0: D'une triple magistrature, de la magistrature de victime, de la magistrature de héros, de la magistrature de martyr. Le sacrifice d'un innocent donne à ce monde avachi conscience de son usure et prépare la mutation, l'avènement d'un monde meilleur. Et cette agonie et la rédemption qui s'ensuit sont venues par un homme qui n'a rien fait pour cela, dont le détachement même accentue la valeur d'exemple, de passage et de vérité.
1: Tant d'autres qui voudraient la gloire sont forcés de se tenir tranquilles. Tant d'autres, des milliers et des milliers d'hommes, poètes, soldats, écrivains, artistes, ont voulu entrer dans l'action publique, devenir des hommes publics. Et ils y ont mis le prix, ils y ont mis le génie, l'héroïsme, des efforts sans nombre, des vies entières, et quelle vie, de véritables martyrs, et rien, jamais rien. Et lui, Dreyfus, sans rien faire, malgré lui, en quelques semaines, il était devenu l'homme dont l'humanité entière a le plus retenti. Il pensait monter colonel et peut-être général, et il était monté Dreyfus.
0: Autant de preuves d'une vocation, d'une mission secrète, d'une destination de Dreyfus commandée de service pour le salut du monde. Une fois de plus, Israël poursuivait ses destinées temporellement éternelles.
2: Ce que Peggy avait si longtemps cherché dans le socialisme, une libre pensée qui garde son tremblement, sa vibration perpétuelle et pour tout dire sa métaphysique, un temporel qui mime le spirituel, une mission tendant les événements, poussant l'action dans la mystique, l'affaire Dreyfus le mettait en évidence.
3: On comprend alors que Peggy, devant la révélation, l'éclatement de cette mission imposant sacrifice et inquiétude, est tant attendue. Il fallait que son pressentiment se dévoile. Il fallait aussi surmonter les craintes qu'une telle mission imposait.
1: Il fallait faire preuve d'un double courage. Premièrement, le premier courage, le courage extérieur, le grossier courage, déjà difficile, le courage social, public, de le manifester innocent dans le monde, aux yeux du public, de l'avouer au public, de le glorifier, de l'avouer publiquement, de le déclarer publiquement, de témoigner pour lui publiquement, de risquer là-dessus, de mettre sur tout ce que l'on avait, tout un argent misérablement gagné, tout un argent de pauvres et de misérables, tout un argent de petites gens, de misère et de pauvreté, tout le temps, toute la vie, toute la carrière, toute la santé, tout le corps et toute l'âme, la ruine du corps, toutes les ruines, la rupture du cœur, la dislocation des familles, le reniement des proches, le détournement des regards, des yeux, la réprobation muette ou forcenée, muette et forcenée, l'isolement, toutes les quarantaines, la rupture d'amitié de 20 ans, c'est-à-dire pour nous d'amitié commencée depuis toujours, toute la vie sociale, toute la vie du cœur, enfin tout. Deuxièmement, le deuxième courage, plus difficile, le courage intérieur, le courage secret, s'avouer à soi-même, en soi-même, qu'il était innocent, renoncer pour cet homme à la paix du cœur, non plus seulement à la paix de la cité, à la paix du foyer, à la paix de la famille, à la paix du ménage, mais à la paix du cœur, au premier des biens, au seul bien. Le courage d'entrer pour cet homme dans le royaume d'une incurable inquiétude et d'une amertume qui ne se guérira jamais.
2: Au fond, comme il le dira plus tard, dans cette affaire Dreyfus, Peggy était l'homme du salut éternel. Et ses adversaires, qu'ils soient anti-Dreyfusards ou tièdes Dreyfusards, étaient les hommes du salut temporel. Ils ne pensaient qu'à l'avantage momentané de leur pays ou de leur classe.
3: Et le monde du salut éternel, c'était, comme dans le cas de Jeanne d'Arc, comme dans le procès de réhabilitation de Jeanne, les pauvres témoignages de tout le monde, l'approbation des plus simples. Car le peuple seul est dans le tissu, dans la texture même de l'avenir.
1: Nous voulons que toute grande histoire procède directement du peuple. Alors, à ce compte seulement, nous sommes rassurés. Nous la tenons pour bonne.

0: pour valable, pour authentique, non apprêtée, non feinte, non livresque, non similaire, non imaginaire. Nous nous méfions toujours de ce qui est intellectuel. Cela nous paraît toujours misérablement imaginaire, scolaire. Nous voulons toucher le fond, le rude, le réel. Et nous avons l'impression de ne toucher le fond que quand nous touchons le peuple.
1: Cette façon mystique de vivre l'affaire Dreyfus, d'en faire un cas de conscience individuelle, la question qui se pose n'étant pas, selon Peggy, de savoir si Dreyfus est innocent ou coupable, mais de savoir si la communauté française aura ou n'aura pas le courage de le déclarer innocent, cela éclaire l'âme profonde de Peggy.
2: On s'est souvent interrogé sur sa conversion, sans pouvoir exactement la situer dans sa biographie. Lui-même a pu dire de ses grands hymnes, le Porche, les Innocents, qu'ils étaient une anticipation, que ce qu'il écrivait là-dedans, il ne l'avait jamais pratiqué. Il aimait ces vers de Paul Yeucht qui expriment la pénétration insidieuse de la grâce.
3: Ce Dieu touche les cœurs lorsque moins on y pense. Ce bienheureux moment n'est pas encore venu. Il viendra, mais le temps ne m'en est pas connu.
0: Nous avons en fait constamment tenu la même voie droite, et c'est cette même voie droite qui nous a conduits où nous sommes. C'est par un approfondissement constant de notre cœur dans la même voie que nous avons trouvé la voie de chrétienté.
4: Et sur cette voie, on trouve Jeanne d'Arc, mais aussi Jaurès, Saint-Louis et la Commune, Corneille et Hugo.
1: D'ailleurs, Peggy a toujours hautement protesté contre le mot de conversion. Il a même refusé d'admettre qu'il ait subi une évolution. Il n'accepte que le mot d'approfondissement, voulant dire par là qu'une seule et même attitude a été pénétrée d'un esprit nouveau.
2: Ailleurs, dans Clio, il a parlé de la difficulté de cette descente en soi.
0: Descendre en soi-même, c'est la plus grande terreur de l'homme qui aime toujours mieux se mesurer que se voir.
2: Et pourtant, dans le même texte, il parle d'une science ancrée dans le profond de son cœur. Profond, approfondissement. C'est en creusant ce fond qu'il a retrouvé sous les alluvions et les mensonges l'être qu'il est dans son rapport avec le sens total de l'histoire.
0: Un bon Français de l'espèce ordinaire et vers Dieu un fidèle et un pécheur de la commune espèce.
1: Donc, socialisme et chrétienté, les deux puretés de son enfance, se répondent comme autrefois à Orléans, il avait entrecroisé les enseignements de l'instituteur et du curé, la morale et le catéchisme, et plus tard, la vie publique et la vie privée, la vie civique et la vie spirituelle.
4: Ces termes, ce qui importe, ce n'est pas l'abîme qui les sépare, mais que chaque forme de pensée soit récoltée à son point de succulence dans sa plus haute et sa plus parfaite maturation, là où il donne sa résonance, là où il peut servir, là où il peut répondre. Car ces métaphysiques sont autant de langages de la création, expression momentanée, locale, mais par là irremplaçable, ininterchangeable.
0: Si une voix manque, nul autre ne peut ni la remplacer, ni se donner pour elle, ni faire croire qu'elle est elle, ni la construire sensément du dehors par subterfuge, échafaudage, artifice, fiction.
1: À l'idée d'un progrès des idées, il substitue un peuple de langage, un concert de voix qui peuvent concerter ou dissonner, mais qui ont toutes leur raison d'être, car chacune d'elles a son point d'application.
3: C'est ainsi que Peggy pourra dire que son socialisme était une sorte de christianisme du dehors. Et dans notre jeunesse,
0: il est incontestable que dans tout notre socialisme, il y avait infiniment plus de christianisme que dans toute la Madeleine ensemble avec Saint-Pierre de Chaillot et Saint-Philippe du Roule et Saint-Honoré d'Eylau. Il était essentiellement une religion de la pauvreté temporelle.
1: Et cette équivalence des métaphysiques impose la tolérance. Peggy s'est plaint pour lui d'avoir subi l'étranglement sourd, l'étranglement rauque, l'index laïque, l'investissement silencieux. Pour les autres, il veut le droit d'expression.
2: En mars 1901, il proteste contre le Parti socialiste qui a empêché un prêtre de parler dans une conférence contradictoire.
0: Toutes les fois que la parole articulée est couverte par du bruit, par de la clameur inarticulée, quand même la parole serait celle de nos pires ennemis, et quand même la clameur serait de nos amis, pour qui sait voir, au fond, c'est nous qui sommes les vaincus.
2: Et de 1900 à 1909, l'œuvre et la vie de Peggy s'attachent, comme il l'a dit dans la prière de report, à dépouiller toutes les basses rancunes.
4: Défense de Dreyfus, puis de l'Église. Attaque aussi bien contre la domination de l'État laïque, autoritaire, gouvernemental, que contre la domination de l'Église, autoritaire et politique.
3: Ce qui importe pour lui, ce ne sont pas les mots, les doctrines, mais l'esprit qui s'en empare, le cœur qui les épouse, l'interrogation patiente, l'attente qui s'y tient à jour. Ce qui importe, c'est la jeunesse d'âme qui inclut toutes les forces de la liberté.
0: Notre socialisme était un socialisme mystique et un socialisme profond, profondément apparenté au christianisme, un tronc sorti, littéralement déjà, ou encore, une religion de la pauvreté, un socialisme jeune, un socialisme nouveau, un socialisme grave, un peu enfant, mais c'est ce qu'il faut pour être jeune. Un socialisme jeune homme venait de naître. Un christianisme ardent, il faut le dire, profondément chrétien. Profond, ardent, jeune, grave, venait de renaître. On le nommait, lui aussi, assez généralement, catholicisme social.
3: Et ces grandes pensées viennent à leur heure dans le destin de l'humanité. Dans le cours d'une vie, elle garde ce même aspect d'opportunité et d'outillage.
1: Pour toutes ces raisons, le Peggy socialiste peut et même doit devenir le Peggy chrétien, quand l'incantation du poète va supplanter le chroniqueur véhément des cahiers, quand ce poète reconnaîtra que le salut ne peut venir que d'un supplément d'âme, apporté par un homme à l'image et à la ressemblance de Dieu fait homme. Autrement dit, que la question du salut enveloppe celle de la grâce et de la prédestination.
2: De là l'importance que Peggy donne dans son christianisme aux implications humaines de l'incarnation. Créé par amour, l'homme est sauvé par amour.
0: Le mystère de Dieu le Père et le mystère de Dieu le Fils jouent l'un sur l'autre et directement comme les deux pièces essentielles de notre mécanisme spirituel. Tout le geste et le mouvement de Jésus-Christ a été de reprendre l'homme et le péché de l'homme pour les jeter aux pieds du trône de son Père.
4: Ainsi, la connivence des métaphysiques, des mystiques, ne fait qu'un avec la combinaison, l'ajustement de ce qui est. Dans Clio, dans l'admirable texte qui précède la Passion du Christ, Peggy nous donne un exemple à partir de la parabole la plus détachée, la plus innocente de l'Évangile, celle du Lys des champs, de la composition des événements, composition assez libre pour laisser jouer en pleine libéralité le temporel, mais qui les regroupe, tous ces échappements, dans la lumière de l'éternité. Dans l'éternité, des fils innombrables, des liens mystérieux, lient tout à tout dans un enchevêtrement, un entrecroisement sans fin.
5: Le lys des champs ne travaille point. Le roseau des marais, le roseau des eaux dormantes ne travaille pas non plus. Il ne travaille pas de ses mains, mais de tout son corps sans aucun miracle, de tout son corps charnel, d'un travail moléculaire infatigable, d'un travail organique périssable, infatigable. Jour et nuit, il avait travaillé. Il avait travaillé à croître. Le lys des champs ne file point. Le lys des champs ne file ni ne tisse. Et les oiseaux du ciel ne travaillent point, mais moléculairement, organiquement, à peine secrètement, il travaille à croître et à décroître, à naître et à mourir, à devenir comme tout être, à se nourrir et à dépérir. Et sans miracle, moléculairement, organiquement, nullement secrètement, suivant la loi commune, accomplissant son travail de métier comme professionnel, suivant la loi naturelle, un roseau du Jourdain était poussé. Le roseau unique avait formé, avait poussé sa tige, la tige unique, celle qui ne devait servir qu'une fois, La tige qui un jour, la tige qui une fois, la tige qui devait flageller la face de Dieu. Et une épine, sans miracle, une sainte épine était poussée dans quelque hallier judéen. Une épine noire, une épine vinette, peut-être une simple ronce, une grosse épine de ces pays-là. Tout le monde était commandé de servir. Les hommes étaient commandés de servir. L'événement était commandé de servir. Tout le monde était en place. Judas était prêt et le baiser montait aux lèvres de Judas. Le baiser qui attendait depuis les siècles des siècles. Le baiser qui dans les siècles des siècles ensuite retentira éternellement. Le baiser annoncé. Le baiser retentissant de toute éternité. Précisément, le centurion, qui était l'adjudant, était revenu du quartier après le rapport. Et il avait dit, c'est embêtant, il est venu pour ce soir un ordre de la place. Il disait, c'est embêtant, parce que l'ordre était pour ce soir et qu'il avait pour maîtresse une petite juive de Galade. Et lui-même, il était venu des confins de la Gaule pour être précisément cet adjudant, afin que tous les peuples fussent appelés. Il était venu au quartier après la soupe, et il avait dit, c'est embêtant. Il est venu pour ce soir un ordre de la place. Mais c'était un brave homme de Gaulois, des confins de la Gaule Belgique, un flamand. Il était de semaine, et cette semaine était arrêtée dans la suite des temps. Il avait dit au décurion, c'est embêtant, on n'est jamais tranquille. Il est venu pour ce soir un ordre de la place. Quand vous aurez fini vos 5 ans, car le service était plus long qu'aujourd'hui, ne rengagez jamais. Il était lui-même un sous-officier engagé et il dissuadait naturellement de rengager les camarades qu'il avait, les candidats de grade inférieur. Il n'était jamais content, mais c'était un flamand gras. Oh non, il n'avait pas rengagé pour cela, celui-là, pour arrêter Jésus. Il était réservé à cet honneur, enfant, que l'on n'avait jamais vu, que l'on n'a jamais vu depuis dans aucun grade, à cet honneur que l'on n'a jamais revu dans l'armée, dans aucune armée, d'arrêter Jésus. Pensez-y, depuis que l'on arrête, depuis que les gouvernements arrêtent, depuis que l'on fait des arrestations, faire l'arrestation de Jésus, donner le commencement, mettre la main sur l'épaule de Jésus. Voilà ce qu'il devait faire, cet homme. Ce qui n'a jamais été donné à des gradés d'un grade infiniment plus élevé. Mais il ne le savait pas. Et alors, il se plaignait d'avoir engagé. Un ordre de qui? Un ordre de la place. C'est venu par les bureaux du procurateur. Nous partirons à la 9e heure. Tu rassembleras à 9h15. Tu viendras avec moi. Les hommes auront leur épée. Tenue de service numéro 1. Vous emporterez 3 lanternes de corne. C'est pour une ronde à faire au Jardin des Olives. Tu prendras les 10 hommes de ton escouade. C'est à vous de marcher. Tu prendras aussi les 5 hommes de la gauche de la 2e escouade. Mais tu ne prendras pas Libianus, l'autre décurion. Nous sommes assez gradés comme ça. Et le centurion était parti. Puis il était retourné, revenu sur ses pas. Ah, tu prendras aussi Malchus. C'est un chameau. Il y a encore coupé hier à la corvée de quartier. Et dans une chambre du bas, appuyée au 3e paquetage, la lance. La lance pour le flanc attendait. Tout était prêt. Lui seul ne l'était pas. Toute sa création était convoquée, avait été convoquée. L'appel était fait. Non seulement l'appel de cette première d'écurie et de la gauche de cette deuxième, une Malchus, l'appel de la création entière. Le centurion, le flamand, avait dit « Il y aura un Pékin, un écrivain de la police qui conduira la patrouille. » La création était prête. La création temporelle attendait. Lui aussi, lui-même attendait. 20 siècles, 40 siècles avant. 20 siècles, 40 siècles antérieurs, 40 siècles temporels, 50 siècles avant, attendait avant, comme suspendu en avant. Et lui, il était la clé de voûte. 20 siècles, 40 siècles, 50 siècles ultérieurs, un nombre incalculable de siècles, des siècles, de siècles après, attendait après, jusqu'au jugement, jusqu'au jour du jugement. Et le jugement, que serait-il? Quel serait-il si le juste n'était point mort pour le salut du monde? Un nombre incalculable de siècles ultérieurs, après, attendait après, derrière, attendait derrière, comme suspendu après, comme suspendu derrière. Et lui-même, il attendait, car il était la clé de voûte.

0: Je ne suis pas très partisan des spéculations immenses, des contemplations éternelles. Je n'ai pas le temps. Je travaille par quinzaine. Je m'attache au présent, il en vaut la peine. L'humanité présente a besoin de tous les soins de tous les hommes.
1: Pour ses contemporains, l'extension et la plénitude de l'œuvre de Peggy passèrent inaperçues.
2: On voyait en lui surtout le pamphlétaire qui, du moindre incident d'opinion, faisait surgir les considérations morales les plus hautes.
3: Même Barrès, qui le soutint à l'Académie française en 1913, se défendait de cette cervelle madrée, obstinée, baroque, qu'il comparait aux moines populaires et aux gastiers révolutionnaires. Égide notait malicieusement que Peggy était une sorte de Bernard Palissy qui jetait au feu ses amitiés pour alimenter son four.
4: Au-delà des querelles de boutique, on ne voyait pas que ces âpres débats, où de piètres personnalités prenaient un rôle de premier plan, M. Fernand Laudet, M. Rudler, M. Langlois, toutes ces polémiques dénonçaient le masque de la cuistrerie ou de l'hypocrisie pour traiter à fond des questions où l'avenir humain était en jeu.
1: Ainsi, pour toute son époque, Peggy est resté l'homme des cahiers de la quinzaine. Le polémiste libre de toute attache politique, mais aux convictions assurées, osant dire avec une éloquence enflammée les vérités les plus audacieuses à toutes les puissances, à tous les partis, sans ménager personne.
4: Les cahiers parurent à partir du 5 janvier 1900 sur les ruines de la Société Nouvelle d'édition, forme coopérative prise par la librairie socialiste.
3: Décembre 1899, Peggy sort écœuré du Congrès socialiste. Il n'approuve pas les décisions prises au sujet de la presse du parti, soumise désormais au contrôle du comité général. Il est décidé à sauver son indépendance, dût-il rompre avec ses amis politiques, pour la défense, pour le maintien, pour la victoire de la simple vérité qui n'est pas nécessairement celle du parti.
0: Il faut que la vie de l'honnête homme soit, en ce sens, une apostasie et une renégation perpétuelle. Il faut que l'honnête homme soit un perpétuel renégat. Il faut que la vie de l'honnête homme soit une infidélité perpétuelle, car l'homme qui veut demeurer fidèle à la vérité doit se faire incessamment infidèle à toutes les incessantes, successives, infatigables, renaissantes erreurs. Et l'homme qui veut demeurer fidèle à la justice doit se faire incessamment infidèle aux injustices inépuisablement triomphantes.
2: C'est dans cet état d'esprit que Peggy réunit en décembre 1899 les 5 administrateurs de la Société Nouvelle d'édition, Lucien R., Léon Blum, Mario Rock, Hubert Bourgin et Simian.
1: Dans « Pour moi », Peggy lui-même a raconté la scène. Il leur exposa son projet de publier chaque quinzaine une sorte de revue où il renseignerait le public sur tout ce qui intéressait l'action révolutionnaire. Tout de suite, Lucien R. et Léon Blum s'opposèrent au projet.
0: « Je veux faire des cahiers de renseignements sans esprit de parti. » En somme, un périodique d'information qui donnerait, sous la forme authentique du document, les faits politiques essentiels de la quinzaine. Le besoin d'un périodique de ce genre est urgent. J'ai hâte de pouvoir faire enfin ce que je pense et de publier ce que j'écris, sans avoir à craindre les refus ou les demandes d'atténuation et de coupures de rédaction trop prudentes. Je me suis tu pendant la durée du Congrès socialiste. J'ai hâte de penser librement et de me révolter. Je ne veux pas des contraintes hypocrites ou des tyrannies ouvertes ou occultes. Dès le premier numéro, je dirai la vérité. Pièces en main.
5: Voyons, Peggy. Vous ne pourrez pas tout publier. Il faudra forcément faire un choix parmi les documents. Et en juger par les exemples donnés par vous, votre choix se portera sur tout ce qui divise. Vous entreprenez avec des intentions pures une œuvre qui aura pour effet de jeter les hommes moins purs ou moins solides à l'anarchie violente. S'arroger ce droit de justicier sur les personnes et sur les choses, c'est pratiquer un personnalisme et un aristocratisme dont nous avons horreur.
0: Qu'en pense Léon Blum ?
6: Peggy, je ne veux pas traiter avec vous la question au fond. Ce que vous préparez me semble inopportun. Vous venez ou trop tard ou trop tôt.
0: C'est une opinion. Fondée ou non, elle demande une amicale discussion. Qu'en pensez-vous ?
5: Je vois ce que c'est. Vous voulez faire une revue pour les imbéciles.
0: Vous nommez imbéciles, sans doute, tous les citoyens qui n'ont pas fait de la sociologie.
5: Jusqu'ici, Peggy, Nous vous avons trop souvent suivi par amitié, dans des aventures qui nous déplaisaient. Maintenant, c'est fini. Vous allez contre ce que nous préparons depuis plusieurs années. Vous êtes un anarchiste.
0: Mais le mot ne m'effraie pas. Je considère essentiellement ces cahiers comme une sorte de libre cité, comme un libre faisceau, comme une institution libre. C'est une maison que je gère. Ce n'est point un État que je gouverne. Telles sont les mœurs de la liberté.
5: C'est bien cela, vous êtes un anarchiste. Nous marcherons contre vous de toutes nos forces.
1: R a certainement souffert de sa rupture avec Peggy, écrivent les tarots qui ont commenté cette scène.
7: Sous son enveloppe rude, R était un homme rempli de tendresse. Mais quand des intellectuels se brouillent, leur rupture a toujours quelque chose de particulièrement brutal, parce qu'ils affectent de compter le sentiment pour rien. Eux-mêmes distinguent assez mal la part que tient le cœur dans ces amitiés que l'esprit seul paraît avoir fait naître et nourrir. Mais quand les intelligences se séparent, il faut bien que les cœurs s'en aillent aussi de leur côté, et cela ne va pas sans douleur. Seulement, chacun s'imagine être seul à souffrir, comme s'il avait été le seul à apporter de la tendresse dans ces commerces abstraits qui ne semblent pas en comporter. Et c'est là ce qui donne à des scènes pareilles à celles qui venaient de se jouer dans cette librairie Bellet, sous un air de froideur glacée, un dramatique puissant et secret.
2: Toujours est-il que refoulé de sa boutique, brisé par cette déclaration de guerre, sans un sou, et comme il le dit, navré de déception, mais résolu quand même à travailler, Peggy s'installe provisoirement 19 rue des Fossés Saint-Jacques dans un appartement d'étudiant des tarots. À partir de juillet 1901, le siège des cahiers sera 8 rue de la Sorbonne, dans une boutique louée en commun avec Page Libre et Le Livre pour tous.
3: Peggy a pu dire qu'administrer les cahiers en petit industriel, en petit boutiquier, lui avait appris sur les réalités économiques, politiques, morales et sociales plus que ne lui avaient appris ses maîtres.
0: Si je ne mettais point dans les cahiers tout ce que j'ai de force de travail et de force d'inquiétude, je me considérerais comme un farceur.
1: Force d'inquiétude. Sur ce métier que Peggy faisait à fond de sa prodigieuse énergie, Romain Rolland et les tarots ont pu préciser dans le détail le terrible fardeau qu'il représentait. Mois par mois, quinzaine par quinzaine, la vie matérielle des cahiers lui imposait un souci où la vie de son entreprise était en jeu, mais aussi la sienne, comme celle de sa famille.
2: Et pourtant il s'obstinait, tenait bon. Pourquoi ? Écoutons le témoignage des tarots.
7: On pouvait penser que Peggy compliquait sa vie à plaisir. Mais l'imagine-t-on devant un directeur de revue ou de journal ? Qui aurait publié cette prose si particulière ? Qui l'aurait prise sans la couper, la massacrer, la morceler ? Qui aurait accepté l'intransigeance de cet homme prétendant ne relever que de lui-même ? Les cahiers étaient pour Peggy un instrument indispensable. Ils pensaient que par leur forme même, leur indépendance absolue, leur liberté, leur probité, ils représentaient dans notre temps quelque chose d'unique et d'une valeur telle qu'ils méritaient qu'on se dévoie corps et âme pour eux, que l'on souffrit pour eux, que l'on connût à son foyer quelque chose qui ne fût plus tout à fait la pauvreté, qui ressembla étrangement à la misère. Bref, qu'on apporta une passion mystique à maintenir contre vents et marées une entreprise qui avait pour raison d'être de défendre partout la mystique. Pourtant, il y avait des moments où il n'en pouvait plus de courir après l'abonné, de monter les étages, de refaire quinzaine après quinzaine le miracle de trouver l'argent nécessaire à sa boutique. Alors, dans ses fins de jeudi, quand je l'accompagnais de la rue de la Sorbonne à la poste de la rue Danton, où il allait porter ses lettres, il me disait qu'il en avait assez. On ne pouvait pas quitter les cahiers, mais on pouvait quitter la vie. Voilà, nous n'avions pas de chance. Nous étions mal placés dans le temps. Nous vivions dans une période et non pas dans une époque. Il en revenait toujours là. Plus que jamais, il avait cette idée que pour toute existence humaine, c'était une grande fortune ou une grande infortune de naître à tel moment.
1: Un mot encore sur l'évolution des cahiers.
4: D'abord, texte formant dossier, cahier de renseignements et documents, le but des cahiers était d'apporter une contribution à l'histoire contemporaine en faisant le tri des questions importantes qui intéressent la révolution sociale.
0: Tous les matins paraissent une immense quantité de journaux. L'après-midi et le soir, plusieurs journaux encore. Et à toute heure de jour et de nuit, tant de revues qui ne sont que de mauvais journaux plus lourds. Et tant de livres qui ne sont que de mauvais journaux lourds ou légers. Nuls. Et si à tout ce vain amoncellement des journaux livres, des journaux revues, on ajoute en compte, comme on le doit, tout le vain amoncellement des paroles, et si à tout ce fatras de la parole écrite, on ajoute le fatras de la parole parlée, du bavardage mondain, politique, électoral, parlementaire, des salons, des meetings, des compagnies, des sociétés, des assemblées, des discours, des classes, des cours et conférences, tout historien moderne, tout citoyen, tout homme est perpétuellement submergé sous un flot croissant de vanité.
3: Contre les manœuvres d'obscurcissement, faire un choix qui ordonne ces éléments, ces signes, ces hommes, ces événements de la réalité, un choix qui les défriche, élimine presque tout, mais qui, une fois admis, prouve notre jugement et donc nos préférences, nos exigences, et opère ainsi des avancements sur la réalité. Tel est le but que Peggy fixe au cahier dans un texte, « La délation aux droits de l'homme », publié dès le 9e cahier de la série 1904-1905.
1: C'est par cet assainissement, cet éclaircissement de ce qui est désordre, que Peggy trouve la réalité. Une réalité, dit-il, qui se met tout d'un coup à parler un langage humain.
2: La réalité et aussi des convictions. Les grands thèmes qui nourrissent son œuvre sont tous surgis d'une réflexion profonde sur les misérables questions que lui fournissait l'actualité la plus banale. Préoccupations politiciennes, combinaisons parlementaires, scandales, jeux de la polémique.
4: De toutes ces piètres difficultés auxquelles un monde imbécile se heurtait, Peggy tirait un problème qui l'amplifiait, généralisait, faisant passer l'univers par un point de crise.
0: Des civilisations entières sont mortes, absolument, entièrement et totalement mortes, sans compter celles dont nous ne savons même pas qu'elles sont mortes, puisque nous ne savons même pas qu'elles ont vécu. Le sort de l'humanité n'a jamais été aussi précaire, aussi menacé. De partout, le barbare monte. Pour Dieu, regardons la maîtresse, réalité.
4: Décomposition du socialisme, du régime politique parlementaire, de la République, dégradation de la vie professionnelle, dégradation de la mystique, déperdition de la vie, opacité et vieillissement d'un monde sans joie, mort de la culture dans son désintéressement, asservissement des institutions, déclin de la liberté, etc.
3: Tous ces thèmes lugubres font porter au cahier ces titres moroses que Tarot compare à la triste pèlerine noire que portait Peggy et qui lui donnait quelque chose d'austère et de si peu à la mode.
1: De la situation faite à l'histoire et à la sociologie dans le monde moderne. De la situation faite à l'histoire et à la sociologie et de la situation faite aux partis intellectuels dans le monde moderne devant les accidents de la gloire temporelle.
4: Mais la première question qui se pose pour lui, quand on a constaté que le monde en son ensemble est mauvais, est de savoir ce que nous y pouvons. Sa critique n'est pas stérile, il veut qu'elle soit utilisable.
2: À cet égard, la longue rigueur des cahiers constituait, selon Peggy, peu à peu une société d'un mode incontestablement nouveau. Un foyer de liberté, une famille d'esprit éprise de vérité, la maison même de l'esprit, disait-il, et la seule où l'esprit s'abrite. Famille pleinement consciente qui éprouvait la grandeur tragique de l'homme, la mort, la misère et le risque, mais trouvait aux trois misères ou aux trois grandeurs leur destination véritable, le sacrifice et le salut.
0: Nos cahiers se sont peu à peu formés comme un lieu, commun de tous ceux qui ne trichent pas. Nous sommes ici des catholiques qui ne trichent pas, des protestants qui ne trichent pas, des juifs qui ne trichent pas, des libres penseurs qui ne trichent pas. C'est pour ça que nous sommes si peu de catholiques, si peu de protestants, si peu de juifs, si peu de libres penseurs, et en tout, si peu de monde. Et nous avons contre nous les catholiques qui trichent, les protestants qui trichent, les juifs qui trichent, les libres penseurs qui trichent, et ça fait beaucoup de monde. Par une longue patience, nous avons constitué peu à peu, sans engager personne, une société d'un mode incontestablement nouveau, une sorte de foyer, une société naturellement libre de toute liberté, une sorte de famille d'esprit, nullement un groupe, comme ils disent, cette horreur, mais littéralement ce qu'il y a jamais eu de plus beau dans le monde, une amitié et une cité.
3: La conviction indépendante d'un petit reste, de quelques hommes choisis dont l'esprit est perpétuellement tenu à jour et dont le cœur reste pur, cela peut suffire à refaire, selon Peggy, une communauté française dégagée des enseignements frauduleux.
0: Ce qu'il y a de pressé, d'urgent, c'est de barrer la route à la démagogie politique et sociale, intitulée socialiste, et à la démagogie littéraire. En aucun temps le public ne fut aussi bête et aussi abêti. Les artistes, les poètes antiques avaient un public. Le Moyen-Âge, la Renaissance avaient un public. Le XVIIe siècle français, le XVIIIe siècle français avaient un public. Il n'y a plus de public en France depuis le mensonge révolutionnaire et depuis l'infection romantique. Refaire un public en ce pays, contre le perpétuel adultère d'âme ou de corps, ou d'art ou de philosophie, contre le vice bourgeois, contre la démagogie populaire, contre le mensonge romantique. Refaire un public ami de la vérité sincère, de la beauté sincère, un public peuple, ni bourgeois, ni populaire, ni faisandé, ni brut. C'est la tâche redoutable où nous sommes attelés. Bien que le goût de la misère soit plus amer à mesure qu'on l'a davantage éprouvé, nous sommes résolus à continuer. Nous sommes résolus à publier toujours la vérité, quand même elle serait fade, quand même elle serait ingrate, quand même elle serait onéreuse.
1: Et il aurait pu ajouter, quand même elle serait tragique.
2: 1905. À la période de la bataille dreyfusiste, des conflits de la politique socialiste abandonnant la lutte des classes pour participer au gouvernement, succèdent le brutal avertissement de Tanger, l'implacable volonté de suprématie de l'Allemagne.
4: Dès lors, Peggy fait du risque de guerre une règle de vie, comme une administration du devoir qui, bien tenue à jour, doit nous laisser les forces et l'esprit libres, comme si de rien n'était.
0: Il ne dépend pas de nous que l'événement se déclenche, mais il dépend de nous d'y faire face. Mais pour y faire face, nous n'avons ni à nous tendre, ni à nous altérer, ni à nous travailler particulièrement. Nous ne sommes point du gouvernement, nous sommes des petites gens de l'armée. Quand nous avons bien regardé notre feuille de route ou notre lettre de service, et que nous nous sommes procuré quelques paires de chaussettes de laine, quelques bonnes paires de bonnes chaussettes de grosse laine neuve, pour ne point laisser nos pieds en morceaux au hasard des étapes, quand nous nous sommes entretenus en bon état d'entraînement et de santé, quand nous sommes restés bons marcheurs, bons coureurs, bons vivants, nous avons fait tout ce que nous avons à faire. Nous n'avons ni à rompre ni à altérer nos métiers, ni à rompre ni à altérer nos vies ordinaires. Quand un peuple de culture est menacé d'une invasion militaire par un peuple barbare, ou par un gouvernement barbare qui a toujours fait marcher son peuple. Quand un peuple libre est menacé d'une invasion militaire par un peuple de servitude, le peuple de culture, le peuple libre, n'a qu'à préparer parfaitement sa mobilisation militaire nationale. Et sa mobilisation, une fois préparée, il n'a qu'à continuer, le plus tranquillement du monde, son existence de culture et de liberté. Toute altération de cette existence par l'introduction de quelque élément de peur, d'appréhension ou même d'attente serait déjà un commencement de cette invasion de barbarie, de servitude la plus dangereuse des invasions, l'invasion de la vie intérieure, infiniment plus dangereuse pour un peuple qu'une occupation territoriale. Il ne dépend pas de nous que l'événement se déclenche, mais il dépend de nous de faire notre devoir.
1: Mais l'anxiété se devine sous cette maîtrise hautement conquise. Ailleurs, Peggy s'est exprimé amèrement sur ce régime de guerre en temps de paix qui cumulait de 1905 à 1914 la crise de la guerre et la durée de la paix.
0: Je ne crois pas que depuis le commencement du monde, on ait jamais vu une situation comme celle où nous vivons. C'est une veillée des armes qui se prolonge indéfiniment.
3: Peggy nationaliste, révoquant la défaite de 70, Peggy exaltant la revanche, disant à Reclus que la gloire serait d'entrer dans Weimar à la tête d'une bonne section d'infanterie, ce Peggy qui vit sur un point d'exaspération maximum, continue pourtant dans son dernier texte, note conjointe sur M. Descartes, à défendre la guerre mais dans l'honneur, la guerre chevaleresque, la guerre de Saint-Louis, et non pas celle de Philippe le Bel. Guerre qui elle-même serait une épreuve, sinon un désastre.
4: Tout comme autrefois dans un de ses premiers textes, encore de la grippe, daté de 1900, il était hanté par la pensée de la mort de l'humanité.
0: C'est une angoisse épouvantable que de prévoir et de voir la mort collective. Soit que tout un peuple s'engloutisse dans le sang du massacre, soit que tout un peuple chancelle et se couche dans les retranchements de bataille, soit que tout un peuple s'empoisonne hâtivement d'alcool, soit que toute une classe meure accélérément du travail qui est censé lui donner la nourriture. Et comme l'humanité n'a pas des réserves indéfinies, c'est une étrange angoisse que de penser à la mort de l'humanité. »

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1: Dans les années 70, en ouverture du programme L'invité du lundi, diffusé dans les après-midi de France Culture, une personnalité était conviée à se prêter à l'exercice de l'autoportrait radiophonique. Installée seule dans un studio plongé dans le noir, reliée à la cabine de régie par un casque dans lequel on lui posait des questions, l'invitée se racontait, les silences et les hésitations n'étant pas coupés au montage par la suite. En mai 1975, Pierre Dex avait accepté de se prêter au jeu. Né en 1922, entré en résistance à l'âge de 17 ans, arrêté, incarcéré dans les camps de Fresnes et de Clairvaux, puis déporté à Mauthausen, il fut le rédacteur en chef des Lettres françaises de 1948 à 1972 et le directeur adjoint au quotidien Ce Soir de 1950 à 1953, deux publications dirigées par Aragon. Romancier, journaliste, critique et historien d'art, il fut l'auteur de plusieurs ouvrages sur Picasso, dont il était proche. Dans cet autoportrait, Pierre Dex revenait longuement sur sa décision de quitter le Parti communiste quelques mois plus tôt. « Je suis comme quelqu'un qui est sorti d'une maladie, qui a eu une longue convalescence avec beaucoup de difficultés et qui, à un certain moment, retrouve quelque chose qui lui paraît être la santé », expliquait-il. Un parcours sur lequel il reviendrait encore l'année suivante dans un livre introspectif intitulé « J'ai cru au matin ». L'invité du lundi, Pierre Dex, autoportrait radiophonique, une émission proposée par Michel Gonzalez et André Mathieu, est diffusée pour la première fois sur France Culture le 26 mai 1975.

0: Vendredi dernier, un homme seul dans le studio des après-midi de France Culture parlait. Nous lui faisions écouter des musiques, écouter les enregistrements. On ne savait pas très bien à qui il parlait. Peut-être se parlait-il à lui-même. Je crois que, plutôt, il vous parlait à vous.
1: Vous savez, j'aime la musique frêle aussi. J'ai une vie qui n'était pas tout à fait faite pour les choses frêles et les choses fragiles, mais je crois que je les apprécie. Chopin me touche. Pour moi, comme toujours, avec ce genre de musique, c'est très difficile de savoir si c'est par tout ce que je sais de Chopin. Je veux dire de Chopin et de la Pologne. Tout l'accompagnement d'idées que m'évoque le nom de Chopin. Il est rare que la musique me parvienne pure, dégagée de tout contexte.

0: Vous savez, c'est... La Pologne, pour quelqu'un qui a vécu ce que j'ai vécu, c'est 1939, le début de la Deuxième Guerre mondiale, le pacte germano-soviétique, les armées soviétiques en Pologne. C'est aussi plus tard mon arrivée à Mauthausen en 1944, avec des Polonais qui étaient là depuis 1940, pour beaucoup d'entre eux, et qui disaient aux Français comme moi, c'est vous qui nous avez livrés à Hitler, c'est vous qui nous avez trahis. Puis c'est la Pologne d'après-guerre. Alors vous voyez, tout cela fait un contexte, un paysage extrêmement contrasté, mais extrêmement tragique aussi, parce que la Pologne, c'est Auschwitz, les crématoires de Birkenau, Majdanek, des millions de Juifs brûlés. Ah, je n'ai pas vécu. J'ai été à Mauthausen, je n'ai pas été à Auschwitz et je n'étais pas juif. C'est-à-dire que j'ai été d'une certaine manière témoin de l'extermination des juifs, puisqu'à Mauthausen on tuait les juifs, mais pas de la même manière qu'à Auschwitz. Mais je suis allé après en Pologne. Je suis allé en Pologne en 1948 et c'est là que j'ai vu Auschwitz. J'étais à Auschwitz avec Picasso, avec Éluard, avec Prenan, avec Césaire, enfin, parce qu'il y avait un congrès des intellectuels pour la paix. Alors, c'est en août 1948, à Wrocław. Ah si, j'ai été déporté à Mauthausen, j'ai été arrêté en janvier 1942. Je suis resté dans des bagnes français jusqu'en 1944 et j'ai été déporté en mars 44, de mars 44 à la fin d'avril 1945. Là, j'étais à Mauthausen. Mais je veux dire, Auschwitz, qui est en Pologne, c'est une chose que je n'ai connue que... Enfin, quand j'étais à Mauthausen, je savais très bien ce qu'était Auschwitz, mais je n'avais pas de représentation visuelle d'Auschwitz. Et cette représentation-là, je ne l'ai eue qu'en 48.
1: Pouvez-vous nous raconter la journée de Nuremberg, le jour de votre déposition?
2: La cour siège toute la matinée et l'après-midi jusqu'à 5 heures. J'ai l'impression que l'audition des témoins a apporté un peu de vie à ce procès sclérosé. Les accusés eux-mêmes s'endorment en général d'ennui.
1: Avez-vous pu observer les réactions des accusés?
2: Oui, j'ai eu la satisfaction de plonger mes yeux dans les yeux de Göring. Et j'avais l'impression que par ma bouche, c'est des millions de mortes qui l'accusaient.
1: Où se trouvent là-bas les cellules des prisonniers?
2: Elles sont séparées du palais de justice par une grande cour plantée d'arbres.
1: Et appréciez-vous la façon dont se déroulent les diverses phases de ce procès?
2: Non, je le trouve trop long. Et je trouve aussi que le ton des avocats à l'égard des témoins n'est pas toujours celui qui conviendrait. Surtout quand on pense qu'ils sont allemands.
1: Quelles ont été les réactions des assistants pendant l'audition des témoins?
2: Ils semblaient très impressionnés. Un journaliste tchèque m'a dit « Je suis les procès depuis 25 ans et jamais je n'ai été aussi ému qu'aujourd'hui. »
1: Est-il exact que l'on est opposé à votre parole, celle de la Gestapo?
2: Oui, quand j'ai dit que les SS avaient gazé 700 000 juifs de Hongrie pendant que j'étais à Auschwitz, l'avocat allemand m'a rétorqué que la Gestapo ne donnait le chiffre que de 350 000.
1: Et qu'avez-vous répondu?
2: J'ai répondu que je ne voulais pas discuter avec la Gestapo, car j'étais payé pour savoir qu'elle disait toujours la vérité. Mais d'autre part, je trouve inconcevable qu'on mesure le crime au nombre des victimes et qu'on considère qu'il est moins criminel de n'avoir assassiné que 350 000 personnes.
0: Au bourreau des camps nazis,
2: nous qui sommes les survivants,
0: c'est ce qui m'a beaucoup frappé. Non seulement dans cet ensemble de procès, mais dans tout ce qui s'est passé au lendemain de la guerre, c'est l'impossibilité, non pas comme on l'a dit, de communiquer, mais d'être capable de faire passer chez ceux qui n'avaient pas vécu les camps ce que c'était réellement que la vie des camps et à quoi cela se rattachait dans la vie courante. J'insiste bien dans la vie courante. Parce que, au fond, l'horreur ou l'exotisme des camps, ça a passé. Plus ou moins bien, plus ou moins brouillé, mais cela a atteint les gens à qui nous nous adressions. Mais sitôt que nous essayons de faire comprendre à quel point un camp nazi n'était jamais qu'un concentré de vie courante, quelque chose qui exacerbait la violence de la vie des prisons, par exemple, là, nous avons cessé d'être entendus. Moi, j'ai appris cela dans des bagnes français, à Clairvaux, par exemple. Et quand je suis arrivé à Mauthausen, je savais déjà presque tout l'essentiel. Je ne parle pas de l'extermination des Juifs, ça a été un phénomène purement nazi, qui ne s'est retrouvé nulle part ailleurs, et qui reste la pire tare, sans doute, du régime hitlérien. Mais les camps de concentration avaient été faits par Hitler avant qu'il s'attaque à ce qu'il a appelé la solution finale du problème juif. Et ils ont duré, ils se sont développés d'une certaine façon indépendamment de cette solution. Et c'est cela qui me semblait à moi le plus important, et c'est cela, je crois, que nous avons le plus mal réussi à faire comprendre. Même encore aujourd'hui, 30 ans après, au fond, je crois que nous ne sommes pas bien parvenus à faire comprendre ce qui était en jeu. Et il n'y a guère que dans la toute dernière période qu'il me semble qu'il y a eu un progrès, dans la mesure où tout d'un coup, avec les livres de Solzhenitsyn, le public a eu un élément de comparaison, c'est-à-dire a pu comparer les camps nazis aux camps soviétiques, et par cette méthode comparative, par cette espèce de confrontation, je crois qu'il est arrivé à saisir un certain nombre de phénomènes que jusque-là nous ne parvenions pas à faire comprendre. Je n'ai pas choisi la violence. Quand j'avais 16 ans, il y a eu Munich, la fin de la guerre d'Espagne, et contre mon père, qui était un militant socialiste et SFIO, et qui était content que la paix soit sauvegardée, j'ai pris conscience à cette époque qu'un jour je serais amené à faire la guerre. C'est-à-dire que la guerre ne m'a pas surpris, si le pacte germano-soviétique m'a surpris. Et j'étais décidé, je savais que, bon, j'avais 17 ans, j'ai eu 18 ans en mai 1940, je savais que, vraisemblablement, je serais amené un jour ou l'autre à faire la guerre contre Hitler. Ce dont j'étais persuadé,

0: passé beaucoup, beaucoup d'années de ma vie. Sans doute jusque vers la fin des années 50. Dans la persuasion que le socialisme, quelles que soient ses erreurs, quels que soient ses échecs, avait néanmoins pour lui cet énorme succès d'être capable de mettre fin à la violence. Et ce n'est que à la fin des années 50 et au début des années 60 que je me suis rendu compte que le parti bolchévique en Union soviétique, pas plus que les révolutionnaires de 93 en France, n'avait été capable de maîtriser la terreur. Ils avaient bien sûr su utiliser la terreur pour détruire l'ancien ordre social existant. Mais quand on regarde maintenant l'histoire de ce qui s'est passé déjà sous Lénine, et que Staline a continué avec beaucoup moins de ruptures qu'on ne le croit en général, on se rend compte que le processus terroriste, le processus du règlement des problèmes sociaux par la violence, par la contrainte, est un processus qui finalement n'a pas connu de répit. Et je crois que c'est ça le problème des problèmes devant lesquels les gens de ma génération se trouvent. C'est que nous avons cru dans la vertu scientifique du marxisme. Nous avons cru dans la possibilité qu'il offrait de résoudre à moindre frais pour les peuples des transformations économiques rendues inéluctables par le développement technique et industriel. Et finalement, quand maintenant nous avons à notre disposition ce qui s'est passé réellement, ce qui a été étouffé pour de multiples raisons, qui ont tenu à la Deuxième Guerre mondiale, qui ont tenu à la foi quasi-religieuse dans le communisme, quand maintenant, petit à petit, les choses sortent et qu'on se trouve devant la réalité qui a été niée, qui a été occultée, il faut bien se rendre compte que, de ce point de vue, l'échec est patent. Que la violence pour la transformation du monde a fait que le prix de l'industrialisation de la Russie et des territoires qui composent l'Union soviétique a été sans doute beaucoup plus lourd que le prix de l'industrialisation pour le peuple anglais, pour le peuple français, pour le peuple allemand au XIXe siècle. Et pour moi, c'est un élément tout à fait décisif de réflexion. Et je crois que c'est à partir de cela que je peux considérer ma vie avec le recul. J'étais en effet, pendant 35 ans, un militant du Parti communiste. Mais sur ces 35 ans, je pense que pendant les 15, sinon 20 dernières années, j'ai été quelqu'un qui croyait à la possibilité d'une réforme des partis communistes, d'une transformation de ces partis dans le sens d'un retour à l'idéal socialiste, ou plus exactement pas d'un retour, mais d'une recréation de l'idéal socialiste. Pour moi, le printemps de Prague a été la démonstration, la preuve que je n'étais pas seul à penser ainsi, qu'il se trouvait un parti communiste, et non des moindres, le parti communiste tchécoslovaque, au sortir de la nuit stalinienne, pour vouloir retrouver cette source. Puis, en 1974-1975, je suis beaucoup plus sceptique.
1: Mein Freund, Sie verstehen. Ich bin sehr müde und ich bin besorgt.
2: Mes amis, dit-il, comprenez-moi. Je suis très fatigué, je me fais du souci pour ma famille, je dois téléphoner à Moscou. Ce matin encore, j'étais en prison. Comprenez ma situation.

0: Il m'est impossible de répondre à vos questions et d'ironiser. J'en ai déjà d'ailleurs trop dit dans ma patrie. Et de conclure, laissez-moi m'habituer à ma nouvelle vie. Comprenez ma situation.
1: Quand j'ai entendu en direct cette scène, c'est-à-dire l'arrivée de Solzhenitsyn sortant de l'avion qui l'amenait en Allemagne, j'étais à la fois soulagé, parce que depuis des années, j'avais craint pour la sécurité physique de Solzhenitsyn, et en même temps extrêmement mortifié. Il m'était extrêmement insupportable que l'Union soviétique en soit réduite à bannir l'homme qui avait dit la vérité sur le goulag. Solzhenitsyn a beaucoup compté dans ma vie, parce que je comprends sans doute mieux les écrivains que les hommes politiques, et c'est par une journée d'Ivan Denisovitch et par ses autres livres que j'ai mesuré vraiment ce qu'avait été la place du système des camps dans la Russie stalinienne. Et Solzhenitsyn a accompli là un travail extrêmement important. Parce que contrairement à ce que l'on dit et qu'on écrit partout, le Parti communiste de l'Union soviétique, s'il a dénoncé les crimes de Staline, n'a jamais, dans aucun de ses congrès, parlé du système des camps. Parce que le système des camps, ça mettait en cause non pas un homme comme Staline, non pas quelques hommes, comme on a fait au 22e congrès pour attaquer des collaborateurs de Staline, mais des dizaines de milliers de membres du parti en Union soviétique. Cela mettait en cause tous ceux qui ont fait fonctionner les camps, tous les juges d'instruction, tous ceux qui ont torturé les détenus. Et dans les conditions de la déstalinisation, la chose tragique, c'est que si les camps ont été ouverts par Khrouchtchev très peu de temps après la mort de Staline, c'est-à-dire en 1953-54, il a fallu attendre 1963, le premier livre de Solzhenitsyn pour qu'on en parle. Et presque tout de suite après, l'étau s'est de nouveau refermé sur cette vérité. Que ceci se termine par le bannissement de Solzhenitsyn, cela prenait pour moi figure d'un échec extrêmement grave. Et quand le surlendemain, je crois, j'ai lu dans l'Humanité sur l'arrivée en Suisse de Solzhenitsyn, le titre « Solzhenitsyn prend des vacances en Suisse », alors j'ai pris une décision, celle de ne pas reprendre ma carte du parti. J'avais appartenu dans ce parti pendant 35 ans, et j'ai considéré ce jour-là que la bataille que j'avais menée pour que ce parti ressemble à la notion idéale que j'en avais, cette bataille je l'avais perdue et que je devais en tirer les conclusions. Je dis cela maintenant, 18 mois plus tard, je ne regrette absolument pas d'avoir pris cette décision. Depuis, il s'est passé un certain nombre d'autres phénomènes qui m'ont ancré dans l'idée que cette décision correspondait à ma pensée profonde. Par exemple, le fait que récemment, et même à deux reprises, quand Alexandre Dubček est menacé et critiqué dans son propre pays, le Parti communiste français, au lieu de s'en prendre à ceux qui attaquent et menacent Alexandre Dubček, s'en prennent à Alexandre Dubček, cela m'est aussi insupportable que le titre sur Solzhenitsyn. Je crois que je dis cela sans aucune acrimonie. J'ai mené un combat, je l'ai perdu. Ça a beaucoup engagé de ma vie. J'ai donné beaucoup de moi à ce combat, mais je considère qu'il y a maintenant d'autres choses à faire. Et notamment parce que c'est ainsi que ça s'est trouvé. Que, évidemment, je suis aussi quelqu'un de plus vieux maintenant, puisque je vais avoir 53 ans ces jours-ci. J'ai des responsabilités qui sont d'un autre ordre, qui sont de l'ordre de la mémoire, de l'ordre du témoignage, d'essayer de faire comprendre des choses auxquelles j'ai participé et dont je me rends compte aujourd'hui combien elles sont parfois difficiles à expliquer. Pas seulement ce que je disais tout à l'heure à propos de ma position sur les camps soviétiques, mais des choses que j'ai connues pendant la guerre, des choses que j'ai connues après la guerre. Et ce qui compte le plus pour moi, au moment où je parle maintenant, c'est que quand je considère cette histoire qui est la mienne, je me retrouve maintenant beaucoup plus près de l'adolescent de 1938-1939 qui s'est engagé dans la guerre, beaucoup plus près du bagnard que j'ai été, que pendant les années qui ont suivi ma libération de Mauthausen, les années de la guerre froide dont je parlais tout à l'heure. D'une certaine manière, j'ai repris pied avec ce qui avait été mon idéal, avec ce que je voulais faire. Et je ne crois pas qu'en disant cela, je cède à une illusion. Je crois qu'au contraire, ça vient chez moi après de longues réflexions. Et d'une certaine manière, je me trouve beaucoup mieux dans ma peau. Après cette réévaluation de mon activité, après cette critique de mon activité, que dans les moments de la guerre froide. Maintenant, j'ai l'impression que je n'ai pas été moi-même, en quelque sorte, pendant un certain nombre d'années. Je suis comme quelqu'un qui est sorti d'une maladie, qui ne s'est pas très bien rendu compte à quel moment il en sortait, qui a eu une longue convalescence avec beaucoup de difficultés et qui, à un certain moment, retrouve quelque chose qui lui paraît être la santé. Mais vous n'avez pas le... Tout à l'heure, vous m'avez parlé du document de votre oncle. Envoyez-le-moi, peut-être.
2: Je militais sans penser, n'est-ce pas, ce que ça me coûtait ou ça ne me coûtait pas. J'avais cette idée-là dans le crâne et puis dans le cœur, n'est-ce pas. Et c'est tout. Vous comprendrez bien. Moi, je ne cherche pas à savoir ce que j'ai payé ou ce que je n'ai pas payé, n'est-ce pas, ce que j'ai gagné ou ce que je n'ai pas gagné. Tout ça m'indiffère. Du moment que j'adhérais, n'est-ce pas, au jeu des communistes, il me semblait que tout le monde devait comprendre, n'est-ce pas, en même temps que moi. Or, évidemment, malheureusement, n'est-ce pas, ce n'était pas le cas, parce que j'ai attendu longtemps, parce que je voyais que la révolution était pour le lendemain. Du moment que moi j'avais compris, n'est-ce pas, il me semblait que la révolution allait être faite. Et c'est pas le cas qui s'est produit, bien sûr, n'est-ce pas? Mais enfin,
3: il ne pensait qu'au parti, c'est tout. Ça, le parti comptait beaucoup, beaucoup, beaucoup, et ma foi, on était forcé de se contenter de peu de choses.
2: Mais tout l'essentiel, c'était de savoir si on continuait à vivre, naturellement, et si on pouvait encore continuer à vivre, justement, pour le, et à lutter pour l'idéal que l'on avait dans le cœur, hein. C'est ça qui compte. C'est la seule chose pour moi qui a compté dans toute ma vie, tout le long de mon existence.
3: Ça a toujours resté...
2: Même quand il y a eu des accords, je suis resté toujours attaché, n'est-ce pas, à l'idée, à l'idée que le parti... Il était impossible, n'est-ce pas, de mettre l'existence du Parti communiste en cause. Même si j'en ai souffert pendant un moment, n'est-ce pas, par de certaines décisions qui ont été prises, n'est-ce pas, eh bien, je sais très bien que le Parti est en dehors de ces quelques faiblesses humaines. Oui.
1: Moi, je trouve ces réflexions extrêmement émouvantes. Elles continuent de me toucher, comme je continue d'avoir beaucoup d'affection pour mes camarades qui sont restés au Parti communiste. Ma décision est une décision individuelle. Je ne l'ai d'ailleurs rendu public que plusieurs mois après l'avoir prise et dans la préface à un de mes livres, qui est un recueil de textes que j'ai écrits sur le problème tchécoslovaque. C'est-à-dire que je n'ai nullement cherché à donner à ma décision un caractère exemplaire. Mais, cela dit, je trouve ma décision conforme aux responsabilités qui sont les miennes. Je suis un homme qui écrit. Je suis un journaliste, je suis un écrivain. J'ai pris des responsabilités devant ceux qui me lisent. Quand j'ai écrit un jour qu'il n'y avait pas de camp de concentration en Union soviétique, cela implique pour moi la responsabilité de dire que je m'étais trompé et d'essayer de faire comprendre à ceux qui ont pu me croire à l'époque les raisons pour lesquelles je me suis trompé. J'ai toujours parlé de ce problème à partir de ma responsabilité individuelle. Parce que il me semblait incorrect d'invoquer le parti. Je n'ai jamais admis comme excuse de qui que ce soit l'obéissance aux ordres reçus. Mais ceci implique une attitude qu'il faut pousser jusqu'au bout, et cela implique le devoir aussi de juger le parti. Parce que dans la mesure où l'on prend soi-même sur ses épaules la responsabilité de ce que l'on a fait et des erreurs que l'on a commises, alors c'est à partir de là que l'on a le droit de juger du comportement du parti auquel on a appartenu. C'est vrai que dans les périodes de la guerre sociale, on voit en effet le monde coupé en deux. Et les partis communistes, le parti soviétique pour commencer, a très bien entretenu l'idée qu'il n'y avait jamais que deux voies. La voie de l'ennemi et la voie de la lutte contre l'ennemi de classe incarné par le parti communiste. Et cela peut paraître une vérité absolue si on regarde les choses à l'aisselle de 6 semaines, de 6 mois, voire d'une année ou de quelques années. Mais il faut bien se poser la question de savoir de quel droit les partis communistes revendiquent-ils ce monopole de la lutte contre l'ennemi. Les gens de ma génération dans les pays socialistes, les gens qui étaient avec moi à Mauthausen, mes camarades communistes tchécoslovaques, il n'en est à peu près aucun aujourd'hui, sauf ceux qui sont restés dans l'appareil d'État et dans l'appareil de répression, qui n'aient été victimes de ce monopole du pouvoir par le parti pour lequel ils avaient lutté. Mes amis soviétiques, des écrivains que j'ai connus, avec qui j'ai travaillé, il n'en est plus un seul aujourd'hui qui soit encore ayant la possibilité d'écrire en Union soviétique. Et la plupart d'entre eux ont été contraints à l'exil, y compris mon ami Nekrassov, qui lui avait adhéré au Parti communiste à Stalingrad. Et quand on regarde précisément cela, la façon dont les partis communistes, dont le Parti communiste soviétique, a mené ce combat, il faut bien se demander s'il l'a bien mené et s'il n'a pas tiré sur les siens pour commencer. La conviction que j'ai aujourd'hui, c'est que précisément la transformation du monde, qui est absolument nécessaire, Il est absolument nécessaire que les hommes prennent en main la direction de l'économie, la direction du progrès scientifique et industriel, à un moment où l'atome peut détruire la planète, où la pollution peut empêcher toute vie sur Terre. Ce sont des nécessités absolues d'introduire la rationalisation dans ces affaires. Et c'est ça le sens du socialisme. Mais ceci doit être acquis de quelle façon ? Par un petit groupe d'hommes qui se prétend possesseurs de la seule vérité et qui finissent par éliminer tous les autres, à commencer par leurs frères et par leurs camarades, ou bien, au contraire, par des processus réunissant des majorités de plus en plus grandes, de plus en plus larges, combinant des hommes et des femmes d'expériences différentes, capables d'attaquer le problème de points de vue différents, parce qu'ils appartiennent à des travaux différents, à des métiers différents, à des générations différentes, il y a cette alternative. Ou bien cela, ou bien le processus des petits groupes. Et en définitive, quelles que soient les tentatives qui aient été faites pour agir autrement, au bout du compte, quand on regarde le processus des partis communistes au pouvoir, on assiste non pas à un processus d'élargissement de leur action à l'ensemble du peuple, mais un processus de rétrécissement constant qui élimine non seulement ceux qui ont été leurs alliés au départ, mais même des couches de plus en plus grandes et de plus en plus nombreuses de communistes. Dans la plupart des pays socialistes que je connais, ceux qui ont été mes camarades de camp, ceux qui ont été mes camarades de la Deuxième Guerre mondiale, se sont trouvés éliminés dès la période stalinienne. Et ça, c'est une réflexion que je ne peux pas ne pas avoir, dont je suis porteur, et qu'il me faut bien exprimer. Si je parle de responsabilité individuelle, je ne parle pas de responsabilité solitaire. Il faut savoir, un écrivain, c'est un homme seul devant sa plume, devant sa machine à écrire, et il n'a pas cherché d'excuses chez les autres pour ce qu'il écrit. Mais je crois qu'un écrivain n'est un écrivain qu'à condition qu'il sente son rapport de communication avec les autres. Si mon travail, à un certain stade de ce travail, est d'un travail solitaire, jamais dans ma vie je ne me suis senti un homme seul. Et je dirais, ce qui peut sembler beaucoup plus paradoxal, que je me suis beaucoup moins trouvé un homme seul à partir du moment où j'ai rompu délibérément avec certaines disciplines du parti. C'est un moment qui se situe en 1968, pour deux raisons convergentes. L'une, ce que j'appellerais le printemps de Paris, l'autre, qui est le printemps de Prague, mais qui est surtout l'invasion de la Tchécoslovaquie. À partir de 1968, tout d'un coup, je me suis retrouvé avec des possibilités de dialogue que je n'avais pas auparavant. Sur le plan français, bon, on peut très bien comprendre cela. Mais il y a une chose que je voudrais dire, parce que celle-là est beaucoup plus inconnue. Il y avait des gens dans les pays socialistes qui me parlaient, mais qui ne me disaient rien, parce qu'ils avaient devant les yeux l'image du stalinien que j'avais été. Et c'est seulement à partir de ma préface d'Ivan Denisovitch en 1963, mais surtout à partir de mes articles sur le printemps de Prague en 1968, articles qui leur parvenaient puisque les lettres françaises à l'époque arrivaient dans les pays socialistes, que tout d'un coup, des gens avec qui je n'avais échangé que des banalités pendant 15 ou 20 ans, se sont mis à me parler à cœur ouvert, d'homme à homme. Et cette expérience-là, pour moi, c'est-à-dire de me trouver en face de communistes qui, tout d'un coup, avaient enfin confiance en moi, c'est peut-être la plus grande expérience que j'ai faite. J'ai cru pendant quelques années encore, j'ai cru entre 1968 et 1972, que j'aurais à la fois cette chaleur avec ces camarades persécutés dans les pays socialistes, et la possibilité de les défendre à l'intérieur du Parti communiste français. J'y ai en quelque sorte, pour reprendre un mot d'Aragon, désespérément cru. Mais cette expérience m'a beaucoup aidé. Et si je regarde aujourd'hui, je parle de ce qui s'est passé depuis que mes distances avec le parti, à cause de la polémique qui a suivi mon livre « Ce que je sais de Solzhenitsyn » et de ce qui a suivi, sont devenues plus apparentes. J'ai eu en effet, je me suis trouvé, depuis, en contact avec cette fois-ci des Français, des Françaises, des jeunes gens, des gens moins vieux, moins jeunes, qui tout d'un coup m'ont écrit pour me dire, écoutez, on n'avait pas très confiance en vous. Maintenant, voilà, on peut vous poser les problèmes qui sont les nôtres. C'est-à-dire que je ne dirais pas que je me sens moins seul, parce que je ne me suis jamais senti seul. Mais dans la dernière période, et plus cela va, plus je me trouve avec un certain nombre de responsabilités personnelles diverses, avec des questions que l'on me pose et auxquelles je dois répondre, et qui me montrent très profondément qu'en France, l'ensemble des problèmes posés par le socialisme, l'ensemble des problèmes posés par une transformation nécessaire du monde dans lequel nous vivons, déborde très largement les partis politiques existants, les formations politiques traditionnelles. Et je crois que c'est un des phénomènes très important pour l'avenir de notre pays, qu'il y ait une aussi grande masse de gens de tous âges, de toute formation, qui sans doute au moment des élections sont bien obligés de se reclasser sur tel ou tel candidat, tel ou tel parti, mais qui au bout du compte, dans la vie qu'ils vivent, dans les interrogations qu'ils ont, dans les problèmes qu'ils se posent, ne trouvent pas de réponse dans l'activité politique traditionnelle. Je ne dis pas ça contre les partis politiques. Je trouve que c'est nécessaire. Je dis cela parce qu'il me paraît qu'aujourd'hui, entre les formations politiques qui existent et un certain nombre d'aspirations vers la transformation du monde, je parle des partis de gauche, bien sûr, il y a un décalage très considérable. Et mon espoir, c'est qu'en France, nous sachions inventer dans les années qui viennent les formes, les moyens d'expression capables de donner visage à cette aspiration que je sens.

Quand je pense à ce décalage, le mot gauchisme vient évidemment à l'idée, à l'esprit. Je crains qu'il ne soit trop restrictif. Mais je crois qu'il représente très bien non pas seulement ce qui a explosé en mai 1968, mais tout ce qui s'est manifesté depuis, tout ce qui s'est concrétisé depuis, et qui va dans un certain sens. En fait, nous nous trouvons avec de plus en plus de problèmes qui paraissaient il y a encore 10 ans, des problèmes superficiels ou des problèmes même de diversion. En 1975, il n'est personne qui ne pense à la qualité de la vie, à l'importance de l'environnement. Je crois que si on avait posé aux Français la question en 1965, de savoir si en 1975 l'avortement serait légalisé en France, même les plus optimistes n'auraient constitué qu'un pourcentage ridicule. Et je crois que le très grand mérite de ces formations diverses qu'on appelle gauchistes est précisément d'incarner tous ces problèmes que la vie nous apporte, qui n'apparaissent pas toujours dans la stratégie politique traditionnelle, qui même très souvent ont été répudiées par les stratégies politiques traditionnelles, mais qui appartiennent indéniablement au processus de transformation du monde lié au nom de socialisme. Et si ça me paraît le problème important aujourd'hui, c'est justement parce que je suis tout à fait convaincu que le sort qui a été fait au marxisme depuis plus de 60-70 ans est un sort tout à fait regrettable. Marx et Engels sont des hommes qui ont eu l'énorme qualité, le génie, de découvrir un phénomène sans précédent qu'ils vivaient et qui était la révolution industrielle. Ils ont saisi à chaud cette transformation comme l'humanité n'en avait pas connue depuis les millénaires du néolithique. Sans doute leur analyse est-elle démentie par un certain nombre d'explorations que nous avons faites depuis. Sans doute ils ont trouvé des explications qui n'étaient pas toujours les bonnes. Mais il n'est que de regarder ce qui se passe dans les autres sciences. À chaque fois qu'il s'est trouvé des découvertes d'une pareille ampleur, elles ont été petit à petit affinées, corrigées, transformées, et la science s'est développée. Il est arrivé au marxisme, cette chose très grave, que, par suite de la constitution et du développement de certaines formes du mouvement ouvrier, des formes social-démocrates, par exemple en Allemagne, mais aussi par suite de l'accession au pouvoir des communistes russes, il est devenu un dogme. Il s'est sclérosé et au lieu de déboucher sur les transformations nouvelles, sur tout ce qui avait bouillonné et qui était inconnu et qu'il fallait essayer de rationaliser, il s'est au contraire de plus en plus rétréci. Et je crois qu'aujourd'hui, en cette fin du XXe siècle, le problème des problèmes, c'est précisément d'arriver à la rationalité de toutes ces données de la qualité, de la qualité de la vie, comme on dit maintenant communément, mais qui appartiennent évidemment à toute révolution socialiste. Je crois que c'est ça la grande question, et je crois que dans cette affaire, le ferment gauchiste a été et demeure d'une importance extrême. Je ne lui donne pas le privilège
d'être la seule activité politique. Ça ne correspondrait pas à mes idées. Mais je crois qu'il est le ferment politique, sans doute le plus important de cette période.

C'était l'invité du lundi, Pierre Dex, autoportrait radiophonique, une émission diffusée pour la première fois sur France Culture le 26 mai 1975.

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1: Le bain-marie est l'alambic à trois pieds. Voilà deux objets qui, bien qu'ils partagent une certaine utilité commune, ont des connotations bien différentes. Le premier est un objet du quotidien, du moins quand on a l'habitude de cuisiner de façon soutenue. Le deuxième est utilisé plus rarement, dans des processus de distillation du whisky par exemple. Il partage pourtant une créatrice commune, en la personne de Marie la Juive, figure emblématique de l'alchimie hellénique. C'est surtout à travers les écrits de l'éminent Zosime de Panopolis que nous connaissons les travaux de Marie, qui a donc mis au point ces instruments essentiels à la pratique alchimique. Si elle se distingue comme l'une des seules figures féminines proéminentes de l'alchimie, l'histoire de cette pratique à la lisière de la science et du mystique est pourtant jonchée de figures féminines importantes, souvent dans l'ombre d'alchimistes masculins plus renommés. Christine de Suède ou encore Sabine Stuart de Chevalier sont mises à l'honneur dans ce numéro des Chemins de la connaissance de Jacqueline Kellen avec la philosophe Françoise Bonnardel et la romancière et essayiste Yvonne Carouche. Une émission réalisée par François Connac est diffusée pour la première fois le 16 janvier 1995 sur France Culture.
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0: Sous le porche central de Notre-Dame de Paris, au centre d'un médaillon de pierre, une femme accueille le visiteur. Assise sur un trône, elle tient dans la main gauche un sceptre et dans sa main droite, elle tient deux livres, l'un fermé, l'autre ouvert. Une échelle à 9 degrés est appuyée contre sa poitrine et la tête de la femme touche les ondes célestes. On l'appelle Dame Alchimie. Elle préside à la quête, elle est peut-être la fin de la quête. Lorsqu'on parle d'alchimie, on entend toujours évoquer des noms masculins. Mais avec vous, Yvonne Carouche, nous allons voir que nombreuses furent les femmes qui ont soit pratiqué l'alchimie, soit hébergé des alchimistes. Et peut-être faut-il commencer dans ces origines obscures ou du moins légendaires de l'alchimie. Au départ, il y a eu des femmes telles Isis, Cléopâtre, à qui on attribue des traités ou des textes alchimiques.
1: La plus importante de ces femmes alchimistes du monde gréco-alexandrin était Marie la Juive, qui a initié, dit-on, Zosime de Panapolis, et c'est elle qui a inventé le bain-marie et l'alambic à trois pieds. Elle a joué un rôle très très important. C'était des femmes qui initiaient les hommes très souvent, comme à Memphis, déjà au IIIe siècle avant notre ère, Démocrite a été initié à l'alchimie par une femme. Et au temps de cette grande période alexandrine, il y avait, dit-on, autant de femmes que d'hommes alchimistes. Et il y avait 28 000 traités attribués à Hermès qui étaient en circulation au IIe siècle de notre ère. Et ils ont été détruits pour la plupart. Et ce qui est retrouvé a été rassemblé sous le titre du Corpus Hermeticum.
0: Il serait peut-être bon quand même, en commençant cette série, il serait bon d'évoquer en quelques mots, de dire ce que représente la quête alchimique. Parce que encore de nos jours, on pense que c'est faire de l'or au sens profane du terme.
1: Ah, la quête alchimique, c'est une quête spirituelle avant tout. Il y a une phrase de Fulcanelli que j'aime beaucoup. Il dit « L'alchimie, c'est la transformation des corps par la lumière. La transformation de la substance, mais aussi de l'être. C'est une transmutation de l'être humain. »
0: Oui, simplement, quand on dit ça, on pense que c'est simplement une quête spirituelle, c'est-à-dire qu'elle ferait l'économie du corps ou de la matière. Or, ce qui est fascinant avec l'alchimie, c'est que la matière est capitale. On travaille sur la matière.
1: Les deux sont absolument indissociables. Alchimie spirituelle et opérative, l'une ne va pas sans l'autre. Si on parle d'alchimie uniquement en fonction de l'or, à ce moment-là, on a affaire aux souffleurs. Ce ne sont plus de véritables alchimistes.
0: Alors, peut-on savoir qui a commencé, puisque nous parlons des femmes et des hommes alchimistes, des traités, et quand vous parlez aussi des femmes qui ont initié certains hommes, est-ce à dire qu'en chaque femme, un peu une femme de connaissance, est-ce qu'en chaque femme, il y aurait une dame alchimie ?
1: Je pense que les femmes ont joué un rôle important dans la découverte du feu secret. Avec leur fameuse intuition, les textes le laissent entendre, c'est-à-dire le feu secret est réalisé avec l'influx cosmique, n'est-ce pas, ce qui vient du ciel, l'esprit universel. Et les textes sont restés, puisque nous avons des traités attribués à Marie la Juive, à Isis, à Cléopâtre, qui n'est pas la reine Cléopâtre, bien sûr, mais c'était un nom très, très répandu.
0: Comment peut-on savoir qu'il y a eu beaucoup de femmes alchimistes, ou autant de femmes alchimistes que d'hommes? Parce que là, nous évoquons bien sûr des femmes mythiques ou mystérieuses. Ensuite, nous évoquons des femmes historiques, si on peut dire, comme Christine de Suède. Mais comment peut-on savoir? Elles n'ont pas toutes laissé des traités?
1: C'est très difficile de les distinguer les unes des autres. Par exemple, Marie, il y a Marie la Juive, Marie la Copte, Marie l'Égyptienne, enfin elle porte des surnoms à chaque fois. Et on ne sait pas très bien qui revient à qui. Mais en tout cas, ce qu'on sait, c'est qu'elles ont été très nombreuses, d'après les historiens de cette époque gréco-alexandrine. Là, il y avait un creuset bouillonnant. Il y avait énormément d'Asiatiques, il n'y avait pas que des Grecs et des Arabes. Donc là, il y a eu certainement le plus grand nombre de femmes de l'histoire de l'humanité dans le domaine alchimique.

0: Marie dit aussi, rien ne peut ôter au laiton son obscurité ou sa couleur. Mais l'azote est comme sa première couverture. Cela s'entend quand la cuisson se fait, car pour l'or, l'azote colore le laiton et le rend blanc. Mais le laiton reprend sa domination sur l'azote en le changeant en vin, c'est-à-dire en le rendant rouge comme du vin. Marie la Juive, Alexandrie, début de notre ère.
1: D'après les textes anciens, les femmes transmettaient. Elles jouaient un rôle d'initiatrice. Ensuite, l'homme pouvait travailler avec la femme, mais avant tout, il fallait qu'il découvre sa femme intérieure, qui corresponde aux noces chimiques du soufre et du mercure grâce au sel unificateur. Mais ce n'est pas du tout indispensable de travailler à deux. Armand Barbeau, qui était un spagyriste de notre siècle, l'a fait avec sa compagne. Et j'en connais plusieurs qui travaillent en couple, mais c'est quand même assez rare.
2: Vous évoquiez au départ ce que l'on connaît maintenant en cuisine sous le terme de bain-marie. Il y a eu des femmes qui ont laissé comme cela des pratiques particulières ou des tours de main, des coctions. Qu'est-ce qu'on connaît d'elles ?
1: On sait que le bain-marie a été inventé par Marie la Juive, d'où le nom de bain-marie. Et elle a aussi inventé, d'après la légende toujours, l'alambic à trois pieds. Et Zosime de Panapolis, d'ailleurs, lui a rendu hommage. Il a écrit un traité qui s'appelle le traité des fourneaux, où il dit qu'il fait un très large usage de ce fameux bain-marie, qui est une invention capitale dans l'histoire de l'alchimie. Il faut aussi parler d'Isis, qui n'est pas la déesse, mais une femme qui se nommait Isis, qui a laissé un livre sacré de la Vierge ou de la pupille du monde, puisque c'est le même terme. Elle est interrogée par un très grand philosophe qui semble être Ostanès. Il lui demande Isis, puisqu'elle est assimilée au mercure double, il lui demande son secret, son terrible secret. Et ce qu'elle répond, ça ressemble beaucoup à la table d'émeraude, puisqu'elle dit que le ciel couronné d'étoiles est superposé à l'universelle nature, et ce qui est en haut est comme ce qui est en bas. Et donc il y a une idée d'immortalité derrière ces très beaux textes d'Isis. Et comme dernière femme alchimiste, on pourrait citer dans le monde gréco-alexandrin Hypatie, qui a été très très célébrée par Giordano Bruno, qui s'est identifié un peu à elle. Elle était mathématicienne, physicienne et alchimiste. Et c'est elle qui a initié Synésius, l'évêque gnostique Synésius. Et elle a été lapidée par les chrétiens, par les moines qui étaient déchaînés contre elle, parce que c'était un trésor de sagesse et d'érudition. Elle a été lapidée vers l'âge de 45 ans.

0: Françoise Bonnardeur.
1: Quand un alchimiste grec, par exemple, qui est Zosime, nous dit qu'il va nous transmettre, expliquer ce que sont les œuvres de la pierre, et quand il dit qu'elle détient la puissance féminine, celle que l'on doit préférer, j'avoue m'interroger sur la nature de cette puissance. Qu'est-ce que c'est que cette puissance féminine, celle qu'il faut préférer ? Préférence, n'est-ce pas, qui est reconnue, admise par un homme lui-même. Mais s'il s'agissait de valoriser le féminin à l'exclusion donc d'une puissance dite masculine, je crois que là aussi nous serions dans l'erreur. Je crois que l'œuvre alchimique nous confronte à effectivement un type d'activité féminine, de nature féminine, de l'ordre du féminin, et qui n'est pas l'activisme, disons, classiquement masculin. Effectivement, là, il y a quelque chose à comprendre. Qu'est-ce qui distingue une activité à laquelle on pourrait associer le qualificatif de féminin, et qui n'exclurait pas, bien sûr, l'homme, d'un activisme qui, dans l'histoire, dans la culture, s'est caractérisé comme masculin, et je dirais presque immédiatement, pour bien me faire comprendre, faustien. Un activisme masculin car faustien, c'est-à-dire un activisme de pouvoir, de recherche de puissance. Or, en ce sens, effectivement, comme l'avait bien dit Gansenmüller, les alchimistes ne sont pas des natures faustiennes. Alors, c'est plutôt par rapport à ces deux pôles, je crois, qu'il faudrait essayer de comprendre, n'est-ce pas, ce rôle du féminin, cette caractéristique féminine de l'œuvre. Il y a, me semble-t-il, dans les premiers textes des alchimistes grecs en particulier, auxquels je ne cesse de revenir parce qu'ils me paraissent être une véritable mine, un véritable trésor, n'est-ce pas, tant imaginaire que technique, eh bien, je ne cesse d'être fascinée par ces quelques figures féminines dont on ne sait rien. Justement, dont on ne sait rien, si ce n'est que l'insistance avec laquelle les alchimistes hommes en parlent atteste qu'elles étaient fort importantes. Mais quel a été leur rôle exact, on ne le sait pas. Et je crois que sans trop concéder, n'est-ce pas, à ce mythe du féminin obscur, du féminin invisible, du féminin secret, je crois que il est bon de rappeler que les premières figures féminines de l'alchimie sont aussi mystérieuses pour moi que ces statues, n'est-ce pas, issues des sables, des sables de Palmyre ou de l'une de ces cités antiques, ou à Palmyre où régnait la fameuse reine Zénobie aussi, à qui on prête des activités d'alchimiste. Mais je dois dire que ces femmes mythiques, n'est-ce pas, Cléopâtre, qui est femme du roi Ptolémée, Marie, la fameuse Marie la juive, ou Marie la prophétesse, qui apparaît plusieurs fois dans les textes comme la divine Marie, n'est-ce pas, à qui on devrait le bain-marie, ce qui n'est pas absolument sûr non plus, et un fameux axiome dit de Marie la prophétesse, et puis la fameuse Théosébie aussi. Et je dois dire que ces lettres, n'est-ce pas, ces textes où Zosime, dont on ne sait pas grand-chose non plus, s'adresse à Théosébie, n'est-ce pas, qu'il qualifie occasionnellement de femme à la robe de pourpre, ô femme à la robe de pourpre, n'est-ce pas, eh bien, me paraît donner à l'œuvre alchimique une dimension incontestablement mythique, mais de grande valeur, puisque la femme, là, cette femme inconnue, si ce n'est par l'aura qui était censée être la sienne, est l'inspiratrice de ces grands alchimistes grecs. Et pour moi, ces femmes, et en particulier cette Théosébie, partenaire, n'est-ce pas, de Zosime, eh bien, c'est tout simplement une figure de la vie.

0: Souvent, on fait le rapprochement mater, materia. Et on peut se poser la question, est-ce que la femme ou le féminin est cette fameuse matière première des alchimistes? Je pense qu'il faut distinguer l'aspect maternel et l'aspect féminin.
1: Je crois que c'est important et que c'est très difficile en même temps, n'est-ce pas? Parce que l'alchimie accorde incontestablement une place tout à fait éminente à la materia. Materia prima essentiellement, dont vous savez que la découverte a pu être associée aux travaux d'Hercule, donc des travaux essentiellement masculins, alors que justement, après ces travaux d'Hercule, l'œuvre était supposée n'être plus que travail de femme et jeu d'enfant. Bon. Donc, on est tenté de se dire, une fois de plus, bon, les gros travaux reviennent aux hommes, n'est-ce pas, les travaux fondamentaux et pénibles, et ensuite, eh bien, ce ne sont jamais que bagatelles, travaux d'aiguille et autres occupations mineures. Or, je crois que cet aspect est tout à fait superficiel. La femme a un rôle fondamental, continuel, dans la conduite de l'œuvre et non pas simplement anecdotique et secondaire. Mais par rapport à cette question de la matière, je crois, et par rapport aussi au fait que des métaphores embryologiques, n'est-ce pas, accompagnent constamment la description de l'œuvre. Donc, il est incontestable qu'il y a une dimension matérielle, maternelle, maternante, n'est-ce pas, dans ce travail de couvaison, de protection, de nidification. Bon, c'est un peu ce à quoi Bachelard, d'ailleurs, a réduit l'œuvre alchimique, n'est-ce pas? Il était fasciné par ce travail à l'intérieur de l'œuf. Bon. Mais ça, c'est l'aspect matériel et maternel. Or, je crois qu'on ne pourrait pas comprendre véritablement la dynamique de l'œuvre si on ne distingue pas, de ce point de vue-là, le maternel et le matériel et le féminin. Alors, c'est là où je crois qu'il faut aussi être très prudent, parce que bon, la question que je me pose, sans prétendre y répondre, c'est la suivante. Est-ce que les alchimistes n'ont pas découvert, au travers du travail de la matière et au travers d'un rapport maternel, effectivement, en tout cas de protection, de sauvegarde de la matière et de la nature, est-ce qu'ils n'ont pas découvert la réalité, l'activité, l'omniprésence d'un principe qu'il faudrait rapporter au féminin ?

0: C'était « Les femmes et l'alchimie », un numéro des « Chemins de la connaissance » de Jacqueline Kellen avec la philosophe Françoise Bonnardel et la romancière et essayiste Yvonne Carouch. Une émission diffusée pour la première fois le 16 janvier 1995 sur France Culture et réalisée par François Connac.
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8: Sur Bernard Nathan, il est évident que là, on se trouve devant une problématique dramatique, d'une certaine façon. Et puis surtout, j'ai un ami qui a participé à l'exposition sur Pathé, à Pompidou. Et là, je m'aperçois que la légende, disons, sur Nathan, légende noire, continue. Rien n'a changé. C'est toujours l'escroc juif.
9: Bernard Nathan, l'Hollywood de la rue Francoeur. Par Lénora Krief et François Test.
10: Je m'intéresse toujours un peu aux, j'allais dire aux niches du cinéma français, c'est-à-dire aux événements qui sont un peu oubliés, et notamment aux drames, parce qu'il y a eu un certain nombre de drames dans le cinéma français, et le sien en particulier. Je me suis rendu compte, alors je croyais qu'il était assez connu, qu'en fait son histoire était très méconnue, et que très peu de gens, même des gens férus de cinéma, ne connaissaient pas, et donc je me suis replongé là-dedans. En plus, c'est une période du cinéma que je connaissais assez mal moi-même, parce que c'est le début du parlant, et puis j'ai découvert plein de choses, je me suis passionné pour le sujet, et ça a donné ce livre.
9: Avant de lire l'ouvrage du biographe Philippe Durand, qu'on entendait à l'instant, le nom de Bernard Nathan m'était inconnu. Les producteurs de cinéma œuvrent souvent dans l'ombre des réalisateurs et des comédiens. Pour autant, je m'étonne qu'un destin si tragique soit resté dans l'oubli. Son parcours me plonge dans une période bouillonnante, celle du cinéma des années 1930, avec toutes ses révolutions techniques. La transition entre le muet et le parlant, le noir et blanc et la couleur. Bernard Nathan apprend vite à se servir d'une caméra. Et l'image, avec tous ses possibles et ses opportunités, l'intéresse de plus en plus. Il réussit à s'entourer de réalisateurs français de renom, comme Henri Diamant-Berger, qui tournera pour lui Éducation de prince avec Héna Purviance, la belle et célèbre partenaire de Charlie Chaplin. Le 3 juillet 1929, Bernard Nathan prend les rênes de la société Pathé, une des deux plus grandes firmes françaises de l'époque, avec Gaumont. Le début d'une gloire avant le vertige.
11: Nous sommes les deux petites filles de Bernard Nathan, deux petites filles nées de Betty, puisque Bernard Nathan avait deux jumelles, Betty et Marie-Louise. Et une des jumelles a eu deux filles, Françoise et moi-même, Lénique. Et l'autre jumelle a eu deux garçons, Jean-Pierre et Michel.
9: Bernard Nathan est né en Roumanie.
11: Oui, alors Yassi en Roumanie, j'ai eu la chance d'y faire un voyage de quelques jours. Je souhaitais connaître l'endroit où Bernard Nathan était né. Donc c'est une ville assez extraordinaire, c'est une très jolie ville. C'est une ville qui a été la capitale de la Moldavie, puis la capitale de la Roumanie pendant quelques années. Et c'est une ville qui a perdu la plupart de sa population juive, puisque les juifs représentaient à peu près 50% de la population de Yassi dans les années 20. Et

c'est une très jolie rue commerçante où nos arrière-grands-parents possédaient une cristallerie. Donc c'était des commerçants dans un joli quartier, élégant, et c'est rue Lapousse, née à nous, que Nathan est né en 1886, en juillet exactement.

0: Vous dites, Philippe Durand, que les Juifs en Moldavie à la fin du 19e siècle n'avaient pas la vie facile. Hein.
1: Oui, il n'y a pas qu'en Moldavie. Je pense que c'est déjà dans toute la Russie, dans tous ces pays de l'Est. Donc ils ont été assez rapidement et assez souvent pourchassés, voire exterminés dans certains cas. Donc ils étaient dans la plupart du temps dans des ghettos, ce qui était le cas de la famille Tannenzapf. Et donc c'était une famille juive qui a vu arriver les pogroms, qui a vu arriver pas mal de choses assez négatives et les nuages s'accumulaient. Et Bernard, l'un des enfants de la famille, a décidé d'aller voir ailleurs si l'herbe était plus verte. Et il s'est retrouvé en France, qui à l'époque était vraiment la terre d'accueil pour beaucoup de gens. C'était vraiment un pays, le pays de la liberté, le pays des droits de l'homme, comme il l'est encore. Et c'est comme ça que lui s'est retrouvé en France.
0: C'est à Paris qu'il rencontre votre grand-mère, Marie-Louise Chatillon.
2: Oui, deuxième emploi exercé par notre grand-père. Il était projectionniste à Ménilmontant et c'est là qu'il a rencontré notre grand-mère. Ils se sont mariés en 1909 et ils ont commencé tout de suite dans le cinéma puisqu'ils ont monté très très vite leur première société qui était Ciné Actualité.
0: Elle était juive, votre grand-mère ?
2: Non, notre grand-mère s'appelait Marie-Louise Chatillon. Elle était née à Ambly, elle était de confession catholique.
0: Quel était son rapport à la religion, à Bernard Nathan ?
3: Ce que nous en savons là aussi, c'est qu'il n'était pas pratiquant. Il devait être attaché évidemment à ses racines, certainement, mais nous n'avons pas beaucoup plus d'informations que ça.
4: Apparition fatale et c'est filmé, première.
0: Qu'est-ce qui l'a attiré vers le cinéma, Bernard Nathan ?
1: C'est une série de coïncidences. C'est-à-dire qu'il cherchait du boulot, bien entendu. Il s'est retrouvé dans un laboratoire de fabrication qui travaillait sur le cinéma, sur des pellicules de cinéma. Et il a compris que c'était un art nouveau. Et surtout, toutes les opportunités étaient là, présentes. Il n'avait pas besoin d'un diplôme pour faire du cinéma. Il n'avait pas besoin d'acheter du matériel très coûteux. Il n'avait pas besoin de monter vraiment une société. C'était une porte ouverte, qui était vraiment grande ouverte. Et lui, il s'est engouffré là-dedans. Il a voulu faire du cinéma. Ça l'a passionné très vite. Et il a fait non seulement du cinéma, mais il est devenu l'un des numéro un du cinéma français à une certaine époque.
0: Alors justement, à ses débuts, hein, il touche un peu à tout. Et il fait notamment des films gris. Grivois, et c'est assez mal vu.
1: Alors, l'histoire des films grivois, c'est une histoire assez compliquée. Donc, c'est vrai qu'on lui a ressorti au moment de son procès qu'il avait fait des films grivois. En fait, c'est pas tout à fait... D'abord, c'est grivois, il faut bien préciser ce que c'est. C'est-à-dire, c'est des films un peu lestes. On devait voir une cuisse et peut-être un bout de sein, et encore. C'est pas du tout des films, ce qu'on appelle pornographiques maintenant, et surtout pas à l'époque. Et il semblerait, bien qu'on n'ait pas vraiment les preuves, qu'il n'ait pas participé à la création, mais simplement à la distribution. Et c'est comme ça qu'il a été condamné. Il a été condamné pour outrage aux bonnes mœurs, pour avoir distribué des films licencieux à l'époque. Et en fait, sa peine était assez légère par rapport aux critères de l'époque. Il a eu une peine de quelques mois, non pas de prison, mais avec sursis, plus une amende. S'il avait vraiment participé à des films grivois, s'il en avait financé, la peine aurait été plus lourde. Alors pourquoi les films grivois ? Il faut quand même expliquer la raison de ces films, c'est que ça se vendait très bien et très cher dans les maisons closes et chez certains forains. Donc c'était de l'argent vite gagné, et ça l'est toujours, la pornographie, c'est de l'argent toujours vite gagné, dans des conditions un peu spéciales certes, mais déjà à l'époque, c'est comme ça que c'est qu'il a fait, non pas sa fortune, mais qu'il a gagné un peu de sous, de l'argent qui lui a permis ensuite de monter sa boîte et de faire, entre guillemets, du vrai cinéma.
0: Lorsque la Première Guerre mondiale éclate, Bernard Nathan avait monté sa société, Rapid Film. Ses activités furent interrompues et alors à ce moment-là, il s'engagea dans l'armée.
2: Oui, alors les activités n'ont pas été totalement interrompues parce que notre grand-mère, on l'a vu sur son relevé de carrière, a continué à y travailler. Visiblement, c'était quelqu'un de très impliqué, de très actif. Les jumelles n'étaient pas nées, elles sont nées en 1929, donc effectivement, elle est encore disponible pour tenir la société pendant que son mari est au front, puisqu'il a passé toute la guerre au front. Il a été blessé.

0: Il a été deux fois décoré, il a eu la Croix de Guerre et l'Ordre du Mérite, un véritable engagement.
1: Et c'est au retour, après la guerre, qu'il a été naturalisé français ?
2: Tout à fait. Compte tenu de ses exploits de soldat, il était assez logique que la France le naturalise. Il a obtenu sa naturalisation sous le nom de Bernard Nathan, puisqu'il avait quand même compris que s'appelait Nathanael Tannenzapf. Ça ne faisait pas très bien dans le décor français, qui était relativement sectaire. Et donc, il s'est fait appeler Bernard Nathan. Il a fait sa carrière sous ce nom-là.
1: Alors justement, il fonde sa société, et donc là, il fabrique des films sportifs, même publicitaires, donc là, avec sa propre société.
2: Tout à fait. En fait, il a vraiment de l'imagination, parce que c'est un des premiers à imaginer qu'on peut importer la publicité à l'intérieur des salles de cinéma. Ce qui, à l'époque, ne se faisait pas du tout. Et donc, il s'est dit, on va faire des films publicitaires. C'est pas vraiment des films, c'était plutôt des espèces de petits montages pour faire de la publicité pour certains produits. Il a eu une autre idée, voyant que à l'époque, alors ça nous paraît extraordinaire aujourd'hui, mais à l'époque, les actualités, on les voyait au cinéma, c'est-à-dire qu'on les voyait avec une semaine de retard, voire quelquefois un mois, et donc les gens allaient au cinéma pour être au courant de l'actualité. Et lui, il s'est dit, non seulement on va montrer l'actualité, mais on va aller plus loin, on va montrer des émissions sportives. Donc il a signé des contrats avec le Tour de France, avec les Jeux Olympiques, ce qui était tout à fait novateur à l'époque. Et c'est des idées comme ça qu'il a eues, qui l'ont fait avancer, c'est-à-dire qu'il était très, très précurseur dans le cinéma.
1: Archivina, Philippe Esnault s'entretient avec le réalisateur Marc de Gastine, 1978.
3: Vous venez de citer un nom très important, celui de Bernard Nathan.
4: Oui.
3: Et on connaît assez mal encore l'affaire Pathé-Nathan, mais on connaît encore plus mal les débuts de Bernard Nathan. Il a créé une petite maison, un petit laboratoire.
4: Rue Francoeur, oui. Développement et tirage.
3: À lui-même, n'est-ce pas ?
4: C'est ça.
3: Sa petite maison.
4: Et je l'ai connu quand j'ai cherché à mettre sur pied la châtelaine du Liban. On m'avait indiqué son nom. J'avais été le voir et il m'a aidé en m'apportant la pellicule, le tirage, le développement, salle de montage et tout ça.
3: Quelle impression vous a-t-il fait ?
4: Très bonne impression. C'était un type très généreux et très intelligent. Il avait le sens du cinéma d'une façon extraordinaire.
1: Après la guerre, il reprend ses activités. Et Philippe Durand, vous racontez dans votre ouvrage une journée, celle du mardi 18 janvier 1927, qui sera une forme de consécration pour Bernard Nathan.
2: Voilà, c'est-à-dire que Bernard Nathan donc, prend de l'expansion assez vite et, j'allais dire, presque assez facilement, parce que tout était possible, il y avait tout à défricher. Et il achète une adresse et une société. Donc il achète ce qu'on appelle les studios de la rue Francoeur, qui étaient des studios donc, de tournage, mais aussi de fabrication de films, de développement. Et c'est vraiment un événement parce que lui, arrivé depuis quelques années en France, qui devient propriétaire de cette adresse qui était très connue dans le cinéma français. Et là, il fait une grande soirée où il invite à la fois des politiques, il y en a peu qui se déplacent, mais beaucoup de gens de cinéma. Il invite bien sûr la presse. Et là, tout d'un coup, vraiment, on commence à connaître et à reconnaître Bernard Nathan comme un monsieur très important du cinéma français. Là, on comprend qu'il occupe une place importante et qu'il va continuer sur cette lancée.
1: Et notamment dans cette soirée, il a filmé ses invités, il leur a proposé ce film.
2: C'est le grand événement, alors on imagine. Bon, maintenant vous filmez, vous avez la réponse dans la seconde qui suit, mais lui, il a filmé le début de la soirée. À la fin de la soirée, les gens étaient invités à aller voir dans la salle le développement du film, et donc ils se sont vus à l'écran ce qu'ils avaient vécu quelques heures plus tôt. Alors là, vous imaginez l'événement, c'était pire que l'entrée du train en gare de la Ciotat, il y avait des applaudissements et tout ça. Et ça, c'était les coups de pub de Bernard Nathan, parce qu'il ne faut pas oublier qu'il vient quand même de la publicité, puisqu'il avait fait la publicité dans les cinémas. Il a toujours eu cette notion de la pub et de l'événement qui va faire parler de lui. Et ça, c'était un joli coup.

0: Jacques Choucroune, vous êtes historien du cinéma. Au moment où Bernard Nathan se porte candidat à la reprise de Pathé, quelle est la situation du cinéma français dans la fin de ces années 20?
1: Souvent, je dis que j'appelle ça la splendeur passée du cinéma français. Parce que on retient de l'histoire du cinéma très souvent la grande période avant 1914. Mais à l'époque dont on parle, c'est-à-dire au moment où Nathan reprend Pathé en 1929, le cinéma français n'est plus du tout dans la situation splendide de 1913. Quand on parle de Pathé, très souvent on fait référence inconsciemment à la grande histoire de Pathé d'avant 1914. Mais la société Pathé, même si elle garde le même responsable, Charles Pathé, a changé peu à peu de stratégie. Et c'est pas moi qui le dis, hein. Cette stratégie est décrite par les syndics de la faillite. Et ils montrent eux-mêmes que à partir de 1918-1920, Pathé se défait peu à peu des différents éléments de ce qu'on a appelé l'Empire Pathé, et que en 1928-29, quand il va discuter avec Bernard Nathan, la société Pathé, on peut dire qu'elle n'est plus que l'ombre d'elle-même.
0: Philippe Durand, comment Bernard Nathan se retrouve sur la liste des repreneurs potentiels de Pathé?
2: Bah, et en fait, il y va au culot. Il apprend que Pathé est à vendre. Alors, pourquoi Pathé est à vendre à l'époque? Parce que, déjà, Charles Pathé avait envie de cesser ses activités. Et ensuite, on arrive à un tournant du cinéma, qui est l'époque 28-29, qui est l'arrivée du cinéma parlant. Et donc, beaucoup de gens du cinéma se disent « le cinéma est mort, le parlant, c'est beaucoup trop cher, beaucoup trop compliqué, on n'y arrivera jamais ». Et sous-entendu, peut-être que les Américains s'en sortiront parce qu'ils ont des gros capitaux, mais en France, c'est fini. Et lui, il s'engouffre dans cette brèche, il se dit, mais attendez, si Pathé était avant... Alors Pathé, c'était quand même un très très grand nom du cinéma. Il y avait deux grands noms du cinéma, c'est Gaumont et Pathé. Et lui se dit, racheter Pathé, c'est quand même avoir une enseigne faramineuse.
0: Mais il avait l'argent, Bernard Nathan, pour acheter Pathé?
2: Lui-même, non, bien sûr, mais il avait les banques derrière. Et c'est les banques qui l'ont aidé au début et qui vont le trahir à la fin, comme souvent dans les histoires financières. Comme il avait beaucoup de talent, une force de conviction très très forte, et qu'il avait des idées qui étaient totalement novatrices, c'est-à-dire quand il parlait de superproduction, les gens étaient émerveillés. Ça va coûter combien? Oui, mais imaginez ce que ça va rapporter, c'est la grande phrase des gens de cinéma. Et donc il avait des banques derrière lui, il y avait d'autres financiers venus de d'autres horizons qui l'avaient convaincu. Donc oui, il avait l'argent pour acheter Pathé, ça n'a pas été une escroquerie du tout, du tout, du tout.
3: Je vous le dis en deux mots, Bernard Nathan écrit lui-même ce qui a été son plan de reconstruction de Pathé. Je cite « La situation de Pathé en mai-juin 1929 était tragique. L'organisation tant technique que commerciale faisait entièrement défaut, au moment où le film parlant, puis sonore, faisait son apparition. Il fallait tout construire. Il fallait des studios, il fallait s'adapter aux parlants, il fallait un personnel compétent, des artistes adaptés, des metteurs en scène, des services techniques, une organisation de distribution, des théâtres, des licences, des brevets pour le film large, la télévision, la TSF. Or, comme le dit Nathan dans son courrier, les dirigeants abandonnaient la partie et les firmes étrangères guettaient les défaillances. Ce plan a été le programme que j'ai suivi, signé Bernard Nathan. Je crois que son projet pour le cinéma, il est résumé là. Il n'y a plus grand-chose quand il reprend la firme Pathé.
1: Ce qui est nouveau dans l'histoire du cinéma, c'est le rapport qui va être installé en 1930 entre production, studio et salle de cinéma. Et donc, pour avoir de très nombreuses salles, les deux sociétés, Pathé comme Gaumont, comme aux États-Unis d'ailleurs, Paramount, la MGM, la Fox, etc., vont investir considérablement dans les salles. Et donc c'est ce modèle-là qu'on peut appeler le modèle américain qui va être le modèle des chefs d'entreprise français, dont Nathan.
0: Archivina, 1933.
4: Lyon ne possède pas encore une salle digne de l'estime qu'il porte à l'art du cinéma. C'est une injustice que les établissements Pathé-Nathan ont voulu réparer. Grâce à la collaboration d'artistes connus, une salle de 2000 places et d'un style absolument original va être édifiée. Les travaux sont poursuivis activement sous la direction de M. Nathan lui-même.
5: Nous sommes un peu en retard, mais je crois qu'il faut encore mieux regarder les plans très souvent que de se tromper. Il s'agit de faire pour Lyon une des salles les plus coquettes de France. Voilà ce que nous vous demandons, M. l'architecte, avant tout. Nous avons confiance dans votre science et dans votre goût. Et notre nom absolument, c'est que ce soit la plus belle salle.
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0: Philippe Durand, comment Bernard Nathan se lance dans la course du parlant ?
2: En fait, il sent que le parlant arrive, parce qu'il sait très bien qu'il est arrivé aux États-Unis. Il va arriver en France. Alors, il va arriver en France sous la forme américaine, qui est le film Le Chanteur de Jazz, avec Al Johnson, bien sûr. Mais il faut des films français parlants. Et donc, il se lance en disant « Je vais faire le premier film français parlant ». Et là, se pose une complication énorme, c'est avec quel matériel va-t-il le faire ? Il n'y a rien en France. Il n'y a rien. Il n'y a pas un micro pour enregistrer les gens. Il n'y a rien pour faire du cinéma parlant en France. Et il apprend qu'en Angleterre s'ouvre un studio qui a bénéficié du matériel américain. Et là, ils foncent en Angleterre. On dit « On va filmer là-bas, on va filmer un film français. On importe nos acteurs, on importe notre scénario, on importe notre réalisateur, on importe notre argent aussi. Et on va filmer le premier film parlant français, 100% parlant, qui s'appelait « Les Trois Masques ». Et il l'a sorti. Et c'était effectivement, même s'il y a eu juste avant un autre film sonore, ce qui n'est pas la même chose qu'un film parlant, c'est-à-dire que sonore, c'est-à-dire qu'on a du son, on a un peu de musique et vaguement des bruits de fond, lui a vraiment ramené le premier film parlant français, qui évidemment, c'était un événement majeur. Et ça l'a vraiment lancé, parce que c'est ça qu'il cherchait, c'était des coups, être toujours le premier sur ces coups-là. Et avec le premier film parlant français, on ne le fait qu'une fois dans une carrière, et même qu'une fois dans un siècle. Et c'est lui qui l'a fait.
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1: On peut évaluer pour Pathé-Nathan, avant le parlant, les recettes sales à 64 millions, la première année du parlant à 88 millions, mais la deuxième année, enfin l'année pleine du parlant, l'année 1930-1931, les recettes atteignent 136 millions de francs. C'est à partir de cela que les responsables d'entreprise vont argumenter pour dire ces investissements sont nécessaires, il faut les faire tout de suite, il faut les faire rapidement, et peut-être c'est dans cet emballement que se trouve l'origine des problèmes de chez Gaumont et de chez Pathé. Je précise, dans les deux sociétés, ce sont les mêmes problèmes, c'est-à-dire l'achat de grands circuits de salles qui sont payés cher, qui sont payés peut-être trop cher ou très cher.
2: En fait, il pensait un peu au théâtre et opéra. Il faut donner aux gens l'envie de rentrer dans la salle. Le fait que d'entrer dans une belle salle, ça crée une atmosphère. Et ensuite, les gens vont voir un bon film. Donc, il pense à tout. Il pense en amont. Il pense aussi, sa méthode américaine, à faire signer des acteurs sous contrat, ce qui ne s'était jamais fait en France. C'est-à-dire qu'il dit, je vous signe un contrat de 5 ou 7 ans. Vous êtes payé tous les mois. Vous avez une prime quand vous tournez un film. Mais vous travaillez pour moi pendant 7 ans. Méthode américaine. Donc, c'est vrai qu'il prend beaucoup de paris. Ça coûte très cher. Il sent, il sait, il espère que ça va être rentabilisé à court terme. En général, ça marche très bien. Les films qu'il produit, notamment les premiers, marchent très très bien. Donc, il a le vent en poupe. Mais évidemment, dans le monde de la finance, quand vous commencez à manipuler trop d'argent, il y a méfiance. C'est-à-dire, qu'est-ce qu'il en fait de cet argent ? D'où vient-il ? Où va-t-il ? Et là, les questions se posent. Lui n'a pas le temps d'y répondre. Il est dans sa spirale infernale. Mais déjà, commence, dès les premières années, il y a une espèce de grincement.
8: Les représentants de la presse française et étrangère quittent le Bourget en avion pour se rendre à Reims. Ils vont assister aux environs de cette ville, aux prises de vue de l'œuvre de Roland Dorgelès, les Croix de Bois, que Raymond Bernard porte en ce moment à l'écran.
3: Les productions Nathan ont produit de très très jolis films, Éducation de Prince, Rue de la Paix, et pour finir, La Merveilleuse Vie de Jeanne d'Arc, qui sera projetée juste au moment de la fusion, là, au moment du rachat de Pathé.
9: Et puis bien entendu, des films absolument splendides, comme Les Croix de Bois ou Les Misérables, évidemment, avec Harry Bore. Enfin, il y a une production telle, avec environ 70 films produits par Bernard Nathan.
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11: Mais je vous en supplie, monsieur Javert, m'envoyez pas en prison. Oh non, non, laissez-moi gagner de quoi sauver ma petite Cosette.
0: Toujours dans ses investissements, Bernard Nathan investit aussi dans la radio et il relance le Pathé Journal.
2: Oui, parce qu'il avait, il a compris, il a encore une fois, il se souvenait de ses ciné-actualités. Il a compris que les gens vont dans les salles aussi pour... Non, alors, il y a le grand film, mais il y a ce qui précède. Et si on fournit un bon spectacle... Alors, c'était quoi le bon spectacle à l'époque? C'est des actualités assez récentes et originales. Si possible, et là, il a très bien compris, un peu exotique. C'est-à-dire, si on peut envoyer des caméras le plus loin possible, il a notamment financé la croisière jaune, c'est-à-dire la croisière en Asie, croisière faite par Renault. Et si on peut montrer des images venant du bout du monde... Alors, le bout du monde, ça peut être même Cannes. Hein. Général, quand on montrait Cannes à des gens de Lille ou de Paris, c'était waouh, c'était magique. Et donc, il a cette idée de proposer des images originales. Donc ça, c'est la première partie de la soirée. Deuxième partie, il importe, par exemple, Mickey. Pour les enfants et pour les adultes. C'est-à-dire que les gens ont découvert Mickey grâce à Bernard Nathan, ça, il ne faut pas l'oublier. Et troisième partie, le grand film. Et là, pour lui, la soirée était bien bouclée. C'était parfait pour les spectateurs qui s'étaient vraiment ravis parce qu'ils passaient une soirée magnifique. Mais les gens, j'allais dire, en avaient pour leur argent. En tout cas, on avait plein les yeux.
3: C'est quelqu'un qui voulait vraiment bâtir ou rebâtir le cinéma français, un empire du cinéma français. Pourquoi le rachat de Pathé? Pour le nom, pour l'image, pour parce que les affaires de Rapid Film tournaient très très bien, les actifs de Rapid Film sont extrêmement importants. Et on sait bien qu'en France, il y avait eu un relatif abandon des activités cinématographiques, de production. Croire aux parlants à ce moment-là, c'était quand même un petit peu compliqué. Convertir toutes les activités en sonore, c'était un coût absolument faramineux. Et ce sont des enjeux, ce sont effectivement des défis qu'il a relevés. Des productions dont parlait ma sœur qui sont extraordinaires. Enfin, je veux dire, dans l'histoire du cinéma, il y a rarement, en si peu de temps, autant de films. Et puis un réseau de salles. Un réseau de salles à Paris, il y a un réseau de salles en province, un réseau de salles à l'étranger. Et puis des brevets, le brevet de la télévision en 36, enfin, je veux dire, c'est une radio, des journaux.
12: Une radio qui est de... Et une agence de pub, c'était un homme d'image. Il avait créé aussi le journal L'Image. Et cette agence de pub est devenue Jean Mineur, puis Médiavision.
13: Et pan, toujours dans le mille...
0: L'histoire aurait pu en rester là. Mais au plus haut de sa gloire, Bernard Nathan est loin d'imaginer le sort que la France de l'époque lui réserve. La suite dans le second épisode. C'était Bernard Nathan, l'Hollywood de la rue Francoeur. Avec Philippe Durand, biographe, Francis Gendron, documentariste, Jacques Choucroune, historien du cinéma, et Lénique Philippot et Françoise Zikovic, petite fille de Bernard Nathan. Archivina, Sandra Escamez. Documentation, Annie Signoret. Coordination, Christine Bernard. L'Hollywood de la rue Francoeur, un documentaire de Lénora Krief et François Test.

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10: Si vous voulez, Bernard Nathan a trop bien réussi et trop vite. Et dans le monde de la bourgeoisie des affaires de l'époque, il commence à être mal vu. Et, j'allais dire, cerise sur le gâteau, si je puis dire, mais c'est pas tout à fait le cas, il est juif en plus. Et donc là, ça a commencé à vraiment, on a commencé à sortir des histoires absolument sordides, et on s'est rendu compte que oui, avant la guerre, la Deuxième Guerre mondiale, la France était antisémite, il n'y a aucun doute là-dessus.
11: Bernard Nathan, La Légende Noire, par Lénora Krief et François Teste. Aborder l'histoire du groupe désigné sous le nom Pathé Nathan, c'est affronter une légende tenace, celle de l'escroc juif d'origine roumaine qui acquiert, pour mieux la piller, la grande société Pathé. Entre 1927 et 1930, Pathé comme Gaumont, concurrent direct, s'endette pour acquérir deux grands circuits de salles bien implantés à Paris, le réseau Lutetia Fournier pour Pathé, les salles Aubert Francofilm pour Gaumont. Mais la crise américaine de 1929 place l'Europe dans une incertitude économique. Gaumont, étouffé par des dettes, dépose le bilan. Les yeux se tournent alors vers la firme au coq. Qui est ce juif Bernard Tannenzaf, dit Nathan, à la tête du cinéma français ? On parle de plus en plus souvent d'erreurs de gestion. Et on prend un malin plaisir à rappeler que Nathan est juif. Comme l'était Stavisky, décédé après avoir détourné des millions de francs. Une campagne calomnieuse qui tournera au drame.
12: Moteur demandé.
13: Les sœurs Marlowe, avant programme, première.
11: Rebecca Zlotowski, vous êtes réalisatrice et vous avez suivi un cursus de scénario à la FEMIS, une école française prestigieuse de cinéma dans le 18e arrondissement de Paris. Et c'est au même endroit que Bernard Nathan avait installé les studios Pathé Nathan de la rue Francoeur. Est-ce qu'il reste des traces de cette époque dans l'école ?
14: Alors je dois dire que lorsque moi j'étudiais à rue Francoeur, il n'en restait aucune trace, mais il n'y en avait aucune mémoire surtout. À part le lieu qui lui-même n'a pas trop changé, les deux escaliers comme ça monumentaux qui montaient vers les studios Pathé Francoeur, il n'en restait rien. Si bien que même quand j'ai commencé à m'intéresser au personnage, j'ai découvert que le 2 rue Francoeur appartenait à Pathé Nathan. Et c'est vrai, quand on a commencé à en parler, très rapidement c'est mis en place, il y a eu une plaque qui est arrivée et qui a rendu hommage à ce personnage qui a disparu et qui avait fabriqué le 2 rue Francoeur.
11: Comment est-ce que vous en avez entendu parler de l'histoire de Bernard Nathan ?
14: J'ai commencé à rêver un film qui se passerait dans les années 30. Je savais que Nathalie Portman serait dans le film, je savais que ce serait l'histoire de deux sœurs spirites, je voulais mêler des fantômes et du spiritisme, et très rapidement, je savais que si je mettais en place ce spiritisme, c'était pour regarder une certaine montée, une certaine tension extrémiste, antisémite, et qui amenait de la disparition et de la destruction. Je voulais que ça se passe dans le milieu du cinéma, donc j'ai comme inventé le personnage qui s'appelait André Corben, Corben parce qu'en yiddish c'est le sacrifié. Il était un producteur de cinéma juif de l'entre-deux-guerres. Il était accusé de tous les maux du fait de sa judéité et il allait porter le chapeau et il allait disparaître. Et quand je commence à parler du personnage, j'en parle, je me souviens avec mon père qui me demande sur quoi tu travailles. Et je lui dis, voilà, je travaille sur un personnage. Et il me dit, mais tu travailles sur Bernard Nathan alors? Et donc je découvre que Bernard Nathan existe. Et c'est comme ça que je me suis profondément intéressée au personnage et qu'il a presque pris le pouvoir, on va dire, sur la séduction que les personnages opéraient sur moi dans le film.
11: Extrait du film Planétarium de Rebecca Zotowski.
8: Je suis le premier à déplorer que le cinéma français ait pris autant de retard par rapport à ces nouvelles techniques. Là où les Américains n'ont pas cessé d'innover, nous avons choisi, nous, de nous endormir. Et vous voudriez persister dans le sommeil ? Messieurs, j'ai une bonne nouvelle pour vous. Vous n'aurez pas de dividendes. Tant que nous n'aurons pas l'intuition qu'il faut créer de nouvelles machines, de nouvelles pratiques, innover, développer autrement le cinéma.
11: Jacques Choucroune, vous êtes professeur et historien du cinéma. Bernard Nathan développe un plan important d'investissement qui très vite alarme.
12: Pour alimenter son système de production et pour équiper les salles, il s'endette de façon assez considérable, qui fait que la société arrivera à des problèmes de trésorerie inextricables.
10: Et donc on a commencé à savoir si M. Nathan n'était pas en train de faire un peu des magouilles financières.
11: Philippe Durand, biographe.
10: Maintenant, il faut définir la magouille financière. La seule certitude, ça c'est une évidence, c'est qu'il n'a aucun enrichissement personnel. Il était très bien payé, bien sûr, mais c'était un salaire qui était déterminé par le conseil d'administration. Mais il n'a jamais cherché à détourner de l'argent, il n'a jamais fait des malversations financières, il a fait des transactions financières, mais pas dans son intérêt propre.
15: Archives sonores du cinéma français, Max Douy, décorateur, première partie.
11: 1978.
15: C'est une situation paradoxale du point de vue, pas seulement financier d'ailleurs, dans le cinéma français, et notamment à cette époque, c'est que c'est une période de crise économique où le public va au cinéma, donc le cinéma, lui, est prospère. D'autre part, c'est une époque où les grandes compagnies Pathé Gaumont font des culbutes retentissantes et où quantité de petits producteurs, on les appelle les producteurs en chambre de bonne, souvent des étrangers, des immigrés, arrivent à trouver, à drainer de l'argent et à faire finalement une production qui marche.
16: C'était des joueurs.
15: C'était des joueurs, n'est-ce pas ?
16: Et aujourd'hui, il n'y a plus de joueurs. Il n'y en a plus.
15: Mais Nathan était plus qu'un joueur. C'était un escroc.
16: Plus qu'un. Non, pas du tout. Oh là là, l'histoire de Nathan est très complexe.
15: Ah, est... Oui, oh, bien sûr, mais quelle est votre opinion ?
16: Il a été, comme on dit vulgairement, il a été possédé par des gens qui lui en voulaient. Il y avait déjà un début de racisme.
15: Bon, le personnage lui-même était quand même une crapule.
16: Mais je n'ai jamais eu cette impression.
15: Ah.
16: Jamais.
10: Là, la presse se déchaîne contre lui. La presse se dit il a gagné trop d'argent, c'est suspect, donc il est juif, il doit en détourner. Certains disent qu'il a financé des ministres, qu'il a payé des pots de vin à des gens. Donc vraiment, il y a toute une propagande qui commence à se déclencher. Et on dit tout et n'importe quoi sur lui sans jamais vraiment mener une enquête sérieuse et sans jamais vérifier les sources des ragots, parce que des ragots, il y en a partout, et surtout dans le monde du cinéma, où chacun essaye de flinguer l'autre.

0: Serge Clairsfeld, vous êtes historien et avocat de profession, grand défenseur de la cause des déportés juifs en France. Au cours de mes recherches, j'ai été frappée par la violence des propos antisémites sur Bernard Nathan dans les médias français. Le déchaînement a été progressif, mais est-ce que vous pouvez nous aider à dater la montée de l'antisémitisme dans la presse populaire ?
1: À partir des années 30, les mouvements fascistes français ont commencé à jouer leur rôle, et surtout à partir de 1933, ça a été favorisé par l'arrivée de milliers de juifs en provenance d'Allemagne et plus tard en 1938 d'Autriche. Et il faut dire aussi que les dirigeants du cinéma en France, un certain nombre d'entre eux, qui étaient juifs aussi, ont accueilli avec sympathie ces immigrants et leur ont donné des places. Et dans le cinéma français, beaucoup de ceux qui travaillaient dans le cinéma, tout poste, n'importe quel poste, on peut dire, se sont considérés un peu comme dépossédés par l'arrivée de ces immigrants qui avaient beaucoup de talent, puisqu'ils ont fait fortune à Hollywood. Vous voyez des noms comme Sean Mark, comme Billy Wilder, qui travaillent avec Nathan et qui vont partir à Hollywood, vont devenir des grands metteurs en scène ou des grands producteurs, et qui font une halte à Paris, mais qui rencontrent un tel antisémitisme dans la profession à Paris, qui partent aux États-Unis, heureusement, ils font partie de ces pessimistes qui sont allés à Hollywood, alors que les optimistes restaient à Paris et ont été raflés pour un certain nombre d'entre eux.
0: Et vous faites référence, en parlant des optimistes, à Bernard Nathan, notamment.
1: Oui.
0: Archivina, Philippe Esnault s'entretient avec le réalisateur Marc de Gastine, 1978.
2: Et qu'est-ce que vous pensez, vous, personnellement, du scandale Paté Nathan et de sa réputation d'escroc ?
3: Eh bien, vous savez, il avait un personnage, dont je ne veux pas vous dire le nom, parce qu'il est peut-être encore vivant, qui était son âme damnée, et qui l'a manœuvré, et qui lui a fait faire des choses qu'il n'aurait jamais dû faire. Et comme Nathan était israélite, il était très porté sur des combinaisons, et malheureusement, ça a été...
2: Mais il avait peut-être une âme de conquérant, il a peut-être rêvé de refaire une carrière semblable à celle de Pathé, de devenir un peu le maître.
3: C'est-à-dire, il était très ambitieux, il avait organisé tout un circuit de salles très important, et on était obligé de passer par lui quand on voulait sortir un film. Il était devenu une puissance du cinéma.
2: Vous pensez qu'il a provoqué des jalousies ?
3: Oh, certainement.
4: En fait, la faillite de Pathé Nathan est prononcée aux dépens de Bernard Nathan. C'est-à-dire qu'on demande à Bernard Nathan, le conseil d'administration change de visage, change son fusil d'épaule, et se dit on ne veut plus de Bernard Nathan, on est sûr qu'il a magouillé, on est sûr qu'il c'est pas un bon gestionnaire. Derrière, alors là, il faut revenir à tout le background, derrière, il y a des gens qui espèrent récupérer Pathé à bas prix, et notamment les banques, et notamment Charles Pathé, qui espère tout récupérer en disant, bon, il a bien fait, il a bien bossé, maintenant il s'en va, on va prendre la place. Donc on limoge carrément Bernard Nathan, et on déclare la faillite. Mais il n'y a aucune raison, d'une part, c'est-à-dire financière et même artistique, de virer Bernard Nathan, parce qu'il a fait ses preuves. Alors c'est vrai que Pathé va mal, mais tout le cinéma français va mal. Et il n'y a aucune raison de mettre en liquidation judiciaire Pathé, parce qu'il y a encore de l'argent, il suffit simplement de revoir les comptes et de faire confiance, ne serait-ce qu'à l'avenir, au proche avenir. Donc c'est vraiment, un assassinat financier de dire on flingue Pathé, on flingue Bernard Nathan, puis après on verra ce qu'on fait.

0: Vous pensez que l'accession de Bernard Nathan au sommet d'une grande entreprise française a attiré l'attention des médias sur lui ?
1: Oui, quand on devient, on est en proie à la lumière, eh bien on est en proie aussi aux critiques. Les anti-juifs se sont fixés sur Léon Blum et Bernard Nathan. Léon Blum pour la société politique et Bernard Nathan pour la société civile. Et c'est vraiment le juif le plus détesté de France. Et je crois que Nathan était encore plus haï que Léon Blum.
2: On veut le salir de toutes les turpitudes, mais à travers lui, parce que c'est pas seulement lui, on veut salir tous les juifs. C'est-à-dire, les juifs sont des pornocrates, les juifs sont des gens sans cœur, les juifs sont des gens qui pensent qu'à l'argent, les juifs, à la limite, vont violer vos enfants. Ça allait très loin, l'antisémitisme, à l'époque. Et c'est ça qu'on vise à travers lui. Lui, c'est vraiment le bouc émissaire. Et il a du mal, là, je peux me mettre à sa place, il a du mal à comprendre tout ce déchaînement. C'est-à-dire que lui, parce qu'il faut se souvenir de cette affaire dont on va reparler, ce que l'affaire Sébagie, lui déclare d'entrée « je suis coupable ».
0: Philippe Durand, de quoi s'agit-il exactement ?
2: Il est acculé par les banques. C'est-à-dire que les banques qui lui avaient fait des prêts disent « maintenant on veut l'argent tout de suite ». Et donc il monte une magouille, il l'a avoué lui-même, il a dit qu'il avait besoin d'argent, qu'il a fait une grosse erreur et qu'on l'a pris vraiment la main dans le sac. C'est-à-dire qu'il monte une société, et comme il avait déjà beaucoup de sociétés, il monte une société un peu fictive qui récupère un brevet technique qui appartenait à Pathé, à une des filiales de Pathé, qui le place chez la Sébagie, cette nouvelle société. Et cette nouvelle société vend cette invention à Pathé, et cet argent sert à rembourser la banque. Donc voilà, grosso modo, c'est vraiment très, très rapidement résumé, l'histoire de cette magouille. Donc ça lui permet, lui, de trouver des fonds pour sauver Pathé, en quelque sorte. Bon, il s'est fait prendre, c'était un peu évident qu'il allait se faire prendre, parce que les propriétaires du brevet ont dit « Attendez, mais ce brevet, il n'a jamais appartenu à Sébagie, c'est nous qui travaillons chez Pathé qui l'avons inventé. » Et là, on l'accuse, donc il est condamné, il est emmené en prison, il se trouve devant le tribunal, et la première chose qu'il dit, il dit « Oui, je suis coupable. » Et le fait que lui se déclare coupable, alors là, les loups sont sortis, tout le monde dit « Ça y est, il est coupable. » Mais le problème, c'est que personne ne demande « Il est coupable de quoi ?» Et le fait de « Je suis coupable », j'allais dire, ça l'a condamné aux yeux des médias.
3: À Paris, au Palais Berlitz, vient de s'ouvrir l'exposition « Le Juif et la France ». Au pied de la gigantesque statue « La France nouvelle », se dégageant de l'emprise juive, le capitaine Cézille prononce le discours d'inauguration. Pendant les trois premiers jours, 13 000 personnes ont visité cette remarquable exposition où se trouvent rassemblés les documents, les photographies démontrant le péril juif dans tous les domaines de l'activité nationale. Ces graphiques, ces tableaux, ces statistiques donnent véritablement le vertige. Ils prouvent combien la France, victime de sa générosité et de sa traditionnelle hospitalité, surtout depuis 1936, s'était enjuivée. Tous les postes de commande de la Maison France se trouvaient entre les mains des Juifs. Après avoir jeté dans la guerre un peuple profondément attaché à la paix, ils ont conduit la France vers la plus totale défaite de son histoire. Telle fut l'œuvre destructive des Juifs en France.
0: En 1941, une exposition « Le Juif et la France » voit le jour à Paris, au Palais Berlitz. Et Bernard Nathan y figurait parmi les escrocs du cinéma avec une grande photo.
1: Une grande photo, plus grande que les autres encore, puisqu'il était encore plus détesté que les autres. Et les autres représentaient le cinéma américain, surtout. Tandis que lui représentait le cinéma français. Et j'ai lu que il avait donné un gala pour, un grand film, et le président de la République était dans une loge à côté de lui. Eh bien, on montrait tout le temps dans la presse antisémite la photo de Nathan à côté du président de la République pour suggérer que Nathan n'avait sa position que parce qu'il avait corrompu les dirigeants de la Troisième République.
3: Paris. Les actualités mondiales ont pu filmer quelques vues du retentissant procès du juif Tannenzapf, dit Bernard Nathan. Notre présence indiscrète gêne l'inculpé qui préférerait, on le conçoit, plus de discrétion. Il soulève à ce sujet un incident qui sera clos par le tribunal.
0: Archivina, 1941. Vous avez vu cette archive de Bernard Nathan pendant son procès, où il se cachait avec un journal?
4: Oui, ouais, je l'ai vu. Je l'ai vu, vous me rappelez cette image, parce que je l'avais oubliée tellement elle est trop forte, elle est trop violente. La honte qu'il a de... Alors, ce qui est fou aussi, c'est que dans mon souvenir, c'est la voix est distordue. Et ça fait de lui comme un fantôme qui hurle avant qu'on le... Ouais, j'ai vu cette image. Elle est éprouvante, hein, parce que voilà, c'est l'image d'un innocent qu'on condamne, qui s'est jamais trouvé dans la situation de ressembler à un coupable, et qui en tire de la honte. Et les lettres qu'il envoie ensuite au ministère de la Justice quand il est en prison sont des lettres de quelqu'un qui croit encore en l'état de droit. Et ça nous arrache autant de larmes, parce qu'il sait pas que, évidemment, il écrit déjà à des gens qui l'ont condamné. Il s'est pas vu chuter, je pense, en plus. Parce qu'il avait un bon bilan, en plus. Il avait un bon bilan, Bernard Nathan. Quelqu'un qui avait vraiment sauvé Pathé.
2: On condamne à 4 ans de prison, ce qui est, encore une fois, assez choquant. Enfin bon, c'est la justice de l'époque. Mais en fait, on le condamne à mort. Et ça, il ne le sait pas. Parce que s'il avait eu une peine plus légère, il se serait rendu compte, par exemple, du traitement des Juifs en France. Il aurait peut-être eu la possibilité de fuir la France et d'aller aux États-Unis ou ailleurs. Enfin, il avait une chance de sortie, mais lui, enfermé en prison pendant 4 ans, c'est-à-dire que pendant ces 4 ans, les Allemands sont arrivés en France. Pendant cette période, il n'avait plus aucune chance de s'en sortir.

0: L'histoire de Bernard Nathan, elle est terrible parce que si on en fait un biopic, elle n'est pas intéressante tellement elle est dramatique. C'est vraiment l'histoire d'un bon patron. C'est l'histoire de quelqu'un qui était croix de guerre en 14 parce que, étant pourtant encore roumain et pas naturalisé français, il n'avait aucune nécessité de s'engager dans l'armée. Il le fait pour défendre la France. Il obtient sa croix de guerre. Il se retrouve piégé juste après par des chutes de pellicules qu'il a achetées pas cher, mais on lui reproche de produire des films pornographiques. C'est quelque chose qui va rester dans toute sa vie. J'en parle aussi dans le film parce que je fais un faux film pornographique où les gens racontaient que c'était lui qui jouait dedans. Donc bon, on était dans des degrés de fake news déjà de l'époque. Et quand je disais patron vertueux, c'est aussi que rue Francoeur, il y avait une crèche. Les femmes travaillaient de manière agréable dans cette société. Bref, il avait mis en place quelque chose qui, d'une société dont plus personne ne voulait, Pathé, il l'a racheté pour pas cher. Pathé, c'était pas un métier d'avenir pour Pathé qu'il a vendu. Je pensais que le cinéma allait pas forcément devenir ce qu'il est devenu. Et Tannenschaft l'a repris, et c'est devenu Pathé Nathan, et c'est devenu le Pathé qu'on connaît ensuite après. Donc au moment, et je pense que d'ailleurs Pathé le sait, puisqu'ils n'ont aucun problème à l'idée de rendre beaucoup beaucoup d'hommage à ce personnage, parce que la spoliation de ses biens a fait surtout que cette société a continué d'avancer de manière formidable. Bon, et je ne suis pas sûre que la famille Tannenschaft et la famille de Nathan aient été récompensées de tout ce qu'il a apporté, en tous les cas, à cette société. Ça, c'est autre chose. Donc, ce côté vertueux, patron éclairé, qui voulait que les gens travaillent de manière heureuse autour de lui et qui avait une vision, une vista dans le cinéma, oui, ça a un peu irrigué le personnage que moi, j'ai écrit après.
1: Pas un sou qui a transité par les fonds de la Générale ne m'est revenu en fonds propres. Pas un franc qui n'ait été investi dans la fabrication de nos films. Pas un. Et vous le savez.
2: L'argent français peut-être. Mais l'argent étranger. Monsieur Korbinski. Pardonnez-moi de vous appeler par votre vrai nom, mais comment faire confiance en ces temps troublés à un étranger?
1: Mais monsieur, je crains que vous ne commettiez une terrible erreur. J'ai l'honneur de penser que je suis français, au même titre que vous.
3: Jacques Choucroune, est-ce qu'on peut dire que c'est sur cet actif, à savoir l'exploitation de salles, justement a mis en place Bernard Nathan, que la société Pathé vit jusque dans les années 80?
4: Absolument, ça on peut le dire, ça on peut l'affirmer. On peut dire que le règlement de la faillite Pathé se base sur le fait que l'actif de Pathé de l'époque Nathan permet de reprendre une activité de la société à partir des salles, mais aussi, je le répète, des studios de production de films. Si vous voulez, les acquisitions de Nathan seront ensuite évaluées à une valeur suffisante pour que la faillite soit liquidée, parce qu'on va réévaluer les actifs.
3: Philippe Durand vous dit dans votre ouvrage que si le voyage de Bernard Nathan, au début, de sa jeunesse, l'avait conduit en Californie, son destin aurait sans doute été tout autre.
5: Sans aucun doute. Il aurait intégré toute cette diaspora juive qui s'est retrouvée à Hollywood et qui a commencé à monter du cinéma, parce que le cinéma, c'était vraiment un métier, j'allais dire, de pirate et de saltimbanque. C'était un métier de gens qui avaient tous les culots, qui étaient capables de tout, qui étaient inventifs et tout ça. C'était pas un art pour des gens, j'allais dire, bon chic, bon genre, comme on dit. Et donc, il aurait intégré ces gens-là. Il aurait retrouvé Warner, il aurait retrouvé Goldwyn, il aurait retrouvé tous ces gens-là. Il se serait bien entendu avec eux. Et à mon la ville aurait monté une maison de production qui aurait rapidement grandi. Malheureusement, il a aimé la France. Il l'a vraiment aimé. Il a voulu y rester. Il a voulu faire du cinéma en France. Et ça lui a coûté la vie.

0: C'est le destin de Nathan qui m'a beaucoup touché parce que...
1: Serge Klarsfeld.
0: Bon, il était en prison déjà pendant 3 ans et demi. Il est libéré. Les Allemands ont demandé quelques semaines auparavant aux autorités françaises de leur livrer les Juifs qui sont en prison dès qu'ils sortent de prison. Et donc, on aurait pu le garder en prison plus longtemps pour le sauver. Non, on l'a sorti le jour même de la fin de sa peine, on l'a sorti et on l'a livré immédiatement aux Allemands. Et il se trouve que ça a coïncidé avec la déportation des Juifs roumains. Et je voudrais quand même évoquer cela, parce que moi j'en aurais été victime si ma mère ne nous avait pas emmenés hors de Paris à la veille de l'arrivée des Allemands. Ben, on aurait été recensés comme juifs, roumains, et on aurait été déportés en même temps que Bernard Nathan. D'une certaine façon, je fais partie du convoi de Bernard Nathan. Les gens ont été arrêtés 24 heures avant d'être déportés. Le train a mis 36 heures pour arriver à Auschwitz. Et donc les gens étaient gazés 72 heures après avoir dormi dans leur lit. Et n'ont participé à cette tragédie que la police d'État.
1: Votre famille s'est retrouvée en conflit avec la famille Pathé après sa mort?
2: Oui, alors je crois qu'il y a bien sûr le procès de 39 dont parlait ma sœur, mais il y a aussi deux procès à titre posthume. On ne connaît pas beaucoup, je pense, dans l'histoire de la justice française, des procès à titre posthume. Nathan avait fait appel de son, comment dirais-je, de la décision de justice, et son appel est passé en 44. Il ne s'est pas présenté. Il est mort depuis 2 ans à Auschwitz, donc effectivement, ça paraît un petit peu compliqué. Sa peine a été maintenu. Mais il y a eu un procès en 49 qui est un procès beaucoup plus grave puisque Nathan est convoqué à ce procès en 49. Le parquet ne pouvait ignorer quand même qu'il était déporté, ça paraît évident. Et d'autre part, sa convocation lui est envoyée 85 rue Caulaincourt, qui est l'adresse où il résidait, enfin l'hôtel particulier, et cet immeuble a été vendu comme bien juif en 42. Donc, d'une part, Nathan est mort depuis 7 ans à Auschwitz, et d'autre part, l'immeuble, comme tout le reste d'ailleurs, n'appartient plus à la famille. Donc, c'est un acharnement quand même assez inouï. Il y a eu effectivement cette plainte de 49 qui va être l'occasion pour Pathé d'intimider notre grand-mère, et si elle avait encore un bien qui lui appartenait en propre depuis 1927 à ma connaissance, une propriété dans le Midi, elle est obligée de s'en séparer au nom de pressions qui sont exercées sur elle.
3: À un prix ridicule.
2: Bien sûr, le reste, bien sûr, c'est une expression que je ne devrais pas employer, le reste ayant été vendu comme bien juif, et donc Nathan a été dépossédé de tout.
4: Pourquoi on n'a pas parlé du cas Bernard Nathan plus souvent et plus longtemps après la guerre? À mon avis, il y a deux réponses. D'abord, parce que Bernard Nathan était coupable, puisqu'il s'est dit coupable, et donc on ne va pas commencer à défendre quelqu'un qui s'est lui-même reconnu coupable, et là encore une fois, on oublie le fondement de la culpabilité. Et la deuxième raison, qui est à mon avis beaucoup plus profonde, c'est que notre brave cinéma français est un foutu de faire son autocritique, est un foutu de fouiller dans ses propres fondements, dans sa propre histoire, pour en sortir les mauvaises histoires. Et pourtant, il y en a beaucoup. Le cinéma français n'est pas capable, il n'a pas le courage de faire sa propre autocritique et de fouiller dans ses entrailles pour éliminer ce qui ne va pas. Et cette histoire gêne le cinéma français, parce qu'on s'est rendu compte que la France était antisémite, mais le cinéma français et certains dirigeants du cinéma français étaient eux aussi antisémites. Et donc ça dérange, j'allais dire, notre bon vieux cinéma français qu'on glorifie dans le monde entier, parce qu'on nous parle de Renoir, Godard, Truffaut, qui sont des références. On oublie que ce cinéma s'est fait aussi dans la douleur.

0: C'était Bernard Nathan, La Légende Noire, avec Philippe Durand, biographe, Jacques Choucroune, historien du cinéma, Rebecca Sotoski, scénariste et réalisatrice, Serge Klarsfeld, historien et avocat, et Linique Philippot et Françoise Dikovics, petite fille de Bernard Nathan. Archivina, Sandra Escamez, documentation, Annie Signoret, coordination, Christine Bernard. Merci à Stéphanie Salmon, Francis Gendron et Clément Panossian. L'Hollywood de la rue Francoeur, un documentaire de Lénora Krief et François Test.
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0: Sam Peckinpah, la mauvaise conscience de l'Amérique. Michel Pomared, Charles Autreau. Né en 1925 et mort en 1984, le cinéaste traîne toute sa carrière jalonnée d'une vingtaine de films, d'abord à la télévision puis au cinéma, la réputation de mettre en scène la violence. Une violence gratuite qui serait destinée à choquer le spectateur. Il s'agit plutôt pour lui de traduire la violence de son pays, les États-Unis, et d'une décennie sanglante, les années 60. 22 novembre 1963.
1: President Kennedy died at 1 p.m. Central Standard Time.
0: Assassinat de John Fitzgerald Kennedy.
2: I saw people crawling on the floor.
0: 21 février 1965.
2: I knew they had shot my husband.
0: Assassinat de Malcolm X.
3: Good evening.
0: 4 avril 1968.
3: Dr. Martin Luther King has been shot to death in Memphis, Tennessee.
0: Assassinat de Martin Luther King.
4: Senator Robert Francis Kennedy.
0: 6 juin 1968.
4: Died at 1:44. A.M. today.
0: Assassinat de Robert Kennedy. Tous ces événements traumatisants dans l'histoire politique des États-Unis imprègnent l'imaginaire et le travail de Sam Peckinpah, à l'image de son film La Horde sauvage.
5: La Horde sauvage, c'est peut-être le film le plus important objectivement de la carrière de Sam Peckinpah.
0: Fernando Gonzo, critique au Cahier du cinéma.
5: C'est un film qui sort en 69, qui est un très long film, et qui est un film qui marque un petit peu une époque totalement, en nous montrant un groupe de cow-boys, de vieux cow-boys, qui se retrouvent embarqués dans une sorte de dernière aventure.
6: Récent, Freddy, on a un bon bout de route à faire.
7: Notre dernier tour de piste. Cette fois, pas de blague, faut réussir.
8: C'est un groupe de hors-la-loi hein, qui, déguisés en soldats, vont faire un hold-up.
0: Gérard Camille, biographe de Sam Peckinpah.
8: Et ce hold-up va rater, commencer par un énorme massacre dans la ville, justement, parce que des chasseurs de primes les attendent. Et donc, ils vont partir, poursuivis par ces chasseurs de primes, jusqu'au Mexique, où ils vont voler des armes pour un général mexicain.
5: Et là, dans le Mexique, ils retrouvent les troupes du général Mapache. Et là, en plus, il s'ajoute que c'est des personnages vieillissants.
8: Et ils vont connaître les plaisirs du Mexique et en même temps l'atrocité de la violence du Mexique.
5: Et c'est surtout des personnages qui sont constamment alcoolisés. Il y a une forme dans le film, c'est présenté comme quelque chose de joyeux, mais on voit une forme de destruction. On sent des personnages à la dérive. Et cette dérive culmine, après tout un tas de péripéties, dans la scène finale.
8: Cette scène finale est une scène d'anthologie qui restera longtemps considérée comme une des scènes les plus fortes du cinéma.
0: Avant cette scène finale, voici la séquence précédente, vue par l'auteur de polar, Guillaume Guéraud.
9: Dutch est assis par terre, dehors, adossé à la façade d'une maison en pierre sèche. Il taille un bout de bois avec un couteau pour faire passer le temps. Pendant que, à l'intérieur de

0: Puis il tord la mâchoire et il leur dit
1: « Let's go ».
0: C'est pas un ordre, c'est juste une affirmation, mais c'est irréfutable et inéluctable.
1: « Why not ?»
0: lui répond un des deux frères Gorch, et ce « why not » est à la fois amusé et désespéré. Pike et les deux frères sortent de la maison. Dutch plante alors dans la terre le bâton qu'il vient d'aiguiser et il se lève en souriant et il les rejoint parce que lui aussi a compris. Ils vont tous les quatre jusqu'à leurs chevaux et là, ils s'emparent de leurs fusils et de leurs revolvers et ils les chargent.
2: Il faut dire que le cinquième membre de la horde, Angel, est aux mains de l'armée mexicaine et les quatre ont décidé d'aller aux nouvelles.
0: Et à partir de là, ils avancent face caméra, de front, tous les quatre alignés.
3: Ce morceau de séquence,
2: Alain Créchouchi, professeur émérite à l'université de Rouen.
3: C'est extraordinaire d'un point de vue technique, avec les travelling qui suivent de face, de profil, qui changent de focale, les zooms qui montrent les comparses sur les côtés. Hein. Le temps semble complètement distendu.
0: Il se dirige à pied vers l'hacienda.
4: La puissance de la musique.
2: Françoise Zamour, maîtresse de conférence à l'École normale supérieure.
4: La présence très forte du Mexique, qu'il connaissait bien, mais qui est en fait souvent présent en filigrane dans le western. Et là, il le met en avant avec un charme, une poésie, une mélancolie qui m'a absolument touchée.
0: On entend des chants et les courtes rafales de tambour de la musique composée par Jerry Fielding.
2: Jerry Fielding est le compositeur de musique de film attitré de Sam Peckinpah.
0: Mais rien ne les arrête et même rien ne les ralentit. Plus ils approchent de l'hacienda et plus les rafales de tambour sont virulentes. Ils avancent tranquillement. On sait déjà qu'ils marchent vers la fin. Quand ils arrivent à l'entrée de l'hacienda, ils cessent enfin de marcher. Ils sont toujours tous les quatre sur la même ligne. Des centaines de canons les entourent. On sait déjà qu'ils font face à leur propre mort et eux aussi le savent. Mais ils sourient.
5: Et ils se retrouvent dans un moment qui est très beau dans le film, parce qu'à ce moment-là, il s'est produit une pause. Une pause, un échange de regards que Peckinpah filme très bien, souvent en échangeant des zooms, en variant la vitesse et le rythme de plan, et surtout en faisant surgir deux ou trois rires nerveux des personnages qui, on dirait presque qu'ils trouvent que ça se passe génial. Alors qu'ils devinent la résolution. Et donc, personne tire sur personne. Les troupes de Mapache, on s'est dit à un moment donné, peut-être qu'ils vont les laisser partir. Et alors que la tension monte de plus en plus, la scène s'est conclue par un zoom vers le regage de William Holden, le personnage principal du film, qui observe deux généraux de l'armée prussienne qui sont là. Ce plan est aussi accompagné d'un zoom qui correspond à celui du regard de William Holden. Et l'acteur, il fait quelque chose de génial. Il fait un petit geste de la bouche un peu despectif et en même temps un petit peu de « allons-y » et tire dessus sur ces deux personnages de l'armée allemande prussienne. Et évidemment, c'est ça qui déclenche le carnage final extrêmement célèbre que tout le monde connaît, avec un nombre record de tirs et des morts et des cadavres.

0: rembobinons ce film de 2h25, nous sommes dans le générique de la Horde Sauvage. Sam Peckinpah installe dès les premières séquences des personnages secondaires mais importants, des enfants.
1: Dans plusieurs films de Peckinpah, on voit des enfants spectateurs de la violence.
0: Serge Chauvin, professeur des universités en littérature et cinéma américain à l'université Paris-10-Nanterre.
1: Des spectateurs assez curieux, presque assez gourmands, je dirais, de la violence environnante. Et puis aussi, quelque chose... Des

0: des enfants aussi volontiers. Alors c'est plus qu'ils arrachent les ailes de mouche, c'est dans l'ouverture très célèbre de la Horde sauvage, c'est qu'en fait ils livrent des scorpions aux fourmis. Alors bon, je sais pas s'il est voilà, des plans presque bunuéliens, bon, on sait pas si les scorpions mériteraient d'être sauvés, mais en tout cas, disons, il y a une fascination vraiment pour cette nature qui s'entre-dévore et qu'on voilà dont on organise si vous voulez, le processus de dévoration. Et c'est ça aussi l'enfance, c'est-à-dire qu'il y a une sorte d'innocence, mais de cruauté innocente d'une certaine manière, une sorte là aussi presque d'ailleurs de potentiel de violence, mais qui se situe en deçà du bien et du mal, on pourrait dire, mais qui n'est pas exempt de perversité polymorphe, hein, comme dit la psychanalyse.
1: Nous rêvons tous de devenir des enfants. Même les pires d'entre nous. Peut-être même les pires plus que les autres.
0: Dans une de ces scènes justement d'accalmie merveilleuse qu'il y a dans la Horde sauvage entre deux scènes de chaos mortifère, donc voilà, ce Yar qui dit en voyant... les frères Grudge, ce sont vraiment deux dégénérés, quoi. Vraiment, ils sont des êtres extrêmement frustes, mais qui d'un seul coup se mettent à jouer, à tenir le fil d'une jeune Mexicaine qui fait de la couture. Et donc, le vieil homme dit, nous rêvons tous de redevenir des enfants, même les pires d'entre nous, et peut-être les pires plus que les autres. Et en fait, je pense que d'une part, ça renvoie à cette espèce d'immaturité fondamentale des personnages masculins de Peckinpah, c'est-à-dire qui vraiment sont des grands enfants qui jouent au cow-boy ou qui jouent sauf qu'ils jouent à balles réelles.
2: Dans la Horde sauvage, on a le petit garçon et la petite fille qui se tiennent serrés l'un contre l'autre au milieu de la fusillade générale, de la débandade généralisée des adultes, et qui sont tout seuls là au milieu. Il y a ce plan incroyable. Et je pense qu'en fait, c'est contradictoire. On a pu dire c'est parce que finalement l'homme est mauvais depuis l'enfance, mais c'est pas vrai. L'homme n'est pas mauvais depuis l'enfance chez Peckinpah. L'enfance est une question qui est posée au monde des adultes. Et cette question, elle n'est pas résolue. C'est un point d'interrogation, ces enfants. Comment nous transformons-nous en brutes sauvages et comment sommes-nous aussi capables des traits les plus héroïques et les plus délicats? C'est-à-dire, la question serait, que sommes-nous? D'où venons-nous?
3: Haut les mains! J'ai dit haut les mains, c'est compris? Sinon je tire.
4: D'après ce qu'on peut voir de lui sur des photos et sur des entretiens filmés, un homme étonnamment plutôt petit physiquement, mais assez énergique, assez nerveux, et très tendu, et toujours avec ce bandana autour de la tête qui lui donnait une allure un peu mythique. Et je dirais aussi un homme qui a vieilli très rapidement. C'est ça qui est assez intéressant si on explore un petit peu son évolution physique. C'est que lui, qui a toujours filmé des déclassés générationnels, il meurt assez jeune. Je crois qu'il a 59, même pas 60 ans quand il meurt. Et quand on voit ses derniers entretiens, c'est un vieillard. Il a, tellement il ne s'est pas aménagé dans la vie, c'est une espèce de vieux prématuré qui devient aussi très fragile physiquement. Et je pense que son corps transmet ça, cette espèce de énergie, de force, de violence, y compris extrêmement problématique, et qu'on doit interroger énormément. Et aussi, dans beaucoup d'images, quand on voit des photos de lui, et tout d'un coup, un sourire d'une douceur presque enfantine, qui nous fait voir en lui presque plus quelqu'un qui a besoin d'aide qu'un vrai méchant peut-être. Et effectivement, quelqu'un qui peut-être, au fond, comme beaucoup de ces personnages, ce qu'il demandait au fond, c'est juste un peu tendresse dans ce monde de brut.
5: Quid de l'enfance de Sam Peckinpah? Il est l'héritier d'une génération d'émigrés européens venus d'Allemagne qui ont adopté les valeurs traditionnelles d'une Amérique fantasmée à travers l'épopée du Far West.
6: Ce qu'il faut savoir, c'est que le grand-père, le père et même le frère aîné de Peckinpah,
5: le biographe de Sam Peckinpah, Gérard Camille,
6: sont des hommes de l'Ouest, et ils veulent être des hommes de l'Ouest, qui vont à la chasse, qui montent à cheval, qui tirent au pistolet pour le plaisir de tirer, et qui vont, donc c'est surtout la chasse, c'est quelque chose de très important pour eux, et d'ailleurs elle sera très importante aussi pour Sam, qui est partagé entre une vision beaucoup plus intellectuelle de sa vie. Lui a envie d'autre chose que de faire ça, mais en même temps, il veut paraître devant sa famille comme aussi un de ces machos, comme sont les grands-pères, le père et le frère. Et donc, il va à la chasse régulièrement, ça lui plaît, il aime ça, hein. Et en 1939, il a 14 ans. Il est seul dans la neige de la Sierra, justement au-dessus de Norfolk, qui est une petite ville où il allait souvent. Et là, il voit un cerf absolument immobile dans la neige. Lui, derrière un mélèze, arme son fusil. Et sa Winchester, calibre 32, c'est une Winchester que sa grand-mère, Louise Church, lui avait offerte. Et il tire. La bête va s'écrouler. Elle est touchée au cou. Elle n'est pas complètement morte, mais elle s'écroule donc dans la neige. Le sang se répand et c'est Sam qui s'approche du cerf encore vivant, voit les yeux de l'animal, sa souffrance. Donc Sam, alors que la bête est penchée au-dessus du précipice, hein, elle est près de tomber, il la recule, il ramène l'animal et il lui tire une balle dans la tête pour mettre fin à son agonie. Et à ce moment-là, il s'agenouille devant cette bête pour, en fait, avec un grand couteau Bowie là, pour commencer à l'éviscérer. Et en fait, il reste là, devant. Il est incapable de contrôler son émotion. Il se met à pleurer comme vraiment à chaudes larmes. Et parce qu'il est à la fois fier de ce qu'il a fait, tuer ce gros animal pour un garçon de 14 ans, et en même temps il est angoissé, il est troublé, il ressent, en fait il aurait, et il explique à sa sœur, j'aurais eu envie qu'il se relève ce cerf et qu'il court à nouveau.
2: Il est élevé dans une famille où on est à la fois avocat et rancher.
5: Françoise Zamour.
2: Il y a toute une histoire de la violence dans sa famille, mais lui résiste, il n'est pas un enfant violent. Et en fait, ce qu'il aime de la violence, ce sont les histoires anciennes que son grand-père lui raconte sur un Ouest mythique qu'il va réinventer.
7: Il va falloir que tu retournes à pied à la frontière.
8: Oh, ça fait rien, vous en faites pas pour moi. Faites attention à vous.
2: Au fond, ce qui l'intéresse dans la violence, c'est l'imaginaire des héros, c'est la guerre de Troie. La guerre de Troie, c'est très violent. L'Iliade, c'est super violent. Et en même temps, ça vous berce. Et je pense que c'est peut-être par là qu'on peut voir son rapport à la violence. Plus comme un récit de violence.
6: Il va commencer à lire beaucoup, et en particulier le livre de Job, qui est un texte important de l'Ancien Testament, qui définit la souffrance nécessaire imposée par Dieu, et qui insiste aussi beaucoup sur la notion de bien et de mal.
9: Les amis, voulez-vous partir ou rester ici et lui faire un enterrement correct ?
10: C'était un brave gars. Pour lui faire un enterrement convenable.
9: Il est mort. Et il y a des quantités de braves gars dans le même cas là-bas.
10: Trop, il y en a beaucoup trop.
9: Tu vois, je crois que les gars ont raison. Je crois qu'il faut dire un mot de regret pour notre défunt, notre cher compagnon. Et peut-être bien qu'un petit cantique ferait assez bon effet dans le tableau. Et ensuite une kermesse paroissiale avec des chœurs.
10: Vous êtes des salopards, des cinglés tous les deux.
6: Alors, les auteurs qu'il lit, il y en a... alors, dans un premier temps, c'est Moby Dick, c'est Les Trois Mousquetaires, hein, il lit Alexandre Dumas. Et puis, il va lire quelque chose qui va le marquer vraiment beaucoup. C'est la charge de la brigade légère, le poème d'Alfred Tennyson. Il l'apprend par cœur. Il le récite à tout bout de champ. Enfin, je ne sais pas si vous connaissez, donc c'est le poème bon, qui est écrit quelques mois après la charge de la cavalerie dirigée par Lord Cardigan là, au cours donc, de la bataille de la Balaclava en Crimée, hein, en 1854.
5: Que raconte la fin de ce poème guerrier ? C'est comme si on lisait le sous-titre de la fusillade finale de la horde sauvage découpée à la mitrailleuse et au montage cut, en 600 plans. En avant, la brigade légère. Des canons à leur droite, des canons à leur gauche, des canons devant eux tonnaient et grêlaient. Foudroyés par les boulets et les obus, hardiment, ils chevauchaient dans les mâchoires de la mort, dans la gueule de l'enfer.
6: Pour lui, il apprend ce texte par cœur, parce que pour lui, c'est d'abord cette charge un symbole de bravoure et de sacrifice, mais aussi, et le jeune Sam comprend aussi tout de suite l'absurdité de la guerre.
5: Ce qui ne l'empêche pas, à quelques jours de ses 18 ans, de s'engager dans les Marines. Nous sommes en 1943.
6: En fait, il ne fera pas la guerre, puisqu'il partira en Chine en 1945, donc dans le dernier trimestre 1945, et au début de l'été exactement, il va rejoindre San Diego, et ensuite il va partir en Chine. Il va voyager dans un train pour essayer de rapatrier les Japonais prisonniers, de faire enfin un certain nombre de choses. Disons qu'il va avoir 3-4 coups de feu, mais c'est tout. Il ne fera pas vraiment la guerre. Par contre, il connaîtra la vie de caserne, la vie de régiment, la vie de... Voilà, l'armée le rapatriera donc en début 46.
11: Tu vas tous nous faire tuer. Laisse-moi faire, je m'occupe de lui.
12: Non, tu vas t'occuper de personne. Il faut qu'on reste tous unis comme on l'a toujours fait. Parce que quand t'as un copain, il faut rester avec lui quoi qu'il arrive, sinon t'es comme un animal, t'es fichu. On est tous fichus. Tous fichus.
6: Il a une sensibilité artistique qui va l'amener vers beaucoup de lectures, énormément de lectures, et le cinéma. Où il se précipite pendant le week-end pour voir les Tom Mix, les énormément de westerns.
5: Direction donc les salles obscures et la découverte notamment des films de John Huston, mais aussi ceux de John Ford, et un de ses films les plus connus en 1946, La Poursuite Infernale.
13: Here's mighty entertainment that combines the exciting action of reckless pioneer days, the romantic conflicts of men and women who led perilous lives, the lusty humor of those who dared America's frontiers and the breathtaking beauty of scenes filmed in the magnificence of the great Southwest.

0: John Ford, c'est une ombre portée sur beaucoup de westerns, de Peckinpah, et notamment La Horde Sauvage, Pas de Garrett Billy le Kid, et bien sûr Coup de Feu dans la Sierra.
1: Faites attention, alors vieux, ne restez pas là, alors quoi, vous êtes sourd? Vous ne voyez pas que vous êtes sur le parcours? Allez, écartez-vous.
2: D'accord.
1: Mais dégagez, bon sang. Ça y est.
3: Coup de Feu dans la Sierra, en 1962, le deuxième long métrage de Sam Peckinpah, met en scène dès le début du film un cow-boy solitaire qui arrive dans un village.
0: Il voit une sorte de grande fanfare, de fête foraine, les habitants du village rassemblés. Il lui semble qu'il est attendu, et en fait, ça n'est pas pour lui. Lui, il est un vieux cow-boy, et c'est une course de chameaux, et il y a une sorte de Buffalo Bill, de pacotille, qui tient un stand de tir.
4: Approchez, monsieur, essayez, vous mettez une balle dans un des disques et vous empochez le pognon.
5: Arrête ton boniment et lance tes disques.
4: $1 sur le jaune. Jouer contre vous, c'est aussi facile que d'enlever un sucre d'orge à un bébé au maillot. Allez, encore une partie.
0: Donc en fait, tout est déjà fini. Tout est fini depuis les années 60. Enfin, au fond, Peckinpah et Ford, ils auraient pu se rencontrer. Peckinpah, il s'inscrit dans le prolongement du dernier John Ford. C'est-à-dire le John Ford qui a fait la guerre, qui est moins dans l'illusion ou dans le rêve, et plus dans un regard un petit peu, je dirais pas désabusé, mais un petit peu mélancolique déjà, porté sur un Ouest finissant. On le voit très bien dans La Horde Sauvage avec, par exemple, l'utilisation de l'hymne national du cinéma de Ford, qui est « Shall we gather at the river ?», qui est un hymne écrit en 1864 que Ford utilise un nombre incalculable de fois pour les mariages, les enterrements, etc.
3: Le chant « Shall we gather at the river ?» est en fait utilisé 7 fois par John Ford. Un chant écrit par un pasteur qui reprend dans son texte le motif biblique d'un fleuve d'eau vive jaillissant du trône céleste qui purifie et sauve les chrétiens.
0: Et dans tout le début de La Horde Sauvage, c'est cet hymne qui ponctue le premier massacre, qui accompagne la ligue de tempérance qui défile à travers la ville, avec quand même une certaine ironie de Peckinpah sur ce monde terminé. Et ça se termine dans cette espèce de moment macabre où la jeune recrue tue les derniers otages en leur faisant chanter « Shall we gather at the river ?» C'est-à-dire qu'il y a Ford, et en même temps, c'est terminé ce monde-là. Et Peckinpah le sait.
6: Je pense que ce qui m'a ému d'emblée, mais ça c'est peut-être aussi une émotion juvénile de ce point de vue-là, mais bon, 40 ans plus tard, ça résonne encore de manière encore plus intime.
3: Serge Chauvin.
6: C'est la dimension effectivement anachronique et consciente de l'être de quasiment tous les personnages de Peckinpah, c'est-à-dire qu'ils arrivent trop tard, ils le savent, et la fin de l'Ouest qu'ils ont connu, qu'ils ont aimé, ou qu'ils auraient aimé connaître et incarner, se manifeste par évidemment le règne du profit et surtout l'irruption de la machine. Quoi. Ça, c'est quelque chose d'absolument récurrent, c'est-à-dire le surgissement de l'automobile, voire de la moto, voire de l'avion, effectivement, dans un contexte où on est de cavalier, et la mitrailleuse, bien sûr, dans La Horde Sauvage.
7: J'en ai vu une toute pareille à Waco. Qui marchait à la vapeur?
8: Non, à l'alcool ou à l'essence.
9: Eh ben, tu sais ce que j'ai entendu dire? On raconte que dans le Nord, ils ont une de ces machines qui peut voler.
8: Et il s'agissait d'un ballon et de rien d'autre, espèce de vieil abruti.
7: Non, le grand-père a raison. Ils ont des moteurs et aussi des ailes. Ils font 100 km en moins d'une heure. Ils disent aussi que ça servira pour la guerre. Bon, et ben maintenant, allons causer avec ce général. On va lui causer de sa voiture et des chevaux qu'on a en trop. Une gentille discussion.
6: comme déjà Gary Cooper dans L'Homme de l'Ouest d'Anthony Mann prenant un train pour la première fois, bon, les personnages disent « Cette machine, c'est la chose la plus laide que j'ai jamais vue ». Il y a toujours cette, voilà, cette espèce d'horreur par rapport à, disons, de voir la machine surgir dans le supposé Jardin d'Éden, ce qui est un motif récurrent de l'imaginaire américain depuis le 19e siècle, de ce point de vue-là, quoi. C'est-à-dire que ce qui vient, la technologie et le profit qui va avec, qui vient mettre en crise une vision comme ça édénique, innocente de ce qu'est censé être le territoire. Et ça veut dire aussi que le territoire est désormais fermé, quadrillé, et qu'il n'y a plus de frontier, il n'y a plus d'espace ouvert encore, ouvert à l'aventure, ouvert à, voilà, à la réinvention de soi, etc. Donc on est soit on est dans la fuite panique vers le refuge, c'est-à-dire en général le Mexique, mais qui est un lieu qui a ses propres conflits et qui est un lieu plutôt d'anéantissement dans l'ordre sauvage, dans Apportez-moi la tête d'Alfredo Garcia, etc. Donc dans une veine nihiliste, même soit si on ne fuit pas ou si on ne rêve pas d'Australie comme le père de Junior Bonner, on est voué à une sorte d'errance circulaire, quoi, presque de surplace.
0: D'une certaine façon, Peckinpah, comme Clint Eastwood après, va continuer à inventer l'histoire de l'Ouest. C'est pourquoi je pense pas que ce soit de la déconstruction du western. C'est continuer le western par d'autres moyens.
3: D'autres moyens, comme ceux empruntés notamment au film Les Sept Samouraïs en 1954. Confidence de Sam Peckinpah. J'aimerais pouvoir réaliser des westerns comme Kurosawa. Dont acte.
2: C'est la précision des montages, des cadrages, des montages.
3: Gérard Camille.
2: Et certaines manières assez novatrices de présenter des scènes de combat. Tout ça va le marquer et il s'en servira. On coupe des morceaux de plan qui ne dépassent pas quelques images. On les monte dans un staccato assez expressionniste qui mêle à la fois des instants d'action de chaque protagoniste dans un montage parallèle. Donc vous avez plusieurs histoires qui vont se mêler. Et puis on a une troisième, une quatrième histoire, une cinquième histoire, quelques images comme ça qui vont raconter en fait d'une manière assez dans un montage fiévreux, chaotique. Qui emporte le spectateur en fait et nous plonge au cœur de l'action malgré toutes ces ruptures chronologiques qu'il y a dans ça. Donc ralenti, plan de quelques images.
10: C'était un cinéaste extrêmement minutieux et extrêmement perfectionniste aussi.
3: Le critique Fernando Gonzo.
10: Dans le cinéma Sam Peckinpah, et c'est évident, je pense qu'on peut utiliser le mot, il y a une recherche poétique. En tant qu'artiste, il se rêve plus un poète du cinéma qu'un écrivain de prose, et un petit peu à la façon d'Orson Welles, si vous voulez, avec qui il a des points en commun. Lui, il trouve son geste poétique dans le montage, ça c'est évident. C'est là qu'il peut construire des rapports entre les choses qui sont complexes, qui sont plus évocatifs, et il a jamais le montage définitif de ses films.
3: Les producteurs exclus du tournage par Sam Peckinpah s'invitent ensuite dans la salle de montage. Ils imposent des coupes qui mutilent l'esthétique du cinéaste et alimentent son ressentiment envers eux, lesquels se vengeront au prochain long-métrage.
10: Il vit dans une époque où, et dans un cadre de production cinématographique, où tout simplement, il est incapable de pouvoir exprimer ça intégralement. On voit quelque chose, quand on voit La Horde Sauvage, qui est peut-être, je pense, le film où il y a cet équilibre étrange entre ce qu'il voulait faire, le résultat qu'il donne, le succès du film en plus, enfin, il y a quelque chose qui s'accorde là dans ce film. Tous les autres, qui sont, parce que pour moi, L'Horde Sauvage, c'est pas le plus beau, tous les autres, c'est des fruits de contradictions et des contrats impossibles de respecter et qui effectivement le font un petit peu aller dans un côté bizarrement marginal. Donc comment, c'est vrai, comme si nous on voulait juger l'œuvre d'un poète qui ne pouvait pas choisir l'ordre de ses mots, ça devient... Et donc, Peckinpah, son cinéma est habité par cette contradiction. Dans le rapport au montage, il avait découvert que effectivement, il y avait des discours sur les personnages, sur l'image, sur la violence, sur la vie, sur la mort qu'on pouvait construire en manipulant les plans. Et ça s'est passé sans doute par quelques visionnages des films soviétiques. Il paraît que dans un festival de cinéma, Sam Peckinpah voit l'année dernière à Marienbad d'Alain René.
11: Pour la première fois au cinéma, vous serez le co-auteur d'un film.
3: Nous sommes en 1961.
11: À partir des images que vous verrez, vous créerez vous-même l'histoire d'après votre sensibilité, votre caractère, votre humeur, votre vie passée. C'est à vous qu'il appartiendra de décider si cette image ou celle-là représente la vérité ou le mensonge, si cette image est réelle ou imaginaire, si cette image figure le présent ou le passé.
10: Et il en sort assez énervé, mais il a revu le film, si je ne me trompe pas, jusqu'à 5 fois. Il dit, je ne sais pas si j'aime ou je déteste, je crois que je déteste profondément, mais je ne peux pas m'en empêcher d'y penser, de vouloir revoir ça. Et cette façon de dire qu'avec les montages, on peut construire un temps qui est figé, un temps qui avance ou qui avance pas, ou qui avance trop vite, et qui déconstruit notre perception.
2: Voir Peckinpah dans une salle de montage, c'était absolument hallucinant, quoi. Il se rappelait tout, il avait une image, il fallait rajouter une image par-ci, en enlever 3 par-là, pour arriver à exactement ce qu'il voulait, quoi.
3: Merveilleux au montage, Sam Peckinpah serait odieux pendant les tournages.
10: Et lui-même, il les disait, enfin, s'il était brutal, souvent, ou parfois dans les tournages, on a souvent dit que c'était avec les gens importants. C'était rare, par exemple, qu'il humilie un stagiaire ou un petit technicien. Dans un entretien, il dit un truc assez génial, parce que parfois, il avait le son de la formule. Il dit, c'est vrai, moi, je sais que dans cette vie, il faut être honnête, il faut pas être méchant, il faut pas mentir, il faut pas voler, sauf devant un producteur de cinéma. Avec un producteur, il faut voler, il faut mentir, il faut trahir, il faut faire tout ce qu'on peut pour les faire tomber. C'est-à-dire une espèce de haine du puissant. Est-ce que ça venait de son rapport au cinéma? Est-ce que ça venait de son rapport au monde? Est-ce qu'il voulait raconter? Ça donne des films un peu monstrueux.
6: Il y a une sorte vraiment de crise du regard, hein, d'une certaine façon.
3: Serge Chauvin.
6: De même que dans le split screen, on ne sait pas toujours si les plans sont simultanés, successifs, on ne sait plus où regarder. Les plans au ralenti des scènes de massacre, par exemple, sont montés en accéléré. Et donc le temps est à la fois, il est dilaté, mais dans une précipitation catastrophique. L'enjeu principal, c'est de différer l'issue.
0: La mort qui saisit les personnages dans, par exemple, La Horde sauvage, qui est beaucoup plus stylisée, qui est presque douce. Je sais plus qui, je crois que c'est Toré qui dit que ce petit ralenti là, c'est comme l'ange de la mort qui les amène doucement. Ils s'envolent.
10: Il y a évidemment une forme de extase chez lui dans la contemplation de la mort. De la mort, par ailleurs, des personnages masculins, ce qui n'est pas difficile parce que c'est 90% de ces personnages. Mais... Et ces hommes qui se retrouvent pour on ne sait pas quel hasard dans un combat physique avec des armes et qui, dans le corps, se retrouvent à agoniser, perdus dans la nature, dans une agonie qui dure parfois beaucoup et dans laquelle, qu'est-ce qu'un être humain expérimente à ce moment-là?
3: Qu'est-ce qu'un boxeur expérimente au moment où il agonise sur un ring? Nous sommes le 24 mars 1962, d'un côté du ring Benny Parrett, le Cubain, de l'autre l'Américain Emil Griffiths, devant une télé dans un bar, Sam Peckinpah.
2: En fait, lui, il n'a pas l'idée de ce match. Il n'est pas là pour suivre le match. Il va dans un café, dans un bar auquel il est habitué.
3: Le biographe de Sam Peckinpah, Gérard Camy.
2: Avec un ami, Joe Bernard, qui est quelqu'un avec qui il travaille. Et ils vont être vraiment pétrifiés devant ce déchaînement de fureur. Ce n'est pas du cinéma, c'est justement une vraie angoisse par rapport à la violence, les saisit. Et Griffiths, prend le dessus, et au 12e round, il va cribler de coups un Parrett qui est incapable de se défendre, qui a baissé sa garde, et l'arbitre, on l'accusera ensuite, enfin en tout cas, on l'accusera d'avoir laissé trop longtemps Parrett sous les coups de Griffiths, et il va tomber. le boxeur paraît s'effondre doucement au ralenti. Et Sam est livide absolument, et il s'écrie, mais il l'a tué. Et vraiment, Sam Peckinpah a été très marqué, il en parlait souvent en disant, mais c'est ça la vraie violence, quoi. C'est ça, c'est pas autre chose, c'est pas mon film, c'est pas mes films, c'est ça la vraie violence.
9: Mais vas-y, tue-le.
3: 10 ans séparent la mort au ralenti du boxeur Benny Parrett à la télévision à la mort au ralenti sur grand écran de Billy the Kid en 1973.
9: Oh Dieu, qui tu es ?
3: Un Billy the Kid abattu par son ancien ami Pat Garrett.
12: Salut, Pete.
9: Bonsoir, Garrett.
10: Comme James Coburn tue Billy the Kid,
3: Fernando Gonzo.
10: Il s'est produit quelque chose d'assez assez incroyable dans le montage, mais aussi dans la conception de la scène où on s'est dit Peckinpah avait pensé à quelque chose, c'est qu'il tire sur le corps de Kris Kristofferson, qui est torse nu en plus, ce qui peut-être donne une allure un peu romantique à cette mort, mais surtout après on voit le corps par terre et il s'est passé quelque chose, alors que c'est un cinéma très sanguinolent, rempli de sang, son corps est immaculé et la blessure n'a pas laissé des traces. Et James Coburn découvre une glace, donc Pat Garrett, le shérif, et dès qu'il voit son reflet, il tire dessus. Et le reflet décompose le visage de James Coburn en 1000 morceaux. Et donc c'est finalement le visage de celui qui a survécu, de celui qui s'est adapté au monde, et donc de celui qui laisse un héritage au monde, qui est décomposé, détruit, décomposé en 1000 morceaux. Et l'image fait effectivement ce qui fait le montage, aussi, littéralement décomposé, découpé, déconstruire le corps. Dans cette façon que Peckinpah avait de voir la mort, il y a une façon de dire, dans un pays qui était habité par la violence, combien de morts auraient mérité d'être regardées et combien de morts nous disent des choses sur le pays dans lequel on vit.
3: Le pays dans lequel vit Sam Peckinpah, ce sont les États-Unis englués dans une guerre sans fin au Vietnam. Une guerre qui tue d'un côté des dizaines de milliers de jeunes Américains enrôlés comme GI et de l'autre des centaines de milliers de Vietnamiens. Requiem pour l'innocence de l'Amérique. This is what the war in Vietnam is all about.
6: J'ai toujours été très
3: Serge Chauvin.
6: Très réticent à croire, enfin à l'innocence de toute culture nationale et bon à penser que l'Amérique du macartisme ou que l'Amérique de la ségrégation ou que l'Amérique de du génocide indien était innocente. Mais voilà, et bien sûr, il y a eu ce traumatisme et qui en annonce d'autres, c'est-à-dire que les images de violence qui vont être omniprésentes à la télé américaine à la fin des années 60, c'est aussi bon, les assassinats successifs, c'est Martin Luther King, c'est Robert Kennedy, etc. Et puis c'est bien sûr les images du Vietnam, quoi. Donc, et La Horde Sauvage est absolument contemporain, le plus fort et le plus violent de la guerre du Vietnam, et on parle de manière... métaphorique, peut-être même métonymique plutôt, mais il y a eu beaucoup question, effectivement, de, disons, plus généralement de l'impérialisme américain dans La Horde Sauvage.
3: Cet impérialisme américain s'incarne aussi dans l'intimité violente des membres de la Horde quand ils arrivent au Mexique et profitent des plaisirs féminins en toute impunité.
7: Est-ce qu'elles ne sont pas jolies ? Ah, je sais pas ce que tu en penses, Lyle, mais si tu n'en veux pas, je les prends toutes. Hey, sortons de ce bordel.
10: Une forme d'abus de puissance de l'homme américain qui consomme auprès de la femme mexicaine comme si c'était une marchandise. Parce qu'en plus, c'est toujours des prostituées. Et en même temps, effectivement, la façon que Peckinpah a de filmer ça, c'est presque une forme de liberté retrouvée.
7: Allez, sauvera pas, tu peux la lâcher.
10: Donc, souvent aussi dans ces films, si on parle des femmes, très souvent ce sont des femmes mexicaines, effectivement, mais pas toujours. Et on a beaucoup parlé de cette vision extrêmement, oui, encore une fois, réifiante de Peckinpah, des personnages féminins et des femmes.
0: C'est compliqué les femmes dans le cinéma de Peckinpah. D'abord, je pense qu'il faut faire abstraction des provocations de Peckinpah lui-même, qui a dit des choses...
3: Françoise Zamour.
0: Du genre, les femmes aiment bien être violées, c'est pour ça que je mets des viols dans mes films. Il y a une sorte de contamination par la violence de l'ensemble des relations entre hommes et femmes. La question de filmer la scène d'amour ou filmer le viol souvent se rejoignent dans l'esthétique de Peckinpah.
6: De même que les rapports masculins ont du mal à... sont difficilement concevables en dehors de la confrontation violente, de même, les rapports entre hommes et femmes se caractérisent soit par la brutalité, soit par la transaction. En fait, il y a vraiment une difficulté à dépasser ça.
12: Ils ne se laisseront jamais chasser de leur village, par personne.
13: Nous boirons à ce grand sentiment et aux femmes.
6: Chacun est dans son plan, quoi. Je veux dire, il y a vraiment une difficulté, à part bien sûr, oui, des trains ponctuels, mais le plus souvent, on est dans des espaces mentaux séparés.
0: Il y a deux scènes assez violentes dans Alfredo Garcia où on arrache les vêtements d'une femme. D'abord la jeune fille au début, et ensuite Elita dans la scène de viol où une bande de malfrats emmenée par Chris Christophersen essaye de la violer. Et ce qui est frappant, c'est la façon dont ces deux personnages féminins, dès que on met leur poitrine à l'air, qu'on la dévoile, au lieu de se cacher, décident de se montrer. Il y a quelque chose dans l'aspiration à assumer son corps et son désir que Peckinpah saisit, malgré tout. Les femmes sont quand même un moteur d'action.
14: Vous devez vous sentir bien seule dans ce coin perdu.
15: Il m'arrive quelquefois de croire qu'il n'y a plus personne au monde que mon père et moi.
0: Au fond, Peckinpah, il entre en cinéma avec un personnage féminin que je trouve particulièrement intéressant. C'est le personnage d'Elsa, qui est joué par Mariette Hartley dans Coup de feu dans la Sierra. Une jeune femme qui est à la fois guidée par son désir, puisqu'elle veut retrouver un fiancé parti chercher de l'or, et en même temps opprimée par sa famille, est très, très forte, tellement forte qu'elle va partir. Elle va quitter son père qui exerce sur elle une autorité insupportable. Et à partir de là, elle se vêt comme un homme, elle vit comme un homme, elle tire comme un homme, jusqu'au moment où elle retrouve son fiancé, elle retrouve une forme de naïveté qui ne dure pas très longtemps, puisque aussitôt après le mariage, le fiancé entreprend de la violer et de la faire violer par ses frères. Et là, elle prend l'initiative de partir avec sa robe de mariée sous le bras, en ayant remis ses habits de cow-boy. Et je trouve qu'en fait, c'est un personnage qui est intéressant dans cette ambivalence des personnages féminins de Peckinpah.
14: Je me demande où sont passés les trois autres.
15: J'espère qu'ils ne vont pas continuer à nous suivre.
16: N'ayez pas peur, ma petite. Je suis sûr qu'ils ont annoncé qu'ils font route vers leur mine.
17: Tous les personnages sont tous caractérisés par la mélancolie.
3: L'auteur de Polar, Guillaume Guiraud.
17: La mélancolie, et en même temps, ils sont tous seuls. C'est ça qui me touche beaucoup, moi, dans les films de Sam Peckinpah. C'est des personnages, alors pas solitaires, puisqu'ils sont souvent en bande ou en couple, mais très souvent en bande, mais ils sont seuls, quoi. Ils se sentent seuls, et c'est ça qui est émouvant. Alors, à part, justement, et c'est une exception, Doc McCoy et Karen McCoy dans Guet-apens, où eux, ils sont vraiment unis et soudés, quoi.
14: Où est-ce que tu vas ?
18: Au Mexique.
3: Guet-apens, 1972.
18: Allez, monte, on s'en va.
14: Tu
17: Guet-apens, c'est l'adaptation d'un livre de Jim Thompson, et c'est un polar. Avant tout, c'est un polar. Alors, c'est un braqueur qui est emprisonné, qui est interprété par Steve McQueen, qui sort de prison grâce à sa femme, et qui, évidemment, est obligé de reparticiper, enfin, de réorganiser un braquage, qui tourne hyper mal.
19: Ça a bien marché pour nous jusqu'ici.
20: Oh, on a fait beaucoup de chemin, mais on n'est arrivé nulle part. Je croyais que la tôle rendait les hommes un peu plus durs que ça.
17: On dit souvent que Peckinpah n'a fait que des films archi-masculins, hyper virils ou quoi, mais Karen McCoy, dans Guet-apens, donc qui est interprétée par Ally McGraw, c'est une femme, et c'est un des personnages de femmes les plus héroïques du cinéma pour moi. Et d'ailleurs, sans elle, hein, le héros, donc Doc McCoy, qui est interprété par Steve McQueen, mais sans elle, ni lui, ni l'histoire de Guet-apens n'existerait, quoi, puisque c'est déjà, c'est elle qui le fait sortir de prison, c'est elle qui le ramasse à la petite cuillère, c'est elle qui tient les rênes du braquage, elle tire autant de coups de feu que lui dans la scène de fusillade de l'hôtel, et elle est hallucinante, hein, donc Guet-apens, au-delà d'un polar, pour moi, ouais, c'est un grand film romantique.
20: Ne me parle plus jamais de lui.
17: Et ce que je trouve génial là-dedans, en plus, c'est la scène de la benne à ordures. Je trouve que c'est inoubliable. Je veux dire, c'est tous les deux, c'est un couple quand même au bord de la rupture, mais dans tous les sens du terme. C'est-à-dire de la rupture sentimentale, de la rupture sociale, de la rupture aussi qu'il y a clairement entre la vie et la mort. Et à un moment donné, en fuite, ils se cachent dans une poubelle, qui est envoyé, ils atterrissent enfin dans une benne à ordures, et là donc ils sont écrasés et scotchés l'un contre l'autre au milieu d'ordures, enfin ce qui n'est pas un hasard puisque eux aussi sont considérés quand même par la loi, hein, par les personnages qui les entourent comme des ordures, mais je trouve que ça c'est une scène magnifique, et même dans une benne à ordures, voilà, je trouve que c'est un des plus grands moments du cinéma romantique, moi, cette scène-là.
3: ...1972 toujours, un autre couple est mis en scène par Sam Peckinpah, dans le film Les Chiens de Paille. Un mot sur ce titre. Dans la Chine ancienne, les chiens fabriqués en paille étaient des offrandes faites aux dieux. Respectés pendant le rituel, ils étaient jetés et piétinés ensuite. Ou comme le dit à la même époque Lao Tzu, « Rudes sont le ciel et la terre qui traitent en chien de paille la multitude d'êtres, rude est le sage qui traite le peuple en chien de paille. »
0: Je pense que ce film n'est pas aimable. Il se présente comme un film non aimable.
3: Françoise Zamour.
0: Il est implacable, il offre un constat, c'est un état des lieux, je dirais. Pour le contextualiser, c'est l'histoire d'un jeune chercheur qui part avec sa femme en Cornouailles. C'est un Américain, elle est originaire du village de Cornouailles où il s'installe, dans la maison que les parents leur prêtent. Et en fait, ils sont entourés de l'hostilité des populations locales.
21: David, je te présente un vieil ami, Charlie Venner. Mon mari, David Summer.
22: Monsieur Venner,
23: vous pouvez m'appeler Charlie.
17: Donc ils vivent dans une maison de campagne, dans un micro-village où il n'y a que deux distractions, c'est la chasse et l'alcool. Voilà. Et peu à peu, ben, ils sont victimes tous les deux de cette espèce d'ambiance hyper malsaine et perverse et hyper violente de la population de ce village, enfin de la population essentiellement des hommes de ce village.
0: Une hostilité qu'elle comprend parce qu'elle connaît les codes et qu'il ne les connaît pas et qui va tourner jusqu'au siège par les jeunes gens que Dustin Hoffman lui-même a d'abord fait venir chez lui, qu'il a embauché pour faire des travaux dans sa maison. Et ce siège se terminera par une explosion de violence où le chercheur Dustin Hoffman va devenir un redoutable tueur.
24: Pourquoi je ne veux pas revoir Les Chiens de Paille ? Parce que j'ai du mal à supporter les scènes de viol à l'écran.
3: Serge Chauvin.
24: ça met quand même le spectateur dans... Je veux dire, c'est très limite d'infliger au spectateur un spectacle qui est donc qui est censé attirer la réprobation, mais disons, qui devient spectacle aussi, d'une certaine façon, et qui ensuite... mais aussi dans une position très, très intenable, en fait, justement d'identification à la figure vengeresse et avec l'idée qu'on va peut-être jouir de la violence, de la vengeance, parce qu'elle est légitimée d'une certaine manière par la violence initiale du viol.
0: On peut dire d'un certain point de vue que c'est un film anthropologique. D'abord, c'est un film sur la question du territoire. Il y a quelque chose de très américain chez Peckinpah dans l'idée que il faut construire sa maison. Il ne faut pas la faire construire par la jeunesse du village. Qu'il faut être soi-même, quelque part, responsable du lieu où l'on vit. Quelque chose d'assez, finalement... presque animal. Et d'une certaine façon, Dustin Hoffman est puni par son incapacité à prendre en charge sa maison, ses travaux, les rats qui envahissent la maison, etc. Bon, ça, c'est un premier point de vue. Moi, ce que j'aime, enfin, ce qui me paraît très intéressant dans le film, c'est que c'est un grand film d'apprentissage. Il revisite le récit d'apprentissage à l'américaine. Souvent, dans les récits d'apprentissage, c'est en accédant à l'amour qu'on devient un homme. Et ici, ça ne va pas se passer comme ça. L'amour, il y a déjà accédé, il n'a pas l'air d'être excellent. D'ailleurs, sa femme continue à séduire tous les garçons du village. Et donc, c'est pas là que ça se passe. Il s'inscrit aussi, pour moi, dans la lignée d'un film qui a été fait 10 ans plus tôt par Minelli, qui est celui par qui le scandale arrive.
3: Un jeune homme abandonné dans la nature doit trouver les moyens de devenir un homme lors d'une partie de chasse.

0: 10 ans plus tard, on a une scène où Dustin Hoffman part à la chasse avec les garçons du village qui vont être à la fois les violeurs de sa femme, les assiégeurs de sa maison et qui vont menacer sa vie. Et puis on le voit attendant, tout seul, puisque les autres l'abandonnent. Dustin Hoffman prend confiance petit à petit et il va tirer une sorte de poule d'eau qu'il tue. Et ce premier coup de feu le fait rentrer dans la masculinité. Alors je précise que pendant cette scène de chasse, sa femme est violée. Ce qui est dans une séquence qui est assez insoutenable, mais qui, d'un point de vue narratif, n'a pas réellement d'incidence sur la suite des événements.
1: Qui est là ?
0: C'est-à-dire que ça n'est pas parce que sa femme est violée que Dustin Hoffman va devenir une brute sauvage, c'est parce qu'il a tiré son premier coup de feu. Et je pense que cette façon de relire à un moment où, bien sûr, l'Amérique a changé, enfin, ce coup de feu sur la poule d'eau, bah, c'est le coup de feu qui tue Kennedy. C'est la fin de l'innocence. Pour moi, c'est une relecture de cette question-là dans un temps nouveau où on peut plus croire à l'innocence des personnages et on peut plus croire à l'innocence de l'Amérique.

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6: Nous avons en France un système de santé extraordinaire que beaucoup nous envient. Malheureusement, il est à bout de souffle. Pour de nombreuses raisons, la surmédicalisation, l'extra-médicalisation ont fait que le soin est devenu un bien de consommation dont on abuse. Par ailleurs, grâce au progrès médical, notre population vieillit, on sauve et on prolonge des vies. Mais de ce fait, on augmente aussi le nombre de personnes vivant durablement avec des fragilités et des traitements lourds dont certains ont des coûts exorbitants. De plus, si l'espérance de vie continue d'augmenter pour les plus de 65 ans, en dessous, elle commence à baisser. Clairement, on a privilégié en matière de financement la population la plus âgée par rapport à la plus jeune. Et les soins représentent la majeure partie du budget santé au détriment de la prévention. Enfin, la natalité baisse. Résultat, dans la mesure où les ressources ne sont pas illimitées, il est urgent de repenser notre système de santé, l'exercice médical et notre consommation en santé. Jusqu'où va-t-on en médecine ? C'est une question essentielle à se poser afin de préserver la qualité et l'équité des soins, et ça passe par la sobriété. Nous parlons aujourd'hui de ce véritable exercice de démocratie largement débattu lors des états généraux de la bioéthique qui se tiennent depuis le début de l'année 2026 en prélude à une révision de la loi de bioéthique. Et pour en parler avec nous, le président du Comité consultatif national d'éthique, le professeur Jean-François Delfrécy. Bonjour.
7: Bonjour.
6: Merci beaucoup d'être là. J'ai évoqué ce mot « sobriété en santé » qu'on ne connaît pas bien. C'est quoi la sobriété en santé ? Est-ce qu'on peut définir avant de voir tous les problèmes ?
7: Ça nous pose question aussi d'utiliser le mot « sobriété », mais il faut bien se lancer sur quelque chose. On en est arrivé là à la suite d'un avis du Comité national d'éthique qui... poser au titre individuel le fait que la médecine pouvait conduire à des situations de fragilité chez certains patients. On rappelle qu'on nous apprend à faire en médecine, on ne nous apprend pas à ne pas faire. Enfin. Et puis d'un avis également de l'Académie nationale de médecine, qui lui s'appelle sobriété en médecine. Alors sobriété, ça peut être vécu comme le juste soin, la juste prescription. Ça ne doit pas être automatiquement associé au mot de... possité, c'est-à-dire de restriction budgétaire.
6: Hein. D'accord.
7: On est là dans quelque chose qui est de se dire, voilà, on a un système de santé, comme vous l'avez dit au départ, qui est à mes yeux, reste un très beau système, monté dans les années post-50, qui est en questionnement. Et est en questionnement parce que les chiffres sont là, et on a une France qui vieillit, et on va se retrouver d'ici 10 ans avec... environ 50% des Français ont maladie chronique et 70% du budget de la santé consacré aux soins des personnes les plus âgées.
6: On essaie de comprendre comment le soin est devenu un bien de consommation. Donc déjà, il y a la surmédicalisation. Juste quelques chiffres. On est à la 4e place des plus gros consommateurs d'antibiotiques d'Europe. 2e place quand il s'agit de la consommation de benzodiazépines. Et encore un chiffre, près de 8 consultations sur 10 se terminent chez nous par une prescription contre 4 aux Pays-Bas, ce qui est quand même énorme. Est-ce que ça fait longtemps que c'est comme ça ?
7: Oui, ça fait assez longtemps. Le modèle de système de... En France, on est dans un système qui est tourné autour du soin et non pas autour de la bonne santé. Mmh. Alors, je ne sais pas qu'en France, hein, c'est les grandes démocraties européennes et évidemment les États-Unis sont comme ça. Il y a quelques pays qui ont une autre vision, c'est les pays d'Europe du Nord et puis bien sûr le Canada. Alors, qu'est-ce que ça veut dire un système tourné vers le soin ou un système tourné vers la santé ? Curieusement, je vais interpeller vos auditeurs. La bonne santé, selon la définition de l'OMS, c'est pas le soin, c'est pas l'innovation. Moi, je suis un homme de l'innovation, de la découverte, et donc qui a toujours porté la recherche, etc. Mais la très grande médecine, entre guillemets, ne représente que 20% de la bonne santé. 80% de la bonne santé, elle est liée aux déterminants de la santé, qui sont pas ceux de la technique et de l'innovation, mais qui sont les déterminants sociaux, culturels, là où on habite,
6: notre hygiène de vie,
7: alimentaire, et puis évidemment environnementaux. Et donc ça doit faire réfléchir. Pourquoi ? Parce que on consacre dans notre budget, par rapport à ces 20% ou 80%, on consacre 95% de notre budget, de ce fameux budget de PLFSS dont on parle chaque année à l'automne, 365 milliards d'euros chaque année, hein, un budget qui ne fait qu'augmenter et qui ne pourra plus augmenter, on consacre 95% du budget aux soins et moins de 5% à la prévention, chercher l'erreur. Et donc c'est là où ça se situe, c'est-à-dire il ne faut pas renverser la table, on a besoin de soins et on a besoin d'innovation. Mais est-ce qu'au prix d'un effort de tout le monde, et on pourra citer quelques exemples,

0: Les états généraux, tout le monde, j'ai dit, vous allez vous casser la gueule, c'est trop sensible, les Français sont trop attachés à leurs soins, il y a les lobbies médicaux, etc. Et je m'aperçois en fait que c'est un peu vrai, mais qu'à la fois les gens commencent à prendre conscience. Hein, parce que finalement, sur un modèle de soins qu'on considère comme finalement quand même assez constructif, qui est notre modèle de solidarité intergénérationnelle, ben, on a deux soucis. Premièrement, on a une population de plus en plus âgée, donc l'intergénérationnel va se faire moins, uh-huh. puisqu'il y aura moins de population jeune. Et puis, le deuxième souci, c'est qu'on a résolu le modèle en augmentant chaque année le budget de la santé. Or, on sent tous, moi le premier, qu'on ne va plus pouvoir augmenter le budget de la santé, qu'on a des enjeux militaires, qu'on a des enjeux autres, de culture, d'éducation, qui sont aussi importants que la santé. Donc, à budget équivalent, c'est comment mieux le dépenser, mieux le répartir.
1: Mais c'est vrai que les patients sont quand même assez... Ils poussent quand même leur médecin à prescrire quelque chose parce qu'ils ont du mal à sortir d'une consultation sans médicaments, mais... On sait qu'aujourd'hui, les médecins sont quand même sous pression. Ils ont de moins en moins de temps. Et il faut être honnête, ça prend plus de temps d'expliquer pourquoi on va prescrire que de prescrire un médicament.
0: Oui,
1: donc c'est aussi, c'est aussi un changement
0: et,
1: de...
0: Et à partir du moment où on est dans un système tourné autour du soin, où il y a par ailleurs une innovation extraordinaire en médecine.
1: Ouais. Hein,
0: et c'est ça qu'il faut conserver.
1: Bien sûr, on va en parler.
0: Hein, c'est ne pas l'opposer à l'innovation, c'est au contraire pour conserver l'innovation qu'il faut être un peu plus raisonnable sur le soin courant. Mais à partir du moment où il y a cette innovation, eh bien, on se trouve avec évidemment un niveau de prescription, c'est-à-dire qu'on est devenu dans un système, il y a certains historiens de la médecine qui explique qu'on est passé dans ce système autour du soin, comme on était passé à un moment donné dans la civilisation industrielle, et qu'on est passé dans une forme d'industrialisation autour du soin. Et donc, il y a forcément de l'offre. Et à partir du moment où il y a de l'offre, il y a de la consommation.
1: Une des solutions, ça a été les médicaments génériques, hein, qui ont fait baisser quand même les coûts. Est-ce que les médecins les prescrivent assez? Est-ce que surtout les patients les acceptent toujours maintenant?
0: Moi, je pense que oui, il a fallu du temps. C'est-à-dire, c'est des changements qui prennent du temps. Ça ne se fait pas... Mais oui, il y a d'énormes progrès qui ont été réalisés. Par contre, il reste des champs entiers, par exemple, sur l'imagerie médicale, où vous avez, après un retard, on a dit la France, on manque de scans, on manque d'IRM, on manque de PET scan, etc. On a maintenant à peu près tout ce qu'il faut. C'est devenu, ça a quitté le domaine du radiologue en tant que médecin. Mm-hmm. C'est devenu des sociétés qui investissent. Vous connaissez beaucoup de sociétés qui investissent, c'est pas rentable. Bon, donc on est maintenant avec une offre de soins autour de l'imagerie qui fait que personne ne contrôle réellement. Si vous avez mal à un genou, je ne dis pas qu'il ne faille pas faire une IRM du genou, mais si vous avez des gens qui arrivent, qui font une première IRM, puis ensuite qui font une deuxième IRM deux mois plus tard, alors qu'on sait que ça, rien n'a changé. Enfin bon, c'est une série de choses. Même chose dans la biologie santé.
1: Oui. C'est augmentation importante des examens biologiques.
0: Hein. La biologie santé n'appartient plus aux biologistes. Hein. Les biologistes sont là, ils signent, ils sont là, ils ont un diplôme qu'ils déposent, etc. Mais enfin, 80% du budget, enfin du marché de la biologie santé en France est fait par des grands groupes, par cinq grands groupes, qui sont des groupes d'investissement autour de ça, comme dans l'imagerie d'ailleurs, et qui donc ont pour vocation à faire consommer, à faire du business. Hein. Et alors, ce qu'il y a de très troublant, c'est qu'en face, on n'est pas dans un modèle privé. On est dans un modèle où le financement de la santé est un modèle public.
1: C'est sûr.
0: Hein, et en gros, 99,5% du budget santé est du public, hein, de structures réellement privées en France. Il y a l'hôpital américain à Neuilly, hein, un peu une partie de l'hôpital de Monaco. Puis après, vous avez les dépassements. Mais globalement, le fonds est par un système public, mais qui contribue lui-même en finançant en partie et en remboursant en partie, ce qui est normal, puisque il répond aux désirs des citoyens, mais il suit finalement la consommation. Donc on est rentré dans un système de consommation. Alors on va me dire, oui, ok, mais est-ce que c'est pas à la marge par rapport... Non, c'est pas à la marge, c'est-à-dire que...
1: Ça rentre dans les coûts, de toute
0: façon. Vous l'avez cité, hein, la différence, il y a le coût en France de l'acte de santé... Il est plutôt plus faible que dans les autres démocraties européennes. Pourquoi ? Parce que les médecins, les infirmières, les aides-soignants sont plutôt moins bien payés qu'en Allemagne, qu'en Suisse, qu'en Belgique. Le coût du médicament est moins cher en France que dans les autres démocraties européennes, mais par contre, on consomme 17% de plus.

0: plus d'actes médicaux qu'en Allemagne. Je n'ai pas l'impression que les Allemands sont plus mal soignés que nous. Hein. Ça dépend évidemment des Länder. Mais globalement, et ce que vous disiez aussi sur la consommation après une visite chez un médecin néerlandais aussi, c'est un autre exemple. C'est-à-dire qu'on est dans un processus de consommation.
1: Mais alors justement, c'est quand même s'ils ont face à eux effectivement beaucoup de pression, c'est quand même les soignants qui vont prescrire une imagerie, un examen biologique, etc. Est-ce que ça veut dire quand même qu'il faut, dans les études médicales, réapprendre peut-être un peu plus l'examen clinique? J'avais l'autre jour comme invité le professeur Tadier qui a fait un livre sur les accidents médicaux et qui expliquait que certaines, un peu sous la pression aussi des laboratoires, certaines chirurgies des hernies discales étaient parfaitement inutiles si on avait correctement examiné neurologiquement le patient. Il faut aussi peut-être revenir à un examen clinique, réapprendre aux étudiants la base de la médecine pour finalement qu'ils prescrivent moins peut-être.
0: Alors, c'est un sujet un peu à côté, mais qui quand même est très présent autour. Oui, moi je pense qu'on est aussi à l'aube d'un changement des études médicales. On a aussi l'arrivée de l'intelligence artificielle et des enjeux du numérique et des équivalents de ChatGPT. On va probablement vers des études qui sont plus courtes, où on intègre moins une série d'éléments de connaissances qui peuvent être apportés par le numérique, et où les gestes de base, ce que vous rappelez, la sémiologie, va être fondamentale pour savoir ce qu'on demande dans le programme de ChatGPT, par exemple. Et où ensuite on aura probablement avec des études un peu plus courtes, de 1 ou 2 ans de moins, ce qui est en train de se réaliser dans plein de pays d'ailleurs, et où après on a les spécialistes pour faire un chirurgien cardiaque ou pour faire un chirurgien vasculaire, il faudra toujours du temps. Et puis par ailleurs, des médecins de première ligne dont le métier va changer, qui seront plutôt des coordonnateurs de santé, à la fois, ils pourront être bien sûr médecins, mais aussi des coordonnateurs de santé. Je citais tout à l'heure ce qui nous attend, 35 millions de malades chroniques en France, de maladies chroniques dans 10 ans, en 2035. Est-ce qu'il y a besoin d'être médecin pour suivre un malade chronique, pour suivre un diabète, pour suivre une hypertension artérielle?
1: On commence déjà à déléguer aux infirmières de pratique avancée certaines choses.
0: On délègue avec beaucoup de retard aux infirmières, oui. Parce que les syndicats médicaux ont beaucoup freiné cet aspect-là. Moi, ce qui m'avait frappé, c'est que dans le domaine que je connais bien, qui était le modèle du VIH, on avait de très grandes cohortes dans nos hôpitaux de jour en France. Mais je voyais quand j'allais en Afrique, avec un infirmier, il suivait 600 personnes et que ça marchait pratiquement aussi bien. Enfin, il y a des tas d'exemples de ce type. C'est-à-dire que on va, et probablement pas tellement sur des besoins de nouveaux médecins de façon massive, mais de nouveaux métiers de santé qui vont permettre de suivre ces maladies chroniques et où le médecin sera un coordonnateur de soins.
1: Il y a une solution qui fait faire des économies dans certains pays, en tout cas notamment d'autres pays européens, quand on a une prescription de délivrer exactement le nombre de comprimés nécessaires à une cure de médicaments. Ça n'a jamais été fait en France, il y a eu des essais, ça n'a jamais abouti. On sait que ça fait faire des économies, pourquoi on est réticent comme ça?
0: Eh bien je ne sais pas, je ne sais pas et je suis comme vous, c'est-à-dire que j'ai entendu tout et son contraire. En disant c'est intéressant et ça peut faire des économies, d'autres au contraire disant ça sert à rien, on est très très pinote et très en marge, et donc je ne sais pas, hein. Je constate que c'est fait dans un certain nombre de pays. Le point peut-être important du médicament, pour que les auditeurs comprennent, c'est que le médicament en France a un coût plutôt plus faible que dans les autres pays européens. Le coût du médicament n'est pas fixé au niveau de l'Europe. Hein, il faut rappeler que la santé n'est pas un enjeu de l'Europe, de la Commission européenne, que chaque pays est dominant. Ce qui nous attend là maintenant, c'est avec les innovations majeures qui sont en train d'arriver, c'est des coûts exorbitants des nouvelles molécules et des nouvelles stratégies. D'ailleurs, parfaitement non justifiées, alors qu'on est pas loin du bien commun quand on parle d'un médicament innovant dans certains cas. Et le coût du médicament dans ce budget santé que j'évoquais tout à l'heure, il représente environ 10%. Il augmente doucement, sauf que les prévisions, oui, à la fois en France, mais à la fois en Angleterre par exemple, montrent qu'on devrait être autour de 20% en 2035. Et là, le système saute. C'est-à-dire que si on rajoute 10% du budget à la santé lié aux médicaments, plus ce que j'évoquais dans les trucs d'imagerie, plus une consommation d'examens biologiques majeurs, eh ben, ça ne le fait plus. Donc, si ça ne le fait plus, on n'a plus la place pour l'innovation.
1: Mais oui, mais ça veut dire quoi, professeur Delfraissy ? Il y a des nouveaux médicaments, notamment anticancéreux, par exemple, qui sont extrêmement, extrêmement chers, qui pour certains apportent un petit bénéfice, pour d'autres vraiment un grand bénéfice, parce qu'on fait vraiment maintenant des thérapies ciblées patient par patient. Ça veut dire quoi ? Qu'on ne fait plus de recherche ? On ne se sert pas
0: non.
1: de ces...
0: Justement, moi je suis de ceux qui pensent qu'on peut, je dirais, avoir dans le même temps à la fois un peu de sobriété dans le soin quotidien, un peu moins de radio, un peu moins de prescriptions d'antibiotiques injustifiées, un peu moins d'examens biologiques, un peu moins de transport en ambulance, un peu moins d'arrêt de travail. Bon, pas beaucoup moins, mais un peu moins. Pour garder justement du financement, pour garder l'innovation, pour que nos patients français puissent avoir accès, continuer à avoir accès à l'innovation. Sinon, qu'est-ce qui va se passer ? Qu'est-ce qui va se passer ? Eh bien, on va aller vers quelque chose qui ne sera plus éthique, c'est-à-dire que vous aurez les personnes qui seront capables de payer, et c'est en train déjà d'exister
1: oui,
0: un peu.
1: Il y a déjà une inégalité.
0: On est dans un domaine de financiarisation qui est en train de se produire, et les plus pauvres ne pourront plus payer. Moi, je suis pour un système qui reste éminemment solidaire, d'abord solidaire intergénérationnel autant que faire se peut, et puis surtout qui permette, sinon d'avoir une égalité d'accès aux soins, que nous n'avons pas en France, même si on essaie d'aller vers ça, mais en tout cas, que ça ne soit pas trop marqué. Je rappelle, par exemple, que dans le modèle français, dans les territoires, et j'ai un pied, moi, dans les territoires vraiment profonds en France, avoir accès à un médecin traitant et à un médecin généraliste est plutôt assez facile, contrairement à ce qu'on entend. Mmh. Par contre, c'est la difficulté d'avoir accès aux spécialistes. Vous êtes en région parisienne, vous avez tous les spécialistes que vous voulez, mais avoir commencé à avoir accès à un médecin généraliste, et en banlieue, ça commence à devenir très difficile. Mais si on regarde aussi qui sont les spécialistes à Paris, 70% des spécialités sont dans le 16e, le 17e et le 92. 30% sur la partie est et les banlieues nord et les banlieues sud. Donc vous voyez bien qu'on est déjà dans un modèle où il faut faire très attention.
1: Est-ce que pour responsabiliser les patients, qui mesurent effectivement que ce n'est pas un bien de consommation qu'on a, c'est bien de leur dire ce qu'il coûte à notre système, c'est-à-dire ce que son traitement, son hospitalisation, son intervention a coûté. Alors, ça choque certains patients, mais est-ce que ce n'est pas important aussi qu'ils mesurent que, voilà, que c'est normal qu'on le finance, mais que ça a coûté tant ?
0: Moi, je suis plutôt pour. Je ne sais pas, la CNAM est en train d'hésiter, de savoir s'il se lance là-dedans ou pas. Alors, c'est possible, en fait. Quand on est en ALD, en affection de longue durée, on reçoit chaque année la possibilité d'aller sur le réseau de la CNAM et de voir combien, finalement, sa maladie a coûté. Absolument. Mais c'est sa maladie, c'est pas son propre soin. C'est un diabète, ça coûte combien, etc. Moi, je suis pour aller plus loin, c'est-à-dire de dire que quelqu'un qui vient de passer 5 jours une intervention chirurgicale dans un grand hôpital parisien, ça ne me choquerait absolument pas qu'en sortant les papiers, etc., il donne les papiers de sa mutuelle, etc., et on lui dise « voilà ce qu'a coûté votre hospitalisation ». Ça ne change rien en remboursement, c'est autre chose.
1: Bien sûr.
0: Mais parce que du coup, on est rentré dans un modèle où la santé est loin de toute notion économique. Ce qui partait plutôt d'une bonne intention, c'était de dire on quitte les aspects d'argent, etc. Sauf qu'on est en train d'y rentrer d'une autre façon, puisqu'on n'aura plus les moyens de le faire. Donc de resensibiliser les gens en leur indiquant que voilà, le soin, les médicaments, ça coûte tant, et qu'ils en soient conscients, oui, moi je suis plutôt pour.
1: Juste, vous avez évoqué le traitement du diabète, je voudrais juste qu'on aborde ce traitement qui s'appelle Ozempic ou Wegovy, enfin toutes les molécules différentes qui sont des médicaments au départ mis en place pour le diabète et qui s'avèrent intéressants pour maigrir, qui sont l'objet de dérives, très honnêtement. Comment on gère justement l'arrivée de ces produits qui tout d'un coup, à cause des réseaux sociaux, à cause de tout ça, créent un engouement complet ?
0: Alors, elle crée un engouement complet, et elle crée un engouement complet parce que ce sont aussi des molécules très efficaces.
1: Absolument.
0: À la fois sur le diabète, sur le surpoids quand il y a réellement surpoids, et on le voit maintenant peut-être sur d'autres pathologies, enfin de maladies un peu chroniques où elle pourrait avoir un intérêt. Le problème, en effet, c'est la déviance qui est en train de se faire. Alors, c'est une des données, c'est qu'une partie de cette déviance n'est pas remboursée. Enfin, il y a quand même aussi là, des abus, c'est-à-dire des prescriptions qui ne sont absolument pas justifiées. D'où cette notion, à côté de sobriété, du juste soin, de la juste prescription. C'est-à-dire que à la fois le patient et le médecin s'inscrivent dans un modèle qui n'est plus un modèle, d'un point de vue éthique, uniquement individuel, de liberté individuelle, qui est une très grande valeur éthique et que je respecte, mais qu'on ait une vision plus collective, moins égoïste, de conservation et de poursuite d'un système qu'on croit bon.
1: Vous avez évoqué les médicaments innovants. Est-ce qu'on peut les donner à tout le monde? Il y a des questions qui se posent réellement, des choix à faire. C'est une vraie question éthique compliquée à entendre, je pense. Mais est-ce qu'on a encore les moyens aujourd'hui de soigner tout le monde? J'entends par là, est-ce qu'on a les moyens de mettre en route un traitement lourd d'une personne de 95 ans? Est-ce qu'il faut donner une chimio innovante à quelqu'un dont on sait qu'il n'y a pas de possibilité de guérison? Est-ce que c'est des questions qui vont se poser et comment on va les résoudre?
0: Oui, elle se pose même déjà. Et elle ne se pose pas uniquement pour des aspects économiques, hein, contrairement à ce que j'entends. Parce que l'aspect économique, vous le sentez, il est là par certains côtés, mais il n'y a pas que lui. Et dans la vie du CCNE, on évoquait le fait que la médecine pouvait conduire à des états de fragilité qui n'avaient rien à voir avec des problèmes d'économie de santé. Alors, par exemple... on a vu en 2025 des grands groupes de cliniques privées d'hémodialyse qui avaient mis des patients de plus de 95 ans en hémodialyse. Bon. L'hémodialyse, c'est 3 fois par semaine, c'est passer 6 heures devant une sorte d'essoreuse. C'est des abords vasculaires qui sont extrêmement difficiles. Bon, je ne dis pas, moi, que si on arrive à 95 ans et qu'on est déjà hémodialysé, il faut bien sûr poursuivre l'hémodialyse. On peut même imaginer que quelqu'un de 95 ans ait une hémodialyse. Quand on trouve 35 personnes dans le même groupe privé et qu'on sait que c'est extrêmement bien remboursé par le modèle français, on se dit, est-ce que c'est totalement raisonnable? Bon, une cinquième ligne, une sixième ligne de chimiothérapie qui est autre chose, est-ce que c'est totalement raisonnable? Non pas d'un point de vue économique, mais même d'un point de vue humain. Est-ce que c'est totalement une jeune femme... plus tout à fait gamine, qui en est à sa 3e tentative de FIV après 40 ans. Et je rappelle que les fécondations in vitro et l'AMP est remboursée complètement par notre sécurité sociale, ce qui n'est pas le cas dans d'autres démocraties européennes, et qui demande, au nom de la liberté individuelle et de son droit, une 4e tentative, alors que l'équipe médicale lui dit « mais vous avez moins de 1% de réussite ». C'est une vraie question, je ne sais pas quelle est la réponse, mais c'est un vrai enjeu éthique qui se pose. Et donc, on est dans quelque chose d'extrêmement difficile, où on touche à l'humain, donc c'est évidemment le cœur de notre métier, et où, moi, ce que j'attends, c'est qu'on poursuive à la fois l'innovation, qui doit nous tirer, nous pousser. Mais pour la tirer, il faut avoir, avec un budget qui risque d'être un budget constant et qui s'appuie toujours sur la solidarité, qu'on fasse tous un peu attention.
1: Mais est-ce qu'on pourrait envisager, par exemple, de dérembourser certaines choses? Je prends un exemple qui est assez récent, c'est que la congélation des ovocytes ne se faisait avant chez les femmes que pour des raisons médicales, des femmes qui avaient des endométrioses ou tirantes pathologies. Aujourd'hui, c'est remboursé de manière générale, c'est, comme on pourrait dire pour des raisons, c'est quand même du confort malgré tout de ne pas vouloir un enfant trop tôt, de faire de sa carrière avant, etc. Est-ce qu'on pourrait envisager, par exemple, de dérembourser ce genre de choses?
0: Non, je ne pense pas. C'est pas la question actuelle, en tout cas pour ces états généraux de la bioéthique. Par contre, qu'on interroge les Français pour la première fois sur un sujet aussi difficile... J'ai été frappé de voir que on a organisé une série de grands débats, et en particulier un sur la sobriété avec l'Académie nationale de médecine. Il y a eu plus de 30 débats sur le sujet sobriété dans les espaces éthiques régionaux. Le jury citoyen qu'on a fait avec le CESE a rendu aussi ses impressions sur le sujet. On a la semaine prochaine la journée des lycéens qui porte aussi sur le sujet. Donc on s'aperçoit que quand on commence à en discuter, que les gens commencent à comprendre ce dont on parle, oui, ils s'interrogent. C'est-à-dire, est-ce que le modèle, voilà, ce modèle qui rentre dans un modèle un peu commercial, un peu n'est pas en train de s'emballer par certains côtés, au détriment, un, des plus fragiles, et là, on est vraiment dans une grande question éthique, et deux, de l'innovation qu'il faut absolument conserver pour la France.
1: Et puis, on l'a dit, il y a un enjeu majeur pour l'avenir, c'est de développer la prévention. Qu'est-ce qu'il faut développer? Qu'est-ce qu'il faut faire?
0: Alors, en prévention, donc, c'est amusant de regarder comment les différents ministres de la Santé qu'on a eus, on en a eu plusieurs, une dizaine, hein, au cours des dernières années, ils sont toujours de la santé, ils sont parfois de la prévention, et ils sont souvent de la solidarité. C'est-à-dire qu'il y a, il y a un retard sur la prévention en France qui est particulièrement marqué, y compris par rapport aux pays du Nord. On y consacre de l'argent, contrairement à ce qu'on dit, mais pas suffisamment. Et surtout, il n'y a pas de vrai pilote dans l'avion autour d'une stratégie de prévention. Et on le sait pourtant, en termes de prévention, on va pouvoir jouer sur le moyen terme, c'est-à-dire sur les déterminants de la santé, ce qu'on évoquait au début de notre entretien, autour des enjeux environnementaux, des enjeux alimentaires. Des enjeux alimentaires
1: qui sont essentiels.
0: Là. Bon, et sont totalement essentiels. Et c'est fondamental. Pourquoi ? Parce que on s'était évoqué, quand on regarde en projection ce qui va se passer en France, on a une population qui vieillit. J'en suis l'exemple type. Où la durée de survie va continuer d'augmenter parce qu'on s'occupe beaucoup de nous. Et dans le même temps, les projections sur la population la plus jeune voient leur durée de survie plutôt baisser. Personne n'a décidé ça. Le politique n'a jamais décidé, les médecins n'ont jamais décidé. Le comité national d'éthique n'a jamais dit qu'il fallait faire ce choix. Ça s'est fait doucement mais sûrement. Pourquoi ? Parce qu'on consacre plus d'argent sur la médecine scolaire, sur la prise en charge de la santé mentale des ados, sur un certain nombre de sujets un peu troublants, hein, d'alimentation différente de ma génération et qui peut conduire peut-être à des phénomènes inattendus plus jeunes. Mais un pays qui va doucement mais sûrement uniquement, et Dieu sait que le respect des plus anciens et des plus fragiles est un élément majeur, hein, mais si ça se fait au détriment d'une population la plus jeune, ça mérite qu'on s'y arrête et qu'on partage l'interrogation.
1: Mais il ne faudrait pas qu'il y ait des conflits non plus générationnels.
0: Alors, il ne faut pas de conflits intergénérationnels. Et c'est pour ça qu'il nous a semblé qu'au niveau du Comité consultatif national d'éthique, c'était un sujet à discuter dans la plus grande sérénité, entre guillemets. Mais déjà qu'on se rende compte de ce qui était peut-être en train de se passer devant nous sans le savoir.
1: Est-ce que finalement, tout ça change un peu notre vision actuelle de la médecine, qui est toute puissante et qui, en gros, fait qu'on ne finira pas notre vie, s'il faut accepter la finitude finalement?
0: Oui, enfin moi j'ai toujours pensé,
1: oui,
0: j'ai toujours pensé ça. Alors il y a quelques personnes évidemment qui sont en particulier dans l'IA, dans le numérique, qui veulent nous conduire à une vie éternelle. Bon, alors la biologie fait que on n'y croit pas trop, mais que il est indiscutable que quand même quand on regarde en trois générations, les gains qui ont été faits en termes de durée de survie, c'est assez extraordinaire. Après, on voit bien que il y a un temps d'âge entre guillemets où quand même c'est aussi le temps de savoir
1: s'arrêter.
0: À certains moments de savoir s'arrêter.
1: Merci infiniment, professeur Delfrécy, d'être venu nous expliquer tous ces éléments essentiels pour notre avenir et surtout pour effectivement à la fois la qualité mais l'équité en soins qui est quand même une des qualités que nous avons et qu'il faut qu'on conserve. Merci à Anne-Claire Bazin pour la préparation de cette émission et à Swad Boukorsa qui l'a réalisée et mise en onde.
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4: Vous êtes réveillé, je ne sais pas pourquoi. parce que nous sommes le lundi de Pentecôte, autrement dit le 25 mai 2026. Alors pour vous accompagner, à partir de 7h40, nous serons en compagnie de François Sureau. François Sureau qui publie un polar, vous savez, dans les aventures de Thomas More. C'est chez Gallimard et loin de Salonique. Ainsi s'intitule ce polar. En attendant, il est 6h30 sur France Culture. Et voici le premier journal, celui de Margot Delpierre. Bonjour Margot.
5: Bonjour Guillaume, bonjour à toutes et à tous. Un accord avec l'Iran sera-t-il annoncé bientôt? Les États-Unis laissent planer le doute. Et nous parlerons aussi cotisations patronales alors que le SMIC va augmenter automatiquement le 1er juin. Les entreprises n'échapperont pas au gel des allègements.
4: Comment utilise-t-on l'intelligence artificielle au travail? On va en parler dans les chantiers de la recherche et ça sera dans un quart d'heure.
5: Un accord est toujours possible aujourd'hui entre les États-Unis et l'Iran, a affirmé il y a une heure le secrétaire d'État américain Marco Rubio. Les deux pays semblaient proches d'y parvenir ce week-end, ce qui mettrait fin durablement à la guerre au Moyen-Orient. En quasiment trois mois, elle a fait des milliers de victimes et secoué l'économie mondiale. Hier, le président des États-Unis, Donald Trump, assurait ne pas vouloir se précipiter, Gwendal Lavina.
6: Dans des posts sur Truth Social, le président américain estime que le temps joue en sa faveur et assure que si un accord est conclu avec l'Iran, il sera digne de ce nom. À en croire Donald Trump, il y a des avancées dans les négociations qu'il qualifie de constructives et ordonnées, mais du temps est nécessaire pour ne pas faire d'erreur. Ses dernières déclarations tranchent avec son enthousiasme d'avant-hier lorsqu'il écrivait que l'accord serait annoncé rapidement et le détroit d'Hormuz rouvert. Donald Trump promet que le blocus naval américain contre l'Iran restera en place tant qu'un accord n'est pas signé. Selon des membres de l'administration américaine, 95% du texte est arrêté, mais les 5% restants sont les plus délicats. Il s'agit notamment du dégel des avoirs iraniens et de la question nucléaire, dont l'Iran indique qu'elle sera négociée ultérieurement, ce que les États-Unis réfutent. Le président américain est mis sous pression par ses alliés du Moyen-Orient qui l'enjoignent à poursuivre la solution diplomatique et terminer la guerre au plus vite, mais surtout par Israël et les élus républicains qui ne veulent pas d'un accord ne comprenant pas de garantie sur le nucléaire.
5: La correspondance aux États-Unis de Gwendal Lavina. 4 morts et plus de 100 blessés, c'est le bilan provisoire en Ukraine après des frappes russes dans la nuit de samedi à dimanche, selon les autorités. La capitale Kiev a été particulièrement touchée. Le bureau de l'OMS, l'Organisation mondiale de la santé, sur place a été endommagé, mais sans faire de blessés. Dans ce contexte, fabricants et industriels de la filière drone, qu'ils soient ukrainiens ou européens, peuvent intégrer une alliance lancée au début du mois par la Commission européenne. La date limite est fixée à aujourd'hui, à la clé de riches contrats d'équipement et d'armement financés par l'Europe, Eric Biegala.
7: Ce premier appel à manifestation d'intérêt, lancé par la Commission le 5 mai dernier, visait à sélectionner les membres fondateurs de cette alliance drone Ukraine-UE. Petits et gros industriels, start-up, bureaux d'ingénierie, voire formateurs en pilotage, tous sont appelés à manifester leur intérêt pour devenir membres d'un futur organe décisionnel industriel susceptible de mettre en œuvre la politique d'armement drone de l'Union européenne. Les Ukrainiens, évidemment, les champions de la production de drones d'attaque et d'interception, sont les premiers intéressés. Mais les dronistes européens ne sont pas en reste. D'ailleurs, la plupart ont conçu et testé leur matériel sur les champs de bataille ukrainiens. Plusieurs joint ventures entre des entreprises ukrainiennes et européennes, allemandes, britanniques, danoises ou néerlandaises, produisent déjà sur le sol européen composants ou engins complets destinés à l'Ukraine. Et le chef d'état-major ukrainien, Alexandre Sirski, appelait la semaine dernière ses homologues européens à se lancer tête baissée dans cette alliance drone, notamment pour multiplier les capacités de production. L'Ukraine, à elle seule, se dit capable de produire près de 10 millions de drones sur l'année 2026. Plus long terme, à l'horizon 2030, cette alliance drone devrait être capable de bâtir au profit de l'Union européenne un véritable mur de défense à base de drones pour protéger le flanc est de l'Europe, un mur qui devrait être en très large partie financé grâce aux programmes et dispositifs de l'Union.
5: Un coup dur de plus pour le principal parti d'opposition en Turquie. La police s'est introduite hier au siège du CHP pour déloger son dirigeant Özgür Özel, déchu par la justice. Ce dernier a fini par quitter les lieux. Il dénonce une opération politique. Nous irons à Ankara dans le journal de 7h.
4: 6h34, c'est la suite de votre journal, Margot Delpierre. Le ministre des Comptes publics l'a confirmé vendredi. La hausse du SMIC lundi prochain ne s'accompagnera pas d'allègement de charges supplémentaires pour les entreprises.
5: Et elle redoutait cette annonce. Elle dénonce un trou à venir dans leur caisse. Les explications de Marie Viennot. Au 1er juin, le salaire minimum va augmenter de 2,4% pour suivre l'indice des prix. Le gouvernement n'y est pour rien, cette hausse est mécanique. Mécaniquement aussi, les cotisations versées par les employeurs à la sécurité sociale vont donc augmenter pour leurs salariés au SMIC. Cela aurait dû être indolore pour les entreprises, car normalement, elles ne paient pas de cotisations sur les bas salaires. C'est l'État qui les prend en charge. Une politique menée depuis 30 ans, dans le but de favoriser l'emploi des personnes les moins qualifiées. Une politique aux résultats contestés et qui s'est pourtant intensifié sous la présidence d'Emmanuel Macron. En 2014, ces allègements de cotisations sur les bas salaires coûtaient 21 milliards d'euros au budget de l'État, 74 milliards d'euros en 2026. Si rien n'avait été fait, le barème de ces allègements de charges aurait suivi l'augmentation du SMIC et cela aurait coûté 2 milliards 200 millions d'euros à l'État. Deux fois plus que ce qu'il a promis de dépenser pour les aides ciblées. Sur le plan budgétaire, mais aussi politique, cela aurait été difficile à défendre. Un décret va donc être publié dans les prochains jours pour geler le barème de ces allègements de cotisations. Au final, ce n'est pas vraiment une économie pour l'État, mais une dépense supplémentaire qu'il n'aura pas à faire. Il reste donc toujours à minima 6 milliards d'euros à trouver pour que l'impact financier de la guerre n'augmente pas le déficit public en 2026.
8: Les signalements de disparition de mineurs repartent à la hausse, plus 6,4% en 2025, indique la Fondation Droits d'Enfance, soit un total de près de 41 000. Parmi ces signalements, les disparitions inquiétantes bondissent et pour la première fois, elles concernent une majorité de mineurs de moins de 15 ans. La Fondation Droits d'Enfance est en charge du numéro d'urgence dédié, le 116 000. Humanité magnifique, c'est le titre de l'encyclique du pape Léon XIV, un texte long, entre 100 et 200 pages, très attendu. Il sera publié dans la matinée et consacré à la protection de la dignité humaine face à l'essor fulgurant de l'intelligence artificielle. Le document fixe la position de référence de l'Église. De nouveaux records de température ont été battus hier pour un mois de mai, avec plus de 30 degrés dans de nombreuses régions, et cela va continuer aujourd'hui dans l'Hexagone. 31 degrés attendus cet après-midi à Lille, Strasbourg, Montpellier, 33 à Paris et Brest, 34 à Lyon, jusqu'à 35 degrés à Bordeaux. 6h37, c'est à vous Guillaume Erner.
4: Bah on va dire notre solidarité avec les Bordelais alors. En attendant, il est 6h37 sur France Culture.
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4: Une nouvelle série Grand Reportage. Bonjour Aurélie Kiefer.
9: Bonjour Guillaume.
4: On s'intéresse cette semaine à la consommation d'alcool des Français.
9: Siroter un pastis, déguster un grand cru, se rafraîchir avec une bière, à chacun sa façon de consommer. Mais l'alcool reste ancré dans la culture française. Ses effets sur la santé et les comportements sont pourtant bien connus. Chaque année, l'alcool est à l'origine de 41 000 décès en France. Il y a bien eu une prise de conscience partielle. La consommation des Français baisse au fil des années. Mais les clichés ont la vie dure. On entend encore dire que le vin est bon pour les artères ou que le cidre, ça n'est pas de l'alcool. Et l'on continue de trinquer à la santé de ses amis. Le premier verre se boit autour de 14 ans et les fortes ivresses ponctuelles, le binge drinking, restent un phénomène inquiétant chez les 16-25 ans. À Lille, Lise Verbeck a questionné des jeunes sur leur rapport à l'alcool.
10: Bonjour! Est-ce que je peux vous déranger deux minutes?
11: Oui.
10: Est-ce que vous vous rappelez à quel âge vous avez bu votre première gorgée d'alcool ou premier verre d'alcool?
11: Ouais, moi vers les 5 ans, je me suis trompé avec du jus d'orange et avec du punch.
12: Moi, 6 ans, volontairement, j'ai bu peut-être une gorgée de bière.
10: Et toi?
13: Vers 13 ans, je crois. Anniversaire comme ça, ils m'ont proposé, je dis bah oui. C'était du champagne.
10: Et est-ce que vous vous rappelez de la première sensation que vous avez eue quand vous avez bu de l'alcool?
11: Non, moi je trouvais ça bon, mais genre la première fois, ça pique un peu. On n'est pas habitué, du coup, à toucher à ça.
12: Ouais, ça pique plus, même des 40 degrés, ça pique plus.
10: Vous avez quel âge?
14: 16 ans.
10: Quel type d'alcool vous buvez quand vous êtes en soirée, par exemple?
14: De la bière, après un peu en famille du champagne aussi, voilà. Et après des alcools forts un peu.
15: De l'alcool fort, pas en famille.
10: Quand vous prenez un verre d'alcool, qu'est-ce que ça vous apporte?
14: Ça fait les gens plus sociables, oui, on est plus à l'aise avec les gens.
11: Oui, c'est... Je sais pas, c'est avec les amis, ça rend heureux, ça apaise, on a moins de gêne.
12: Il y a des trucs qu'on ne ferait pas quand on va être sous alcool ou pas.
10: Comme quoi, par exemple?
12: Aller voir les filles. C'est sûr, on aura plus, je sais pas forcément confiance en nous, mais on sera plus à l'aise, quoi.
10: Est-ce que ça t'est déjà arrivé le lendemain de te réveiller, de plus te souvenir de certaines parties de la soirée?
11: Ah oui, quand même. Ouais, bah j'ai déjà fait une soirée pour le brevet avec mes amis. Ouais, c'était hard. J'ai oublié quelques petites parties.
12: Ça m'est déjà arrivé aussi. Je m'en rappelais pas de tout, mais après, c'est revenu, mais plus tard, avec les vidéos. Bon, c'est pas grave. Hein. Au moins, on s'est amusé.
15: Quelles sont les conséquences du binge drinking sur le cerveau des adolescents? C'est l'un des objets d'étude du GRAP, le groupe de recherche sur l'alcool et les pharmacodépendances basé à Amiens. C'est le seul laboratoire en France à ne travailler que sur l'alcool, avec à sa tête Michael Nassila, qui a aussi plusieurs casquettes, dont celle de président de la Société française d'alcoolologie. Est-ce que les jeunes qui pratiquent le binge drinking peuvent devenir un jour alcoolodépendants?
16: C'est plutôt oui, parce qu'on a démontré chez l'animal, par exemple, qu'un bon moyen de faire boire un animal à l'âge adulte, c'est de l'avoir exposé à l'adolescence à des épisodes de binge. Donc ça, c'est vraiment frappant. Et on a montré, par exemple, qu'on modifie à long terme la sensibilité du circuit cérébral de la récompense à l'alcool. Ensuite, du point de vue clinique, une étude clinique qui a été menée pas loin d'ici, à Rouen, qui a montré chez des sujets qui ont un trouble d'usage d'alcool que ceux qui avaient eu au moins deux épisodes de binge drinking par mois entre 18 et 25 ans, avait trois fois plus de risques de devenir alcoolodépendant. Donc là, le lien de causalité n'est pas formellement démontré, mais on voit bien que vous augmentez le risque de développer une addiction à l'alcool avec un comportement fréquent de binge drinking à l'adolescence.
15: La plupart des jeunes que j'ai interrogés dans la rue, leur première gorgée ou verre d'alcool, c'était en repas de famille.
16: Oui, alors c'est vrai que la première consommation... C'est souvent en famille, bah oui, parce que les jeunes, même déjà quand on est enfant, on est exposé aux apéros dans le milieu familial. Et donc très vite, on associe ça à de la convivialité, à de la fête, etc. Et puis les alcooliers sont très forts, il y a des boissons, je ne vais pas en citer, mais on nous fait un type de boisson adapté aux jeunes, pour qu'ils célèbrent eux aussi comme les parents. Donc on est conditionné très vite. Et puis on est dans un environnement où on est exposé tout le temps à la télé, sur les réseaux, dans la rue, dans le métro, partout, à des pubs sur l'alcool, donc ça devient la normalité dans les manifestations sportives aussi. À un moment où effectivement, chez les parents, pareil, on sous-estime l'impact de petites consommations très précoces. Bon, alors après, ça ne veut pas dire qu'on va tous avoir des problèmes, etc. Mais faut pas négliger ça, parce que les premières expériences d'une substance, ça peut aussi quand même laisser des traces, parce qu'on s'aperçoit que ceux qui ont tendance à ressentir des effets plutôt forts, plutôt positifs, bien évidemment ont tendance à répéter le comportement et peut-être être plus vulnérables. Donc c'est vrai que ces premières expériences, elles auront lieu, mais l'idée c'est qu'on veut finalement montrer qu'il faut les retarder au maximum. Plus on retarde, plus c'est bénéfique, voilà, pour sa santé mentale et son risque addictif ultérieurement.
15: On en est où en France aujourd'hui en termes de prévention sur l'alcool?
16: Donc sur la prévention chez les jeunes, je dirais que quand même tout reste à faire. On a du mal encore à trouver les bons mots dans les campagnes. Il faut que les parents soient impliqués, il faut que les politiques publiques aussi soient là. Notamment, je pense à l'interdiction de vente aux mineurs soit respectée pour envoyer des messages clairs à la société. Il y a alcool et bizutage ou alcool et soirée. Voilà, donc c'est toujours aussi intense, il y a toujours je trouve une tolérance et un laxisme trop fort vis-à-vis de cette problématique. On ne prend pas la problématique suffisamment au sérieux et on est trop tolérant vis-à-vis de l'alcool.
17: Formidable, formidable. Tu étais formidable, j'étais formidable.
9: Comment la prévention s'organise-t-elle? Nous en aurons un aperçu dans le prochain épisode.
4: Merci Olivier. Oh, mais merci Aurélie Kiefer. Et voici les titres de la presse. Guerre d'Iran. Trump tenté par la voie du compromis, désireux d'en finir avec un conflit qui pèse sur l'économie mondiale. Le président américain a annoncé un accord en cours avec Téhéran, prévoyant notamment le déblocage du détroit d'Hormuz, avec un éditorial signé Philippe Gély, Tigre de papier. Une guerre déclenchée dans le but proclamé de régler une fois pour toutes l'épineuse question du programme nucléaire iranien et pourquoi pas, au passage, en finir avec cette république islamique qui menace Israël et ses voisins arabes. 40 jours de frappes aériennes massives qui échouent à atteindre aucun de ses buts, et 3 mois plus tard, un protocole d'accord de quelques paragraphes en voie de finalisation entre les belligérants, qui doit rouvrir au trafic maritime le détroit d'Hormuz, lequel, comme le rappelle Le Figaro, n'était pas fermé avant l'attaque lancée le 28 février dernier. La une du Parisien, Gaël Monfils, c'est du tennis. Ultime tour de piste à Roland-Garros. Iran, États-Unis, Trump tempère les espoirs d'un accord. Et puis la vague de chaleur, ça je pense que vous l'avez senti en ouvrant la fenêtre, ou en ne l'ouvrant pas d'ailleurs. En mai, la France suffoque, l'épisode que traverse le pays est exceptionnel. Il n'avait jamais fait aussi chaud aussi tôt dans l'année. Un peu partout, on bat des records de température.
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4: Et voici les chantiers de la recherche. Une étude de l'APEC publiée jeudi dernier dévoile que la moitié des cadres utilisent l'intelligence artificielle au moins une fois par semaine dans le cadre professionnel. Pourtant, son utilisation demeure un tabou. Bonjour Gabriel Arracas.
19: Bonjour.
4: Vous êtes sociologue, chercheur postdoctoral à Sciences Po et vous menez une étude sur les usages des IA génératives au travail. Alors, quel métier avez-vous étudié et avec quelle méthode ?
19: Oui, alors on s'est principalement intéressé aux métiers qui étaient les plus visés par les IA, donc de type LLM, c'est celles sur lesquelles on s'est concentré, donc les ChatGPT, Claude, etc. Et donc on va dire que la promesse de ces IA, c'était qu'elles vont s'attaquer au travail intellectuel, au travail en col blanc. Donc on a travaillé par contraste avec des gens dans l'administration publique, la finance, le conseil, les avocats, les journalistes, des artistes également. Et puis du point de vue des méthodes, bon, c'est une enquête qui est qualitative parce qu'on cherche à vraiment rentrer dans le détail de ce que l'IA fait aux pratiques de travail. Et donc on a travaillé donc à la fois par cohorte, c'est-à-dire par des petits groupes de professionnels qui se réunissaient régulièrement pour discuter avec nous, et puis aussi de façon longitudinale, c'est-à-dire on se retrouvait pendant une période de 6 mois à peu près pour suivre les usages au long cours. Et l'idée derrière cette enquête, c'était, je dirais, en fait, de mettre en avant en fait, les points de vue, les savoir-faire et les compétences des travailleurs.
4: Mais alors, Gabriel Alcaraz, lorsqu'on dit qu'il y a un tabou, est-ce que les gens ont du mal à avouer leurs usages de l'IA, d'autant que une fois par semaine pour la moitié des personnes, ça semble quand même très peu, non?
19: Oui, alors nous on se concentre effectivement sur les personnes qui ont peut-être des usages un petit peu plus poussés, un petit peu plus réguliers. Je dirais que c'est une des choses qui ressort de notre enquête, c'est que souvent les gens étaient assez contents de venir discuter de l'utilisation de l'IA dans un cadre, on va dire, un petit peu neutre, en dehors du cadre du travail, parce que souvent dans les entreprises, dans les organisations, les gens sont confrontés à des injonctions contradictoires, où d'un côté on peut fortement les inciter, dans certains cadres en tout cas, certains cabinets d'avocats, certaines entreprises, être incités explicitement ou plus implicitement par la montée des attentes à utiliser de l'IA.
4: Pourquoi ? Tout simplement pour augmenter leur productivité ?
19: Pour augmenter la productivité ou aussi parce que c'est... je pense que beaucoup de directions ont l'impression que c'est un virage qu'il ne faut pas manquer. Mais donc après, en fait, on cherche un peu la façon de les utiliser correctement. Et je dirais que c'est là que le bas blesse, c'est-à-dire qu'il y a certaines utilisations qui restent aujourd'hui encore un peu disqualifiantes. C'est-à-dire dire qu'on a utilisé l'IA dans un rôle où on est censé être actif au travail, et bien on peut passer pour paresseux ou incompétent.
4: Bon, mais... peut-être que cela peut aussi rassurer donc en matière de correction des fautes.
19: Ça peut, mais en fait, nous, ce qu'on observe, c'est que, donc, par exemple, les gens vont être très à l'aise pour dire qu'ils l'ont utilisé pour corriger les fautes, mais en réalité, ils utilisent très peu de cette façon-là, puisque j'allais dire que l'orthographe et la bonne syntaxe sont en général un produit dérivé qui vient spontanément avec l'utilisation des LLM. Et donc, ils vont avoir tendance à plutôt le déguiser, notamment parce qu'en fait, le fait de dire qu'on utilise l'IA, ça vient masquer en fait tout le travail que souvent les gens mettent en place pour l'utiliser de façon correcte, en fait, en lien avec leurs normes, l'idée de faire un bon travail. Et donc, les gens ont préféré plutôt ne rien dire pour ne pas faire de vagues dans le cadre de leur métier.
4: Alors, qu'est-ce qu'ils font justement avec l'IA ?
19: C'est une bonne question. Je dirais que la première chose, évidemment, ça dépend des métiers, mais la première chose, c'est que j'étais assez surpris par le caractère très ordinaire de leur utilisation. C'est des petites tâches, des choses vraiment du quotidien, du travail. Donc on est assez loin, parfois, on a l'impression qu'utiliser l'IA, ça va être des choses extraordinaires, qu'on va venir augmenter ou automatiser des tâches très complexes. En fait, souvent, c'est de l'email, de la paraphrase, de la traduction, des petites tâches administratives. Les gens vont aussi, en général, déléguer d'abord ce qu'ils considéraient comme du sale boulot, par opposition au vrai travail, donc des tâches peu gratifiantes, s'ils le peuvent. Et puis aussi... ce qu'on observe, c'est que l'IA, en fait, elle vient se nicher là où il y a des manques. Donc, par exemple, si on n'a pas accès à certaines ressources logicielles, si on a un collègue juriste qui n'a pas été remplacé, on va se tourner vers l'IA pour des conseils juridiques. Ou même, en fait, si on a un défaut de confiance en soi ou de compétences, se sentir accompagné ou soutenu par une IA, surtout dans des contextes qui peuvent être compétitifs, en fait, on va utiliser l'IA pour ce type de tâches.
4: Et alors, est-ce que l'IA simplifie vraiment le travail ?
19: À mon sens, non, en tout cas pas de façon générale. Je dirais que c'est vrai qu'elle peut faciliter le travail dans certains cas. Mais je dirais que non. Tout d'abord, l'IA, souvent, elle ne remplace pas des technologies existantes, mais elle vient s'y ajouter dans les processus. Et donc, par exemple, en radiologie, on a des études intéressantes qui montrent que l'utilisation de l'IA ne substitue pas d'autres outils existants, mais elle peut venir complexifier les diagnostics. Et puis, l'autre chose, c'est qu'en fait, utiliser l'IA, ça demande du travail. Ce que nous, on appelle travail de configuration. Donc, il faut configurer la machine, écrire des prompts, gérer la fenêtre de contexte du LLM, mais aussi beaucoup plus lire et relire et être vigilant. Et puis aussi, c'est venir configurer son propre travail, en fait. Par exemple, auparavant, où un travail d'écriture pouvait être tourné vers essayer d'être compréhensible et clair, aujourd'hui, le travail de reprise d'un texte d'un LLM, souvent, ça va être beaucoup plus tourné autour de l'appropriation, le rendre plus personnel. Et donc, de ce point de vue-là, en fait, il y a tout un travail lié à l'utilisation de l'IA qui est créé, qui n'était pas le cas forcément auparavant.
20: Et alors c'est quoi pour vous? C'est parce qu'il y avait déjà des instruments qui aidaient à écrire, comme par exemple le traitement de texte. C'est une évolution ou une révolution?
19: Moi, je suis plutôt du côté évolution que révolution. Et en particulier, nous, ce qu'on constate, c'est qu'en fait, les IA, si elles proposent effectivement des usages qui sont nouveaux, en fait, elles viennent être cadrées en fait, par l'ordre social, l'ordre du travail. Et donc, de cette façon, c'est assez intéressant de voir les interactions et, j'allais dire, par rapport aux changements radicaux qu'on pouvait attendre dans l'utilisation quotidienne, je dirais qu'on est beaucoup plus dans quelque chose qui ressemble en fait, au quotidien du travail et à ce qu'on peut observer par ailleurs en sociologie.
20: Merci beaucoup, Gabriel Alcaraz. Vous êtes sociologue du travail et des techniques et chercheur postdoctoral à Sciences Po. Dans quelques instants, Alexandra Delbo, comment fonctionne la Terre avec beaucoup de CO2 dans l'atmosphère? Bah oui, c'est une question.
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20: 6h52, bonjour Alexandra Delbo.
25: Bonjour Guillaume, bonjour à toutes et à tous.
20: C'est avec science. Ce matin, comment fonctionne la Terre avec beaucoup de CO2 dans l'atmosphère?
25: C'est ce qui nous guette à l'horizon 2100. Le CO2 atteint aujourd'hui 430 ppm, 430 parties par million. C'est l'indicateur clé qui décrit la quantité de CO2 dans notre atmosphère. À la fin du siècle, les taux augmenteront de 550 jusqu'à 900 ppm dans les scénarios les plus pessimistes. Et pour comprendre ce qui va nous arriver, on peut remonter dans le passé à la recherche de périodes où la Terre a connu de telles concentrations sur des périodes beaucoup plus longues. Gilles Rammstein est paléo climatologue et directeur de recherche au CEA, au laboratoire des sciences du climat et de l'environnement.
26: Si je veux savoir quelle période du passé correspond à ces valeurs très élevées de ppm, faut pas remonter très loin, mais faut remonter plus loin. C'est à peu près une période qu'on appelle le mid-miocène climate optimum. Comme son nom l'indique, c'est la période la plus chaude du mid-miocène. C'était il y a 15 millions d'années. La paléogéographie est différente. Et ce qui est intéressant, c'est de voir comment fonctionne une Terre quand elle a autant de CO2 dans son atmosphère. Et alors, le truc spectaculaire, c'est que autant pour le Pliocène que pour le Mid-Miocène, on peut, ça c'est l'avantage de la paléoclimatologie, on peut faire des simulations numériques et comparer nos résultats à des reconstructions qui sont faites à base de foraminifères ou d'isotopes. Et systématiquement, tous les modèles trouvent des températures aux moyennes et hautes latitudes qui sont largement inférieures aux températures beaucoup plus chaudes que les données trou.
25: Autrement dit, la Terre du passé était plus chaude que ce que peuvent reproduire les modèles. La température était en moyenne de 3 à 8 degrés supérieure. Pourtant, les simulations la sous-estiment systématiquement. Que manque-t-il à ces modélisations pour correctement restituer le passé et ainsi mieux comprendre l'avenir? C'est ce qu'a voulu explorer cette nouvelle étude parue dans Nature Communications, Earth and Science.
20: Mais alors, elle a comparé les deux modèles ?
25: Exactement, c'est le jeu. En fait, toujours, il n'y a pas qu'un seul modèle unique. Il y en a des tonnes qui n'ont pas tous la même manière de fonctionner. Le but ici est de fournir les mêmes conditions de départ, les mêmes données que l'on connaît vraiment de concentration de CO2 dans les miocènes moyens, et puis de les faire tourner sur un bon millier d'années et tenter de retrouver la planète que l'on a connue. Résultat, les modèles ne sont pas d'accord et c'est plutôt une bonne nouvelle.
26: Nous, on trouve un peu classiquement que les températures sont beaucoup plus faibles que les données, mais le modèle NOR-ESM trouve une circulation océanique différente qui fait que pour une des premières fois, on arrive à être en accord avec les données. Donc ça, c'est vraiment un hotspot de la paléoclimatologie, c'est de comprendre comment fonctionne une Terre avec 600 à 900 ppm. Ça ne nous donne pas les clés pour notre climat actuel avec la paléogéographie actuelle, mais ça montre à quel point la MOC peut varier, quoi. Qu'aujourd'hui, c'est grâce à cette AMOC, ce Gulf Stream, qui amène des masses d'eau chaudes et salées vers le nord. C'est ça qui fait que nous, en Europe occidentale, on a un climat plus clément. Et ça, c'est vraiment l'AMOC aujourd'hui, c'est vraiment un des piliers de la circulation océanique. Et puis bon, comme la plupart des gens riches vivent en Europe, ça les soucie de savoir comment elle va varier dans le siècle qui vient.
25: Quand la circulation océanique est forte, cette AMOC transporte de l'eau chaude et salée vers les pôles, fait fondre la banquise, réduit l'albédo et amplifie le réchauffement polaire. Le Miocène représenterait ainsi un régime climatique polaire radicalement différent du nôtre aujourd'hui. Ce que cela dit finalement du futur, c'est que nos modèles actuels sous-estiment peut-être l'amplification polaire à venir. La banquise et l'océan pourraient jouer un rôle bien plus important qu'anticipé. Ici, l'un des modèles, le NOR-ESM, parvient à reproduire les températures de notre planète il y a 15 millions d'années, c'est bien, mais ce n'est pas encore suffisant. La suite, c'est l'intercomparaison, faire tourner la même simulation mais sur une dizaine de modèles distincts pour déterminer si cette banquise était bien la clé de la chaleur du Miocène et peut-être la clé de notre climat à venir.
20: Eh bien écoutez, merci beaucoup Alexandra Delbo, 6h56 sur France Culture.
25: Et c'est l'heure de votre humeur du jour, Guillaume. Et ce matin, de nouveaux Jeux Olympiques.
20: Oui, alors des Jeux augmentés, Enhanced Games, déjà surnommés les Steroid Olympiques, ça je crois que j'ai pas besoin de traduire. Des Jeux qui vont se dérouler à Las Vegas et qui ont à peu près tout pour plaire, avec notamment parmi les promoteurs Peter Thiel et Donald Trump Jr., dont le fonds d'investissement participe à l'aventure. Alors l'idée est assez simple, permettre aux athlètes de se doper.
25: Moi, c'est une sorte d'expérience à ciel ouvert, j'aime bien.
20: Voilà, alors donc là, disons que c'est accepté, puisque je vous le rappelle, Alexandra, jusqu'ici, les sportifs n'avaient pas le droit de se droguer, même s'ils le faisaient parfois. On a même dit que le sport avait déshonoré le monde de la drogue. Bref, dans un renversement spectaculaire, les athlètes doivent aujourd'hui une partie des drogues. Hein. On n'a pas le droit aux drogues récréatives. En revanche, on a le droit aux drogues sérieuses, fournies avec encadrement, marketing et business plan. Alors, j'ai cru comprendre que la grande mode du moment, c'était les peptides, des chaînes d'acides aminés, mais vous savez, probablement beaucoup mieux que ça veut dire. En tout cas, moi, je n'ai pas très bien compris. C'est très nietzschéen tout ça, puisqu'il s'agit de dire que l'homme est quelque chose qui doit être surmonté, dépassé, optimisé. Le sportif n'est plus simplement un champion, il devient une véritable plateforme biologique, une version bêta de l'humanité future. Bref, si vous avez aimé l'humain augmenté par l'intelligence artificielle, on en parlait il y a quelques secondes dans les chantiers de la recherche, vous allez adorer l'homme augmenté par les Enhanced Games. D'ailleurs, les promoteurs de ces jeux parlent moins de sport que d'amélioration. Le vocabulaire est celui de la Silicon Valley. Optimisation, performance, longévité. On parle plus d'entraînement, mais d'upgrade. Le dopage quitte les arrières-salles douteuses pour entrer dans l'économie officielle. Et les organisateurs, comme vous pouvez l'imaginer, assument parfaitement à la fois le cynisme et le capitalisme pharmacologique où le corps humain est un marché comme les autres. Alors derrière cette histoire complètement dingue, il y a une intuition très profonde sur notre époque. On ne supporte plus ces fichues limites humaines. On veut des corps performants, des cerveaux rapides, des vies plus longues, des émotions mieux réglées chimiquement. La frontière entre médecine, esthétique, divertissement et compétition sportive est en train de disparaître. Les jeux augmentés ne sont peut-être pas simplement une extravagance américaine de plus, ils sont peut-être le premier spectacle officiel de la post-humanité dans ce monde-là. L'homme naturel, l'homme simplement humain, risque effectivement de finir par passer pour un peu ringard.
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20: L'homme du monde d'avant, celui par exemple qui lisait des polars, eh bien il existe encore. François Sureau sera notre invité aux environs de 7h40. Il publie « Loin de Salonique », c'est la seconde aventure de Thomas More et c'est aux éditions Gallimard. En attendant, il est 7h sur France Culture. Et voici le journal d'Anne-Laure Chouin. Bonjour Anne-Laure.
0: Bonjour Guillaume, bonjour à toutes et à tous. Nous irons en Turquie dès le début de ce journal. L'opposition subit les assauts répétés de Erdogan qui a fait investir par la police hier le principal parti d'opposition, le CHP, pour démettre son chef.
20: Bon, que contient l'accord entre les États-Unis et l'Iran dont la conclusion a encore été retardée hier par Trump? On va revenir sur les grandes lignes d'un possible cessez-le-feu.
0: Et puis nous verrons que le phénomène El Niño pourrait bien à nouveau accabler la planète ces prochains mois. Le reportage de la rédaction à la fin de ce journal en Polynésie française. Comment enseigner l'histoire des essais nucléaires ? Erdogan a perdu la raison, c'est ce qu'affirme en tout cas Özgür Özel, le chef du CHP, le parti social-démocrate turc principal opposant au chef de l'État. Erdogan continue en effet de réprimer toute opposition dans le pays. Il a déjà incarcéré le maire d'Istanbul, Ekrem İmamoğlu, jugé en ce moment. Il a également décidé de fermer l'une des plus grandes universités privées d'Istanbul, l'université Bilgi, réputée libérale, qui accueille plus de 20 000 étudiants turcs et internationaux et compte dans ses rangs des enseignants-chercheurs réputés, avant qu'hier près d'un millier des étudiants de cette université ne manifestent devant ses grilles, poussant Erdogan à revenir sur sa décision. Mais dans le même temps, des centaines de policiers investissaient le siège du CHP pour en démettre son chef, Özgür Özel, donc, au motif que son élection fin 2023 était entachée d'irrégularité, selon un tribunal qui avait déjà démis l'ensemble de la direction du parti la semaine dernière. Une opération éminemment politique, dénoncée comme telle en tout cas par le leader de l'opposition qui jure qu'il continuera la lutte. À Ankara, la correspondance d'Anne Andlauer.
1: L'image est forte et choquante pour beaucoup de Turcs. Le siège du CHP, le principal parti d'opposition, parti fondé par Atatürk et fondateur de la République, investi de force par la police anti-émeute. À l'intérieur, des militants qui suffoquent sous les gaz lacrymogènes, un député en pleurs, le mobilier sans dessus-dessous, des portes, des vitres brisées, des cris, la confusion totale. Et au 12e étage, barricadé dans son bureau, le dirigeant déchu, Özgür Özel. C'est lui que les policiers sont venus chercher sur ordre des autorités, mais à la demande de son prédécesseur à la tête du parti, Kemal Kılıçdaroğlu, réinstitué par la justice. Özgür Özel a fini par quitter le siège du CHP sous les applaudissements.
3: Je me révolte contre l'alliance de ceux qui veulent s'emparer du parti d'Atatürk et de ceux qui veulent livrer au pouvoir le parti d'Atatürk. À partir d'aujourd'hui, le CHP sera sur les routes, dans les rues, sur les places, on marche vers le pouvoir.
1: Kemal Kılıçdaroğlu est donc redevenu légalement le dirigeant du CHP, mais il est désavoué par une large majorité des députés, des maires et de la base du parti. Un parti désormais à deux têtes, car Özgür Özel, désigné samedi chef de son groupe parlementaire, n'a pas l'intention de reculer. Il réclame l'organisation d'un congrès du CHP sous 40 jours.
0: Le pouvoir turc qui cherche à affaiblir l'opposition avant la prochaine présidentielle, probablement anticipée, pour permettre à Erdogan, aux commandes depuis 2003, de se représenter, ce que la Constitution lui interdit s'il va au terme de son mandat actuel. Marco Rubio, le chef de la diplomatie américaine, s'est sans doute montré un peu trop optimiste, à en croire en tout cas les dernières déclarations de Donald Trump, qui temporise au sujet d'un accord de paix avec l'Iran. Hier, le président américain a demandé à ses négociateurs de ne pas se précipiter. Le temps joue pour nous, selon lui. Pourtant, l'optimisme de Marco Rubio, réitéré il y a quelques heures, est partagé cette fois par le Pakistan, qui a joué les médiateurs dans ce dossier. Alors, en attendant une éventuelle signature, que sait-on de l'accord potentiellement discuté ? On fait le point avec Frédéric Saïs.
2: Pour l'instant, ce qui est sur la table, c'est le renouvellement du cessez-le-feu pour 30 à 60 jours, avec, durant cette période, progressivement, la réouverture du détroit d'Ormuz et la fin du blocus maritime imposé par les États-Unis. Dans ce scénario, l'Iran pourrait exporter librement son pétrole, selon un responsable américain cité par le média Axios, très renseigné sur la Maison-Blanche. Téhéran demande aussi une levée par étape des sanctions économiques. L'arrêt des combats s'appliquerait également au Liban, même si le Premier ministre israélien Benjamin Netanyahou a réaffirmé hier soir son droit de se défendre. Il dit avoir obtenu des garanties sur ce point de Donald Trump. Mais dans ce protocole d'accord, les questions les plus sensibles sont renvoyées à plus tard, en particulier le nucléaire. Que deviendra le stock iranien d'uranium enrichi ? Les installations nucléaires seront-elles démantelées ? Et si oui, avec quel mécanisme de contrôle ? Toutes ces questions seraient discutées dans un deuxième temps au cours d'un prochain cycle de négociations.
0: Frédéric Saïd. La Russie a frappé 3 fois l'Ukraine avec l'Oreshnik, un missile de dernière génération conçu pour porter des têtes nucléaires. Les frappes ont eu lieu fin 2024, début 2026 et samedi, sans charge nucléaire. Désormais, la Russie fabrique en série ce type d'engin et ces derniers jours, Kiev a constaté qu'il avait été utilisé. De nouveau, on y reviendra dans le journal de 8h.
20: 7h05 sur France Culture, c'est la suite du journal d'Anne.

0: épisode 5, analyse d'Anne Fauquemberg.
1: Au cours de la dernière décennie, le nombre de mineurs enregistrés comme victimes par la police ou la gendarmerie a augmenté de 77%, avec notamment une forte hausse des infractions à caractère sexuel, une hausse de 156%. En 2025, le nombre des victimes s'élevait ainsi à 290 200, dont 62% pour atteinte physique, verbale et psychologique, 26% pour infractions à caractère sexuel et 8% pour atteinte aux biens sans violence. Ces chiffres sont à mettre en regard avec les importantes évolutions législatives relatives à la protection des mineurs, les mouvements de libération de la parole et par des politiques d'amélioration d'accueil des victimes, analyse le service statistique du ministère de l'Intérieur. Concernant les mineurs mis en cause, leur nombre a en revanche diminué de 15% sur 10 ans pour s'élever à 232 300 en 2025. Le nombre de mises en cause mineures pour infraction à caractère sexuel a bondi de 132% sur 10 ans, 6% pour les violences physiques, tandis que ceux épinglés pour infractions liées aux stupéfiants et atteintes aux biens ont baissé respectivement de 37 et 41%. Dans la catégorie stupéfiants, les mises en cause pour trafic ont augmenté et ceux pour usage ont diminué du fait de la mise en place de l'amende forfaitaire délictuelle associée à l'usage.
0: Anne Fauquemberg, les déclarations de candidature pour l'élection présidentielle dans un an s'enchaînent et ce week-end, c'est le parti d'extrême gauche, Lutte ouvrière, qui s'est engagé dans la bataille à travers la personne de Nathalie Arthaud, comme depuis 4 élections. Depuis samedi et jusqu'à ce soir, ses militants sont réunis pour la traditionnelle fête du parti à Presles, dans le Val d'Oise. Nathalie Arthaud n'a toujours pas pour ambition d'être élue, mais de porter la voix des travailleuses et travailleurs et du communisme révolutionnaire. Son parti ne fait pas recette en termes de voix, mais Adrien Toffolet, il continue d'attirer des jeunes militants.
2: Sacha sait pourquoi il est là.
3: Pour voir des conférences, voir même Nathalie Arthaud.
2: À 18 ans, cet étudiant en droit avait le choix entre plusieurs partis proches de ses idées, mais avec un NPA divisé et au bord de la disparition, et Révolution Permanente, née seulement en 2023, il privilégie plutôt le vieux parti.
3: Pour moi, Lutte ouvrière, il y a une meilleure base, c'est-à-dire qu'il y a des vieux militants, ce qui, je trouve, est un marqueur qu'il y a une bonne formation militante, il y a un sérieux des militants, il y a des critiques à faire, évidemment, mais je crois qu'il y a quand même une base importante pour construire quelque chose dans le futur.
2: Quelque chose qui épouse obligatoirement la radicalité comme moteur de la transformation de la société, là où selon lui, gauche et droite ont montré qu'ils ne pouvaient qu'échouer.
3: En fait, on se rend compte qu'avec tout ce qui est le réformisme, on voit que ça marche globalement pas. Au bout d'un moment, la révolution, c'est une idée qui nous vient parce que, en fait, on se dit qu'il y a quand même des crises, il y a quand même la guerre partout, c'est pas forcément les élections qui changeront grand-chose.
2: Des jeunes comme Sacha, Béatrice dit en croisée de plus en plus, militante élo depuis 10 ans, cette auxiliaire de vie s'est présentée aux élections municipales à La Roche-sur-Yon en Vendée et elle a vu en campagne une jeunesse séduite par la parole révolutionnaire.
4: Quelque part avec ce qui se passe en termes de travail, ce qui se passe internationalement, ils se rendent bien compte que nos arguments malheureusement sont à l'ordre du jour. Donc, ça ouvre des discussions qui sont quand même en faveur de nous, nos idées qu'on peut avancer. Il y a vraiment une prise de conscience de la lutte de classe quelque part. C'est des mots qu'on emploie beaucoup plus et qu'ils emploient beaucoup plus. Maintenant la révolution effectivement, elle paraît utopique. Bon, mais on ne nous dit pas non, c'est pas ça, mais est-ce qu'on pourra le faire un jour? Est-ce que c'est faisable?
2: Des espoirs qui permettent encore à Lutte ouvrière d'accueillir plusieurs milliers de militants lors de sa fête annuelle, dont de très nombreux jeunes.
0: Un mort à Paris ce week-end qui participait à une course à pied. Il a peut-être été victime de la chaleur extrême pour un mois de mai. Des dizaines de cas de malaise ont par ailleurs été recensés un peu partout en France, surtout dans l'Ouest, lors de manifestations sportives également. Car le pays est écrasé sous un dôme de chaleur, une zone de haute pression qui bloque l'air chaud en provenance d'Afrique du Nord. Résultat, un épisode de chaleur précoce est remarquable selon Météo France. Est-ce le signe d'un autre phénomène météo bien connu et craint désormais, un super El Niño, ce réchauffement des eaux du Pacifique qui perturbe le climat dans le monde entier et pourrait être particulièrement puissant en 2026. Selon l'Agence américaine d'observation océanique et atmosphérique, il y a même 80% de chances que ce soit le cas d'ici juillet, ce qui, couplé avec le réchauffement climatique d'origine humaine, pourrait pousser la planète vers des records mondiaux de température. Les explications avec Thierry Maïs.
5: Le réchauffement rapide de l'océan Pacifique tropical ces dernières semaines laisse présager un épisode comparable à celui de 1877, considéré comme l'un des plus puissants jamais enregistrés. Il y a 150 ans, ce super El Niño avait causé des sécheresses massives, des famines et des inondations qui ont entraîné la mort de près de 50 millions.

0: millions de personnes, notamment en Inde, en Chine, au Brésil ou encore en Afrique. Le phénomène El Niño n'est pas si rare. Le dernier a eu lieu en 2024, car on parle de El Niño dès lors que l'eau du Pacifique équatorial dépasse les plus 0,8 degrés. Mais ce que prévoit l'agence américaine pour 2026 et 2027, c'est la grande probabilité d'un super El Niño, c'est-à-dire des températures océaniques dépassant les 2 degrés. Elle pourrait même atteindre plus 3 degrés, des niveaux proches de l'épisode de 1877. La différence aujourd'hui, c'est que nous vivons déjà dans un monde réchauffé d'environ plus 1,5 degrés. Cela signifie que les sécheresses et les précipitations provoquées par un super El Niño risquent d'être amplifiées par le changement climatique actuel. Mais les conséquences risquent surtout d'être économiques, car c'est toute l'agriculture mondiale qui pourrait être bouleversée. Les rendements de certaines cultures, comme le maïs ou le blé, pourraient être très affectés. Une incertitude reste encore à clarifier. La force des alizés, ces vents du Pacifique difficiles à prévoir et qui peuvent amplifier brutalement El Niño ou limiter sa puissance.
1: 7h12, le reportage de la rédaction vous emmène à nouveau en Polynésie française après 40 ans d'essais nucléaires dans l'archipel.
2: Entre 1966 et 1996, la France a fait exploser 193 bombes nucléaires sur et sous les atolls de Moruroa et Fangataufa, dont 46 en plein air. 30 ans après l'arrêt de ces essais, qu'en reste-t-il dans la mémoire collective? Cécile de Kervas-Doué est allée interroger comment l'école essaye de conserver et surtout de transmettre cet héritage historique dans une société très divisée. Son reportage.
3: À l'école primaire de Rikitea, à 350 km de l'île de Moruroa, où ont eu lieu la plupart des essais nucléaires, Pauline et sa collègue regardent les nouveaux programmes scolaires pour la classe de CM2.
4: La partie où on parle des faits nucléaires, c'est juste ce petit bout-là.
3: Depuis l'autonomie de la Polynésie en 1984, l'éducation est une compétence partagée entre l'État français et le pays polynésien. Si l'idée de programmes adaptés au territoire existe depuis 1987, l'enseignement du fait nucléaire n'est véritablement inscrit dans les programmes polynésiens que depuis la rentrée 2024. Mais ça ne veut pas dire que tous les élèves reçoivent effectivement cette formation.
4: Pour moi, c'est assez compliqué à enseigner parce que déjà les ressources, donc il faut beaucoup lire.
5: Oui, parce que Mangareva est une île qui a été touchée par les essais nucléaires. Il faut faire attention à ce qu'on dit pour ne pas heurter la sensibilité de chacun.
3: Pour l'instant, vous préférez ne pas le faire, c'est ça?
4: Oui, voilà.
3: À Rikitea, la plupart des enfants continuent donc d'être tenus à l'écart de cette histoire, comme Jacqueline, 21 ans.
6: Un essai nucléaire, vraiment, personnellement, je n'ai pas encore fait un point dessus. Je ne me suis pas vraiment intéressée à ça.
3: C'est des choses dont on parle?
6: Non, enfin, plutôt avec ma mère. Ma mère, elle m'a plutôt dit qu'elle était née, en fait, le jour où il y a eu, en fait, l'essai nucléaire. Et déjà, ma mère, elle est atteinte du cancer aussi.
3: Presque 2000 km de là, à Tahiti, Mick Chen est professeur d'histoire-géographie. Lui, il dispense ses cours d'histoire sur le fait nucléaire parce que depuis 2018, il fait partie du groupe d'enseignants chargé d'imaginer comment en parler aux élèves.
7: Nos difficultés, dans les premiers moments, effectivement, de la constitution du groupe, ça a été que, justement, les choses ne sont pas stabilisées ou établies pour certains aspects. Mais c'est bien que les élèves sachent que l'histoire s'écrit ou se réécrit et doivent s'approprier, effectivement, de nouvelles informations pour avoir plus d'éclairage.
3: Et c'est l'objectif du vice-rectorat de Polynésie, donner toutes les ressources scientifiques nécessaires pour former les enseignants et par ricochet les 37 000 élèves polynésiens afin de défaire les mythes sur les essais nucléaires en Polynésie.
8: Par exemple, le mythe des essais propres, c'est un mythe.
3: Mais cela prend du temps, regrette Yvette Tomassini, l'inspectrice en histoire-géographie qui porte le projet d'enseigner le fait nucléaire en Polynésie.
8: L'école, c'est vraiment le lieu apaisé où l'on peut donner aux élèves ses clés pour comprendre ce qui se passe dans le débat public. Le danger, c'est peut-être l'oubli, déjà. Et c'est aussi nécessaire parce que les mémoires aujourd'hui du fait nucléaire, elles sont plurielles, elles sont parfois paradoxales, elles sont complexes. On a une société qui est quand même très marquée par des inégalités sociales. Il y a également des conséquences qui sont toujours visibles. On a les conséquences environnementales qu'il faut interroger, les conséquences sanitaires également, des débats parfois passionnés.
3: Qui explique peut-être aussi pourquoi le tant attendu centre d'interprétation des mémoires du passé nucléaire, lancé il y a 15 ans, avec des fonds publics venus de l'Hexagone, n'a pas encore vu le jour. Yolande Vernaudon en est sa directrice.
9: Maintenant, on a dépassé le seuil de la dispute. Maintenant, on en est aux insultes et par contre-coup à une forme d'autocensure sur le nucléaire. Mais l'idée, c'est que par l'accès à la connaissance qui fait consensus, par des expositions, par des conférences, on peut quand même apporter des clés de compréhension. Mais avec les outils du débat, c'est-à-dire on ne tombe pas dans l'invective personnelle, quoi. Il n'y a pas de raison qu'on reste enfermé, encore une fois, dans ce cul-de-sac nauséabond des essais nucléaires en Polynésie, quoi.
3: Et pendant ce temps, dans l'Hexagone, la question des 193 bombes nucléaires testées en Polynésie a toujours une place insignifiante dans les programmes scolaires.
2: Cécile de Kervas-Douai, on réécoute tous vos reportages polynésiens sur franceculture.fr. On en parlait il y a un instant, la France connaît un épisode de chaleur précoce. En ce lundi 25 mai, 18 départements plus Paris et la Petite Couronne sont en vigilance jaune canicule. Le ciel sera bleu partout. 15 à 18 degrés ce matin, 32 en moyenne cet après-midi, 29 degrés au moins chaud en Méditerranée, 34 sur la côte atlantique. 7h17, vous écoutez France Culture, c'est la suite des matins avec vous, Guillaume Erner.
1: Merci Anne-Laure Chouin, on se retrouve à 7h30 avec vous pour votre journal de l'écho. Aux environs de 7h40, nous serons en compagnie de l'écrivain François Sureau. Il poursuit ses aventures de Thomas More et il publie un nouveau polar, Loin de Salonique, c'est aux éditions Gallimard. Et dans l'immédiat, voici les enjeux internationaux.
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1: Ce matin, je reçois l'un des hommes politiques libanais les plus importants de sa génération. Bonjour Walid Joumblat.
11: Bonjour.
1: Vous avez eu un rôle clé dans l'histoire du Liban. Vous avez pris la tête de la communauté druze, de la mort de votre père qui a été assassiné en 1977, jusqu'à votre retrait de la vie politique qui est intervenu en 2023. Vous venez de publier 50 ans de vie politique libanaise dans cette autobiographie, dans ses mémoires. Un destin au levant de la guerre civile à la paix incertaine que vous publiez aux éditions Stock. Walid Joumblat, vous allez nous donner votre point de vue en tant qu'ancien homme politique, mais aussi chef de guerre et négociateur. Peut-être tout d'abord nous expliquer qui sont les Druzes du Liban.
11: Alors, qui sont les Druzes? C'est une secte islamique, ésotérique, influencé par, à un moment donné, par les grands philosophes de la Grèce ancienne, quand l'âge d'or des Arabes était avec la traduction des œuvres grecques, et puis après la transmission de ces œuvres grecques à travers, je pense, Averroès, à l'Occident. C'était l'âge d'or parce qu'on avait connu une floraison intellectuelle, scientifique très intéressante dans le monde arabe, à l'époque des Abbassides. Puis après, ça s'est transmis en Andalousie et ça a duré pendant des centaines d'années.
1: La période actuelle est une période de guerre. Que vous inspire-t-elle, cette période, Walid Joumblat?
11: Elle m'inspire Gaza. Parce que quand on voit le sud Liban maintenant, une soixantaine de villages totalement détruits, on revoit Gaza avec les décombres d'une grande partie de Gaza. Jamais il y a eu cette destruction systématique de villages libanais par Israël. Elle m'inspire Gaza par le fait aussi qu'il y a maintenant, ils ont installé une ligne jaune, comme à Gaza, qui va du sud Liban et qui rejoint un peu les alentours de Damas. Alors, on voit ce que prépare nos voisins, avec 1 million de réfugiés, avec, comment dirais-je, une incertitude. Quand cette guerre peut s'arrêter, si cette guerre va s'arrêter, si Trump peut l'arrêter, parce que Trump, jusqu'à maintenant, qu'est-ce qu'il a fait? Il a fait un conseil de paix, soi-disant, pour Gaza. Il est où? Il a imaginé des troupes venir à Gaza pour l'ordre. Elles sont où? Il a pensé reconstruire Gaza. Où est la reconstruction? Personne. Rien du tout.
1: Comment observez-vous le destin du Liban? Alors, la première période avec les conséquences donc, du conflit israélo-palestinien et la présence de l'OLP. Oui. On est maintenant dans un autre cycle avec la présence du Hezbollah. Comment le Hezbollah a-t-il progressivement maintenu sa présence au Liban, Walid Joumblat?
11: On n'avait pas pensé qu'après la libération du Sud en 2000, jusqu'à 2024... qui avait cette infrastructure militaire importante, imposante au Sud. On n'avait pas pensé à ça. Mais seulement le point sur lequel je voudrais insister. Quand on parle Hezbollah, Ce n'est pas l'OLP, ce n'est pas Arafat qui est étranger au pays. Bon, parce que la révolution palestinienne, son dilemme, c'était une révolution sans terre. En Jordanie, au Liban, il n'y avait pas de terre. La terre, c'était la Palestine, occupée. Maintenant, le Hezbollah, il n'est pas étranger au pays. Il fait partie du pays. Les chiites libanais font partie du Liban depuis des centaines d'années. On ne peut pas les considérer comme étrangers. Seulement, une partie des chiites est endoctrinée religieusement par une dérivée du chiisme qui vient d'Iran. C'est la, comment dire, en arabe on appelle ça la wilayat al-faqih. C'est qu'après, en attendant l'arrivée de Mahdi, du Messie, alors c'est le leader spirituel iranien qui décide du sort des chiites. C'est Dieu sur terre, comme a été Khamenei, maintenant son fils Mujtaba.
12: Aujourd'hui, on est plutôt sur un registre d'un autre Liban. Vous avez assisté donc aux différentes convulsions, des convulsions qui vous ont fait jouer un rôle diplomatique important, puisque dès l'assassinat de votre père, autrement dit dès 1977, vous avez dû avoir un rôle diplomatique avec les principales puissances de la région, ou les principales puissances, pardon, qui étaient présentes dans la région, c'est-à-dire à la fois les Américains, les Russes, mais aussi les Français, puisque à l'époque, les Français jouaient un rôle extrêmement important.
11: J'ai toujours gardé de très bons contacts avec les Français. Et mon père, en 1976, est venu voir Giscard d'Estaing, qu'il voulait que viennent au Liban les troupes françaises, un corps expéditionnaire français, à la place des Syriens de l'armée syrienne, mais il n'était pas au courant peut-être que l'armée syrienne avait été commanditée par les Américains avec le grand, comment dirais-je, ange de malheur, Kissinger. Je l'appelle ange de malheur.
12: Pourquoi ange de malheur ?
11: Parce que je ne l'aime pas. C'est lui qui a indirectement été responsable, avec Assad, de l'assassinat de mon père, ou bien l'exécution de Kamal Jumblat, la gauche, pas plus.
12: Qu'est-ce que Kissinger, qu'est-ce que les Américains visaient en voulant tuer votre père ?
11: La destruction de l'OLP. Parce que l'OLP n'a pas été reconnue à l'époque comme phénomène...
12: L'organisation de libération palestinienne.
11: Palestinienne, c'est vrai. Et en même temps, le régime syrien, parce que c'était un régime totalitaire, conviction pan-arabe, n'a jamais reconnu la Palestine. Assad père, Hafez, m'avait plusieurs fois dit, pendant ses longs monologues, la Palestine, pour moi, ça n'existe pas. La Palestine, c'est le sud de la Syrie. Il se prenait comme Saladin.
12: Votre famille est faite d'humanistes, disiez-vous, pour votre père.
11: Mon père.
12: Vous n'êtes pas laïque, puisque vous êtes leader druze. Les druzes sont une secte religieuse, mais vous êtes, versant politique
11: des druzes. Je suis druze par naissance, okay, par éducation, par environnement. Je suis laïque. Okay. Mais je ne peux pas prétendre remplacer mon père, qui était un grand humaniste. Okay. J'ai été... Malheureusement, chef de guerre, appelé chef de guerre, comme tant d'autres au Liban, pendant 15 ans, même plus.
12: Est-ce que vous avez des remords ?
11: Ça ne sert à rien d'avoir des remords. Je regrette, je vais répondre de façon très franche, ça ne sert à rien. Ce qui s'est passé est passé, que l'histoire me juge.
12: Bon. Ce qui est très étrange aussi, c'est qu'on a tendance à considérer que le Hezbollah, qui a été considéré comme un mouvement terroriste, qui est toujours considéré comme un mouvement terroriste, est responsable des malheurs du Liban. On ne comprend pas pourquoi le Hezbollah a été accueilli. Alors, est-ce que les Libanais ont été contraints et forcés ? J'aimerais justement avoir votre regard. Vous dites que le Hezbollah, on en a parlé il y a quelques instants, est composé de Libanais, est composé notamment de Libanais, mais on a l'impression que tout ce qui se passe au sud Liban depuis 1990 est la conséquence de la présence du Hezbollah.
11: Il y a plusieurs dérivés, il y a plusieurs explications, mais on ne peut pas aussi négliger le fait que ce grand Israël va-t-il s'arrêter ? Il s'arrête où ? Quelles sont les frontières de ce grand Israël ? Et je dois revenir au passé, parce que quand on entend certaines déclarations de certains dirigeants israéliens qui vont à l'Ancien Testament, on se dit, on est 3000 ans auparavant. Au 21e siècle, on revient en arrière 3000 ans.
12: Vous pensez à qui ? À Ben-Gvir ? À Smotrich ?
11: Et même Netanyahou. Une fois, il avait dit la lutte contre les Amalekites. Bon. Alors, on est où ? On est dépassé.
12: On est dépassé justement, mais par rapport à cela, Walid Jumblat, le 7 octobre 2023, quelle sens a-t-il selon vous? Est-ce que vous pensiez que quelque chose de ce type allait se produire?
11: Personne ne s'attendait à ça. Personne ne pouvait prévoir cette attaque, cette agression de la part de Hamas à Gaza. Personne. Mais personne aussi, personne ne s'attendait à cette riposte démesurée qui ne s'est pas arrêtée, qui continue sur la population, sur les civils de Gaza et les enfants de Gaza et les femmes de Gaza.
12: On sait que la stratégie militaire israélienne est souvent donc de frapper durement. Il y avait de fortes probabilités que la guerre de Gaza soit terrible. On pouvait peut-être l'imaginer dès le 7 octobre au soir.
11: À ce point-là, jamais de la vie. À ce point-là, jamais dit. Et puis ce n'est pas un objectif militaire, c'est simplement déraciner toute la Palestine, tout Gaza. Et ce n'est pas terminé. On a encore, les Palestiniens sont encore au début de leur déboire, de leur malheur, et on oublie le sort de la Cisjordanie. Parce que là-bas aussi, l'annexion progresse. Donc la terre promise, soi-disant, pour l'État palestinien, le futur État palestinien, n'existe presque plus.
12: Mais vous êtes un chef de guerre. Vous avez été pendant 50 ans un chef de guerre de russe dans la région.
11: Pas 50 ans, enfin ça va un peu moins. Je me suis défendu à cause du fait que certains hommes de droite libanais, je parle toujours droite, je ne veux pas faire l'amalgame droite et chrétien, ok, ont pensé que bon, on envahit le chouf et ce sera facile, encouragé par Israël.
12: Je ne voulais pas prendre un jugement moral, puisque l'histoire n'est pas faite de jugements moraux, Walid Djoumblat. Je voulais juste avoir le regard d'un grand chef de guerre sur ce qu'a fait le Hamas, pas sur le plan moral, sur le plan stratégique. Est-ce qu'ils imaginaient que la Cisjordanie, que les Palestiniens de Cisjordanie, que le Hezbollah, que l'Iran allaient se joindre à eux pour essayer de renverser le gouvernement israélien, de renverser, d'essayer...
11: Peut-être,
12: donc
11: mais ce n'est pas un chef de guerre. Je suis un chef de guerre, un chef de milice locale sur le plan libanais. Je ne connaissais point les desseins de ces Noirs, ni de l'Iran. Mais l'Iran, une partie de Hamas, le djihad islamique, fait partie aussi de cette mouvance iranienne, comme le Hezbollah au Liban. Mais là-bas aussi, n'oubliez pas, il y a des circonstances, je ne parle pas de justificatif, il y a des circonstances atténuantes, cette immense prison, Gaza, immense. Et le monde arabe n'est pas présent. Et les masses arabes, qu'on pense toujours qu'elles vont se redresser, s'élever, dire non, les masses arabes sont amorphes.
12: Qu'est-ce que vous avez enseigné à vos enfants? Votre fils prend votre suite.
11: J'ai enseigné l'importance du dialogue avec toutes les parties possibles et imaginables au Liban. Toutes les parties. Le dialogue, parce que j'ai fait l'expérience, comme vous le dites très bien, de chef de guerre. Je suis responsable directement, indirectement, beaucoup de sang, comme les autres. Alors j'espère que mon fils aura un futur plus clément et j'espère qu'il n'y aura plus de guerre civile au Liban.
12: Est-ce que vous pensez que votre fils verra la paix?
11: Peut-on dissocier la paix au Liban de la paix en Palestine?
12: Est-ce que vous conservez malgré tout une forme, ou un petit espoir, une forme d'optimisme, Walid Djoumblat?
11: Il ne faut pas perdre l'optimisme, il faut toujours avoir espoir et tenir, il faut tenir.
12: Merci beaucoup, Walid Djoumblat. Votre ouvrage « Un destin au Levant, de la guerre civile à la paix incertaine » aux éditions Stock. Merci beaucoup d'avoir été avec
11: Merci
12: nous ce matin.
11: Merci.
12: Le journal de l'Écho. Bonjour Anne-Laure.
2: Bonjour Guillaume, bonjour à toutes et à tous. C'est aujourd'hui la date limite pour les industriels qui souhaitent entrer dans l'alliance drone conclue entre l'Ukraine et l'Union européenne. Et à cette occasion, nous rediffusons, une fois n'est pas coutume, un décryptage Écho consacré au sujet. À la clé pour ces industriels, des contrats financés par l'Europe, car ce secteur des drones est devenu, et pour cause, hyper dynamique en Ukraine. Avec la Russie, c'est désormais le pays le plus en pointe dans ce domaine. Il a même dépassé les anciens champions du secteur, américains, israéliens et turcs. Décryptage Écho signé Hakim Kasmi.
13: Effectivement, ce sont désormais les Russes et les Ukrainiens qui occupent les premières places en termes de volume. Les Russes grâce à un dérivé du redoutable Shahed, qui est ce drone kamikaze conçu et développé par l'Iran, réputé pour son efficacité et surtout pour son prix. entre 20 000 et 50 000 euros, en fonction des versions, car il est capable de parcourir plus de 1 700 km. Concernant les drones d'observation, cette fois, là aussi, Moscou et Kiev sont leaders. Ils en produisent des centaines par jour, mais ils en perdent autant à cause de la guerre. Quant aux autres pays, comme les États-Unis et la France, même s'ils ont des drones d'observation beaucoup plus grands, ils sont en revanche beaucoup moins adaptés à certains conflits. Quant aux multicoptères, ce qu'on appelle en Ukraine les Baba Yaga, et qui sont la gamme en dessous, et qui permettent de transporter des charges utiles comprises entre 40 et 70 kilos, là encore, ce sont les Ukrainiens qui dominent ce segment avec des prix compris entre 7 000 et 20 000 euros. Alors, même si pour l'instant, ils ne peuvent pas les exporter à cause de la guerre avec la Russie, ils ont pris une avance technologique considérable avec des prix 20 à 40 fois inférieurs par rapport au modèle proposé par les Occidentaux. Et cela, quitte à renoncer à une partie de leur souveraineté en achetant des composants électroniques sur les marchés internationaux, comme nous l'explique Xavier Titelman, expert aéronautique et défense, qui se rend régulièrement sur le front ukrainien.
14: La caméra, c'est les mêmes que vous avez sur votre smartphone. Donc, ils ne vont pas développer certaines briques technologiques qu'ils peuvent acheter dans le public, alors que nous, on impose, on exige d'être souverain de A à Z sur la production de nos drones militaires.
13: L'Ukraine espère produire ainsi, cette année encore, plus de 4 millions de drones.
2: Hakim, face à un contexte géopolitique qui se tend, comment la France et l'Europe tentent-elles de combler leur retard ?
13: Oui, l'augmentation de la demande pousse la France et l'Europe à renforcer leur autonomie industrielle. L'objectif est clair, réduire la dépendance aux drones américains comme le Reaper qui équipe une partie de l'armée française. C'est ainsi que l'Eurodrone, porté par Airbus, Dassault et Leonardo, symbolise cette ambition. De son côté, Safran structure l'offre sur les drones tactiques. Quant à Thales, il se positionne sur les mini-drones. Tandis que Naval Group et Airbus Hélicoptère travaillent sur des systèmes destinés aux opérations navales. On peut aussi citer Delair et Alta Ares qui opèrent déjà en Ukraine. Enfin, le constructeur Renault, fort de son expérience dans la massification de la production, travaille également sur un drone terrestre militaire et civil de la taille d'une petite voiture. Mais pour pérenniser cet écosystème, il sera important que la demande soit au rendez-vous et que les prix soient compétitif.
2: Hakim Kasmi. On passe à l'actualité économique. En bref, enthousiasme modéré sur les marchés après l'annonce ce week-end d'un accord très probable de fin de conflit entre les États-Unis et l'Iran. Une modération venue de Trump lui-même. Le prix du baril de Brent de la mer du Nord repasse sous les $100 à $98.60. Et quand bien même un accord serait trouvé, en France, les aides promises par le gouvernement en matière de carburant, censées s'étaler sur 3 mois, ne seront pas remise en cause. Selon la ministre déléguée à l'énergie, Maude Bréjon, selon elle, les effets de cette guerre, notamment sur le prix de l'énergie, continueront un certain temps. Concernant l'aide à 100 euros maximum pour les travailleurs modestes grands rouleurs qui ciblent 3 millions de Français, elle a déjà poussé 200 000 personnes à se connecter sur un simulateur en ligne destiné à vérifier si elles sont éligibles. En France, toujours, le gouvernement réitère son soutien à l'ASU, l'allocation de solidarité unifiée, mais il faut le retravailler à la suite d'observations du Conseil d'État. C'est ce que croit savoir le journal La Tribune dimanche. Cette fusion des prestations sociales, promise dès 2018 par Emmanuel Macron, fait l'objet de concertations depuis 6 mois avec les parties prenantes. Les associations de lutte contre la pauvreté n'y sont en général pas favorables. Elles craignent un appauvrissement des plus fragiles. Les observations du Conseil d'État ont conduit le gouvernement à retirer le texte de l'ordre du jour au Sénat. Enfin, au Bangladesh, c'est aussi une conséquence de la fermeture du détroit d'Ormuz. Le pays lance un appel d'offres international pour l'exploration gazière et pétrolière en mer afin de tenter d'atténuer la pénurie de son approvisionnement en carburant. Le Bangladesh importe 95% de ses besoins en pétrole et en gaz pour ses 170 millions d'habitants. Une grande partie provient du Moyen-Orient. Le carburant est même le principal moteur du développement du pays, selon sa ministre de l'Énergie. Or, il a pris du retard sur les pays voisins en matière d'exploration offshore.
1: Un mot des titres développés par Margot Delpierre dans le prochain journal
12: celui de 8 heures, Anne-Laure.
2: Nuit meurtrière en Ukraine ce week-end. Kiev a subi une des attaques russes les plus violentes depuis le début de la guerre. Nous serons sur place. Et c'est une riposte de Moscou après une attaque de Kiev sur son territoire occupé par les soldats russes. Reportage à Gaza également dans une librairie au milieu des cendres, la librairie Phoenix. Et puis en France, le gouvernement a finalement décidé qu'il gèlerait les allègements de cotisations patronales sur les bas salaires.
12: Merci beaucoup. Anne-Laure Chouin, 7h36 sur France Culture.
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12: Dans quelques instants, on va parler de Salonique, notamment loin de Salonique. François Sureau signe son polar. C'est le second de la série des aventures de Thomas More et c'est aux éditions Gallimard. Mais en attendant Salonique, voici la revue de presse internationale de Catherine Dutu. Bonjour Catherine.
15: Bonjour Guillaume, bonjour à toutes et à tous.
12: C'est très loin de Salonique, ça se passe en Bolivie. Les manifestations se durcissent et les violences se multiplient.
15: Un dialogue est-il encore possible entre le gouvernement bolivien et les manifestants, ouvriers, mineurs, convoqués par la puissante centrale ouvrière bolivienne, des enseignants aussi qui accusent le président Rodrigo Paz, élu il y a 6 mois, d'inaction face à la pire crise économique qui frappe la Bolivie depuis 40 ans. Sans compter les populations indigènes, aymaras et quechuas, qui se sentent exclues du nouveau pouvoir, personne ne veut négocier avec l'actuel gouvernement, résume le quotidien bolivien La Razón, malgré les appels au dialogue lancé par le président Paz de centre droit. Son prédécesseur Evo Morales, de gauche, a appelé hier sur la radio Causo Chuncoca à la tenue d'élections dans un délai de 90 jours. La Confédération unifiée des travailleurs paysans de Bolivie a décidé, elle, ce week-end, d'étendre le blocus routier à l'échelle nationale, c'est ce qu'annonce Los Tiempos, et le bras de fer pourrait encore se durcir dès aujourd'hui, prévient le journal El Deber, après les tentatives ce week-end de débloquer des routes paralysées depuis plus de 3 semaines maintenant, autour de la capitale, La Paz, et de la ville voisine d'El Alto à l'ouest, la deuxième ville la plus peuplée de Bolivie, rappelle El País, et celle qui compte la plus grande population autochtone. La police et l'armée bolivienne ont été dépêchées pour dégager les barrages routiers qui ont provoqué des pénuries de nourriture, de carburant et de médicaments, montre Todo Noticias. Plus de 200 véhicules déployés, des bulldozers également pour enlever les rochers et les piliers de béton. Un homme aurait été tué par balle, rapporte El País. Et les manifestants affirment aussi que des balles en caoutchouc ont été utilisées pour réprimer le mouvement social ce week-end. Ils jurent de se venger d'un bain de sang, ajoute El País, tandis que le ministre des Travaux publics affirme, lui, avoir été victime d'une embuscade, de jets de pierre, d'explosifs, dont il est finalement sorti indemne, raconte La Razón et la BBC. Seul signe de détente, la centrale des travailleurs boliviens vient de donner des instructions pour laisser passer des ambulances et des véhicules transportant des médicaments et autres fournitures médicales, indique La Razón, alors qu'un garçon de 12 ans est mort dans une ambulance avant de pouvoir atteindre un hôpital à cause des blocages routiers, explique la Deutsche Welle. De leur côté, des hôpitaux de La Paz ont dû suspendre des opérations chirurgicales par manque d'oxygène, décrit Clarín, la capitale bolivienne, où depuis plusieurs jours se procurer des aliments de base ou du carburant relève du parcours du combattant.
12: Bon, et puis les manifestants ne renoncent pas à leurs revendications.
15: Leur déception face au président Rodrigo Paz sont à la hauteur des espoirs qu'ils avaient placés en lui. Le soutenant dans sa campagne, rappelle El País, ses électeurs indigènes, ouvriers, mineurs se sentent aujourd'hui trahis, abandonnés par le gouvernement. Parmi eux figurent des mineurs salariés, des ouvriers d'usines, des enseignants donc des écoles publiques qui réclament une augmentation de 30% du salaire de base pour faire face à la grave crise économique et à l'abolition de la réforme agraire jusqu'à la démission du président Paz, accusé de complaisance avec l'oligarchie en Bolivie. Paz doit démissionner, sinon c'est nous qui le chasserons du pouvoir parce qu'il ne tiendra jamais ses promesses, lance un mineur lors d'une manifestation à La Paz, suivie par la Deutsche Welle. La suppression des subventions sur les carburants et une réforme agraire jugée défavorable aux paysans ont marqué un point de rupture, analyse El País, alors que le FMI prévoit, lui, que la Bolivie connaîtra sa pire performance économique pour la région cette année, avec plus de 3% de baisse du PIB et une inflation à plus de 20%. en décembre. Le président bolivien accuse lui son prédécesseur, Evo Morales, visé par des accusations de traite de mineurs, d'attiser les violences dans les manifestations actuelles.
16: Todas las negociaciones que hemos tenido las últimas tres semanas con organizaciones representativas.
15: Toutes les négociations menées ces trois dernières semaines avec les organisations représentatives de divers secteurs ont été fructueuses, mais d'autres non, car elles sont motivées par des considérations politiques qui n'ont d'autre but que de faire dérailler le processus constitutionnel, a accusé hier le président Rodrigo Paz sur une chaîne télévisée argentine, Todo Noticias. Mais il est important, dit-il, de comprendre que nous sortons d'une période de 20 ans durant laquelle une organisation politique avec un président quasi permanent et deux administrations issues du même parti ont contrôlé l'État. Il est clair que des vestiges de ce processus subsistent et certains problèmes historiques restent encore à résoudre, reconnaît le président bolivien. Mais reste à savoir si Rodrigo Paz aura des marges de manœuvre politique suffisantes pour mener à bien une restructuration indispensable en Bolivie, souligne El País. Si vous avez la moindre question sur cette chronique sur l'actualité internationale, je vous rappelle l'adresse pour m'écrire fcrdpi@radiofrance.com où une spécialiste vous répondra dans la chronique interactive du samedi.
12: Merci beaucoup Catherine Dutu. Alors cette fois-ci, on va, et à côté de Salonique, en tout cas, on va enquêter en compagnie de François Sureau, l'avocat et écrivain. Dans quelques instants, loin de Salonique, c'est la seconde aventure de Thomas More qu'il publie aux éditions Gallimard, 7h42.
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12: 7h42, nous sommes en mars 1913. Les Balkans sont une poudrière. La Grèce vient de reprendre Salonique aux Turcs. Les nations s'affrontent. Les sociétés secrètes prolifèrent. Dans un an, ce sera Sarajevo. Thomas More, le très connu policier français de la Sûreté au passé mystérieux, réside au consulat de France à Monastir dans les Balkans, hein, pas en Tunisie. Il parle toutes les langues de la région, se fond dans n'importe quelle population et porte à la tempe gauche une cicatrice profonde, un homme hors du commun dont on ne sait rien d'avant son arrivée dans les bagages de Clémenceau. Mais on sait qu'il mène une enquête et c'est votre seconde enquête. Bonjour François Sureau.
18: Bonjour Guillaume Erner.
12: Vous êtes avocat, écrivain, poète, membre de l'Académie française. Et voici donc votre seconde enquête de Thomas More, toujours publiée aux éditions Gallimard. Pourquoi la situer dans les Balkans en mars 1913 ? Parce que, évidemment, 1913, pour différentes raisons, ça fait penser à 2026. Oui. C'est la moitié.
18: Oui, la moitié. Il y a plusieurs raisons. Il y a une raison très personnelle qui est que j'ai décidé de me lancer dans cette aventure consistant à écrire des romans policiers, d'une part parce que je ne l'avais jamais fait, et puis surtout parce que c'est par là que j'ai commencé à m'intéresser à littérature. Vous savez, il y avait un très très bon, très très joli livre de Michel Zinc qui s'appelait « Seuls les enfants savent lire » et qui montrait que on était rentré dans la littérature par nos lectures d'enfants, et moi je suis rentré dans la littérature successivement par deux lectures, celle de Babar, qui n'a rien d'un roman policier, et après par les romans policiers. Et par les romans policiers à caractère de roman d'aventure, où l'histoire est très présente, comme Arsène Lupin, comme 813, qui a... En arrière-plan, en arrière-fond, la préparation de la Première Guerre mondiale. Et c'est tout ça qui m'avait fasciné, c'est-à-dire le mélange de suivre un héros qu'on aime bien, une aventure individuelle, la reconstitution d'un passé historique, et c'est par là que je suis rentré dans la littérature, ce qui fait que quand j'ai commencé à écrire des romans policiers, assez naturellement, comme je les ai un peu écrits pour me faire plaisir, j'ai essayé de revisiter, de recréer en moi l'émotion que m'avaient donné ces livres que j'ai lus très jeune. Il y a une deuxième raison, je pense, c'est que peut-être que la guerre de Yougoslavie est l'une des choses qui m'a le plus marqué dans ma vie, et elle m'a marqué par cette impression que j'ai eue du surgissement complètement imprévisible et à certains égards absurde d'un passé très, très douloureux.
12: Et oui, parce que j'allais dire, alors, bon, c'est un peu une tautologie, que c'est très suro tout cela, puisque vous cherchez un passé qui est un passé omniprésent et aussi un passé complètement oublié, puisque l'Empire austro-hongrois, le monde balkanique qui a eu tant d'importance pour l'Europe, c'est aujourd'hui quelque chose de complètement effacé. Pourquoi François Sureau est-ce aussi important que cela pour vous? Vous l'avez vécu, cette guerre.
18: Alors, c'est important pour plusieurs raisons. D'abord, je crois que c'est important parce qu'on n'est pas absolument maître de ses caractéristiques psychiques. Et les miennes présentent une singularité un peu curieuse. Il y a un vers de Saint John Perse que j'aime beaucoup, qui est « Sinon l'enfance, qui avait-il alors qu'il n'y a plus ?» Ce qu'il y avait alors qu'il n'y a plus, une espèce de défaut, de sortilège, me permet de le voir. C'est-à-dire que je me promène ici ou là et je vois de manière souvent presque physique le passé surgir. Dans sa phrase, dans ses costumes, dans ses décors, je le vois surgir. Et quand je suis quelque part, le passé est extraordinairement présent, au point quelquefois de me faire douter de l'écoulement du temps, d'ailleurs. C'est ça que j'ai voulu décrire. Alors, à Salonique, en revanche, ce qui m'est apparu particulièrement intéressant, c'est que le passé a fait l'objet d'une éradication volontaire. Et donc, mon livre est aussi un hommage rendu à une Salonique qui n'existe plus, que dans une espèce d'air en suspension auquel je suis très sensible, et qui est, la dernière manifestation d'une Salonique qui a été. Vous savez, Salonique était l'une des plus grandes villes juives du monde, certainement la plus grande des Balkans. C'est une ville juive d'une nature un peu particulière parce que elle était habitée par des largement, d'ailleurs partiellement, par des dissidents de Sabbatai Zvi, le faux messie du XVIIIe siècle, qui s'était converti à l'islam à la fin de sa vie. Elle était travaillée par toutes sortes de courants, des courants francophiles. Le plus grand journal de Salonique, le journal de Salonique de Sadi Lévy, était publié en français et publiait des nouvelles des grands auteurs français en même temps que le Figaro ou le Gaulois. C'est-à-dire, c'était vraiment un journal de portée et de dimension internationale. Les écoles talmudiques avaient été réformées par des Strasbourgeois qu'on avait fait venir parce qu'on trouvait que le talmudisme à Salonique commençait à être un peu décadent, donc on a fait venir des Alsaciens français pour réformer tout ça. C'était une ville incroyablement vivante et internationale, dont il ne reste rien. C'est-à-dire que l'éradication de la communauté juive salonicienne par les nazis et ensuite le nationalisme grec ont fait le reste, et à la place du magnifique et bouleversant cimetière de Salonique, il y a à présent un parking.
12: Oui, il paraît que c'est une ville méconnaissable, donc Thessalonique maintenant n'a a priori rien beaucoup d'intérêt.
18: A priori, c'est un peu difficile de dire ça parce que peut-être il y a des gens qui sont comme moi, peut-être comme vous, peut-être comme d'autres parmi ceux qui nous écoutent et qui peuvent aller sur place et en ayant un peu lu des choses sur Salonique, en ayant fait quelques efforts de reconstitution mentale, peuvent arriver à recréer en eux, en visitant Salonique, un peu de l'air de la Salonique d'autrefois. Et je pense que c'est un hommage qu'il faut rendre à la Salonique disparue que d'essayer de se livrer à cet exercice, malgré tout.
12: Bon, et c'est aussi un lieu important, puisque c'est le lieu de naissance du mouvement Jeune Turc. Donc c'est un mouvement qui a énormément d'importance pour les Balkans et pour la Turquie. Et puis, le rattachement à la Grèce en 1912-1913 marque une transformation radicale de cette région, François Sureau.
18: C'est l'endroit où s'est fait ce qui a très largement orienté la vie internationale dans les Balkans. C'est l'un des endroits où s'est fait la dislocation de l'Empire kurde, une dislocation interne par la substitution d'une sorte de régime technocratique, celui des jeunes Turcs, à un empire ottoman jugé relativement décadent, et puis ensuite la substitution de différentes nations qui étaient autrefois occupées par les Turcs comme entité politique autonome. Et c'est ce processus qui n'a pas été véritablement contrôlé, qui a échappé de manière assez fascinante au contrôle des empires, et qui, au travers de l'antagonisme germano-slave, en particulier sur les ruines de l'Empire turc, a entraîné la Première Guerre mondiale. Cette impression est fascinante. Je me souviens de ma première visite à Sarajevo. Vous savez, quand on va à Sarajevo, on va sur le bord du quai de la Miljaka, où a eu lieu l'assassinat de François Ferdinand par Gavrilo Princip. Et la municipalité a conservé sur le trottoir les traces de l'enquête policière. Et donc vous pouvez mettre vos pieds dans les pieds marqués dans le sol de Gavrilo Princip le jour où son coup de revolver a décidé pratiquement du destin de l'Europe entière. C'est quelque chose de très très très fascinant.
12: Mais alors, justement, en fait, dans ces lieux, il y a des strates historiques, et c'est aussi ça peut-être qui vous a intéressé, parce que Salonique, c'est la mort de Georges Ier. Il y a ensuite la mort de Ferdinand, et ce que l'on voit dans ces deux cas, c'est que des événements qui sont a priori, pas centraux, ont des répercussions énormes, donc on cherche aujourd'hui la transposition de ces événements-là, François Sureau.
18: Oui, vous savez, ça c'est la phrase de Joyce, l'histoire est un cauchemar dont j'essaie de m'éveiller. La disproportion existant entre l'action de départ, l'événement de départ et la fin, c'est-à-dire l'embrasement général, est une disproportion qui m'a toujours fasciné. Au fond, je suis allé personnellement volontairement en Yougoslavie, comme plus tard en Afghanistan, ou dans d'autres pays de ce type, parce que je crois que, ayant enseigné par exemple les questions internationales, j'ai enseigné quelques années, j'avais absolument besoin de voir ce qui se passait à l'autre bout des livres, et d'en ressentir d'ailleurs le caractère, à la fois automatique et absurde, ce qui est quand même assez rare, parce qu'en général, ce qui est automatique n'est pas absurde, parce que ça obéit à l'enchaînement de la cause et de l'effet. Mais là, la disproportion est telle que c'est assez fascinant. Et là, ce que j'ai voulu faire en plus, alors c'est montrer cette chose qui m'a toujours fasciné, qui est comment la vie continue sous la crise historique. Et c'est un roman policier, et dans un roman policier, on résout des crimes. Et ces crimes existent sur fond de guerre générale. D'une certaine manière, le crime individuel continue d'exister derrière le crime de masse. Et mon détective est là pour faire surgir une sorte de vérité et de souvenir qui a trait à la fois au crime individuel et au crime de masse.
12: Bon, alors, tout commence dans ce roman par la découverte d'un cadavre dans le cimetière juif de Salonique, donc ce cimetière qui aujourd'hui n'existe plus. On ouvre un caveau familial, on trouve un inconnu gisant sur le cercueil. Paul Seligman, baron juif alsacien qui dirige le grand négoce de peau et de cuir de sa famille à Salonique, demande l'aide de Thomas More. Autrement dit, est ce personnage dont on retrouve pour la seconde fois les aventures, il craint que ce crime mystérieux ne fragilise une communauté juive qui est déjà très inquiète du passage de la ville sous autorité grecque. Il faut s'imaginer que cette ville, comme vous l'avez rappelé, donc Thessalonique aujourd'hui, Salonique hier, était une ville qui était majoritairement juive. Ce n'était pas seulement une composante, c'était une caractéristique.
18: Non, c'était vraiment une caractéristique. C'est une ville juive avec une double ou une triple caractéristique. La première, c'était une ville juive où l'influence française était vraiment très dominante, avec le journal de Salonique, avec les écrivains, avec les journalistes, avec toutes sortes de familles d'ailleurs tout à fait connues, les Modiano, la grand-mère de Marcel Dassault, enfin, toutes sortes de voilà, c'était un peu. Et puis c'était comment dire ça de manière un peu proustienne, c'était une ville juive où il y avait toutes les catégories sociales, bien sûr, de juifs à Salonique, mais aussi une ville où ou comme disait un commentateur de l'époque de manière assez drôle en référence à la recherche du temps perdu, où les juifs, pour le coup, tenaient le haut du pavé social de manière radicale. C'est une ville où, par exemple, les Swann auraient été totalement dominants et les Guermantes tout à fait annexes, ce qui est une espèce de renversement des perspectives habituelles de la recherche. Donc ça, c'était ça, et puis c'était une ville qui était travaillée aussi par des courants très différents. Par exemple, beaucoup de juifs de Salonique ont été favorables au mouvement jeune turc parce que c'est un mouvement qui leur paraissait moderniste et réformateur, hostile au gouvernement grec, parce qu'au fond, le gouvernement grec était toujours soupçonné d'une forme d'antisémitisme quand même assez répandue chez une partie des Grecs orthodoxes de ce temps. Donc toutes sortes de courants traversaient entre ceux qui étaient très intégratifs, ceux qui étaient plutôt partisans d'une sorte de judaïsme français, ceux qui, comme Ben Gourion, qui habitait là-bas, étaient extrêmement sionistes et voulaient contribuer à la création de l'État d'Israël. C'est une ville absolument passionnante, bouillonnante, avec une existence politique un peu insaisissable à l'état gazeux, qui parlait une langue qui a, à ma connaissance, à peu près disparu, qui était l'équivalent du yiddish pour l'Europe centrale, et qui s'appelait le ladino, qui était un mélange d'hébreu et de un mélange d'hébreu et d'espagnol, enfin on appelle le judéo-espagnol. Et ce qui est absolument extraordinaire et terrible, c'est que de tout ça, il ne reste rien, pas plus que de l'immense culture de l'Europe centrale à laquelle Isaac Bashevis Singer a donné en quelque sorte son tombeau littéraire final.
12: Et alors, vous rappelez l'assassinat, alors c'est moins connu que l'assassinat de François Ferdinand, et d'ailleurs ça a eu moins de répercussions, c'est l'assassinat du roi des Hélènes, Georges Ier, qui était un homme confiant, il était trop confiant.
18: Oui, il était trop confiant, et alors ce qui est assez étonnant, c'est qu'on voit également surgir de la littérature derrière tout ça, parce que quand son fils apprend son assassinat, son fils est à Janina, et les amateurs d'Alexandre Dumas se souviennent que Janina, c'est là où a lieu la fin d'Ali Tebelin, pacha de Janina, qui donne lieu à la condamnation du comte de Morcerf. Donc en plus, quand on se promène là-dedans, on se promène aussi dans toute cette littérature qui a adoré l'idée de l'émancipation de la Grèce, de Byron à Alexandre Dumas, tout au long du
12: siècle. Oui, parce qu'il y avait un mouvement hellénophile extrêmement important.
18: Extrêmement important et puissant, qui a à voir avec le mouvement des nationalités, avec les libertés publiques, et des choses extrêmement prenante et d'une certaine manière envoûtante et optimiste que l'histoire du XXe siècle a un peu déçu, il faut bien le dire.
12: Alors, donc, ce roi est un roi confiant, il se promène sans escorte, on lui dit sans cesse qu'il a tort de se comporter de la sorte, mais il a un long règne, ça fait 50 ans que ça se passe bien, et c'est pas parce que ça se passe bien depuis 50 ans que ça se passe bien depuis toujours, pour toujours.
18: Et là, il va donc être assassiné, et donc là, c'est là où je fais basculer l'histoire dans la fiction, c'est-à-dire que c'est une chose qui est vraie parmi ce que décrit, c'est-à-dire que l'enquête a été effectuée sous contrainte, sous très forte contrainte, parce que si c'était un juif qui avait assassiné le roi des Grecs, c'était quand même très ennuyeux. Et puis en plus, ça dépendait quel type de juif. Si c'était un sioniste ou si c'était un dolmeux, un disciple de Sabbataïsme.
12: Mais là, d'après mes informations, les juifs ont été disculpés.
18: Et les juifs ont été disculpés dans cette affaire. Et d'ailleurs, l'idée était... C'était aussi le moment des grands attentats anarchistes. Les anarchistes ont assassiné en France, à la même époque, en France, Sadi Carnot, aux États-Unis un président, le tsar russe, et donc la piste s'est orientée vers la piste anarchiste.
12: Parce qu'on a, il faut dire qu'on l'a, le...
18: Oui, oui.
12: On l'a le meurtrier, alors on l'a pendant un temps, comment dirais-je, limité.
18: Voilà, on le connaît, je ne vais pas,
12: divulgacher.
18: Divulgacher, ouais, je ne vais pas divulgacher, mais si vous voulez, mon idée c'est que... Comment dire ça ? En fait, dans le roman policier, ce qui m'intéresse, c'est pas la résolution du crime. D'ailleurs, dans les romans policiers, ça m'a toujours ennuyé d'être là comme un âne, à regarder les indices et à imaginer que je vais trouver qui a tué avant le type qui a écrit le livre. C'est un exercice quand même un peu absurde. Ce qui m'intéresse, c'est le travail intellectuel par lequel le détective fait jaillir une vérité, là dans notre affaire, une vérité individuelle, une vérité politique, avec le rôle des anarchistes, une vérité nationale, une vérité sensible, géographique, culturelle, derrière l'assassinat, dont il se sert en quelque sorte de l'assassinat pour nous révéler un monde. Et c'est ça qui m'a absolument fasciné. Donc sous ce rapport, la question de savoir qui a tué ou qui n'a pas tué n'est pas véritablement importante, sauf s'il s'agit de la question de savoir qui a tué une civilisation entière. Et cette question-là est posée à chacun d'entre nous.
12: Oui, elle l'est posée d'ailleurs, y compris maintenant, on va en parler d'ailleurs, François Sureau, Loin de Salonique. C'est ce roman policier merveilleux parce qu'il permet de revivre aussi une page des Balkans et comprendre pourquoi 1913 et 2026, c'est très proche et très éloigné à la fois parce que nous avons hélas omis, oublié un certain nombre de ces détails historiques. Loin de Salonique, votre roman publié chez Gallimard. On se retrouve dans une vingtaine de minutes, François Sureau, 8h sur France Culture. Le journal de Margot Delpierre. Bonjour Margot.
19: Bonjour Guillaume, bonjour à toutes et à tous. Nous irons à Kiev après les intenses bombardements russes de ce week-end. La Russie dit avoir répondu à une frappe sur des bâtiments éducatifs. Nous irons aussi à Starobilsk, dans une région occupée par Moscou.
12: Un reportage sur une librairie à Gaza. Elle permet aux Palestiniens de s'évader le temps d'une lecture.
19: Combien d'enseignants en France en congé de naissance manqueront à l'appel en septembre? Le ministère de l'Éducation nationale tente de le savoir.
12: Et puis on ira à Angoulême, au musée de la bande dessinée après l'annulation du festival.
19: Avec 90 missiles tirés en direction de l'Ukraine, le pays a subi dans la nuit de samedi à dimanche l'une des attaques russes les plus violentes depuis le début de la guerre, déclenchée par Moscou il y a 4 ans. Au moins 4 personnes sont mortes, plus de 100 blessés. Et à Kiev, certains quartiers sont dévastés, comme dans celui d'habitude animé de Loukianivski. Son marché et son centre commercial ont été ravagés par les flammes, de nombreux immeubles d'habitation détruits. Le reportage de Lucas Lazo.
20: Devant les ruines encore fumantes du numéro 26 de la rue d'Ertoir-Ivsaka, Yevgeny, 75 ans, un bandage blanc autour du crâne, se tient hagard face au va-et-vient des pelleteuses.
21: Le souffle m'a projeté, je suis allé m'écraser contre une armoire et je me suis ouvert le front. Et là, tout est devenu noir. Il y avait de la poussière et une lueur rougeâtre. En fait, il y avait déjà un incendie et les flammes se mélangeaient à la poussière.
20: Yevgeny parvient à rejoindre l'abri souterrain. Les voisins lui pensent sa plaie dans l'urgence alors que les murs continuent de trembler au-dessus de leur tête. L'appartement, lui, n'existe plus, glisse le vieil homme. Il en avait hérité de ses parents. Son amie, Katia, francophone, est là depuis l'aube pour l'emmener à l'hôpital d'abord, puis le soutenir dans les démarches à entreprendre.
22: Il a eu la chambre de sa femme qui était décédée il y a, je sais pas, 6 ans, 7 ans. Il ne l'a jamais touchée. Et maintenant, la chambre est aussi toute détruite.
20: Dans un logement désormais inhabitable d'une rue parallèle, Irina bat l'événement la poussière.
23: Où pourrions-nous nous enfuir? Lorsque la guerre a commencé, nous ne sommes partis nulle part avec les enfants. Nous sommes restés dans les caves. Nous sommes restés parce que nous n'avions nulle part où déménager.
20: Irina, pas plus qu'au début de la guerre, n'a de solution ni pour cette nuit, ni pour les suivantes.
19: Kiev et Moscou ont fait état de l'utilisation par la Russie d'un missile balistique hypersonique Oreshnik lors de cette nuit d'intenses bombardements. La Russie dit avoir agi en représailles après une frappe de drone ukrainien en fin de semaine dernière. Elle aurait touché des bâtiments éducatifs de Starobilsk dans la région ukrainienne de Lugansk occupée par Moscou, faisant 21 morts et plus de 40 blessés. Kiev dément avoir visé un établissement scolaire, évoque au contraire une installation militaire, mais le doute persiste et la Russie est bien décidée à exploiter la situation. Les autorités russes ont organisé hier une visite sur place. Sylvain Tronchet y était.
24: Alors que la Russie accorde habituellement peu d'accès aux territoires ukrainiens occupés, cette fois-ci, nous étions les bienvenus pour un voyage express depuis Moscou à Starobilsk. Visite dans les décombres du dortoir du lycée technique visé par plusieurs drones lourds.
25: Nous nous trouvons au 5e étage de l'immeuble. C'est sur le toit qu'un drone ukrainien s'est écrasé, blessant et malheureusement tuant des enfants. Regardez, on voit encore ici les traces d'une main ensanglantée.
24: Moscou a même envoyé sa commissaire aux droits de l'homme. C'est un crime de guerre, l'ancienne Alantratova, affirmant que 21 étudiants d'une vingtaine d'années sont morts. De fait, le bâtiment que nous avons vu ressemble à un établissement scolaire. Mais impossible d'écarter formellement la possibilité qu'il ait pu aussi héberger des jeunes pilotes de drones en formation comme on l'affirme côté ukrainien. En attendant, cette frappe meurtrière a permis à Moscou de justifier une riposte sanglante sur Kiev, mais Yana Lantratova l'affirme.
23: Lorsque notre pays riposte, les frappes visent toujours des cibles militaires. Notre pays respecte toujours les normes du droit international et notre président est toujours prêt à négocier.
24: Discours classique et récurrent côté russe, pourtant contredit par les faits, mais la Russie trouve là une raison de justifier de nouveaux raids.
19: La Russie qui annonce 2 morts ce matin dans des frappes ukrainiennes dans des régions frontalières. Hier, Donald Trump annonçait ne pas vouloir se précipiter. Quelques heures plus tard, son secrétaire d'État Marco Rubio estime qu'un accord est toujours possible aujourd'hui. Les États-Unis semblent proches d'y parvenir avec l'Iran pour mettre fin durablement à la guerre au Moyen-Orient. Commencée il y a 3 mois par des frappes israélo-américaines sur l'Iran. À Gaza, Israël et le Hamas s'accusent de violer le cessez-le-feu quasi quotidiennement. Gaza qui est détruite à plus de 80%. Et dans ce chaos, une librairie du nom de Phénix évoquant la résurrection a ouvert. Sur place, Rami Al-Megari avec Thibault Lefebvre à Jérusalem.
0: Iba vient de se plonger dans le livre Tantoura de l'écrivaine égyptienne Radwa Ashour.
4: Je ne connaissais pas cet ouvrage. Le titre a attiré mon attention et m'a donné envie d'en savoir plus sur l'histoire de notre pays.
0: Elle va découvrir l'histoire de Rukaya, 13 ans, expulsée de son village en 1948 au moment de la création de l'État d'Israël. Puis elle se plongera dans quelques jours dans un des 6000 autres ouvrages rassemblés ici.
4: Si je suis venue, c'est parce que je trouve ici un moment de répit entre 2 cours.
0: Car la bibliothèque est un refuge dans le chaos de Gaza. Les livres sont classés, les étagères rangées, l'ambiance y est studieuse. Le lieu a ouvert il y a 1 mois à l'initiative de 2 hommes.

0: Culture à Gaza, les 11 bibliothèques de l'enclave sont détruites et au moins 150 des plus grandes figures du monde de l'art et de la littérature ont été tuées.
1: C'est ce qu'on appelle une encyclique. Ce long texte, le premier rédigé par Léon XIV, intitulé Humanité magnifique, sera publié dans la matinée. Et c'est inédit, le pape la présentera en personne devant la presse. Il l'a consacré à la protection de la personne humaine à l'ère de l'intelligence artificielle. À Rome, Xavier Sartre.
2: Jamais une encyclique, texte du magistère du pape, n'a bénéficié d'une telle promotion. Léon XIV défendra ses réflexions sur la société moderne de plus en plus confrontée à l'IA dans tous ses aspects. Une révolution qui nécessite un cadre de pensée de la part de l'Église, comme le fit Léon XIII en 1891 avec Rerum Novarum, qui posa les fondements de la doctrine sociale de l'Église et de son plein engagement dans la société industrielle de la Belle Époque. Ce n'est d'ailleurs pas un hasard si le pape américain a signé son encyclique le même jour que ce texte précurseur, le 15 mai. Il prouve ainsi son ambition de vouloir marquer les esprits aussi bien au sein de l'Église qu'en dehors. Ce long texte, entre 110 et 200 pages selon les éditions à paraître, devrait rassembler les déjà nombreuses interventions de Léon XIV sur l'IA, un sujet récurrent depuis son élection. Pas plus tard que vendredi dernier, lors d'une conférence au Vatican dédiée à l'IA, il a affirmé qu'elle représentait un défi anthropologique, soulignant la nécessité que ces outils numériques soient au service de l'humanité. Autre preuve de son intérêt, la création d'une commission impliquant les différents dicastères du Saint-Siège, autrement dit les ministères sur cette question, sans compter un observatoire sur la contribution de l'IA à l'environnement au sein de l'Académie pontificale. Magnifica Humanitas apparaît dès lors comme un point de départ pour une réflexion qui évoluera au rythme des innovations.
3: 8h08 sur France Culture, la suite du journal de Margot Delpierre. Le ministre des Comptes publics l'a confirmé vendredi, la hausse du SMIC lundi prochain ne s'accompagnera pas d'allègement de charges supplémentaires pour les entreprises.
1: Ces dernières redoutaient cette annonce, elles dénoncent un trou à venir dans leur caisse. Les explications de Marie Viennot.
4: Au 1er juin, le salaire minimum va augmenter de 2,4% pour suivre l'indice des prix. Le gouvernement n'y est pour rien, cette hausse est mécanique. Mécaniquement aussi, les cotisations versées par les employeurs à la sécurité sociale vont donc augmenter pour leurs salariés au SMIC. Cela aurait dû être indolore pour les entreprises, car normalement, elles ne paient pas de cotisations sur les bas salaires. C'est l'État qui les prend en charge. Une politique menée depuis 30 ans, dans le but de favoriser l'emploi des personnes les moins qualifiées. Une politique aux résultats contestés et qui s'est pourtant intensifié sous la présidence d'Emmanuel Macron. En 2014, ces allègements de cotisations sur les bas salaires coûtaient 21 milliards d'euros au budget de l'État, 74 milliards d'euros en 2026. Si rien n'avait été fait, le barème de ces allègements de charges aurait suivi l'augmentation du SMIC et cela aurait coûté 2 milliards 200 millions d'euros à l'État. Deux fois plus que ce qu'il a promis de dépenser pour les aides ciblées. Sur le plan budgétaire, mais aussi politique, cela aurait été difficile à défendre. Un décret va donc être publié dans les prochains jours pour geler le barème de ces allègements de cotisations. Au final, ce n'est pas vraiment une économie pour l'État, mais une dépense supplémentaire qu'il n'aura pas à faire. Il reste donc toujours à minima 6 milliards d'euros à trouver pour que l'impact financier de la guerre n'augmente pas le déficit public en 2026.
1: 15 personnes ont été mises en examen et placées sous contrôle judiciaire hier après les violences de jeudi soir impliquant des supporters de l'OGC Nice à Paris, la veille de la finale de la Coupe de France de football, remportée par Lens. 7 personnes ont été blessées, dont 3 hospitalisées en urgence absolue. Parmi elles, une avait toujours son pronostic vital engagé samedi soir, selon le parquet. Et si les 15 000 enseignants qui ont droit à un congé de naissance le prenaient, nombre d'entre eux pourraient manquer à l'appel dès la rentrée de septembre. C'est bien ce qui inquiète le ministère de l'Éducation nationale. Rappelons que ce congé de naissance annoncé par le chef de l'État il y a 2 ans entre en vigueur cet été. Il concerne tous les jeunes parents dont l'enfant est né après le 1er janvier 2026. Pour l'heure, Marine Corbel, les équipes du ministère essaient de chiffrer l'ampleur du phénomène.
5: Pour prendre ce congé de naissance, les enseignants doivent informer l'établissement 1 mois auparavant. Si le ministre de l'Éducation ne peut donc pas leur imposer de bloquer des dates dès maintenant, Édouard Geffray peut mener une étude d'impact. Il a demandé à chaque rectorat d'interroger les personnels sur leurs intentions.
6: On se prépare pour faire en sorte de précisément pouvoir les remplacer. L'idée, c'est très simple, hein, c'est assurer la continuité du service public et permettre aux collègues de bénéficier de leurs droits. Mais effectivement, ça peut être une contrainte au moment de la rentrée.
5: Le ministre et les syndicats s'accordent sur une chose. Le pire scénario, dans lequel 15 000 enseignants demandent tous en même même temps ce congé d'un à deux mois est improbable. D'autant plus que certains ne peuvent tout simplement pas se le permettre, selon Aurélie Gagné, co-secrétaire générale de la FSU SNU-IPP et porte-parole du syndicat enseignant.
7: Les enseignants et enseignantes ont perdu du pouvoir d'achat durant ces deux dernières décennies, entre

0: 15 et 25% selon leur situation dans la carrière. Ce congé, il est annoncé comme étant rémunéré à 70%, donc il va de toute façon y avoir un frein au niveau salarial.
1: Pour l'instant, pas question de recruter des remplaçants. S'il y a des besoins, le ministre parle plutôt de revoir l'organisation du service. De quoi agacer Sophie Venetite, secrétaire générale du SNES-FSU.
2: Les professeurs qui sont en place ne peuvent pas faire des dizaines et des dizaines d'heures supplémentaires pour prendre en charge le service d'un collègue qui ne serait pas là parce qu'il serait en congé de naissance, qui sont en plus des congés qui sont quand même prévisibles. Il faut d'autres professeurs pour les remplacer. Il faut donc recruter. Pour recruter, il faut que le métier soit attractif.
1: Les syndicats mènent régulièrement des enquêtes et celle de l'année dernière révélait que plus d'un établissement du secondaire sur deux avait débuté l'année avec au moins un professeur manquant.
3: Il n'y a pas eu de festival de la BD à Angoulême cette année en pleine crise interne. On apprenait d'ailleurs la semaine dernière que la société 9e Art Plus, qui l'a organisée pendant 20 ans, a été placée en redressement judiciaire. L'annulation du festival a aussi des conséquences sur la cité internationale de la BD, où se trouve le musée de la bande dessinée qui doit s'adapter, Édouard Baruet.
4: Malgré l'annulation du festival cette année, pas question de mettre le musée de la BD en pause. Vincent Hesch est directeur de la Cité de la Bande Dessinée.
5: On a une expo qu'on va ouvrir là très bientôt, consacrée à un grand héros de la bande dessinée franco-belge chez Torgal.
4: Pourtant, en l'absence du festival, 30 à 40 000 visiteurs en moins sont attendus pour 2026, 15% de la fréquentation annuelle. Et si leur ticket n'aurait rien apporté au musée, car l'entrée est gratuite pour les festivaliers, il y a tout de même une autre conséquence économique.
5: Ce qu'on avait, c'était la gestion des librairies, avec donc à ce moment-là beaucoup de monde dans notre librairie. Donc là, on a perdu du chiffre d'affaires de manière assez importante. Le moment du festival, le chiffre d'affaires de la librairie, ça tourne autour de 150 000 euros sur un chiffre d'affaires global entre 900 et 950 000 euros. C'est une perte importante. Et l'autre problématique, c'est qu'on a enchaîné avec un peu plus de 2 semaines d'inondation, donc plus de 2 semaines de fermeture, à un moment qui est pour nous un moment de grande fréquentation également, c'est les vacances de février.
4: Il l'assure, leur trésorerie est suffisante pour absorber ces pertes. Et depuis quelques années, du fait des contributions publiques qui n'augmentent pas malgré l'inflation, le musée a trouvé de nouvelles recettes via les partenariats.
5: C'est un ensemble de relations qu'on crée, soit avec d'autres musées en France ou à l'international, soit avec des maisons d'édition, soit parfois avec des fondations qui nous permettent de couvrir une partie de nos frais de production.
4: Enfin, le musée cherche aussi à réduire ses coûts. Les scénographies, habituellement jetées à chaque fin d'exposition, sont désormais conservées et réutilisées pendant plusieurs années.
3: Les précisions d'Edouard Baruet. Météo France étend sa vigilance jaune pour canicule à 18 départements jusqu'à demain. Paris, la Petite Couronne et la Manche basculent à ce niveau d'alerte. Hier et cette nuit, de nouveaux records de température ont été battus pour un mois de mai, avec hier plus de 30 degrés dans de nombreuses régions. Et cela va continuer aujourd'hui dans l'Hexagone. 31 degrés attendus cet après-midi à Lille, comme à Strasbourg et Montpellier, 33 à Paris et Brest, 34 degrés à Lyon, jusqu'à 35 à Bordeaux. 8h15, les matins, avec vous Guillaume Erner.
6: Merci beaucoup Margot Delpierre. Dans quelques instants, on retrouve notre invité qui publie un fantastique roman policier loin de Salonique. C'est aux éditions Gallimard. Vous savez, c'est François Sureau qui poursuit ses aventures de Thomas More. Et alors, comme Seligman, l'enquêteur en chef, a la particularité d'être immortel, de pouvoir un peu se balader dans toutes les époques, là, nous sommes en 1913, donc à Salonique. Et c'est une occasion de réfléchir à la désagrégation des empires. Car voilà, nous y sommes encore, mais ça n'a rien à voir avec le Festival de Cannes, ni avec Vincent Bolloré. Bonjour Jean Lémarie.
7: Bonjour à toutes et à tous.
6: La fin du Festival de Cannes.
7: Et cette question, Vincent Bolloré a-t-il la palme d'or?
6: Voilà, merci, hein, parce que on allait dire que j'étais obsédé par Vincent Bolloré, sinon. 8h15, vous nous dites ce qu'il en est dans quelques secondes.
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6: Le billet politique, Jean Lemarié. Vincent Bolloré a-t-il la Palme d'Or ?
7: Il a gagné, Vincent Bolloré a gagné. Au Festival de Cannes cette année encore, il a triomphé. Pas lui, bien sûr, pas directement, mais Canal+, puisque le milliardaire, vous le savez, est l'actionnaire de référence de la chaîne. Il suffit de regarder le palmarès, la Palme d'Or, le Grand Prix, le prix du jury, du scénario, de la mise en scène, les prix d'interprétation, des films financés par Canal+. Les équipes peuvent sourire, la chaîne aussi. Mais les sourires sont crispés, évidemment, évidemment. Comment oublier ces deux semaines si tendues et cette polémique sur le rôle de Vincent Bolloré, chez Canal+, donc, et dans le réseau UGC. Je n'y reviens pas en détail, vous avez suivi d'abord cette tribune dans Libération, des artistes, des techniciens, des producteurs contre le milliardaire et contre, je cite, l'emprise grandissante de l'extrême droite. Et puis la réplique de Canal+, évidemment, quelques jours après, la contre-attaque de son patron, Maxime Saada, puisque c'est ainsi, la chaîne ne travaillera plus avec les signataires de la tribune, tant pis pour eux. En plein festival de Cannes, Guillaume, rupture brutale, politique, près de 4000 personnes ont maintenant signé ce texte. La chaîne peut-elle les écarter ? Elle est le premier financeur du cinéma français, vous imaginez le choc.
6: Bon, si seulement si la chaîne fait ce qu'elle dit.
7: Ben oui, vous avez raison, c'est la première question. Qui a intérêt à détruire le financement du cinéma français ? Les créateurs, les producteurs, globalement, ils expliquent qu'avec Canal+, jusqu'à aujourd'hui, ça se passe bien. Et la chaîne, où est son intérêt ? L'an dernier, elle a investi plus de 150 millions dans des films très variés. Par générosité, dans un souci de mécénat ? Non, c'est son modèle économique. Ce financement a une contrepartie. Canal+ peut diffuser les films 6 mois après leur sortie en salle. Énorme avantage. Va-t-elle se priver de nombreux succès par idéologie, par choix politique ? Nous verrons. En attendant, restent ces mots, c'est vrai, ceux de Maxime Saada, le patron de Canal+. Les siens d'ailleurs ou ceux de Vincent Bolloré. En tout cas, il rappelle beaucoup la tribune du milliardaire dans un de ses journaux, le JDD, il y a quelques semaines, après l'éviction d'Olivier Nora, le patron de Grasset, une de ses maisons d'édition. Bolloré fustigeait, je cite, « le vacarme d'une petite caste qui se croit au-dessus de tout ». À l'époque, il ne visait pas des cinéastes ou des acteurs, mais des écrivains, les auteurs de Grasset qui défendaient Olivier Nora. Même genre de réaction, même brutalité, même climat d'intimidation qui rappelle d'autres souvenirs encore. Au JDD, quand le milliardaire a racheté l'hebdomadaire, ou chez iTélé, la chaîne d'information, avant qu'elle ne devienne CNews et un relais des obsessions de l'extrême droite. CNews, une chaîne de Canal+, les échos sont évidents.
6: Oui, mais je crois qu'on est à moins d'un an de la présidentielle.
7: Et oui, et ça contribue à faire de cet épisode un moment particulier. Puisqu'une partie du monde politique soutient le patron de Canal+, à droite, une partie de la droite et à la droite de la droite. Par exemple, David Lisnard, le maire de Cannes, ex-LR, il explique qu'il faut être sacrément de mauvaise foi pour mordre la main qui vous nourrit sans demander de contrepartie idéologique. Et puis surtout, le Rassemblement National, bien sûr, déjà en guerre contre le CNC, le Centre National du Cinéma. Il y a une logique. Ainsi, le député Philippe Ballard, c'est une boîte privée, dit-il. Ils font ce qu'ils veulent avec leur argent. Un autre député, Sébastien Chenu, avait utilisé le même argument à propos de Grasset il y a quelques semaines. Celui qui paye l'orchestre choisit la musique. Pour la culture, pour les médias, le Rassemblement National a son programme. La privatisation de quelques chaînes publiques, il le répète. Une réforme, une refonte du soutien au cinéma, il le répète aussi. Tout n'est pas clair encore, mais aujourd'hui, face à Vincent Bolloré, dans l'édition, dans les médias, dans le cinéma, le RN montre qu'il respecte une valeur, l'argent.
6: Merci beaucoup pour ce billet politique. Jean Lemarié, 8h21 sur France Culture.
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6: Nous revoici avec les aventures de Thomas More. Vous savez, c'est la série policière de François Sureau, notre invité, avocat, académicien, écrivain loin de Salonique. Donc, c'est le deuxième exemplaire de ses aventures aux éditions Gallimard. Ça se passe à Thessalonique en 1913. Et dans ce roman, Paul Seligman dit à More, c'est une phrase dont la teneur philosophique est importante, « Souvent, je voudrais m'en aller ». Et je crois que nous sommes beaucoup à vouloir nous en aller souvent, François Sureau.
11: C'est un peu mon porte-parole, ce garçon, quoi. Je veux dire, surtout quand les choses deviennent un peu difficiles autour de nous, on a effectivement envie de s'en aller. Mais c'est aussi un hommage. Enfin, j'aime bien Paul Seligman, c'est le numéro 2 de Thomas More. Vous savez, les détectives ont toujours un numéro 2. Alors, il y a le capitaine Hastings pour Hercule Poirot. Il y a Watson pour Sherlock Holmes, naturellement. Comme, et qu'on ne prenne pas surtout mes remarques comme une critique du modèle du service public, mais comme le commissaire Maigret est un fonctionnaire, lui, il a plusieurs numéros 2 qui sont financés par le contribuable, puisqu'il a différents inspecteurs qui servent de... Voilà. Et Seligman est le numéro 2 de Thomas More. Il a une caractéristique que j'aime beaucoup, c'est que il est quand même assez enraciné dans le pays dans lequel il travaille, qui est la Salonique turque puis grecque, mais il a envie de s'en aller ailleurs. Il n'est pas très sensible à une chose qui m'est toujours apparue comme un des drames de notre époque, ce que Lévinas appelait les niaiseries de l'enracinement. Vous savez, maintenant on peut pas croiser quelqu'un qui vous explique qu'il est absolument et indépassablement breton, turc, moldovalaque ou français de l'Île-de-France, et Seligman lui essaye d'échapper à ses déterminismes, et je trouve ça assez sympathique.
6: Ah, mais alors, moi je voulais pas vous entraîner du côté de Lévinas, je voulais vous entraîner du côté de Baudelaire et de ces deux modifications qu'il souhaitait apporter, ces deux addendums à la Déclaration des droits de l'homme.
11: Le droit de se, j'adore ça, le droit de se contredire. On a oublié deux droits dans la Déclaration des droits de l'homme, le droit de se contredire et le droit de s'en aller. D'ailleurs, quand on réfléchit, je pensais à ça en écoutant le billet politique, le droit de se contredire, le droit de s'en aller, c'est quelque chose dont on regrette parfois qu'il ne soit pas également partagé par le personnel politique. Par exemple, le personnel politique abuse du droit de se contredire, mais est très léger sur le droit de s'en aller. Ce qui fait qu'on assiste globalement aux mêmes figures, à la ronde des mêmes figures depuis 20 ou 30 ans. Et c'est aussi parce que le personnel politique abuse du droit de se contredire que nous autres, simples mortels, avons souvent envie d'user de notre droit de nous en aller.
6: En ce moment, on a très très envie de s'en aller.
11: Ah oui, on a envie de s'en aller, mais on ne sait pas vraiment où, parce que ce qui était notre horizon a quand même largement disparu de partout. C'est une chose qui me fascine. Alors, j'espère que je ne vais pas choquer un trop grand nombre d'auditeurs, mais bon, il y avait...
6: Ah, j'espère, comme ça vous allez les réveiller.
11: Oui, alors, où est-ce qu'on pouvait rêver s'en aller, par exemple, hein? On pouvait rêver de s'en aller si on aimait bien les bolcheviks de ma jeunesse, on pouvait rêver de s'en aller en Union soviétique quand même. Après, Solzhenitsyn, c'est un peu difficile, quoi. Bon. Et puis, même maintenant que le stalinisme s'est totalement dégradé en un état à la fois corrompu, policier, impérialiste et effarant, même quand on aime bien cet univers culturel, quand on est né dans le docteur Jivago, quand on imagine qu'on est Yev Graf, on va pas très bien, on n'a pas envie d'aller à Moscou. Bon. C'est pareil avec les États-Unis. Quand j'étais jeune, il y avait ceux qui aimaient les États-Unis. Alors, ils adoraient Jefferson, Saul Bellow, Steinbeck, etc. Et maintenant, les États-Unis sont devenus un État à la fois provincial, surpuissant, gouverné par un tyranno de village environné d'analphabètes. C'est la même chose avec Israël, qui était aussi une démocratie au Proche-Orient et qui est maintenant gouvernée par tout un ensemble de types passablement étranges. Donc, où est-ce qu'on va s'en aller? En Auvergne?
6: Votre roman met en scène un monde qui est en transition entre l'Empire, alors l'Empire au pluriel d'ailleurs, il y a au moins deux empires, l'Empire austro-hongrois et l'Empire ottoman et les États-nations naissants. Mais alors, on a écouté les nouvelles il y a quelques minutes ensemble, François Sureau, et dans les nouvelles, il était question de l'Ukraine notamment, d'Israël aussi bien entendu, mais l'Ukraine c'est justement l'une de ses conséquences à la fois de la désagrégation de ces empires et peut-être de leur tentative de reformation. C'est pour ça que 1913 c'est si important pour comprendre 2026.
11: Ce qui est fascinant là-dedans, et je ne suis pas du tout un historien de profession, mais c'est pour ça que je suis passionné quand je les lis, c'est le surgissement du passé fictif. C'est-à-dire que la plupart des partisans de ces différentes causes se réclament chacun de leur passé. Et pour un même pays, c'est-à-dire qu'il n'y a pas de passé qui soit... on voit là-dedans les ravages du roman national, et on voit que l'hypermnésie et le souci exclusif du passé national donnent lieu à des catastrophes. C'est une chose que j'avais ressentie très, très, très vivement en Yougoslavie, où on avait l'impression que les gens réglaient des querelles cinquantenaires ou centenaires avec une conception du passé qui tenait beaucoup plus de la fiction que du réel. Je pense que les gens feraient moins la guerre, par exemple, ça paraît naïf de dire ça, mais s'ils avaient plus médité le paix et guerre entre les nations d'Aaron, où Aaron explique cette chose qui me paraît saisissante une fois qu'on l'a comprise, qu'on rentre dans la guerre pour régler un certain nombre de problèmes, en espérant que l'entrée dans la guerre va permettre de les régler, et qu'une fois terminée, la guerre offre à régler d'autres problèmes radicalement différents, est tout aussi douloureux que ceux pour lesquels on était rentré dans la guerre la première fois. Et ceci vaut pour le premier conflit mondial, comme pour le deuxième conflit mondial, comme pour la plupart des conflits qu'on voit à l'heure actuelle. Et ceci donne une impression de caractère insaisissable du conflit, qui est très très pénible.
6: Bon, alors ça, l'illustration parfaite, c'est le détroit d'Ormuz, qui, je crois, il y a quelques mois, était encore ouvert à la navigation, qui maintenant ne l'est plus, et dont on espère qu'un règlement de la guerre entre l'Iran, les États-Unis, Israël, devrait permettre de rouvrir.
11: On va permettre, en fait, et considérer, en particulier dans le discours de Trump, c'est très fascinant, est considéré comme une sorte de grande victoire le fait d'avoir réussi à nouer une chaussure qu'on aurait dénouée soi-même dans les 5 minutes précédentes. Donc, quelquefois, l'observateur de bonne foi se sent guetté par une forme de folie. Il y a aussi le fait qu'à un certain niveau, je trouve que c'est particulièrement vrai de l'ordre international. C'est vrai dans l'ordre national, bien sûr, pour les hommes politiques, mais c'est vrai dans l'ordre international. On a l'impression d'être pris pour des bœufs absolument en permanence. C'est-à-dire qu'on a l'impression que tous ces gens pensent que nous croyons ce qu'ils disent.
6: Enfin, mais alors, il y a un personnage dans votre roman d'Almer. Alors, lui, c'est un agent turc. Alors lui, il est dans une anomie complète, il ne sait plus du tout où il en est, il est comme ça, abandonné dans un monde sans boussole, s'il n'y a plus d'empire, etc. Bon, c'est un peu lui qui nous représente, quoi.
11: Oui, ça c'est une chose que je veux dire que ça a été, je crois, j'avais vécu, comme tous les gens de ma génération, une enfance et une adolescence raisonnablement préservées, en tout cas des querelles internationales. Et quand je suis arrivé en Yougoslavie, ce qui m'a absolument frappé, c'est de voir ce qui se passait quand on soulevait le couvercle. C'est-à-dire quand on retirait tout d'un coup l'état de droit, un minimum de respect de l'égalité entre les personnes et des libertés publiques. Enfin, quand on retirait tout ça, qu'est-ce qui se passait? Qu'est-ce qui restait? Alors, ça m'a beaucoup frappé, parce qu'également, il s'agissait de populations très proches de nous, pour lesquelles on ne pouvait pas tenir des discours ethno-historiques trop complexes. Les Yougoslaves, c'était des Européens comme nous, pratiquant globalement la même religion, enfin, c'était... Ce qui m'a frappé, c'est de voir que quand on retirait le couvercle de la civilisation du droit, en quelque sorte, eh ben, on avait affaire à de véritables sauvages, comme Mondalmeyer dans le roman, et ce que nous sommes, chacun d'entre nous, en puissance, et ceci est en effet assez inquiétant. C'est aussi la raison pour laquelle je pense qu'il faut être assez, comme on dit maintenant, vigilant sur les petites atteintes portées à l'état de droit ou des choses de ce genre, parce que une petite atteinte en entraînant une autre, à la fin, nos sociétés finissent par ressembler, je veux dire, à des spectacles de hooligans ou de supporters de foot après le match, quoi.
6: Ouais, mais alors ça, c'est marrant parce que donc, ça a été l'un de vos soucis constants, François Sureau, mais alors là, vous faites aucun émule. C'est-à-dire l'idée qu'on puisse s'émouvoir de la perte de liberté, de la notion de vie privée, de la notion donc d'entorse à l'état de droit, je pense que ça ne mobilise aucun parti politique.
11: Non, ça mobilise absolument personne. Et je pense qu'on on en verra les conséquences. Je pense qu'on en paiera les conséquences. Ce qui m'afflige. Je crois aussi qu'il y a l'effet d'une illusion sur lequel il faut s'interroger. C'est-à-dire que vous voyez ce que vous disiez en parlant de mon héros, d'un de mes personnages, d'Almeyer, qui est l'archétype de ce genre de gars qui agit quand la structure sociale et politique civilisée disparaît. Comme dans les Balkans en 1912, le gars se met à la tête d'une milice, il est moitié anarchiste, moitié nationaliste, il devient une espèce de tchétnik fou, enfin bon, il massacre tout le monde, il fait des choses absolument atroces. C'est ce qui se... c'est ce qui se passe, c'est ce qui surgit quand nous quand nous perdons le Nord. Je crois aussi que, comme en ce moment on assiste à un état de fracture dans la société, les gens imaginent que, d'une certaine manière, supprimer les libertés publiques ou les restreindre, restreindre un certain nombre de droits élémentaires, va favoriser la cohésion de la société et non pas accélérer sa décomposition. Je pense que c'est radicalement l'inverse, mais je pense que nous sommes victimes de cette illusion, c'est-à-dire que on pourrait aboutir à plus de cohésion sociale d'une certaine manière en diminuant les libertés individuelles, parce que nous sommes très très inquiets de cette décomposition que j'ai vue à l'œuvre en Yougoslavie et que nous voyons ici de temps en temps à l'œuvre, même sur certaines parties du territoire national.
6: Vous êtes allé en Yougoslavie, et là aussi, la Yougoslavie fut, donc, durant la période de la dernière guerre yougoslave, une époque terrible où on a découvert un certain nombre de termes remis dans le contexte moderne, le génocide pour ce qui s'est déroulé à Srebrenica, la manière dont on pouvait aussi entendre parler de nettoyage ethnique, de déplacement de populations forcées, de désagrégation des empires et leurs conséquences, François Sureau.
11: Oui, et moi ce qui me frappe et ce qui m'inquiète, enfin, sans qu'il faille accorder à cette inquiétude une importance trop grande, après tout, je suis peut-être un peu pessimiste de nature, ce qui me frappe et ce qui m'inquiète, c'est que cette décomposition politique est toujours précédée d'une forme de décomposition morale. C'est-à-dire que la fin des empires, quand vous prenez l'empire austro-hongrois, même c'est ce que décrit Zweig dans le monde d'hier, mais la fin de l'empire, ou Joseph Roth, la fin de l'empire austro-hongrois est précédé par une sorte de décomposition interne. C'est-à-dire que les élites de l'Empire austro-hongrois cessent de croire qu'ils peuvent développer un modèle supranational à la fois raisonnablement respectueux des droits de la personne, même si c'était un État policier, et respectueux des identités nationales, des différents peuples composant l'Empire. Tout ceci disparaît progressivement. Et disparaît d'ailleurs pour de bonnes raisons en partie. C'est-à-dire qu'il y avait aucune raison d'être pour des Slaves d'être soumis à des populations massivement germanophones. Enfin, il y a toutes sortes de bonnes raisons, et ces bonnes raisons montrent que un ensemble cesse, comme une personne, comme disait Gide, de suivre sa pente en la remontant. Gide disait, faut suivre sa pente en la remontant. Ce à quoi nous assistons en ce moment, dans des tas de domaines, de vie occidentale, c'est qu'on suit notre pente, mais en la descendant. Et c'est ce qu'on a vu au moment de la dislocation des empires.
6: Bon, alors, par ailleurs, 1913, c'est donc l'assassinat de Georges Ier. Il ne se passe pas grand-chose. Un an après, il y a l'assassinat de François Ferdinand. Je crois que ça aura peut-être plus de conséquences.
11: Plus de conséquences, oui.
6: Et alors, ça aussi, c'est une méditation sur l'histoire, parce qu'on se demande tous si aujourd'hui on est en 1913, si nous sommes, je ne sais pas, en 1933, en 1937. Est-ce que vous avez des idées à ce sujet, François?
11: Alors, je n'ai pas d'éclaircissement définitif à proposer.
6: Faites gaffe, hein, parce que je ressortirai la bande. Hein,
11: voilà. Mais alors, si vous préparez à faire ça, je vais être extrêmement net. Je crains que nous soyons en 2026. Et que donc les comparaisons
6: vous en tirerez pas comme
11: voilà,
6: ça.
11: Et donc les comparaisons ne valent pas absolument raison. En revanche, ce qui est vrai, c'est que ce qui est vrai malgré tout, c'est qu'il existe des tropismes, c'est-à-dire que l'oubli des causes qui nous déterminent, l'oubli de ce que nous avons voulu collectivement faire, génère des catastrophes. C'est ce qui s'est passé dans l'Europe d'avant 1913, et c'est ce qui s'est passé dans l'Europe d'avant 1939. C'est ce qui pourrait se passer maintenant.
6: De toute façon, vous n'écrivez que sur des catastrophes, puisque vous avez écrit sur Sedan. Vous écrivez sur Salonique, qui est une autre forme de catastrophe, et qui est un territoire... j'allais dire maudit, mais ça c'est un point de vue personnel, mais en tout cas un lieu qui a été porteur non seulement de massacres, mais aussi de l'oubli de ces massacres.
11: Absolument, mais ça j'ai toujours été fasciné par les par ces points-là, par ces points de rebroussement historique. Je me souviens que j'étais en Yougoslavie un jour pendant la guerre où les deux parties échangeaient des tirs de mortier d'une tranchée à l'autre, un peu absurde. Et j'étais dans une tranchée et je dis au gars qui commandait la tranchée, mais enfin, je comprends pas, au service militaire en France, on a très très bon service militaire, dans le chef de section d'infanterie, l'aspirant appelait, il apprenait à fixer des bordées. On fixe le type en face, on déborde par la gauche. Qu'est-ce qu'on fout au milieu de ce champ de pommes de terre à échanger des tirs de mortier? On devrait fixer des bordées, lui dis-je, tout fier de ma science récente. Et le type me dit, mais vous n'y pensez pas, nous n'allons pas quitter cette tranchée. J'ai dit, écoutez, on prend du mortier de 88 sur la tronche, là, c'est absurde de ne pas quitter cette tranchée. Il me dit, mais non, mais cette tranchée, c'était l'un des points les plus importants de la douane, de la ligne établie par le traité de Passarovitz en 1778. Nous n'avons donc pas quitté cette tranchée. L'hypermnésie, si vous voulez, qui est une caractéristique de ces endroits de l'Europe, est également quelque chose dont il faut se méfier. Donc entre le fait qu'oublier le passé nous conduit à des catastrophes et trop nous souvenir du passé nous conduit à des catastrophes, je crains un peu d'inquiéter les auditeurs.
6: C'est étonnant, parce que vous êtes complètement hypermnésique.
11: Ah oui, absolument, oui. Ça ne m'a pas fait que du bien. Je sais pas, j'aurais peut-être réussi à créer une œuvre immortelle si je n'avais pas eu le regard à ce point tourné vers le passé.
6: Je pense que le problème est plus un problème, j'imagine les conséquences de l'hypermnésie sont plus un problème psychique qu'un problème...
11: Esthétique. Oui, je pense, oui, je suis assez d'accord. En tout cas, on ne peut pas faire autrement. C'est amusant d'ailleurs, quand on prend les écrivains, hein, c'est très intéressant, une chose qui m'a toujours fasciné. Vous avez des écrivains de l'hypermnésie et de la généalogie, et puis des écrivains qui ne le sont pas. Et curieusement, c'est souvent pas ceux auxquels on pense. Par exemple, André Breton, que j'aime beaucoup, très marqué par le surréalisme, qui était un révolutionnaire d'une certaine manière, était totalement généalogique et totalement hypermnésique. Il passait son temps à dresser des généalogies. Chateaubriand, qui est l'archétype de l'écrivain aristocratique et conservateur, en fait, il vient littéralement de nulle part, ou presque de nulle part. Il est à lui-même son propre monde, et il est esthétiquement le plus révolutionnaire des êtres. C'est assez fascinant, il y a une vraie distinction entre les deux. Apollinaire, lui, en revanche, était totalement hypermnésique et généalogique. Il passait sa vie dans les bibliothèques à regarder les contes et récits d'Europe centrale pour voir ce qu'on pouvait en tirer, ce qui est plutôt ma tendance.
6: Je vous propose, alors je ne sais pas du tout comment classer Simenon, on va l'écouter, puis ça va nous laisser quelques instants pour réfléchir s'il était un écrivain hypermnésique ou non. Je voulais vous le donner à entendre, parce que d'abord Simenon est l'une de vos références, et ensuite parce que finalement les auteurs de romans policiers ont au moins un point commun, c'est qu'ils réfléchissent tous à l'origine du mal.
12: Selon vous, d'où vient le mal? Je veux dire... D'après votre personne et l'ensemble de votre œuvre.
13: De l'idée que nous nous en faisons.
12: Donc le mal n'a pas d'existence en lui-même.
13: Non, je n'y crois pas, justement. Je crois justement que l'homme peut s'en délivrer. C'est peut-être pour ça l'effort que je fais toujours pour délivrer l'homme du mal. Je ne crois pas à ce qu'on appelle le péché originel. Il vient d'une hantise que nous avons. Peut-être nous a-t-on mis l'intelligence en trop. Si l'homme n'avait été qu'intuitif, il n'aurait jamais eu l'idée du mal. Peut-être que cette fameuse punition à la sortie du paradis terrestre, c'était uniquement de nous avoir fichu l'intelligence en plus.
6: François Sureau, un commentaire.
11: Oui, je trouve ça, mais l'intelligence théologique de Simenon est quelque chose d'énorme, enfin gigantesque. C'est amusant parce que c'est un écrivain, enfin qui passe pas pour une grenouille de bénitier. C'est les intempéries urbaines et laïques, comme disait l'autre. Et en fait, ce qu'il dit là est très très juste. C'est-à-dire que le mal dans la théologie classique n'a pas d'existence en lui-même, c'est simplement une privation du bien. Le mal est une absence de bien. Et parce que c'est une absence de bien, il est toujours susceptible d'être comblé par le bien. Ce qui explique d'ailleurs le caractère extrêmement compassionnel et rédempteur de l'œuvre de Simenon, manifesté dans des textes aussi beaux que la lettre à mon juge, qui est un véritable chef-d'œuvre du XXe siècle. La caractéristique du mal est d'être profondément et d'être sans raison. Je crois que c'est Augustin qui disait ce serait vouloir trouver des raisons au mal, et je crois qu'il faut s'en souvenir à chaque fois qu'on assiste à du mal individuel dans nos sociétés ou à du mal international. Vouloir trouver des raisons au mal, ce serait comme vouloir regarder l'obscurité ou écouter le silence. Je trouve ça extrêmement juste, et je pense que cette pensée inspire la réserve de Simenon face à toute idée de jugement ou toute idée de condamnation. Vous savez qu'il s'était fait faire un ex-libris, un petit truc qu'on met sur les livres à gauche pour montrer qu'ils appartiennent à votre bibliothèque. Et sur cet ex-libris, on voyait un homme nu, c'était son idée, de l'homme débarrassé des oripeaux de la civilisation et avec simplement comme devise « comprendre et ne pas juger ».
6: Vous, votre chef de la police grec, il explique dans votre roman « Loin de Salonique », François Sureau, qu'il préfère ne pas voir le mal.
11: Oui, alors c'est aussi parce qu'il est prudent. C'est-à-dire que c'est très très difficile d'être chef de la police grecque au moment où les Grecs viennent d'arriver, où les Turcs viennent de s'en aller.
6: Vous voulez dire, il a envie de durer, quoi.
11: Ouais, il a envie de durer.
6: Il n'a
11: pas envie de s'en aller, lui. C'est une sorte de préfet Lépine, quoi, si vous voulez. Donc il est là, il essaie de durer, il fait ce qu'il peut pour durer.
6: Bon, mais c'est aussi une manière, effectivement, de durée, et dans vos romans, il y a toujours une partie des gens qui sont, comment dirais-je, aveugles à la question du mal.
11: Oui, en même temps, c'est assez sage, c'est-à-dire que c'est aussi l'une des raisons pour lesquelles mon héros s'appelle Thomas More. Thomas More, vous savez, c'est le grand humaniste anglais du XVIe siècle, et pourquoi est-ce qu'il est intéressant, Thomas More? Il est intéressant parce que ce à quoi il s'est opposé, ça n'était pas que le roi Henri VIII se marie ou rompe avec le siège apostolique, c'était qu'une seule personne soit à la fois le dirigeant politique et le dirigeant spirituel. Il était très très inquiet de la confusion des genres politiques et spirituels. Il avait raison, parce que qu'est-ce que le totalitarisme? C'est la confusion des deux. Mao, Staline ou Hitler sont à la fois des dirigeants politiques et des chefs spirituels, c'est-à-dire des gens qui profondément essayent de faire le salut collectif, voire individuel, des peuples qu'ils gouvernaient. Et Thomas More trouvait satanique cette prétention des deux. Et parce qu'il la trouve satanique, il pensait, c'est un avocat au départ, hein, il pensait que le jugement pouvait conduire à mettre quelqu'un en prison, le cas échéant, évidemment, mais ne devait pas conduire à porter sur lui une condamnation totale, portant sur la totalité de la personne, c'était empiété en quelque sorte sur le domaine de Dieu. Et ça, j'y crois profondément. C'est d'ailleurs les raisons pour lesquelles le spectacle de la justice, auquel j'ai participé pendant des années, m'a toujours mis mal à l'aise, dans la mesure où il a tendance à ne pas, à déborder de ses limites. Voilà.
6: François Sureau, Loin de Salonique, c'est la deuxième aventure de Thomas More aux éditions Gallimard. Merci beaucoup.
11: Merci
6: de nous avoir rendu visite. Dans quelques instants, mes camarades Lucille Comeau, François Saltiel et le journal d'Anne Lorchouin, le 8h45.
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6: Mais alors, micro-teaser, hein, François Saltiel, Lucille Comeau, bonjour.
17: Bonjour Guillaume. Micro-teaser, rapidement, on reviendra sur la manière dont Donald Trump a éjecté l'humoriste américain Stéphane Colbert.
6: On a dit micro.
18: La Palme d'Or est-elle de droite ?
6: 8h45 sur France Culture. Et voici Anne-Laure Chouin pour le journal. Bonjour Anne-Laure.
18: Bonjour Guillaume, bonjour à toutes et à tous. Le Premier ministre hongrois retourne à Bruxelles négocier le déblocage de plusieurs milliards d'euros gelés sous l'ère Orban. Et puis la chronique Va savoir de Chloé Le Prince. On parlera de biographies historiques. Ils affirment être sur le point de conclure un accord solide avec l'Iran, mais à quel point également, exactement, c'est la question. Après plusieurs déclarations de Marco Rubio, le chef de la diplomatie américaine, se disant tout à fait confiant et promettant un accord signable dès ce lundi, Donald Trump lui a temporisé hier et affirmé que le temps jouait pour les États-Unis. Un espoir d'accord qui a toutefois fait reculer le prix du pétrole sur les marchés à près de 98 $ le baril de Brent. Le Vatican va publier ce matin la première encyclique du pape Léon XIV et pour la première fois ce texte intitulé Magnificat Humanita en latin dans le texte sera publié en présence du souverain pontife, de représentants du Saint-Siège et d'experts d'intelligence artificielle. Le texte est en effet consacré à la protection de la dignité humaine face à l'essor fulgurant de l'IA. Depuis son élection il y a un an, le premier pape nord-américain de l'histoire a multiplié les avertissements face aux dangers de l'IA, notamment son usage dans la sphère militaire, dénonçant au passage les ravages environnementaux de la course effrénée aux terres rares. 18 milliards d'euros, c'est de cette somme dont il va être question aujourd'hui à Bruxelles, entre la Commission européenne et le nouveau Premier ministre hongrois, Péter Madiar. C'est cette somme qui avait été gelée et qui pourrait être débloquée si la Hongrie s'engage à restaurer un état de droit très abîmé par Viktor Orban. Et malgré le tournant pro-européen de ce nouveau chef de l'État, certes conservateur mais moins illibéral qu'Orban, ce déblocage, Fabien Cazot, ne va pas de soi.
19: Pour la Hongrie, le plus tôt sera le mieux. Les 18 milliards d'euros encore bloqués représentent un dixième de toute la richesse nationale produite par le pays pendant un an. C'est dire si le nouveau gouvernement compte sur un versement rapide des sommes. La confiance est rétablie avec la Commission européenne, mais pour autant, celle-ci se refuse à signer un chèque sur la base de simples promesses électorales. Le déblocage des sommes gelées n'ira pas de soi, selon cet analyste du Centre des politiques européennes, Éric Morris.
20: Ça sera difficile parce que les conditions politiques et institutionnelles qu'ont posées les réformes de Viktor Orban rendent ça très difficile. Il devra surmonter beaucoup d'obstacles.
19: Ce n'est d'ailleurs pas un hasard si le nouveau Premier ministre Péter Modior s'est rendu en Pologne la semaine dernière, un pays qui a lui aussi dû restaurer l'état de droit après des années de pouvoir illibéral. Cela a pris du temps du fait de nombreux verrous institutionnels que la coalition pro-européenne de Donald Tusk a dû faire sauter un à un. Et encore, le travail n'est pas terminé. Les fonds européens gelés avaient pourtant été débloqués au lendemain des élections polonaises. Peut-être un peu trop vite, se demande la Commission européenne, qui compte davantage temporiser avec la Hongrie.
6: 8h48 sur France Culture, voici la chronique de Chloé Leprince. Comme tous les lundis, elle est consacrée à un genre des sciences humaines plutôt apprécié du grand public.
18: Oui, plus que les essais ou les thèses, les biographies historiques sont appréciées des lecteurs, mais le genre a longtemps été déconsidéré par les chercheurs. On en parle à l'occasion de la sortie de deux biographies en ce moment. Pétrarque, par l'historien médiéviste Étienne Anheim, aux éditions de Minuit, et une biographie intellectuelle de Marc Bloch, qui paraît chez Gallimard à l'approche de son entrée au Panthéon en juin. Bonjour Chloé Leprince.
21: Bonjour.
18: On le disait, les historiens ont longtemps tordu le nez devant les biographies historiques.
21: Oui, pendant des décennies, la biographie historique a été méprisée par les historiens. Elle était un peu suspecte. Alors c'est très français, hein, contrairement aux pays anglo-saxons. Mais en France, alors que le grand public aime les biographies, les chercheurs la trouvaient triviale, trop littéraire, pas assez différente des livres de vulgarisation, du journalisme aussi. Ces critiques sont apparues quand l'histoire a cristallisé comme discipline scientifique universitaire et cherchait ses lettres de noblesse. Une défiance renouvelée encore par les historiens à la fin des années 20, quand la revue des Annales s'est créée, par exemple. Mais en réalité, les historiens des Annales ont publié quelques biographies. Hein. Le cofondateur des Annales, pour commencer, Lucien Febvre sur Luther, mais aussi celle de Pétain par Marc Ferraud, et puis ce Saint-Louis, dans laquelle se lançait Jacques Le Goff à la fin des années 80. Il disait « indispensable complément de l'analyse des structures sociales et des comportements collectifs ». Il l'écrivait en 1999. Mais, ça n'allait pas de soi. Ça, c'était un virage à 360 chez Le Goff, puisque le même étriait quelques années plus tôt ceux qu'il appelait les plus mutifs de la petite histoire, de l'anecdote. Le débat était virulent à l'époque. C'était en 1986 que Pierre Bourdieu avait façonné sa charge à lui dans Actes de la Recherche avec un article intitulé « L'illusion biographique ». Ce que le sociologue critiquait à son tour, c'était justement la dissémination des histoires de vie dans le monde savant et une tendance à dégager à tout prix une cohérence, à faire récit et même récit linéaire. Bourdieu préférait aborder des trajectoires dans un espace social alors que la biographie était en train de sortir du purgatoire, que des collections se lançaient dans les maisons d'édition, surfant sur la demande du public. L'acteur de l'histoire revenait sur le devant de la scène, mais quel acteur ? Le problème de la biographie, c'est aussi le casting. La prime au dominant, aux grands hommes, c'est une autre critique adressée au genre biographique. Ça s'explique en partie par le besoin de sources. Plus on est puissant, plus on laisse des traces. En 1981, France Culture créait une série qui s'appelait Les Inconnus de l'Histoire. Ça donnera une collection chez Fayard à l'époque. C'est là que Georges Duby publiera son Guillaume le Maréchal. Et cette année, les éditions Anacarsis ont lancé une collection sur les seconds couteaux de l'histoire. Ça s'appelle Les Passantes et les visuels de ces couvertures sont issus de tableaux en feutrine de Marion Mousse. Ça donne des silhouettes un peu floues. C'est ça aussi, traverser l'histoire pour, sans entrer en pleine lumière.
18: Et puis, il y a ce livre qui vient de sortir sur Pétrarque aux éditions de Minuit. Vous intéressez parce qu'il renouvelle ce qu'on sait de celui qu'on dit le père de l'humanisme.
21: Oui, parce qu'Étienne Anaïm montre comme Pétrarque, poète italien du XIVe siècle, a pu ciseler, fabriquer sa propre trace, sa propre histoire, y compris une généalogie choisie, au point de s'inventer quasiment en transfuge de classe, pour faire un gros anachronisme. Mais surtout, ce qu'on comprend en le lisant, c'est que ça, c'est fondamentalement intriqué dans une question plus vaste, qui est celle de la place de l'écriture, de la littérature. Pétrarque est fils de notaire, en vue sur 3 générations, mais il déteste les écritures professionnelles, et notamment l'écriture juridique, et son imaginaire de lui-même est finalement décalé par rapport à ses ressources sociales réelles, à la place de sa famille, à la cour pontificale. Alors il va s'inventer en fils de ses propres œuvres pour défendre l'écriture déprofessionnalisée, défendre finalement ce qui devient la littérature. Et c'est à cette transgression-là qui invente la figure de l'écrivain qu'on accède en fait via sa généalogie, sa biographie. C'est-à-dire que l'historien Étienne Anaïm nous guide à travers les écarts entre les sources et la trace que Pétrarque a laissée. Le travail du biographe nous fait accéder à une pratique sociale de l'écriture et ça, ça dépasse le lignage.
18: Merci beaucoup Chloé. Le Prince, on retrouve votre source et vos références dans le podcast. Va savoir, il fera très chaud. Aujourd'hui, 34 degrés au maximum. Prochain journal à 12h30. La suite des Matins de Culture, tout de suite avec vous, Guillaume Erner.
6: Merci, Anne Lorchouin.
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6: François Donald Trump a eu la peau de l'humoriste américain Stephen Colbert.
17: Oui, Guillaume, et pour cela, il faut que je vous décrive la vidéo réalisée par intelligence artificielle que le compte de la Maison-Blanche vient de publier sur X. On y voit le présentateur vedette Stephen Colbert qui présente depuis plus de 10 ans son Late Show sur la chaîne CBS. Il est face caméra quand derrière lui débarque le président américain. Il l'attrape par le col et le jette dans une grande benne à ordures sur le plateau. Le couvercle se referme et Donald Trump peut entamer sous les applaudissements du public sa traditionnelle danse de meeting sous la musique des Village People. Circuler, il n'y a plus rien à voir et le président américain se targue d'avoir éjecté Manu Militari, un humoriste. Il vient de faire taire une des rares voix qui conteste encore son pouvoir et prouve que la liberté d'expression qu'il chérit tant ne fonctionne que dans un seul sens, celui de ses intérêts. Alors même si nous devons nous habituer à ce comportement outrancier, j'ai encore du mal à croire que le compte officiel de la Maison Blanche puisse publier et mettre en scène des actes de censure de manière aussi décomplexée. Alors pour bien comprendre, il faut se rendre compte de ce que représentent les late shows aux États-Unis. Ce sont des émissions qui existent depuis les années 50, diffusées à partir de 23h. À cette heure tardive, le public assiste à un spectacle où se mêlent des interviews de célébrités scénarisées, des sketchs humoristiques avec un orchestre qui rythme le tout. Des dizaines d'auteurs travaillent pour rendre ce show le plus vivant possible autour d'un présentateur vedette aux multiples talents, du chant à la danse. Vous connaissez sans doute certains de ces noms, de ces stars, hein, Jimmy Fallon, Seth Meyers, Jimmy Kimmel, ou historiquement Johnny Carson, David Letterman ou encore Jon Stewart. Stephen Colbert a justement commencé comme humoriste dans le show de Stewart. Il y campait un reporter parodiant les chaînes d'information de la droite américaine telle Fox News. Avant de récupérer la case sur le réseau CBS, il va l'occuper pendant 11 ans avant que la chaîne décide de supprimer totalement le genre du late show présent pourtant depuis 33 ans.
6: Bon, quelles sont les raisons invoquées ?
17: Alors, des restrictions financières et une chute d'audience du programme. Alors, s'il est indéniable que les late shows font face à une forte concurrence venue des réseaux sociaux et des plateformes, qu'ils ne bénéficient plus de l'aura qui était la leur à l'époque de la télévision Rennes, le programme de Colbert était toujours leader sur son marché et séduisait encore des millions de téléspectateurs. La raison est évidemment politique. Stéphane Colbert a toujours fait de Donald Trump son ennemi récurrent en enchaînant les vannes le concernant. Le président a trouvé ici un moyen de se venger. La chaîne CBS appartient à la Paramount, un actif ciblé par le groupe Skydance, détenu lui par la famille Ellison, dont Larry est un des très proches soutiens de Donald Trump. Larry, c'est le patron de Oracle. Pour que cette fusion se réalise entre Paramount et Skydance, il fallait l'accord de l'autorité de la concurrence, la FCC, et il semblerait que le départ de Colbert était une monnaie d'échange. En se réjouissant ouvertement du débarquement de Colbert avec cette vidéo, Trump affiche sans ambiguïté sa vengeance. La direction des information de CBS a également rapidement changé. Une fois cette fusion réalisée, avec l'arrivée d'une rédactrice en chef alignée sur les idées trumpiennes, le groupe Paramount Skydance vient également de racheter la Warner, on en a beaucoup parlé ici, qui détient la chaîne d'information CNN, dont l'indépendance éditoriale est maintenant menacée. La fin des late shows sur CBS annonce un jour nouveau de la concentration médiatique américaine, où les grandes chaînes appartiennent maintenant aux alliés de Donald Trump, qui dispose d'une scène ouverte pour faire son numéro sans aucune contestation.
6: Merci François Saltiel. Lucille Caumont, vous aviez fait des pronostics ou
1: oui.
6: Une mauvaise mémoire sur le palmarès?
1: J'avais fait des pronostics à Cannes, évidemment, ils sont tous faux. Quoique ma palme d'or pour Minotaure d'Andrei Zvyagintsev est tombée juste à côté, il a obtenu le Grand Prix. Je n'ai pas pour autant changé d'avis sur ce remake de Chabrol en terre russe que je trouve lourd, long et à bien des égards pontifiant. Ravi en revanche que le film que j'ai préféré et de très très loin figure parmi les quelques 21 films vus en une semaine au palmarès. Notre salut d'Emmanuel Marc qui raconte l'histoire d'un fonctionnaire vichiste en recollant cette histoire à notre lot politique, remporte le prix du meilleur scénario. Et la Palme d'Or revient donc à un film dont j'ai un peu parlé dans une précédente chronique et que j'ai plutôt apprécié, Fjord, du roumain Christian Mungiu, qui avait déjà obtenu la récompense suprême pour son film 4 mois, 3 semaines, 2 jours en 2007. Fjord, un film long, un film qui, comme Minotaure, qui se passe en Russie au début de l'invasion de l'Ukraine, creuse dans le dur de notre contemporain sous la forme d'une fable morale et politique que d'aucuns, parmi la presse, trouvent carrément toxique et malvenue. Je ne suis pas certaine que ce soit si simple, mais c'est vrai que le film de Mungiu flirte avec une idée qui, par ailleurs, en ce festival de Cannes où l'affaire Bolloré était sur toutes les lèvres, grince un peu, celle selon laquelle une majorité d'hier pourrait être persécutée par une nouvelle donne, en l'occurrence les chrétiens, par les progressistes, idée éminemment associée à la grande internationale réactionnaire.
6: Alors de quoi parle Fjord ?
1: Voici donc l'histoire. Mihai et Lisbeth Georgiou débarquent de Roumanie, dans une petite île au large des côtes norvégiennes, dont elle est originaire, pour y faire leur vie avec leurs 5 enfants. Ils s'installent dans une très belle maison en bois. Lui, ingénieur, trouve un travail d'informaticien. Elle, d'infirmière dans un EHPAD. Et leurs enfants intègrent la seule école du coin. Assez vite, leur mode de vie étonne tout le village qui résonne le soir de leur chant. Il faut dire que les Georgiou sont très croyants et très pratiquants. Les enfants n'ont pas de portable, ils n'ont pas le droit d'aller aux anniversaires. Ils font plusieurs fois par jour leurs prières et on craint même que l'épouse du couple ne fasse du prosélytisme auprès des endeuillés de la maison de retraite. Un jour, la prof de sport remarque des bleus sur le cou de l'aîné de leurs enfants. On les signale à l'aide à l'enfance qui débarque aussitôt. Le père est interrogé par la police, admet 2-3 fessées et le processus judiciaire s'emballe très vite. Il faut dire que la fessée en Norvège est passible de sanctions pénales et peut engager un retrait immédiat des enfants de leur foyer. Alors c'est un film efficace, très intelligent, peut-être un peu pervers, qui renvoie dos à dos deux idéologies, le traditionnalisme et le progressisme, en optant, il me semble quand même un peu pour la première option. C'est largement du point de vue des cathos tradis qu'on observe cette société norvégienne sous le joug d'un nouveau sectarisme. Dès lors, la question est la suivante. Le jury de Cannes, présidé par Park Chan-wook, est très très divers par ailleurs. A-t-il eu conscience de ce qu'il faisait ? L'affaire Bolloré a-t-elle trouvé le chemin de leurs oreilles ? Et si oui, ont-ils vu le rapport entre ce qui se passe dans certains médias qui déplorent la fin des valeurs chrétiennes ? Le Figaro hier encore titré à propos du droit bafoué des chrétiens et ce film. Je doute un peu qu'ils aient livré un choix très politique, même à vrai dire un choix tout court. Le palmarès est par ailleurs truffé d'ex-aequo. Le prix de la meilleure mise en scène revient à deux films qui n'ont rien à voir, et ceux des meilleures interprétations, masculines et féminines, à des couples d'acteurs mais pas sur de la grande audace. Je pense donc que Moon Jae-woo, ce gros malin, a bien réussi son coup, noyer le poisson très politique de son fjord et faire passer quelque chose d'assez pervers, en tout cas très provocateur sous les radars, grâce à sa grandiloquence, son aisance et la qualité de ses acteurs.
6: Merci beaucoup, Lucille Como. Xavier Mauduit, bonjour.
2: Bonjour Guillaume Herner.
6: Vous savez qu'il est quasiment 9h sur France Culture.
2: J'espère que vous n'êtes pas venu avec votre éléphant, Guillaume.
6: Non, je suis venu sans mon cirque aujourd'hui.
2: Ah bah tant mieux, parce que toute la semaine dans le cours de l'histoire, nous nous intéressons à l'histoire de la porcelaine. Ce serait ballot d'avoir un éléphant parmi nous. Et aujourd'hui, nous commençons avec cette route de la porcelaine, de la Chine à la Perse. Bonjour à toutes, bonjour à tous et bienvenue dans le cours de l'histoire.
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2: Fine et translucide, tendre ou dure, une histoire de la porcelaine. Mais qu'est-ce qui différencie la porcelaine de la céramique, de la faïence, et comment est-elle née en Chine? La valeur artistique est évidente, mais les qualités techniques aussi. Comment atteindre de si folles températures? Le cours de l'histoire parcourt les routes de la porcelaine. Une histoire en bleu et blanc. Nous croisons les espions du roi à la recherche des secrets de fabrication, car la porcelaine est au service du prestige entre collection et apparat. Et ces épisodes débutent avec de la Chine à la Perse, les routes de la porcelaine bleue.
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22: Le soleil, 7h09.
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2: Béatrice Quette, bonjour.
25: Bonjour.
2: Vous êtes conservatrice au Musée des Arts Décoratifs. Vous êtes responsable des collections asiatiques et islamiques avec cette histoire de la porcelaine qui nous conduit obligatoirement en Chine. C'est là où elle est née?
25: Évidemment.
2: Ah, évidemment, j'aime beaucoup votre réponse et avec vous aujourd'hui pour discuter de l'histoire de la porcelaine. Valentina Brucoleri, bonjour.
26: Bonjour.
2: Vous êtes docteur en histoire de l'art. Vous avez soutenu une thèse sur la céramique chinoise. Je demandais où est-elle née. La question suivante est: quand est-elle née cette porcelaine?
26: Alors, la porcelaine n'est pas née dans un siècle, enfin, n'est pas née dans une semaine précise. Ce n'était pas une découverte soudaine. C'était un processus de purification progressif, du grès. Donc on se retrouve déjà sur une céramique qui est cuite à haute température avec peu d'inclusion. Mais la porcelaine ajoute en plus une argile blanche qui est très connue, qu'elle s'appelle le kaolin. Le nom vient d'une colline chinoise qui s'appelle Gaoling. C'est de là où vient le nom kaolin, qui était une colline proche de la ville qui est devenue après la capitale de la porcelaine, ou ce qu'on appelle la capitale de la porcelaine, qui est Jindejian. Donc on identifie souvent le 9e siècle comme le siècle où la porcelaine a commencé à se former. Mais porcelaine, en fait, comme terme, c'est une invention occidentale, des langues occidentales, puisqu'en Chine, on ne fait pas de différence entre grès et porcelaine. On a le mot ci pour les deux. Donc ça veut dire des céramiques cuites à haute température, couvertes avec des glaçures ou couvertes translucides. Donc pour porcelaine, dans les langues occidentales, donc dans les langues latines, en tout cas le français, ça dénote cette pâte très très pure qui inclut du kaolin, de la pierre à porcelaine, qui est le baidunzi, et qui est donc cuite à très haute température. On est au-delà de 1300 degrés. Ensuite, en Chine, on a donc ce processus progressif de purification, et on a parfois des objets qu'on peut définir comme entre deux. On a ce qu'on appelle le grès porcelaineux parfois en chinois ou en français, ou le proto-porcelaine, justement parce que nous n'avons pas en réalité des mots qui servent à identifier cette période de transition entre les deux matières.
2: Béatrice Quette, parce que la porcelaine ici évoque un champ lexical qui nous conduit vers la céramique. Alors là, on a bien entendu que quelque chose qui est recouvert de porcelaine, ça peut être de la céramique recouverte de porcelaine, ça vient de la porcelaine, c'est bien ainsi qu'on peut l'imaginer.
25: Alors en fait, céramique, c'est le mot générique. Donc la céramique inclut tous les arts du feu qui vont de la poterie au grès, à la faïence en Occident et au Japon, mais pas en Chine, et à la porcelaine. En fait, c'est art du feu qui pourrait aussi inclure les arts du verre. Donc,
3: vous avez prononcé le mot faïence aussi. Hein, oui. Parce que alors là, va falloir
25: Pas en Chine.
3: Ben non, pas en Chine, de la faïence. C'est quelque chose que l'on retrouve en Occident. Quelle différence entre la faïence et la porcelaine?
25: Alors, avant même l'Occident, d'abord au Moyen-Orient, et ça, je pense que Valentina pourrait nous en parler mieux que moi, qui va effectivement être une manière pour le Moyen-Orient d'imiter cette céramique blanche dont on vient de parler, qui arrive au Moyen-Orient par les routes multiples commerciales qu'on a appelées les routes de la soie au XIXe siècle, et qui vont effectivement faire qu'on va chercher, d'abord le Moyen-Orient va chercher à imiter cette céramique très blanche avec une couverte vitrifiée qui soit brillante et colorée.
3: Et ça nous donne la faïence, cela.
25: Et oui, qui va ensuite aller vers l'Europe.
3: Valentina Brucoleri, c'est une histoire internationale parce que nous parlons de porcelaine chinoise. Nous avons évoqué le fait que cette porcelaine est née en Chine. Vous nous avez dit autour du 9e siècle, mais c'est un processus. Les échanges sont constants dans cette histoire-là, ne serait-ce que par l'imitation. Et j'imagine aussi par les matériaux qu'il faut aller chercher, parce que tout n'est pas sur place. Là où il y a du kaolin, c'est une bonne chose, mais il manque peut-être d'autres éléments pour fabriquer à la fin un petit vase.
26: Alors, pour ce qui concerne la porcelaine pure et dure, c'est-à-dire une porcelaine blanche, tout était disponible en Chine. Ce qui change, c'est beaucoup plus tard. Et là, c'est la porcelaine bleue et blanc que vous avez déjà mentionné. Là, on est au 14e siècle. Et là, il faut aller chercher loin. Puisque pour faire du bleu et blanc, comme on appelle en fait communément les porcelaines avec décor à l'oxyde de cobalt sous couverte, c'est le terme technique, il faut du cobalt, il faut de l'oxyde de cobalt. Et cet oxyde de cobalt, il existait en Chine, mais on ne le savait pas vraiment. Et alors qu'en Iran, ou dans le monde iranien, on utilisait déjà le cobalt pour le verre depuis très très longtemps, mais aussi en céramique, pour le céramique AEMO, par exemple le Minai. Donc en fait, au XIVe siècle, grâce aux échanges engendrés par la fragmentation de l'Empire mongol, où vraiment les échanges sur les routes eurasiennes étaient très fortes et très intenses, on voit une hybridation, un moment de rencontre entre la technologie chinoise qui sait produire de la porcelaine, donc avec le kaolin et tous les matériaux qui existent déjà en Chine, et non seulement l'oxyde de cobalt,

0: pouvaient ressembler ces premières porcelaines, celles du 9e siècle? J'ai bien entendu, c'est tout blanc en fait, c'est uni, c'est cela?
1: C'est tout blanc, la couverte est très légèrement, peut être très légèrement colorée, parce que les éléments qui permettent de faire cette couverte n'ont pas encore été complètement purifiés et débarrassés de cette couleur parfois verte, parfois bleutée. Ce sont les fameux tinpai, donc c'est blanc bleuté, et non pas c'est bleu et blanc, pas tout à fait la même chose. Donc c'est uniquement effectivement de la porcelaine couverte transparente. On cuit une fois et on obtient ce miracle d'une terre blanche couverte par cet émail que nous appelons plutôt couverte. Qui donne cette brillance incroyable à la pièce et qui va faire aussi la fascination, enfin qui va expliquer aussi la fascination que beaucoup plus tard les Occidentaux auront de cette matière, cet or blanc. Alors effectivement, ça commence sous les Tang. On a quelques exemples de ces premières pièces blanches à décor bleu sous les Tang. Et puis effectivement, comme le disait Valentina, au deuxième quart, c'est comme ça qu'en tout cas les datations sont inscrites aujourd'hui, du 14e siècle, on a ces premières productions et très vite une production en masse, il faut quand même le dire, peu d'essais, peu de balbutiements, et tout de suite une production qui est valable à la fois pour le marché chinois, mais aussi, et très rapidement aussi, pour le marché du sud-est asiatique et vers le Moyen-Orient, puisque une grande partie de cette production est dédiée aussi au marché moyen-oriental.
0: Avec cette histoire-là, et vous évoquez les Tang, pour simplifier, les Tang, ce sont les Mérovingiens, Charlemagne, les Carolingiens en Europe. Hein.
1: 618-907.
0: Voilà, donc pour la chronologie, on est à peu près à ce moment-là. Il y a la fabrication de ce petit vase en porcelaine, avec toutes ces étapes. Quelles sont ces étapes-là? Alors, vous nous l'avez dit, hein, dans un premier temps, il y a des balbutiements. Donc, comment Valentina Brocoleri doit suivre, comment l'artisan doit suivre ces étapes? On prend quoi, de l'argile, de la terre pour commencer, et on fabrique un vase?
2: Tout à fait. Enfin, ça dépend un peu de à quelle période on se retrouve, puisque la structure d'une fabrication au XIVe siècle est beaucoup plus raffinée et structurée justement que quand on est sous les Tang. Mais c'est vrai que pour faire de la porcelaine, on a besoin de ce qu'on appelle en français la pierre à porcelaine ou pétunse, qui vient du chinois, donc paidunse, et le kaolin, qui est donc cette argile qui permet une cuisson plus élevée, une plus haute résistance, et cette blancheur naturelle de la pâte qui était unique à la porcelaine. Et c'était ça une des grandes fascinations. C'était cette couleur que, dans la faïence, on pouvait que limiter en appliquant un engobe blanc, donc cet enduit blanc en dessous de la couverte transparente ou de la glaçure transparente, pour limiter cette blancheur. Alors que la porcelaine, on n'avait pas besoin. On a ce kaolin. On peut cuire, comme disait Béatrice, en une fois. C'est-à-dire qu'on laisse sécher une fois qu'on a mis en forme le vase ou le bol, souvent autour, ça dépend de l'époque, là. Mais une fois qu'on a développé le tour, on met en forme ce vase ou ce plat, on le laisse sécher, et là, on recouvre une fois de la couverte, on cuit à haute température, et on a notre vase. Bon, ça paraît simple, c'est évidemment beaucoup plus complexe que ça, mais c'est la différence avec la cuisson.
0: Ah ouais, vous me donnez un petit peu de terre, moi je ne vous fais pas un vase. Hein. Déjà, première étape, je perds. Alors ensuite, recouvrir donc de cette matière à partir du kaolin, c'est une chose. Et ensuite, il y a la cuisson. Et là, ça devient très compliqué, cette cuisson, parce qu'il faut atteindre des températures extrêmes.
1: Ça devient très compliqué. Et alors, si on veut mettre du bleu sur l'objet, parce que là, avec ce que vient de dire Valentina, on a une pièce blanche. Si on veut mettre du bleu, le fameux bleu de cobalt, ou d'autres couleurs qu'on pourra peut-être évoquer plus tard, il faut mettre cette couleur quand la pâte est crue, sur l'objet cru, le vase ou le bol ou ce que vous voulez, quand il a très précisément, selon les textes chinois, la consistance du cuir mouillé, c'est-à-dire elle est presque sèche mais pas complètement. Cet oxyde de cobalt est gris très foncé, presque noir, quand on le peint quand on le pose, oui, au pinceau en général sur l'objet. On trempe ensuite dans ce qui va devenir la couverte, qui est une sorte de lait blanc, fait avec des éléments communs de la pâte. Et puis on cuit une fois que tout ça est sec, on cuit une seule fois, à 1300 degrés. Donc il faut effectivement savoir cuire à 1300 degrés. Il y a différents types de fours, les fameux fours dragons qui sont le long des collines, qui peuvent faire plusieurs dizaines de mètres de long, même plus de 100 mètres de long, dans lesquels on cuit énormément de pièces d'un coup. Et là aussi, il faut savoir qu'en Chine, chaque étape de la on est en train de raconter là très rapidement, mais en réalité, chaque étape est faite par des gens qui sont spécialisés dans chacun de ces domaines. La préparation de la pâte est une chose qui est confiée à certaines personnes, parce que la préparation de la pâte, c'est aussi très très long. Il faut aussi débarrasser, certes la pâte est très blanche,

0: blanche, mais il faut aussi la débarrasser de tout le moindre micron d'oxyde de fer, sinon ça fait une tache noire sur le blanc, ce qui n'est pas beau. Et puis, jusqu'aux personnes qui s'occupent des fours, et ça, ce sont des familles qui sont en charge de ces cuissons, et uniquement de ça. Le potier tourne ou moule, le poseur de décor pose le décor, et encore, selon sa capacité, fait des décors plus ou moins sophistiqués. Et puis, celui qui cuit, cuisent et ne font plus que ça. Donc c'est vraiment du taylorisme avant l'heure.
1: Et puis nous l'entendons bien ici par ces températures, hein, 1400 degrés.
0: 1300.
1: Ah, parce qu'après c'est, ça crame. Non, voilà, donc 1300 degrés. Non mais je rappelle quand même que la quiche lorraine c'est à peu près 200 degrés 30 minutes. Donc on voit quand même que c'est absolument gigantesque comme température à atteindre. C'est vraiment tout l'art de fabrication de la porcelaine.
2: Les potiers vivent de leur savoir-faire mais ne sont pas des artisans salariés. Comme ils se regroupent et louent un four à son propriétaire, ils dépendent les uns des autres. C'est ce qu'on appelle une fournée partagée. Les pièces façonnées sont mises dans des casettes. On empile les casettes en les distinguant les unes des autres. On les dispose avec soin, en accordant la plus grande attention à leur position dans le four. C'est ce qu'on appelle organiser le four. Quand le feu est allumé, il faut payer un impôt selon le registre. On met alors en vis-à-vis la licence du four et le livre de cuisson. C'est ce qu'on appelle un compte rendu de cuisson. Quand le four est éteint, après un jour et deux nuits, les marchands se disputent pour acheter et les artisans qualifiés sélectionnent les céramiques. C'est ce qu'on appelle le tri du four.
1: Raphaël Laloum qui nous lisait ici cette description des processus de fabrication des porcelaines. Nous étions au 4e siècle, selon notre ère, en 1322 précisément. Valentina Brucoleri, il n'est pas possible d'imaginer un artisan seul fabriquer une porcelaine. Enfin, c'est un travail où il faut beaucoup de monde, obligatoirement.
3: C'est exactement ce que Béatrice disait tout à l'heure. Absolument, c'est impossible d'imaginer quelque chose comme ça. Le travail était très structuré et chaque artisan était spécialisé en une tâche précise. Il y a des documents qui non seulement le décrivent, mais l'illustrent aussi, étape par étape. Et d'ailleurs, il y avait évidemment plusieurs artisans pour chaque étape. Donc c'était vraiment une chaîne très très organisée de travail.
1: Combien d'étapes à peu près? On peut l'imaginer, c'est pas 2, 3, 4 étapes, ça peut être bien plus.
0: Entre la préparation de la terre et la sortie de four, c'est au moins une vingtaine d'étapes. À peu près, comme ça, je pense à l'album dont auquel Valentine a fait référence. Et c'est à peu près, oui, je pense une vingtaine d'étapes, oui.
1: Avec ici des porcelaines qui sont réalisées donc très vite, vous le disiez, de manière industrielle, mais parce que c'est de la proto-industrie par la nature même de ce qu'est la porcelaine. On ne peut pas imaginer autrement et c'est vraiment cela que l'on retient, c'est-à-dire qu'il y a des sites qui se spécialisent dans la porcelaine.
0: Il y a des sites qui se spécialisent dans la céramique de manière plus globale, dès les périodes très anciennes, probablement dès le néolithique, mais en tout cas, par exemple, alors là on quitte la porcelaine, mais pour montrer le caractère industriel de la production, on peut faire référence à la tombe du premier empereur, qui est protégée par cette armée de terre que on connaît, et effectivement, déjà au 3e siècle avant notre ère, pour réaliser entre 6 et 8 000 hommes et chevaux de ce format, à peu près 1,90 m pour les tailles humaines, il faut de toute façon une organisation industrielle.
1: Oui, il est important d'ailleurs de rappeler que si nous parlons de porcelaine, il n'y a pas que de la porcelaine, loin, loin, loin de là, qui est produite en Chine au même moment. C'est-à-dire que la porcelaine s'inscrit dans des processus beaucoup plus vastes de céramique. Et j'ai bien saisi, hein, céramique, c'est l'ensemble des arts du feu. Donc comme ça, avec le mot, on couvre tout. Valentina Brucoleri, ces porcelaines-là sont en marge de tout ce qui est produit, ce n'est pas quelque chose que l'on va trouver sur la table des paysans, des paysannes de Chine.
3: Alors, ça dépend aussi du type de porcelaine. Là aussi, parce que la porcelaine se décline en plusieurs types, plusieurs formes, décorations et plusieurs qualités aussi. Et c'est là où je pense qu'il y a une notion importante à expliciter pour l'histoire chinoise. C'est la différence entre ce qu'on appelle les fours privés, ou les fours donc, ou populaires parfois, en chinois on les appelle les minyao, ou les fours officiels qui deviendront les fours impériaux, yuyao, au début de la dynastie Ming. Donc on est entre la fin du 14e siècle et le début du 15e siècle. Et à cette période, justement, on voit une très grande différence entre deux types de porcelaine. On peut avoir une porcelaine impériale si vous cassez une porcelaine, ou bon, si vous retrouvez en fouille archéologique un tesson, disons comme ça, plus que casser une porcelaine. La section du tesson est incroyable. Et c'est une blancheur, il n'y a pas d'inclusion. Ça, on a un niveau exceptionnel. Alors qu'à la même époque, dans la même ville, c'est-à-dire dans le même centre de production, on peut avoir donc des productions qui sont beaucoup plus industrielles, entre guillemets, qui donc étaient beaucoup plus rapides dans l'exécution. Et on le voit aussi dans le décor, très souvent, sur des bleus et blancs. On a des bleus et blancs où on voit... On imagine que le temps d'exécution était beaucoup plus long et pour d'autres céramiques où c'était très rapide. Donc ça dépend vraiment du type.
1: Et dans tous les cas, quel est l'intérêt de la porcelaine par rapport à d'autres récipients que l'on peut avoir ? Parce que la porcelaine, il y a ce côté translucide, c'est magnifique. Mais même pour un paysan, ça peut être utile. La porcelaine a des avantages que n'a pas, je ne sais pas, de la... Alors la faïence, c'est autre chose, mais vous voyez, c'est tout lisse, ça ne risque pas d'absorber les aliments.
0: Alors d'abord, elle est très belle, effectivement, même si elle est moins bien faite que celle destinée à la table impériale, et ce qui est logique, ou à la cour impériale. Elle est très résistante, malgré tout, et elle est plus fine et plus légère, entre guillemets, que le grès, qui nécessite forcément une paroi plus épaisse et une couverte souvent, mais qui n'empêche pas d'être très belle aussi. Donc effectivement, selon la... Et puis qui du coup a une qualité esthétique, qui est la blancheur, et selon ce qu'on veut faire, on a besoin de cette blancheur. Par exemple, sous les songs, quand on voit effectivement apparaître ces fameux tsinpai, dans les concours de thé, par exemple, y a un moment où on préfère le blanc. Alors ça peut être le blanc de porcelaine, ça peut être le blanc des dings, donc du nord, mais voilà, c'est une question aussi d'esthétique.
1: Question d'esthétique. Il n'y a pas particulièrement de questions pratiques. Si quand même la porcelaine, par sa solidité par rapport au grès que vous évoquiez, c'est vrai qu'il y a une résistance qui est évidente au moment où l'ustensile de cuisine, le couteau par exemple, racle le récipient. Ça risque moins de s'abîmer.
0: Et puis, par exemple, pour tout ce qui est bol, la lèvre étant plus fine, on a un contact évidemment différent aussi, physique, avec l'objet. Avec des grès, forcément, ça sera plus épais.
3: Et l'imperméabilité, sûrement, par rapport à... Bon, pas par rapport au grès, parce qu'il y a des grès imperméables grâce à la couverte appliquée, mais par rapport à la terre cuite non glacurée, évidemment, il y a cette question d'imperméabilité, ce que vous avez dit tout à l'heure, ça n'absorbe pas, donc c'est pas poreux. Donc ça, c'est sûrement un avantage pratique aussi.
1: Avec cette histoire de la porcelaine, nous l'avons dit, nous sommes sous la dynastie Tang, elle est autour du 9e siècle quand apparaît la porcelaine. Ce développement, nous l'entendons au fil des siècles. Vous avez évoqué la dynastie Song, là on est un petit peu plus tard, on va dire de notre 10e siècle au 13e, voilà, 12e, 13e siècle. Et puis il y a ces moments majeurs de l'histoire de la porcelaine chinoise. On l'entend bien, ne serait-ce que par dans le vocabulaire, quand on dit un vase Ming, tout de suite ça évoque plein de choses. C'est l'art de la porcelaine chez les Ming.
4: Au monochrome, au bol blanc comme la neige qui résonne comme le jade, succèdent les porcelaines à des corps peints, d'abord en bleu et blanc, qui connaîtront un développement exceptionnel à la manufacture impériale de Qing Touchen pendant les 3 siècles que dura la puissante dynastie des Ming. Puis, les décors à 5 couleurs, bleu, vert, rouge, jaune et brun, qui constituèrent la famille verte, où les personnages apparaissent dès le XVIIe siècle. Les empereurs de Chine s'intéressent personnellement à la production de la porcelaine, comme Chiang Te ou Qiang He, contemporain de Louis XIV, qui vit à la fin de son règne, 3000 fours s'allumaient sur la ville de Qing Touchen, qu'il avait rebâtie. Légendaires, religieux, cosmiques ou simplement inspirés d'animaux, d'oiseaux, de papillons, les 100 oiseaux, les 1000 daims, les 100 papillons, les sujets sont d'une variété infinie.
1: Une émission consacrée à la porcelaine et à ses artistes en 1973 qui évoque la porcelaine des Ming et la variété aussi des formes. Parce qu'avec la porcelaine, il est possible d'être dans la finesse de la représentation. Donc il y a le vase lui-même, il y a le pot, il y a le récipient, très bien. Mais à partir de là, il est possible d'avoir des créations de plus en plus fines. Et la porcelaine permet cela.
0: La porcelaine permet beaucoup de choses. Elle permet effectivement d'être sur la table. Elle permet d'être dans plein. Elle peut être décorative aussi. Elle permet d'être dans tous les intérieurs de la maison. Elle peut aussi être sur les autels de temples. Ça, c'est aussi très important. Elle est partout.
1: Elle est partout et elle est, avec l'évocation de l'empereur, élément d'apparat. La porcelaine utilisée quotidiennement est très utile. C'est vrai que la lèvre sur la porcelaine, c'est très agréable par rapport à un gros verre en grès ou un gros bol en grès. Mais pour l'empereur, ce n'est pas uniquement ça. La porcelaine est ici un message envoyé aux gens qui viennent le visiter.
3: Complètement. La porcelaine peut être aussi un véhicule d'image de pouvoir. Là aussi, on parle évidemment des porcelaines les plus précieuses, donc celles qui étaient à la cour chinoise, les monochromes. Les monochromes avaient la place première, vraiment, de ce classement de qualité de porcelaine. Non pas forcément parce qu'elles étaient plus chères à réaliser, mais parce que c'était ce goût vraiment pour les couleurs unies, à un certain moment. Cette référence aussi à des rituels d'État qui étaient liés à des couleurs spécifiques, comme le disait aussi Béatrice. Et aussi certaines couleurs qui étaient importantes pour des raisons symboliques. On a un monochrome jaune. Jaune, c'était la couleur impériale. Donc évidemment, un monochrome jaune était destiné à un certain type d'utilisation. Les monochromes en rouge de cuivre, sous couverte, étaient aussi très précieux. Le cuivre était un peu moins cher que le cobalt, donc c'était pas ça qui les rendait précieuses, mais c'était beaucoup plus difficile à utiliser. L'oxyde de cuivre est très très volatile, il disparaît très vite ou il vire au gris très facilement. Donc il y avait un taux de réussite de 1 à 12 à peu près, selon aussi la position de la porcelaine dans le four, puisque toute position n'était pas la plus adaptée aux pièces les plus importantes. Et donc c'était des pièces extrêmement chères. Donc oui, il y avait des pièces utilisées tous les jours, des pièces utilisées pas tous les jours, à des occasions précises, et des pièces même anciennes. Enfin, on peut penser à des pièces du 15e siècle qui après étaient collectionnées par des empereurs au 18e siècle, qui parfois y apposaient même leur propre poème dessus. Donc il y a vraiment une fluidité aussi des différents usages de la porcelaine. Ce n'est pas une porcelaine qui était utilisée uniquement pour une chose et uniquement pour l'autre.
1: Des échanges dans le temps, vous venez de l'évoquer, des échanges dans l'espace aussi. Vous nous avez dit que le cobalt, qui est utile pour avoir ce bleu, pouvait venir d'Iran. Et d'ailleurs, Valentina Brucoleri, vous avez réalisé votre thèse sur la céramique chinoise, donc du XIIIe siècle au XVe siècle, et le monde iranien, production, diffusion, réception. Parce que là, dans la volonté d'avoir des pigments rares, eh bien, c'est ce message très fort envoyé par l'empereur. Mais ce que j'entends aussi, c'est que la maîtrise de fabrication est tout aussi précieuse que le pigment rare. Il y a ces différents éléments à prendre en compte pour saisir comment de la porcelaine à destination impériale est prisée. C'est reconnaissable en un coup d'œil. Une porcelaine rouge, on se dit « Ah, ça vaut cher, parce qu'on n'en voit pas souvent. »
3: Exactement, il y a une combinaison entre le matériau, les meilleurs matériaux. Donc là, pour la porcelaine sous les Ming, on a vraiment la pâte à porcelaine la plus pure. Je pense le summum de ce qu'on pouvait réaliser d'un point de vue technologique en Chine à cette époque, c'était dans les fours impériaux. Et aussi donc l'approvisionnement de tous les pigments, dont certains qui n'étaient pas très difficiles à avoir, le fer, le cuivre, c'est pas très difficile, mais là, très difficile à utiliser. Or, le cobalt, un peu plus facile à utiliser, mais extrêmement cher, surtout quand on ne savait pas encore qu'on pouvait l'avoir en Chine. Et même quand on découvrira qu'on pourra l'avoir en Chine, les tons ne sont pas pareils. Le cobalt d'Iran, il est très riche en fer, par rapport au manganèse, qui est la version en Chine. Et donc, il permet des nuances beaucoup plus profondes. On a vraiment des nuances de bleu magique. Parfois, ça tourne au noir, qui était peut-être une petite faute de fabrication au début, qui devient après, en fait, un élément à imiter. Ces petites concentrations de cobalt qui tournent au noir, ça rend les pièces encore plus poétiques et elles étaient déjà appréciées à l'époque Ming.
1: Béatrice Kett.
0: Oui, et alors, vous posiez la question tout à l'heure et de la différence finalement entre cette porcelaine et les autres types de céramique. Et Valentina vient de le dire, il y a l'histoire de couleur. C'est-à-dire qu'au bleu de cobalt et au rouge de cuivre qui peut être cuit dans un premier temps à plus de 1300 degrés, vient s'ajouter à partir du 15e siècle d'autres couleurs sur la couverte qui impliquent une deuxième cuisson et qui là va effectivement élargir la palette chromatique de manière très conséquente avec plus de 4 couleurs qui s'ajoutent et qui permettent de décorer de manière polychromique cette surface blanche et c'est la seule matière qui permet de le faire.
1: Oui, c'est ce que nous voyons aussi, effectivement, j'arrive à me projeter quand il y a plein de couleurs dans les dessins. La porcelaine bleu et blanc, je vois très bien ce que c'est. Le rouge, ce fond rouge, c'est vrai que c'est sidérant à l'œil et nous l'identifions tout de suite. Et après, oui, il y a ces entrelacs extrêmement complexes avec ces dessins où il y a de nombreuses couleurs. Mais attention, il n'est pas possible de faire n'importe quoi avec la couleur.
5: La 9e année du règne de l'empereur Hongwu a été ordonnée l'utilisation de porcelaine sur les 4 buttes des 4 directions, selon l'arrangement suivant. Le bleu pour la butte du cercle, le jaune pour la butte du carré, le rouge pour l'autel du soleil, le blanc pour l'autel de la lune. C'est à la préfecture de Raozhou, dans la province du Jiangxi, que revient la tâche de produire ces porcelaines selon ses exigences et de les envoyer à la capitale.
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1: Auriane Delacroix qui nous lisait ici cet édit, daté de la 9e année du règne de l'empereur Hongwu. Nous sommes au 14e siècle avec cet empereur-là. L'évocation des couleurs et surtout la réglementation de la porcelaine est évidente ici, avec même des lieux de spécialisation. C'est ainsi que cela se construit ?
0: L'observation des rites est quelque chose d'extrêmement important en Chine depuis bien longtemps, depuis bien avant notre ère déjà. Et ça, c'est très, l'aspect très confucéen de la Chine. Et effectivement, des couleurs sont dédiées à chacune de ces, à chacun de ces rites. Et ils vont évoluer avec la dynastie suivante. Mais il est effectivement très, très important que ça soit tout à fait réglementé et respecté, surtout, pour que les rites se passent bien et que donc l'avenir du pays, donc l'avenir de la dynastie, se poursuive.
1: Avec la porcelaine, nous ne sommes pas du tout dans cet élément décoratif tel que nous pourrions l'imaginer. Je sens qu'il y a, au-delà de toutes ces considérations économiques, des valeurs symboliques extrêmement fortes. Cette porcelaine impériale ou liée à des cultes, même si les deux sont mêlés, c'est quelque chose qui est compréhensible à ce moment-là par les contemporains.
3: Mais déjà, en Chine, on n'identifie pas la porcelaine comme un art décoratif, ou pas uniquement. Parce que d'art décoratif, déjà, c'est un concept là aussi un peu plus occidental. Et donc, oui, il y a bien sûr un côté décoratif qui part, même avant les décors peints, ça commence par la forme elle-même, par les textures de la couverte, par les différentes incisions. Évidemment, il y a un côté de recherche de beauté esthétique. Mais on est loin d'être uniquement sur ce point uniquement. On a vraiment une utilisation pour les rituels d'État interne, une utilisation pour des dons diplomatiques vers l'extérieur. On a une utilisation marchande et économique. On a une utilisation utilitaire de tout type.
1: Vous nous avez parlé des fours impériaux parce qu'il y a des fours donc, qui dépendent de l'empereur pour produire de la porcelaine. Ce qui est produit par ces fours-là est destiné à l'empereur ou alors c'est un petit commerce qui fait, il revend parce que ça fait partie du système manufacturier. Une manufacture, ça alimente aussi les caisses de l'empereur.
0: Déjà, il y a un autre élément important aussi qui est qu'au début du XVe siècle, on ajoute quelque chose d'important sur les pièces qui sont dédiées à la cour impériale, c'est la marque impériale, qui est donc inscrite sur le fond de l'objet, mais pas systématiquement, ça peut être aussi sur le bord de l'objet, qui donc donne la période, en général Da Ming pour dire les grands Ming, le temps, et puis fait sous le règne de, et à partir de Hongwu, de Yongle, pardon, on a effectivement cette marque qui apparaît et qui destine ces pièces, et qui est fait sous couverte, donc forcément au début de la production, et ce qui fait que si la pièce est ratée, si la pièce a un accident, si la pièce n'est pas exactement comme il faudrait, on la casse de telle sorte qu'elle ne va aller nulle part. Soit elle est parfaitement réalisée et elle est livrée à la cour impériale, soit où ? À la cour impériale pour des dons diplomatiques, comme vient de le dire Valentina, ou bien elle est ratée, elle est cassée.
1: Ce qui veut dire que là où il y a des fours, les archéologues peuvent se régaler. Alors, ils n'auront pas de porcelaine entière, elles seront brisées, mais si elle est ratée, si elle ne convient pas pour la cour impériale, il n'est pas possible de la garder ou de la revendre un peu moins cher.
3: Absolument pas. En tout cas, ça arrivait, mais c'était pas complètement permis. Enfin, c'était absolument interdit, d'ailleurs. Il y a un exemple qui plaît beaucoup aux archéologues qui a été découvert à Jindejian. C'est un plat impérial du XVe siècle, bleu et blanc, avec un beau dragon. Les dragons avaient maximum 5 griffes. Et d'ailleurs, le dragon à 5 griffes était le symbole de l'empereur. Et il y a un plat qui a été retrouvé sur le site des fours impériaux de Jindejian, où une des pattes du dragon avait 6 griffes. Donc c'était une erreur de dessin, simplement, et on l'a trouvée cassée. Donc là, c'est un exemple qui plaît beaucoup, c'est un exemple unique qui montre comment, même si le plat était magnifique et l'exécution était parfaite, cette erreur, on ne pouvait pas la pardonner. Et le risque qu'il soit au marché noir, c'était trop gros, donc on casse.
1: On casse, donc des tonnes et des tonnes de tessons. Alors, évidemment, après, ça ne laisse seulement imaginer ce que pouvaient être certaines porcelaines, parce que beaucoup ont été perdues. Béatrice Quette, je l'ai dit, vous êtes conservatrice au Musée des Arts Décoratifs, vous êtes responsable des collections asiatiques et islamiques. Ces porcelaines-là, anciennes, existent-elles encore en grand nombre ?
0: Oui.
1: Il y en a encore.
0: Bien sûr, elles existent en grand nombre, d'abord beaucoup en Chine, bien sûr dans beaucoup de musées chinois, mais dans beaucoup de musées dans le monde. Nous avons la chance au Musée des Arts Décoratifs d'avoir quelques pièces impériales qui sont d'ailleurs présentées à côté d'une autre production, pas celle faite pour le peuple, celle faite pour l'exportation vers l'Europe, justement pour montrer ces différences de qualité, parce que quand on les met côte à côte, même si celle destinée au marché occidental était malgré tout très bien réalisée et très belle, on voit la différence évidente, comme le disait Valentina tout à l'heure, de blancheur de la pâte, de raffinement du décor, voire de complexité du décor, voire même encore plus tard, au XVIIIe siècle, de référence à des décors du XVe siècle, considérés comme un moment d'âge d'or par les empereurs de la dernière dynastie impériale, les Qin, et qui effectivement demandent aux ateliers impériaux de copier, de s'inspirer non seulement des formes, mais aussi des décors du XVe siècle.
1: Avec ces porcelaines anciennes dans les musées, c'est ce que vous avez, Valentina Brucoleri, étudié aussi, ces céramiques chinoises, au moment de les retrouver. J'imagine que l'émotion est immense, parce qu'il y a ce côté très fragile de la porcelaine, qui pourtant est quelque chose de solide, et qui a su traverser les siècles.
3: Et une importance du toucher aussi, que par rapport à d'autres types d'art, est centrale. C'est-à-dire, quand on veut apprendre à comprendre la porcelaine, on doit la toucher aussi. Ça, je pense que Béatrice a aussi l'expérience. Ce n'est pas la même chose de uniquement la regarder. Donc, le pouvoir accéder à certains archives, derrière les vitrines, comme j'ai eu la chance aussi au Musée des Arts Décoratifs avec Béatrice, ou dans d'autres musées autour du monde, c'est vraiment une grande chance. Et après, il y a le côté aussi archéologique, c'est-à-dire là, on a une approche un peu différente, c'est-à-dire qu'on sort des tessons du sol ou dans des sacs, et là, il faut aussi arriver à les identifier. Donc, parfois, ils sont très couverts de terre, on ne voit pas tout de suite ce qu'on a retrouvé. Ça m'est arrivé en Asie centrale lorsque j'ai trouvé un tesson de porcelaine Ming du XVe siècle. Ça m'a pris un moment pour comprendre ce que c'était, puisque c'était sale, c'était pas dans le même contexte. Donc vous avez deux types d'approches qui sont très différentes, mais le côté du toucher est très important. Et il y a un côté aussi de durabilité qui est magnifique de ce point de la porcelaine. On peut la casser, mais elle disparaîtra pas. Et ce qui est vraiment une chance pour les historiens.
1: Se toucher, Béatrice Quette.
0: Mais c'est la chance qu'on peut avoir quand on a la charge d'une collection ou quand on a la chance de fouiller. C'est qu'effectivement, on a les objets en main, ça change tout. Ça permet d'abord de mieux les comprendre aussi. Ça permet parfois de voir qu'une pièce a été tournée. Je pense par exemple aux vases de grand format qui ont pu parfois être tournés en deux fois. Ce qui fait qu'il y a une très légère imperceptible parfois à l'œil. Et puis, il y a cette onctuosité de la pâte, il y a cette finesse, il y a parfois cette extrême légèreté. C'est-à-dire que là, je pense par exemple à quelques petites tasses très très fines qui ont été faites au XVe siècle, à l'époque de Qinghua, qui sont ces fameux dōzai, avec donc un décor bleu sous couverte qui donne les traits principaux du décor. Et puis après, on pose des émaux à l'intérieur de ce trait bleu, des émaux de couleur, et ça fait ce qu'on appelle les couleurs contrastées, les dōzai, qui sont probablement l'un des âges d'or, enfin la perfection absolue de la porcelaine. Et avoir une pièce comme ça en main, en plus très très très très fine, c'est léger comme une plume presque, c'est très émouvant.
1: Vous êtes forte en puzzle, Valentina Brucoleri, parce qu'il y a ça aussi au moment de fouiller, il y a plein de tessons, il faut essayer de reconstituer les choses. L'idée, c'est qu'une pièce loupée, elle sort du four, elle est cassée, quoi. On la casse, ou alors, on l'a bien dit, si elle ne convient pas à l'empereur, on la casse aussi. Dans ces endroits où il y a les fours, il y a concentration donc de restes, énormément de porcelaine qui reste.
3: Alors, en Chine, oui. Tout à fait. On a vraiment des grandes, des tonnes, je pense, de tessons sur certains sites. Jindegen a pris des années pour fouiller sur les sites et c'est pas terminé. Je pense qu'il y a des fouilles nouvelles qui se créent tous les ans. Pour ce qui concerne les fouilles des céramiques chinoises à l'étranger, souvent ce n'est pas des fouilles pour aller chercher la porcelaine. On les retrouve dans des contextes. Alors, pour moi, c'était le cas en Asie centrale, mais il y a plein d'autres personnes. En fouillant des sites, par exemple au Portugal, ils ont découvert des porcelaines chinoises, ou même parfois sur des plages en Afrique du Sud, parfois au Mexique. Enfin, la porcelaine chinoise a voyagé partout. Et donc là, c'est différent de l'approche. On ne va pas étudier les tessons de porcelaine, on va fouiller un site et on trouve la présence des porcelaines chinoises.
1: Parce que cette porcelaine chinoise est partout au sens où elle fascine, mais presque de manière universelle. Avec ce lieu de production que vous avez cité, nous y rendons, Qingdao.
5: C'est là qu'on trouve toutes les porcelaines du monde. La population y est prospère et aussi nombreuse que dans une province ordinaire. J'ai supervisé en personne le transport des porcelaines vers d'autres contrées. On entend le son de 10 000 pilons frappés contre le sol. Le feu enflamme le ciel. La nuit, impossible de dormir. On plaisante en disant que Jindegen vit en permanence sous le tonnerre et la foudre.
1: Oriane Delacroix, qui, dans le cours de l'histoire sur France Culture, lisait ce texte du XVIe siècle sous la dynastie Ming avec l'évocation de Jindegen. Donc ici, nous sommes avec des fours impériaux, c'est bien cela ? C'est un site absolument remarquable, a priori, tel qu'il est décrit au XVIe siècle. J'ai l'impression d'entendre une industrie gigantesque dans la ville.
0: C'était surtout un marché global qui est né au XIVe siècle, qui était vraiment, qui permettait aussi à la Chine d'avoir des subsides très importants au XVIe siècle encore et jusqu'au XVIIIe siècle de manière, enfin même presque XIXe siècle de manière très très très importante. Tant que la Chine est la seule aussi à fabriquer de cette manière et dans cette quantité de la porcelaine, jusqu'au 15e siècle, disons 12e pour les premières tentatives, mais 15e siècle en Corée, puis au Japon, il faudra attendre pour avoir une production importante la deuxième moitié du 17e siècle. Oui, la Chine est la seule, donc Jindegen, entre autres, parce qu'en réalité, on parle beaucoup de Jindegen, qui est évidemment encore aujourd'hui la capitale mondiale de la porcelaine, mais ça n'était pas le seul endroit de production de porcelaine. Là, on parle d'une production de porcelaine avec deux ingrédients, mais il y a aussi à Dehua, dans le Fujian, cette porcelaine faite avec un seul des deux ingrédients, le paitunse, avec une température de cuisson légèrement inférieure, et qui va aussi beaucoup, beaucoup produire, non seulement pour la Chine, mais aussi pour l'exportation.
1: Il y a des spécialisations selon les sites de production de porcelaine, parce que tous ces sites, et ceux que nous évoquons, même les plus importants, Jindegen, c'est effectivement, vous l'avez dit, la capitale de la porcelaine telle qu'elle est sans cesse présentée avec des touristes qui viennent. Il faut aller, on est du côté de Shanghai, mais il faut rentrer loin dans les terres, loin dans les terres. Là, la localisation, elle est liée aux matériaux que l'on trouve sur place, aux minerais notamment, c'est ça, c'est le kaolin qui se trouve par là. Et après, les autres sites ont leur production spécifique. Vous arrivez, vous, Valentina Brucoleri, quand on vous montre une pièce, à dire « attention, ça c'est plutôt ici, ça c'est plutôt ici ». Les écarts sont suffisamment grands de style pour les identifier ?
3: Souvent, oui. Je pense quand on étudie un peu la porcelaine, c'est une des premières choses qu'on voit. Même la céramique, d'ailleurs, parce qu'on parle beaucoup de grès aussi. Si on remonte un tout petit peu dans le temps, on revient à la dynastie Song. On peut prendre la dynastie Song comme exemple des fours multiples qui commencent à se spécialiser dans des types de céramique. On a par exemple les fours des Ding, que Béatrice a déjà mentionné, qui donc produisaient cette céramique très blanche, un peu, vraiment avec un blanc laiteux, avec cette lèvre tellement fine que parfois il fallait ajouter un cercle de métal pour pouvoir y apposer la lèvre. On a aussi des céladons, donc cette couleur verte qui varie. Il y a vraiment beaucoup de nuances entre le vert olive jusqu'au turquoise selon la période et le site. Dans le nord, dans les fours de Yaozhou par exemple, mais il y a une version de céladon encore qui deviendra encore plus connue dans le sud, qui sont les fours de Longchuan qui produiront ces céladons au début un tout petit peu turquoise. Avec le temps, ils deviendront de plus en plus vert olive et qui seront aussi exportés en grande quantité, non seulement en Asie du Sud-Est, mais aussi en Europe. Et au Moyen-Orient. Et puis, il y a d'autres fours. Il y a des fours dans le sud de la Chine qui s'appellent les fours de Dien, qui produisent des céramiques, des grès très foncé, avec une couverte noire qui joue avec des jeux d'oxyde qui créent des gouttes sur cette couverte. Donc c'est un décor qui n'est pas peint, mais qui est fait par la magie chimique dans le four, et qui était très apprécié au Japon. Tant que maintenant, parfois, on donne un nom japonais à ces céramiques qui sont pourtant chinoises, les tenmoku, et qui étaient très utilisées pour la cérémonie du thé. Parce que le thé, au Japon aussi, on utilisait souvent ce qui ressemble un peu au matcha aujourd'hui, ce qui fait que le noir servait beaucoup de fond décoratif à ce vert un peu plus brillant du thé.
1: Nous avons commencé cette conversation avec de la porcelaine toute blanche au temps de la dynastie Tang, donc vers le 9e siècle, et nous y avons ajouté de la couleur, enfin vous y avez ajouté de la couleur l'une et l'autre. Qu'en est-il des motifs géométriques, hein, je l'entends bien ici, et les motifs figuratifs des personnages, des lions, etc., etc. Quelque chose que l'on voit apparaître avec une chronologie là aussi qu'il est possible d'identifier.
0: Une chronologie qu'il est relativement possible d'identifier, même si par période, les copies des styles plus anciens se font régulièrement. Beaucoup de motifs floraux aussi, qui représentent souvent les saisons. Les motifs bouddhiques, les lions par exemple, bien sûr les motifs impériaux, le dragon à cinq griffes que Valentina a mentionné tout à l'heure, le phénix aussi, donc les animaux de la mythologie chinoise qui font bien sûr partie de cela, le qilin se rajoute à cette mythologie aussi. Et puis parfois avec des symboliques effectivement très marquées, très identifiables. Et puis petit à petit, quand on va vers la dynastie des Tsin, avec en plus ces jeux d'homophonie, de jeux de mots qui cachent, qui fait que quand on dit quatre pivoines, etc., veut dire de l'amour ou du bonheur pour l'éternité. Enfin, il y a vraiment ce jeu d'homophonie qui est très courant à l'époque des Tsin. Et ce qui est intéressant aussi, c'est de voir comment ces motifs chinois vont aussi être copiés par d'autres, soit en bleu et blanc, à leur tour, par exemple beaucoup au Vietnam, en Corée aussi, et puis plus tard au Japon.
1: Avec cette exposition, Béatrice Quette, dont vous êtes la commissaire, c'est l'exposition sur la mode en majesté, la haute couture et tradition à la cour de Thaïlande, au musée des arts décoratifs à Paris, parce que vous venez d'évoquer l'Asie du Sud-Est, et on a ces chronologies différentes, on le sait bien, dans l'histoire asiatique, l'histoire de la Thaïlande est bien éloignée de celle de ses voisins, même si tout est en échange constant, et là aussi les influences sont très fortes, ne serait-ce que par les phénomènes de diaspora chinoise, et d'échanges constants dans tout cet univers.
0: La Chine va aussi fournir, elle va beaucoup fournir pour l'Europe, on le connaît mieux parce qu'on nous y sommes, mais la Chine va aussi beaucoup produire, en tout cas au 18e et au début du 19e, enfin 19e siècle, la Thaïlande reprendra cette production plus tard, va produire aussi pour les besoins de la cour et de l'élite siamoise, et quelques objets sont présentés dans cette exposition que vous venez de mentionner, la mode en majesté, où on montre effectivement dans une des salles ces savoir-faire thaïlandais, Et alors la Chine, une fois de plus, là, s'accommode et se plie à la volonté des commanditaires en d'abord produisant de la porcelaine avec des décors chinois, de paysages très classiquement au XVIIIe siècle, et puis petit à petit va répondre à une demande précise, d'une iconographie précise et de formes particulières, notamment ceux des couvercles qui sont étagés et qui ressemblent à l'architecture siamoise.
1: Bien souvent, nous parlons des routes de la soie. C'est vrai que pour évoquer ce commerce-là, la soie est souvent mise en avant. Est-ce que ces routes de la soie correspondent aux routes de la porcelaine ? Pour le dire autrement, Valentine Brucoléry, est-ce qu'il y a ce commerce international de la porcelaine dès le début? Il est là parce que vous avez dit qu'il fallait des matériaux, le cobalt qui vient d'Iran, et puis la non-capacité de certaines zones à produire la porcelaine telle qu'ils aimeraient bien en avoir, donc ils la font venir de Chine.
3: Absolument. Déjà, les routes de la soie, c'est un terme inventé au 19e siècle par un chercheur allemand, on l'appelle les Seidenstraße, et donc il a choisi la soie comme symbole de ces échanges, mais en réalité, ce qu'on appelle les routes de la soie, qui est un ensemble, un réseau, donc il n'y a pas une route de la soie, il y a les routes de la soie, c'est un réseau de routes caravanières sur l'espace eurasien, mais aussi maritimes, parce qu'on pense quand même les routes des échanges. Et elles existent depuis très très très longtemps. Et quand la porcelaine commence à voyager de façon plus intense, évidemment, ces routes correspondent puisqu'on a un réseau de routes et c'est là où on les prend. En ce qui concerne les routes terrestres, il y a un peu moins de choix sur où on peut aller. Il faut aussi penser qu'on dépend beaucoup du climat, donc on ne peut pas voyager en hiver, on ne peut pas voyager en été. Il faut des fenêtres très précises pour les routes. Et il y en a des routes un peu plus limitées. Pour la période, pour l'échange maritime, là aussi, on a des passages un peu forcés, comme l'étroit de Malacca. Enfin, il y a des étapes obligatoires. Et là aussi, on est lié au temps, puisqu'on est lié au cycle de la mousson. On ne peut pas voyager à tout moment. Donc, c'est tout un rythme cyclique qui aide à ce commerce international. Et ce commerce international inclut la porcelaine, mais absolument pas que. On parle d'aromates, ce qui ont disparu, mais on commerce beaucoup de parfums. On a le musc qui part en quantité extrêmement grande depuis la Chine vers le Moyen-Orient. On a les résines comme le banjoin d'Asie du Sud-Est. On a le oud qui part d'Asie du Sud-Est, qui va vers le Golfe. La résine d'encens qui part de la péninsule arabique vers la Chine. Il y a déjà ça, et ils sont tous disparus, donc on a plus du mal. La porcelaine nous est restée, mais on a après les soieries, les métaux et plein d'autres objets précieux.
1: Avec ces porcelaines chinoises qui se retrouvent dans tout cet univers qui... Et celui des routes de la soie, et vous nous l'avez rappelé, hein, il n'y a pas une route de la soie, bien sûr, c'est un réseau. À peu de choses près, si le nom choisi avait été porcelaine, ça aurait été les routes de la porcelaine sans aucun problème. Voilà, c'est,
0: De la céramique à tout le moins, parce qu'avant la porcelaine, la céramique se retrouve déjà, des céramiques tang se trouvent blanches, se trouvent déjà dans la péninsule arabique et sur la côte orientale de l'Afrique.
1: Parce qu'effectivement, on en trouve là-bas.
7: On apporta des plats d'or et d'argent, rempli de sirop délayé où l'on avait exprimé du jus de citron et mis des petits biscuits, cassés en morceaux. Et il y avait dans ces plats des cuillères d'or et d'argent. On apporta en même temps des écuelles de porcelaine, remplies du même breuvage, et où il y avait des cuillères en bois. Les gens scrupuleux se servirent de ces écuelles de porcelaine et de ces cuillères de bois. Je pris la parole pour rendre des actions de grâce au sultan et faire l'éloge du docteur. J'y mis le plus grand soin. Cela plut au sultan et le réjouit.

0: Thomas Beau, qui nous lisait ici un texte d'Ibn Battuta à propos de ces porcelaines qu'on le retrouve à l'autre bout du monde, en fait, jusqu'au sultanat qui correspondrait un peu à l'Empire ottoman, on va dire. Nous sommes dans ces marges-là. Cette porcelaine-là est importée donc depuis la Chine et ce n'est pas juste une histoire commerciale, c'est aussi une histoire esthétique, une histoire qui correspond à un imaginaire du monde.
1: C'est aussi une histoire sensible. Et là, on a un épisode qui nous le raconte. Enfin, on mentionne qu'est-ce qui était mis dedans. Puisque la porcelaine, ça reste aussi de contenant. Et donc, il faut se demander qu'est-ce qui était mis dedans. Là, Ibn Battuta, il décrit la cour donc, de Birgi, du sultanat, qui sert du sherbet, qui est, disons, l'ancêtre de ce qu'on appelle le sorbet en France, arrivé par l'Italie, mais qui est à la base une boisson du monde arabe et persan, qui était servi dans ces porcelaines. Et pas que dans les porcelaines, il décrit aussi des objets en métal. Donc objets et cuillères en or et argent, ou objets en porcelaine accompagnés de cuillères en bois. C'est très intéressant, puisque ça c'est un peu une constante dans tous les écrits du monde islamique qui décrivent la porcelaine, surtout quand on parle d'alimentation, ce choix, un peu ce dilemme entre l'utilisation de l'or et l'argent qui était interdit par certains hadiths, donc pas vraiment le Coran, mais quand même des écrits religieux très importants. Donc c'est pour ça qu'ils disent les plus scrupuleux avaient du mal à utiliser l'or et l'argent parce qu'on ne pourrait pas boire depuis des contenants en or et en argent. Donc ils partaient sur la porcelaine qui était la meilleure alternative parce qu'en réalité c'était quand même des objets extrêmement rares et précieux parce qu'ils venaient de Chine, parce qu'on n'avait jamais vu ça et parce qu'ils étaient très chers. Mais on évitait un peu le côté d'interdiction ou de qui allait envers la morale. Même chose pour les cuillères, on a une cuillère en bois, c'est plus acceptable. Donc ça c'est très intéressant cet épisode parce que ça parle de beaucoup de dynamique par rapport à l'histoire de l'alimentation aussi.
0: Et dans le même temps, il y a cette céramique produite dans ces mondes-là qui tente d'être le plus proche. C'est ce que vous nous avez expliqué pour avoir ce côté translucide. On rajoute un film qui donne à une sous-couche blanche ce côté translucide, mais ce n'est pas de la porcelaine.
2: Alors pour le Moyen-Orient, effectivement, oui, ça s'appelle de la faïence. Et effectivement, on essaye de copier cette blancheur comme l'Europe a essayé de le faire depuis le XVIe siècle à Florence, puis ensuite partout, dans pratiquement tous les pays d'Europe, d'essayer de copier. Et, par exemple, même le frère du roi, monsieur, va essayer à Saint-Cloud de faire cette porcelaine tendre. On parlait au tout début de cette émission, cette porcelaine tendre qui n'est pas dure parce qu'elle n'a pas de kaolin, mais elle est quand même très blanche. Elle réussit à avoir ses très beaux décors bleus et elle a la même brillance, mais elle n'a pas la même résistance que la fameuse porcelaine chinoise.
0: La porcelaine chinoise la plus rare, la plus précieuse aujourd'hui, telle qu'elle est imaginée au-delà de sa valeur financière, mais le summum de la finesse qui a pu être atteint, ce serait à quelle période? Je vous vois hésiter l'une et l'autre.
1: Je pense qu'il y a plusieurs... on pourrait parler des fours de roux de la période Song.
2: Oui, en grès.
1: En grès, mais c'est un grès quand même. On arrive à être une limite qualité porcelaine. Sinon, je pense aussi le début du XVe siècle avec les périodes de l'empereur Yongle et celui de l'empereur Xuande. Mm. Peut-être aussi un peu plus tard dans le XVe siècle, la période Chenghua. Il y a aussi d'autres summums au XVIIIe siècle, mais c'est un peu difficile de donner une... qu'est-ce que tu en penses, Béatrice?
2: Moi, je dirais voilà, le XVe siècle, à l'évidence, je pense que ces fameuses petites coupes dont j'ai parlé tout à l'heure, mais qui ne sont pas uniquement des coupes, il y a d'autres objets, qui sont dans cette porcelaine extrêmement fine, avec ses décors à la fois bleus et en même temps des mots sur couverte, qui en plus visuellement imitent une autre technique venue de l'Ouest, qui sont les émaux cloisonnés, donc les fameux dōtsai. Je pense que là, on atteint une perfection de finesse de porcelaine, de décor, et il y avait énormément d'ailleurs de pertes. Enfin, pour une pièce réussie, il y en avait beaucoup qui, à chaque étape, évidemment, il y avait de la casse. Et indéniablement, le XVIIIe siècle, à l'époque, peut-être la période de Yongzhen, qui invente des nouvelles couleurs, parce qu'il faut quand même imaginer qu'on invente un émail blanc pour poser sur un fond blanc. Ça, c'est quand même le luxe absolu. Et puis cet émail rose qui donnera les fameuses familles roses que vous avez évoquées dans un des textes entendu tout à l'heure, et à l'époque de Tianlong, qui va jouer de cette matière pour essayer d'imiter d'autres matières avec la porcelaine. C'est-à-dire imiter un bol en laque en porcelaine, imiter le faux bois, le bois avec de la porcelaine, imiter presque le jade, enfin, voilà, ce jeu de trompe-l'œil qui séduisait terriblement cet empereur qui aimait en plus les tours de force techniques, et à l'époque de laquelle à peu près tous les arts dits décoratifs sont parfaits.
0: Nous sommes au XVIIIe siècle.
2: Oui.
0: C'est la dynastie des Qing.
2: Oui.
0: Qu'on écrit King, hein, je le dis toujours. Parce
2: Q-I-N-G.
0: Que... Q-I-N-G, mais les Qing. Et puis, pour finir, cette évocation de l'histoire de la porcelaine, j'entends aussi la production gigantesque d'écrits. Nous en avons trouvé, et merci vivement à celles et ceux qui les ont lus aujourd'hui pour le cours de l'histoire. Il y a l'archéologie, nous l'avons évoqué. Il y a une production gigantesque. Et puis, simplement les pièces elles-mêmes. Et malgré tout, au fil des siècles, elle est restée un mystère, hein, jusqu'à la volonté, que ce soit au Moyen-Orient, que ce soit en Europe, d'aller chercher la manière dont on la fabrique. Il y a cela aussi qui est magique dans cette histoire de la porcelaine, ce secret.
2: Les secrets techniques, chaque atelier voulait garder son secret. Certaines, c'était aussi un savoir-faire incroyable qui permettait d'assurer aussi un marché particulier à chacun des fours. Et ça, c'était très, très important. La Chine pouvait fabriquer certaines choses, en offrait en cadeau diplomatique, montrant justement ce savoir-faire exceptionnel qu'il savait maîtriser, et les autres cherchent à copier. La Chine, quand elle va perdre d'ailleurs le marché à un moment donné de son histoire entre les Ming et les Qin, parce que les fours sont détruits, le Japon va profiter de cette occasion pour récupérer la production de porcelaine qui va aller vers l'Europe, et à peine les fours sont-ils reconstruits, vers 1680-83, la Chine va imiter ce pourquoi, enfin, ce que les Japonais faisaient pour récupérer une partie du marché. Il y a aussi ça, bien sûr, qui est important.
0: Valentina Boncoleri, ce secret, ce mystère autour de la porcelaine, c'est celui que vous avez évoqué, hein, cet aspect très sensuel même de la porcelaine, et puis comment, à travers des siècles, voire des millénaires, ces Chinois, dans des fours différents, enfin, sur des sites différents, ont su chacun garder leur secret.
1: Ils ont su chacun garder leur secret, ce qui a contribué à rendre la porcelaine une légende vivante pendant des siècles et des siècles. Là, si on parle du monde arabe, puisqu'on l'a évoqué aussi tout à l'heure, il y avait vraiment cette fascination lointaine, cet éloge vers des objets qui d'ailleurs n'étaient pas juste visuellement rares, mais aussi d'un point de vue sonore. Je le dis aussi parce qu'on est à la radio, je pense que c'est intéressant. On reconnaissait la porcelaine chinoise aussi par le son qu'elle faisait en la frappant. Ce n'est pas du tout le même son. Et il le savait très bien. C'est des écrits qui nous le disent. Et donc, il y avait cette fascination que les écrits décrivent comme la Chine est le lieu où l'artisanat est arrivé à l'apogée. Et donc, déjà, il y avait un éloge de l'artisanat chinois qui incluait cette production magique de porcelaine.
0: Avec l'art de la musique à partir de porcelaine. Pour terminer cette émission du cours de l'histoire, car la porcelaine a un son, il est possible aussi de faire chanter la porcelaine. Merci vivement à toutes les deux d'être venues dans le cours de l'histoire. Faut aller faire un tour au musée des arts décoratifs à Paris, bien sûr. Béatrice Quette, il y a l'exposition, notamment La mode en majesté, haute couture et tradition à la cour de Thaïlande. Et puis, il y a toutes ces collections. Mais j'ai bien retenu aussi, Valentina Boncoleri, que si l'on veut voir de la belle porcelaine chinoise, il faut regarder partout. Parce qu'il y a ce commerce gigantesque. Merci vivement à toutes les deux.
2: Merci à vous.
0: Prochain épisode, justement, il faut percer le secret de cette porcelaine chinoise comme un espion du roi dans un magasin de porcelaine.
3: Dire qu'il n'y a pas du tout de secret, il y a bien des petits tours de bain, des erreurs que l'on a fait au cours de 30 ans de métier, que l'on a exploité, qui sont devenues non plus des erreurs, mais des trouvailles. Dire que ce sont des secrets, peut-être pas. Dire que ce sont des tours de main dont on est un peu jaloux, certainement.
0: Jean-Jacques Prolongeau, le directeur de l'École nationale des arts décoratifs de Limoges en 1973, pour évoquer ces espions du roi dans le cours de l'histoire sur France Culture, une émission réalisée par Thomas Beau avec à la technique Jean-Guilain Meige, émission préparée par Raphaël Alloum, Jeanne Copé, Sidonie Lobo, Luce Mourant, Chloé Rouillon et Jeanne Delecroix. 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
0: Demain dans le cours de l'histoire sur France Culture, comme un espion du roi dans un magasin de porcelaine. Et oui, comment le roi de France a-t-il voulu percer le secret de la porcelaine chinoise? Mais pour le moment, puisqu'il est 10h sur France Culture, nous retrouvons Géraldine Mühlmann avec philosophie, puisque c'était elle, puisque c'était nous. Bonjour Géraldine.
7: Bonjour Xavier Mauduit, bonjour à tout le monde, bienvenue dans Avec Philosophie.
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7: Cette semaine, une série sur le discours de la servitude volontaire, écrit en 1548 par un tout jeune auteur français, futur magistrat, Étienne de la Boétie. Premier épisode, le malencontre, ou comment nous naissons libres et devenons serviles. Le discours de la servitude volontaire est un texte inclassable, presque un ovni dans l'histoire de la pensée politique. Il développe ce que le penseur français Miguel Abinsourd appelait une hypothèse scandaleuse. En effet, au XVIe siècle, nombre de penseurs sont soucieux de théoriser un État enfin puissant, capable de se faire obéir en toutes circonstances. Et les guerres de religion ne vont cesser de rendre cet enjeu aigu, tant le sang coule et tant le pouvoir politique semble incapable de maintenir l'ordre et la paix. Le livre du juriste français Jean Bodin, Les six livres de la République, paru en 1576, peu après le massacre de la Saint-Barthélemy, donnera des clés pour construire enfin une véritable puissance de l'État, une souveraineté, comme dit Bodin, à laquelle tous les sujets ou citoyens doivent une obéissance totale. Au siècle suivant, l'anglais Thomas Hobbes reprendra le flambeau en disant qu'obéir à tous les ordres du souverain, même à ses éventuelles lubies et cruautés, est parfaitement rationnel, car seule cette conception de l'État permet d'obtenir l'ordre et la paix. Autant dire que le texte de la Boétie sera de plus en plus décalé dans les décennies et même les siècles qui suivront son écriture. Dans son discours, il nous dit qu'il faut arrêter d'obéir à un pouvoir tyrannique lorsque les décisions de celui-ci sont insupportables. Sinon, c'est que nous sommes dans la servitude volontaire qui est illégitime et même incompréhensible. Comment nous, qui sommes des êtres naturellement libres, pouvons-nous devenir si dociles et soumis? D'où vient donc cette bascule, ce malencontre, comme il dit, dont les pouvoirs politiques profitent à nos dépens? Pour analyser tout cela, cette transgressivité du texte, voici des invités qui connaissent bien la Boétie et Miguel Abinsourd. Bonjour Anne Kupiec.
8: Bonjour Géraldine Mühlmann.
7: À côté de vos travaux personnels, vous avez aidé et aidé encore à l'édition de certains textes de Miguel Abinsourd, publiés pour beaucoup d'entre eux aux éditions Sens et ton cas. Michel Cohen-Halimi, bonjour.
9: Bonjour, Géraldine Mühlmann.
7: Vous êtes philosophe, spécialiste d'Adorno. Vous avez succédé à Miguel Abinsourd à la tête de sa collection Critique de la politique, créée au départ chez Payot, désormais installée aux Belles Lettres. Vous avez republié le discours de la servitude volontaire avec des commentaires. Miguel Abinsourd en avait proposé une première publication en 1976. Enfin, bonjour David Munich.
10: Bonjour.
7: Vous avez publié en 2012 chez Sens et ton cas, avec une préface d'Abinsourd, un livre intitulé « L'art de l'amitié, Jean-Jacques Rousseau et la servitude volontaire ».
11: À 21h50, le dictateur est mort. Un deuil national est décrété dans tout le pays. Le 6 mars, la Pravda annonce le décès et dévoile également la constitution du nouveau gouvernement. La dépouille de Staline est exposée à la maison des syndicats pendant 3 jours de deuil et d'adieu. Les traces laissées par près de 3 décennies de culte de Staline sont profondes. Des centaines de milliers de personnes affluent à la maison des syndicats. La situation devient incontrôlable. Les services d'ordre sont débordés, des scènes de chaos surviennent. Des centaines de personnes meurent écrasées dans la foule. Leur nombre exact reste un secret d'État.
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10: Vous venez d'entendre l'extrait d'un documentaire sur Staline, Vie et mort d'un dictateur, qui a été diffusé sur Arte en 2022 et qui évoque donc ces obsèques de Staline qui a tellement opprimé son peuple, responsable de la mort de centaines de milliers de gens, notamment au goulag. Et pourtant, en ce jour de 1953, en mars, pour ses obsèques, près de 5 millions de personnes sont venues se recueillir sur son corps, devant son corps, et dans cette foule, plusieurs centaines ont été même écrasées. Place Troubiana, particulièrement. Michel Cohen-Halimi, est-ce un bon exemple, toute cette gratitude malgré tant de souffrances, de ce que la Boétie appelait la servitude volontaire ?
12: Oui, je pense que c'est un bon exemple, en ce sens que le scandale de la servitude volontaire, c'est-à-dire le scandale dans le fond d'une servitude cause d'elle-même, consiste en une abdication de la liberté qui va jusqu'au sacrifice de soi. Et donc ce que Miguel Abinsour a pu nommer dans ses notes diverses sur le discours de la servitude volontaire, le cran d'arrêt de la peur de la mort est franchi. C'est-à-dire qu'on a un don de soi, un don de la liberté, une abdication de la liberté qui va jusqu'à la mort. Et là, je pense que dans cet exemple, il y a déjà cette dimension-là qui fait pour une large part la dimension de scandale, de monstruosité, de vice monstrueux de la servitude volontaire. Et il y a une autre dimension qui est, dans le fond, la fascination, la captation fantasmatique que produit le nom d'un, l'amour de l'un. Alors, le père des peuples, Staline. Et là, il y aura quelque chose, je pense, de fondamental à lier, un nouage fondamental qui est une logique de la pluralité politique et une logique du désir, les deux noués ensemble et dans une suspension du langage qui est le nom d'un, la fascination pour le nom d'un.
10: Le nom d'un, je précise pour nos auditeurs, c'est une expression de la Boétie dans son discours. On va expliquer ce que ça veut dire, cette séduction, cette envie de se reconnaître dans l'un, avec un grand U, qu'est au fond le pouvoir et la personne qu'il incarne, lieu de rester dans une pluralité où chacun est un petit un. On préfère s'agglutiner ainsi. Pensez-vous, Anne Kupiec, que l'expression « don de soi » que vient d'employer Michel Cohen-Halimi décrit, en effet, un aspect important de la servitude volontaire selon la Boétie?
8: Oui, bien sûr, le don de soi me semble refléter

0: Vous venez de l'évoquer, cette unité recherchée par chacun pour former une collectivité unique, un grand un avec un U, avec un U majuscule, déborde, me semble-t-il, ce que peut recouvrer le don de soi entendu de manière individuelle.
1: Et c'est cela explique, je vous en remercie, donc bien le titre, le sous-titre de, du discours de ce jeune Laboétie, le contre-un. Qu'en pensez-vous, David Munich, vous qui avez travaillé sur Rousseau, qui est peut-être un des rares à avoir une vraie dette envers Laboétie, même si vous nous expliquerez plus tard dans l'émission pourquoi il ne le dit jamais. Qu'est-ce que vous pensez de ce sacrifice incroyable de beaucoup de gens connaissant les souffrances du stalinisme et qui vont se recueillir avec une dimension émotionnelle, j'insiste là-dessus, très grande. Faut-il donc se méfier pour Laboétie des émotions en politique, des envies d'unité, de fusion, qui au passage ont fait beaucoup de morts ce jour-là?
2: Tout à fait, je crois que c'est une tentation qui est très forte, c'est une tentation qu'on peut retrouver à de nombreux moments dans l'histoire, y compris des moments très récents, qui se présentent dans des différents pays, et donc qui est vraiment une tentation permanente. Mais je crois qu'il faut bien se garder également d'y trouver une argumentation, une causalité complètement rationnelle. C'est pas quelque chose qui est obligatoire, ce n'est pas un phénomène qui se répétera toujours, il se produit de temps en temps. Parfois, mais l'inverse est également possible.
1: Alors, puisque nous sommes dans le cœur du sujet, ce don de soi, le fait de servir, bon, il faut d'abord préciser, bon, il y a plusieurs transcriptions du texte de Laboétie, il y en a notamment du 19e siècle, je pense à celle de Charles Test, qui est souvent utilisée. Michel Cohen-Halimi, vous avez fait une nouvelle publication à partir du texte qui était le manuscrit remis par Montaigne à Henri Mem, là pour le coup, c'est siècle. Dans le texte originel, donc, Laboétie dit, attention, non pas obéir, mais servir. C'est ça la cible. Il peut arriver qu'on obéisse librement. C'est servir qui le perturbe, Michel Cohen-Halimi. Pouvez-vous préciser ce point?
3: Je pense que l'insistance de Laboétie, elle porte sur la dimension active. Dans l'analyse de la domination, on a pour coutume, dans le fond, d'envisager une polarité frontale, les dominants exerçant verticalement ou frontalement leur pouvoir sur les dominés. Et on a de multiples textes dans l'histoire philosophique où on analyse les moyens de l'exercice de la domination. Alors la contrainte, la force, bien sûr, la ruse aussi, toutes sortes de procédés sophistiques. Or, ce qui intéresse Laboétie, c'est de prendre le problème à l'envers, si je puis dire, sans maintenir la polarité, mais en envisageant du point de vue des dominés, dans le fond, la production de la domination elle-même.
1: Donc, quand on obéit librement, on ne peut pas dire qu'on soit dans une situation de domination claire et nette. En revanche, avec un tyran, et à l'époque où il écrit, il faut rappeler 1548, c'est le moment aussi où a eu lieu une révolte importante, dite de la Gabelle en Guyenne, contre l'impôt sur le sel. Les gens étaient dans un état de misère effrayant. Et qu'il ne se rebelle pas à ce moment-là, Laboétie n'en revenait pas. Alors je sais bien que plus tard on dira qu'il a écrit ce texte avant, c'était pas lié directement à cette révolte. Le Montaigne, son ami lui-même, était un peu gêné. Y a quand même quelque chose de très désobéissant hein, dans le texte de Laboétie. Mais pensez-vous, Michel Cohen-Halimi, que, au fond, le servir, c'est ce qui arrive. C'est pas le problème d'obéir, que ça peut être libre, mais à l'époque, ça n'avait pas de sens. Obéir à l'époque, c'était servir de tout son être.
3: Oui, mais je pense que obéir, c'est quand même consacrer une relation de polarité. Mmh. On obéit à une loi, on obéit à des maîtres. En revanche, servir et pourchasser, dans le fond, il y a un désir d'abord, il y a une dimension de désir, et puis il n'y a pas encore cette polarité, on la produit. Donc la production de la polarité et la dimension désirante de cette production de la polarité me semble incliner vers le privilège de servir sur obéir, parce qu'après tout, l'obéissance peut être tout à fait légitime. Obéir à la loi qu'on s'est prescrite est liberté, voilà. Dit Rousseau.
1: Alors justement, David Munich, c'est le même problème que touchera Rousseau plus tard quand il dira « L'homme est libre naturellement, mais partout ».

0: il est dans les fers. Les formes d'obéissance peuvent être parfois libres, mais la Boétie et plus tard Rousseau sont des gens qui les trouvent presque toujours suspectes, même si le fond de la critique porte sur la servitude la plus absolue, qui est incompréhensible au fond pour eux.
1: Absolument. Je crois que, d'ailleurs, on le verra tout à l'heure, mais c'est un petit peu la posture de Rousseau dans toute son œuvre. Il y a quelque chose de... Rousseau est choqué par l'époque dans laquelle il vit, dans laquelle, finalement, les Lumières sont devenues une forme de doxa. Et dans laquelle ce qui se projette d'être un projet d'émancipation, d'éducation, en fait, devient un lieu commun et finalement risque de servir les tyrans.
0: Alors, je vous propose qu'on l'écoute tout de suite. Anne Cupiec, je vous redonnerai évidemment la parole peut-être pour commenter ce texte incroyablement fort. On va prendre deux extraits situés plutôt au début, où la Boétie dit que ce tyran, tant obéi, si bien servi, en réalité, n'est pas du tout aussi fort que ce qu'on croit. Si on cessait du jour au lendemain de lui obéir, on verrait sa faiblesse. Ce n'est qu'un homme. Il n'est pas aussi fort que la servitude volontaire le dépeint. On écoute.
2: Et pourtant ce tyran, seul, il n'est pas besoin de le combattre, ni même de s'en défendre. Il est des faits de lui-même, pourvu que le pays ne consente point à la servitude. Il ne s'agit pas de lui rien arracher, mais seulement de ne lui rien donner. Qu'une nation ne fasse aucun effort si elle veut, pour son bonheur, mais qu'elle ne travaille pas elle-même à sa ruine. Ce sont donc les peuples qui se laissent, ou plutôt se font garrotter, puisqu'en refusant seulement de servir, ils briseraient leurs liens. C'est le peuple qui s'assujettit et se coupe la gorge, qui, pouvant choisir d'être sujet ou d'être libre, repousse la liberté et prend le joug, qui consent à son mal, ou plutôt le pourchasse.
0: C'est le peuple, donc, nous dit la Boétie, qui fait le tyran en lui obéissant de manière si, au fond, si incompréhensible. Il poursuit cette analyse de finalement, la fausse force du tyran. On écoute encore.
2: Pauvres gens et misérables, peuple insensé, nation opiniâtre en votre mal et aveugle en votre bien. Vous vous laissez enlever, sous vos propres yeux, le plus beau et le plus clair de votre revenu. Pillez de vos champs, dévastez vos maisons et les dépouillez des vieux meubles de vos ancêtres. Vous vivez de telle sorte que rien n'est plus à vous. Ce maître n'a pourtant que deux yeux, deux mains, un corps et rien de plus que n'a le dernier des habitants du nombre infini de nos villes. Ce qu'il a de plus que vous, ce sont les moyens que vous lui fournissez pour vous détruire. Comment a-t-il tant de mains pour vous frapper s'il ne les emprunte de vous? Les pieds dont il foule vos cités ne sont-ils pas aussi les vôtres? Soyez donc résolus à ne plus servir et vous serez libres. Je ne veux pas que vous le heurtiez, ni que vous l'ébranliez, mais seulement ne le soutenez plus et vous le verrez comme un grand colosse dont on dérobe la base, tomber de son propre poids et se briser.
0: Il suffit donc d'arrêter de servir Anne Cupiec pour que le colosse se brise, le colosse du pouvoir.
3: Et pour être libre. Et donc, ces deux extraits mettent, me semble-t-il, en lumière la question de la liberté qui s'oppose à celle de la servitude. Et la Boétie pose cette question effectivement scandaleuse. C'est l'absence de liberté est fondée sur le désir, comme le rappelait Michel Cohen-Halimi, du désir de servitude. Et ce désir de servitude, ce désir de faire un dans un groupe qui peut être extrêmement large, suscite l'interrogation, une interrogation formulée au XVIe siècle par la Boétie et dont le rappel de la mort de Staline montre que ce questionnement-là se poursuit sur les siècles. David Munich rappelait que les exemples historiques à différents moments montraient que la question posée par la Boétie reste totalement présente. Pourquoi ce désir de servitude?
0: Oui, pourquoi? Alors, on arrive ici à ce mot qui est employé plus tard, la Boétie. Le malencontre de la liberté originelle, nous sommes devenus, nous sommes passés à la servitude et nous l'avons voulu. Nous l'avons voulu. Qu'est-ce que c'est que le malencontre? Il faut rappeler que la Boétie était lui-même stupéfait de sa propre hypothèse. Il dit, mais c'est incroyable, ce vice que je viens de trouver, c'est presque difficile de le nommer, dit-il. Le malencontre, c'est quoi? C'est une espèce d'accident. Ce n'est pas inhérent à notre nature, ça s'ajoute à notre nature, ça vient la contrarier, Michel Cohen-Halimi?
4: Oui, je pense qu'il y a une contingence radicale de cet advenir de la servitude volontaire. Vous citiez tout à l'heure le début du contrat social, du premier chapitre. L'homme est né libre, donc énoncé du droit naturel, et partout il est dans les fers.
0: Ouais, le problème de Rousseau qui rejoint là.
4: Oui, mais dans le fond, là, on est partout il est dans les fers. Comment advient ce « et partout il est dans les fers » qui est vraiment là un constat, quelque chose qui est advenu, sans causalité historique, et qui est en chiasme, en contraste total, avec un énoncé du droit naturel qui est, et que la Boétie formule lui autrement, les hommes sont nés libres et sont nés pour vouloir la liberté. Donc ce qui s'est perverti au niveau du désir. Au niveau du désir, et ça me semble très important ce que disait Anne tout à l'heure, Anne Kupiak, à savoir au niveau d'un désir collectif. C'est-à-dire que l'analyse n'est pas produite au niveau des sujets individuels, elle est produite au niveau, dans le fond, de la situation des sujets, dans leurs relations les uns avec les autres. Et donc ce désir doit être analysé de manière réticulaire, de manière rhizomatique, dans sa perversion.
0: Oui.
4: Et le malencontre, c'est un advenir contingent.
0: Un accident. C'est contingent parce qu'il est possible, il est même peut-être naturel, si j'ose dire, de retrouver notre nature libre.
4: Absolument.
0: Ce serait bien plus naturel, justement.
4: Absolument.
0: Et alors, comment restaurer la nature en désobéissant en acte? C'est un appel à une désobéissance normale.
4: Mais ce qui est très beau dans le texte, c'est la positivité du retrait. En fait, il n'y a pas de gros efforts à faire, il n'y a pas de longs combats à mener.
0: Oui.
4: Il suffit de ne plus servir.
0: Néanmoins, concrètement, ça veut dire refuser d'obéir à certains ordres du pouvoir. Qui, au XVIe siècle, avait osé penser une chose pareille? Il faut quand même rappeler un peu le contexte historique. L'épître aux Romains de Paul enjoignait l'obéissance inconditionnelle à toutes les autorités temporelles, politiques, même quand elles étaient impies du point de vue de la piété chrétienne. Donc beaucoup de gens étaient quand même chrétiens et notamment dans l'Europe, disons, du Nord, celle de la Réforme, c'était compliqué, le verrou paulinien. Il y avait quand même quelqu'un qui était beaucoup plus décontracté avec le sujet, et c'était Machiavel. Certains on soulignait qu'il n'était pas hostile à réfléchir à la légitimité de certains tumultes. Anne Kupiak.
3: Effectivement, on peut même se poser la question d'une éventuelle lecture de Machiavel par la Boétie. Ce qui serait tout à fait envisageable, d'ailleurs, certains avancent cette hypothèse grâce à la bibliothèque d'Henri de Même.
0: Je rappelle que Machiavel est mort en 1527.
3: Donc oui, donc c'est
0: tout à fait possible.
3: C'est tout à fait possible. Et l'approche, quand même très transgressive de Machiavel, mais qui ne va pas aussi loin à mes yeux que celle de la Boétie, aurait peut-être permis à la Boétie d'envisager cette question de la servitude volontaire, d'autant que Machiavel, non pas dans Le Prince, mais surtout dans les discours...
0: Discours sur la première décade.
3: ...de Tite-Live, met en avant la volonté du peuple d'être libre, de ne pas être dominé par les grands, dont c'est la seule perspective. Donc, il est tout à fait possible que Machiavel, insistant sur la nécessité des tumultes qui, depuis la République romaine, a permis le développement de la liberté, que la Boétie, qui aurait, je le mets au conditionnel, lu Machiavel, agrège en quelque sorte à la fois cette conception républicaine de la Rome antique, à la volonté de liberté du peuple qui le conduirait ou qui l'aurait conduit à envisager la question de la servitude volontaire, l'hypothèse de la servitude volontaire, qui, à mon avis, est très distincte de la désobéissance, radicalement distincte de la désobéissance.
5: Ouais. Enfin, ce que je veux dire, c'est que c'est dans ses effets.
3: Dans ses effets, produit
5: quand
3: absolument.
5: Même, elle produit quand même absolument. Des formes de désobéissance. Mais c'est vrai que Machiavel, les mots exacts qu'il emploie, c'est sain qu'un peuple sache chasser ses rois quand ses rois deviennent mauvais, corrompus, au sens vraiment d'une pourriture politique qui passe toujours par la tête. Hein. On a l'impression que c'est chez Machiavel, c'est comme le poisson, hein, ça pourrit d'abord par la
3: absolument,
5: tête.
3: Absolument.
5: Et il est temps que le corps chasse la tête pourrie. Il le dit très clairement au chapitre 17 du livre 1 des discours. Les discours ont été publiés après sa mort, mais il reste quelque chose de cela. Peut-être, c'est très rare, c'était très, très subversif, et Machiavel avait un rapport à la religion chrétienne qu'on sait être très très distant, et ça lui a permis de le dire, c'était un scandale pour l'ensemble de l'Europe de dire une chose pareille.
3: Tout à fait, mais on peut penser que les manuscrits des discours aient circulé avant une publication imprimée.
5: David Munich, avant Rousseau, ça va rester quand même un tabou. De dire qu'un peuple peut chasser ses rois, qui est quand même un peu ce qu'on retrouve là dans la servitude volontaire de la Boétie. Pourquoi ?
1: Vous avez parlé de l'Épître aux Romains.
5: Oui.
1: On pourrait remonter plus tôt. Puisqu'il y a une contingence, il y a aussi une permanence de cette tentation. Au début du livre de la Genèse, il y a un épisode qui est l'épisode de la tour de Babel. Au début de la tour de Babel, on dit que les hommes avaient une langue une et des paroles une. Et puis, il décide de construire une tour pour se faire un nom. Et évidemment, dans ce projet, il y a quelque chose de tout à fait étonnant, de ce désir d'unité. Et la tour est détruite. Et donc, les hommes sont dispersés dans une multiplicité de langues, dans une pluralité de lieux. Et donc là, il y a quelque chose de la dispersion qui vient empêcher cette unité. Donc, je crois qu'il faut vraiment imaginer qu'il y a une sorte de... Il y a quelque chose d'universel dans cette tentation-là. Et du coup... Qui doit être combattu et qui apparaît à différentes époques, qui doit être combattu.
5: Alors, Michel Cohen-Halimi, oui, il y a des sources religieuses indéniables pour soutenir l'autorité politique contre les peuples qui auraient des désirs malsains de ne plus lui obéir. Mais à partir d'un certain moment, les philosophes occidentaux vont construire l'État sans source religieuse. Il faut construire l'État, surtout après les guerres de religion. Il faut qu'un État soit bien obéi, nous dira Jean Bodin en 1576, Thomas Hobbes au XVIIe siècle, et aussi dans un contexte de guerre civile très très sanglante, nous dira il faut quand même construire une chose très très solide qui s'appelle l'État. Et finalement, tout un tas de gens, même si c'est pour corriger ce que vont dire ces penseurs, sont dans ce problème-là, construire un État bien obéi, parce que le désordre, c'est horrible. C'est le sang qui coule dans les rues, le désordre. Est-ce la raison pour laquelle la Boétie est un mouton noir ? On ne peut pas citer ce texte. C'est impossible, ça ne correspond pas à ce que veut faire la philosophie occidentale, au moins jusqu'à Rousseau.
4: Enfin, jusqu'à Rousseau, il me semble que le texte de Rousseau est encore une répétition, avec presque pour palimpseste, je dirais, la première méditation de Descartes, dire qu'il y a un cogito politique qui va exclure, dans le fond, au titre de l'irrationalité, une servitude cause d'elle-même, une servitude volontaire. C'est-à-dire, quand on pousse trop loin le doute de la certitude sensible, dans la première méditation, on frise la folie. Quand on pousse trop loin l'idée d'une aliénation qui signifierait non pas vendre sa liberté, avec une contrepartie, un contrat, un intérêt, mais quand on donne sa liberté, sans aucun intérêt, sans aucune contrepartie, là on touche une limite qui conduit Rousseau à presque répéter la phrase de Descartes « Mais quoi, ce sont des fous ?»
5: et à il évacuer... a peur, hein, de lui-même a il peur, a peur de l'hypothèse de la Boétie. Hein.
4: Et donc, il pousse du côté de l'irrationalité. Alors, la force de la Boétie, je pense, c'est deux choses. C'est un, dans les termes de Miguel Abinsour, oui. De réintégrer cette irrationalité ou cette relégation dans l'irrationalisme dans un rationalisme élargi. Et deux, je pense que c'est vraiment de se confronter à cette dimension. Alors là, je pense que ce que vient de dire, David Munich est extrêmement important, c'est-à-dire de la langue, de notre rapport à la langue. Je dirais qu'il y a une dimension de politique de la langue dans le discours de la servitude volontaire.
5: Qu'est-ce que vous voulez dire? Le fait que nous sommes séduits par le nom, non pas par l'un avec un grand U,
4: voilà,
5: mais le nom d'un, c'est-à-dire...
4: Le nom d'un suspend la syntaxe.
5: C'est la séduction, alors pas du tout au sens transgressif de Baudrillard, mais la séduction au sens de l'emprise, quoi.
4: Oui, ben, les termes de la Boétie, c'est fascination, c'est ensorcellement, c'est une magie. Oui. Donc c'est une fantasmatique...
5: La magie du pouvoir.
4: Absolument. C'est une fantasmatique de l'un.
5: Oui.
4: Une fascination du nom d'un, mais nom d'un, ça me semble suspendre tout langage et toute syntaxe.
5: Et vous êtes d'accord pour dire que la philosophie occidentale, voulant construire un état solide, et pas forcément sur des bases religieuses, va appuyer sur cette corde-là, et elle n'a pas du tout envie d'entendre la servitude volontaire, ça suffit, il faut que les peuples conditionnent en quelque sorte leur obéissance au pouvoir. C'est un tabou absolu, mais Machiavel aussi est un mouton noir, et Spinoza deviendra aussi un mouton noir.
4: Mais parce qu'on est dans des logiques d'identification, on est dans des logiques de fusion, on est dans des logiques de coagulation.
5: Oui.
4: Or, la Boétie dit tout de même... La nature a fait les hommes semblables pour s'entreconnaître. Et je trouve que la force de la lecture de Miguel Abinsour, qui est vraiment immense, c'est d'insister sur ce « entre-connaître ». Il faut donc penser une politique des singularités qui s'entreconnaissent. Et s'entreconnaître, ça suppose, dans les termes de l'époque, le commerce, le dialogue. On est bien au niveau donc, d'un langage.
5: Et d'un lien. Il
4: et d'un lien
5: horizontal mais
4: d'un
5: plutôt
4: lien
5: qui que la soumission verticale.
4: Alors c'est le terme aussi d'Abinsour, mais c'est dialectique. Voilà, il y a une dialectique contre une logique de la fusion et de l'identification qui est portée par le fantasme du nom d'un.
5: Alors, je dis à nos auditeurs qui viennent peut-être de nous rejoindre que nous parlons de la servitude volontaire évoquée par le très jeune La Boétie autour de 1548 dans un fameux discours qui a eu du mal à être lu, reconnu, publié même par la tradition occidentale après lui. C'est une transgression majeure. Nous essayons de réfléchir aux raisons de cette transgression dans une série sur la transgression avec Anne Kupiec, Michel Cohen-Halimi et David Munich. Anne Kupiec, il n'est pas très étonnant que seuls des penseurs très décontractés à l'égard de l'idée d'État, oh ben l'État... Pourquoi l'État, tradition anarchiste ou peut-être tradition, ligne sceptique sur l'importance de l'État, ce sont chez ces gens-là qu'on va trouver, notamment au XXe siècle, un intérêt pour la Boétie.
3: Alors j'imagine que vous évoquez des anthropologues et non pas des politistes ou des philosophes.
5: Allez-y, vous savez qui j'évoque, je vous
3: laisse faire. Alors j'imagine que, je devine que vous souhaitez évoquer Pierre Clastres.
5: Oui, qui était-il ?
3: Un anthropologue qui se situe d'emblée un petit peu à l'écart de la grande tradition anthropologique menée par Claude Lévi-Strauss, donc à l'écart d'une approche structuraliste, et qui se pose la question, notamment dans l'un de ses livres majeurs, peut-être le plus grand, La société contre l'État, d'observer que précisément, chez certaines tribus d'Amazonie, chacune de ces tribus lutte contre la possibilité qu'un chef détienne un pouvoir dominateur sur l'ensemble de la tribu. Et donc, il me semble...
5: Ça, c'est en 1974, dans un livre qui s'appelle « La société contre l'État ».
3: Et donc,
5: à quoi il sert le chef alors, Anne Kupiec, s'il n'a pas de pouvoir coercitif ?
3: Eh bien, il sert de décoration, en quelque sorte, pour montrer qu'il y a une tribu, mais si jamais il s'apprêtait à exercer une quelconque domination, il serait sans nul doute mis à mort par les membres de cette tribu. D'où une analyse de Clastres qui a été actualisée plus récemment, puisque Clastres est mort assez jeune, par James Scott, de manière un peu différente, mais il y a des points de liaison, qui, l'un comme l'autre, s'interrogent précisément sur le fait que dans ces sociétés tribales, une lutte contre ce qui est devenu l'État en Occident est absolument permanente, posant donc la question de l'État favorisant une volonté de chacun et de tous de servir, de faire fi de sa propre la liberté et de sa de la liberté collective au profit d'un État qui assure non pas la liberté, mais ce qu'appelait la sûreté Montesquieu, ce qu'on dirait la sécurité aujourd'hui, et montrant ainsi ce désir collectif d'unité et d'union, alors que Clastres insiste sur ce lien qui sépare, ce lien qui sépare au sein de ces tribus. Cette notion de lien qui sépare nous conduit à réfléchir à cette expression qui a été reprise par des penseurs anarchistes au XIXe siècle et qui renvoie à ce que évoquait à la minute Michel Cohen-Halimi, c'est-à-dire l'entre-connaissance, une connaissance entre les êtres, mais qui ne les unit pas de manière fusionnelle, qui laisse sans arrêt un écart, qui leur permet d'agir et d'agir en liberté.
5: Est-ce que c'est ça l'amitié d'Avig Munich, c'est-à-dire des liens horizontaux qui n'annulent pas la pluralité? Et vous avez intitulé votre travail sur Jean-Jacques Rousseau et ses dettes, au fond, à l'égard de la notion laboétienne de servitude volontaire, l'art de l'amitié. Pouvez-vous nous dire ce que c'est que cette amitié, nous préciser un peu, en tout cas pour ceux qui n'ont pas lu votre livre?
1: Alors cette amitié, peut-être est-ce celle que Jean-Jacques Rousseau éprouve à l'époque pour Diderot, puisqu'il nous racontera plus tard dans les Confessions qu'il a l'inspiration subite de ce texte, alors qu'il sort de la prison de Vincennes où il rend visite à son ami Diderot, qui est emprisonné à l'époque pour ses opinions et ses écrits. Et donc à l'époque, Rousseau n'est pas encore célèbre. Il fréquente les cercles littéraires, intellectuels, mais il n'a pas encore publié. Et donc il décide de répondre à cette question de l'Académie de Dijon, qui est de savoir si les sciences et les arts ont épuré les mœurs. Et donc on est à la période des Lumières. Donc c'est une période pendant laquelle on pense que le progrès, l'art, les sciences vont se répandre sur le monde. Et Rousseau voit ça comme une espèce de paradoxe, quoi. Et donc, avec ce texte, sur le discours sur les sciences et les arts, qui est son premier texte publié, il va inaugurer pas seulement son œuvre littéraire.
5: Donc c'est 1750 ?
1: 1750. Ouais. Donc, ce texte est primé, il devient célèbre très rapidement. Et en fait, il va inaugurer sa posture qui déploiera toute sa vie, qui est finalement l'opposition du progressisme, du Lumière, à une radicalité. Et finalement, la question qui se pose, c'est est-ce que les sciences et les arts, ça fait avancer le progrès, ou est-ce que finalement, ça peut être détourné, et ça peut servir le tyran? Et donc, dans ce texte, il va défendre finalement une suite de thèses assez difficiles à comprendre. Évidemment, il va décrire un très beau discours, plein de références historiques sur l'Antiquité, sur la littérature. Il va expliquer que les sciences et les arts, c'est vraiment le progrès et que c'est formidable. Mais en même temps, il va expliquer qu'à mesure que l'art se développe, les âmes se corrompent. Et donc, il va comme ça déployer...
5: Ce sont des instruments de domination.
1: Des instruments de domination.
5: Peut-être à l'insu même de beaucoup de gens qui ont une confiance dans les lumières que ces arts et ces sciences apportent. Mais je suis désolée de vous... recentré sur le problème de l'amitié et du lien. Parce qu'en même temps, Rousseau, franchement, il était très solitaire.
1: Absolument.
5: Qu'est-ce que c'est que ce lien politique? Est-ce que c'est la philia des Grecs, c'est-à-dire la philia, cette amitié civique, en quelque sorte, qui nous permet de résister non seulement aux tyrans, mais dirait la Boétie, aux petits tyrannos, car il n'y a pas de tyran solide sans une bande de petits tyrannos qui ont chacun leur clic. Est-ce que c'est ça l'enjeu, de créer une solidité par des liens horizontaux entre des citoyens?
1: Absolument. Et on sait bien que Rousseau avait des amitiés très, très chahutées. Et donc finalement, cette amitié, ce n'est pas du tout une adhésion. ce n'est pas une relation de maître à élève, ce n'est pas une relation de connaissance, c'est une amitié de débat, de discussion, de désaccord. Et donc je crois que dans l'amitié, il y a cet espace pour le désaccord. Mmh. Entre amis, on se dit les choses franchement. Et c'est justement l'opposition à ce que vous venez de décrire, la relation au tyranno, la soumission, l'impossibilité de dialoguer.
5: Je vous propose qu'on écoute un extrait de Rousseau, alors d'un autre texte, évidemment, du contrat social de 1762, si important, où franchement Rousseau parle la langue de la Boétie. Et après, je voudrais comprendre pourquoi il ne le cite pas. Écoutons.
6: Puisqu'aucun homme n'a une autorité naturelle sur son semblable, et puisque la force ne produit aucun droit, restent donc les conventions pour base de toute autorité légitime parmi les hommes. Un homme qui se fait esclave d'un autre ne se donne pas, il se vend, tout au moins pour sa subsistance. Mais un peuple, pourquoi se vend-il? On dira que le despote assure à ses sujets la tranquillité civile. Soit, mais qui gagne-t-il si les guerres que son ambition leur attire, si son insatiable avidité, si les vexations de son ministère les désolent plus que ne ferait leur dissension? Qui gagne-t-il si cette tranquillité même est une de leurs misères? On vit tranquille aussi dans les cachots. En est-ce assez pour s'y trouver bien? Les Grecs, enfermés dans l'antre du Cyclope, y vivaient tranquilles, en attendant que leur tour vînt d'être dévoré. Dire qu'un homme se donne gratuitement, c'est dire une chose absurde et inconcevable. Dire la même chose de tout un peuple, c'est supposer un peuple de fous. La folie ne fait pas droit.
5: Rousseau dit ici qu'on vit tranquille aussi dans les cachots. Il vise, enfin vous me direz le contraire si vous le pensez, mais il vise une tradition politique qui considère qu'il faut de l'ordre, sinon c'est la mort et le chaos sanglant. Et donc tant pis, il faut céder un peu de ses libertés, mais au moins on aura la sécurité. Bien évidemment derrière, il y a Thomas Hobbes, ce très grand penseur anglais qui a écrit le Léviathan en 1651 en soutenant des thèses assez proches de celles que je viens d'énoncer. Rousseau ne cite jamais personne. Les étudiants, d'ailleurs, je ne sais pas si ça vous est déjà arrivé, s'en étonnent beaucoup. Pourquoi il ne dit pas clairement « je réponds à Hobbes »,« j'utilise la Boétie ». De quoi a peur Rousseau ?
1: Alors, on pourrait donner deux réponses. On peut dire qu'il y a une réponse de convenance. Parce que quand même, la Boétie, c'est un texte très, très subversif, contestataire, vous comprenez. Quand on veut se présenter dans des cercles de la bonne société, on ne peut pas non plus citer n'importe qui. Bon. Mais au fond, il y a peut-être une deuxième raison qui est plus intéressante, qui est de dire, il ne s'agit pas simplement de dire aux gens, vous devez être libre, parce que ça n'a pas d'intérêt, et ça ne marche pas. Il y a peut-être une effectivité du texte, une mécanique interne du texte, qui fait que ce qu'on souhaite, c'est que le lecteur comprenne des choses, c'est que le lecteur fasse un travail. Mmh. Le but n'est pas de citer quelqu'un, on a besoin que le lecteur lise, se disent « Tiens, mais ça me rappelle quelque chose, est-ce que je peux aller chercher pourquoi est-ce qu'il dit ça ?» Et que finalement, il y ait une forme de découverte, une forme de lecture seconde, une forme d'interprétation dans le texte.
5: Bon, j'ai quand même une autre hypothèse à vous soumettre. Le vieux La Boétie, ce qui est une expression qui n'a pas beaucoup de sens, puisqu'il va mourir à 32 ans d'une dysenterie, semble-t-il, a quand même renié le discours. En 1562, il publie un mémoire touchant à l'édit de 1562, où il évoque la politique de Michel de l'Hôpital. Il est magistrat, donc il a été un peu associé à cette politique pour essayer de calmer les guerres de religion. Il est extraordinairement critique avec le souci d'apaisement et de tolérance. Il dit des choses terribles qui sont une négation absolue du discours. Le texte commence ainsi. Tout le mal vient de la diversité de religion. Pour quelqu'un qui n'aimait pas l'un, c'est un peu troublant. Il faut en finir avec les remèdes lénitifs. Il est temps que les protestants connaissent des punitions publiques et qu'ils soient rangés en troupeau. Pour quelqu'un qui aimait l'un, détestait l'un, c'est un petit peu complexe. Et on pourrait dire que chez Montaigne, il y a aussi des interrogations dans le sens. C'est peut-être pas pour rien qu'il ne l'a pas finalement publié, le discours. Donc peut-être que les gens qui connaissent la Boétie savent que ce texte, il est... coupé de son auteur. Nous avons un texte ovni que son propre auteur, Michel Cohen-Halimi, peut-être aurait renié si la vie lui avait laissé le temps de le dire clairement.
4: Oui, en effet, mais la dimension subversive est telle qu'elle suppose tout de même toujours un art d'écrire, hein, et non pas de déclarer, en effet, « peuple, rebellez-vous, peuple insensé, cessez de servir ». C'est pas dans ces termes qu'on peut lire le texte, mais c'est vrai que la circulation qui a été la sienne, avant toute publication par Montaigne, a fait de ce texte un texte révolutionnaire, un texte de rébellion, un texte pamphlet,
5: qui repris a occulté... par les protestants, justement.
4: Oui, les calvinistes régicides, ouais. Qui ont trouvé ce titre, ce sous-titre de contre un. Donc il y a quand même un recouvrement de la réception du texte par cette circulation et par cette captation révolutionnaire,
5: oui.
4: Qui nous impose, je pense, de revenir, enfin il me semble que c'est fondamental que le propos de la Boétie, il suppose un art de lire, il suppose un art d'écrire, oui. Un peu à la Léo Strauss,
5: oui.
4: Et surtout, très fondamentalement, et on revient toujours au même point, c'est quand même un texte qui va nommer l'innommable, qui va concevoir l'inconcevable, et qui demande donc vraiment un temps de lecture qui n'est pas le temps de la révolution, mais qui est le temps précisément de la transformation de notre propre désir dans la collectivité de ce désir, penser dans le fond notre entre-appartenance à un corps politique sur un mode pluriel, sur un mode dialogique, à partir de la séparation qui lie, du lien qui sépare. Donc Miguel Abinsour a cette idée de dialectique,
5: oui.
4: Alors sans doute inspirée par les francfortois, mais de
5: dialectique qui peut,
4: qui peut se renverser en son contraire, et donc revenir à une pratique du langage. Enfin, la Boétie était aussi poète, il traduit Xénophon et Plutarque,
5: oui.
4: Il a un rapport très puissant à la langue, et ce texte, discours de la servitude volontaire, c'est à la fois sur la servitude volontaire, c'est une prosopopée de la servitude volontaire, il y a différents niveaux de lecture, il y a des discours, c'est polyphonique,
5: oui.
4: Il y a des tyrans qui nous parlent, il y a la Boétie qui fait parler les tyrans pour déconstruire le discours des tyrans,
5: mmh.
4: Et donc je pense que la puissance révolutionnaire de ce texte, elle suppose une appropriation langagière, et la réforme de notre désir, ou du moins recouvrer sa liberté, c'est vraiment traverser cette épreuve de langage. Il y a une épreuve de langage,
5: oui.
4: Plutôt qu'un appel à l'action.
5: Alors ce que vous appelez l'innommable, je précise, surtout si nos auditeurs n'ont pas forcément entendu le début de cette émission, l'innommable que trouve la Boétie dans ce texte éminemment subversif, le discours de la servitude volontaire, c'est le fait que la servitude, c'est nous qui la voulons, et qu'en réalité, nous pourrions ne plus la vouloir. Ce serait même tout à fait naturel. Notre nature, si elle était restaurée, ne voudrait plus la servitude. Donc c'est un appel à... pour ses effets, à cesser d'obéir au pouvoir, à l'État, etc. Anne Kupiec, Michel Cohen-Almy vient de dire que, au fond, c'est la tradition révolutionnaire qui va oser affronter cette hypothèse. Et du coup, ça la rend encore plus sulfureuse pour quiconque veut fonder l'État sur un mode qui met de côté la perspective révolutionnaire.
3: Bah, pas tout à fait, puisque celui qui reprend l'hypothèse laboétienne de la servitude volontaire, c'est Marat dans Les chaînes de l'esclavage. Et en fait, Marat rapetisse la Boétie et revient à l'hypothèse classique de la domination. Donc, je ne suis pas certaine que le moment révolutionnaire...
5: Je ne parlais pas que de Marat dans la tradition révolutionnaire.
3: Alors, si l'on reprend... une tradition révolutionnaire qui serait antérieure, par exemple, celle de la Révolution anglaise.
5: Anglaise, absolument.
3: La question du tyrannicide est extrêmement présente, notamment avec un pamphlet d'un nommé Edward Saxby qui considère que tuer n'est pas assassiner, invitant au tyrannicide. On a là, chez les Anglais, une réflexion... alimenté notamment par des pensées calvinistes, qui remettent en cause l'autorité absolue, tant celle temporelle que celle politique. Mais en revanche, au moment de la Révolution française, cette tendance qu'on percevait assez clairement au sein de la Révolution anglaise est beaucoup moins présente.
5: D'accord.
3: On la retrouvera, me semble-t-il, beaucoup plus tard, au 19e siècle et au début du 20e siècle. J'ai évoqué très brièvement la pensée anarchiste et on la trouvera aussi chez des critiques de la révolution bolchevique. Et je pense notamment à Nicolas Berkman.
5: David Munich, Thomas Hobbes, évidemment, d'une certaine façon, a utilisé à fond l'hypothèse de la servitude volontaire. Ah ben oui, on ne peut pas faire sans elle. Et d'ailleurs, il est raisonnable de servir volontairement un État très fort. Et puis finalement, il n'y a que d'autres, ce sont d'autres penseurs qui vont dire non, on ne peut pas fonder l'État là-dessus. Il faut le fonder sur la raison, et une raison qui est quand même plus belle, plus glorieuse que juste le calcul hobbesien, servons pour être en paix. Je pense évidemment à Hegel qui va essayer de réfuter, sans même vraiment la discuter, la thèse de la Boétie. Tout le monde est mal à l'aise. Diriez-vous que Rousseau lui-même était malgré tout un peu mal à l'aise avec cette hypothèse de la Boétie ? Parce qu'il veut fonder l'État quand même, notre ami Rousseau.
1: Tout à fait. Je crois que c'est une hypothèse, c'est pas une hypothèse à laquelle on adhère facilement. C'est une hypothèse qui doit être discutée. D'ailleurs, on dit hypothèse. On n'est même pas en train de dire qu'il n'y a, pas une thèse de la servitude volontaire. On est en train de discuter discuter ces idées-là. Et ces thèmes-là apparaissent dans plusieurs des premiers textes de Rousseau, dans le second discours, au début du contrat social, à d'autres endroits. Et donc on sent bien que c'est un fil.
5: Oui.
1: Et d'ailleurs, ce fil-là, on le retrouve chez Spinoza, chez Arendt, chez d'autres auteurs.
5: Chez Montesquieu, hélas, pas eu le temps d'en parler dans certains textes.
1: Oui. Et donc je crois qu'on est vraiment dans une discussion. C'est une hypothèse qui semble s'imposer et qu'on essaye de tenir à distance, mais elle revient, on débat.
5: Voilà. Et même Rousseau, finalement, il est
1: Rousseau
5: quelque
1: n'est
5: chose
1: pas dans
5: de
1: une...
5: rationnel,
1: absolument.
5: Qui soit au-delà de la servitude volontaire. Mais évidemment, quand on crée l'État, on crée le risque de la servitude volontaire. Vous allez avoir le dernier mot, Michel Cohen-Almi, vous qui êtes spécialiste de philosophie allemande. Je vous ai jeté la balle Hegel. Hegel souhaitait un État rationnel. Ça voulait dire au revoir, monsieur la Boétie, je vais réfuter pour de bon votre problème.
4: Alors, ce qui me semble très, très puissant dans l'hypothèse laboétienne, c'est qu'on n'est plus dans le fond la question de la transition de la société civile à l'État. Mais on est vraiment dans une antinomie de la pensée du corps politique. C'est le corps politique et le pouvoir et non pas la société civile et l'État. L'advenir à soi de la société civile dans l'État, dans l'unité de l'État, eh bien, je pense que la Boétie contrevient, dans le fond, à ce mouvement, à cet advenir à soi de la société civile dans l'État, et nous tient en deçà de cet advenir à soi de la société civile dans l'État, en pensant autrement le corps politique, à partir d'une autre logique et d'une logique plurielle, d'une logique où finalement il n'y a pas de relève. On a une dialectique sans relève.
5: C'est-à-dire une raison, j'essaie parce que advenir à soi, c'est un mot un petit peu compliqué peut-être. Vous voulez dire que... En fait, que tout État devrait tout le temps se poser le problème de la servitude volontaire, que nous devrions nous le poser tous les matins, d'après...
4: Absolument, mais plutôt ici. Le corps politique. Quel est notre lien politique ? C'est ça la question, fondamentalement. Quel est notre lien politique ? Et je pense qu'on parlait tout à l'heure de l'amitié, politique de l'amitié. Chez Aristote, les amis, ça fait transition, et c'est au bord, au seuil de la cité. C'est la fin de l'éthique à Nicomaque. On n'est pas encore dans la politique. Donc, qu'est-ce que c'est que ce lien ? Et je pense qu'il y a véritablement une politique de l'amitié à penser à partir du discours de la Boétie contre, dans le fond, le passage à l'État.

0: C'était Jacques Brel, Les Moutons, un titre de 1967. Je vous propose à présent d'écouter la chronique de Frédéric Worms qui, cette semaine, nous parle du chaud et du froid.
1: Pourquoi les humains ont-ils peur du froid ? Ce qu'il y a de violent aujourd'hui dans le réchauffement climatique, c'est bien entendu un danger tout à fait objectif. C'est que la température de la planète peut devenir excessive au point que les êtres vivants ne puissent plus y habiter. Et donc c'est le rappel, comme le disait Hans Jonas dans le principe responsabilité, que les lois de la thermodynamique sont implacables et que finalement la Terre doit être considérée elle aussi comme un être vivant, que 1 ou 2 degrés de plus, eh bien oui, c'est exactement comme pour notre corps. Quand nous passons de 37 à 39 et de 39 à 41, ce n'est pas un petit peu de chaleur en plus, ce sont des seuils absolus et menaçants qui risquent d'être franchis. Et il en va de même aujourd'hui pour la planète. Mais cela produit dans l'imaginaire humain un renversement qui a pour nous quelque chose de terrible et de destructeur. Mais Gaston Bachelard avait certes montré dans la psychanalyse du feu l'imaginaire effrayé, terrifié par les feux sublimes qui peuvent nous détruire. Et aujourd'hui, il y a ces grands feu de forêt, mais il avait aussi, dans sa psychanalyse du feu, rassemblé les images positives du feu. Cette chaleur humaine, cet imaginaire de la chaleur qui traverse même la philosophie et l'expérience morale, quand les êtres humains sont chaleureux par opposition à être glaciaux, quand nous nous réchauffons les uns les autres pour lutter contre les dangers qui nous menacent, la chaleur, le feu sont quand même d'abord associés à quelque chose de positif, quelque chose qui nous rassure contre un froid qui nous menace parce que le froid est l'image de la mort. Il faut un peu de chaleur pour vivre, bien sûr trop de chaleur pour nous détruire, mais il est sûr que l'absence de chaleur, c'est le contraire de la vie, c'est le signe de la mort, c'est le mouvement qui s'éteint et l'énergie elle-même qui retombe, c'est le signe de l'absence de mouvement, c'est le signe de la perte de la vie. Alors ce renversement des images aujourd'hui, quand le feu lui-même est dangereux, vient menacer notre imaginaire, dans son cœur même, vient nous faire comprendre que nous avons aussi besoin d'un peu de froid. Nous avons besoin des glaces de l'Arctique et de l'Antarctique. Nous avons besoin de décélérer. Nous avons besoin de mesurer notre chaleur et notre froid. Nous avons besoin de ramener le feu dans l'imaginaire, dans la norme positive, où il est protecteur, où il est rassurant, sans devenir dangereux, et où le froid ne devient pas seulement l'emblème contraire, l'emblème terrible, l'emblème gris, l'emblème du cadavre, mais où le froid peut devenir au contraire la compensation d'une chaleur excessive. Pourquoi les hommes ont-ils tant peur du froid ? Cela doit pourtant rester un signe qui nous oriente. Le froid reste dans la philosophie morale, dans l'expérience ordinaire, quelque chose qui nous fait peur. C'est quelque chose qui risque de nous détruire. Et cela a même une dimension politique. Lorsque, par exemple, dans une expression populaire, on dit que voilà, certains hommes politiques, certains tyrans aussi, aiment à souffler le chaud et le froid. Tantôt ils nous rassurent, tantôt ils nous effraient. Cette phrase qui désigne l'arbitraire humain, une peur panique, c'est notre phrase aujourd'hui. Oui, nous avons peur de ne plus maîtriser le chaud et le froid. Peut-être qu'elle nous oriente finalement. Il nous faut une politique qui nous donne des repères, qui ne souffle pas tout le temps le chaud et le froid, mais qui préserve cet espace intermédiaire où nous pouvons vivre et être heureux.
0: Merci Frédéric Worms et merci Michel Cohen-Halimi, Anne Kupiec et David Munich pour cette discussion autour du thème de la servitude volontaire que nous devons à Étienne Laboétie au début du XVIe siècle. Les références de vos travaux figurent sur le site Avec Philosophie. 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
0: Demain, suite de cette série consacrée au discours de la servitude volontaire écrit par La Boétie en 1548, nous évoquerons de plus près certains points de ce discours, l'amitié, mais aussi une existence dans la pluralité en accueillant du conflit, deux antidotes à la servitude volontaire. Pourquoi est-ce que La Boétie s'inscrit là dans des traditions philosophiques plus anciennes ? 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Bonjour Julie Gacon.
6: Bonjour Géraldine Mulman et merci beaucoup.

Bonjour et bienvenue dans Culture Monde, une émission préparée avec Mélanie Chalandon, Barthélémy Gaillard, Inès Bouffartig, Sébastien, Sacha Mattei et Pénélope Le Moguen, réalisée par Margot Page, et à la technique ce matin, c'est Jean-Guilain Meige.

0: C'est le premier volet de notre série consacrée à la puissance du foot à l'occasion de la Coupe du Monde qui s'ouvrira le 11 juin. Nous parlerons demain de la FIFA, l'association à but non lucratif la plus rentable au monde. Mercredi, du poids des fonds souverains des États du Golfe dans le foot business. Jeudi, des réflexions autour des réformes à entreprendre pour refaire du foot un sport populaire. Aujourd'hui, la Coupe du Monde 2026, que l'on croirait déjà à la gloire de Donald Trump.
1: Je pense que nous allons assister à un événement d'une ampleur que le monde n'a peut-être jamais connue. Si je me fie à l'enthousiasme que j'ai pu constater autour de moi, ce sera une Coupe du Monde sans précédent.
2: Le sport est fondamentalement très politique. Voir notre président aussi engagé et impliqué dans l'organisation de la Coupe du Monde, c'est une bonne chose. Une très bonne chose même. Et je suis certain qu'il fera en sorte que le spectacle soit beau.
3: Tout le monde est évidemment le bienvenu pour venir assister à cet événement incroyable. Je sais que nous allons avoir des supporters venus d'une centaine de pays. On veut qu'ils viennent, on veut qu'ils fassent la fête, on veut qu'ils puissent assister aux rencontres. Mais à la fin du match, il faudra qu'ils rentrent à la maison. Sinon, ils auront affaire à la ministre de la Sécurité intérieure, Kristi Noem.
0: 48 sélections, des millions de visiteurs et certains mieux accueillis que d'autres, car tous ceux dont le pays est sur la liste des restrictions de visa imposées l'année dernière par le gouvernement de Donald Trump ont dû payer une caution pour avoir l'autorisation d'entrer sur le territoire états-unien, entre 5 et 15 000 euros en plus des prix déjà exorbitants de l'accès au stade. Drôle de notion de la fête, d'autant que cette fois les matchs sont répartis sur 3 pays, même si Canada et Mexique ne reçoivent que 13 matchs chacun. Des rencontres à des milliers de kilomètres les unes des autres sur plusieurs fuseaux horaires et au prix de 9 millions de tonnes de CO2 selon les dernières estimations, comme si on n'avait tiré absolument aucune leçon de la dernière coupe au Qatar. Mais quand cette co-candidature a été présentée en 2017, la promesse de 14 milliards de dollars de recettes a balayé les alternatives. Donald Trump est par ailleurs proche du patron de la FIFA, Gianni Infantino, et si le président américain n'est pas un grand amateur de soccer, lui préférant largement le catch et le MMA, eh bien il sait que cette Coupe du Monde est une occasion inédite d'attirer tous les regards, de profiter des retombées offertes par le sport le plus médiatisé du monde. Bonjour Marie-Cécile Nave.
4: Bonjour.
0: Merci beaucoup d'être avec nous. Vous êtes directrice de l'Observatoire Genre et Géopolitique à l'IRIS, autrice d'une Géopolitique des États-Unis parue aux éditions Erol dans une nouvelle édition augmentée l'année dernière. Bonjour Dirk Zabounian.
5: Bonjour.
0: Merci également d'être avec nous. Vous êtes professeur en études cinématographiques à l'Université Paris 8. Vous vous passionnez par ailleurs pour le sport et vous aviez écrit dans la revue AOC l'été dernier « Trump et le sport de la division en Amérique ». Le sport en l'occurrence était le sport en général. Nous sommes aujourd'hui un peu plus de 2 semaines de la Coupe du Monde, alors il faut d'abord comprendre ce qui se joue en ce moment aux États-Unis autour de 7 événements en particulier. Marie-Cécile Nave, les États-Unis n'ont peut-être pas la culture du foot qu'ont les pays d'Amérique du Sud, du continent africain ou d'Europe. Que représente ce sport aujourd'hui dans le pays en termes de nombre de clubs, de pratiques amateurs et professionnelles, de supporters? Est-ce que ça l'ampleur du baseball par exemple ou d'autres sports très populaires aux États-Unis?
4: Alors le soccer aux États-Unis est un sport essentiellement pratiqué par les femmes. On oublie souvent que la Coupe du Monde qui va se dérouler, c'est la Coupe du Monde masculine, et que l'équipe des États-Unis chez les femmes a remporté plusieurs titres mondiaux, Jeux Olympiques, etc. C'est une des plus grandes équipes au monde chez les féminines. Donc c'est un sport plutôt pratiqué par les femmes, notamment à l'université, etc. Et c'est vrai que chez les hommes, c'est plus le baseball, le basket, ce que nous on appelle football américain, mais qu'eux appellent football, qui est très populaire, en tout cas chez les hommes. Et même je pense à la Maison Blanche, parce que soccer, entre guillemets, sport de femmes, c'est pas tellement utilisé, instrumentalisé, on va dire, pour mettre en valeur tout ce pouvoir ultra-viriliste, combatif. Et comme vous l'avez dit, c'est plutôt le catch, le MMA et d'autres sports considérés comme plus virils, entre guillemets, qui sont utilisés par Trump et son écosystème aujourd'hui à des fins d'image.
0: Il y a dans le soccer, le football américain, plusieurs sous-courants, plus ou moins accessibles financièrement, plus ou moins mélangés et multiculturels. Que dire de la ferveur, par ailleurs, pour ce sport, Dorg Zabounian ? Les supporters états-uniens, est-ce qu'ils suivent les équipes nationales ? Est-ce qu'au contraire, ils regardent beaucoup vers l'Europe, vers le Mexique ? Qu'est-ce qu'on suit en général quand on est supporter de foot aux États-Unis ?
5: Il faut peut-être rappeler au départ qu'il y a eu une sorte d'occasion manquée en 1994, c'est-à-dire le président de la FIFA, Joao Avalanche à l'époque, souhaitait que le football gagne du terrain, si je puis dire, sur le territoire états-unien. Et c'était un relatif échec, en fait, de cette Coupe du Monde 94. Là, il y a une nouvelle compétition sur trois pays, effectivement, vous l'avez dit. Et il y a un élément intéressant actuellement, c'est justement l'emploi du terme « soccer ». Et Donald Trump, il revient, il dit il faut arrêter d'utiliser ce terme parce qu'il a compris précisément que c'était peut-être un frein au développement du football aux États-Unis.
0: Pourquoi ce serait un frein ?
5: Il l'explicite pas tellement, mais je pense que ça sonne, comme c'est un homme d'affaires et que chaque mot doit sonner comme un slogan, il doit estimer que soccer c'est pas assez assez universel comme terme. Vous allez dans d'autres pays, en Europe, en Asie, etc. Le mot soccer n'a aucune prise. Et donc lui, il veut transformer. Et donc ça veut dire quelque chose sur la dimension effectivement populaire du football aux États-Unis. Il y a un autre élément dont on peut parler rapidement, qui est la présence aussi de grands joueurs mondiaux, européens ou sud-américains, comme actuellement Lionel Messi, par exemple, qui joue à l'Inter de Miami, qui est l'équipe qui a gagné notamment le championnat états-unien masculin l'année dernière.
0: Ce qui lui a valu d'être reçu à la Maison-Blanche par Donald Trump.
5: Voilà, qui apparemment ne le connaissait pas très bien.
0: Ronaldo.
5: C'est son fils qui lui a dit « Papa, aujourd'hui tu vas recevoir Lionel Messi ». Il dit « Ah bon ?» et tout. C'était au début de la guerre en Iran, donc Trump avait peut-être la tête ailleurs. Mais il a une connaissance, comme vous l'avez rappelé tout à l'heure, relativement mineur du football. Quoi.
0: Et sur les supporters, Marie-Cécile Nave, est-ce que quand on est supporter de foot aux États-Unis, on s'intéresse autant aux ligues européennes, sud-américaines qu'au foot états-unien ?
4: Alors, encore une fois, si on parle du football masculin,
0: masculin,
4: pas tellement, c'est pas tellement le sport le plus regardé, mais chez les femmes, oui, il y a un engouement, y compris.

0: Le gouvernement a mis un petit peu les moyens aussi, comme on le voit en général quand il y a ce genre de compétition sportive. Toutes les précédentes ont été l'occasion de dépenses souvent somptuaires, pour les infrastructures, pour remettre des stades, faire en sorte qu'ils soient flambant neufs. Est-ce qu'on sait là-dessus, Dorc Zabounian, s'il y a eu des dépenses particulières ?
1: Il y a eu... Enfin,
2: d'argent public, pas tellement, ouais. En fait.
1: Ouais, ouais. Pas tellement, mais enfin, il y a les grandes villes qui sont mobilisées. Il y a Boston, Los Angeles, je crois que la finale aurait lieu dans le New Jersey, je crois. Alors, au niveau des infrastructures, j'en sais rien. Mais ce que je sais, puisque vous avez évoqué la question économique, c'est que le milieu, les professionnels du tourisme et des hôtels font profil bas actuellement, parce que en fait, les taux de réservation des chambres d'hôtel sont extrêmement bas. À tel point que voilà, les représentants de l'industrie des hôtels disent que c'était, pour eux, pour l'instant, c'est un non-événement.
0: Mais comment ça se fait? Alors ça, Marie-Cécile Nave, ne serait-ce que les délégations, il faut bien les accueillir quelque part. Alors on a appris hier que... Comment?
2: Le prix des billets
0: est exorbitant. Il faut y aller.
2: Les problèmes de visa pour tous les pays touchés par le travel ban. Et même pour les accompagnants, il y a quand même des incertitudes dans la possibilité d'entrer ou de ne pas être bloqué à la douane. Hein. Didier Deschamps avait dit il y a quelques semaines pour un match de l'équipe de France. Et c'est incroyable, on a attendu des heures à la douane où ça dit bah oui, bienvenue dans le monde de Trump, en fait. C'est-à-dire les agents de l'immigration ont tout pouvoir.
1: Oui, et ça affecte effectivement, comme vous le dites très bien, pas uniquement les ressortissants des pays dits du travel ban, mais également les Européens. Il y a beaucoup de récits, etc., sur des touristes, y compris du troisième âge, qui arrivent aux États-Unis, sont arrêtés, etc. Et donc ça pour des raisons totalement arbitraires. Mmh. Et donc un supporter ne souhaite pas peut-être se rendre aux États-Unis, prendre ce risque-là. Donc c'est assez rédhibitoire, je pense. Moi, en tant que supporter, j'irai pas, par exemple. Voilà.
0: Bon. Alors, il y a d'abord ceux qui sont concernés, les supporters qui sont concernés, en effet, par ce travel ban, par toutes les restrictions de visa qui ont été imposées l'année dernière par le gouvernement. Alors, certaines des sélections, par exemple, qui participaient à cette Coupe du Monde, le sont de pays interdits de séjour depuis ces lois dont on a déjà parlé récemment, d'ailleurs, dans Culture Monde, dans notre série sur les sans-papiers. Les Haïtiens, par exemple, dont le statut de protection temporaire a été révoqué. Or, Haïti s'est qualifié pour cette Coupe du Monde, c'est la première fois depuis 50 ans. Sont concernés aussi les Algériens, les Capverdiens, les Ivoiriens et les Sénégalais, comme le déplore ce président du comité de supporters d'un club de foot sénégalais, suivi d'un représentant de journalistes sportifs dans le pays.
3: Nous sommes allés en masse à la Coupe d'Afrique. Nous voulons tripler ce nombre pour la Coupe du Monde. Mais l'information que nous avons reçue nous laisse sceptiques. Demander certaines sommes aux Sénégalais pour aller au Mondial, je ne pense pas qu'il y aura des supporters.
4: Jusqu'ici, il n'y a pas quelque chose de définitif qui est déterminé. Et de ce point de vue-là, cette incertitude pose effectivement problème. Parce qu'avoir le code, avoir les moyens financiers, avoir l'accréditation de la FIFA ne vous permet pas d'être sûr d'avoir le visa. Et donc, une fois même que vous avez le visa, ils nous disent que le visa peut être révoqué à tout moment. Vous voyez donc, il y a tellement d'incertitudes autour de l'accès au territoire américain pendant cette Coupe du Monde-là qu'on se pose réellement la question, est-ce que les gens pourront même voyager ?
0: Alors, ces deux déclarations et inquiétudes ont été recueillies par TV5 Monde début avril. Où en est-on depuis, Marie-Cécile Nave? Où en est cette obligation de caution? Ceux qui demandaient à en être dispensés ont-ils obtenu gain de cause à votre connaissance?
2: C'est très peu précis. On n'a pas.
0: Eux-mêmes le savent pas, en fait.
2: Eux-mêmes le savent pas. C'est une administration qui fonctionne beaucoup par effet d'annonce. Un certain nombre de décisions sont retoquées en justice, sont poursuivies en justice. Et donc sur le terrain, c'est un peu l'arbitraire, c'est un peu laissé à la volonté des agents des douanes, de l'immigration. Et ça va varier d'un aéroport à l'autre, d'un territoire à l'autre. Donc ça, évidemment, c'est dissuasif. Cette incertitude, elle est très dissuasive. On ne sait pas vraiment, en fait. Il y a c'est pas très clair. Alors qu'on est à quelques jours de l'ouverture.
0: Il y avait ce FIFA Pass. Donc le fait que tous les supporters de quel pays qu'ils viennent pouvaient demander un visa spécial. Donc le FIFA Pass. Mais alors, il fallait faire les démarches. Certains disent avant la la fin de l'année dernière, d'autres le 15 avril. Donc là-dessus aussi, tout est flou. Dorg Zabounian, ce FIFA Pass, c'est par ailleurs un visa pour lequel il faut payer une caution. Enfin, c'est vrai qu'on peut, on se demande qui sont les supporters des pays, notamment africains qu'on vient d'entendre, qui pourront se permettre

0: de payer cette caution, de payer en plus l'accès au stade.
1: J'ai l'impression que la caution a été supprimée. Il est probable que son ami Gianni Infantino ait fait pression sur Trump pour qu'il abandonne cette mesure d'une taxe de 5 000 à 10 000 dollars. C'est considérable. Donc ça, c'est levé. Donc peut-être que, je sais pas, peut-être que ça conduira des supporters à se rendre sur le territoire états-unien. Mais il y a un autre élément que j'aimerais évoquer, c'est un sport de masse, mais c'est aussi l'occasion de mettre en place aussi une surveillance de masse. Parce qu'il y a aussi cette obligation, alors je sais pas où ça en est, ça peut évoluer aussi d'un instant à l'autre, mais de demander à chaque supporter et supportrice donner accès aux agents de contrôle états-uniens à 5 années de contenu de leurs médias sociaux et à 10 années de mails. Donc je sais pas comment ça se passe, si on donne son mot de passe, etc. Mais en tout cas, c'est quelque chose qui avait été évoqué déjà il y a 6 mois à peu près, justement dans la préparation un petit peu de cette Coupe du Monde. Donc là aussi, hein, qui veut donner accès à ces informations sur les médias sociaux ou à ces
0: mails. On voit difficilement plus comment ça peut être mis en place. C'est-à-dire que les agents de la douane disent bonjour. Est-ce
2: c'est
0: que
2: arbitraire.
0: Vous pouvez... Oui, c'est totalement c'est arbitraire. Il faut qu'ils puissent parler la langue aussi, les agents de douane.
2: Donc c'est délit de faciès, en fait. Sûrement à la tête du client. Enfin, comme c'est déjà le cas si vous allez aux États-Unis, en fait, en simple touriste.
0: Alors vous disiez, c'est un petit peu peut-être ce qu'il a pu obtenir auprès de son ami Gianni Infantino. Comment Donald Trump s'est-il investi personnellement dans cette candidature des États-Unis pour l'organisation de cette Coupe du Monde 2026, avant même d'évoquer les relations personnelles entre Donald Trump et Gianni Infantino, le patron de la FIFA, avant même d'évoquer les relations entre Donald Trump et la FIFA en tant qu'institution? Comment lui, à partir de quand est-ce qu'il s'est intéressé, Marie-Cécile Nave, puisque vous le rappeliez très bien tout à l'heure, qu'il s'est longtemps quand même assez désintéressé de ce soccer, sport essentiellement féminin aux États-Unis.
2: Oh, bon, il voit le focus médiatique qu'il va y avoir sur l'événement. Il le voit depuis l'attribution de sa Coupe du Monde, donc c'était en 2018, donc c'était pendant son premier mandat. Et il avait menacé d'ailleurs les pays ne votant pas pour les États-Unis de représailles, déjà douanières ou autres, donc comme si c'était lui qui avait le pouvoir d'influencer le vote des pays qui décident de l'endroit où la Coupe du Monde se tiendra.
0: C'était le Maroc, le pays concurrent. Voilà. Et il avait dit, tous ceux qui voteront pour le Maroc, on ne sera pas obligé de les soutenir, y compris à l'ONU, quelque chose comme ça.
2: Voilà.
0: Ce qui n'avait pas été puni par la FIFA, d'ailleurs, parce que ce genre de menace devrait l'être.
2: Entre autres choses. C'est vrai qu'on y reviendra sur les relations avec la FIFA. Il a mis le fils d'un de ses amis, Andrew Giuliani, fils d'un ancien avocat véreux, hein, Rudy Giuliani, bien connu, à la tête d'une espèce de bureau à la Maison Blanche qui est censé être le relais de la FIFA vers le monde politique de l'organisation de cette Coupe du Monde. Donc on a encore un peu de népotisme, hein, comme il en a l'habitude. Les fils d'eux sont beaucoup, les fils de ses amis ou même son gendre sont beaucoup le cercle rapproché à qui on donne des responsabilités énormes. Et donc c'est une personne qui va avoir justement à gérer la question des visas, l'action de la sécurité, de la lutte contre le terrorisme, sachant que les États-Unis se sont privés d'une grande partie de leur renseignement international et qu'il n'y a plus de chef du renseignement aux États-Unis avec la démission de Tulsi Gabbard. Il y a pas mal d'accusations aussi contre le responsable du FBI, accusé d'alcoolisme, etc. Donc, sur le territoire des États-Unis, il y a quand même des inquiétudes en termes de sécurité. Donc, il aura des responsabilités très importantes. Il a des responsabilités très importantes, Andrew Giuliani. Ensuite, il s'agit moins pour Trump de tirer parti aujourd'hui du soft power américain dans le monde, du soft power que peut apporter le sport, parce que le soft power américain s'est quand même beaucoup affaibli du fait de la politique internationale des États-Unis aujourd'hui, mais d'en confisquer toute la puissance médiatique et financière. C'est-à-dire qu'il ne va pas vouloir la partager, mais il va vraiment vouloir capter toute la lumière à l'occasion de cet événement, d'autant plus que le 250e anniversaire de l'indépendance américaine tombera le 4 juillet, donc en plein mondial. Et donc, il va essayer de personnaliser autant que possible cet événement, en faire quelque chose 10 ans nourrissant le storytelling de « c'est grâce à moi, c'est mon événement, c'est mon mondial, etc. » Bon, pas sûr que ça fonctionne, et en tout cas, ça aura pas l'effet de changer l'image que Trump a aujourd'hui dans le monde. Ça, c'est clair que non.
0: Dork Zabounian, là, on touche à vos sujets de recherche qui sont les études cinématographiques. Il y a quelque chose de l'ordre de la... à la fois attirer l'attention de, c'est quoi, 1,2 milliard de téléspectateurs, la Coupe du Monde...
1: La finale,
0: qui en général regroupe ce nombre de téléspectateurs, et puis quelque chose de l'ordre de faire passer un message, de montrer une image particulière.
1: Oui, alors ce type de message, il faut effectivement l'oublier avec Trump, qui est... C'est le paradoxe d'ailleurs de cette Coupe du Monde, parce qu'une Coupe du Monde, c'est la rencontre entre les peuples, le multiculturalisme, etc. Et là, voilà, c'est un être qui divise avant toute chose. Donc c'est comment un sport universel qui a vocation à unir les peuples va être le lieu, en fait, de... Voilà, de tension véritablement entre le président et puis les autres nations. Hein. Voilà, on a tous été téléspectateurs de Coupe du Monde précédemment. Voilà, il y avait des matchs qui reflétaient des tensions géopolitiques. Je pense à un Argentine-Angleterre en 86, même un Pologne-URSS en 82. J'étais tout petit à l'époque. J'avais vu le mot Solidarność dans les tribunes en Espagne. Il y avait un États-Unis-Iran voilà, en 98. Et là, ça va être Trump contre Haïti, Trump contre l'Algérie. Enfin, ça va être vraiment des tensions d'une Coupe du Monde d'un nouveau genre. Et moi, je ne crois pas du tout qu'il parviendra à être l'homme de la situation, à être un fédérateur, ce qu'il n'est pas. Donc ça, c'est la première chose. Et puis après, effectivement, il faudra voir en termes de réalisation télévisuelle, puisque Trump sera présent dans certains stades, peut-être un premier match, évidemment pour la remise du trophée, mais il se trouve qu'il est extrêmement sifflé et hué de sa présence dans les stades aujourd'hui. Donc il faudrait voir comment ça va se passer en régie, comment on monte la figure du président, qui, dès qu'elle apparaît d'ailleurs sur les écrans, le public siffle aussi Trump. Donc voilà. Mais en même temps, c'est quelqu'un qui joue toujours avec le protocole. Avant cette Coupe du Monde, l'année dernière, en 2025, il y avait la Coupe du Monde des clubs. Et au moment de la remise du trophée à Chelsea, qui avait battu le PSG 3-0, en fait, il y a Infantino qui essaye de déloger Trump voilà, de la tribune où le trophée va être remis. Mais lui, il est là, en fait. Il ne bouge pas. Donc voilà, il n'arrête pas de bouleverser le protocole.
0: Et il a même chippé une médaille. Donc qu'est-ce qui s'est passé, Marie-Cécile Nave?
2: Il s'est imposé sur la scène aux côtés des vainqueurs après la remise des médailles. Infantino lui a remis une médaille. Je crois que c'est Infantino qui lui remet. Et puis il dit « je vais la garder ». Et c'était plutôt gênant, avait dit Cole Palmer, qui était le double marqueur de la finale. Il dit c'était plutôt gênant. Et après, effectivement, il a exigé d'Infantino d'avoir à la Maison-Blanche le trophée officiel de Chelsea. Il ne l'a toujours pas rendu, c'est-à-dire au siège de la FIFA, je crois. C'est toujours un ersatz de la coupe. Et fait inédit, pour compléter ce que vous avez dit, l'Iran, qui donc sera... un des pays compétiteurs, est en guerre contre le pays organisateur. Ça, c'est vraiment inédit, me semble-t-il.
0: Et on a appris hier que l'équipe d'Iran avait conclu un accord avec la FIFA pour que son camp d'entraînement ne soit plus en Arizona comme prévu, mais au Mexique, à Tijuana, donc près de la frontière californienne, où l'Iran disputera en Californie ses deux premiers matchs de phase de groupe. Ensuite, il faudra aller à Seattle, c'est à plus de 2000 km. En tout cas, ils ont estimé qu'ils seraient davantage en sécurité à Tijuana, au Mexique, qu'en Californie.
2: Alertes. Ça veut dire qu'il y a des alertes...
1: Et puis surtout, Trump a écrit un post sur son réseau Truth Social indiquant qu'il ne pouvait pas garantir la sécurité des joueurs iraniens pendant la compétition. Donc voilà, ce sont des propos extrêmement dangereux. C'est un individu extrêmement dangereux. On l'a vu, vous parliez des Haïtiens la dernière fois. Tout à l'heure, voilà, les Haïtiens ont subi aussi les pressions par les habitants de la petite ville de Springfield dans l'Ohio, puisque en fait c'était cette petite ville que Trump avait citée lors de son débat avec Kamala Harris en disant que la communauté haïtienne
2: mangeait
1: les chiens et les chats des communautés blanches, disons. Et voilà, il dit ça, c'est un mensonge, mais les effets sur les populations sont réels. Donc ce poste du président américain sur l'équipe iranienne en disant qu'on ne pourra pas garantir leur sécurité et que voilà, en gros... Voilà, c'est presque une invitation au meurtre, quoi, pour dire les choses clairement. Voilà, c'est extrêmement inquiétant. Et voilà, après, il y a les communautés aussi iranienne, de population iranienne aux États-Unis. Voilà, il faut garantir leur sécurité également, pas uniquement celle des joueurs, quoi.
0: Mais heureusement qu'ils s'en trouvent à la tête du foot international, à la tête de la FIFA, et bien qu'il se trouve un homme pour estimer que Donald Trump est un homme de paix et à défaut de pouvoir lui attribuer le Nobel. Je vous demande de bien vouloir accueillir comme il se doit le tout premier lauréat du prix de la paix de la FIFA, le 45e et 47e président des États-Unis d'Amérique, Donald Trump. Voici votre prix. Votre prix pour la paix. Et aussi cette jolie médaille, juste pour vous, que vous pouvez porter partout où vous irez. Vous méritez incontestablement le premier prix de la paix de la FIFA pour votre action, pour vos accomplissements et pour votre style.
3: Merci. Ce prix est l'un des plus grands honneurs qui m'ait été fait de ma vie. Au-delà de la récompense, nous en discutions avec Gianni, c'est vrai que nous avons sauvé des millions de vies.
0: Gianni Infantino remet à Donald Trump le prix FIFA pour la paix. C'était le 5 décembre dernier, donc avant que les États-Unis ne bombardent l'Iran ou enlèvent Nicolas Maduro. Mais l'armée états-unienne était déjà déployée en mer des Caraïbes. Trump voulait déjà transformer Gaza en Riviera, etc., etc. Quels étaient les critères de sélection à ce prix et qui les autres candidats? Enfin, qu'est-ce que c'est que ce prix que Gianni Infantino a remis ex nihilo à Donald Trump? Est-ce que vous voulez dire un mot à ce sujet, peut-être, mais dire en profiter également pour dire ce que cela révèle des relations entre Donald Trump et Gianni Infantino d'Orgzabounian.
1: Oui, bah, qui se ressemble, s'assemble. Donc oui, c'est à la fois grotesque, en même temps il y a toujours une stratégie. Il ne faut jamais mésestimer un peu ce genre de prix, ce genre d'entente entre Infantino et Trump, parce que c'est pour moi un phénomène de distraction, en fait, pour faire écran sur ce que vous disiez tout à l'heure, c'est-à-dire voilà, une immense corruption, un népotisme, etc. Donc c'est une bonne manière... pour moi, de ne pas parler des vrais problèmes, voilà, qui sont les problèmes effectivement de corruption gigantesque. Et j'ajouterais d'ailleurs par rapport à effectivement à la présence d'Andrew Giuliani comme à la Maison Blanche comme intermédiaire entre l'organisme de la FIFA et puis Trump, que la FIFA a également un bureau à la Trump Tower, et c'est Eric Trump, le fils du président, qui voilà, qui évoque, on ne sait pas quoi d'ailleurs. Hein. Donc pour moi, la remise du prix, le prix de la paix de la FIFA, bon, c'est une farce. Hein, mais derrière, voilà, il faut voir un peu les réels dangers que représente voilà, cette entente entre Infantino et Trump.
0: C'est au nom de cette entente aussi que Gianni Infantino s'est retrouvé dans le Conseil de la paix pour Gaza. Il a assisté au sommet de Sharm el-Sheikh, invité par Donald Trump, etc. Qui se ressemble, ça semble peut-être. Néanmoins, Marie-Cécile Nave, Gianni Infantino ne peut pas tenir le même discours, si on parle juste de discours, que Donald Trump sur le foot. Infantino est obligé dans les mots, alors on parlera vraiment demain de la FIFA exclusivement dans Culture Monde, mais d'avoir un discours un petit peu plus inclusif, comme on dit, du football.
2: Oui, mais personne n'y croit. Enfin, bon, personne n'est dupe de ce que Infantino peut dire en matière d'inclusivité, de respect de l'environnement et de droit des peuples à jouer librement et des valeurs du sport. De ce qui est devenu une mascarade, ce propos sur les valeurs du sport qu'on entend à tout bout de champ. Infantino, il a beaucoup gagné dans cette relation avec Trump. Il sait comment lui parler. Il sait qu'il faut vraiment plier le genou devant lui, le flatter, etc. Trump lui donne un rôle diplomatique colossal. Comme vous l'avez dit, il invite au Conseil de la paix pour Gaza, il est sur la photo à Sharm el-Sheikh en octobre dernier, il lui donne une place qu'il avait déjà, hein, mais il la renforce, il la légitime un peu plus, il est voilà, un peu à l'instar de beaucoup de dictateurs dans le monde, il lui fait les poches. Et ça fonctionne. Il a déjà des relations importantes avec Poutine, avec MBS, le prince saoudien, à qui il a accordé la Coupe du Monde de 2034.
0: En échange du grand lobbying qu'a fait d'ailleurs l'Arabie Saoudite pour que les États du Golfe votent pour les États-Unis au moment où le Maroc était en compétition.
2: Voilà, donc en plus des enjeux financiers énormes pour la FIFA et pour lui, de cette organisation aux États-Unis, avec une économie qui est extrêmement dérégulée, sur la revente des places, par exemple, il a beaucoup plus à gagner que Trump dans cette affaire, qui aime être flatté, aime qu'on le mette sur un piédestal, adore les prix, etc. Donc oui, il a beaucoup gagné dans cette affaire Infantino, et qui se ressemble, ça semble, effectivement.
0: Et Donald Trump qui aime les prix, qui aime gagner, un professeur de management sportif dans l'Ohio à la Miami University a dit à ce sujet qu'il avait l'impression que Donald Trump était mu par le fait que Barack Obama n'avait pas réussi à obtenir l'organisation des JO d'été de 2016 à Chicago, là où Obama avait échoué, dit-il au journaliste Alexis Buisson. Donald Trump était déterminé à réussir, peu importe qu'il s'agisse de foot, d'échecs ou même de jeux de puces. Ce qui comptait, c'était de dire qu'il a gagné. Est-ce que vous vouliez ajouter quelque chose d'Org Zabounian ?
1: Non, pas sûr. Oui, cette fixation, effectivement, Trump par rapport à Obama, bon, la liste serait longue, effectivement, des frustrations formulées par le président américain. Non, je voulais juste revenir sur l'importance de cette question du sport aujourd'hui, notamment avec la présence de Gianni Infantino, très proche de Trump, mais aussi lors de l'inauguration de Trump le 20 janvier 2025. Il avait une position stratégique également, quand Trump a fait son discours. Il était derrière les anciens présidents américains. Il y avait Gianni Infantino et Dana White, d'ailleurs le président de l'UFC. Donc à droite du pupitre, vous aviez les nouveaux oligarques de la tech, et puis à gauche, vous aviez les anciens présidents et donc Gianni Infantino et Dana White. Donc c'est vraiment quelque chose de très singulier, et c'est d'autant plus singulier, pour reprendre ce qu'on disait tout à l'heure, que le sport est censé célébrer une union des hétérogènes, et là, c'est véritablement le contraire qui est en train de se mettre en place.
3: Il y a bien des années, quand j'étais encore un jeune homme, je suis allé voir Pelé jouer. À l'époque, il jouait pour les Cosmos de New York. Avec Steve Ross, un ami qui travaille à la Warner, il était notre inspiration. Le stade était plein quand nous étions allés le voir. Je ne veux pas trahir mon âge, mais c'était il y a vraiment longtemps. J'étais jeune et Pelé, lui, était fantastique. Et je vais probablement passer pour quelqu'un de vieux jeu, mais il était vraiment génial.
0: Alors Donald Trump aime raconter ses souvenirs de stade à New York, ça fait partie aussi du storytelling, comme on dit. Marie-Cécile Nave, il a joué au foot quand il était élève à la New York Military Academy. Il aime de temps à autre, comme cette fois-ci, raconter ses premiers souvenirs de foot. Mais l'intérêt, vous le disiez bien tout à l'heure, est surtout financier et médiatique, faire de la bonne télé. Néanmoins, le foot, c'est sans commune mesure avec ce que peuvent attirer de téléspectateurs les combats de MMA, par exemple. Est-ce qu'on peut peut-être en profiter pour parler des liens que Donald Trump a tissés aussi, vous l'avez évoqué très rapidement au début d'émission, mais avec d'autres sports beaucoup plus virils ou virilistes, et comment ils se concrétisent, ces liens-là, à part le fait de dire qu'il aime beaucoup les regarder. Qu'est-ce qu'on peut en dire ?
2: Alors, outre le golf, où il passe à peu près le tiers de son temps, et qui est une manière aussi de faire du business, d'entretenir des liens, qui, je pense, pendant 4 ans entre sa défaite en 2020 et jusqu'en 2024, lui a permis de faire beaucoup de préparer son retour au pouvoir. Donc le sport a aussi des vertus, on va dire, de networking. Oui, sa passion entre guillemets, pour des raisons d'image, et nourrir le récit de la bataille, d'être sans pitié avec l'adversaire, de faire fi des règles, de contourner l'empathie, l'attention à l'autre, etc. Ça correspond bien au MMA, au catch, même si le catch c'est beaucoup dans le fake, c'est la fausse douleur, des fausses prises, etc. On se rappelle que pendant son premier mandat, il avait fait, avec ce qui n'était pas encore tout à fait l'IA, mais un montage vidéo où il mettait au tapis, dans un faux combat de catch, un journaliste de CNN. On se rappelle ça. Et puis,
0: il a aussi fait des vrais matchs.
2: Oui, MMA, oui, et puis sa ministre de l'Éducation est une ancienne responsable de matchs de catch, notamment pour adolescents. Le MMA, il était à un combat de MMA en Floride avec Marco Rubio, quand Vance a passé moins d'une journée à Islamabad pour essayer de conclure les prémices d'un début, d'un commencement, d'un accord de paix avec l'Iran. Donc c'est toujours cette mise en scène de soi dans le combat, le fait d'être sans pitié avec l'adversaire et c'est l'homme qui ne tombe jamais, en fait. Bon, ça, c'est le récit, parce que le récit se heurte de plus en plus au mur du réel, quand même.
0: Dorg Zabounian, sur ce récit-là.
1: Oui, alors c'est aussi une constellation, puisque le MMA, bon, j'ai évoqué le nom du président de la fédération, Dana White, qui est très, très proche de Trump depuis très longtemps. Trump l'avait sauvé d'ailleurs en 2001, parce qu'il était là, le MMA était un sport un peu presque en faillite à l'époque. Donc c'est une longue histoire, et là, voilà, c'est aussi...
0: Il l'a sauvé comment? Il a organisé des
1: matchs? Oui, il a organisé un combat de MMA au Taj Mahal, qui est l'un de ses hôtels, anciens hôtels, Atlantic City. Et donc c'est une constellation. Et il y a des liens aussi avec, justement, les responsables de la tech que j'évoquais tout à l'heure, puisque Mark Zuckerberg, le PDG de Meta, a invité, au lendemain de l'élection, la réélection de Donald Trump, a invité Dana White au conseil d'administration de Meta. Donc voilà, c'est vraiment des liens, c'est pas juste comme ça, de raconter des histoires, mais c'est...
2: Oui, il y a des financiers aussi, bien
1: voilà,
2: sûr.
1: Voilà, c'est véritablement des liens forts, et Zuckerberg, quand il a fait un podcast avec Joe Rogan, qui est un grand podcasteur, enfin, en termes en quantité de personnes qui le suivent, a indiqué, voilà, le MMA m'intéresse pour aussi intégrer une culture masculiniste dans l'entreprise. Donc voilà, c'est aussi...
2: Le 24 mai se déroulait à Las Vegas les Enhanced Games, organisé par justement Donald Trump Jr. et Peter Thiel. Donc c'est des sports avec possibilité de se doper sous contrôle médical, avec beaucoup de guillemets, et qui se présentent comme des contre-jeux olympiques. Voilà, la mise en danger, la prise de risque maximum, effectivement, avec cette approche ultra, ultra viriliste et contraire totalement aux valeurs du sport véhiculées en principe par les Jeux Olympiques ou la Coupe du Monde de football.
0: Et en juin, Donald Trump va organiser des combats de MMA à la Maison Blanche, parce que c'est son anniversaire, c'est, et que pourquoi pas s'offrir ce plaisir-là.
1: Voilà. Dans oui, c'est, le 200, c'est dans le cadre aussi de ses
2: 250e
1: anniversaire de la République et de ses Patriot Games, qu'il évoque depuis un an, mais j'ai pas les dates et donc je sais pas ce qu'il en est de ces Patriot Games, qui va aussi coïncider avec la Coupe du Monde. Mais je voulais juste ajouter quelque chose sur le golf, un élément intéressant, puisque alors, vous avez tout à fait raison de signaler que c'est aussi une stratégie immobilière, hein. Voilà, il utilise le golf aussi pour acheter des terrains à l'étranger. Il voulait même acheter le grand club de St Andrews en Écosse. C'est comme si Emmanuel Macron voulait acheter, mais Wimbledon, si vous voulez. Donc, c'est quelque chose comme ça, totalement improbable. Mais ce qu'on ne dit pas assez, je trouve, et ça dit quelque chose du personnage, c'est que, voilà, il fait du golf, vous l'avez rappelé, hein, le chiffre, c'est 88 jours. Il a joué 88 fois en 2025. Et ce qui coûte beaucoup d'argent aux contribuables américains, 52 millions de dollars exactement pour l'année 2025. Mais surtout, il y a un détail, c'est que moi je l'ai regardé jouer, en fait, on le voit pas beaucoup jouer. Quand on parle du golf, on le voit lui faire une conférence de presse, mais en fait il est extrêmement mauvais. C'est un joueur très médiocre. Ça m'a frappé.
0: C'est quoi être mauvais en golf?
1: Je sais pas, ses swings sont... Voilà, il est désynchronisé, même un putt, il sait pas les faire. J'étais très frappé, mais en même temps, ça dit quelque chose. Le sport, c'est aussi basé sur le progrès, l'amélioration de ses...
2: La persévérance, on va dire.
1: En fait, lui, ça fait 40 ans qu'il fait du golf. Et il est vraiment médiocre. Et ça dit quelque chose du personnage, qui ne veut pas progresser, mais y compris dans les... relations internationales, les relations avec dans la politique intérieure, etc. Donc c'est vraiment un symptôme.
0: Il y a un peu de triche aussi, un peu de triche dans son jeu.
1: Oui, alors il y a des vidéos très très drôles où ces caddies, en fait,
0: ceux qui mettent
1: ses clubs, etc. Ils remettent la balle sur le green alors qu'elle est tombée dans le bunker, quoi. Voilà.
0: Donc sur l'herbe rase alors qu'elles sont tombées dans les herbes hautes. Marie-Cécile Nave, sur le golf, vous disiez c'est quand même aussi un moyen beaucoup de faire du réseau. C'est ce qui s'est passé entre ces deux mandats. Pendant qu'on regardait ailleurs, il faisait du golf et il entretenait ses réseaux.
2: Oui, un de ses grands partenaires de golf, c'est Steve Witkoff, qui est aussi un ami, un partenaire économique des années immobilières à New York, qui est le grand négociateur en chef de toute la fin des guerres que les États-Unis ont déclenchées ou n'arrivent pas à arrêter dans le monde, avec le succès que l'on voit. C'est-à-dire, Witkoff, par exemple, quand il va à Moscou rencontrer Poutine, il accepte que ce soit le Kremlin qui fournisse les traducteurs. Donc c'est vraiment c'est un peu les pieds nickelés de la diplomatie, mais ça lui permet très sérieusement de faire du networking, d'entretenir ses affaires et celles de sa famille, qui c'est beaucoup enrichi pendant cette première année et demie de présidence.
0: Comme le MMA aussi, qui est pratiqué dans certains réseaux politiques, comme Turning Point, cette association créée par Charlie Kirk.
2: Ce qui
0: permet peut-être de conclure, Dorg Zabounian, vous qui êtes spécialiste plutôt d'études cinématographiques, on est là dans l'idée, avec le MMA, le catch et tous ces sports virilistes, de peut-être contrebalancer un discours qui lui échappe, c'est celui du cinéma, d'Hollywood.
1: Oui, tout à fait. En fait, il y a vraiment une guerre culturelle qui est une guerre culturelle très dure aux États-Unis, puisque en fait, il y a toujours eu. Enfin, le camp démocrate a toujours sous-estimé la puissance politique un petit peu du sport, ce que les républicains ont compris avec effectivement. Le Turning Point USA, qui a été créé en 2012, mais qui était très actif, notamment lors de la dernière élection présidentielle. Et l'idée de ses représentants, dont Charlie Kirk, c'est d'aller diffuser l'idéologie MAGA dans les stades, y compris les stades de campagne, etc., pour amener aussi les jeunes républicains à aller voter. Donc il y avait aussi une stratégie comme ça, de ce type, et c'était une stratégie payante, puisque les démocrates ont totalement délaissé le champ du sport, au profit effectivement d'une autre culture de masse de Hollywood. Et il y a un discours célèbre de Meryl Streep en 2017, où on sent toute la condescendance aussi des démocrates qui dit si on touche à la liberté de la presse, si on touche à la diversité de Hollywood, eh bien on n'aura plus que le football et le MMA. Et donc ça, c'est extrêmement dommageable, y compris pour l'électorat des démocrates, cette espèce de mépris que les démocrates ensuite ont payé très très cher. Donc Trump, en fait, il a compensé le fait qu'il est mal aimé de Hollywood. Voilà, il y a une culture de masse cinématographique là qu'il ne maîtrise pas. Et il s'est déplacé du côté du sport pour avoir cette prise populaire auprès de la population.
0: Le sport, selon Donald Trump, à l'approche de la Coupe du Monde de foot, on consacre une nouvelle semaine de culture monde à la toute-puissance du football. Aujourd'hui, une coupe qui donne l'impression d'être à la gloire du président des États-Unis. Bien qu'elle soit organisée avec le Canada et le Mexique, les États-Unis se sont taillés la part du lion. Très peu de matchs seront joués chez ses voisins du Nord et du Sud. On en parle juste après notre mi-temps à nous.

0: Une chanteuse états-unienne qui s'appelle Lala Lala et son titre c'est Even Mountains Erode, sorti en janvier 2026. Pas tellement le genre de musique qui sera jouée dans les stades et c'est tant mieux pour nous. La Coupe du Monde de foot commence dans 2 semaines aux États-Unis, mais aussi au Canada et au Mexique. Le Mexique qui se sent particulièrement sur la touche.
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2: Si, yo me siento muy seguro. La verdad.
3: Je me sens en sécurité. Vraiment, les forces de l'ordre sont bien préparées pour affronter les problèmes.
4: Au stade Akron, où vont avoir lieu les matchs du Mondial, la sécurité va être renforcée. Je sens que tout ira bien. Alors, bienvenue aux fans de football du monde entier.
0: Deux supporters mexicains interrogés par France 24 en mars dernier, en plus d'être menacés par la violence des cartels, le Mexique n'accueillera que 13 matchs contre 78 pour son voisin nord-américain. Alors comment compte-t-il profiter néanmoins de cette Coupe du Monde ? Bonjour Alain Musset.
5: Bonjour.
0: Merci beaucoup d'être avec nous. Vous êtes géographe à l'Institut universitaire de France. D'abord, comment expliquer que le Mexique, qui est quand même co-organisateur avec le Canada et les États-Unis, accueille aussi peu de matchs, et lesquels d'ailleurs ?
5: Alors, comme vous le savez, je dirais, quand on travaille avec les États-Unis et qu'on s'appelle le Mexique, en général, on a très très peu de chances d'obtenir la plus grosse part du morceau. Donc, c'est naturel, c'est la vieille rengaine, pauvre Mexique, si loin de Dieu et si près des États-Unis. Donc, voilà. Alors, c'est vrai que je crois qu'il y a à peu près 13 matchs qui sont prévus, c'est que dans les matchs de préparation, c'est-à-dire dans les phases finales, il n'y a rien, mais quand même, le Mexique a obtenu, je dirais, une petite mention d'honneur puisqu'ils vont recevoir le match d'inauguration qui aura lieu au stade Aztec. Ça, c'est quand même très très important parce que l'équipe mexicaine va jouer dans son pays au moins 5 matchs et on espère qu'elle ira de l'autre côté de la frontière. Et ça, c'est quand même un tout petit réconfort pour les Mexicains.
0: Avec des supporters mexicains qui vont venir assister à la rencontre, cette rencontre contre l'Afrique du Sud, mais certaines places se vendent déjà près de 4 000 $. Est-ce qu'au Mexique, déjà, la presse notamment se fait l'écho de débats autour de cette Coupe du Monde qui va être très très dispendieuse pour tous ceux qui voudraient assister à des matchs?
5: Mais bien sûr. Au départ, les billets pour la catégorie la plus élevée, c'était aux alentours de 1 825 $. Mais c'était un départ et tout le monde savait déjà que ça allait augmenter. Ce qu'il faut voir, c'est que le salaire minimum, c'est 560 $. Donc, vous imaginez le prix que ça peut représenter pour le fan de base. Donc, les gens le critiquent. On sait que ce sera encore pire aux États-Unis. Donc, tout le monde se pose des questions sur cet aspect populaire qui est vendu. On l'a entendu avec les collègues tout à l'heure en disant oui, mais ce sera très bien, c'est populaire, c'est inclusif, etc., etc. On sait que c'est une bande de fripouilles qui s'occupe de la FIFA et ils ont rencontré la fripouille en chef avec Trump et la pauvre Claudia Sheinbaum fait ce qu'elle peut pour lutter contre ça, mais c'est vraiment très très difficile.
0: La présidente mexicaine de gauche, Claudia Sheinbaum, qui n'avait rien demandé, c'est son prédécesseur qui a négocié cette Coupe du Monde et pas elle. Quelle partie en prend-elle néanmoins? La Coupe du Monde est là, il faut faire avec, qu'est-ce qu'elle essaye d'en faire?
5: Alors, ce qu'elle essaye d'en faire, c'est d'abord, effectivement, elle essaye d'entrer dans cette logique de gauche qui a été quand même très reconnue au Mexique. Elle a été, elle, élue présidente après López Obrador, je dirais, avec un vote massif, ce qui prouve qu'il y a vraiment un assentiment de la population. Il y a trois grandes villes, c'est Mexico, Guadalajara et Monterrey qui vont recevoir les matchs, avec toute une série de choses qu'il faut noter et qui sont très très importantes. Le stade Aztec à Mexico, qui est vraiment le stade national par excellence, pour la Coupe du Monde, va devenir le stade Banorte, c'est-à-dire d'une banque nationale mexicaine. Et ça fait quand même désordre quand on dit qu'on est de gauche et qu'on lutte contre le néolibéralisme globalisé. Hein. Par ailleurs, autre chose, il semblerait, d'après des sources très très fiables, qu'en fait, la FIFA et les entreprises mécènes désignées par la FIFA ne vont pas payer un centime d'impôt. pour justement attirer les investisseurs. Et on peut se demander, et ça a été critiqué, est-ce que c'est pas, ça n'a pas été le prix pour obtenir le match d'inauguration ? Vous n'allez rien payer, mais au moins qu'on ait ça. Donc ça, ça pose vraiment, je crois, de sérieux problèmes pour, je dirais, le discours social de Claudia Sheinbaum. D'autant plus qu'il y a tout un programme qui a été lancé qui s'appelle le Mondial Social. C'est-à-dire, oui, on voit bien que tout ça, c'est du fric et pas mal de corruption, mais nous, on va faire quelque chose. On va faire plein de manifestations pour les gens des quartiers pauvres, etc. On va organiser dans ce Mondial Social plein de mini-championnats et de coupes sportives. On va organiser des itinéraires touristiques. Il y a un programme qui s'intitule « Vivez sainement, jouez joyeusement ». Et puis, on va réhabiliter des terrains de sport, des gymnases, on va réhabiliter des espaces publics. Il y a je ne sais plus combien de grandes fresques murales qui vont être peintes pour que ce soit justement pimpant et que tout le monde se dise « Waouh, ça nous a transformés ». Mais tout ça, ça reste de la peinture. La peinture, c'est aussi souvent de la poudre aux yeux.
0: De la poudre aux yeux, d'autant que cette optimisation, cette exonération fiscale dont bénéficient les représentants de la FIFA, Claudia Sheinbaum explique qu'elles ont été décidées par ses prédécesseurs, qu'elle n'y est pour rien et qu'elle n'a pas pu les annuler et qu'en revanche, elle aura des exigences, qu'elle ne pourra pas satisfaire toutes les exigences de la FIFA. Ces exigences telles d'ailleurs qu'en 86, le Mexique avait hérité de la Coupe du Monde parce que la Colombie y avait renoncé en disant que c'était impossible de répondre au cahier des charges de la FIFA. Le président de l'époque avait dit « La Coupe du Monde doit servir à la Colombie et non la Colombie à une multinationale du foot ». Pour conclure, Alain Musset, quelles mesures de sécurité sont en train d'être mises en place dans un pays où la mort d'El Mencho, le patron du cartel Jalisco Nouvelle Génération en mars, avait provoqué des violences dans tout le pays ? Est-ce que là aussi, Claudia Sheinbaum est cette présidente de gauche qu'elle est depuis le début de son mandat en disant « Abrazos, no balazos, des câlins, pas des balles ».
5: Alors, c'était López Obrador hein, qui a son
0: Ah oui, c'est vrai, c'était
5: l'avait dit. Mmh. Effectivement, pas de fusillade, des embrassades. C'était l'idée de, on peut lutter contre le narcotrafic d'une autre manière que par la violence. Il ne faut pas oublier qu'il y a en gros 400 000 morts hein, liés à la guerre contre le narcotrafic depuis 2006. Donc, il a voulu changer les choses en prenant, en fait, cette phrase de Victor Hugo, « Une école qui s'ouvre, c'est une prison qui se ferme ». Le problème, c'est que le narcotrafic au Mexique rapporte, alors ce sont des estimations, hein, mais officielles, entre en gros 14 milliards et 50 milliards de dollars. Comment lutter contre ça ? Donc ça, c'est vraiment une tâche qui est impossible à réaliser. Donc l'idée, c'est éviter quand même les troubles les plus importants. Et la disparition de El Mencho a montré à quel point tout pouvait être sensible. Avec une chose, on a parlé de guerre civile. Non, il n'y a pas de guerre civile parce que les narcos, ils n'ont ni projet ni programme. Tout ce qu'ils veulent, c'est faire du fric. Et donc, elle a changé de braquet. Elle a laissé de côté les embrassades. Et j'ai regardé un petit peu les effectifs qui vont être mis en place. Plus de 20 000 soldats des différents corps d'armée seront mis sur place. 55 000 policiers ou de forces de sécurité et plus de 20 000 personnes de la sécurité privée qui vont être embauchées pour travailler là-dessus. Et c'est pour ça que les femmes disent « Oh, mais finalement, on est tranquille parce qu'on va être bien surveillé. » Oui, oui, on va être bien surveillé et aussi par la cybernétique, puisqu'il va y avoir des contrôles très très forts, les caméras vont se multiplier à Mexico.
0: Donc au Mexique, comme aux États-Unis, on le disait tout à l'heure, une accélération aussi à la faveur, entre guillemets, de cette Coupe du Monde, de la surveillance généralisée. Merci beaucoup Alain Musset, géographe à l'Institut Universitaire de France. Merci d'avoir été avec nous pour parler de la façon dont le Mexique appréhende cette Coupe du Monde. Le Canada, Marie-Cécile Nave, est aussi l'un des trois co-organisateurs de cette Coupe, avec des relations exécrables, comme on le sait aujourd'hui. C'est vrai que c'est incroyable d'imaginer que ces trois pays co-organisateurs ont des relations aussi difficiles aujourd'hui. Alors l'organisation de la Coupe du Monde précède tous ceux qui sont en poste aujourd'hui, mais comment ça se passe cette co-organisation à trois ?
6: Heureusement pour les dirigeants, ça ne se passe pas à leur niveau. C'est plutôt entre les fédérations et un peu le gouvernement, mais ça se passe surtout du côté de la FIFA et des fédérations nationales. C'est vrai que les relations entre les États-Unis et le Canada sont extrêmement mauvaises. Hein. Les États-Unis n'ont pas renoncé à annexer le Canada. Ils le disent assez régulièrement et le Premier ministre canadien fait beaucoup de déclarations contre ça. Moi, je crois que ce mondial, au final, ne renversera pas l'image de Trump dans le monde. C'est une parole qui est aujourd'hui extrêmement démonétisée. La crédibilité des États-Unis est très, très fragilisée à cause notamment du Moyen-Orient, mais pas seulement. Mais il y a les enjeux d'image, mais il y a aussi beaucoup, je pense, pour lui, pour Trump, des enjeux financiers, faire des affaires, tisser des liens de business, et c'est aussi les intérêts d'Infantino.
7: Et avec le risque qu'il prend aussi à peut-être se faire siffler dans les stades, en deux mots, Dorg Zabounian, parce que c'est vrai que le foot aux États-Unis est aussi parfois un lieu de contestation, en quelques...
8: Oui, tout à fait, il faut être... Bon, c'est une population en souffrance, hein, la population états-unienne, il faudrait être sensible à la manière dont elle peut s'organiser dans les tribunes et aussi hors des stades pour effectivement contrer l'image déjà dégradée du président qui est très impopulaire aux États-Unis. Et puis voilà, voir comment la réalisation télévisuelle de la FIFA s'organise aussi pour contrer d'éventuelles contestations.
6: Sachant qu'il s'endort en plus souvent dans les tribunes, il s'était à moitié endormi au match Chelsea-PSG, donc il va falloir gérer ça.
7: Il n'entendra peut-être pas si on le siffle, mais en effet, les caméras devront regarder ailleurs s'il s'endort. On sait que les joueurs de la National Football League, par ailleurs, avaient, comme les basketteurs de NBA, pris fait et cause pour le mouvement Black Lives Matter. Merci beaucoup à tous les deux d'avoir été avec nous. Dorg Zabounian, professeur en études cinématographiques à l'Université Paris 8, Marie-Cécile Nave, directrice de l'Observatoire Genre et Géopolitique à l'IRIS. On remet sur le site de Culture Monde les références de votre Géopolitique des États-Unis, reparu l'année dernière aux éditions Erol. Merci beaucoup. C'est l'heure de la revue de presse internationale.
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7: Les manifestations se durcissent en Bolivie, Catherine, et les violences se multiplient.
10: Un dialogue est-il encore possible entre le gouvernement bolivien et les manifestants, ouvriers, mineurs, convoqués par la puissante centrale ouvrière bolivienne, des enseignants aussi, qui accusent le président Rodrigo Paz, élu il y a 6 mois, d'inaction face à la pire crise économique qui frappe la Bolivie depuis 40 ans. Sans compter les populations indigènes, aymaras et quechuas, qui se sentent exclues du nouveau pouvoir, personne ne veut négocier avec l'actuel gouvernement, résume le quotidien bolivien La Razón, malgré les appels au dialogue lancés par le président Paz de centre-droit. Son prédécesseur, Evo Morales, de gauche, a appelé hier sur la radio Causo Chuncoca à la tenue d'élections dans un délai de 90 jours. La Confédération unifiée des travailleurs paysans de Bolivie a décidé, elle, ce week-end, d'étendre le blocus routier à l'échelle nationale, c'est ce qu'annonce Los Tiempos, et le bras de fer pourrait encore se durcir dès aujourd'hui, prévient le journal El Deber, après les tentatives ce week-end de débloquer des routes paralysées depuis plus de 3 semaines maintenant, autour de la capitale, La Paz, et de la ville voisine d'El Alto à l'ouest, la deuxième ville la plus peuplée de Bolivie, rappelle El País, et celle qui compte la plus grande population autochtone. La police et l'armée bolivienne ont été dépêchées pour dégager les barrages routiers qui ont provoqué des pénuries de nourriture, de carburant et de médicaments, montre Todo Noticias. Plus de 200 véhicules déployés, des bulldozers également, pour enlever les rochers et les piliers de béton. Un homme aurait été tué par balle, rapporte El País. Et les manifestants affirment aussi que des balles en caoutchouc ont été utilisées pour réprimer le mouvement social ce week-end. Ils jurent de se venger d'un bain de sang, ajoute El País, tandis que le ministre des Travaux publics affirme, lui, avoir été victime d'une embuscade de jets de pierre, d'explosifs, dont il est finalement sorti indemne, raconte La Razón et la BBC. Seul signe de détente, la centrale des travailleurs boliviens vient de donner des instructions pour laisser passer des ambulances et des véhicules transportant des médicaments et autres fournitures médicale, indique La Razón, alors qu'un garçon de 12 ans est mort dans une ambulance avant de pouvoir atteindre un hôpital à cause des blocages routiers, explique la Deutsche Welle. De leur côté, des hôpitaux de La Paz ont dû suspendre des opérations chirurgicales par manque d'oxygène, décrit Clarín, la capitale bolivienne, où depuis plusieurs jours se procurer des aliments de base ou du carburant relève du parcours du combattant.
7: Et les manifestants ne renoncent pas à leurs revendications.
10: Leur déception face au président Rodrigo Paz sont à la hauteur des espoirs qu'ils avaient placés en lui. Le soutenant dans sa campagne, rappelle El País, ses électeurs indigènes, ouvriers, mineurs, se sentent aujourd'hui trahis, abandonnés par le gouvernement. Parmi eux figurent des ouvriers d'usines, des enseignants des écoles publiques qui réclament une augmentation de 30% du salaire de base pour faire face à la grave crise économique et à l'abolition de la réforme agraire jusqu'à la démission du président Paz, accusé de complaisance avec l'oligarchie en Bolivie. Paz doit démissionner, sinon c'est nous qui le chasserons du pouvoir parce qu'il ne tiendra jamais ses promesses, lance un mineur lors d'une manifestation à La Paz, suivie par la Deutsche Welle. La suppression des subventions sur les carburants et une réforme agraire jugée défavorable aux paysans ont marqué un point de rupture, analyse El País. Alors que le FMI prévoit, lui, que la Bolivie connaîtra sa pire performance économique pour la région cette année, avec plus de 3% de baisse du PIB et une inflation à plus de 20% en décembre. Le président bolivien accuse, lui, son prédécesseur Evo Morales, visé par des accusations de traite de mineurs, d'attiser les violences dans les manifestations actuelles.
11: Todas las negociaciones que hemos tenido los últimos tres semanas con organizaciones representativas.
10: Toutes les négociations menées ces trois dernières semaines avec les organisations représentatives de divers secteurs ont été fructueuses, mais d'autres non, car elles sont motivées par des considérations politiques qui n'ont d'autre but que de faire dérailler le processus constitutionnel, a accusé hier le président Rodrigo Paz sur une chaîne télévisée argentine, Todo Noticias. Mais il est important, dit-il, de comprendre que nous sortons d'une période de 20 ans durant laquelle une organisation politique avec un président quasi permanent et deux administrations issues du même parti ont contrôlé l'État. Il est clair que des vestiges de ce processus subsistent et certains problèmes historiques restent encore à résoudre, reconnaît le président bolivien. Mais reste à savoir si Rodrigo Paz aura des marges de manœuvre politique suffisantes pour mener à bien une restructuration indispensable en Bolivie, souligne El País. Si vous avez la moindre question sur cette chronique sur l'actualité internationale, je vous rappelle l'adresse pour m'écrire, fcrdpi@radiofrance.com, hein, où une spécialiste vous répondra dans la chronique interactive du samedi.
7: Merci beaucoup Catherine Dutu.
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7: Vous écoutez France Culture, il est midi passé de 15 secondes, pardon Marie Labourier, bonjour.
16: Bonjour Gilles Gacon.
7: Du théâtre au programme des midis.
16: Oui, au programme de la critique, ce sera avec Marie Sorbier et Victor Inizon dans quelques minutes. Et puis à partir de 13h, je recevrai la metteuse en scène et marionnettiste Alice Laloy.
7: Bonne émission.
16: Merci, vous écoutez France Culture, il est midi. Et on commence donc avec les titres de l'actualité de ce lundi avec vous, Thomas Cluzel. Bonjour.
17: Bonjour Marie. Et l'on reviendra tout d'abord sur l'annonce ce matin par la secrétaire générale de la CGT de sa mise en examen pour la seconde fois en seulement quelques mois. Sophie Binet qui appelle les parlementaires et le gouvernement à enfin protéger la liberté d'expression et la liberté syndicale. On parlera du vrai faux suspense autour de la candidature au poste de président du Rassemblement National. On s'intéressera également à un rapport inquiétant sur l'explosion du nombre de fugueurs en France, chez les mineurs. Et puis l'actualité à l'étranger, ce sont toujours les incertitudes autour du conflit au Proche et Moyen-Orient. Enfin, avec notre invité, on se demandera comment le Vatican pense-t-il aujourd'hui l'intelligence artificielle.
16: Merci Thomas Cluzel, vous revenez à midi et demi pour développer ces titres dans le journal de la rédaction.
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16: Quand l'univers du jeu vidéo reflète nos vies de consommateurs contemporains, c'est le Ring de Catharsis, spectacle d'Alice Laloy. Elle sera mon invitée à partir de 13h. Et tout de suite, on passe au plateau critique du jour aujourd'hui. On va parler de l'actualité dramatique avec la nouvelle mise en scène du Suédois Marcus Horn qui s'attaque à l'œuvre de son compatriote Ingmar Bergman, Scenes from a Marriage. C'est au théâtre de l'Odéon à Paris. Puis un autre auteur suédois adapté sur la scène du rond-point, cette fois c'est Sarah Stridsberg avec Edith Bill au Reno Swiné, mise en scène à Paris également. Vous écoutez les Midi de Culture, encore vous. Et pour débattre autour de la table, aujourd'hui, je suis avec Marie Sorbier, rédactrice en chef de IO et productrice, évidemment, du Point Culture dans cette même émission.
7: Bonjour Marie.
16: Bonjour. Victor Inizan, docteur en études théâtrales, dramaturge et critique. Bonjour.
13: Bonjour Marie.
16: Et bienvenue à tous les deux.
18: Est-ce que ça doit toujours finir comme...

0: quasiment.
1: C'est banal, c'est tout. On a trop de choses à faire. Et le soir, on est fatigué.
2: Et on commence donc avec ce spectacle donné en ce moment au Théâtre de l'Odéon à Paris, Scenes from a Marriage. C'est donc une adaptation de la série créée en 73 par Ingmar Bergman. Mais le metteur en scène, Marcus Horn, qui est lui aussi suédois, transpose l'histoire de ce couple en déshérence dans un univers à rebours de tout naturalisme ou réalisme psychologique. Les deux comédiens sont masqués, vous l'avez entendu, leurs voix sont transformées et la violence des situations poussée à l'extrême. Marie Sorbier.
3: Formellement passionnant, je trouve que Marcus Horn pousse tous les curseurs et offre une mise en scène à la fois drôle et gore, un grand guignol, hein, ce sont ses mots, qui s'affranchit de tout message et moi ça m'a fait beaucoup de bien. Alors c'est l'étrangeté du théâtre à son maximum, nous avons affaire à des humains plus tout à fait humains ou trop humains, je sais pas, on va peut-être en débattre. Mais en tout cas, nous sommes en face d'une démesure ultra maîtrisée et qui manque souvent au théâtre, donc moi j'ai passé une très bonne soirée.
2: Victor Inizan.
4: Oui, j'aime cette idée de substituer au réalisme psychologique de Bergman un verso fantasmatique complètement grand-guignolesque, effectivement, avec cet arsenal gore qui est génial et encore assez clivant, ce qui est très bien, avec ce désir d'exhiber en pleine lumière les ravages du patriarcat de Johan, qui est devenu Jean avec la francisation de la pièce que Bergman subodorait. Après, contrairement à vous, peut-être Marie, j'ai quand même un problème encore avec une partie des images, aussi dingue soit-elle, qui, j'allais dire, aveugle parfois à force d'être trop clair, au sens où on perd, des fois en profondeur symbolique, à mon avis, ce qu'on gagne en compréhension directe.
2: Alors Marie Sorbier, qu'est-ce qu'on voit? J'ai dit très rapidement qu'ils avaient des masques, que leurs voix sont transformées. Qu'est-ce qu'on regarde sur
3: ça? Alors c'est un vrai dispositif scénique que nous propose Marcus Horn. D'ailleurs, c'est lui qui nous accueille. Hein. La place du metteur en scène est très importante. Alors Marcus Horn, pour vous le représenter, il ressemble un peu à Iggy Pop, espèce de métalleux, mais avec un t-shirt avec des chatons dessus, des gros chatons.
4: Et une voix
3: avec
4: très douce.
3: Et une voix très douce. Et il est très gentil comme ça. Il monte sur la scène, rideau rouge fermé, et il nous dit, voilà, moi quand je vais au théâtre, j'aime bien savoir ce qui m'attend, donc je vous préviens, le spectacle dure 2h20, il y aura un entracte, 20 minutes, vous pourrez sortir, quelque chose autour du Caire, il nous accueille vraiment, on ne s'attend pas du tout à ce qui va se passer, et il reviendra régulièrement, Marcus Horn, plus tout à fait lui sur scène, mais avec des surtitres où il nous parle à chaque scène qui se déroule, à l'entracte, voilà, il y a cher public, voilà ce qui va se passer, donc il pose en fait le cadre d'une présentation, ce que je trouve très malin, parce que ce qui va suivre est évidemment tout à l'inverse. Une fois que ce rideau rouge s'ouvre, on aperçoit un cadre de scène réduit, c'est-à-dire le plafond est très bas, un peu comme un écran de cinéma, et on voit une boîte blanche, beaucoup trop blanche pour être honnête, hein, c'est du blanc, un peu du blanc de studio photo, vous voyez, avec, d'ailleurs il y a des flashs de temps en temps, un blanc complètement éclatant, et on se doute bien que ce blanc est là pour être sali, en fait. Hein. Quand c'est trop blanc, on attend en fait le sang, les excréments, le sperme, enfin la nourriture, tout ce qui va advenir par après, on le sent dès le début. Alors ce qu'on voit, c'est très simple, on a cette boîte blanche rétrécie et quelques éléments qui signifient la pièce où on se trouve. Des 6 épisodes, Marcus Horn fait 4 scènes. La première, une des fameuses, hein, c'est-à-dire que c'est le couple sur son canapé dans un salon face à l'intervieweuse du journaliste du journal féminin qui vient les interviewer. Et donc là, on a ces deux personnages assis, donc un canapé, une table basse, enfin quelques éléments très minimaux pour montrer où est-ce qu'on est. La scène 2, ce sera dans un lit, pareil, il n'y aura rien à part le lit, puis une table à manger dans le troisième, etc. Donc on est l'espace, les meubles en fait, la scénographie est réduite au minimum et pourtant elle est incroyablement efficace parce que cette boîte blanche permet en fait tous les débordements et surtout avant que le débordement n'advienne elle permet notre attention unique sur les deux acteurs. Il n'y a que deux acteurs hein, tout le long de la scène, donc lui et elle, Jean et Marianne, et ces acteurs sont masqués, vous l'avez dit, avec cette voix transformée. Et en fait, pour une fois, enfin je trouve ça très rare en fait, que le masque soit aussi justifié. Et là, le masque a un sens dramaturgique du début à la fin, c'est-à-dire qu'il déréalise le couple qu'on a devant les yeux. C'est plus un homme et une femme comme on peut en croiser partout. Marcus Horn, il nous met une distance énorme entre eux et nous, le masque permet d'être à la fois écœuré, dégoûté, de rire de ce qui leur arrive. En fait, on ne peut pas avoir d'empathie avec eux. On est trop loin et il y a cette distance. Et ça, je trouve que dramaturgiquement, c'est brillant.
2: Victor Inizan.
4: Oui, et ce qui est intéressant avec cette boîte blanche précisément aussi, c'est cette idée de l'espace de projection dans tous les sens du terme, c'est-à-dire au sens propre, comme vous le disiez Marie, parce que on voit mieux le sang sur un espace blanc que, voilà, que dans un espace noir. Et c'est vrai que Marianne va pas mal le maculer de son propre sang, et aussi un peu Jean au bout d'un moment, mais aussi espace de projection au sens figuré, puisque le spectacle est une sorte d'expulsion continue du refoulé. C'est vraiment le verso de Bergman, c'est-à-dire le refoulé qui est mis au jour continuellement. Je donne un exemple, mais on pourrait en citer plein. Au moment où Marianne annonce qu'elle est enceinte, elle déroule un fœtus sanguinolent

0: tout droit pour critiquer le patriarcat dans le spectacle. Le personnage de Jean, cette espèce de grande Adèle, les deux comédiens sont vraiment exceptionnels. Hein. Et pourtant,
1: c'est dur ce qu'ils font.
0: Et c'est dur parce que vraiment, les voix modifiées, les masques, etc. Et pourtant vraiment, donc Hélène Morelli, Mathieu Perrotot sont vraiment très très bons. Jean est dans une sorte de mansplaining permanent. Et en même temps, c'est pas très bavard, hein, on l'a entendu dans l'extrait, ce sont vraiment des par petites touches. Et ce mansplaining, Marianne va lui renvoyer à la figure et à raison d'ailleurs, par une série de gesticulations phalliques, parce que c'est quand même partout, il y a vraiment des images phalliques absolument partout, du genre on se masturbe avec son cordon ombilical, on
1: la bouteille de Yop.
0: La bouteille de Yop, voilà, qui fait une éjaculation assez claire. La bouteille de sang aussi, hein, d'ailleurs, parce qu'on voit les bouteilles, il y a vraiment ce désir chez Anne de montrer aussi l'artifice du faux sang. C'est un spectacle qui est complètement grossier, dans tous les sens du terme aussi. C'est pas négatif, c'est-à-dire qu'on peut pas reprocher à une caricature d'être caricaturale, on peut pas reprocher à un brûlot de brûler. Il va à fond dans son idée, bon, avec ce souhait dramaturgique qui fonctionne, hein, de montrer à la fois la violence systémique, qui est en l'occurrence représentée par Jean, et de montrer aussi la violence pulsionnelle, qui est, je crois, plus représentée par Marianne. Après, on y reviendra peut-être, mais c'est aussi là où, à mon avis, il y a certaines images qui sont peut-être un peu trop claires, même si ma propre critique se désactive à l'aune du projet dramaturgique d'Orne, qui précisément veut en faire des caisses. Donc on n'est pas là pour faire dans la dentelle, je crois qu'on l'a compris.
2: Marie Sorbier.
1: Oui, il y a un point où je ne suis pas tout à fait d'accord avec vous, Victor, c'est que vous dites que c'est une critique du patriarcat. Moi, je ne l'ai pas vraiment vu comme ça, c'est ce que je disais au début. Moi, j'ai eu l'impression que finalement, l'homme et la femme, dans cette version de Marcus Horn, étaient tout à fait au même niveau de bêtises crasses. C'est-à-dire qu'ils sont tous les deux enfermés, ils sont étriqués, c'est vraiment le couple bourgeois coincé dans un petit espace. C'est comme ça, d'ailleurs, j'ai interprété le fait qu'il ait réduit la scène, hein, le plafond est très bas. Ils sont quand même coincés, quoi. Ils sont coincés dans leur vie de couple, ils sont coincés dans leur communication. Ils ne communiquent pas, d'ailleurs, il y a une communicabilité intrinsèque. Ils ne se regardent pas, c'est encore une fois les masques, hein, qui permettent, ils ont des yeux écarquillés, les masques un peu, ça m'a fait penser parfois aux Simpsons, vous disiez cartoon, mais il y a quelque chose en effet de ces gros yeux globuleux, mais en fait on ne voit pas leurs émotions.
0: Et puis du castelet de guignol, même aussi sur le rideau, sur la réduction de l'espace, il y a vraiment le guignol et le grand guignol.
1: Hein. Exactement, et en fait ça enlève toute émotion, toute empathie, donc je ne suis pas sûre, moi, que ce soit vraiment un spectacle à message, je ne suis pas sûre que Marcus Horn veuille condamner le patriarcat. Moi j'ai eu l'impression qu'ils étaient tous les deux coincés dans leur cas, je vois Victor est très fâché quand je dis ça, mais je vais vous laisser
2: avec
1: la parole après.
2: Avec un grand sourire
1: après.
2: Quand même.
1: Hein. Mais oui, quand même. Mais preuve en est, puisque je vais justifier mon propos, la quatrième scène, ça se finit, donc il y a quatre scènes, la dernière scène qui est cette scène où ils se retrouvent des années plus tard, le couple, pour signer les papiers du divorce après une séparation qui a été houleuse dans la série de Bergman. C'est une scène qui se termine par lui qui frappe elle. Il y a une gifle, je crois, quelque chose comme ça. Là, dans la version de Marcus Horn, ils s'entretuent tous les deux. C'est-à-dire que la violence est portée autant par l'homme que par la femme, et quand ils s'entretuent, je veux dire, il y a vraiment les intestins à l'air, il s'ouvre en deux, lui revient avec une hache, il se tronçonne. Enfin bon, c'est vraiment une scène de meurtre très violente, mais autant portée par l'homme que par la femme. C'est pour ça que je vois pas, quand vous parlez de domination patriarcale, je trouve pas que ce soit ça qu'ils disent dans ce spectacle.
0: Je vais aller dans votre sens une seconde pour après vous contredire, mais non, je suis d'accord sur en fait, la dernière scène, effectivement, où on retrouve une sorte d'équilibre nihiliste, le personnage de Marianne étant devenu une espèce de Pilate girl, un peu, voilà, ses cheveux sont devenus blonds, enfin voilà, il y a quand même quelque chose...
1: Ah, elle fait du yoga avec Shaman.
0: Elle fait du yoga avec son gourou Shaman, enfin voilà, on est toujours dans cette espèce de mélange de farcesque et puis de gore. Et c'est vrai qu'on est dans une espèce de champ de ruines, de champ de tripes même à la fin, où le spectacle excède sa lisibilité morale. Je suis d'accord. Par contre, dans les autres scènes, notamment dans la deuxième et la troisième qui est une scène par ailleurs filmique.
2: C'est-à-dire, elle est filmée, c'est projetée.
0: Elle est projetée, effectivement, toute la scène, hein, donc c'est quand même assez long. C'est la scène où Jean annonce qu'il va partir avec une femme plus jeune qu'il a rencontrée, etc. Bon, le réflexe, triste réflexe systémique qu'a Marianne à ce moment-là, c'est plutôt que de, on va dire, s'énerver, débattre, etc., c'est de lui proposer à manger. C'est-à-dire, je ne dis rien, je te propose à manger. Bon, ce qui, à mon avis, est une lecture politique du couple. J'annonce que je te trompe, tu veux manger quelque chose. Et là où on sent quand même, et par ailleurs, c'est là où voilà, j'ai beaucoup d'affection quand même pour ce spectacle, ce que fait Marianne, c'est qu'elle lui donne à manger, d'abord quelque chose qui fait relativement sens, on va dire une part de pizza, une bière, petit à petit, cette chose devient hyperbolique, énorme.

0: Et c'est la fameuse scène où elle lui éjacule du yop dessus et elle lui rentre, excusez du peu, quand même une saucisse, une petite sorte de knacky dans la bouche qu'il a du mal à avaler. Et donc la scène se termine quand même avec un gars qui est recouvert de, d'ailleurs j'ai pas dit aussi, de Nutella, merdeux quoi, mélange de, voilà, de saucisse, difficile de faire plus phallique, qu'il a du mal à avaler, aspergé de yop. Du coup de sperme quoi, et de merde. Bon, on a quand même quelque chose politiquement qui me semble assez clair dans la manière dont la violence qui est imposée à Marianne est vraiment retournée contre celui qui l'a produit. C'est là où je disais que même si Horn a l'intelligence de finir son spectacle en rétablissant presque une sorte d'équilibre vraiment de la destruction la plus totale, ces images aussi fortes soient-elles me semblent quand même des fois nous aveugler. C'est pour ça aussi que je parlais d'aveuglement, parce que comme vous le disiez, cette boîte blanche est très beau d'ailleurs, quand le rideau s'ouvre, on ferme les yeux, c'est très rare au spectacle, vraiment cramer un espace, c'est quelque chose de très difficile, là même techniquement à faire, enfin, c'est vraiment très intéressant, mais voilà, cet aveuglement, parfois, il me semble desservir un petit peu l'imagination qu'on pourrait nous avoir en tant que spectateur.
1: Dernier mot.
2: Je trouve que cette troisième scène qu'évoquait Victor sur cette scène de nourriture, pour moi, est une des plus réussies. Alors, en effet, c'est un film, mais il y a quelque chose du dégoût que j'ai rarement, moi, au théâtre, après avoir vu beaucoup de choses, on est un peu vacciné, mais là, il y a quelque chose qui a joué dans cette scène-là, et pourtant, c'est pas le moment où les acteurs sont en scène. C'est un film. Donc, c'est doublement intéressant. Mais, donc, elle propose à manger, et la nourriture, comme ils ont des masques qui mangent à travers les masques, évidemment, c'est pas très facile. Et donc, il y a quelque chose de très étrange, parce que encore une fois, on ne voit pas les orifices, donc on ne voit pas les yeux ni la bouche. Or, ils mangent. Il y a un trou dans le masque, donc ils s'enfournent des choses derrière le masque. Évidemment, ça dégouline. Donc, il y a des choses qui dégoulinent dans le cou, et ils s'étouffent. Et puis, elle n'arrive pas à avaler le jambon de la pizza, donc ça ressort de partout. Et vraiment, j'ai
1: bon appétit si vous êtes à table.
2: Excusez-moi, mais je trouve que ce dégoût-là, qui moi est très peu opérant chez moi au théâtre, là ça marchait très fort, et je voyais dans la salle aussi, alors ça se partage entre les rires, parce qu'il y a beaucoup de rires nerveux dans ce spectacle, mais du rire et de l'inconfort, hein. Il y a des gens qui sont sortis, qui n'étaient pas bien, parce que d'abord elle dure longtemps, elle doit durer 20 minutes peut-être cette scène, quelque chose comme ça, donc on a le temps vraiment d'être dégoûté, et je trouve que c'est ultra maîtrisé, et encore une fois bravo aux deux acteurs qui assurent cette scène, je trouve, avec beaucoup de maestria.
1: Scenes from a Marriage de Marcus Horn, d'après Ingmar Bergman, c'est jusqu'au 7 juin au Théâtre de l'Odéon, avec, on va rappeler leur nom, Hélène Morelli et Mathieu Perotto. C'est l'heure de votre coup de cœur, Victor, pour Vasco.
0: Exact, de Lisbeth Gruvez et Martin von Coenberg, dont l'idée est assez simple. Lisbeth Gruvez invite un groupe d'enfants à recouvrir une toile de toutes les couleurs, pas seulement et pas tellement avec leurs mains, mais avec tout leur corps, d'où une sorte de vaste action painting chorégraphique, avec une défiance tout du long des enfants, assez espiègle vis-à-vis du public, puisqu'ils font à peu près tout ce qu'on voudrait surtout pas qu'ils fassent dans un cours d'art plastique normal, qui ici ne fait que dégénérer, puisqu'il n'y a ni pinceau ni palette. Les enfants plongent les mains direct dans le pot de peinture, se salissent la salopette, ils ont tous la même, avec une ambiance d'éclat total en apparence, mais avec en réalité aussi un vrai pari esthétique, celui de créer une peinture en live avec une flopée de corps libres. Ce qui m'a passionné moi dans ce spectacle, c'est que la danse, qui finalement est presque au second plan, ne bride jamais leur désir d'être au plateau. Hein. Les enfants sont assez jeunes, alors ils ont grandi maintenant que le spectacle a tourné, mais entre 8 et 12 ans, je crois. On croirait presque à une sorte de petite scène de théâtre d'impro, mais avec pour fil rouge une extension du domaine de la peinture. Extension parce que le spectacle est vraiment une gradation permanente. D'abord, on gribouille sur une feuille blanche en guise d'intro, puis on passe à des jetées de corps peinturlurés, jusqu'à ce qu'un enfant un peu plus tête brûlée que les autres se renverse carrément un pot entier de verre sur la tête en nous regardant bien comme ça face publique et en levant l'index et l'auriculaire comme pour nous dire que même s'il y a des sons de free jazz tout le temps, donc ceux du musicien Martin von Coenberg, ces gosses ont un truc quand même très métal tout du long. Et donc on a cette œuvre collective qui prend vie, qui est franchement pas mal d'ailleurs, une immense toile bariolée et abstraite qui est relevée à la verticale et qu'un dernier coup de dripping vient parachever. Bon, on peut regretter que peut-être, et c'est le problème avec l'anarchie, c'est qu'on en veut toujours plus, on aurait peut-être envie d'accroître un peu plus de désordre, un peu plus de bordel, mais c'est quand même voilà, très peu à redire pour cette espèce de fanfaronnade moitié en fait peinture, moitié danse, pour adultes et pour enfants, et surtout qui, et ça c'est une fois n'est pas coutume, hein, exclusivement avec des enfants.
1: Vasco de Lisbeth Gruvez, on peut le voir au Festival Montpellier Danse les 27 et 28 juin et les 5 et 6 septembre à Anvers.
3: Ce soir, elle est là pour vous. J'appelle Edith Piel au Reno Sweeney. C'est parti. Année 1978, Edith Piel réalise son rêve. Elle crée son spectacle au Reno Sweeney.
4: C'est mon 17e hiver. 17 ans, c'est assez long. N'est-ce pas, maman?
3: Le mariage et la liberté d'expression sont absolument incompatibles.
4: J'étais heureuse à New York.
3: Non. Il fallait que tu redescendes sur terre, là. Tu planais dans les airs, tu volais.
1: Voilà, vous venez d'entendre un petit medley du spectacle Edith Piel au Reno Sweeney. On peut le voir en ce moment au Théâtre du Rond-Point à Paris. Le metteur en scène Pierre Maillet s'inspire librement du roman L'Art de la Chute de la Suédoise Sarah Strisberg pour raconter l'histoire et la vie de deux femmes, une mère et sa fille, héritières déchues de l'aristocratie américaine, les Piel. Les deux s'appelaient Edith, les deux étaient chanteuses, elles étaient tantes et cousines de Jackie Kennedy, mais elles ont fini par vivre recluses dans leur manoir d'Hecate des Hamptons. Des marginales, des femmes libres aussi, que Pierre Maillet convoque dans un cabaret victorinisant.
0: L'idée du spectacle est assez ubuesque et en même temps assez ambitieuse. C'est d'implémenter ces deux égéries, ces deux Edith iconiques des 70s dans ce haut lieu de la contre-culture queer new-yorkaise qu'est le Reno Sweeney. Et aussi une autre idée qui est d'implémenter une pièce, celle de Sarah Strisberg, dans un cabaret, le Reno Sweeney. Bon, sur le papier c'est intéressant, le problème c'est que ça reste terriblement théorique, je trouve, au sens où le spectacle est continuellement comprimé entre deux feux. D'un côté, le cabaret qui est prisonnier d'impératifs théâtraux qui l'empêchent d'être punk, et de l'autre côté, la pièce dont l'esthétique cabarettique fane tous les enjeux dramatiques, ce qui moi m'a donné l'impression d'une sorte de longue et fausse bonne idée écartelée entre deux genres qui, pour cette fois, se neutralisent l'un l'autre.
1: Marie Serbier.
2: Oui, bah, je suis un peu d'accord. Hein. Moi, j'ai trouvé ça difficile de deviner ce qui a motivé en fait l'adaptation de ce texte, parce que quand on est dans le cabaret, ça prend pas. Le stand-up non plus. Quand on verse dans le théâtre, c'est toujours à côté. Et surtout, il n'y a vraiment aucune émotion. Enfin, moi, j'en ai ressenti aucune. Beaucoup d'ennui, par contre, parce que le spectacle est finalement assez long. Et la sympathie de départ, parce que il y a ces cow-boys électriques sur scène. Et vraiment, les 5 premières minutes, moi, j'étais d'accord pour être avec eux. Elles se fanent, en effet, très vite. Et ça se transforme même un peu en gêne.
1: Pourquoi, à quoi ça tient, Victor, que ça prenne pas, puisque vous avez énuméré tout ce qui devrait fonctionner?
0: Ben oui, c'est-à-dire qu'il y a un désir d'hybridation des genres qui, encore une fois, est pas bête. Il prend une intrigue théâtrale, qui est celle donc de Sarah Strisberg dans L'Art de la Chute, pour la mettre à l'intérieur des règles du cabaret, qui est par nature plus fragmentaire, en tout cas, que le théâtre. Ce qui fait que les scènes réalistes chez Strisberg, hein, qui se passent dans le manoir, des Cathy, effectivement, des deux Edith, se transforment, enfin, voudraient se transformer en numéros. Chez Maillet, dans une version qui probablement est plus farcesque. On est voilà, dans un espace avec des praticables, avec des petites franges argentées, enfin quelque chose d'assez... un néon avec écrit Paradise Room qui renvoie au Reno Sweeney, enfin bref. Et on a des idées, encore une fois, qui sont pas bêtes, c'est-à-dire que par exemple le décor est absent, enfin le manoir on ne le verra pas. Par contre les costumes eux sont très présents et les deux Edith ne cessent de changer de costume, surtout Edith Piel qui est jouée par Frédéric Lollier, comme si elle ne vivait plus tant dans la réalité mais dans des suites aussi de postures, de fantasmes d'elle-même. Et on pourrait vraiment se dire hein, que ce manoir d'East Hampton est un cabaret de la déchéance pour elles deux, mais c'est là où je crois que ça reste au stade du concept, où je trouve que c'est un spectacle assez intellectuel, assez théorique, c'est que le cabaret est prisonnier de la pièce et la pièce prisonnière du cabaret. Et pourquoi ça marche pas, pour répondre à votre question, peut-être aussi qu'il y a un autre problème, c'est que je trouve que ni le cabaret qui m'a semblé, je suis pas spécialiste de cabaret, mais assez cheap quand même dans l'ensemble, même avec les quatre cow-boys un peu fringants là, avec eux, et ni non plus l'adaptation dramaturgique de la pièce qui me semble assez paresseuse. Enfin, rien n'est très solide en soi, et donc c'est peut-être aussi pour ça que l'hybridation ne fonctionne pas à terme.
1: Marie Serbier.
2: Oui, moi j'ai cru comprendre en fait pourquoi ça ne marchait pas, parce que ce week-end j'ai regardé le film, parce qu'on parle de la pièce de théâtre, mais il y a également un documentaire qui a été tourné sur ces deux femmes, d'ailleurs documentaire qui est mentionné dans le spectacle de Pierre Maillet à plusieurs reprises. C'est un documentaire de 1975 qui a été tourné par les frères Maisel et qui s'appelle Grey Gardens, et donc on voit les vrais, la mère et la fille, on voit le manoir qui est plus que des Cathy, elles vivent vraiment effectivement, c'est des Diogènes des années 70. Il y a des rats partout, les fameux ratons laveurs dont il parle aussi beaucoup sont là. C'est vraiment dégueulasse. Il y a de la nourriture, des excréments. Enfin bon, elles vivent dans un univers horrible, dans une seule chambre de ce manoir immense. Mais ce qui est fascinant dans ce documentaire, c'est qu'elles sont bien au-delà de tout ce que la fiction pourrait imaginer. Et le problème, c'est que si le documentaire marche, c'est parce qu'on découvre des gens hors normes, ces deux femmes qui ont choisi l'excentricité et la marginalité comme refuge, parce que sinon elles ont été rejetées de tout le reste, elles n'ont plus d'argent, elles n'ont plus rien. Et finalement, leur personnage qu'elles se sont inventé, mère et fille, c'est ce qui les protège, et c'est ce qu'on voit parce qu'on est en face des personnes réelles. Or, quand on est dans une adaptation au théâtre, la fiction, l'adaptation, les désinnerve de toute cette excentricité et en fait le projet, je pense, ne pouvait pas marcher à la base. Elles sont beaucoup trop romanesques pour les adapter en fiction, en fait, ces femmes-là. Donc ça tombe à plat. Tout ce qu'on trouve ridicule dans le spectacle est un peu gracieux et magique dans le documentaire quand on voit ces vraies femmes. Et je me suis dit, c'est juste que c'est pas possible. Le théâtre, pour le coup, a pas les moyens de rendre cette folie artistique complètement folle de ces deux femmes. Et je crois qu'il y a une aporie de moyens du théâtre, ou en tout cas de la façon dont il la traite. En effet, avec ce mélange avec le cabaret qui marche pas du tout, et donc ça tombe complètement à plat, alors que on sent bien que le sujet de départ est ultra riche.
1: Mmh. J'ai essayé de comprendre les moments de théâtre et les moments de cabaret s'enchaînent. Ou c'est d'abord du cabaret, ensuite du théâtre,
2: Ça se mélange.
0: Ça se mélange, même s'il y a des moments, comment dire, qui sont tout de même chantés, des moments. Alors danser moins, mais en tout cas il y a des tours de chant quand même. Et c'est là où c'est quand même étrange, c'est qu'il y a aussi des vrais moments de théâtre, mais qui sont très, comment dire, faibles aussi, parce que encore une fois, le cabaret s'y adosse assez mal. Donc on ne sait jamais trop exactement où on est. Et pour moi, je l'ai pas vu le documentaire, mais c'est vrai que ça me donne envie. D'autant plus que ce qui m'a déçu dans le spectacle, c'est que je me fous des personnages. Je me fous de ces deux Edith, alors que on sent bien, et c'est ce que vous confirmez, je crois, Marie, que elles sont assez fascinantes, ces Edith. Et c'est d'autant plus dommage de les voir un peu barboter dans cette théâtralité de bas étage là tout le temps. Que on voit bien effectivement le potentiel, l'espèce de truc démentiel avec ces deux personnages. C'est vrai que et autre chose qui moi m'interroge, c'est le rapport au bide. Au début du spectacle, Pierre Maillet, voilà le flop,
2: le bide, le flop.
0: Oui, voilà, c'est ça. Le fait que ça retombe volontairement au début du spectacle, quand on nous accueille, moment un peu enjoué, Pierre Maillet, à demi dévêtu, nous accueille et fait une sorte de stand-up de la gêne, mais volontaire, où il fait des blagues pourries, enfin voilà, etc. Et il dit littéralement, ça commence déjà à bider. Donc ça veut dire que
1: il y a une volonté, c'est ce que j'allais vous demander. Ouais.
0: Mais c'est là où c'est dommage, c'est que ce cabaret du cringe, il reste un peu tiédasse, précisément parce qu'il fonce pas vraiment dans la gêne. Là, il y aurait peut-être eu un moteur dramatique à explorer, mais qui, et c'est dommage, reste relativement pauvre lui aussi.
1: Marie.
2: Oui, surtout qu'il y aurait eu des sujets à traiter. La relation mère-fille, c'est un beau sujet à traiter. Et là, pour le coup, sur les dialogues, il aurait pu se passer quelque chose. Mais quand vous demandiez ce qu'il en est du théâtre, je trouve que les dialogues, je ne sais pas si c'est l'adaptation, l'écriture, je ne sais pas d'où ça vient, mais ça ne prend pas. C'est-à-dire qu'on n'a aucun intérêt, en fait, pour cette relation mère-fille, alors qu'elle est quand même au centre. Deuxième sujet qui aurait pu être traité, on parle quand même de deux femmes, la fille ayant 56 ans, je crois, et la mère, donc peut-être 75. On parle de deux femmes, d'un certain âge qui chantent, qui veulent se produire en tant que cabaret. Il y avait tout un truc à faire sur les corps et sur ce que ça veut dire se produire en scène à ces âges-là. Pareil, c'est pas du tout traité, à part avec une espèce de postiche où Pierre Maillet, qui joue la mère, se recouvre d'une fausse poitrine de vieille femme, peau fripée. Mais ce n'est pas traité, en fait. Il n'y a pas de réflexion sur ce qu'ils veulent faire. C'est pour ça que je ne sais pas quelles étaient les intentions.
1: Edith Bille, au Renaud Sweeney de Pierre Maillet, c'est jusqu'au 31 mai au Théâtre du Rond-Point. Victor Hénizan, merci beaucoup. Marie Sorbier, on se retrouve tout à l'heure pour le Point Culture. Et vous qui nous écoutez, évidemment, vous retrouvez toutes les références de ces spectacles sur la page de l'émission Les Midis de Culture.

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5: 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À 12h50, on retrouvera donc Marie Serbier pour le Point Culture Quotidien. Et puis à partir de 13h, je recevrai la metteuse en scène Alice Laloy. Tout de suite, on fait le point sur l'information. C'est le journal de la rédaction avec Thomas Cluzel. Rebonjour Thomas.
6: Rebonjour Marie, bonjour à toutes et à tous. Et l'on reviendra tout d'abord sur l'annonce ce matin par la secrétaire générale de la CGT de sa mise en examen. Pour la seconde fois en seulement quelques mois, Sophie Binet qui appelle les parlementaires et le gouvernement à enfin protéger la liberté d'expression et la liberté syndicale. On parlera du vrai faux suspense autour de la candidature au poste de président du Rassemblement National. On s'intéressera également à un rapport inquiétant sur l'explosion du nombre de fugueurs en France chez les mineurs et puis l'actualité à l'étranger. Ce sont toujours les incertitudes autour du conflit au Proche et Moyen-Orient. Enfin, avec notre invité, on se demandera comment le Vatican pense-t-il aujourd'hui l'intelligence artificielle après que le pape a lancé ce matin un puissant appel à désarmer l'IA pour l'empêcher de dominer l'humain. Après avoir été mise en examen une première fois, c'était en décembre de l'année dernière, pour injure publique envers les grands patrons qui menacent de délocaliser, la secrétaire générale de la CGT a donc déploré ce matin avoir été mise en examen une seconde fois, cette fois-ci pour diffamation. Son tort, Sophie Binet avait dénoncé il y a déjà 8 mois maintenant une répression patronale violente chez le groupe Tefal. Alors précisons tout de suite que cette mise en examen est en l'occurrence automatique en cas de plainte pour diffamation. Reste à savoir, Catherine Pétillon, si la répression syndicale pourrait, elle, devenir une mauvaise habitude.
7: La déléguée CGT de Tefal a été sanctionnée en interne par le groupe pour avoir demandé des précisions sur les PFAS et l'impact de ses composants sur les salariés. À la fête de l'humanité, Sophie Binet, elle, avait parlé de répression patronale violente et c'est ce qui lui vaut cette plainte pour diffamation, alors que le syndicat va aussi dénoncer dans les prochains jours au Prud'homme la sanction contre la déléguée syndicale de Tefal, a détaillé ce matin sur France 2 la secrétaire générale de la CGT, Sophie Binet.
8: Par cette procédure, finalement, Tefal confirme l'ampleur de la répression syndicale et confirme qu'elle essaye de bâillonner les syndicalistes qui s'expriment sur les conditions de travail ou l'impact environnemental des productions. C'est très grave, 2 mises en examen en 6 mois. C'est un signal d'ensemble qui est envoyé parce que sur cette base, c'est la quasi-totalité des syndicalistes du pays qui pourraient être mis en examen. C'est grave. Donc j'alerte les parlementaires, le gouvernement, à enfin mettre sur le tapis une loi pour protéger la liberté d'expression et la liberté syndicale qui aujourd'hui est en danger. On ne peut pas nous museler.
7: De son côté, Tefal réfute toute accusation de répression syndicale. Cette procédure contre Sophie Binet concerne des accusations publiques graves et erronées visant l'entreprise que Tefal conteste fermement, réagit le groupe ce matin. Reste que cette mise en examen s'inscrit dans un contexte où les procédures judiciaires lancées par les entreprises contre les syndicalistes notamment sont de plus en plus nombreuses. Vous le disiez, Sophie Binet a déjà été mise en examen en décembre après avoir comparé des grands patrons manquant de délocaliser à des rats qui quittent le navire et à cela s'ajoutent des plaintes contre 4 autres dirigeants nationaux de la CGT mais aussi de nombreuses poursuites contre des représentants locaux et c'est vrai aussi pour les autres syndicats comme la CFDT. Il faut souligner aussi qu'à chacune des plaintes de ce type, le média dans lequel les propos visés sont tenus ou rapportés. Le média, donc, est lui aussi poursuivi.
5: Quelqu'un osera-t-il défier Jordan Bardella ?
6: C'est à partir d'aujourd'hui que les candidatures pour la présidence du Rassemblement National doivent se faire connaître. Les postulants d'extrême droite ont jusqu'au 10 juillet pour candidater. Ils devront pour cela recueillir au moins 20% des parrainages des membres du Conseil National élargi. Voilà du moins pour le cadre théorique, car dans les faits, Antoine Maret, difficile d'imaginer un autre scénario que celui qui verra Jordan Bardella reconduit à la tête du parti.
9: Jordan Bardella va se faire réélire à la tête du RN. Personne n'en doute, il devrait même être le seul candidat à sa succession. Le vote électronique aura lieu entre le 21 septembre et le 22 octobre. Les votants désigneront également 100 des membres du Conseil national, sorte de parlement du parti. 20 autres seront cooptés par le président du RN. Les résultats seront annoncés lors du congrès à Orléans le 24 octobre, avant le lancement de la campagne présidentielle, le lendemain, par un premier grand meeting. Mais au RN, ce ne sont pas ces dates que l'on scrute, mais celles du 7 juillet, avec la décision de la Cour d'appel. Marine Le Pen sera-t-elle empêchée par la justice de se présenter ou de faire campagne sans bracelet électronique? Ou alors, nouveau coup de théâtre, pourra-t-elle être candidate une quatrième fois à la présidentielle? Au RN, on se prépare aux deux hypothèses, une candidature de Marine Le Pen avec le soutien du président du RN ou bien une candidature de Jordan Bardella qu'il cumulerait avec sa fonction de chef de parti. Quel serait alors le rôle de Marine Le Pen? Un rôle actif, promettons, au sein du parti, sans plus de précision.
5: Les signalements de disparition de mineurs sont repartis à la hausse en 2025.
6: Des fugueurs très jeunes et parfois sous emprise, leur nombre a progressé de 6,4%, rompant ainsi avec la tendance à la baisse observée ces dernières années. C'est ce qui ressort d'un rapport publié par la Fondation Droits d'Enfance en charge du 16000, le numéro d'urgence dédié à Anne Fauquemberg. Anne Fauquemberg, bonjour.
10: Bonjour.
6: Au total, un peu moins de 41 000 fugues ont été signalées aux forces de l'ordre en 2025, ce qui représente en moyenne 112 enfants disparus par jour.
10: Oui, et parmi ce total, la catégorie des disparitions inquiétantes est la plus sensible, catégorie qui a bondi de 18% l'an passé, regroupant 1629 cas. Ce sont des disparitions où l'intégrité ou la sécurité de l'enfant apparaît menacée, explique Julien Landuro, le porte-parole de Droits d'Enfance.
11: Cette qualification, elle peut être retenue lorsqu'il s'agit d'enfants particulièrement jeunes, en dessous de 13 ans par exemple, lorsqu'il s'agit de disparitions sous l'emprise ou en compagnie d'un tiers qui pourrait être dangereux pour l'enfant, dans des situations d'exploitation sexuelle par exemple, ou s'il s'agit d'un enfant qui souffre de nombreuses vulnérabilités, qu'il s'agisse de handicap, de troubles psychiques, de troubles du spectre autistique ou de tout autre trouble qui pourrait le mettre en danger à court terme.
10: Ces signalements de disparitions inquiétantes permettent de dégager des moyens d'enquête supplémentaires car il faut agir vite, même pour les fugues dont vous parliez tout à l'heure, Thomas, qui représentent toujours 95% du total des signalements. L'an passé, près de 38% d'entre elles concernaient aussi des mineurs de moins de 15 ans, poursuit Julien Landuro.
11: Évidemment, plus l'enfant est jeune, plus ça doit nous amener à nous inquiéter lorsque celui-ci décide de quitter son domicile ou son lieu d'accueil. La fugue, elle est toujours l'expression d'une vulnérabilité, d'un mal-être. Est-ce qu'il s'agit d'une situation de harcèlement ou de cyberharcèlement, de violence éventuellement intrafamiliale ou de questionnement sur son identité, son orientation sexuelle, qui font qu'il voit dans la fugue une solution à ses soucis. Sauf que la fugue, c'est toujours un espace de mise en danger très important où il prend de nombreux risques. Et c'est pour ça que le 116 000 accompagne les parents et les professionnels pour comprendre pourquoi l'enfant est parti et tenter de le faire revenir.
10: Enfin, il est à noter que les enlèvements parentaux ont diminué de 7% l'an passé et ont représenté 618 signalements.
6: Merci Anne Fauquemberg.
5: Midi et 37 minutes sur France Culture, la suite de votre journal, Thomas Cluzel.
6: Après des semaines de discussions sous la menace, un accord entre Washington et Téhéran est-il possible? Oui, répond ce matin le chef de la diplomatie américaine, Marco Rubio, lequel parle de progrès significatif. Cet espoir, même ténu, a d'ailleurs fait aussitôt refluer les cours du pétrole sur les marchés asiatiques. De son côté, le président Donald Trump se montre nettement plus prudent, sinon sceptique sur son réseau social. Le milliardaire américain va jusqu'à demander à ses représentants de ne pas se précipiter au prétexte que le temps jouerait, selon lui, en faveur des États-Unis. Quant aux autorités iraniennes, si elles mentionnent elles aussi des progrès dans les négociations, elles rejettent l'idée d'un accord imminent. Seule certitude, après avoir causé des milliers de morts, embrasé une grande partie du Moyen-Orient et fait vaciller l'économie mondiale, un accord pour mettre fin durablement à cette guerre déclenchée unilatéralement par les États-Unis et Israël ne permettrait rien d'autre en réalité que de revenir à la situation ante, comprenez la réouverture du détroit d'Hormuz à la circulation, sans régler en revanche la question du nucléaire iranien. Et puis quel que soit l'accord éventuel donc entre Washington et Téhéran, le premier ministre israélien Benjamin Netanyahu affirme lui avoir obtenu l'assurance des États-Unis qu'il pourra continuer à se défendre sur tous les fronts, y compris au Liban. Marie Mollet, bonjour.
12: Bonjour.
6: Deux personnes ont encore été tuées hier dans les bombardements incessants de l'État hébreu au pays du Cèdre, malgré donc le cessez-le-feu en vigueur. Et ce matin, Marie, Tel Aviv a de nouveau appelé à l'évacuation de 10 villages dans le sud du Liban.
12: Oui, la guerre entre Israël et le Hezbollah n'a dans les faits jamais cessé, mais depuis plusieurs jours et à mesure qu'un accord se dessine, l'armée israélienne intensifie ses frappes dans le sud Liban. Samedi, 11 personnes tuées dans le district de Nabatieh, dont 6 femmes et un enfant. Le ministère de la Santé libanais a parlé d'un massacre. Dimanche, nouveaux raids israéliens dans le sud et à l'est, dans la région de la Beka. Lundi, ce matin encore, 10 villages évacués, district de Nabatieh. Le Hezbollah, lui, a poursuivi ses tirs de drones sur les positions israéliennes. Un mort parmi les soldats. Benjamin Netanyahou qui accélère donc sur le front libanais, tant qu'il est temps, car c'est l'un des points durs de la négociation en cours entre l'Iran et les États-Unis. Le mémorandum va-t-il intégrer le volet libanais ou le laisser pour plus tard ? Téhéran exige l'arrêt de la guerre partout, y compris au Liban, mais le Premier ministre israélien s'y refuse pour conserver sa liberté d'action militaire dans le sud du pays. Lui jure que Donald Trump lui a renouvelé son soutien hier encore lors d'un coup de téléphone. Alors est-ce que l'Iran peut réussir à arracher une trêve et réussir là où le gouvernement libanais a échoué, qui avait décidé de négocier directement avec Israël sans réussir à faire respecter le cessez-le-feu? Si oui, le Hezbollah sortira renforcé sur le plan intérieur et pourra remercier son parrain iranien, un argument supplémentaire pour refuser le désarmement.
6: Merci Marie Mollet. Alors depuis le déclenchement de l'attaque israélo-américaine le 28 février dernier, les pays du Golfe, alliés de Washington, restent sur le qui-vive après avoir essuyé pendant des semaines des salves de drones et de missiles iraniens en représailles. C'est le cas en particulier de l'Arabie Saoudite où ont débuté ce matin les rituels ancestraux du Hajj, le pèlerinage musulman à la Mecque, l'un des plus grands rassemblements religieux au monde. D'après les autorités, et malgré donc les incertitudes quant à une possible reprise du conflit, celle-ci prévoit d'accueillir cette année encore plus de visiteurs que l'an dernier, qui plus est sous des températures qui s'annoncent d'ores et déjà étouffantes. Toujours est-il, Omar Waman, que pour de très nombreux pèlerins déjà transportés par l'euphorie spirituelle, beaucoup restent malgré tout inquiets et expriment l'espoir d'un retour imminent de la paix.
13: Malgré les tensions et les crises régionales, la ferveur reste intacte. Les perturbations aériennes n'ont pas empêché les fidèles de faire le déplacement vers la Mecque. Bien au contraire, ils sont plus nombreux qu'en 2025, selon les autorités saoudiennes, en dépit des températures toujours aussi extrêmes, elles avoisinent les 50 degrés. Les pèlerins vont durant plusieurs jours accomplir des rituels religieux, comme celui du tawaf, qui consiste à tourner 7 fois autour de la Kaaba, l'édifice noir en forme de cube au cœur de la grande mosquée vers lequel les musulmans du monde entier se tournent pour prier. Pour garantir le bon déroulement de l'événement et la sécurité des centaines de milliers de fidèles, Riyad a déclaré avoir déployé de nombreuses unités de surveillance aérienne et de drones. Le Hajj, que tout musulman doit accomplir au moins une fois dans sa vie, s'il en a les moyens, se poursuivra toute la semaine. Les fidèles se rendront notamment sur le mont Arafat, lieu central du pèlerinage où le prophète Mahomet aurait prononcé son dernier sermon.
5: Au moins 4 morts et plus d'une centaine de blessés en Ukraine.
6: Tout le week-end, les bombardements massifs de l'envahisseur russe ont particulièrement visé la capitale Kiev. Sur place, les témoins décrivent la nuit de samedi à dimanche comme particulièrement effrayante. Un véritable déluge de feu mêlant à la fois des missiles balistiques, des missiles de croisière, mais aussi des drones à long rayon d'action. Au matin, les rues étaient couvertes de débris, des dizaines d'immeubles résidentiels délabrés, un centre commercial entièrement incendié. Les frappes de l'armée du Kremlin ont également toucher des écoles et semer le chaos sur des marchés. Enfin, toujours durant ce week-end de terreur, Moscou a confirmé avoir utilisé son missile balistique hypersonique capable de transporter des ogives nucléaires. Ebola continue de se propager en République démocratique du Congo, déjà en proie à la violence des groupes armés, et la riposte sanitaire peine toujours à s'organiser. Selon un dernier bilan, le virus est suspecté d'avoir déjà fait 204 morts sur près de 900 cas probables, et puis deux nouveaux cas d'infection infections au virus Ebola ont été confirmées en Angola.
5: En Ouganda. De la révolution industrielle jusqu'à l'intelligence artificielle, le Vatican aura régulièrement pris position pour accompagner, mais aussi encadrer, les grands bouleversements technologiques et civilisationnels, je vais y arriver, du monde.
6: Oui, et c'est ainsi qu'avec la publication ce matin de l'encyclique Magnifica Humanitas, Humanité Magnifique, consacrée à la protection de la personne humaine face à l'essor fulgurant de l'IA, Léon XIV s'inscrit au fond dans la lignée de ses prédécesseurs en répondant aux mutations de son époque. Alors le pontife fustige notamment les nouvelles formes d'esclavage derrière l'utilisation de l'IA et appelle à désarmer l'intelligence artificielle pour, je le cite toujours, l'empêcher de dominer l'humain. Et pour en parler avec nous, invité de la rédaction aujourd'hui, Étienne de Rocchini, fondateur de Blaise Pascal Advisor, ainsi que du think tank Espérance et Algorithme à la croisée des enjeux religieux et technologiques. Bonjour monsieur.
14: Bonjour Thomas.
6: Depuis son élection, c'était il y a un peu plus d'un an, le premier pape nord-américain de l'histoire a déjà multiplié à plusieurs reprises les avertissements donc face au danger de l'IA. Malgré tout, le fait qu'il s'empare de ce sujet dans la toute première encyclique donc de son pontificat a de quoi surprendre. Avant même de nous intéresser donc au contenu de ce texte, comment est-ce que vous expliqueriez le choix de ce sujet en particulier ?
14: Parce qu'en fait, vous l'avez dit, le sujet n'est pas technologique, c'est un sujet anthropologique. C'est d'ailleurs le nom de l'encyclique qui porte sur la personne humaine à l'ère de l'IA et non pas sur l'IA, parce qu'évidemment, le Vatican voit des risques fondamentaux sur toutes les dimensions de la personne humaine. Le texte en parle abondamment, on va y revenir. Vous avez parlé d'esclavage. Et il y a derrière, finalement, 1931, le meilleur des mondes, Aldous Huxley, cette espèce de dystopie dans laquelle tout va être organisé par des machines et nous serons tous heureux par des choses qui feront à notre place. Ça, c'est une civilisation qui est monstrueuse à l'égard de beaucoup de traditions spirituelles, en particulier celle du Vatican. Et donc, c'est ce sujet-là, c'est le sujet anthropologique, c'est pour ça que c'est le document fondateur, selon moi, de son pontificat.
6: Et justement, est-ce qu'il s'agirait là d'une critique du projet politique défendu par les principaux acteurs de cette rupture donc technologique et en ce sens d'une affirmation de la position aussi de l'Église vis-à-vis de la modernité technologique en général ?
14: Alors, le texte aborde de front, avec une métaphore qui est très puissante, le syndrome technocratique. C'est pas le premier, hein. Laudato si, il avait déjà fait le pape François sur l'écologie. Là, on pourrait dire que c'est un peu l'équivalent de l'écologie sur le terrain humain. C'est la critique fondamentale du syndrome technocratique dans lequel je crois que nous allons être sauvés par, finalement, la technologie, les machines. Et il prend la métaphore de la tour de Babel, ce mythe qu'on trouve dans la Bible, chez les Juifs, mais aussi d'ailleurs dans le Coran, de cette tour qui va jusqu'au ciel et que tout le monde construit pour être et qui est un projet en fait qui est complètement dingue et la tour va s'arrêter et donc il va vraiment prendre un pas de côté par rapport à ça en disant que non, l'humanité n'a pas à se réduire à ça. Pour autant, le texte n'est pas non plus de la technophobie et le texte reconnaît bien volontiers qu'il y a des usages libres, authentiques, subsidiaires et en particulier en Afrique. Il a passé beaucoup de temps au Cameroun. Moi-même, j'ai fait une enquête, j'ai rencontré le pape en décembre. Il y a des choses incroyables pour donner accès à des millions d'enfants qui n'ont pas accès à des médicaments en Afrique grâce à l'IA qui réduit du coût. Donc, ça n'est pas une critique des apports de la modernité, mais c'est une dénonciation forte du paradigme technocratique et derrière de la promesse d'esclavage totalitaire, parce que c'est ça qui se cache en termes politiques.
6: Vous parliez à l'instant de l'Afrique, en partie du fait de la répartition des communautés chrétiennes à travers le monde. On a l'habitude de voir l'Église accorder une attention particulière aux équilibres, justement, nord-sud, dans ses prises de position. Est-ce que c'est encore le cas avec cette encyclique ?
14: Alors, c'est tout à fait le cas. D'ailleurs, le pape est en train d'en parler en ce moment, et dans la salle du synode, il y a eu un petit film dans lequel on a vu essentiellement des paysages qui se passaient en Afrique ou au Bangladesh, beaucoup plus que dans des cités. Le pape, ce qui est très intéressant, c'est un Américain du Nord et du Sud. Et d'une certaine manière, sa nationalité péruvienne est presque plus importante. On l'a vu avec les clins d'œil, dont il reparle d'ailleurs dans l'encyclique, sur la guerre. Il a des attaques assez frontales. Donc effectivement, il prend le parti qui est celui de l'Église, qui est celui de l'option préférentielle pour les pauvres. Et donc dénonce une forme de néocolonisation. Les termes sont très forts. Dénonce ces corps mutilés et usés des enfants qui vont être dans les mines pour que le calcul ne s'arrête pas. pas et vont dénoncer effectivement les travailleurs du clic, etc. Tout ça, c'est très fort. Mais il y a aussi, bien sûr, de l'autre côté, la promesse, si on la prend du côté de la reconstruction patiente, il prend l'image biblique de la Néhémie qui arrive après l'Exode et qui reconstruit Jérusalem en ruine. Eh bien, si tout le monde se met avec des familles et de manière humble, alors tous ensemble, nous pouvons, y compris dans les pays du Sud, peut-être construire des choses sur la santé, l'éducation, etc. Mais il y a vraiment une conversion nord-sud à faire.
6: Il y a un an, donc, lorsque le pape nouvellement élu a choisi Léon XIV comme nom, il a beaucoup été souligné que ce nom donc, l'inscrivait dans l'héritage de la doctrine sociale de l'Église conçue par Léon XIII, le pape d'ailleurs de la modernisation industrielle. Diriez-vous que ce texte est conforme à cet héritage ?
14: Alors tout à fait, hein, c'est exactement le projet dans le choix de son nom, Léon XIV. Rerum Novarum, c'est la misère ouvrière, c'est la dénonciation de la misère ouvrière en 1891, avec une dénonciation à la fois du projet communiste qui, selon lui, désaliène la personne de sa propriété qui fait partie de sa dignité, et une dénonciation corrélative du capitalisme débridé. De la même manière, aujourd'hui, le texte, assez courageusement, à la fois dénonce l'empire des monopoles qui voudraient finalement nous relayer à finalement des consommateurs qu'on d'autres n'ont donné, mais en même temps le texte dénonce d'une certaine manière le revenu universel en disant il faut que tout le monde puisse travailler et il est hors de question de rentrer dans des dispositifs paternalistes dans lesquels nous serons tous payés à être des colonies de vacances et des esclaves. Donc il prend là aussi une posture qui est moyenne et qui appelle courageusement à construire des nouveaux emplois en luttant contre les monopoles.
6: C'est bien compris. Merci Étienne de Rocny, donc fondateur de Blaise Pascal Advisor à le think tank Espérance et Algorithme, d'avoir répondu à notre invitation ce midi. Merci également à Loïs Guérin pour la préparation. On termine avec un mot du temps pour cet après-midi. Toujours estival avec des températures comprises entre 25 et 34 degrés. Au total, 18 départements ont été placés en vigilance jaune canicule. C'est la fin de ce journal. Il était réalisé par l'AGDA Olivier Benmalek et à 18h vous avez rendez-vous avec Stanislas Vazak pour le prochain journal de la rédaction.
12: Merci Thomas Cluzel, à demain.
6: À demain.
12: Allez, tout le monde reprend ses places. C'est l'heure du Point Culture de Marie Sorbier.
15: Bonjour à tous. Alors, il n'y a pas que le pape qui s'intéresse à l'IA, la littérature aussi, car l'intelligence artificielle générative ne bouleverse pas seulement les métiers de l'écriture, elle touche au cœur symbolique de la littérature, c'est-à-dire à l'idée qu'un texte puisse porter une voix et une expérience humaine. Face aux romans produits, assistés ou hybridés par l'IA, les écrivains oscillent entre fascination, déni, panique et nécessité d'inventer de nouvelles règles du jeu. Faut-il y voir la fin du mythe de l'auteur ou au contraire une manière de redéfinir ce qui fait vraiment littérature ? C'est le dossier du Point Culture du jour. Alexandre Geffen, bonjour.
16: Bonjour.
15: Vous êtes directeur de recherche au CNRS et auteur notamment de Créativité artificielle, la littérature et l'art à l'heure de l'intelligence artificielle, c'était aux presses du Réel. Alors Le Figaro vient de publier une enquête intitulée « Le grand vertige des écrivains face à l'IA » et l'on y découvre des écrivains à la fois sidérés, inquiets, parfois un peu perdus face à cette intelligence artificielle. Diriez-vous, Alexandre Geffen, que nous sommes devant une révolution aussi importante que l'invention de l'écriture ?
16: En tout cas, que l'invention d'Internet. Il est clair qu'avoir des outils qui vont être capables d'augmenter rhétoriquement, d'augmenter narrativement, tout le monde, y compris l'amateur, qui n'a pas de pratique d'écriture aussi rapidement, c'est une révolution majeure.
15: Est-ce que cette panique que l'on lit donc dans cet article, mais aussi quand on rencontre des écrivains ici, quand on les reçoit, il y a vraiment une peur. Est-ce que cette peur, justement, elle vient simplement du fait d'être remplacée par une machine ou elle vient de quelque chose de plus profond, comme si finalement le fait que l'écriture touche à notre définition même de l'humain ?
16: Alors, la littérature n'est pas un art collaboratif. Il l'a été très ponctuellement quand on faisait des écritures de salon au XVIIe siècle. Il s'est constitué comme un art dans lequel l'individu se définissait presque existentiellement dans son rapport à l'inspiration. Et donc, l'écrivain n'a pas l'habitude de partager son autorité, sa créativité. Lorsqu'il la partage, c'est seulement avec les anciens, avec ceux qui hantent la mémoire. Et déjà, ce qu'on a pu appeler à la suite du bouquin célèbre d'Harold Bloom, l'anxiété de l'influence, déjà lui pesait beaucoup, hein, comment écrire après Proust. Là, c'est non pas comment écrire après Proust, mais comment écrire après l'IA. Et je vois émerger toute une sorte de typologie désormais des écrivains. Il y a ceux qui vont accepter ce jeu expérimental dans la tradition de l'Oudipo, dans la tradition des écritures génératives d'avant l'IA, et par exemple en France, des gens comme Grégory Chatonsky. Certains qui vont se contenter d'avoir un usage très pragmatique, documentaire de l'IA, comme une manière de se renseigner, hein, d'enquêter, hein, comme le faisait Flaubert ou les romanciers réalistes. L'exemple de ce type d'écrivain, c'est cette autrice japonaise, Rieko Dan, qui a confessé avoir utilisé l'IA pour 5% de son bouquin, faisant déjà un premier scandale international en 2024. Et enfin, une troisième catégorie d'écrivains me semble émerger, c'est ceux qui vont refuser, hein, comme Abel Quentin, radicalement, dans une posture romantique, liée à l'inspiration, ou dans une posture liée au travail, tout usage de l'IA sur leur table de travail.
15: Mais alors, on parle, quand on collabore avec l'IA, je ne sais pas si mes mots sont corrects, mais d'une littérature hybridée, mais souvent cette littérature n'est pas assumée, en tout cas en France. Est-ce que selon vous, elle devrait l'être ?
16: L'IA n'est pas assumée dans les métiers même. Nombreux sont les gens qui, dans les entreprises, dans les administrations, utilisent déjà massivement l'IA pour des usages extrêmement variés. Et c'est ce qu'on appelle l'IA fantôme, hein, l'IA qu'on ne va pas revendiquer. C'est très opposé, par exemple, à Silicon Valley, où maintenant, vous négociez votre salaire et aussi votre usage de l'IA. Mais en France, on a une pudeur de ce point de vue-là. Le travail individuel, l'effort restent des valeurs fondamentales.
15: On entend parfois que l'IA provoque une seconde mort de l'auteur. Qu'est-ce qui meurt exactement aujourd'hui ? C'est le mythe de l'écrivain inspiré ?
16: Alors, moi, c'est une hypothèse que j'ai faite en hommage à la mort de l'auteur des années 68 de Barthes et Foucault, dans lequel l'auteur disparaissait derrière une sorte de parole du langage, des structures du langage et de l'idéologie qui parlerait derrière l'auteur. Là, l'auteur meurt parce que, finalement, il n'est qu'un prompteur, il est seulement quelqu'un qui va donner un élément de départ et l'écriture va se faire avec l'IA. Maintenant, il y a beaucoup, beaucoup de limites à ce fantasme, puisque en réalité, sans intention, sans plan, sans vision du monde, ce que l'IA va vous donner va être extrêmement stéréotypé. Et en y réfléchissant, c'est autant une mort du lecteur qu'une mort de l'auteur à laquelle on est en train d'assister, puisque les auteurs se trouvent démultipliés, tout le monde peut écrire, tout le monde a envie d'écrire. Déjà, l'envie d'écrire était latente dans nos sociétés contemporaines, très expressives. Et maintenant, on va avoir finalement plus d'auteurs que de lecteurs, on va passer plus de temps à écrire, et on n'aura plus jamais le temps de lire, et si on lira, ça sera peut-être avec une IA qui lira pour nous.
15: Alors, on parle de la mort potentielle de l'auteur, mais il y a aussi un espèce de déplacement, parce que quand l'auteur utilise l'IA, il devient finalement lui-même aussi un peu éditeur, dans le sens où il sélectionne, il corrige ou il arbitre ce que vient de dire l'IA. Est-ce que ce déplacement de l'auteur qui devient éditeur vous semble intéressant ?
16: Il est très intéressant. Enfin, il aligne l'auteur IA sur des pratiques artistiques qu'on connaît par exemple en cinéma. Un réalisateur en cinéma, c'est quelqu'un qui va arbitrer, orchestrer, faire des choix. Et c'est très nouveau pour la littérature, je vous le disais au début de cet échange. Et maintenant, est en train de se développer toute une réflexion pour essayer de caractériser, de décrire ces processus d'augmentation. Un artiste influent, expérimentateur canadien, Dave Jane Johnston, parle de sculpter la matière donnée par l'IA, et on est maintenant face à ce type de création de deuxième niveau, de métacréation, dans lequel on travaille une matière qui nous est donnée par une intelligence artificielle.
15: Mais dans cette métacréation, Alexandre Geffen, est-ce qu'on reste l'auteur de son œuvre, ou alors jusqu'où reste-t-on l'auteur de son œuvre ?
16: Je pense que, pour des raisons qui sont des raisons à la fois technologiques et philosophiques, l'IA n'ayant pas d'intention propre, n'ayant pas de rapport au sensible, n'ayant pas de vision du monde incarnée dans une histoire, avec tout ce que ça veut dire comme joie et comme trauma, l'IA est extrêmement limitée dans ce qu'elle peut produire. Elle ne peut rester pour le moment qu'un instrument. On est loin d'une IA qui parlerait tout seul, qui aurait ses propres thèmes, ses propres sujets, ses propres intentions. Et de ce point de vue-là, je pense que l'auteur reste auteur.
15: Alors, ce que vous évoquiez plus tôt, c'est que l'IA peut-être menace d'abord les formes les plus industrialisées de la littérature. Je pense aux romances sérielles, en tout cas une littérature plus formatée. Est-ce que ça voudrait dire que finalement, l'IA permet aux écrivains qui, eux, créent, qui créent une forme nouvelle, de se singulariser ?
16: Alors, on peut imaginer l'IA comme libérant des formes originales de la création. Au fond, va être auteur et celui qui pourrait pourra faire des choses différentes de ce que l'IA fait déjà. L'IA, c'est une machine qui condense et qui synthétise les thèmes, les idées, les formes narratives déjà en circulation. Et au fond, l'autorité de l'auteur va être de proposer quelque chose qui sera substantiellement différent, qui sera sans doute lié plus profondément à l'expérience, à une sensibilité que l'IA ne peut pas reproduire. Et l'IA, par ailleurs, étant tournée vers le passé, puisqu'elle va synthétiser ce qui est nouveau, l'auteur va être celui qui apporte quelque chose qui est radicalement nouveau et qui va regarder vers le futur, qui n'a jamais été déjà écrit.
15: Dernière question peut-être concernant le lecteur. Est-ce qu'il faut signifier au lecteur que le texte qu'il a sous les yeux a été écrit en partie avec une IA, selon vous ?
16: Je crois qu'il y a effectivement une éthique, on peut tout à fait expliquer, montrer, décrire ces processus créatifs. Je ne suis pas tellement convaincu avec l'idée qu'on ait comme ça des tampons écrits avec l'IA, écrits sans IA, et qu'on ait des certifications, ça ne me paraît pas totalement convaincant. Je crois qu'on peut tout à fait assumer la part d'IA dans un travail. Le travail littéraire, je vous le disais, est un travail personnel, mais il y a toute une partie de documentation. Rappelez-vous comment on avait accusé Houellebecq d'avoir pillé Wikipédia pour se documenter. Il y a de toute façon des éléments exogènes extérieurs fondamentaux dans l'écriture et je ne vois pas pourquoi l'IA ne pourrait pas en faire partie.
15: Bien, merci beaucoup Alexandre Geffen.
16: Merci.
5: Et dans le reste de l'actualité culturelle, Marie, les professionnels du spectacle vivant apportent leur soutien aux signataires de la tribune anti-Bolloré.
15: Oui, dans un texte publié dans Le Monde, un collectif de près de 400 comédiens, directeurs de théâtre, metteurs en scène et auteurs, dont Julie Deliquet, Julien Gosselin ou Thiago Rodriguez, s'alarme, je cite, d'une possible mainmise idéologique de l'extrême droite sur les espaces d'art et de pensée en France. Le texte se termine par ces mots, ne fermons pas les yeux, c'est là, faisons nombre pour ne pas regretter plus tard d'avoir regardé ailleurs au moment où il fallait réagir. Cette tribune fait bien sûr écho à la pétition Zapper Bolloré publiée dans le journal Libération le 11 mai dernier et désormais signée par près de 4000 professionnels du cinéma.
5: Et pour finir, Marie, le festival Oh les beaux jours débute demain à Marseille.
15: La 10e édition du festival littéraire propose de faire découvrir la littérature autrement, en dialoguant avec la musique, la bande dessinée, le cinéma, la photographie et les sciences. Un festival qui se déroule dans différents lieux culturels de Marseille, comme le Mucem ou le Théâtre de la Criée. Au programme, pendant 6 jours, plus de 130 auteurs et artistes présents, des lectures musicales, performances, concerts dessinés, conférences, spectacles, avec notamment les autrices Sephora Pondy ou Laura Vasquez, le musicien Vincent Delerm ou encore la réalisatrice Yam Abbas. Toutes les informations, bien sûr, sont à retrouver sur la page du Point Culture.
5: Merci Marie, on se retrouve demain.
15: À demain.
5: Pour de nouvelles actualités culturelles. 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
5: Elle est costumière, scénographe, marionnettiste, metteuse en scène, un peu chorégraphe aussi à mon avis. Elle ajoute qu'elle est bricoleuse dans l'âme. Les journalistes disent souvent qu'elle fabrique ses spectacles. Une chose est sûre, elle fabrique des images qui restent longtemps en vous. Qu'est-ce qui est vivant? Qu'est-ce qui ne l'est pas? Qu'est-ce qui nous anime? Sur la scène du Théâtre du Rond-Point, elle met en scène le ring de Catharsis, une plongée troublante dans un jeu vidéo où le burlesque accouche du tragique. Alice Laloy est dans les midis aujourd'hui. Bonjour Alice Laloy.
17: Bonjour.
5: Soyez la bienvenue dans les midis de culture. Le ring de Catharsis, c'est donc votre spectacle qui se joue au Théâtre du Rond-Point à Paris en ce moment. Je l'ai dit, vous nous plongez dans un jeu vidéo entre Mortal Kombat et les Sims. On va assister à des matchs où deux joueurs de part et d'autre de la scène vont manipuler par la voix des avatars qui vont devoir accomplir diverses tâches pour gagner des points. On va parler de ce qu'on voit. Mais d'abord, vos avatars sur le ring sont gris. Le ring aussi d'ailleurs où ils vont s'affronter, c'est plutôt dans ces tons-là. Les accessoires également, on a l'impression presque d'être dans un noir et blanc, comme si on regardait un film en noir et blanc. Seuls les deux joueurs humains, ceux-là, sont en couleur. Quelque part, vous allez à rebours de l'imagerie classique du jeu vidéo qui est considérée comme étant la vie en mieux quelque part et donc plus colorée.
17: Oui, dans notre jeu vidéo, c'est vrai qu'on n'est pas sur un jeu vidéo ultra contemporain. On est peut-être sur un jeu vidéo des tout premiers jeux vidéo avec des formules plutôt pixelisées, noir et blanc. C'est un peu ça l'idée.
5: Mmh. Mais c'est vrai que ce choix-là d'avoir les deux joueurs seulement en couleur, on pourrait penser que quand on va jouer à un jeu vidéo, comme je disais, c'est mieux que la vie. Là, c'est la vie en plus fort, c'est la vie en plus flashy, c'est la vie en plus excitant. Et là, c'est l'inverse, en fait, qui se produit.
17: Oui, le jeu vidéo du ring de catharsis, c'est plutôt une vision un peu, un peu sombre. Enfin, c'est une sorte de miroir, un agrandissement d'un état du monde plutôt sombre, qui est donc agrandi à l'échelle du plateau et dans lequel les joueurs vont rentrer. Donc, l'univers que présente le plateau est l'univers du jeu, le système du jeu, avec effectivement ce grand monochrome gris. Et les joueurs sont rentrés à l'intérieur. C'est eux qui sont extérieurs, en quelque sorte, et qui viennent visiter, qui sont pris dans le jeu, qui sont aussi pris au piège du jeu.
5: Alors c'est vrai que dans vos spectacles, Alice Laloy, vous avez beaucoup travaillé avec la marionnette, avec le corps inerte qu'on va animer, parfois l'inverse aussi d'ailleurs, le vivant qui va se figer, ou en tout cas s'éteindre un peu. Ici, les avatars sont joués par des performeurs humains, tout à fait humains, qui sont excellents d'ailleurs, parce qu'alors ils ont adopté les mouvements du personnage de jeu vidéo d'arcade, on va dire, de l'époque. Finalement, ce sont donc des vivants qui jouent des entités dépourvues d'humanité normalement, et finalement, je me dis, c'est peut-être plus troublant encore que des marionnettes qui vont ressembler à des êtres humains.
17: Oui, il y a une inversion, en fait, les humains jouent les pantins, donc en fait, ils sont dénués de psychologie, dans le sens où c'est pas eux qui sont maîtres de leurs actions, ils ont pas vraiment de désir, ils répondent aux désirs des joueurs, mais en même temps, effectivement, ce sont des danseurs, des gens de la danse et du cirque, qui donc, on a travaillé avec une chorégraphe qui s'appelle Stéphanie Chen, avec qui on a fait un travail de design, un peu de la corporalité de ces personnages qui sont des sortes de... Moi, je suis partie de la marionnette au départ dans cette recherche. Mais petit à petit, ça s'est déplacé vers l'avatar. Et donc, ensuite, je me suis beaucoup inspirée du PNJ au début dans mon imaginaire. Et ensuite, avec les danseurs et les acteurs, on a travaillé sur ces sortes de figures. Alors, le PNJ, c'est les personnages non-joueurs dans les jeux vidéo. C'est des sortes d'êtres humains. Ils ont la forme de l'être humain. Mais au même titre qu'un arbre, ils sont animés sur une animation assez simple qui doit tourner sur, je pense, 3-4 mouvements qui tournent comme ça en boucle et qui donne l'impression d'une animation qui en même temps s'avoue être un artifice. Donc on est dans du vrai faux, du faux vrai quoi. C'est une dimension assez... c'est entre deux mondes. On est entre deux mondes. On est entre le monde de l'hyper-animé, des jeux vidéo actuels, mais aussi d'une sorte de vouloir imiter la réalité, et entre le monde complètement inerte, quoi, de l'objet immobile. Donc on est un peu à cet entre-deux.
5: Ouais, je me suis dit, en regardant le spectacle, ça m'a fait penser à... quelque part aussi un peu au mythe de Frankenstein, enfin en tout cas l'histoire de Frankenstein, de ce médecin qui va animer un corps inerte, mort qui plus est, et qui par là commet un péché absolument mortel. Et on a l'impression qu'il se joue un peu ça, et je pense qu'il y a un trouble qui se crée à cet endroit-là.
17: Oui, en fait, tout au début de ce projet, moi, j'ai pas travaillé tout de suite sur l'avatar. J'ai d'abord travaillé sur une qualité de corps des marionnettes que je trouve... assez touchante du fait d'être cette espèce de présence. Alors déjà, ces marionnettes qui sont ultra vivantes et ensuite ultra inertes, enfin très mortes et très vivantes dans le même corps, et qui peuvent switcher de ces deux états d'existence, on va dire, si on peut parler d'existence dans la mort, mais qui vont switcher dans ces deux états avec une immédiateté totale. Donc ça, je suis partie de là et en fait, j'ai travaillé... sur ces petits êtres un peu décérébrés, non alignés, dont la volonté ne vient pas de leur psyché propre. Et donc, effectivement, ça fabrique ces corps et ces présences étranges qui ensuite m'ont fait penser aux avatars.
5: D'accord, et vous êtes arrivé ensuite à incarner l'avatar par des performeurs, des circassiens, des danseurs.
17: Voilà, après avoir commencé les premiers labos avec des acteurs dans une recherche autour de Beckett, donc qui n'avait en quelque sorte rien à voir, mais quand même finalement, ça a laissé des traces quand même, il me semble. Ensuite, j'ai cherché à travailler avec des corps très plastiques, qui avaient des capacités de plasticité corporelle et vocale par ailleurs. J'ai cherché pour créer cette distribution, ce type d'interprète.
5: Et qu'est-ce que ça a décalé finalement d'avoir là des corps extrêmement, comme vous le disiez, performants, plastiques pour jouer ces avatars-là?
17: Ben alors au début, je cherchais à ce que les avatars puissent avoir des sortes de super pouvoirs, un peu ouais. comme justement dans les jeux vidéo, leur capacité à rebondir sans prendre d'élan, leur capacité à s'envoler, etc. Mmh. Donc je cherchais ça. Et en fait, en avançant avec Stéphanie Chen et avec les interprètes sur cette recherche du PNJ, du mouvement avatar, on s'est rendu compte que l'avatar était le plus crédible dans le micro-mouvement, le micro-geste avec pas trop d'amplitude, pas trop de rebond, etc.
5: Et dans le ratage aussi, parce que c'est pas toujours précis leur mouvement,
17: oui,
5: évidemment.
17: Oui, ils sont un petit peu à côté. C'est aussi le regard qui ne focalise pas sur l'objet. C'est aussi la main qui fait la pince et non pas la main avec 10 doigts. Ouais. Donc ça crée une sorte aussi de... c'est ça qui est un peu touchant d'ailleurs chez nos avatars, il me semble. C'est ce fait qu'ils soient un peu maladroits aussi.
5: Ouais. Est-ce que vous êtes une gameuse vous-même?
17: Non, alors pas du tout. Je ne suis pas du tout une gameuse. Je me suis... Alors, c'est vrai que j'ai au moment de la création, mon fils était un adolescent et il jouait. C'était assez source de conflits aussi. Donc, il y avait ce truc-là dans ma vie au quotidien.
5: Et qu'est-ce qui vous faisait peur dans le fait qu'il joue? Pourquoi c'était source de conflits?
17: Alors, il y a comme ça une inertie, en fait. Comment dire, le jeu vidéo app le joueur et l'absorbe en fait, ce que je comprends complètement vu les jeux vidéo et leur talent de nous attraper. Mais c'est vrai que ce rapport à l'inertie avec juste le cerveau qui s'éclate mais tout le reste du corps un peu inerte, ça a tendance à m'angoisser.
5: Ouais, je comprends.
17: En fait,

0: Oui, tout à fait. Il y a beaucoup de moments où on sourit beaucoup. On sait hein, que le jeu vidéo aujourd'hui, ça transcende les classes, les genres, les âges. C'est vraiment pratiquement tout le monde en France et dans le monde d'ailleurs joue en fait.
1: Bien sûr.
0: Mais vos deux joueurs, à vous, Alice Lalois, vous avez choisi que ce soit des hommes.
2: Oui, c'est vrai. Alors, je pense quand même. Alors, c'est peut-être un peu cliché, mais je pense que. Il faudrait faire des calculs. Faudrait faire des calculs, mais j'ai cette sensation qu'il y a vraiment un truc très masculin dans le rapport au jeu et au fait de dire rester scotché. Et voilà, je sais très bien qu'il y a des femmes qui y jouent et je pense des gens de plein d'âges différents aussi.
0: Elles jouent peut-être pas au même jeu aussi déjà pour commencer.
2: Peut-être, ouais, peut-être. Enfin, je ne sais pas en vrai. Ouais. Je n'ai pas de. En fait, j'avais pas non plus envie de mettre un homme d'un côté et une femme de l'autre côté. J'avais pas envie non plus de faire un truc poli, hyper équilibré. J'avais pas envie de ça, en fait. Et pour moi, il y avait un rapport, assez cliché dans le fait que ce soit deux mecs tout seuls dans leur piôle avec leurs ordi, qui exercent leur pouvoir, parce que c'est aussi une histoire d'exercer
0: bien
2: son
0: sûr.
2: Pouvoir sur le monde. Donc oui, il y a aussi bien sûr des femmes qui exercent leur pouvoir sur le monde, mais il y a quand même une majorité d'hommes, on va dire, hein, qui exercent leur pouvoir sur le monde et qu'on écoute.
0: Je vous propose que justement on écoute. On va écouter un petit peu ce que ça donne. Alors il faut que vous imaginiez donc ces deux garçons, ces deux gamers qui sont de chaque côté de la scène et qui vont donner des ordres à leurs avatars pour qu'ils accomplissent des tâches et leur fassent gagner des points.
3: Esquive, contre-attaque, repositionne,
4: saisie,
3: accapare,
4: jette,
3: déchiquette,
4: saisie,
3: désynchronise,
4: lance,
3: resynchronise,
4: saisie, dégage,
3: cours.
4: Cours.
3: Rassemble.
4: Esquive. Cours. Assied.
3: Marche. Assied.
0: Le Ring de Catharsis, votre création, Alice Lalois, qui est sur la scène du théâtre du Rond-Point à Paris. Alors, ce qu'on a entendu là, c'est donc évidemment les ordres qui sont donnés aux avatars. Alors, ils ont plusieurs tâches à accomplir. Ils doivent attraper des vêtements pour se vêtir le plus rapidement possible, manger, trouver à manger, une compétition, ils rentrent en compétition évidemment pour manger, avoir un bébé, le nourrir. Voilà, comment vous avez pensé, trouvé, choisi ces épreuves? Et là, on entre évidemment dans ce que vous disiez, c'est que c'est une micro-société qui est en place.
2: Oui, c'est une sorte de système qui est une sorte de système et en même temps une sorte de grand piège quoi, dans lequel tout le monde est affairé sans trop réfléchir en fait, tout le monde au premier degré, sur des actions un peu risibles et dérisoires. Donc moi, ce qui m'intéressait, c'est que les enjeux des matchs puissent être tout de suite perçus par le public et les spectateurs. Bon, un peu comme on suit un match. Parce que quand on suit un match, on n'a pas envie de chercher trois minutes du début du match. Pourquoi ils font ça? Qu'est-ce qu'ils cherchent à faire? J'avais envie, un peu comme... J'avais envie de pouvoir mettre le spectateur en face d'un match et aussi qu'il puisse ressentir le match, que le match puisse être sensoriel aussi. Mmh. Et donc, je voulais que les enjeux des matchs soient définis par... Enfin, c'est comme ça que, en fait, j'en suis arrivée à me dire les enjeux doivent être définis par des objets simples, concrets, qui, du coup, on va sortir de la psychologie de... Parce que je suis passée par d'autres, évidemment, plein d'hypothèses. Hein, mais du coup, ça me permettait d'aller sur des choses extrêmement concrètes. L'objet qui devait arriver sur le ring devait en fait déclencher la convoitise des avatars, enfin des joueurs, par le biais de leurs avatars.
0: Et il y a quelque chose effectivement complètement dérisoire, puisqu'ils vont finir par se battre pour un fauteuil. C'était absurde, complètement absurde. Et c'est très clair qu'on est là dans une critique vraiment pure et dure de désir qu'on nous impose. C'est ça.
2: Oui, c'est ça. C'est des désirs ultra normés. Quelque part, il y a quelque chose de ultra normal aussi, c'est-à-dire
0: Se loger, se vêtir, manger.
2: Voilà, se loger, se vêtir, manger, c'est un peu des besoins essentiels aussi de l'humain. Donc, de toute manière, il y a en même temps les besoins de base et en même temps ces besoins qu'on nous impose et auxquels on nous fait rêver. Le fauteuil, le living room, la pièce dans laquelle

0: On vit chez nous, c'est plutôt la pièce dans laquelle on meurt, mais notre living room, enfin voilà, on va nous faire rêver à... C'est aussi un regard sur les clichés, peut-être.
1: Et sur le fait qu'il n'y en a pas pour tout le monde.
0: Et qu'il n'y en a pas pour tout le monde.
1: C'est ça qui est terrible.
0: Ce qui est cruel, oui. Voilà. C'est la cruauté du... Ouais.
1: Le ring de Catharsis, évidemment, le titre Catharsis, on pense à Catharsis. On va parler d'ailleurs de ce personnage de Catharsis, qui est ce personnage assez étrange, assez énigmatique, qui est au fond de la scène et qui décide, cette espèce de démiurge comme ça. La Catharsis, c'est fonction du théâtre depuis l'Antiquité, depuis que le théâtre existe. Est-ce que vous pensez qu'elle peut exister aussi dans le jeu vidéo? Est-ce qu'elle est vertueuse dans le jeu vidéo?
0: Ouais, c'est une question justement auquel j'ai pas forcément de réponse, mais oui, ça fait partie des réflexions qui m'ont animée pendant toute cette création. Je suis ni pour ni contre le jeu vidéo. Je trouve intéressant que des millions de personnes jouent au jeu vidéo aujourd'hui. Avant, les gens allaient au théâtre beaucoup plus en termes de proportion de population, on va dire. Mmh. Et le théâtre avait cette vertu cathartique. Quelque part, le jeu vidéo, il est aussi cathartique, c'est-à-dire que, oui, les gens, oui, ils jouent et du coup, ils peuvent, du coup, ben oui, vivre toutes ces pulsions par le biais du jeu vidéo, des pulsions bien plus trash que nous explorons dans le ring de Catharsis. Hein.
1: Ouais.
0: Mais il y a ce rapport, oui, à la pulsion, à une sorte de liberté, enfin un semblant de liberté, enfin une illusion de liberté peut-être, de pouvoir tout faire sur son avatar, avec son avatar, et du coup d'avoir une sorte de plein pouvoir comme ça sur leurs avatars. Je ne sais pas si elle est vertueuse, je pense qu'elle peut aussi entraîner des escalades de violence si effectivement le joueur n'arrive pas à faire la part des choses, hein, mais bon, enfin voilà, je n'ai pas vraiment de... Non, je ne sais pas si c'est vertueux ou pas, mais en tout cas, ça existe.
1: Puisque vous ne savez pas, je vous propose d'écouter ça.
0: Ouais.
2: Je pense que tous ceux qui pensent avoir une réponse sont extrêmement dangereux. Et que par contre, être humain, c'est chercher à comprendre. Je dis toujours qu'on est devant une porte fermée, que chacun de nous essaye de trouver la clé qui ouvre cette porte, mais qu'heureusement, il n'y a aucune clé qui ouvre les portes. Mais que être humain, c'est chercher. C'est chercher dans tous les domaines, c'est chercher à comprendre ce qu'on ne pourra jamais comprendre. Et je pense maintenant que les religions les meilleures, qui sont pour moi le bouddhisme et le judaïsme, parce que c'est des religions qui sont des religions de recherche, mais pas des religions d'affirmation. Je ne suis d'aucune religion et j'en suis pas capable, mais je pense que le fait de chercher est déjà suffisant pour vivre et pour espérer et pour être. Et donc, les religions qui sont des religions de recherche me semblent les meilleures.
1: Alors, on vient d'entendre Christian Boltanski, le plasticien, sur France Inter, c'était en 2019, Alice Laloy. Voilà, pour lui, ce qui est important, c'est la recherche et pas la réponse. Et vous, la question qui était à la base, la première question à la base de ce travail?
0: Ben, il y en a eu plusieurs. Hein. La première question, elle est constituée, je dirais, dans tous mes spectacles précédents. Donc, c'est quand même pluriel. Je ne sais pas si là, je peux... Comment ça s'est... Enfin, il y a eu trop de... Il y a eu trop de couches. Ouais. Ça a été long, en fait. Hein. Moi, j'ai un processus de travail assez long et qui est, oui, constitué de plein d'étapes de recherche. Et j'attends aussi que les choses émergent, donc bien sûr je nourris tout le temps la recherche pour que ça puisse émerger. C'était long.
1: En tout cas, vous êtes d'accord avec c'est ce que vous disiez tout à l'heure, c'est que vous recherchez, vous posez des questions, c'est la base de...
0: Oui, voilà, c'est ça. Je pose des questions, je ne cherche pas à avoir, à proposer une morale, mais plutôt à proposer une, voire plusieurs questions, j'essaye que le spectacle questionne les spectateurs.
1: Vous êtes metteuse en scène, vous dirigez une équipe, vous créez votre imaginaire. Cette équipe, elle entre dans votre imaginaire forcément. Donc ce spectacle, j'imagine bien qu'il vous fait, vous, réfléchir aussi à ce que c'est que le pouvoir au sein d'une troupe, quoi. En tout cas, la manipulation, c'est un grand mot, mais en tout cas de ce qu'on fait faire.
0: Oui, tout à fait. Il y a quelque chose de troublant dans le ring à cet endroit-là, qui est le fait que les gamers, en fait, sont tout le temps en train d'ordonner à leurs avatars des mouvements, des gestes. Et c'est vrai que quand on est metteur en scène, on est aussi tout le temps en train d'induire ou de proposer. Alors évidemment, ça ne se passe pas du tout comme dans le jeu. Mais effectivement, il y a un miroir à cet endroit-là, entre autres, parce que je pense qu'il y a un miroir avec plein d'autres rapports comme ça de
1: prédation aussi.
0: Ouais. C'est ça. Ouais. Après, c'est rarement sur... Enfin, on a beaucoup échangé tout au démarrage avec l'équipe conceptrice, scénographe, costumière, compositeur. On a beaucoup échangé sur les règles du jeu, du démarrage, mais toujours d'un point de vue très concret, très dans le jeu, en fait. Mm-hmm. Très les règles du jeu et aussi les règles de notre élaboration scénique, quoi. Mm-hmm.
1: De la façon dont vous allez travailler. Et alors, vous disiez que vous renvoyez plusieurs miroirs, évidemment, le rapport au public. Est-ce que, à partir du moment où on fait un spectacle, est-ce que quelque part, c'est pas une forme de manipulation du public en face de soi?
0: Oui, oui, bien sûr. On peut se dire que tout est ça. Enfin, oui. Toute relation, on pourrait dire d'ailleurs, il y a des personnes qui pensent ça. Mm-hmm. Comment dire? Il y a un moment dans la création où... Comment dire? Oui, il y a un moment dans la création où tu n'es plus en train de réfléchir à tout ça.
1: D'accord.
0: Tu es en train de jouer, en fait, aussi à tes propres règles du jeu et aussi de déployer une grammaire. Donc, évidemment, ça se fait par... pour moi, ça se fait tout le temps par aller-retour. Aller-retour de la réflexion sur la dramaturgie, aller-retour sur les règles du jeu dans le jeu. Mmh. Et aussi le délire que c'est que tu proposes aux spectateurs, que tu proposes aussi à tes équipes, de jouer au premier degré du jeu et aussi au 50e degré du jeu. Mmh. Donc en fait, c'est tout ça qui nourrit le dialogue. C'est pas, c'est pas linéaire. Ce qui fait qu'il n'y a pas toute une phase de travail où tu focalises, enfin, où nous, on focalise sur la manipulation. Mmh. Donc après, je peux m'extraire et me dire qu'est-ce qu'on a fait
1: Ça arrive, ça. Qu'est-ce qu'on a fait?
0: Ça peut m'arriver quand je regarde les spectacles terminés. Enfin, c'est petit à petit déjà, c'est bien après la première que je commence à voir. Je commence à voir dans le processus ce que nous sommes en train de faire. Mmh. Et puis je le vois vraiment plus tard, ce que nous avons fait. Mmh. Oui, après on peut se dire que faire un spectacle, c'est aussi manipuler, mais... Non, je pense qu'il y a des outils dans la mise en scène de manipulation, mais ce n'est pas l'objectif. Je pense que ce n'est pas l'objectif. Il y a un objectif d'expression, il y a un objectif plus, je pense, plus pur de la création. Il y a l'objectif de vouloir... Alors, effectivement, après, on a des outils de manipulation, parce qu'on peut créer de l'effet, on peut créer de l'émotion. Mmh. Mais au départ, t'écris pas... Moi, je n'écris pas mon spectacle par l'émotion. J'écris mon spectacle par la forme.
1: Par l'action.
0: Par évidemment tout un tas de notions que je vais se faire rencontrer au plateau et qui vont créer cette dramaturgie. Et ensuite, évidemment, quand je sens que là, on arrive à un moment du match où on a une émotion qui vient par le plateau, je peux en rajouter en quelque sorte. Mmh. Donc je peux, on peut dire manipuler, mais non, enfin... Mmh. Oui, si, on peut dire ça, mais non, parce que je vous vois sourire.
1: Non, je souris parce que je...
0: C'est la malice.
1: Voilà, c'est gentiment. Non, mais je reviens sur cette idée de l'objectif et que vous disiez que c'est plus pur, voilà ce qu'il y a derrière. Maintenant que ça fait... Voilà, votre compagnie, vous l'avez fondée il y a plus de 20 ans maintenant, s'appelle Revient, c'est à votre sortie du TNS, de l'école du TNS, le théâtre de Strasbourg. Est-ce que vous savez maintenant, justement... Pourquoi vous montez les spectacles et quel est l'objectif, cet objectif pur là dont vous parliez?
0: Non mais quand je dis pur, c'est sûrement pas le bon mot, mais en tout cas c'est plein. Il y a quelque chose de, il y a quelque chose de naïf, mais dans le bon sens. Il y a quelque chose de, oui, il y a, c'est d'abord une une envie qui est en même temps animée par une curiosité, par une excitation. Il y a un truc de l'enfance.
1: Oui,
0: hein. Oui. Il y a un truc de l'enfance, du jeu, de recréer un monde et puis d'inviter d'autres personnes avec lesquelles converser, dialoguer, jouer en fait, et inventer ce monde en essayant d'être le plus à fond dans le jeu et de donner le plus de crédit à cet univers qui va donner au spectateur un miroir du monde que nous connaissons. Tout est absolument inspiré du réel.
1: Ouais.
0: Ce n'est pas une copie, mais voilà, c'est un... Voilà, donc c'est en même temps un clin d'œil, en même temps, il y a quelque chose d'un peu aussi, oui, cruel, drôle, amusé, et puis qui veut offrir aussi un regard distancé.
1: Ouais. On va dire, il nous reste peu de temps, mais quand même, j'avais envie qu'on parle rapidement de ce lieu où vous travaillez, le Bercail, à Dunkerque, hein, qui a été, c'est un ancien garage automobile des années 50, qui a été acquis par la communauté de communes, où vous êtes installé maintenant, et où vous allez présenter votre prochain spectacle, le Grand Orchestre, avec des amateurs de la région, c'est ça?
0: Oui, c'est ça. On a la chance d'avoir pu s'installer dans ce très grand lieu. C'était une concession automobile, mais avant, c'était une meunerie. Donc, c'est vraiment un très grand... Ça fait partie d'un grand corps de bâtiments industriels. Et donc, cette grande halle qui a une profondeur d'une quarantaine de mètres, 35 mètres de long, 12 mètres de large. Donc, c'est un très grand bâtiment. Et le Grand Orchestre est une création qui est aussi une sorte de d'hommage à ce lieu,
1: ouais.
0: Enfin une sorte de voilà, c'est l'envie de créer un spectacle in situ, donc le Grand Orchestre ne tournera pas, il faudra venir à Dunkerque pour le voir, donc ça c'est aussi en même temps une blague et en même temps au premier degré,
1: ouais.
0: Mais venez au Grand Orchestre. C'est un spectacle un peu qui s'écrit un peu comme un voyage, dans le sens où le gradin est mobile dans le spectacle. Il s'agit de visiter le Bercail, donc il y a un rapport au lieu vraiment. C'est en plus un lieu qui a une architecture très particulière puisque il a été, c'est toute une structure layer, donc une structure d'échafaudage qui tient la partie technique.
1: D'accord.
0: Ce qui fait que c'est une scénographie en soi. La scénographie est là avant le spectacle, donc on a cherché à répondre aussi à cette scénographie.
1: Merci
0: et
1: beaucoup.
0: Voilà.
1: Pardon. merci beaucoup Alice Lalois. Donc le Ring de Catharsis qui se joue au Théâtre du Rond-Point jusqu'au 30 mai. Le Grand Orchestre c'est du 26 au 28 juin à Dunkerque. Et nous, ça nous a donné envie d'écouter Lana Del Rey, évidemment, Video Game.

0: Et les midis de culture, c'est fini pour aujourd'hui. Cette émission a été préparée par Aïssa Tundoy, Zora Vignier et Zoé Coupé. Elle est réalisée par Laurence Malonda avec Alex Dang à la technique.
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0: On se retrouve demain à midi, je recevrai Agnès Jaoui. En attendant, il est bientôt 13h30, il est temps de retrouver Sonia Kronlund pour Les Pieds sur Terre.
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6: Pour en savoir plus sur le contexte de l'histoire que nous racontons aujourd'hui, qui met en scène notamment le groupe de soutien de l'islam et des musulmans, le GSIM, c'est-à-dire la branche officielle d'Al-Qaïda au Mali, on écoutera par exemple avec profit un épisode de Culture Monde dans la série « Les djihadistes à l'assaut des États ». Vous trouverez un lien sur la page des Pieds sur Terre. Mais en un tout petit mot, sachez que depuis 2017, le GSIM est responsable de nombreuses attaques, attentats et enlèvements visant les forces armées maliennes, des civils nationaux et des étrangers. En 2018, les États-Unis l'ont classé comme une organisation terroriste étrangère et depuis, il n'a cessé d'étendre son emprise, y compris économique, sur le Mali. Son influence est aujourd'hui dominante dans de nombreuses zones rurales, surtout au centre et dans le nord. C'est la raison pour laquelle réaliser un entretien avec l'un de ses plus hauts responsables est évidemment une opportunité exceptionnelle pour n'importe quel journaliste qui s'intéresse à la région. Ce qui arrive ensuite à Olivier Dubois en 2021, Antoine Guérimand vous le raconte tout de suite dans Les Pieds sur Terre.
7: Je m'appelle Olivier Dubois, je suis journaliste. Je traitais, quand j'étais au Mali pendant 8 ans, des sujets de groupes armés, terrorisme et politique. J'ai décidé de partir au Mali en famille à l'été 2015. C'est d'abord une proposition qu'on a faite à ma compagne de l'époque, qui travaille dans la logistique et qui était mutée en Afrique. Donc on s'est installé en août 2015. Alors au départ, quand j'arrive, je veux travailler comme journaliste là-bas, je connais pas la réalité du terrain, j'ai pas de contact. Donc je me signale auprès des rédactions françaises, notamment Libération et Le Point, et je commence à travailler régulièrement pour elles. En avril 2021, se concrétise un rendez-vous que j'ai mis à peu près 2-3 mois à préparer avec mon fixeur, qui est l'interview d'Abdallah Galbakaï. C'est un commandant du JNIM, un chef de zone dans la région de Gao. Alors le JNIM, c'est une coalition de groupes djihadistes qui s'est fondée en 2017, dont le chef est Yad Agrali, une sorte d'émir d'Al-Qaïda au Sahel, et dont le but est d'imposer la charia dans tout le Mali, et même au-delà, le projet d'Al-Qaïda étant global. Et il est intéressant pour moi parce qu'il livre des combats contre un autre groupe majeur djihadiste qui est l'État islamique. Donc on met en place une date. Et la dernière date qu'on a mise en place et que je vais honorer, c'est celle du 8 avril 2021. Alors évidemment que la préparation d'une interview d'un chef djihadiste, c'est pas comme une interview classique. Le personnage rend quand même ça beaucoup plus spécial. Donc il y a une forte appréhension, il y a évidemment de la fébrilité. Je me demande déjà le matin quand je me lève, est-ce que je serai de retour le soir? Est-ce que tout ira bien? Donc le matin du 8, quand je quitte donc Bamako, je dois prendre l'avion pour aller à Gao. Le rendez-vous de mémoire était à 14h, 45 minutes d'interview. Alors j'arrive à Gao en fin de matinée, il fait très chaud, mon fixeur m'attend à l'aéroport, et puis je crois un peu avant 14h, on est prêt à partir, et il vient avec cette information où il me dit bah, « écoute, il y a un petit changement de programme, ils m'ont appelé, et je ne peux pas venir, ils ne veulent pas que je vienne. » Parce que cette interview devait se faire à deux, il devait venir pour faire la traduction, Abdallah Galbakan ne parle pas français, alors évidemment que ça change tout. On se pose la question de devoir peut-être arrêter l'interview. Et en même temps, c'est si proche. C'est dans une heure, c'est dans très peu de temps. Donc on réfléchit et il me dit « Mais Abdallah Galbaka, c'est un de mes patients, parce qu'il est infirmier, c'est un de mes patients, il a le diabète. Après ce rendez-vous, je dois le voir et je dois lui faire sa piqûre de diabète. » Et cette information-là finit de me décider. Je dis « Ok, dans ce cas-là, si tu le sens, je te fais confiance, allons-y. » Et nous sortons de l'hôtel pour nous rendre au lieu de rendez-vous. Quand on arrive dans le quartier, il faisait très chaud ce jour-là, les rues étaient quasiment désertes. Je me souviens de jeunes qui jouaient sur un terrain de sable pas loin au foot. Et très rapidement, on voit un véhicule en face de nous, un pick-up V8 Toyota couleur sable, qui arrive en face de nous. Nous savons que c'est eux. Ils s'arrêtent à notre niveau. Je me souviens qu'il y a le conducteur, siège vert, deux ou trois personnes à l'arrière. Je monte sur le siège du passager, je claque la porte et c'est parti. L'interview devait normalement avoir lieu à Gao, mais rapidement on va quitter la ville. Ce qui n'est pas non plus surprenant, c'est des gens qui ont besoin d'apprendre des mesures de sécurité. Ils ne savent pas si par exemple je ne suis pas suivi par des militaires de Barkhane. Toujours est-il qu'on s'élance à grande vitesse donc à l'extérieur, on gagne le désert et le temps passe, on roule. Et au bout d'une trentaine de minutes quand même, je commence à m'inquiéter parce que j'avais dit à mon fixeur, si dans 2 heures je n'ai pas donné de nouvelles, il n'a pas reçu un message, un coup de fil, eh ben, il doit procéder au plan B, et c'est-à-dire prévenir tout de suite les forces maliennes et internationales, prévenir l'ambassade. Et si on arrive à ce point-là, c'est que c'est quelque chose de grave est arrivé. Et je me tourne vers le conducteur qui m'a pas adressé un seul mot. Je monte ma montre, je donne le nom de mon fixeur et je lui explique que le temps tourne et que je dois l'appeler. Et j'essaie de parler, il parle pas français. Il fait un geste comme ça avec l'index disant oui, après. On continue comme ça, je sais pas, peut-être encore 30-40 minutes et là je m'inquiète vraiment. Parce que je vois que dans le désert, on ne s'arrête pas. Les heures commencent à passer, 2-3 heures. Et il faut que je me rassure. Et ce que je me dis tout de suite, c'est, écoute, ils sont toujours dans ces mesures de sécurité. Tout a changé. L'interview n'aura pas lieu dans le lieu qui était prévu. Il aura lieu ce soir. Et demain matin, ils te ramèneront à la ville de Gao. Au bout de 3-4 heures, alors je suis vraiment au comble de l'angoisse. Le soleil commence à décliner à l'horizon. On s'arrête en plein désert. Ils sortent. Je vois ma portière passager qui s'ouvre. Donc, on place un turban sur les yeux, on me sort. J'entends des voix autour de moi. Il y a plusieurs personnes, j'irai une dizaine. Je sens des mains sur moi. On commence à m'enlever mon pantalon. On commence à m'enlever la djellaba que j'avais. Je me retrouve nu dans le désert. Vous entendez des voix autour de vous. C'est très, très spécial. Et puis, on me rhabille. Je sens à la matière que ce n'est pas les mêmes vêtements. On me prend par les bras. Je suis placé dans un nouveau véhicule. La porte conducteur s'ouvre. Quelqu'un se place à côté de moi. Porte passager s'ouvre. Un autre se place à côté de moi. Je suis encadré par ce que j'imagine être 2 djihadistes. Et la première chose que j'entends là, à ce moment-là, c'est « Ne t'inquiète pas. Si ton gouvernement et ta famille font ce qu'il faut, tout ira bien. » Et là, je comprends que je suis kidnappé.

J'ai évidemment l'impression d'être trahi. Ils m'ont invité, ils m'ont pris. J'ai l'impression d'être le plus grand des naïfs parce que je leur ai fait confiance. Alors tout de suite, je veux savoir qui ils sont parce que j'ai vu pas mal de films de l'État islamique et je connais leur réputation. Ils sont très violents. Ils mettent ça en vidéo, des exécutions, des égorgements. Et je voulais savoir qui m'avait kidnappé. Est-ce que je vais être exécuté dans l'heure? Est-ce que je serai vivant encore demain? Et ils vont me dire qu'ils sont Al-Qaïda. Et je sais qu'Al-Qaïda a kidnappé pas mal d'otages. Et un filet d'espoir commence à naître à ce moment-là. Je dis, mais peut-être que là, ils vont avoir une volonté de me négocier, de me laisser vivant pour obtenir quelque chose. La première nuit, elle est compliquée parce qu'évidemment, on passe une première nuit en pleine nature. Je suis sur le sable, enchaîné. Et puis, j'ai deux gardes, deux surveillants qui sont là, qui dorment pas loin. Dès que je fais un bruit, ils sont tout de suite réveillés. Ils ont des kalachnikovs à côté d'eux. Sans compter la nature autour de vous, je vois des choses dans l'ombre, je vois des insectes, le vent me fait peur. Enfin, vous vous sentez d'une fragilité incroyable, en fait. La nuit, elle est terrifiante parce qu'on réalise qu'on est otage. Mais on redoute encore plus le matin parce qu'on ne sait pas ce qui va se passer. Qui va venir nous chercher? Est-ce que c'est demain que je vais être exécuté? Enfin, et je me souviens que la première chose le matin, ils se lèvent, ils ne me parlent pas, ils font un thé comme ça avec un amas de charbon sur le sol. Il y a un pick-up qui vient avec deux autres personnes. Et là, vous ne savez pas où on va vous amener, vous ne savez pas ce qu'ils vous veulent. Les gros gars sont hostiles. Il faut imaginer le turban hein, qui masque le bas du visage et qui descend jusqu'au niveau des sourcils. Vous voyez que des yeux. Les yeux sont rougis, surtout quand on est en voiture. Donc vous avez l'impression, quand on vous regarde, que ces regards vous transpercent et qu'ils sont hostiles. Ils sont rouges, comme s'ils étaient rouges de colère, ivres de colère. Donc c'est très, très spécial. Donc ils vont venir nous chercher, en fait, et m'amener dans un endroit sous les bois, une sorte de poche végétale, comme un petit bois en plein désert, dans lequel on est caché, hein, et de la terre et du ciel. Ils vont dresser une bâche sous des arbres, et puis on va me demander de me placer là. Et puis on me fait enregistrer une vidéo, hein. Cette vidéo, elle est à destination de ma famille, elle est à destination de mon gouvernement. Et puis va commencer la vie sur ce premier camp.

Les premiers jours, ils sont forts parce que c'est la découverte, c'est la peur. Et au bout d'un moment, on s'installe malgré soi dans la captivité. Et même si on a des gens armés autour de nous, moi en tout cas, au bout d'un moment, j'ai une sorte de sursaut parce que je commence à comprendre, premier matin, deuxième matin, leurs habitudes, comment ils se réveillent, à l'heure à laquelle ils se couchent. Et je comprends rapidement que je ne peux pas rester comme ça parce que je vis un peu prostré sur une natte, faut imaginer, hein, vous êtes sur votre natte et vous y restez jusqu'au soir quand vous allez dormir, quoi. Hein. Vous avez très peu de liberté d'aller marcher. C'est ça, hein, le début de la captivité. Et moi, je me dis qu'il faut que je me reprenne en main. Et la première chose pour me reprendre en main, je leur demande, c'est de faire du sport. Et puis ensuite, ça suffit pas le sport. Vous pouvez faire ça pendant une heure, puis après, vous êtes de retour sur votre natte. Et je me dis, mais faut que j'ai un but qui me permette de me lever et qui me tienne debout jusqu'à ce que la nuit arrive, etc. Et j'ai qu'une pensée, c'est me partir le plus loin possible de cet endroit. Il faut que je m'évade. C'est pour moi la seule solution. Et là, j'ai commencé à observer le camp dans cette optique-là. Tout va être tourné vers ça. Comprendre comment il vit sur le camp, savoir comment effacer mes traces, savoir comment préparer, repérer les routes, écouter les bruits de voitures au loin, etc. Dans l'idée de pouvoir leur fausser compagnie. Et donc je passe pas mal de temps à les observer et je commence à comprendre un petit peu comment s'articule la vie du camp, hein. Elle commence par la prière très tôt le matin, ils se lèvent et je me rends compte assez rapidement qu'ils sont assez oisifs sur le camp. Enfin, je m'attendais à quelque chose un peu paramilitaire avec des entraînements peut-être, des patrouilles régulières, des choses comme ça. Et en fait non, ils se réveillent tranquillement, ils dorment au soleil un peu, ils mettent du temps à se mettre en branle le matin, c'est sous les coups de 10 heures quand même que le camp devient à peu près actif. La prière qui est là 5 fois par jour, beaucoup de discussions entre eux, ils boivent le thé. Pas mal de messages radio aussi, ils sont beaucoup suspendus à la radio qui amènent les informations. C'est assez oisif et j'ai peut-être une possibilité là de pouvoir leur fausser compagnie.

je commence à repérer. Le repérage, c'est vraiment mon activité première dans la journée. Et pour ça, il faut se balader, pour ça, il faut marcher. Au bout d'un moment, les gardes m'ont fait confiance. Donc, je commençais à marcher, de marcher de plus en plus loin pour essayer de trouver des routes, essayer de trouver l'endroit, la voie par laquelle je m'en irais. Et c'était des balades et des balades incessantes, jusqu'à un moment d'ailleurs où je comprendrais que quand on part, ils nous voient partir, il faut revenir avant une vingtaine, trentaine de minutes. Au-delà de ça, ils se lèvent et ils vont vous chercher. Et moi, j'ai pris la confiance, 10 minutes, je partais, il n'y avait rien, 15, 20. Donc j'allais de plus en plus loin. Et au bout d'un moment, je serais rattrapé par un des gardes. Je ne sais pas, j'étais au moins à 1 km du camp et qui ne va pas comprendre ce que je fais à 1 km du camp. Et j'ai joué l'idiot, j'ai joué celui qui s'était un peu perdu, je ne savais pas où j'étais, et tout, etc. Mais à partir de là, ils vont restreindre ma zone de liberté quand même. Mais ça m'a permis de voir. Maintenant, mon principal obstacle, c'est la chaîne que j'ai tous les soirs et qui me place autour de la cheville quand je vais m'endormir. Il faut que je me libère de cette chaîne pour pouvoir m'évader. La possibilité d'évasion va commencer par un incident. Un garde, le soir, vient m'enchaîner et il utilise un subterfuge parce que je me rends compte qu'il n'a pas de clé de serrage, donc il fait semblant qu'il serre, mais ce n'est pas la même sensation, je me rends bien compte qu'il ne serre pas. Je suis assez abasourdi par ce qui se passe et il repart. J'y crois pas, je fais glisser ma main le long de ma cheville, j'essaie de desserrer l'écrou et l'écrou vient. Et je sens que je vais pouvoir m'évader. Ça fait des jours que je repère les bruits de moteur, les passages de camions, et il y en a. Pour qu'ils puissent, si vous l'avez convaincu, vous amener dans un camp des forces internationales, enfin vers des gens qui puissent vous aider. J'ai repéré la route, je sais plus ou moins effacer mes traces. J'ai enlevé petit à petit en me baladant tous les morceaux de bois, les choses qui peuvent faire des craquements et qui peuvent faire du bruit. Donc cette évasion qui est préparée, mûrement réfléchie, vient. Sous les coups de 9 heures, ils se retirent dans leur tente. J'attends de les entendre ronfler, ce qui vient, je ne sais pas, 20 minutes après. Dans l'obscurité, j'avais préparé un sac dans lequel j'avais mis de l'eau, des biscuits et un peu de tajila. Hein, c'est cette galette de semoule qu'on mange souvent qui vous remplit bien l'estomac. Et je quitte silencieusement le camp et je me retrouve dans un immense désert de pierre. Je commence à traverser le désert dans l'espoir de pouvoir trouver un camion. Je marche et aucun camion. Donc je me déplace, j'ai soif, je pompe sur l'eau très très très vite. Pour me repérer, je ne savais pas me repérer du tout de nuit, je me dis je vais suivre la lune. Et au bout d'un moment, j'ai l'impression de revenir sur mes pas. C'est une très très mauvaise chose de suivre la lune. Parce qu'on suit quelque chose, un astre qui bouge, quoi. C'est pas terrible. Et là, je m'immobilise, je me dis mais je ne sais plus où je suis. Et donc je commence à être fatigué, c'est plus possible. Et je décide de dormir quelques heures parce que je suis trop fatigué et je me lèverai tôt le matin et j'irai vite à l'aube sur les pistes en espérant pouvoir croiser un camion. Mais en gros, dans mon scénario, si j'avais pas trouvé un moyen de locomotion dans le désert dans la nuit, c'était très compliqué parce que j'avais pas prévu de l'eau et il fait chaud dans les déserts pour le lendemain et assez de nourriture pour pouvoir survivre très longtemps.

0: Le matin à l'aube, je me lève, et c'est des souvenirs très très forts, parce que je sais que quand je me lève, ils se lèvent. Je sais qu'ils vont se rendre compte que je ne suis pas là. Et c'est peut-être la dernière journée que je vais vivre, quoi. Je ne sais pas si dans les heures qui viennent, le soir ou le lendemain matin, je serai vivant. Donc je descends pour me rendre vers une piste. Et là, formidable, j'entends des vrombissements, je vois au loin un nuage de fumée et un grand camion qui vient sur cette piste. Je me souviens que je cours vers la piste, j'arrête le camion. Il y a deux conducteurs à l'intérieur qui me regardent un peu sidérés, qu'est-ce que je fais là? Puis quelqu'un qui parle en français. Je leur montre le camion, je leur demande de me prendre avec eux, ils ne comprennent pas le français. Et je leur montre mes deux poignets, et je connaissais le mot prisonnier. J'ai Atif, Atif, et je dis Mujahideen. Et quand je prononce ce mot, leur visage se ferme. Je sens que là, j'ai bloqué la conversation, ils ne veulent pas du tout me prendre. Et j'ai la sensation d'un grand danger d'un coup. Je me dis, mais je ne sais pas à qui je parle. Maintenant que je leur ai dit ça, qu'est-ce qui me dit que ces gens-là ne vont pas repartir et prévenir par la radio ou quand ils les croiseront des djihadistes? Et j'ai qu'une pensée, c'est de partir. Et j'avise une colline au loin, à des kilomètres, et je me dis que je vais marcher en direction de cette colline, marche rapide. Le soleil commence à se lever, il fait chaud, pour me planquer là-bas, et je vais y rester toute la journée à l'ombre, et quand il fera la nuit, je redescendrai vers les pistes pour essayer de trouver un moyen de locomotion. J'arrive à cette colline, je monte au sommet, je me mets sous un arbre, je mets ma petite couverture, je suis exténué, il commence à faire très chaud. Je commence à m'endormir, puis j'entends le vrombissement d'une moto qui arrive. Et j'ai tout de suite l'intuition que ce sont eux. Et je me lève un peu pour voir, parce que je suis caché par des taillis sous un arbre. Je vois la moto qui approche. Elle passe à côté de moi, elle ne me voit pas, elle monte le long de la colline. Ils devaient suivre mes pas, ils ont dû se rendre compte au bout d'un moment que les pas sont redescendus. En redescendant, j'étais dans le flanc de la colline, et dans la descente, ils me voient. Ma couverture, je me souviens, était rose fuchsia. Donc pour le camouflage, c'est pas ce qu'on fait de meilleur. Et il me retrouve. Ils sont très énervés. J'essaie de supplier. L'un descend de moto. Il arme sa kalachnikov. J'essaie de parler. On me met à genoux. Mes lunettes sont brisées, tandis qu'ils essayent de me mettre le turban sur les yeux. Je me souviens juste d'avoir eu cette sensation de me dire « Ouf, tant mieux, j'ai les yeux bandés, je verrai pas ce qui se passe. » C'est-à-dire qu'au bout d'un moment, quand tu auras la détonation, bah, je serai déjà mort. Et je sais que tout va se finir là, maintenant. Et rien ne vient. Et j'entends « Ak, Ak », ce qui veut dire « Tiens » en tamashek. Je comprends pas, je tends la main, je sens le contact frais d'une outre avec de l'eau. Et je me dis qu'ils veulent pas me tuer. Ils me demandent de boire. On me saisit, on me met à l'arrière d'une moto. Et la moto part, et on me ramène au camp, où là, on me place deux chaînes à chaque main, on me supprime mes chaussures, j'ai plus droit à l'eau, et je suis enchaîné à une jante de camion de poids lourd. Pour se laver, faire ses besoins, je traîne toujours cette immense jante derrière moi, qui, la journée est brûlante, hein, le métal est brûlant, et le soir est totalement glacé. Au moment donné, donc, on vient me chercher. De gros, j'ai dit, c'était assez imposant, c'était très gros. Ils viennent me chercher en pick-up. Je vais partir avec eux. On va rouler quasiment 3, 4 heures dans le désert. Moi, à l'arrière du pick-up. Et ils vont m'amener dans un camp à la nuit. Où ce qui m'a le plus frappé quand j'arrive dans ce camp, c'est le son, le cliquetis des chaînes. Et il y avait beaucoup de cliquetis de chaînes autour de moi. Et c'est ça qui me fait comprendre très rapidement que je suis dans un endroit où il y a des gens comme moi, il y a des prisonniers. Il y a une grande tente sur le côté où ils vivent, ils sont 4 à 5 djihadistes. Et on m'indique une dune de ça, on m'a dit « vas-y, pose-toi là ». Je me souviens que l'un des gardes qui est là me dit « est-ce que tu parles l'anglais ?» Je suis assez étonné de sa requête, je lui dis « oui ». Et il me désigne un prisonnier et il me dit « bah lui aussi ». Et il s'en va. Et c'est là où je vais faire la connaissance de l'otage sud-africain, Rert Jacobus van Diverter, qui est un otage sud-africain qui a été kidnappé en Libye. Lui, je me rends compte rapidement que c'est un ancien, si on peut dire ça comme ça. Ça fait quasiment 4 ans, je crois, quand on se rend compte qu'il est captif. Donc il peut m'en dire plus sur ce que lui a observé, sur ce qu'il connaît. Et à partir de là, on va rester, lui et moi, un an et demi en captivité ensemble, à nous entraîner dans ce quotidien de captif. « Moi, il y a quelque chose qui me frappe quand même assez rapidement, c'est que ces prisonniers, on est sur une dizaine, communiquent entre eux. Ils ont un savant langage de signes qui font quand les gardes ont le dos tourné, ils communiquent entre eux. Ils sont sur le sommet des collines et on peut les voir. Je les vois communiquer le matin quand je me lève, que je fais mon sport, je les vois. Et je dis à Rert, est-ce qu'il a une idée de ce qu'ils disent? Il me dit non, je leur parle pas. Et tout. Je dis, mais écoute, faut qu'on change ça, faut qu'on essaye de savoir ce qu'ils se disent. Et rapidement, on fait partie intégrante au bout d'un moment de ce langage des signes, on discute avec eux. Et dans un arbre qui se trouvait, je dirais, allez, à 60 et 100 mètres de nous, il y a un Touareg. Et on comprend rapidement que lui, avec un autre Touareg qui se trouve de l'autre côté, sous un autre arbre, ils ont la possibilité de défaire leurs liens et qui veulent s'évader, ce qu'ils feront. Ils devaient normalement nous attendre, le faire avec nous, venir nous délivrer, ils ne le feront pas. Et il va se passer exactement le même scénario qu'avec moi, c'est-à-dire qu'ils partent à la nuit, les gardes s'en rendent compte le lendemain matin, et sous les coups de midi, à peu près comme moi, ils sont ramenés en pick-up, ils sont corrigés, bien tabassés, et ils vont être totalement séparés, encore plus loin l'un de l'autre. Et quand je constate ça, toute... on va dire, velléité d'évasion me quitte. Je me dis que j'y arriverai pas. Si des Touaregs qui parlent la langue, je me souviens qu'en discutant avec eux, ils avaient été capables de nous dire qu'ils savaient où ils étaient, quelle était la plus grosse ville à côté, etc. Si eux n'ont pas réussi à s'évader, qu'est-ce que je pourrais, moi, faire, journaliste français, dans un désert que je connais pas, qui parle pas la langue, sans ressources, rien. Donc là, c'est un grand coup pour moi. Leur échec est quelque part aussi le mien. Il me faut trouver une autre porte de sortie, une autre façon de m'évader. Et le temps passe. Fin août, on m'a donné une radio. Alors, je pense qu'ils m'ont donné cette radio parce qu'il devait y avoir, et je ne le savais pas encore, mais des messages ou des émissions ont parlé de mon cas dans les médias français. Et cette radio, elle va devenir une routine aussi de la captivité. Je me réveille avec, j'écoute les informations et je m'endors aussi avec. Et le 8 octobre 2021, j'ai la surprise, en écoutant RFI, que j'écoutais tous les matins, d'entendre le journaliste parler de moi et dire que des membres de ma famille vont m'adresser des messages. Et c'est là où je peux entendre mon ex-compagne, je peux entendre ma mère, mon père, et c'est quelque chose de formidable. Et le journaliste finit, j'en ai toujours de cette émission, en disant « on va un peu déroger nos habitudes, on va faire en sorte que la famille d'Olivier Dubois puisse envoyer, vienne aux ondes des messages tous les mois. » Et ça va devenir un rendez-vous que je ne rate pour rien au monde en écoutant la radio tous les 8 du mois. Les semaines passent. Un des djihadistes, Omar, vient me voir et il a avec lui un exemplaire du Coran. Il me le donne et il a une certitude en me regardant. Il me dit, tu vas lire ce livre et tu vas te convertir. Je sais que tu te convertiras. Il a cette certitude-là. Moi, j'ai rien d'autre à faire. Pour moi, je vois ça comme une activité en plus, en fait. Et je commence à faire rentrer cette routine de lecture dans ma journée. Et je me rends compte qu'en fait, il y a quelque chose avec le Coran. C'est qu'en le lisant, je suscite leur intérêt, parce qu'ils ont l'espoir que je me convertisse, et ça peut m'amener quelques avantages pour maximiser un peu ma vie sur le camp. Et donc pour moi, dans ma tête rapidement, je me dis, bah alors, en gros, quand j'aurai fini de lire le livre, on attend de moi une conversion. Donc le but, c'est pas de le lire très vite, et c'est d'avoir beaucoup de questions pour faire durer cette lecture très très très longtemps. Et mes questionnements, au bout d'un moment, sont de plus en plus, je dirais, pointus. Et ils n'arrivent plus à répondre, ou ne savent plus quoi répondre. Et on me dit qu'on va me présenter un imam du djihad qui pourrait répondre pleinement à tous ces questionnements que j'ai, et j'en ai beaucoup. Et c'est ce qui va me faire rencontrer, en mois de février 2023 de mémoire, en plein désert, le numéro 2 d'Al-Qaïda au Sahel, Sedan Aguita, qui au départ vient, on est sur une grande natte, en plein milieu du désert, et il vient répondre d'abord à mes questions avant de se présenter à moi. Et va s'engager après ça, une discussion entre nous, je vais pouvoir lui poser des questions sur ma captivité, s'il a des contacts avec des Français concernant ma libération, et puis on sent que le chef est là, parce que oui, il y a de l'eau, il y a des fruits, il y a un grand tapis qui est posé là, les conditions de rencontre étaient assez inédites et impressionnantes. Oui. Les semaines passent, un mois plus tard, le 6 mars 2023. J'écoute la radio à la nuit dans le campement et j'entends que le journaliste Wassim Nasr, qui travaille pour France 24, a interviewé le grand chef d'ACMI, Alain Nabi, et qu'il lui a posé la question « quid du sort d'Olivier Dubois ?» Et Nabi lui répond que la balle est dans le camp des Français. Et pour moi, ça veut dire qu'il n'y a aucune négociation qui est en cours. Je m'endors ce soir-là en me disant que je suis là pour très très longtemps. Et le lendemain, au matin, un pick-up arrive dans le camp avec le chef de notre campement, deux autres djihadistes. On s'assoit en plein désert et ils me tendent un téléphone portable. Et déclenche un message audio. Et dans ce message audio, je reconnais la voix du numéro 2 d'Al-Qaïda au Sahel, c'est Danagita, qui me dit cette phrase. Écoute, Inch'Allah, si tout va bien, dans 14 jours, tu vas sortir. J'ai vraiment envie d'y croire et en même temps, j'ai très peur d'y croire. Parce que j'arrive encore à tenir mentalement dans cette captivité. Si je crois trop à cette nouvelle et qu'elle ne se déroule pas, je ne pourrais pas me relever. Ce ne sera pas possible. Donc commence un compte à rebours, ces fameux 14 jours. Moi, je sais que je vais partir. Eux m'ont dit, n'en parle pas à Rert, et je ne sais pas si je dois lui en parler ou pas. Mais je me dis que ça peut être 14 jours d'enfer pour lui aussi, s'il sait que moi, je vais partir et que lui va encore rester. Lui qui n'a pas vu sa famille depuis, là, on est à 5 ans. Donc c'est un dilemme que j'ai à l'intérieur, et je déciderai quand même de ne pas le lui révéler. Je pense que ça l'aurait fait plus de mal qu'autre chose. Le 14e jour, au matin, une moto vient et elle ne s'arrête pas devant mon abri, mais devant celui de Rert. Et il lui demande de prendre une couverture. Généralement, c'est le signe qu'on va partir, une couverture, une gourde, et yallah. Et il monte et c'est lui qui part. Et je me dis, mais ils se sont certainement trompés en fait. C'est pas à moi que t'étais destiné ce message. Il a fait une erreur, c'était à Rert. Déception totale, mais le lendemain matin, une moto vient pour moi, et là on va rentrer dans le processus de libération qui va durer 4 jours. On va être rejoint durant ces 4 jours par Sedan Aguita et ses hommes, hein, une grande escorte, parce qu'on se rend vers le lieu de la libération. Et le lendemain, au matin, prise de l'avion pour arriver à l'aéroport de Vélizy-Villacoublay, hein, où je retrouverai ma famille, et qui signera la fin de ces 700 jours de captivité. Je me souviens juste de l'avion qui atterrit, la porte qui s'ouvre, l'escalier, puis ce moment où votre pas passe de l'escalier au sol français. Là, vous y êtes, là, c'est fait. Et puis en face, je vois ma sœur, mon père, ma mère est là aussi, le président. On est galvanisé d'émotion, quoi. C'est la concrétisation de quasiment 2 ans d'espoir. C'est fini. Mais par contre, la reprise d'une vie normale, ça met des mois. Physiquement, on est rentré, mais le mental, il est encore en mode survie, il est encore dans le désert. Et ça a mis beaucoup de mois, en tout cas pour moi, pour me retrouver la vie que j'avais avant.
1: C'était Olivier Dubois, otage, 711 jours dans le désert, un reportage d'Antoine Guérimand réalisé par Emmanuel Geoffroy. Merci à Olivier Dubois, à Louison Bobèche, à Anthony Fouchard et à Sandrine Etoa Andeg. L'attaché de production des Pieds sur Terre, c'est Valentin Rémy et notre stagiaire, c'est Adèle Toquet.
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1: 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Tout de suite, Aliette Ovin.
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7: Bonjour à toutes et bonjour à tous, bienvenue dans Entendez-vous l'écho. Aujourd'hui, nous partons à la découverte ou à la redécouverte de la façon dont le travail a été pensé, analysé d'un point de vue féministe. En première partie d'émission, nous suivrons la pensée d'Hannah Arendt, qui a posé un jalon majeur avec la notion de labeur. Puis en seconde partie d'émission, nous verrons comment, dans les années 70, l'idée d'un travail gratuit et non reconnu provoque un mouvement théorique d'ampleur avec, contre et au-delà de Marx. Et à 14h55, nous retrouverons le fil écho de Jeanne Hagenbach qui, comme tous les lundis, nous parle des biais qui font de nous des individus pas tout à fait rationnels. Nous sommes donc ensemble jusqu'à 15h dans cette émission préparée par Tina Young, réalisée et mise en onde par Sorge Leroy.

0: La lutte quotidienne dans laquelle le corps humain est engagé pour nettoyer le monde et pour l'empêcher de s'écrouler ressemble bien peu à de l'héroïsme. L'endurance qu'il faut pour réparer chaque matin le gâchis de la veille n'est pas du courage. Et ce qui rend l'effort pénible, ce n'est pas le danger, mais l'interminable répétition. Dans Conditions de l'homme moderne, Hannah Arendt ouvre la voie à une nouvelle réflexion sur le travail, entendu comme labeur, à la fois pénible, proche de la servilité, travail du corps et non œuvre des mains, pour reprendre une distinction déjà établie par John Locke, voué aussi à la consommation rapide, il est frappé d'indignité et donc d'un oubli théorique, notamment de la part des économistes. Or, cette invisibilisation est aussi celle que dénoncent les féministes qui se reprennent, souvent sans le nommer, ce concept de labeur pour lui redonner sa valeur et sa place politique au sein du travail. Alors pour marcher dans les pas d'Arendt et penser aussi au-delà d'elle, ce deuxième épisode de notre série consacrée aux pensées féministes du travail va cheminer en compagnie d'une chercheuse qui a mis au jour ces liens justement entre la pensée d'Arendt et celle de ses théoriciennes féministes. Katia Genel, bonjour et bienvenue.
1: Bonjour Alet Ovine.
0: Vous êtes professeure au département de philosophie de l'Université Paris-Nanterre, vous êtes spécialiste de philosophie allemande et de philosophie sociale et politique, et votre ouvrage « L'oubli du labeur, Arendt et les théories féministes du travail » apparu aux éditions Clic-Sic cette année, et va aujourd'hui nous servir de guide à travers la pensée d'Anna Arendt et ses relectures féministes.
2: Je suis devenu vieux jeu. J'ai toujours pensé qu'il existait des activités déterminées qui ne convenaient pas aux femmes, qui ne leur allaient pas, si je puis m'exprimer ainsi. Donner des ordres ne sied pas à une femme, et c'est pourquoi elle doit s'efforcer d'éviter de telles situations, si toutefois elle tient à conserver ses qualités féminines. Je ne sais pas si j'ai raison ou non. Quoi qu'il en soit, je me suis toujours, pour ma part, plus ou moins conformé à cette opinion. Le problème lui-même n'a joué pour moi aucun rôle. En réalité, j'ai simplement fait ce que j'avais envie de faire. Je ne me suis jamais demandé si j'étais une femme qui faisait ce que les hommes ont davantage l'habitude de faire. Cela ne m'a personnellement pas posé question.
0: Alors, afin d'éviter toute confusion liée à l'ambition de cette émission, à savoir explorer les pensées féministes du travail et à la lumière de cet extrait d'un célèbre entretien qu'Hannah Arendt a donné en 1964 au journaliste Günther Gauss, il faut poser la question, Katia Genel, peut-on dire d'Hannah Arendt qu'elle était féministe ?
1: Eh bien, on voudrait le dire, il y avait des attentes extrêmement fortes, puisque Hannah Arendt est la première femme philosophe à être, par exemple, entrée dans le programme de philosophie de terminale. C'est une philosophe vraiment internationalement reconnue, c'est toujours la philosophe qu'on cite quand on cherche des philosophes femmes. Mais malheureusement, ces attentes sont déçues, et on l'entend effectivement dans l'interview. Alors, deux remarques, disons d'abord que c'est pas simplement un écart qui est fait dans une interview où elle développerait quelques stéréotypes. Sa pensée est effectivement fondée sur une séparation forte entre le privé et le public, et donc en déployant une pensée politique, en pensant la construction de l'espace politique, elle entend construire une égalité entre les individus qui laisse de côté les particularités et les identités.
0: Donc la question du genre.
1: Et donc la question du genre, voilà.
0: Ce qui est intéressant, Katia Genel, c'est que, par ailleurs, vous le dites dans votre ouvrage, les interprétations, la réception du côté des féministes de la pensée d'Hannah Arendt est pour le moins mitigée. Il y a une première lecture, on va dire, de Conditions de l'homme moderne, qui est l'ouvrage qui va principalement nous intéresser aujourd'hui, qui refroidit, si on va dire, grandement certaines féministes, qui concluent que l'ouvrage incarne la tragédie d'un esprit féminin nourri d'idéologie masculine. Ce sont les mots de la théoricienne féministe américaine Adrienne Rich. On ne peut pas dire non plus que le travail d'Hannah Arendt fasse partie du corpus généralement mobilisé par les féministes. Il y a aussi un souci de ce côté-là, on pourrait le dire, ouais. Katia Genel.
1: Oui et non, c'est-à-dire que ce serait ma deuxième remarque. En fait, oui, elle a été extrêmement critiquée et à juste titre pour certaines de ses affirmations. Mais en même temps, au lieu de chercher chez Arendt la pensée des femmes, c'est-à-dire la question des femmes dans la philosophie de Arendt, ce qui nous conduit effectivement à un peu être déçus et donc à répondre par la négative, on peut aussi inversement plutôt s'interroger sur la question d'Arendt dans le féminisme, c'est-à-dire en fait quelles ressources Arendt offre pour les pensées féministes. Et là, on en trouve énormément, c'est-à-dire que énormément de féministes se sont appuyées sur la conceptualité d'Arendt pour, comme elle le dit souvent, aller avec Arendt contre Arendt. Et donc, en réalité, Arendt a été extrêmement importante pour certaines pensées féministes. Elle les a nourries. Alors, pas forcément énormément sur le travail, on va y revenir, mais en tout cas sur la question de l'espace public, on peut penser à beaucoup de philosophes féministes comme Sheila Ben-Habib ou Iris Marion Huang qui se sont intéressés à l'espace public politique tel qu'Arendt le pense et qui ont pris pour point de départ le fait qu'elle pense un espace politique à partir de la singularité des perspectives des individus et pas à partir d'une rationalité froide, neutre. Et donc, elles se sont engouffrées dans cette idée de perspective singulière, d'opinion, pour introduire la question du genre.
3: Donc, tout dépend finalement de l'outil que l'on mobilise dans cette boîte à outils que serait Hannah Arendt, pour le dire très grossièrement. Katia Genel, on en vient là à la spécificité de votre démarche. On l'a dit, qui va essentiellement s'intéresser à la question du travail et le travail traduit comme labeur. On va revenir évidemment sur cette notion. Pourquoi vous, personnellement, presque j'ai envie de dire, ou vous, en tant que chercheuse, avez cherché à œuvrer au rapprochement justement de ces théories féministes, de la question du travail et de la question du travail vu par Hannah Arendt, quel était le sens de cette démarche?
1: Oui. Alors, dans la lignée de ce que je viens de dire, c'est bien cette deuxième voie, donc la question d'Arendt dans le féminisme qui m'a intéressée. Hannah Arendt m'a beaucoup intéressée d'abord, donc penser ce que nous faisons, c'est quelque chose qui m'a beaucoup parlé. Et ce qui m'a intéressée particulièrement, c'est que Elle analyse ce que nous faisons à travers une réflexion sur les conditions de nos activités. Donc le labeur, on va y revenir, donc l'ensemble des activités vitales qui servent à reproduire notre société. C'est la condition du travail qui est la condition de la liberté. Donc cette idée de condition m'a beaucoup intéressée et j'ai vu énormément d'affinités avec des pensées féministes que je lisais par ailleurs. Elle pense le labeur d'une manière assez proche de ce qui a été formulé par des féministes en termes de care, de soins du monde, de reproduction de la vie. Et donc, j'ai voulu les mettre en dialogue, mais ce dialogue a été en fait aussi l'occasion de prolonger les catégories d'Arendt, puisque Arendt, effectivement, n'est pas complètement féministe. Et donc, il fallait approfondir cette notion de labeur.
3: Alors justement, venons-y à cette notion de labeur telle qu'elle est développée dans Conditions de l'homme moderne. Je le disais, un ouvrage publié en 1958. Et pour cela, je vous propose d'écouter une archive sonore.
4: Ah ben là, on a la radio qui nous tient compagnie toute la nuit. Ensuite, nous avons le bruit du pétrin. Je suis en train de pétrir mon pain au levain. Et alors, le levain donc nécessite une longue fermentation. Actuellement, nous sommes en hiver, donc il reste à température ambiante, il reste 15 heures à température ambiante pour la fermentation correcte. Le pain au levain est quand même assez délicat à travailler, donc il faut suffisamment le choyer pour avoir un bon résultat. Alors, ici, nous avons un pétrin à spirale. Donc, c'est un nouveau mode de pétrissage qui est apparu il y a une douzaine d'années en France. Alors le pétrin à spirale nous permet de pétrir des petites quantités et sa queue de cochon, comme on l'appelle, le bras pétrisseur, donc qui est une spirale, a une rotation plus importante qu'un pétrin axobique et nous permet de pétrir moins longtemps la pâte

0: spécifique. Alors, il y a un exemple assez connu, malgré tout, qu'Arendt mobilise dans Conditions de l'homme moderne lorsqu'elle fait la différence entre la production du pain et la production d'une table. Pourquoi, Katia Genel, le travail du boulanger, ce que l'on entendait ici, et on l'entendait, il dit qu'il faut choyer la pâte, il y a l'idée de s'impliquer aussi personnellement avec son œil, sa propre appréhension du levain aussi. Pourquoi ce travail-là est qualifié de labor chez Hannah Arendt, alors que fabriquer une table, ça, cela relève du work, du travail.
1: Alors, peut-être que ce qui est problématique, c'est que ce boulanger a l'air de fabriquer son pain exactement comme il fabriquerait une table, donc avec le même art. Mais au départ, l'idée, en fait, la différence, c'est celle, effectivement, qui est faite à travers le produit, donc la table ou le pain. Et le pain, donc le labor, c'est le travail de nos corps par rapport à l'œuvre de nos mains. Donc, l'idée, c'est qu'il est aussi vite consommé qu'il est produit. Qu'il sert les besoins, qu'il sert à reproduire la vie. Et donc, voilà, c'est quelque chose qui est consommé. Et donc, quand elle a une formule voilà, pour dire ce que c'est que le labor, c'est l'effort d'entretenir la vie et le travail de l'enfanter.
0: Et ce qui est intéressant, Katia Genel, parce que là, on touche plus précisément à votre approche, à votre travail sur la notion de travail chez Arendt, c'est que vous avez choisi de traduire labor par labeur, ce qui oui. peut sembler finalement assez naturel et comme coulant de source, mais ce n'est pas le cas. Habituellement, on traduit labor par travail, ce qui est aussi l'équivalent de work. Pourquoi avoir voulu insister sur cette traduction de l'anglais au français?
1: Il m'a semblé que cette traduction française, donc labor, travail, work, œuvre et action, action, orientait un peu la compréhension qu'on avait d'Arendt, puisque ça en faisait une philosophe qui réduisait l'activité à quelque chose d'assez pauvres qui presque le dévalorisait et le méprisait. Et donc pendant longtemps, on a vraiment lu Arendt comme quelqu'un qui aurait vraiment délaissé le travail pour penser vraiment l'action politique.
0: Or, on est bien d'accord, Katia Genel, cette distinction qu'on vient de faire entre ces trois notions ne vaut pas hiérarchisation, chère.
1: Voilà, cette distinction ne vaut pas hiérarchisation. Alors, la distinction, elle est très intéressante si justement on ne la prend pas comme une hiérarchisation. Parce que work et labor, c'est le point de départ d'Arendt, c'est une distinction qui est faite dans les langues, mais les deux veulent dire travail, si on les traduit de façon assez générale. Ça ne vaut pas hiérarchisation. Ce qui est intéressant, et ça rejoint cette réflexion qu'on peut se faire en écoutant le boulanger, c'est que en réalité, on est un peu en difficulté quand on essaye d'appliquer cette grille à la réalité. Et Arendt, en fait, fait une distinction plutôt conceptuelle qui lui sert à s'orienter dans la réflexion sur le travail. Et donc, on peut, à partir de cette retraduction que je propose, penser qu'elle déploie une philosophie de l'activité et que les activités sont diverses, qu'elles ne sont pas forcément hiérarchisées, que les unes sont les conditions des autres. Et donc, elle précise très souvent que voilà, il n'y aurait pas d'action politique sans un monde d'objets dans lequel on vit. Et il n'y a pas de monde d'objets, donc, stable, ce qui est le work, l'œuvre, sans le travail qui est l'entretien de la vie, qui est le labor. Et donc le labor n'est pas quelque chose qui est méprisé, mais du coup apparaît effectivement comme la condition fondamentale de l'activité, de la vie politique plus généralement. Et peut-être un deuxième aspect, c'est que dans cette tripartition, pour peut-être affronter cette question de est-ce qu'elle dévalorise ou pas le labor, est-ce qu'il y a hiérarchisation, bon, elle a essayé de montrer que le labor était par définition quelque chose qui était une activité qui était plus servile que d'autres et qui donc était souvent déléguée à des groupes infériorisés, donc les esclaves en l'occurrence, et puis on retrouve ça dans les différentes périodes historiques. Donc il y a bien une réflexion sur la dévalorisation du travail, la dévalorisation sociale du labeur.
0: Et on voit déjà les liens se tisser aussi avec les pensées féministes du travail. On a donc un labeur qui a un peu trois caractéristiques, si on résume ce que vous venez de dire, Katia Genel. C'est un travail qui est nécessaire à la vie, vous venez de le dire. C'est un travail qui ne peut pas ne pas être, il est nécessaire, il doit être fait. Et puis c'est un travail qu'en général on ne souhaite pas faire parce qu'il est jugé trop pénible ou trop dégradant. Il n'a un peu rien pour plaire, donc ce labeur, si on peut le dire ainsi. Et par ailleurs, il a fait quand même même l'oubli, l'objet d'un certain oubli de la part des philosophes. Alors vous avancez plusieurs hypothèses dans votre ouvrage, parce que ce sont justement des tâches dégradantes, parce que finalement, caractériser les activités n'intéresse pas nécessairement les philosophes. Bon, en tout cas, il y a un oubli, mais Hannah Arendt

0: elle va encore plus loin que cet oubli du labeur. Elle constate que, au tournant de la modernité, le labeur devient finalement une réalité quasiment totale. Que finalement, on passe à cette idée qu'il y a une espèce de glorification du travail, c'est ainsi qu'elle l'appelle. Il y a ce labeur qui est partout, que toutes les tâches s'en associent peu ou prou, et que pourtant, ça n'avance, on n'avance pas sur le côté de la théorisation. C'est le grand paradoxe d'Anna Arendt. Est-ce que vous pouvez nous l'expliquer, Katia Genel? Et puis surtout, quel est ce tournant de la modernité? À partir de quand, finalement, tout devient labeur aux yeux d'Anna Arendt?
1: Alors, il y a d'abord effectivement le constat que par sa description même, en fait, le labeur, comme c'est quelque chose de fugace, qui les activités s'évanouissent aussitôt qu'elles sont faites, enfin, on l'a entendu dans votre introduction, puisqu'à cette fugacité, c'est un travail, effectivement, qui est peu présent, qui est discret, et ça, on le retrouve chez les féministes, avec le care, qui est aussi un travail qui est extrêmement discret et qui ne se voit que quand il n'est pas fait. Mais c'est aussi donc un travail qui a été oublié parce qu'il n'a pas de dignité, peut-être aussi parce que on a mauvaise conscience de le déléguer, et donc il y a beaucoup de raisons pour lesquelles il n'est pas repris dans la modernité. Pourquoi il n'est pas repris dans les théories de la modernité du travail? Alors il faut comprendre le paradoxe, effectivement, parce qu'elle diagnostique qu'il y a une extension du labeur, tout en disant que le labeur est toujours caché. Donc en fait, il est dénié. Donc au moment de l'avènement du capitalisme, au moment de la glorification du travail, donc avec cette idée de l'avènement du social, l'apparition de ce qui était de la société, du social, donc elle définit le social comme en fait l'apparition publique de ce qui était privé, donc par excellence, le fait que l'économie naisse, le travail naît.
0: Et le social n'est pas le politique.
1: N'est pas le politique. Et donc, ce qu'elle explique, c'est que dans la modernité, le labeur est oublié d'une nouvelle manière, puisque en un sens, il a envahi la sphère publique. On le voit, mais on ne le voit toujours pas, même s'il est partout. Il est dénié comme labeur, et elle reproche à Marx et Smith de faire comme si c'était du work, et on fait comme si c'était des biens qui étaient produits au sein d'une coopération, alors qu'en réalité, il s'agit d'une pure dépense d'énergie, d'une production incessante, immédiatement consommée, et donc d'un travail qui ne produit, c'est ce qu'elle leur reproche, que la vie.
0: Alors ça, c'est extrêmement intéressant, Katia Genel, et peut-être pour nos auditeurs, nos auditrices, pour qui les noms de Smith et Marx sont peut-être plus familiers, elle est très intéressante, la critique d'Anna Arendt vis-à-vis de ces deux personnages qu'on n'a pas forcément l'habitude de voir mis sur le même plan, Adam Smith et Karl Marx. En fait, ce qui est intéressant, c'est qu'Anna Arendt nous dit que ces penseurs-là, ces penseurs d'une économie dite moderne, n'arrivent pas à penser au-delà de ce qui est productif. Est-ce que c'est ça le problème principal? Ce n'est pas tant qu'ils dénient ce labeur comme une sorte d'intendance suivra, c'est qu'ils ne vous sont incapables de concevoir quelque chose qui serait autre chose que productif. Mais dans ce cas, est-ce qu'il faut se dire que le labeur n'est par définition pas productif, alors même qu'on a dit qu'il s'agissait de produire des choses très concrètes?
1: Oui, alors c'est une question compliquée parce que en fait ils n'entendent pas la même chose par productif, Smith et Marx, que Anna Arendt. Et en fait, ce qu'elle leur reproche, c'est que par leur cadre même, ils ont oublié ce qui pouvait être improductif. Alors elle distingue en fait Smith et Marx. Il y a quand même des considérations qu'elle trouve un peu négatives sur la domesticité qu'elle reproche à Smith, mais pour Marx, c'est plutôt son cadre théorique qui est en jeu. Elle continue à penser que ce qui est productif ou improductif, c'est ce qui produit ou non des biens, alors que dans la théorie de la valeur de Marx, c'est pas le cas. L'activité n'est produite qu'en fonction de la survaleur qu'elle génère. Et donc, un tailleur va tailler s'il taille à domicile, il va avoir un travail improductif, c'est que de la valeur d'usage, alors que s'il vend sa force de travail à un capitaliste, il va alors avoir un travail productif. Donc, elle ne dit pas la même chose.
0: Très rapide question, Katia Genel. Pourquoi Anna Arendt lit-elle Marx?
1: Alors, elle le lit d'abord justement pour essayer de remédier à ce qu'elle pense être une confusion généralisée dans l'histoire de la pensée sur les activités. Elle veut vraiment qu'on distingue le labeur du travail de l'œuvre. Elle veut plus généralement distinguer le faire de l'agir. Et donc, elle va lire Marx au début à charge pour montrer qu'il est en fait, il s'est trompé. Il croit qu'on va fabriquer l'histoire, que le travail a une enfin, va utiliser des matériaux, mais peu à peu, elle en fait un partenaire de discussion et elle y voit une réflexion intéressante sur l'activité qu'elle va affiner en faisant ces distinctions qu'elle propose.
2: Grosso modo, si vous voulez, ce que j'ai théorisé, c'est l'exploitation des femmes, l'exploitation économique des femmes. Et je ne l'ai pas située principalement dans le secteur salarié. J'ai dit, elle existe dans le secteur salarié, dans le secteur marchand en général. Hein. Mais elle part d'une exploitation qui se fait à la maison. Et c'est l'exploitation du travail domestique par les maris ou compagnons, ou maintenant on dirait les concubins ou les paxés, etc. Je veux dire que ce sont eux les bénéficiaires, mais en fait c'est en tant qu'ils appartiennent aux membres de ce groupe des hommes. Voilà. Ce travail gratuit, appelé travail ménager ou travail domestique, etc., n'est absolument pas pris en compte. Donc, je me suis servi, si vous voulez, du marxisme pour dire il n'y a pas d'oppression qui n'ait pas une racine économique, mais dans le sens d'avoir à la clé des bénéfices très tangibles, qui ne sont pas juste d'ordre matériel, hein, qui sont beaucoup plus généraux, mais qui sont quand même forcément fondés sur ou accompagnés de l'exploitation du travail d'autrui. Voilà.
0: Voilà, une autre lectrice de Marx, finalement, c'était Christine Delphi dans La Fabrique de l'Histoire en mai 2008 sur France Culture. On l'a dit au tout début de cette émission, les féministes ne se revendiquent pas forcément de cette notion du labeur telle que Hannah Arendt la pense, mais elles utilisent finalement ce concept presque sans le savoir, sans le nommer en tout cas. Katia Genel, quel lien peut-on établir entre l'exploitation patriarcale que définit Christine Delphi et l'approche arendtienne qui ne se concentre pas tellement sur le type d'activité ni sur la question de qui exploite qui? Alors quel lien peut-on faire?
1: Alors, à partir du féminisme matérialiste de Christine Delphi, mais aussi plus généralement chez les autres féministes qu'on peut évoquer, féministes marxistes, théorie du Caire, etc., le point commun, c'est effectivement de... Il y a un concept de labeur qui traîne, en fait, parmi tous les concepts. Si on entend par là ce travail invisibilisé, ce travail qui est non reconnu à la mesure pourtant de son caractère fondamental. C'est-à-dire que plus... Enfin, il est vraiment décisif, essentiel, fondamental, c'est la condition de la production, mais il est invisibilisé, il est approprié, il est exploité. Ça dépend des théories.
0: C'est une préoccupation commune à tous les... Voilà. On sait que le féminisme, c'est énormément de branches, de courants, etc. Mais la caractéristique commune, c'est qu'elle s'intéresse à ce travail invisibilisé.
1: Voilà, c'est ça. Et de ce point de vue-là, on peut faire vraiment un rapprochement avec la notion de labeur d'Arendt. Alors après, sur Christine Delphi plus spécifiquement, son idée, elle, c'est de distinguer le travail ménager du travail domestique, en montrant que voilà, certaines tâches qui sont effectuées gratuitement par l'épouse pourraient être rémunérées dans un cadre salarial et donc leur valeur n'est pas comptée alors qu'elle le serait si on était dans un autre cadre et donc dans le cadre de ce qu'elle appelle le mode de production patriarcale qui n'est pas le mode de production capitaliste, il y a une forme d'appropriation donc de ce travail et une exploitation finalement. Et donc elle distingue l'oppression de genre avec l'ennemi principal qui est le patriarcat et puis l'exploitation de classe au sein du capitalisme. Mais ce qui est intéressant avec... C'est tout à fait intéressant au sens où elle travaille sur le travail gratuit, mais je me suis moins intéressée à cette perspective parce que justement, elle ne fait pas la différence à partir de la tâche, à partir de l'activité, puisqu'une même tâche donc, va être soit exploitée, soit non.
0: Oui, peut être dans la sphère salariée ou dans la sphère domestique, finalement. Ce sont les deux sphères potentielles. Vous avez déjà évoqué, Katia Genel, les théories du Caire qui, finalement, mettent en avant ce travail discret, comme vous l'avez dit vous-même. Et puis, il y a aussi, chez Arendt, on l'a vu, une nécessité de penser le labor, parce que la logique même de glorification de ce labor entraîne une société de consommateurs qui dévore le monde. C'est cette idée que ce qui est produit par le labor est très vite consommé dans une espèce de logique de recherche de la croissance infinie, d'où la critique, quelque part, on peut le dire, d'Anna Arendt vis-à-vis du capitalisme et de cette modernité qui advient au XIXe siècle. Cette critique-là, elle est reprise par un ensemble de féministes, dites féministes de la subsistance. Là encore, la filiation n'est pas forcément assumée, mais en tout cas, elle est bien réelle, selon vous, Katia Genel.
1: Oui, en fait, la filiation n'est pas assumée, elle n'est jamais explicitée. Les féministes ne vont pas revendiquer Arendt comme au principe de leur pensée, mais la notion de subsistance comme donc celle de care qu'on a évoquée, comme voilà le travail domestique et peut-être on verra la théorie de la reproduction, sont des concepts qui vont éclairer le labeur. Et là, il s'agit peut-être d'éclairer la différence entre un travail fait dans la nécessité, donc le labeur, positif et un travail négatif. Et la subsistance, c'est par excellence, en fait, ce labeur autonome au sens d'une prise en charge de ses propres besoins. Elle s'oppose, cette subsistance à la fois aux activités marchandes ou hyper productives, pour le dire dans le langage d'Illich, et aux activités de reproduction qui seraient en fait l'envers de ces activités marchandes. Donc c'est un tiers terme qui permet de montrer comment un travail de la nécessité, qui ne cherche pas à sortir de la nécessité, c'est aussi un travail positif à reconnaître. Donc c'est un véritable labeur. Donc là, on a un concept positif de labeur qui m'a intéressée pour cette raison.
0: Une dernière question très rapide. Est-ce qu'on peut dire que les féministes sont allées plus loin qu'Hannah Arendt dans le sens où elles ont proposé des stratégies concrètes d'action face au constat du déni qu'avait établi Arendt ?
1: Oui, tout à fait. Elles ont politisé la question du labeur, là où justement Arendt avait simplement ouvert la voie, l'avait rendue visible, mais n'avait pas encore dessiné une politique du labeur qu'elle permette de fonder.
2: Le labeur de l'été 80, c'était effrayant. C'était pendant 10 semaines d'été. C'était très long, très difficile. C'est ça que j'appelle le labeur. C'est un labeur que j'adore aussi, qui me tue et que j'adore.
0: La voix de Marguerite Duras en octobre 1980. Merci beaucoup, Katia Genel. Je rappelle le titre de votre ouvrage, L'oubli du labeur, Arendt et les théories féministes du travail, paru aux éditions Clic-Zic. Nous poursuivons cette réflexion, notamment autour de la reproduction sociale, avec les féministes du mouvement Wages for Housework, dont nous parle aujourd'hui Maud Simonet. Elle est l'invitée de la seconde partie d'Entendez-vous l'écho.
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4: Well, I think it's important to know that women reproduce the human race, and I don't consider that a marginal activity, but it's treated like one.
5: Why we devoted so many energies, so much energy, to proving this? We must say that domestic labor was not considered a labor. Was considered something, but not some activity, but was not having the dignity of a labor.
6: Toutes les mesures que l'on envisage souvent pour, dit-on, soulager la condition des femmes, telles que le salaire de la femme au foyer, l'abaissement de l'âge de la retraite,
7: le travail à mi-temps.
6: Ne font qu'aménager la condition de la femme aujourd'hui, la maintiennent dans son rôle traditionnel et ne changent absolument rien.
8: I'm Bell Hooks, and I'm speaking freely.
2: Ce que j'ai théorisé, c'est l'exploitation des femmes, l'exploitation économique des femmes. Elle part d'une exploitation qui se fait à la maison, et c'est l'exploitation du travail domestique par les maris ou compagnons, ou maintenant on dirait les concubins ou les paxés, etc. Je n'y vais pas par quatre chemins, j'appelle ça le patriarcat.
0: Je pense qu'il est important de savoir que les femmes reproduisent la race humaine et je ne considère pas que ce soit une activité marginale. Et pourtant, elle a été traitée comme telle, la voix de Selma James, suivie de celle de Leopoldina Fortunati, de Bell Hooks, de Christine Delphi. Toutes ont, de manière différente, avec un arsenal théorique parfois commun, mais avec des conclusions qui divergent, pensé la question du travail en féministe. C'est au début des années 70, en Italie, puis en Angleterre, aux États-Unis, en Allemagne, en Suisse et au Canada, qu'un mouvement prend forme. Il est politique mais aussi théorique, parce que la théorie permet de sortir de l'impensé, de prendre du champ et de la voix. Ces revendications sont claires, elles sont aussi, du propre aveu de celles qui les formulent, scandaleuses et révolutionnaires. Le travail domestique est un travail et doit être rémunéré comme tel. C'est ainsi que le Wages for Housework, ou collectif féministe international, ancre sa pensée, une pensée profondément économique et qui dialogue avec et contre celle de Marx, car il s'agit de redéfinir le concept concept même de valeur et avec lui les lieux de l'exploitation. À partir de là, de nombreuses féministes se saisissent de la question avec des visions qui s'opposent, se complètent et forment in fine un ensemble de pensées du travail qui continue d'irriguer aujourd'hui encore l'analyse économique et sociale de l'exploitation permise notamment par le travail gratuit. Aujourd'hui donc, troisième épisode de notre série consacrée aux pensées féministes du travail, le foyer de la résistance. Maud Simonet, bonjour.
7: Bonjour.
0: Merci beaucoup d'être avec nous aujourd'hui, c'est un plaisir de vous recevoir. Vous êtes directrice de recherche en sociologie au CNRS à l'IDHES Nanterre. On vous doit plusieurs ouvrages dont Travail gratuit, la nouvelle exploitation, point d'interrogation, paru aux éditions textuelles, c'était en 2018, et L'imposture du travail, désandrocentrer le travail pour l'émanciper aux éditions 10-18, ça c'était en 2024. Alors une question pour commencer, très large mais fondamentale, nécessaire, qu'est-ce qu'au fond qu'une perspective féministe sur le travail, en quoi cela constitue au juste?
7: Alors, je crois qu'il faudrait dire... Enfin, on peut dire une perspective ou des perspectives féministes. Je crois voilà, je pense qu'il faut revenir sur cette idée de pluralité de perspectives. Et c'est important, mais peut-être quand même, là où il y a pour moi un point commun que j'aime bien mettre en avant, c'est le fait de penser à la question des activités domestiques comme du travail, et de penser d'emblée le travail depuis cette question du travail domestique comme travail gratuit, ce qui oblige effectivement à tout un chamboulement dans la manière dont on pense, dont on définit, dont on rend visible, dont on mesure, dont on valorise le travail. Et ça, je crois que c'est le point de départ de toutes les perspectives féministes sur le travail.
0: Maud Simonet, je le disais, vous êtes vous-même sociologue, sociologue du travail, vous n'êtes pas historienne de la pensée féministe. Alors, pourquoi cette pensée occupe-t-elle une place aussi prépondérante dans vos recherches? Quel regard portez-vous sur elle et comment vous positionnez-vous vis-à-vis d'elle?
7: Alors, effectivement, c'est bien de le rappeler parce que voilà, moi, c'est vraiment en tant que sociologue et sociologue pour moi, ça veut dire, et c'est une manière de répondre à votre question, que je fais des enquêtes empiriques. Donc c'est ça, c'est une partie en tout cas de la définition de mon métier. Et c'est vraiment dans le cadre de ces enquêtes empiriques, donc ces enquêtes, elles portaient sur des activités qui n'étaient pas étiquetées socialement comme du travail. Le bénévolat, le volontariat, ce qu'on fait sur Internet, donc qu'on appelle le digital labor, mais aussi voilà, les stages non rémunérés. Voilà, toute une palette d'activités en fait qui sont pas socialement, mais sociologiquement non plus, étiquetées comme du travail, qui font pourtant fonctionner nos associations, nos services publics, des entreprises aussi, et puis on pourrait dire plus largement le capitalisme sous plein d'aspects. Et c'est en cherchant à travailler au plus près des complexités, des contradictions, à l'écoute aussi de ce que disaient les gens dans mes enquêtes, que j'ai eu besoin de trouver une sociologie du travail qui me permette de prendre au sérieux ces activités. Et c'est en plongeant, mais il y a eu vraiment pour moi, je prends souvent cette métaphore, mais parce que je le vis vraiment comme ça, une espèce de plongée en apnée dans ces pensées féministes sur le travail domestique qui ont été produites. Alors évidemment, on peut remonter beaucoup plus loin, mais il y a un moment charnière des années 70 où elles sont incontestablement visibles politiquement et scientifiquement, et elles débattent. Et elles débattent de cette question du travail domestique comme travail gratuit. Et là, j'ai retrouvé dans ces débats toutes les questions que moi, je me posais depuis mes enquêtes de terrain.
0: Mais c'est extrêmement intéressant et c'est une question que je voulais vous poser justement. On le comprend finalement, ces pensées au pluriel féministes du travail vous ont fourni à vous des outils aussi pour comprendre les terrains auxquels vous étiez confrontés. Et pourtant, dans votre ouvrage, vous dites qu'il y a encore une histoire théorique à faire. Il dit qu'il faudrait faire un jour l'histoire de ces féministes qui, de l'intérieur d'un courant théorique, contestent la vision androcentrée du travail des grands théoriciens et non pas une histoire des féminismes. Comme c'est un peu les deux jambes sur lesquelles on va marcher pendant toute l'émission, la dimension à la fois très politique et puis la dimension très théorique aussi, est-ce que vous considérez, Maud Simonet, qu'on a oublié, minimisé peut-être la dimension théorique pour valoriser la dimension plus politique de ces courants?
7: C'est sûr qu'elles ne sont pas à leur place dans le débat théorique pour moi. Donc, elles ne sont pas à leur place et dans leur diversité, encore une fois. Moi, après, on a ses préférences et puis on peut préférer une autrice pour une partie de sa réflexion, puis être plus en désaccord pour une autre. Donc voilà, mais cette pensée féministe du travail ou ces pensées féministes du travail qui partent de la question du travail domestique et du travail gratuit, donc pour repenser plus largement le travail, l'exploitation, l'émancipation, elle est encore beaucoup trop minimisée dans les réflexions actuelles et les débats scientifiques, mais qui sont pour moi aussi des débats politique, hein, sur le travail. Et c'est vrai qu'on est plusieurs à essayer de les ramener un peu au cœur des discussions quand on parle, parce qu'elles ont évidemment des choses à nous dire sur le travail des femmes, et ça c'est sûr. Mais elles ont aussi des choses à nous dire sur le travail, et elles devraient même nous permettre à terme, peut-être, de dégenrer le travail, de débinariser la question du travail. Enfin, en tout cas, elles ont un apport pour penser le travail en général, et c'est pas des analyses qui permettent juste d'ajouter les femmes à la réflexion sur le travail. Je crois que cette puissance-là, elle n'est pas encore à sa place dans les débats scientifiques, mais même, j'ai envie de dire, politique actuelle.
0: Alors c'est pour insister sur cette dimension scientifique, théorique que nous avons choisi tout au long de cette émission de n'entendre que des extraits, des textes écrits par ces femmes pour entendre leur écriture, pour entendre leur langue aussi, et puis la puissance théorique de ce qu'elles ont avancé. Je vous propose de commencer par un texte fondateur, c'est celui du manifeste de Silvia Federici, publié en 1975 et intitulé « Salaire contre travail ménager », dont voici un extrait.
9: Il est important de comprendre que quand nous parlons de travail ménager, nous ne parlons pas d'un travail comme un autre, mais nous parlons de la manipulation la plus perverse, de la violence la plus subtile et la plus mystifiante que le capitalisme ait jamais perpétrée contre n'importe quelle autre partie de la classe ouvrière. C'est vrai que sous le capitalisme, tout travailleur est manipulé et exploité, et que son rapport au capital est complètement mystifié. Le salaire donne l'impression d'un marché honnête. Tu travailles, on te paye pour ce travail, donc toi et ton patron, vous êtes sur un pied d'égalité. Dans le cas du travail ménager, la situation est qualitativement différente. Et la différence est dans le fait que non seulement le travail ménager a été imposé aux femmes, mais qu'il a été déformé en une attribution naturelle de notre corps et de notre personnalité de femme en un besoin interne, en une aspiration venant du fond de notre caractère féminin. Si le travail ménager a dû être transformé en un attribut naturel plutôt qu'être reconnu comme un contrat social, c'est que dès le début du capitalisme, ce travail devait être non payé. Et afin de nous faire accepter notre travail non payé, le capital a dû nous convaincre que c'était une activité naturelle, inévitable et même enrichissante. De plus, la condition matérielle du travail non payé de la ménagère a été l'arme la plus puissante pour renforcer l'idée généralement répandue que le travail ménager n'est pas un travail, ce qui empêche les femmes de lutter contre ce travail, sinon dans le cadre privé de la cuisine chambre à coucher. En nous fondant sur cette analyse, nous pouvons voir les implications révolutionnaires de la perspective du salaire pour le travail ménager. C'est précisément en demandant un salaire pour notre travail que notre nature féminine cessera et que notre lutte pourra commencer. Car exiger un salaire pour le travail ménager signifie refuser ce travail comme l'expression de notre nature et par conséquent refuser le rôle féminin que le capital a inventé pour nous. À ceux qui nous accusent d'économisme, nous voulons rappeler que l'argent c'est le capital, c'est-à-dire le pouvoir de commander du travail. C'est pour cette raison que, pour les femmes, la réappropriation de cet argent, qui est le fruit de notre travail, du travail de nos mères et de nos grands-mères, signifie en même temps l'attaque au pouvoir du capital qui nous impose un travail forcé.
0: On se situe là, je le disais, en 1975, trois ans plus tôt, en 1972, deux autres femmes, Maria Rosa Dalla Costa, militante de la gauche extra-parlementaire italienne, et Selma James, anglo-américaine militante anticoloniale, ont publié un autre ouvrage intitulé « Le pouvoir des femmes et la subversion sociale ». Que se passe-t-il à ce moment-là, Maude Simonet ? Pourquoi est-ce dans cette première moitié des années 70 que se structure la réflexion sur le travail non rémunéré et donc non reconnu des femmes ?
7: Alors, il est très beau ce texte que vous avez lu, merci.
0: On va pouvoir largement revenir dessus.
7: Je trouve ça super de prendre le temps de le lire et de l'entendre, et d'entendre le ton en la tonalité extrêmement politique. Moi, je le travail en cours et j'ai une de mes étudiantes qui m'avait dit, en le lisant, j'ai eu l'impression de prendre un coup de poing dans la figure. Et c'est effectivement un texte extrêmement fort, et d'ailleurs Federici reviendra sur le caractère assez radical, en fait, de ce texte. Qu'est-ce qui se passe? En fait, ce qui se passe là, vous avez remis le contexte, donc ça se passe en Italie, donc Maria Rosa Della Costa, c'est le point de départ, c'est ce texte, Les femmes et la subversion sociale, dans le manifeste qu'elle écrit, enfin le livre qu'elle écrit avec Selma James, donc composé de plusieurs textes, qui va beaucoup circuler, en fait, dans les milieux politiques féministes. Donc, Maria Rosa Della Costa, c'est une militante. Elle est militante marxiste dans un mouvement féministe qu'elle a créé à l'intérieur des mouvements italiens marxistes, donc plutôt de l'opéraïsme. Donc, il y a beaucoup de mobilisation à ce moment-là. Il y a une effervescence politique marxiste. Et elle veut faire entendre une voix particulière autour de ce qu'on appelle à ce moment-là la question des femmes, mais qui est extrêmement justement minorisée. Et elles vont s'y prendre à plusieurs et avec beaucoup de force pour faire entendre l'enjeu de, mais un enjeu qui est vraiment fondamental, hein, de la question du travail domestique. Ce que va dire Maria Rosa Della Costa dans son texte, enfin elle dit beaucoup de choses, mais une des choses très importantes qu'elle dit, c'est que en fait, la famille, c'est pas simplement un lieu de consommation, la famille, c'est un lieu de production. Mmh. Et c'est le lieu de production de la marchandise essentielle, fondamentale, indispensable au fonctionnement du capitalisme, la force de travail. Et que ça n'a pas été assez pensé. Et que si ce travail-là, il est assigné aux femmes dans les familles, et que si les femmes, pourquoi on parle de la subversion sociale, c'est que si les femmes sont à la manette pour produire cette marchandise indispensable au fonctionnement du capitalisme, alors elles ont aussi la possibilité d'actionner la manette et de se mobiliser pour attaquer le système en son cœur.
0: Vous avez mentionné l'opéraïsme italien, c'est un mouvement ouvrier qui se situe, on va dire, dans la lignée marxiste, tout en s'en éloignant, en tout cas en débattant sur certains aspects. Justement, Maude Simonet, pour revenir sur l'aspect théorique aussi, c'est un point qu'il faut éclaircir. Comment se situent ces féministes, donc Maria Rosa Della Costa, Silvia Federici, Leopoldina Fortunati aussi, qu'on n'a pas encore mentionné. Comment se positionne-t-elle vis-à-vis de Marx et de sa théorie de la valeur? Est-ce qu'il s'agit de prolonger sa réflexion en se disant « il a oublié de parler de nous, donc nous on va le faire » Est-ce que c'est le critiquer de façon plus fondamentale encore que cela? Quel est le sujet, quelle est l'ambition, on va dire, théorique à ce moment-là?
7: Il y a une ambition théorique et puis il y a une dimension stratégique sur laquelle je voudrais revenir. Mais l'ambition théorique, je crois que c'est... pour moi, c'est très bien résumé et ça ne concerne pas que ces féministes marxistes-là, parce qu'il y aura d'autres féministes marxistes ou qui se diront féministes marxistes tout autant, comme Christine Delphi par exemple, qui vont faire la même chose, mais autrement, c'est-à-dire cette idée de penser avec et contre Marx. C'est Elsa Galland, Annie Bidet et Daniel Kargoat, je crois, qui vont donner cette formule-là. C'est quoi? C'est-à-dire cette idée que Marx, dans son architecture d'analyse de l'exploitation, a laisser trop de côté la question du travail reproductif. Il a pensé évidemment la question de la reproduction sociale, il a pensé cette question du travail reproductif, mais il l'a pas suffisamment analysé, théorisé, structuré. Et du coup, ça fait quoi? Ça fait que ce travail reproductif qui incombe, donc de production et de reproduction de la force de travail pour le capitalisme, ce travail qui va incomber particulièrement aux femmes, n'a pas été pensé dans toute sa justesse. Et ce que vont faire ces féministes, c'est qu'elles vont, mais aussi bien donc celles que vous avez nommées que les toutes les autres matérialistes comme Delphi ou d'autres féministes marxistes, et c'est ce qui va se jouer à ce moment-là dans les années 70, c'est qu'elles vont reprendre l'analyse de Marx, l'architecture, les concepts, la notion de classe sociale, le rapport de classe, la question de la composition de la classe sociale, les enjeux d'exploitation, etc. Mais elles vont l'amender, le retravailler, le discuter aussi sur la question de la plus-value, par exemple. Il y a plein de développements de Christine Delphi sur est-ce qu'on a vraiment besoin de la théorie de la plus-value pour penser l'exploitation et comment penser l'exploitation pour un travail complètement gratuit. Pour ces féministes-là qu'on évoquait là, elles vont vraiment se centrer sur cette question de la reproduction de la force de travail en disant ce travail-là, il va être assigné aux femmes et personne ne l'a véritablement pensé en tant que tel. Donc nous, on veut faire ce travail-là.
0: On veut faire ce travail-là et cette reconnaissance, en fait très symbolique, très politique aussi, passe par celle du salaire, par l'établissement d'un salaire. Et ça pose quand même un certain nombre de questions qui vont vont générer alors des tensions, ou en tout cas des divergences de points de vue entre féministes. C'est la question notamment de savoir comment on arrive à établir ce salaire sans pour entrer dans un espèce de cercle vicieux où on répercute, on reproduit en fait les inégalités qu'il y a déjà sur le marché du travail en termes d'évaluation de la valeur de ce travail-là. Pourquoi le salaire serait une façon de se sortir de cette condition-là? Tout un tas de questions se posent à ce moment-là, Maud Simonet. Finalement, pourquoi il y a eu cette concentration autour de vraiment l'idée de fixer un salaire? Pourquoi c'est le salaire qui a concentré une grande partie de l'énergie aussi, de la rhétorique de ces féministes?
7: Alors attention, la question du salaire, elle va être proposée, c'est une revendication qui va être proposée par ce collectif du Wages for Housework, donc que vous évoquiez, qui naît à Padoue en 72, où on a Federici, Selma James, Fortunati, Maria Rosa della Costa évidemment, une Française, Brigitte Galtier, qui va revenir aussi en France, et l'idée c'est, elles veulent articuler donc lutte des classes et féminisme, pour arrêter de penser la question de la lutte des classes de manière androcentrée, donc à partir d'un point de vue masculin, et arrêter de penser la question du féminisme comme à part. Donc elles veulent le mettre au cœur. Et le passage que vous avez lu, il donne vraiment à entendre tous les éléments de cette proposition du salaire, puisqu'elles disent, en fait, il va falloir construire la lutte depuis le foyer, depuis ce travail domestique, la lutte des féministes, la lutte pour redonner une valeur au travail des femmes, c'est depuis la maison, et c'est depuis la maison qu'il va falloir reconnaître, en fait, la dimension salariale de ce travail-là. Ce que dit Federici, c'est qu'elle dit, comme on est dans une société où pour reconnaître un travail, il faut lui donner un salaire, et qu'on n'en a pas donné au travail domestique, ça laisse la porte ouverte à la naturalisation. Ça devient notre nature de femme, notre condition féminine, et le fait que ce travail ne soit pas payé comme les autres formes de travail permet qu'on le naturalise, qu'on en fasse une espèce d'essence féminine qui va peser ensuite sur toutes les femmes. Donc elle propose de renverser ça en disant « Eh ben très bien, on va lui donner un salaire à ce travail qu'on fait à la maison, ça permettra de reconnaître sa place dans le fonctionnement du capitalisme, ça permettra de reconnaître la femme au foyer comme une travailleuse, au même titre que les autres. » Elle dit dans le passage que vous avez lu, elle parle de la question de la classe ouvrière, je crois que c'est très important pour elle. Donner un salaire à la femme au foyer, c'est la faire rentrer dans la classe ouvrière, la rendre visible comme membre de la classe laborieuse.
0: Et donc pour organiser la lutte aussi.
7: Et donc, pour organiser la lutte, pour vraiment, et Federici, elle dit, c'est la seule perspective révolutionnaire. Tant qu'on n'a pas donné un salaire, qu'on n'a pas reconnu véritablement ce travail domestique gratuit comme vraiment du travail pour le capitalisme, alors, on fonctionne qu'avec une moitié de la classe laborieuse.
0: Sauf que d'aucuns et d'aucunes ont vu dans cette proposition-là, dans cette révolution théorique-là, l'idée d'assigner la femme, de fait, au foyer, puisqu'elle était payée pour ça. Ça veut dire que ça la cantonnait à cette tâche-là. Et ça, ça a généré un certain nombre de tensions, on l'entendait dans l'extrait en tout début d'émission. Que répondre à cela? Est-ce que percevoir un salaire pour son travail ménager, c'est se cantonner justement à cette sphère du foyer, Maud Simonet?
7: C'est un débat qui n'a pas eu lieu complètement ou qui a été assez vite évacué du point de vue francophone, on va dire. Quand il a eu lieu ailleurs, effectivement, cette question du salaire, elle a été prise comme une proposition un peu, un programme, on va dire, un peu politique, une proposition au pied de la lettre. Et là, dans le passage que vous avez cité, elles disent « Proposer un salaire au travail ménager, c'est là que notre nature s'arrête et notre combat commence. » Donc, pour elles, c'est un horizon. Pour elles, c'est une subversion. C'est une proposition politique pour « Et si on se mettait à penser à cette question de la rémunération ?» Qu'est-ce que ça changerait dans le système? Donc, il y a une dimension matérielle, et Federici le dit, tout ce travail gratuit que les femmes font et qui sont arrachés, elle dit assez violemment, arrachés par le capital, il va falloir le rembourser, il va falloir le payer. Donc il y a cette dimension matérielle pour lutter contre toute une partie de précarité, de pauvreté des femmes alors qu'elles travaillent en permanence pour faire fonctionner la société. Mais il y a derrière aussi une proposition politique qui est de dire reconnaissons la place des sans-salaires dans le salariat, reconnaissons la place de tout ce travail invisible et gratuit dans le fonctionnement du capitalisme. Et si on fait ça, alors on casse la dichotomie qui fait fonctionner le capitalisme aujourd'hui et on l'attaque dans son cœur. Donc c'est très subversif, c'est très politique et ça n'a pas toujours été entendu à l'échelle de la proposition. Par ailleurs, elles disent jamais c'est un salaire pour les femmes, ou c'est un salaire pour ce travail domestique. Et moi, je réponds souvent, payons-le très cher, et vous verrez que les hommes le feront aussi.
0: Et du reste un autre collectif, mais qui fait partie de cette vaste sphère, l'Insoumise de Genève en 1979, le disait très, très clairement, comme solution de rechange au travail ménager, nous ne proposons pas le travail à l'extérieur, nous ne proposons pas de devenir productif, nous le sommes déjà. Exactement. Par le travail ménager gratis que nous effectuons. Et elle rejette effectivement l'idée de s'émanciper par les syndicats ou par le travail à l'extérieur, ce qui est quand même une pensée révolutionnaire.
7: C'est hyper important, et c'est pour moi c'est ça le débat très fort qui se joue à cette période-là, c'est autour de la question de la valeur de ce travail gratuit. Et une des choses que vont dire ces féministes du Wages for Housework, c'est de dire, c'est pas juste une valeur d'usage, on a une vraie valeur productive.
0: Intrinsèque, oui.
7: Exactement. Donc c'est une valeur productive, et ça, c'est là où elle perturbe effectivement. Il va y avoir énormément de débats là-dessus, hein, de textes théoriques, est-ce que c'est productif ou pas. Donc elles vont maintenir cette idée que c'est une valeur productive, et voilà, c'est un apport assez fondamental, et ça veut dire que pour elles, c'est depuis le foyer qu'il faut régler les questions qui se posent aussi sur le marché du travail. Et là, elles vont rejoindre d'ailleurs un discours qui sera aussi à un certain niveau... Elles vont pas rejoindre, mais elles vont être à la marge du féminisme mainstream de l'époque, mm-hmm. comme un autre féministe qui naît un peu plus tard, qui est le Black Feminism, qui va aussi dire, c'est pas en allant sur le marché du travail qu'on va régler tous les problèmes du travail domestique des femmes. Et ce qui était quand même le discours commun à l'époque.
0: Et bien justement, je vous propose d'écouter un des textes majeurs de ce Black Feminism, c'est l'ouvrage de La marge au centre, théorie féministe de Bell Hooks, sorti en 1984.
10: Les femmes de la classe moyenne qui ont dessiné les contours de la pensée féministe sont parties du principe que le problème le plus urgent pour les femmes était le besoin de sortir de la maison et d'aller travailler, de ne plus être juste des femmes au foyer. Les militantes féministes ont décrété que le travail en dehors du foyer était la clé de l'émancipation. Quand ces femmes parlaient de travail, elles imaginaient des carrières bien payées. Elles ne pensaient pas aux emplois mal payés ou à ce qu'on appelle les sales boulots. Elles étaient tellement aveuglées par leur propre expérience qu'elles ont ignoré le fait que l'immense majorité des femmes travaillaient déjà à l'extérieur du foyer et occupaient des emplois qui ne les affranchissaient pas de leur dépendance aux hommes ni ne leur permettait d'être économiquement indépendantes. Depuis l'esclavage jusqu'à nos jours, les femmes noires états-uniennes ont travaillé en dehors du foyer, dans les champs, dans les usines, dans les blanchisseries, dans les maisons des autres. Ce travail ne leur offrait qu'une maigre compensation financière, interférait souvent avec l'éducation de leurs enfants et les empêchait de remplir efficacement leur rôle de parents. Historiquement, les femmes noires ont identifié leur travail au sein de la famille comme un labeur humanisant, une tâche qui leur permettait d'affirmer leur identité en tant que femme, en tant qu'être humain exprimant de l'amour et de l'attention, alors que l'idéologie suprémaciste blanche prétendait que c'était là précisément les signes d'humanité dont les personnes noires étaient incapables.
0: Maud Simonet, ce qu'on entend là à travers cette langue, cette écriture de Bell Hooks, c'est un rappel très important et une forme de critique aussi vis-à-vis de tout le mouvement qu'on vient d'évoquer, cette idée que les rapports de classe et de race, en plus des rapports sociaux de sexe, doivent être pris en compte pour définir les rapports au travail productif et reproductif. Et là encore, ça redéfinit le sens même de travail domestique, de quelle manière, comment Bell Hooks remet en cause et remet au centre aussi cette notion de travail domestique.
7: Oui, Bell Hooks, c'est un apport extrêmement important parce que c'est vraiment une perspective intersectionnelle. En fait, là, elle montre qu'on ne peut pas raisonner juste avec les rapports de genre et même les rapports de classe qui étaient très présents chez les féministes marxistes, évidemment, mais qu'il faut penser aussi cette question des rapports de race, de l'ordre raciste et pas simplement patriarcal et capitaliste dans lequel...
0: C'est très fort ce qu'elle dit, cette idée de qui va faire le sale boulot. Une fois que les femmes se seront émancipées de leur foyer, il y aura toujours des tâches à faire. Qui va les faire?
7: Oui.
0: C'est quand même une question très pragmatique.
7: Mais tout à fait, mais ce qui est très fort, c'est pas simplement qu'elle ramène la question des hiérarchies. Enfin, déjà, ça casse l'homogénéité de la catégorie femme, donc ça repose. Voilà, mais ça va être quelque chose qui va vraiment être très très développé par la suite d'ailleurs, et aussi par ces féministes du Wages for Housework, on pourra y revenir. Mais c'est aussi qu'elle. Il me semble que dans l'apport de Bell Hooks, il y a ça, mais il y a aussi. Donc toutes les femmes ne sont pas au même endroit, puisqu'elle dit, vous, les femmes blanches des classes moyennes supérieures, vous pensez que c'est en sortant de la maison, de face à face.
0: Oui.
7: Mais nous, en fait, on y est depuis longtemps en dehors, et on aimerait bien rentrer un peu plus à la maison pour pouvoir s'occuper. Et pourquoi? Parce qu'elle dit que dans ce travail domestique, il y a des valeurs politique, il y a la possibilité de transmettre une forme de subjectivation politique que le monde entier, en dehors de la maison, cherche à arracher aux personnes racisées, aux personnes noires, dans un ordre raciste. Donc, il y a une valeur extrêmement forte politique qui est assignée à ce travail domestique à l'intérieur de la maison. Elle va reprendre ça dans un magnifique texte qui s'appelle « Home Place, a Site of Resistance », le foyer ou la maison, un lieu de la résistance, où elle va montrer combien, en fait, la transmission par le travail domestique de certaines valeurs politiques peut construire une subjectivité politique dans un ordre social où on empêche les personnes noires à l'extérieur de la maison d'avoir accès à cette subjectivité. Donc, il y a une dimension politique très forte qui est ramenée. Et ce que ça fait, c'est que ça vient dialectiser, en fait, cette question de l'exploitation, de l'émancipation. Ça vient la complexifier en mettant en jeu, en articulant plusieurs rapports sociaux. Et ça veut
0: et
7: dire que le travail.
0: Domination, oui.
7: Voilà. Et que le travail domestique des unes, c'est pas celui des autres. Et que du coup, il faut le repenser dans cette articulation-là.
0: On le voit, Maude Simonet, cette pensée a beaucoup évolué, cette façon de penser le travail en féministe. Je vous remercie très chaleureusement d'avoir été des nôtres aujourd'hui dans Entendez-vous l'écho. Je renvoie les auditeurs et les auditrices à vos ouvrages que je citais en début d'émission. Et puis, vous le disiez également à l'anthologie présentée par Louise Toupin, Wages for Housework, la campagne du salaire au travail ménager, parue aux éditions du Remue Ménage, ainsi que de la même Louise Toupin, qui a beaucoup compté dans cette histoire des féminismes, le salaire au travail ménager, chronique d'une lutte féministe internationale. Et comme nous avons évoqué beaucoup, beaucoup d'autres références bibliographiques et que cette émission n'aurait pas été possible sans entendre l'écriture de ces femmes, je renvoie les auditeurs et les auditrices à la page d'Entendez-vous l'écho, où ces références figurent grâce aux beaux soins de Tina Young, que je remercie également pour sa lecture. Et il est l'heure désormais de retrouver, comme chaque semaine, Jeanne Hagenbach qui tire le fil écho.
11: Le fil écho. Vous est-il déjà arrivé de rester jusqu'à la fin d'un film au cinéma, alors que vous saviez au bout de 30 minutes qu'il ne vous plaisait pas du tout, et ce simplement parce que vous aviez déjà payé votre place? Pourtant, cet argent était déjà perdu. Vous ne pouviez plus le récupérer, mais vous pouviez encore sauver votre soirée. Ce type de réaction, qui coûte parfois très cher au gouvernement et aux entreprises, illustre ce qu'on appelle le biais des coûts irrécupérables. Lorsque vous êtes victime de ce biais, vous continuez à investir du temps, de l'argent ou de l'énergie dans quelque chose, non pas parce que cela en vaut encore la peine, mais parce que vous avez déjà beaucoup investi. Or, puisque l'argent, le temps ou l'énergie déjà engagés ne peuvent pas être récupérés, ils ne devraient plus compter. La bonne question est donc, si vous repartiez de zéro, devriez-vous continuer ? En économie industrielle, le biais des coûts irrécupérables peut peser sur des décisions cruciales d'investissement ou de recherche. L'exemple le plus souvent cité est celui du Concorde. Cet avion supersonique, développé conjointement par la France et le Royaume-Uni, a été une prouesse technologique, mais un échec économique. Ses coûts de développement étaient tels que son exploitation ne pouvait pas être rentable, et on l'avait compris très tôt. Pourtant, les gouvernements ont continué de soutenir le projet, les dépenses déjà engagées rendant l'abandon très difficile. Au-delà de tels exemples bien connus, des travaux académiques examinent le rôle de ce biais de manière très rigoureuse, notamment dans le domaine de la finance d'entreprise. Dans un article du prestigieux Journal of Finance, des chercheurs étudient les rachats d'entreprises payant en actions. Dans ce type d'opération, le coût final du rachat peut varier à cause de fluctuations de marché qui sont largement indépendantes de la qualité réelle de la société rachetée. Cela permet alors de comparer des acquéreurs qui ont réalisé exactement le même type d'acquisition, mais dont certains se retrouvent en quelque sorte par hasard à avoir payé plus cher. On peut alors poser une question simple. Ce surcoût passé, qui ne devrait plus compter en théorie, influence-t-il les décisions prises ensuite ? La réponse est oui. Lorsqu'une acquisition a coûté plus cher, les entreprises investissent ensuite davantage dans la société acquise et sont moins enclines à s'en séparer quand elles le devraient. Cette étude montre aussi que ces effets sont surtout concentrés chez les dirigeants qui avaient eux-mêmes pris la décision initiale d'acquisition. Ce dernier point nous rappelle que derrière les décisions des entreprises ou des États, il y a toujours des individus. Comme nous, ils peuvent faire preuve d'un optimisme excessif ou éprouver une sorte de malaise psychologique lorsque les faits contredisent les décisions qu'ils ont prises. En fait, il est parfois plus confortable de s'obstiner que de reconnaître qu'on s'est trompé.
0: Merci beaucoup, Jeanne Hagenbach. On retrouve votre fil sur l'application Radio France et sur les réseaux de France Culture. Pour retrouver l'émission dans son intégralité, c'est aussi sur l'application et sur la page de l'émission, sur le site de France Culture, que ça se passe. Et je vous dis à la semaine prochaine.
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0: Et il est l'heure de retrouver le book club de Marie Richeux. Bonjour Marie et bonne émission.
16: Bonjour Aliette, merci beaucoup. Et puis j'écoutais l'annonce de cette série documentaire consacrée à Toussaint Louverture, ça me fait penser au book club que nous avions consacré, nous, au très grand poète haïtien René de Pestre. Je vous renvoie donc à l'écoute de cet épisode via l'application Radio France.
17: Bonjour le book club, bonjour Anouchka Vazak. J'ai lu Le lieu du bleu. Ce que j'ai trouvé fort dans ce livre, c'est que il affirme que si on ne peut pas discuter des goûts, il nous faut discuter des couleurs. Vous nous faites part d'inventions fascinantes, comme le clavecin oculaire ou le cyanomètre. Alors, c'est peut-être questionnable de vouloir donner une mesure à la couleur, mais il me semble que c'est fondamental de dire que toutes les couleurs peuvent faire l'objet d'une expérience commune.
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16: On cherche le lieu du bleu du ciel aujourd'hui dans votre book club. En avril 1941, le poète Francis Ponge est saisi tout entier par la couleur d'un pan de ciel qu'il aperçoit à la fenêtre d'un autocar entre Marseille et Aix. S'en suivent 3 mois d'écriture que l'auteur décrit comme une inlassable tentative de caractérisation d'un ciel bleu. Véritable journal d'exploration du langage et de la couleur, Ponge s'y cogne plusieurs fois à l'impossible. Il n'y a pas de localisation GPS du bleu du ciel. Pour trouver le lieu du bleu, il faut errer, zoner, dériver dans les espaces intermédiaires. C'est ce que démontre l'enquête littéraire, scientifique et géographique d'Anouchka Vazak, qui prend la suite du poète plus de 80 ans plus tard et est notre invitée aujourd'hui. En fin d'émission, on jouera avec vous au grand jeu des pages musicales à chercher cette fois la musique dans les livres. On est ensemble pour une heure, j'espère être votre éventail. Bienvenue à toutes et à tous dans le Book Club. Bonjour Anouchka Vazak.
19: Bonjour.
16: Vous m'imaginez bien en éventail jaune. Voilà, à faire de l'air. Le lieu du bleu, c'est le titre de votre livre paru aux éditions Anamosa. Merci beaucoup d'être avec nous. Bienvenue.
19: Merci.
16: Dans le Book Club, généralement, je rechigne à faire des présentations exhaustives des fonctions universitaires, de chercheurs, de chercheuses, de nos invités. Mais là, je trouve que ça pourrait parler à nos auditeurs de vous entendre vous présenter officiellement, parce qu'il me semble que l'intitulé des séminaires et l'intitulé des collections que vous dirigez vous place dans un champ universitaire lié à la littérature. Alors, qu'est-ce que vous faites ?
19: Alors, ce que je fais, ce que j'ai fait pendant longtemps, c'est de la littérature française du XVIIIe siècle. J'étais maîtresse de conférence à l'université de Poitiers en littérature du XVIIIe siècle. Et j'ai fait une thèse, bon, il y a un moment maintenant, qui s'appelait « Météorologie au pluriel, discours sur le ciel et le climat, des lumières au romantisme ». Voilà, c'est comme ça que je suis entrée dans la météorologie sans pouvoir expliquer d'où m'est venu ce goût. Et puis j'ai rencontré Emmanuel de Roy-Ladurie, donc j'ai travaillé en histoire du climat. Et là, depuis plusieurs années, je co-dirige un séminaire qui est à l'École normale supérieure qui s'appelle « Perception du climat », où on reçoit toutes sortes de chercheurs, artistes souvent, qui nous parlent de climat ou plutôt de météo, parce que ce n'est pas tout à fait la même chose. Mmh.
16: Comment est-ce que vous distinguez les deux, justement, à l'École normale supérieure ?
19: Oh, pas forcément à l'École normale supérieure.
16: Un peu partout.
19: Je ne voudrais pas dire de bêtises non plus, parce que je ne suis pas climatologue, mais le ou la climatologue vous dira que le climat, c'est un, ça n'est pas un instantané, c'est la météo qui est un instantané. Mmh. Le climat, c'est plutôt un effet statistique, c'est une donnée statistique. La météo, c'est le temps qu'il fait au jour le jour, ou même selon la minute, quoi. Voilà.
16: Et puisqu'on s'intéresse ici à la littérature, on verra à plus que la littérature avec votre livre, Anouchka Vazak. Est-ce que ces termes-là, climat et météo, dans vos recherches universitaires, et puis aussi la manière dont vous les partagez avec les étudiantes et les étudiants, peuvent directement s'entendre avec leur double sens sensible des météos du cœur, des climats d'autres sortes que les seules mesures de ciel, de nuages et d'humidité ?
19: On travaille à ça, c'est vrai, et à l'université de Poitiers, on avait par exemple un cours de master sur les nuages, et alors c'était vraiment à la frontière de la science et de l'art, toujours. Donc, on essaye de faire entendre aussi tout ce que, je dirais, certains écrivains du XVIIIe siècle nous ont appris, comme Rousseau ou même Diderot, Bernardin de Saint-Pierre, c'est une sensibilité au temps qu'il fait. On a le sentiment que c'est à peu près à ce moment-là que les orages désirés aussi de René sont entrés dans la littérature et peut-être dans nos cœurs.
16: Nous, on se parle là au mois de mai, plutôt fin mai 2026, et il fait à peu près ciel bleu sur l'ensemble de la France, et tout particulièrement chaud, certainement beaucoup trop chaud. C'est un hasard de programmation de votre livre, mais évidemment, l'écho est intéressant. Alors, on va parler du lieu du bleu, c'est le titre de votre livre chez Anna Moza, mais lequel en réalité est un journal de plein de choses, dont un journal de lecture, Anouchka Vazak. C'est toujours comme ça qu'on commence ici au Book Club, on présente nos invités en tant que lectrices et lecteurs. Comment vous découvrez le texte de Francis Ponge, qui lui s'appelle La Mounine et qu'on peut lire dans le recueil qui s'appelle La Rage de l'Expression ?
19: Oui, en fait, Francis Ponge, je le connaissais comme prof de français et puis comme beaucoup d'élèves, je dirais, puisqu'on étudie Francis Ponge, mais plutôt en classe, en fait, mais on étudie plutôt, pas tellement La Rage de l'Expression, plutôt le parti pris des choses. Et La Rage de l'Expression et ce texte de Lamounine, j'ai découvert, c'est un détour un peu compliqué, alors que l'idée, c'est quand même d'arriver au bleu du ciel, par un livre de Romain Bertrand qui s'appelle Le détail du monde, où il citait ce texte de Ponge, Lamounine. Et c'était dans un chapitre, d'ailleurs, je crois bien, sur le bleu. Donc moi, ça m'a complètement fascinée. J'ai adoré ce texte. Et bon, je ne vais pas tout dévoiler, mais ce n'est pas simplement le poème lui-même qui est en effet un travail de recherche, d'expression du mot juste, du bleu juste. C'est aussi un déplacement dans l'espace. Alors certainement, on va en parler, parce que la bizarrerie, c'est que j'ai eu envie de refaire le même trajet que Ponge et de m'arrêter dans cet endroit qui s'appelle, c'est un lieu en fait, la Mounine, là où Ponge d'ailleurs ne s'est jamais arrêté.
16: Ça, c'est très intéressant parce qu'évidemment, il est question de géographie, de déplacement tant physique avec notre corps que dans l'histoire des idées, dans l'histoire des représentations, dans la possibilité qu'a la poésie ou l'art en général de qualifier les choses du réel. C'est aussi une géographie littéraire que vous nous proposez, Anouchka Vazak, et vous êtes jamais seule, vous êtes toujours accompagnée dans ce déplacement. Il y a plusieurs livres que vous citez ou que vous lisez ou qu'on lit grâce à vous, avec vous. Est-ce qu'on en cite quelques-uns comme ça pour avoir devant nous une sorte de bibliothèque imaginaire ?
19: Si vous voulez. Alors parmi les contemporains, puisque vous parlez de géographie littéraire, là je ne peux pas ne pas citer Michel Collot, qui est un peu le fondateur de cette discipline, c'est pas un mot très bienvenu, mais de géographie littéraire, puisque c'est de la géographie, mais comme il dit, revisitée par l'imaginaire. Donc, il s'intéresse aussi au travail des mots, au travail du signifiant. Donc ça, c'est parmi les contemporains. Je pourrais citer aussi Jean-Christophe Bailly, dont j'adore presque tous les textes, où il réfléchit beaucoup à l'espace, à la ville, à la déambulation. Il y aurait aussi Jean Rollin, La traversée de Bondoufle en particulier, que j'ai vraiment adoré. Une exploration de lieux un peu interlopes, la banlieue, disons. Ça m'a énormément nourrie. Et mais il y a aussi les auteurs du passé, j'ose à peine le dire comme ça, parce que c'est vrai qu'ils m'habitent complètement.
16: Vous pensez à qui, par exemple ?
19: Alors, je pense par exemple à Goethe. Voilà, les conversations avec Eckermann. Il a beaucoup réfléchi à la question du bleu du ciel. Bon, c'est un auteur qui n'est pas simplement un littéraire ou un poète, mais il est toujours de tous les domaines. C'est aussi un scientifique. Je pense aussi à Horace Bénédicte de Saussure, qui a fait les premières ascensions sur le Mont Blanc. Il est allé donc dans les Alpes, et on reparlera certainement de ce cyanomètre, et il est allé à la recherche du bleu du ciel. Comment le mesurer?
13: Il y a aussi François Maspero, que vous citez, avec les passagers du Roissy Express, ou encore Georges Perec, la tentative d'épuisement d'un lieu parisien. Et en faisant cette liste-là, juste pour nous, pour ce début d'émission du Book Club, j'ai relevé qu'il n'y avait que des hommes. Et je me suis dit, ah tiens, il y a quelque chose d'intéressant, c'est-à-dire que toutes ces littératures ou ces écritures qui ont à voir avec l'arpentage, avec l'errance, avec la promenade, avec la possibilité d'être, pourquoi pas, seul dans un environnement, ce ne sont que des hommes. Alors peut-être c'est un hasard de bibliographie, mais je crois pas. Et je crois que j'ai été heureuse que vous soyez une femme, Anouchka Vazak, et que vous ayez eu le loisir de vous promener et d'aller chercher le lieu du bleu. Est-ce que ça vous intéresse, cette distinction?
19: Alors en fait, j'ai vraiment réfléchi à cette question de l'omniprésence des hommes, en particulier dans mon livre, et à un moment donné, ça m'a dérangée, en fait. Alors, il y a quand même une femme, une jeune femme qui m'a accompagnée, c'est Jeanne Etelin. Ce livre qui m'a énormément apporté aussi, qui s'appelle Zone, enfin, j'ai plus le titre complet, une réflexion sur la notion de zone dans tous les sens du terme.
13: À la découverte?
19: Je pense que oui, à la découverte, oui. Et donc, bon voilà, elle est vraiment présente dans la dernière partie.
13: Chez Flammarion,
19: pardon. Ah d'accord, elle est présente dans la dernière partie. Après, il y a, je ne sais pas si c'est le lieu d'en parler, puisque ce n'est pas du tout le lieu du bleu, mais il y a une espèce une figure absente féminine, qui est Hélène Rittmann. C'est très curieux, parce qu'elle n'a

0: En fait, voilà, je me disais, qu'est-ce que je peux faire avec cette présence, absence d'Hélène Rittmann? Mais elle n'était pas, c'est pas une enquêtrice du bleu, mais c'était une enquêtrice. Et voilà, elle est là, mais elle est là un peu en filigrane, hein, et elle est là en note dans le livre.
1: Il y a une autre femme qui est là, c'est une peintre, c'est Geneviève Haas, dont les mots sont très importants parce qu'elle travaille elle aussi, que ce soit avec la langue ou avec la peinture, à cette grande entreprise de qualification du bleu. Et c'est d'ailleurs des mots de Geneviève Haas qui terminent votre livre. Le bleu prend tout ce qui passe. Et je pense que rien que cette phrase-là peut nous servir longtemps. Moi, j'y ai vu quand même l'idée, mais en creux, finalement, cette absence des femmes, des autrices ou des artistes femmes de ce livre-là, j'y ai vu quelque chose de signifiant, Anouchka Vazak, parce qu'il y a quelque chose dans votre livre qui a à voir avec le déplacement et la liberté de circuler et la liberté d'être seule. Et au final, peut-être que l'absence de ces autrices et de ces artistes femmes n'est que la révélation de leur moindre liberté à le faire.
0: Vous avez peut-être raison. En fait, j'ai jamais réfléchi à cette question, mais elle me touche vraiment. Parce qu'en effet, il faut aussi pouvoir faire ce que j'ai fait, pouvoir prendre le car plusieurs fois dans cette espèce d'oisiveté, d'ouverture comme ça au monde, prendre le temps de s'arrêter dans cet endroit-là. J'y ai même passé quelques jours. C'est vrai que c'était comme un luxe, vous avez tout à fait raison.
1: On va parler de votre livre Le lieu du bleu, juste après cette chanson interprétée par Édith Piaf, écrite par Charles Aznavour en 1951, c'est-à-dire pile 10 ans après le choc esthétique ressenti par Francis Ponge, Plus bleu que tes yeux.
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1: Le bleu prend tout ce qui passe aujourd'hui dans votre book club. Qu'a-t-il vu Francis Ponge, poète majeur du XXe siècle, un matin d'avril 1941, dans un autocar reliant Marseille à Aix? Qu'a-t-il attrapé du ciel bleu de Provence, bleu cendre, ciel éclatant et voilé de sombre, pour qu'il s'évertue des semaines durant ensuite à y revenir par le truchement du langage? La Mounine, c'est le titre de ce texte dans lequel Ponge déploie une rage de l'expression pour un éclaircissement des impressions. Vous vous décidez, Anouchka Vazak, de le lire au plus près du réel dans une enquête littéraire, géographique, sensible et scientifique. Votre livre a paru aux éditions Anamosa. Il s'appelle « Le lieu du bleu ». Il est tout bleu. Il est imprimé bleu sur blanc. Ce n'est pas un détail quand on va parler de matérialisme. On en parle avec vous. Je redis une fois encore cette date d'avril 1941 parce que c'est très important de parler des conditions.

0: question, de ce coup esthétique que reçoit Francis Ponge, lui qui parlera de l'après-coup dans lequel il écrit ce texte. 1941, c'est donc en plein dans la Seconde Guerre mondiale. Qu'est-ce que ça pose d'emblée comme position esthétique et politique pour Ponge ?
1: Oui, alors ce qui est intéressant, c'est que Ponge n'est pas le poète engagé comme Aragon, par exemple. Il ne traite pas de front de cette question du moment historique. Et pourtant, il y a une page dans La Mounine, dans le poème, où il évoque trois lectures qui sont totalement ancrées dans la réalité de 1941. Je ne vais pas revenir dessus parce que c'est comme si c'était un pense-bête un petit peu. Il se dit, comme s'il se disait, il ne faut pas que j'oublie où on est, à quel moment on est. Il est quand même, quand je dis c'est pas un poète engagé, frontalement si on veut, il est quand même agent de liaison pour la résistance. Et il se pose constamment, ça on voit ça très bien dans la correspondance éditée par sa fille Armande Ponge, il se pose sans arrêt la question de ce qu'il doit faire par rapport à la situation.
0: Absolument, c'est permanent d'ailleurs dans votre livre, le dialogue que Ponge entretient avec lui-même et avec la période historique, dont il a éminemment conscience. On lui dit dans un premier temps, restez calme, n'agissez pas. Donc il y a quelque chose qui n'est pas une extraction totale du monde dans la position
1: impossible.
0: De Ponge.
1: C'est impossible. Et il faut savoir qu'il est quand même en zone libre. On est en zone libre, là dans le sud de la France. La zone qu'on appelait non occupée, il disait à l'époque nono, la zone nono. Et donc ça lui permet en effet de circuler notamment. Mais ça, on voit ça beaucoup dans sa correspondance qui est absolument passionnante, l'importance des colis, des courriers qu'il envoie à sa famille, à sa fille, à sa mère, parce qu'il vit en fait avec sa fille et sa femme. Mais bon, voilà, il y a énormément d'échanges, il est énormément question de nourriture, des choses extrêmement concrètes. Qu'on ne va pas retrouver, c'est un poète, on ne va quand même pas retrouver ça dans La Mounine. Mais la question de
0: 41,
1: on aurait pu, puisqu'après tout, il a écrit sur le pain, pourquoi pas, l'huître. Mais ce n'est pas son propos, là. Mais ce qui est intéressant aussi, c'est qu'on vient de passer en 41 à l'heure allemande. Il paraît qu'on y est toujours, à l'heure allemande.
0: Et il mentionne ça en faisant apparaître des horloges.
1: Tout à fait. Et il a écrit aussi des textes qui s'appellent « Billets hors sac ». Est-ce que c'était pour le Progrès de Lyon ? Je ne sais plus. Mais en tout cas, voilà, il y a un texte comme ça sur les horloges, sur la question du temps, de la temporalité, comme si on n'avait plus de prise dessus. Et puis, il y a autre chose qui est de l'ordre peut-être davantage du concret, du géographique. À quelques kilomètres du trajet de cet autocar, qui existe toujours, donc presque le même trajet, il y a le camp des Milles. Le camp des Milles, qui est donc une ancienne briqueterie, qui était en avril 1941 un camp d'internement pour les indésirables du régime de Vichy, qui va devenir, même si c'était brièvement, un camp de déportation. Alors, il ne le mentionne absolument pas. Moi, une des questions que je me suis posée, c'est... Bon, alors, d'abord, le car ne s'y arrête pas, mais il passe quand même tout près. Qu'est-ce qu'on savait de ce qui se passait au camp des Milles en 1941 ? C'est des questions, moi, qui me fascinent, vraiment.
0: Et puis, pour reprendre cet auteur que vous citiez tout à l'heure, Jean-Christophe Bailly, et le dépaysement et l'idée avec d'autres, que les lieux ne sont jamais ignorants, ni du présent, ni de l'histoire, et que peut-être que les humains qui y passent n'ont pas totalité de la connaissance, littéralement de la connaissance, mais peut-être qu'il y a quelque chose qui se dépose. Notamment, je le disais d'emblée, ce ciel bleu, il n'est pas que bleu. Pour Francis Ponge, il est aussi bleu cendre, il est aussi bleu sombre, il était recouvert de quelque chose. Vous parlez de temps, Anouchka Vazak, est-ce qu'on peut dire avec vous qu'il y a trois temps ? Il y aurait avril 1941, Francis Ponge dans l'autocar, et le bleu, et l'expérience esthétique. Il y aurait l'après-coup, et le temps de l'écriture. Et puis un troisième temps qui serait le vôtre, Anouchka Vazak, le temps de la lecture, du retour, du travail sur le texte. Ce serait à peu près ces trois temps-là que vous embrassez dans le lieu du bleu ?
1: Pourquoi pas, même si je ne vais pas me mettre quand même sur le même plan que Ponge, mais c'est vrai que ce, voilà, ce retour à la Mounine, oui, c'est vrai, c'est un troisième temps. Après, beaucoup de critiques ont écrit sur la Mounine. Mais quand vous dites le deuxième temps de l'après-coup, vous avez tout à fait raison, puisque c'est le sous-titre du poème, c'est « La Mounine, note après-coup sur un ciel de Provence ». Mais ce qui est amusant, c'est que Ponge écrit après-coup sans trait d'union, parce qu'il a vraiment reçu un coup. Et je crois même que ça a fait l'objet d'une correction. Il y a eu un après-coup avec un trait d'union qu'il a supprimé. Il parle constamment du coup qu'il a reçu, du choc qu'il a reçu, avec ce bleu du ciel un matin d'avril 41.
0: Et on l'entendra tout à l'heure revenir sur ce mot-là du coup. Alors, avril 1941 dans l'autocar, et là il dit « Cahier ouvert à Roanne le 3 mai 1941 ». La Mounine. Il n'a fait jour résolument qu'au Martigues. À Port-de-Bouc, aucune odeur. L'homme de Saint-Dié, assis en face de moi, était agacé par le panache de la locomotive. Je le fus donc aussi. Énorme graffiti à Marseille et dans sa banlieue. Vers 9h du matin, dans la campagne d'Aix, autorité terrible des ciels. Valeur très foncée. Moins d'azur que de pétales de violette bleue. Azur cendré. Impression tragique, quasi funèbre. Des urnes, des statues de bambini dans certains jardins, des fontaines à masques et volutes à certains carrefours aggravent cette impression, la rendent plus pathétique encore. Il y a de muettes implorations au ciel de se montrer moins fermé, de lâcher quelques gouttes de pluie, dans les urnes par exemple. Aucune réponse. C'est magnifique. À Aix, trois fontaines moussues scintillent. La mousse est roussie. L'eau n'en jaillit que faiblement. Y brille en tresses molles et mobiles. Il y a des rues entières d'hôtels de robes. Décor pour les plaideurs. Ressemblance d'Aix et de Caen. On se croirait dans une dépendance de la bibliothèque Mazarine. L'absence totale d'automobiles favorise naturellement cette illusion.

De ce paysage, il faut que je fasse conserve, que je le mette dans l'eau de chaux, c'est-à-dire que je l'isole, non de l'air ici, mais du temps. Il ne me faut pas l'abîmer, il faut que je le maintienne au jour. Pour que je le maintienne, il faut d'abord que je le saisisse, que j'en lie en bouquet, pouvant être tenu à la main et emporter avec moi les éléments sains, imputrescibles et vraiment essentiels, que je le comprenne.

0: C'est le tout début de La Mounine, de Francis Ponge, Anouchka Vazak. Qu'est-ce que vous décidez de faire avec ce poème? Quel est le projet dans lequel vous vous lancez et qu'on peut lire ensuite dans votre livre « Le lieu du bleu » ?
1: Au départ, quand je suis tombée sur ce texte de Ponge, je n'ai eu qu'une envie, c'était de le faire entendre. Et je vous remercie vraiment pour votre lecture qui était tellement claire, parce que c'est pas toujours facile, Ponge. Il y a des mots compliqués et il y a aussi un certain humour qu'il faut pouvoir entendre aussi. Hein. Voilà, donc j'avais justement envie simplement de montrer, de faire entendre le texte de Ponge. Puis ça marche pas comme ça en fait. Pour faire entendre un texte, quel qu'il soit, je crois qu'il faut l'accompagner. Il faut le montrer, il faut l'exhiber un petit peu comme un tableau va montrer un paysage qu'on n'a pas vu jusque-là. Et donc, à partir de là, j'ai trouvé, enfin c'est même pas à partir de là, d'emblée, j'ai trouvé qu'il y avait quelque chose d'une réalité incroyable dans le poème de Ponge qui n'était pas toujours saisi par les critiques littéraires qui se penchent beaucoup sur l'écriture au point que parfois on oublie l'idée du car, que c'est entre Marseille et Aix qui va de tel point à tel point. Il y a vraiment des lieux qui sont mentionnés. Et
0: vous dites même on oublie le référent. En fait, ce poème a un référent. C'est le bleu de ce ciel à un endroit, à un moment. Donc on le redit dans ce car. On l'entend là, il y a un gars qui est en face de lui, qui est agacé par la locomotive. Et puis bien sûr, il y a ensuite des appels du ciel à être moins fermé. Alors forcément, peut-être qu'on sort. Mais vous, vous dites, il y a un refus de tout échapper vers la fiction. Ce n'est pas aller vers la fiction, c'est autre chose qui se passe pour Ponge.
1: Alors ça, c'est pas moi qui le dis, c'est justement une des critiques. Nathalie Barberger, le refus de l'échapper vers la fiction, c'est tout à fait juste. Mais par exemple, vous voyez, vous avez cité le deuxième paragraphe, c'est pas vraiment le mot, là, du début de La Mounine. Il est question des fontaines moussues de Aix. Mais moi, je connaissais pas vraiment Aix, pas bien en tout cas, et je me suis aperçue en y allant, en refaisant ce trajet, qu'il y avait vraiment des fontaines moussues, c'est leur nom. Donc, pourquoi ne pas le dire? Il me semblait que c'était essentiel que les choses soient nommées, soient exhibées.
0: Mais d'autant que c'est son projet. C'est-à-dire que ce que vous dites bien dans votre livre à vous, à Anouchka Vazak, et on va faire sans cesse l'aller-retour entre La Mounine et puis votre livre Le lieu du bleu, c'est qu'il y a une recherche. Là, dans le dernier fragment que je lisais de Francis Ponge, il se donne un projet lui aussi. Il faut que je le comprenne. Alors, quelle méthode il va essayer d'attraper ce bleu, Anouchka Vazak? Quels sont ses outils à lui avant qu'on convoque vos outils à vous?
1: Alors là, je ne sais pas si je suis capable d'entrer vraiment dans ce que Ponge lui-même appelait l'atelier du poète. C'est très difficile. Ce qui est sûr, c'est que son outil principal, c'est la langue. Ce qui est sûr aussi, c'est que Ponge ne veut pas être poète au sens lyrique du mot, au sens fleur bleue, si je puis dire. Il veut vraiment... il a un regard scientifique sur le réel, et il le dit d'ailleurs, je crois que c'est dans La Mounine, je me veux moins poète que savant. Donc il est avec les moyens du bord, qui est le langage, c'est son moyen du bord, et en effet en plus c'est le moyen du bord parce qu'il est en déplacement, c'est très important, il va essayer de caractériser, il va essayer d'approcher vraiment la qualité de ce bleu. Ça va être à l'aide de métaphores, vous en avez cité certaines, je ne sais plus maintenant le début, est-ce qu'il y avait déjà les pervenches, mines de crayon?
0: Pas encore, pas bon, encore. C'est pas grave, on peut les citer.
1: Enfin voilà, donc il va y avoir l'idée d'un poulpe, autre métaphore assez délirante, un poulpe qui aurait déversé son encre dans le ciel. Et donc, ce sont des métaphores, mais en lisant La Mounine, je trouve qu'on oublie l'aspect métaphorique. On y croit complètement au réel.
0: Parce que c'est très concret. C'est-à-dire que c'est la puissance aussi de la langue de Ponge. Il y a de muettes implorations au ciel de se montrer moins fermé, de lâcher quelques gouttes de pluie dans les urnes, par exemple. Aucune réponse, du coup, du ciel. C'est magnifique. Il me semble que c'est D'un seul coup, ça nous amène à penser ce ciel et à le penser dans son contexte d'avril 41. C'est un ciel fermé, on lui demande de pleuvoir, pas de réponse. C'est magnifique. On va écouter la voix de Francis Ponge dans un documentaire que vous citez, Anouchka Vazak, un documentaire diffusé sur Radio Grenouille. Il y parle de la mounine et du sanglot esthétique.
2: Il me semble que je dis dans le texte, quelque part, qu'il faut que je ne me borne pas au sanglot esthétique, mais que je tire une leçon presque morale, éthique. Je veux qu'elle serve à quelque chose, qu'elle permette de faire quelque part à l'esprit, c'est-à-dire à la raison. Je tiens toujours à partir de, comment dirais-je, du concret, de la matière, de la chose qu'on peut tenir dans les mains et qu'on peut pétrir. Et tout est divin et non pas seulement un seul Dieu qui domine tout. Ça doit être dans le texte aussi ça, qu'il n'y a pas quelqu'un qui domine tout et que ce qui est touchant justement dans le ciel de Provence, c'est ce fait que la nuit est visible en plein jour. Je ne sais pas si c'est dans la mounine, dans le texte, qui s'appelle, attention, note après coup, C-O-U-P, n'est-ce pas? C'est-à-dire que j'ai reçu là un coup comme une espèce de révélation, si vous voulez, un coup de gong.
0: Si j'ai été touchée, c'est qu'il s'agissait sans doute de la révélation sous cette forme d'une loi esthétique et morale importante. À l'intensité de mon émotion, à la ténacité de mon effort pour en rendre compte et aux scrupules qui m'interdisent d'en bâcler la description, je juge de l'intérêt de cette loi. J'ai à dégager cette loi, cette leçon. La fontaine eût dit cette morale. Ce peut être aussi bien une loi scientifique, un théorème. Donc à l'origine, un sanglot, une émotion sans cause apparente. Le sentiment du beau ne suffit pas à l'expliquer. Pourquoi ce sentiment ? Beau est un mot qui en remplace un autre. Il s'agit d'éclaircir cela, d'y mettre la lumière, de dégager les raisons de mon émotion et la loi de ce paysage. De faire servir ce paysage à quelque chose d'autre qu'au sanglot esthétique. De le faire devenir un outil moral, logique, de faire à son propos faire un pas à l'esprit. Toute ma position philosophique et poétique est dans ce problème. À noter que j'éprouve les plus grosses difficultés du fait du nombre énorme d'images qui viennent se mettre à ma disposition et masquer, mettre des masques à la réalité. Du fait de l'originalité de mon point de vue, étrangeté vaudrait mieux, de mes scrupules excessifs, protestants, de mon ambition démesurée. Bien insister que tout le secret de la victoire est dans l'exactitude scrupuleuse de la description. J'ai été impressionnée par ceci et cela, il ne faut pas en démordre. Ne rien arranger, agir vraiment, scientifiquement.

0: Un second extrait de La Mounine, texte de Francis Ponge, juste après cette archive qui date de 1987 et qui a été emprunté à un documentaire diffusé sur Radio Grenouille en 1998. Que vous citez dans votre livre, Anouchka Vazak, il y a une invitation de Francis Ponge à aller avec la science. Invitation que vous acceptez volontiers. Et alors, qu'est-ce que vous en faites concrètement dans votre livre Le lieu du bleu ?
1: Je ne suis pas du tout scientifique, mais ce qui m'a passionnée, c'est la fabrication du bleu. Alors, il y a deux choses. Comment est-ce qu'on fabrique du bleu, le pigment bleu? Donc ça, c'est l'objet un peu... disons que j'en parle dans la deuxième partie du livre. Et bon, voilà, il y a toute une réflexion sur les ouédiers, la guêde, l'indigo. Voilà, c'est des choses comme ça très matérielles dont parle aussi Michel Pastoureau. Et la question scientifique que je suis incapable de vraiment comprendre, c'est celle de pourquoi le ciel est bleu. Vraiment, pourquoi le ciel est bleu? Et j'ai essayé d'y réfléchir. Je me suis fait aider par des scientifiques. J'ai compris certaines choses, la diffusion de Rayleigh, mais c'est quand même, surtout ne me demandez pas de la résumer. C'est compliqué, mais Ponge n'hésite pas à se colter avec ça.
0: Et alors, ça nous renseigne sur l'entreprise de Ponge qui dit que beau est là à la place d'un, que le mot beau est là à la place d'un autre. Ça nous renseigne à la manière dont il veut aller se frotter à la science, faire la lumière contre l'obscurantisme, dit-il, là encore. Je pense que c'est aussi une manière de dire sans dire le moment politique dans lequel on se trouve à ce moment-là, en 1941. Mais puisqu'il est question de littérature, qu'est-ce que ça nous dit de son travail littéraire? Puisqu'il réfléchit beaucoup, il dit aussi qu'il galère, que c'est difficile cette entreprise de qualification du ciel bleu. Alors pourquoi est-ce que la science peut-être illusoirement, pendant un temps, lui paraître être de bon secours en littérature?
1: Oui, voilà, parce que c'est quand même pas non plus exactement un scientifique, même si je suis convaincue par la loi qui le... Bon, qu'il arrive à tirer de son expérience de la Mounine pourquoi on aime tant aller dans la région méditerranéenne, parce qu'on y voit la nuit en plein jour. Et il semble que ce soit exact du point de vue scientifique.
0: C'est-à-dire, qu'est-ce qu'on dit quand on dit la nuit en plein jour?
1: Ne me demandez pas, c'est la diffusion de Rayleigh, une histoire de photons, je ne sais quoi, je ne suis pas du tout capable de vous l'expliquer. Mais voilà, donc il approche des... vérité, je ne sais pas si c'est le mot, un scientifique ne dirait peut-être pas, n'emploierait peut-être pas ce mot.
0: Des phénomènes en tout cas.
1: Des phénomènes, absolument.
0: Et voilà. Il les approche en exerçant précisément son regard. C'est-à-dire que l'opération poétique de Ponge, d'aller au plus près du réel, de la chose, de l'objet, et de s'en approcher par la langue, en demandant à la langue poétique de faire des opérations précises, on pourrait considérer qu'il arrive presque aux mêmes conclusions, presque, que la science... qui va pouvoir lui dire « oui, c'est vrai, ce que vous avez considéré comme un ciel fermé, ce que vous avez vu dans le bleu qui relève de la nuit, vous y avez vu quelque chose, entre guillemets, de vrai ». C'est assez beau quand même dans l'après-coup poétique.
1: C'est magnifique et je crois que d'ailleurs les scientifiques ne renieraient pas non plus ce type de regard, parce que ce que eux peuvent voir, c'est beau également. Je pense à d'autres poèmes de Ponge comme le Mimosa ou la Guêpe. Voilà, c'est vraiment un regard, dans le cas de la Guêpe, d'entomologiste, pour le Mimosa de botaniste. Il est vraiment... il s'accompagne de savoirs comme ça, qui sont des savoirs extrêmement précis. Mais en même temps, son regard de poète fait que c'est non seulement beau, mais drôle, très souvent. Il ne faut pas oublier ça. Souvent,
0: alors, à quel moment, par exemple, il est drôle?
1: Alors, dans La Mounine, moi, je trouve que l'image du poulpe est vraiment amusante. Vraiment. Cette idée qu'un poulpe aurait déversé son encre dans le ciel, ça paraît extravagant, mais... c'est convaincant, en fait. Et puis, ça, évidemment, c'est un lien. C'est évidemment aussi, on pourrait dire, une métaphore filée de l'écriture. Il parle du stylo à encre bleue, etc. Bon, voilà, tout se tient. Mais c'est drôle, ça fait sourire.
0: Il dit, dans cette archive qu'on vient d'entendre, et sensiblement, il le dit presque de la même manière dans La Mounine, qu'il veut que ça serve. C'est-à-dire que non seulement il est engagé dans l'entreprise de qualification, de description, de compréhension de ce ciel bleu, mais il veut que ça serve à quelque chose. Il veut faire un pas à la morale. Il parle parle aussi d'une position philosophique, une position poétique dans ce problème d'appréhension du bleu. Je voudrais qu'on écoute Antoine, auditeur du Book Club. Il a lu votre livre, Anouchka Vazak.
2: Bonjour le Book Club, bonjour Anouchka Vazak. J'ai lu Le lieu du bleu. Ce que j'ai trouvé fort dans ce livre, c'est qu'il affirme que si on ne peut pas discuter des goûts, il nous faut discuter des couleurs. Et on ne verra jamais le ciel qu'a contemplé Éponge en 1941, mais ça l'empêche pas de vouloir à tout prix nous communiquer l'émotion qu'il a saisie devant ce ciel-là. Et il s'y applique avec une force qui, à mon avis, est analogue avec l'assiduité que vous déployez dans votre enquête. D'où ma question, est-ce une proposition morale de dire que le ciel est bleu ? Merci pour votre réponse.
0: Merci Antoine pour cette audacieuse lecture et audacieuse question. Anouchka Vazak.
1: Alors, proposition morale, c'est vrai qu'il emploie ce mot de morale. Et dans un des extraits que vous avez lu, j'ai été frappée finalement quand vous avez parlé de la question de 1941, du moment où on était, de ce désir qu'a Ponge en tout cas de trouver le mot juste, de dire les choses. Et je pense que ça a à voir avec son engagement, avec les guillemets que je pense qu'il faut mettre, mais il existe quand même, surtout nommer.
0: Il y a un engagement qui est clair dans le langage, ça on ne peut pas lui retirer. C'est-à-dire que l'ardeur avec laquelle il cherche, on peut dire que c'est à tout le moins un engagement dans le langage.
1: Dans le langage, mais il est aussi, là encore, accompagné par les peintres. D'ailleurs, ce que j'ai oublié de dire, c'est que quand il fait ce voyage en car, c'est pour aller rendre visite à sa tante malade, qui est peintre. Et il lui pose la question, alors c'est dans un brouillon de lettres qu'il n'a jamais envoyé, il lui demande... Qu'est-ce que ça veut dire « valeur très foncée » ? Parce qu'elle a employé cette expression quand il lui a parlé du choc du bleu du ciel qu'il a reçu. Et il essaye de retrouver ce que ça peut signifier « valeur très foncée ». Mais pour répondre à Antoine, je voulais dire aussi que... Il semble dire qu'on ne peut pas tomber sur le même ciel que Ponge en 1941.
0: En tout cas, Antoine dit précisément qu'on ne pourra pas revoir ce ciel.
1: Ah oui, c'est sûr. Il passe, comme dit Ponge dans la Mounine, un beau jour est aussi un météore. Mm-hmm. Il passe, mais il y a quelque chose de tellement concret, de tellement... éternel, j'ose à peine le dire, puisque Ponge lui-même était, s'il était croyant, c'était panthéiste. Enfin, je veux dire, il refuse absolument toute référence métaphysique. Mais ce ciel bleu, on peut le trouver. Je l'ai trouvé. Alors, il faut se mettre dans certaines conditions. Par exemple, je me suis aperçue, parce qu'il parle, Ponge parle de ciel bleu tout mélangé d'ombre. Et je me suis aperçue que pour saisir ce bleu du ciel à partir du fameux car, il fallait être du côté gauche du car pour ne pas, évidemment, être ébloui par le soleil qui, à cette heure-là du matin, est sur la droite. Donc, il faut regarder par la gauche. Et si on s'arrête au milieu des frondaisons de cet endroit de Provence, Bouc-Bel-Air, qui n'est pas nommé, on peut, et ailleurs évidemment, on peut tomber sur un ciel tellement équivalent à celui de Ponge que voilà, je pense qu'on peut le trouver ce bleu.
0: Moi ce que j'entends aussi, à la fois dans la question d'Antoine et l'idée d'une position morale et à la fois dans la recherche éperdue que vous faites, et puis on va en venir à votre propre déplacement, Anouchka Vazak, c'est qu'il y a quelque chose de commun. C'est-à-dire qu'à la fois Ponge parle d'un ciel en particulier, vu un matin d'avril 41 par la fenêtre de l'autocar. Et en même temps, faisant usage de notre regard, nous, humains, et peut-être même vivants non humains, nous pouvons nous trouver sous un même ciel bleu. Et moi, c'est comme ça que j'entends, et peut-être je l'entends trop, on va dire, orienté par la date de 1941, peut-être que ma lecture est trop orientée par ça, mais je me dis qu'il y a la possibilité d'une condition commune, même égalitaire, sous un ciel bleu. Ce serait une possibilité de la position morale proposée par le texte de Ponge.
1: Alors, vous m'ouvrez des horizons, si je puis dire.
0: Bleu, j'espère.
1: Bien sûr. J'aime beaucoup cette idée. J'aime beaucoup cette idée. Je ne sais pas si je l'avais pensée, mais ça me plaît beaucoup. Et un des critiques de la Mounine... fait état, non pas d'un point de vue moral, mais du fait qu'on est dans un car, et il dit c'est un transport en commun. Et en effet, bon, on est dans un transport en commun, mais ce transport en commun, c'est aussi une métaphore pour dire l'émotion commune qu'on peut ressentir, bien que ce soit un voyage singulier, un ciel particulier et un moment inédit.
0: Mais c'est possible, et c'est un horizon, et éventuellement même un horizon politique. On va écouter Michel Passoureau.
3: C'est un objet impossible à définir. Qu'est-ce que la couleur ? La couleur est rebelle à toute définition. Si on ouvre un dictionnaire au mot couleur, on verra que les auteurs du dictionnaire ont un mal fou à dire ce qu'est la couleur. Soit ils essayent de tout dire, et alors ça fait une notice qui n'est plus une définition. La couleur devient une lumière, une fraction de la lumière, une matière, autre chose encore. Ou bien alors, on ne prend que la définition des physiciens, c'est-à-dire la couleur dans ses rapports avec la lumière, mais on mutile évidemment complètement toutes les autres enquêtes. Dès qu'on touche à des questions du côté de l'esthétique, du côté de l'affect, du côté onirique ou poétique, là, les choses deviennent beaucoup plus difficiles.
0: Rohan, 19 au 28 juillet 1941. Il est temps d'y revenir, au lieu-dit La Mounine, auprès d'Aix-en-Provence. Un matin d'avril vers 8 heures, le ciel, pourtant limpide au travers des feuillages, m'a paru tout mélangé d'ombre. Un beau jour est aussi un météore, pensais-je, et je n'eus de cesse que j'eusse inventé quelque expression pour le fixer. Je crus d'abord, ce n'était point, que la nuit rancunière, pour venger son recul d'au-dessus ces régions, avait voulu vider d'encre, à style bleu-noir, son cœur de poulpe à cette occasion. Ou peut-être, me dis-je, ce n'était point, infusé goutte à goutte, s'agit-il du poison dont le nom qu'on redoute, étrangement proche de sa couleur, commence comme ciel et finit comme azur ? Si je dis voilé par son éclat même, je ne serais pas beaucoup plus avancée. Peut-être le ciel n'est-il si noir qu'en comparaison avec les choses, arbres, maisons, etc., lesquelles sont tellement éclairées, des magasins de clarté. Comme lorsqu'on sort d'une salle brillante. Dehors, il fait noir. Comparaison avec les ciels du Nord. Il importe à présent de laisser reposer notre esprit, qu'il oublie cela, s'occupe d'autre chose, et cependant se nourrissent longuement, à petites bouchées, dans l'épaisseur muqueuse, dans la pulpe, de cette vérité dont nous venons à peine d'entailler l'écorce. Un jour, dans quelques mois ou quelques années, cette vérité aux profondeurs de notre esprit étant devenue habituelle, évidente, peut-être à l'occasion de la relecture des pages malhabiles et efforcées qui précèdent ou bien à l'occasion d'une nouvelle contemplation d'un ciel de Provence, écrirai-je d'un trait simple et aisé ce poème après coup sur un ciel de Provence que promettait le titre de ce cahier. Mais que, passion trop vive, infirmité, scrupule, nous n'avons pas pu encore nous offrir. Rohan, mai-août 1941.

0: Deux extraits que j'ai collés côte à côte du texte de Ponge, un qui date du 19 au 28 juillet, « Il est temps d'y revenir », et la toute fin du poème, « Roanne, mai-août 1941 », où il dit « Mais est-ce qu'il faut vraiment le croire qu'il a raté ?» Il a raté et que la seule manière, ce sera que quelqu'un, quelqu'une, lui ou quelqu'un d'autre, revienne ou sur le texte ou sur les lieux. Alors peut-être nous dire à quel point vous l'avez prise au mot, Anouchka Vazak.
1: Oui, merci d'abord encore une fois pour cette lecture, parce que j'ai entendu des choses que j'avais peut-être oubliées, comme les magasins de clarté, ouais. J'avais complètement oublié.
0: C'est génial, c'est
1: magnifique.
0: Ouais.
1: Voilà, oui, alors il dit, mais ça c'est Ponge, hein, il dit qu'il a raté, mais il nous reste le poème. Hein. Alors c'est vrai que c'est un poème en prose, voilà, puisqu'il faut le qualifier, encore qu'il y ait un travail du signifiant, qu'on entend des sons. Et puis j'ai entendu aussi, quand vous avez parlé de ce mot qu'il ne prononce pas par superstition, le cyanure, c'est drôle, là aussi, je trouve cette superstition que je crois un peu moqueuse, en fait. Voilà, donc... Est-ce que j'ai eu envie de retourner à la Mounine pour essayer de parfaire ce que Ponge aurait raté? Non, j'ai juste eu envie de retrouver ce ciel, réellement, c'était ça. C'était, encore une fois, cette idée que c'était tellement précis, tellement concret, que pourquoi je l'aurais pas, moi aussi, ce ciel, en fait? C'était ça, l'idée. C'était de le retrouver. Et je n'ai pas été la seule à faire ce voyage. Là, je ne parle pas seulement des personnes qui ont pu m'accompagner dans l'enquête, notamment une jeune femme, Léa, qui prend le car, mais qui, elle, ne s'arrête jamais. En effet, moi, j'ai eu la chance de m'arrêter. Elle va travailler à Aix, elle part de Marseille. Mais voilà, elle a pris des photos de la Mounine. On a été plusieurs à faire ça. Il y a eu aussi une réalisatrice d'un documentaire qui s'appelle La Mounine, Aline Horisberger, qui a fait un film et qui est retournée à la Mounine pour essayer de capter ce bleu également. Mais elle refuse, elle, également, de s'en tenir au lyrisme. Et l'émission de Radio Grenouille dont vous parlez, c'est pareil. Les deux personnes qui ont fait cette émission sont aller sur les lieux. Donc, il y a quelque chose dans le texte qui vous donne envie.
0: C'est un appel aussi.
1: Ah oui, tout à fait.
0: Il y a un appel, oui. C'est-à-dire, et même à la fin, on peut l'entendre avec le sourire qu'on voudra dans les mots de Francis Ponge, mais quand il dit « Un jour, j'y arriverai d'une traite, ce sera aisé pour moi d'écrire ce poème que je promettais en début de cahier et que finalement, je n'ai pas pu vous offrir. » Bon, moi, je pense que ce faisant, on y est arrivé. Et c'est aussi une méditation, peut-être avant d'en venir à la peinture, Anouchka Vazak, sur le détour, sur l'errance, sur les espaces intermédiaires, c'est-à-dire qu'en réalité, l'invitation de Ponge, c'est pas d'aller dans un lieu précis à une heure précise, c'est de se déplacer. Il y a quelque chose dans votre livre, en tout cas, qui raconte ça, que le lieu du bleu, il est là où on aura bien voulu bouger, quoi.
1: Oui, alors ça vient de Ponge aussi. Lui-même dit que les émotions esthétiques les plus importantes dont il a été saisi ont été liées à des déplacements dans l'espace. Il en cite au moins trois. Mais voilà, je crois que c'est en effet lié à l'idée du déplacement. Et je voulais rappeler que dans le livre s'ouvre par une carte. Et je remercie vraiment mes éditrices.
0: C'est hyper beau.
1: Voilà, c'est vraiment... j'adore l'idée qu'on puisse voir... vraiment concrètement l'espace.
0: Et en plus, c'est tellement bleu, c'est que c'est à la fois des cartes IGN où on a vraiment la précision des lieux qui sont traversés, les cartes, même des cartes que pourraient emprunter de voiture ou autocar ou autobus. Mais il y a quelque chose de la constellation, c'est-à-dire que si on plisse un peu les yeux, comme moi qui ai oublié mes lunettes à la maison, eh ben, ça pourrait presque être une carte du ciel, Anouchka Vazak.
1: C'est vrai. Je ne l'avais pas vu comme ça, mais vous avez raison, et je pense que ça a été pensé comme ça quand même.
0: Clin d'œil de l'éditeur, de l'éditrice?
1: L'idée de la constellation, je crois que vous avez raison. Mais alors, en effet, ce que j'ai découvert dans cette pérégrination, c'est des lieux intermédiaires. En effet, par exemple, ce lieu, la Mounine, fait partie d'une commune, la commune de Bouc-Bel-Air, qui est une commune extrêmement étendue, qui est une zone, en fait, c'est un espace un peu périurbain entre Marseille et Aix. Il y a bien un haut village provençal avec un patrimoine. On sent que les Bouquins, puisqu'ils s'appellent comme ça, les habitants de Bouc,
0: c'est un peu drôle quand même.
1: Extraordinaire, oui.
0: On a une...
1: Les bouquins tiennent à, voilà, à ce patrimoine-là, mais il y a aussi l'endroit où passe le car, voilà, c'est cette D8N, hein, où il y a, comme dans tellement d'endroits en France, des fournils,
0: des magasins de sport, voilà,
1: c'est ça.
0: Très grands.
1: Magasins de décoration, des cabinets d'esthétique. Voilà, où on sent que c'est là finalement que ça se passe, que ça vit peut-être davantage qu'en haut, qui est quelque chose d'un peu conservatoire, enfin patrimonialisé.
0: On a une idée très importante, je crois, dans la forme que prend à la fois la pensée de Ponge et celle que prend la vôtre, votre recherche, Anouchka Vazak, à son invitation. Vous citez, il me semble, un mot de Braque qui parle de la pensée comme d'une pesée. Finalement, penser, c'est peser. Et j'ai trouvé que c'était vraiment une formule extraordinaire, là aussi, qui nous met en route, enfin, nous propose de réfléchir à ce que ça pourrait être peser pour penser. Anouchka Vazak.
1: Il y a du poids, oui, je crois, en effet, dans la mounine. Alors, je ne sais plus si c'est Braque ou si c'est Ponge lui-même qui le dit. Et de toute façon, c'est l'étymologie, dit-on, hein, de penser, c'est pensare, c'est peser. Donc, c'est vrai qu'il y a un point commun et il y a du lourd dans la mounine. D'ailleurs, il parle d'un gaz lourd à un moment donné. Il y a vraiment quelque chose d'une pesanteur, c'est vrai. Ce n'est pas purement aérien, comme on pourrait le croire.
0: Ni azur. Le book club continue.

0: Et c'est l'heure de l'agenda du Book Club. Vous pouvez nous envoyer toute forme d'informations liées au livre, à la lecture, manifestations. Lebookclub@radiofrance.com, c'est l'adresse mail à laquelle nous écrire. Et vous pouvez aussi nous écrire tout simplement tout ce que vous voulez sur l'émission. On voulait vous parler aujourd'hui de la 5e édition du festival Les Passeurs de Livres, organisé dans la ville d'Alès, qui aura lieu du 4 au 6 juin 2026. Une édition placée sous le thème « Difficile liberté ». Qui réunit plus de 120 auteurs et autrices dans un véritable village littéraire qui prendra forme au cœur de la ville. Des rencontres, des débats, des événements autour de grands enjeux contemporains tels que l'écologie, les libertés individuelles, la démocratie sont organisés vraiment partout dans la ville avec une attention toute particulière accordée aux jeunes gens. Plus de 1000 élèves seront accueillis dans le cadre des rencontres pédagogiques et un espace dédié aux enfants âgés de 3 à 10 ans sera animé par l'association Graines de Lire. Il y aura des dictées géantes, des projections, des expositions, un festival présidé par le comédien et auteur reconnu Lionel Assiter qui fera circuler la parole dans toute la ville, de la médiathèque au tribunal en passant par les lycées et le Capitole. C'est donc du 4 au 6 juin, avenue Carnot le long du Gardon dans la ville d'Astier, accessible à tous et à toutes.
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0: Une coquille s'est glissée dans cet agenda, saurez-vous la retrouver ? On corrigera sur le site internet du Book Club. On termine le Book Club par le grand jeu des pages musicales. On vous invite à relever de la musique dans les textes que vous lisez. Là aussi, vous pouvez nous les envoyer via le compte Instagram du Book Club ou via l'adresse mail lebookclub@radiofrance.com. Nous piochons dans un livre d'Annie Ernaux qui s'appelle « Regarde les lumières, mon amour » qui était paru aux éditions du Seuil en 2014. Un véritable arpentage de l'hypermarché Auchan du centre commercial des Trois Fontaines en région parisienne. Surprise ! Le point presse a migré au niveau 2, après le linge de maison, près d'une entrée et d'une ligne de caisse, un endroit plus visible qu'auparavant mais aussi plus exposé. C'est maintenant une sorte de hall, large, très éclairé, avec les journaux et les magazines bien rangés le long des deux parois qui se font face. Aucune possibilité de s'asseoir, pas même sur des piles de journaux. Aucun recoin. Tout semble fait pour rendre l'endroit inhospitalier. Dissuadé de rester là, à feuilleter, lire. D'ailleurs, il n'y a personne. Eudpack à gogo. Déjà, j'avais oublié. Les grandes surfaces n'oublient rien. Les maillots de bain sont sans doute dans des caisses, prêtes à être déballées, comme les cadeaux pour la fête des mères. Les instances commerciales raccourcissent l'avenir et font tomber le passé de la semaine dernière aux oubliettes. Un type en manteau dégarni, lunettes, chantonne, son petit sac en plastique à la main. Je m'aperçois qu'il n'y a jamais de musique à l'intérieur d'Auchan. Peut-être pour ne pas entrer en lutte avec celle du centre, à peine perceptible. Je me prends à regretter cette absence, ces chansons qui viennent d'un seul coup frapper à la mémoire et rendre heureux, inexplicablement, au moment juste où l'on saisit un pack d'eau minérale. Une fois au Leclerc, c'était Dalida, Come Prima.

0: Merci beaucoup Anouchka Vazak d'avoir été avec nous.
1: Merci à vous.
0: Pour parler du livre Le lieu du bleu paru aux éditions Anamosa, et on a beaucoup parlé donc de la mounine qui peut se lire dans le recueil La rage de l'expression de Francis Ponge. Au son aujourd'hui, c'était Nicolas Leroulé, à la réalisation Vivien Demeyer. Un très grand merci à toute l'équipe du Book Club, Julie Gastal, Marianne Chassor, Mathilde Wagman, Cyril Marchand, Jeanne Aléos et Alexandre Alaïbegovic, qui, je suis sûre, a plein de trucs à vous dire sur le ciel bleu de Provence. Parlez-lui sur le compte Instagram du Book Club.
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0: Il est pile 16h sur France Culture, c'est pile l'heure du Big Bang avec vous, Natacha Triou, pour la science CQFD. Bonne émission, Natacha.
5: Merci, Marie. Bon après-midi.
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5: Le modèle du Big Bang est un édifice théorique rigoureux capable d'expliquer l'évolution de l'univers. Mais avec les progrès de l'astronomie, cette cathédrale de la cosmologie moderne se fissure. Quelles en sont ses limites ? Depuis qu'Einstein a publié sa théorie de la relativité générale en 1915, la cosmologie a fait un bond prodigieux. Elle a accouché du modèle du Big Bang, l'architecture la plus solide à ce jour, pour comprendre la mécanique céleste, l'évolution de l'univers jusqu'à son âge, 13,8 milliards d'années. Il fonctionne, sauf pour 95% de l'univers, oui. 27% seraient faits de matière noire, 68% d'énergie sombre, dont on ne sait rien. Sans compter le mystère de l'antimatière disparue, la liste devient longue, mais avant de casser notre modèle, il va falloir se casser les méninges. Big Bang, un modèle à tout casser. Sébastien Carassou, bonjour.
7: Bonjour Natacha.
5: Vous êtes docteur en astrophysique et vulgarisateur scientifique et créateur de la chaîne YouTube Le Sens of Wonder. Jean-Philippe Huzan, bonjour.
8: Bonjour.
5: Vous êtes cosmologiste et directeur de recherche CNRS à l'Institut d'astrophysique de Paris et vous publiez tous les deux aux éditions Les Arènes le passionnant ouvrage L'Univers Incompris. Grand merci d'être là avec nous en ce jour férié. Bienvenue à vous. Bienvenue à vous également qui nous écoutez en direct ou à toute heure en podcast. N'hésitez pas à nous rejoindre sur notre plateforme favorite, c'est Blue Sky, et c'est sur notre compte @sciencesqfd. Alors comment le modèle standard de la cosmologie contemporaine s'est-il mis en place ? Comment exploiter ses limites ? Et quels pourraient être les autres types de modèles d'univers possibles ? Nous sommes ensemble une heure pour répondre à ces questions. Mais d'abord, Jean-Sébastien Carassou, est-ce que l'on vit un âge d'or de la cosmologie ou une crise ?
7: Eh bien, un peu les deux.
5: On a, les deux, mon capitaine.
7: On vit absolument une époque d'explosion de données, telle qu'on n'a jamais vécu ça dans l'histoire de l'humanité. Hein. On a des télescopes qu'on envoie dans l'espace qui accumulent une quantité de données telle qu'on n'arrive même pas à les traiter en une vie humaine. Donc, il faut des algorithmes pour traiter le big data que ça génère. On a des nouvelles manières d'appréhender le cosmos qu'on n'avait pas jusqu'à présent. On a les ondes gravitationnelles, ces vibrations d'espace-temps qu'on commence à détecter depuis 2015. Et on peut faire une sorte d'astronomie multi-messager aujourd'hui, donc de prendre plusieurs sources d'informations différentes et les combiner pour trouver des nouvelles choses sur l'univers et les phénomènes qui sont là-bas.
5: Donc un âge d'or de cette big data autour de ce modèle du Big Bang, mais peut-être en crise également, Jean-Philippe Huzan.
8: Alors en crise, parce qu'à partir du moment où vous avez une description standard d'un phénomène physique, et c'est vrai quelle que soit la discipline scientifique dont on parle, ça veut dire que vous avez des outils, vous avez déjà une théorie pour parler de ce phénomène avec des mots adaptés. Vous avez aussi des outils de mesure qui vous permettent de faire de vérifier que cette théorie est en accord avec l'expérience. Mais à chaque moment, vous savez que cette description, elle est limitée parce que vos instruments sont limités, parce qu'il existe des phénomènes qui sont laissés en dehors de la description. On cherche toujours à faire des descriptions simplifiées, mais qui ne sont pas simplistes, qui prennent en compte tous les phénomènes possibles. Et on découvre continuellement des nouveaux phénomènes parce qu'on a des détecteurs qui sont de plus en plus précis, de plus en plus sensibles. Et donc, on sait que quand on fait ce genre de description, eh bien, il va falloir déjà déterminer ce qu'on appelle son domaine de validité, l'ensemble des phénomènes qui sont bien décrits par cette description scientifique. Et puis, il y a des phénomènes qui sont en dehors, qu'on va vouloir faire rentrer dans cette description. Donc, on sait qu'on va devoir l'étendre. Et éventuellement, par moment, on va trouver des endroits où ça coince. Et est-ce que c'est un problème des observations, de nos instruments de mesure, de l'interprétation? En fait, au moment où on voit apparaître ces petites failles et ces petites tensions, on ne sait pas quelle va être l'issue, on ne sait pas quel est celui qui va nous être le fil d'Ariane vers une nouvelle description, parce qu'en général, ça va passer par une sorte de révolution. Il va falloir changer de vocabulaire, de façon de penser aussi. Donc, c'est quelque chose qui est assez rare, ça, dans l'histoire des sciences. Mais on peut, à un moment donné, faire le constat, le bilan, la cartographie, comme Sébastien aime bien le dire, bah de tous les endroits où ça coince, parce que c'est dans ces marges-là, en fait, que se trouvent potentiellement eh bien, les éléments qui vont donner le nouveau Big Bang.
5: Voilà, et on va voir comment tirer ce fil d'Ariane que vous évoquez. Alors, on parle beaucoup d'astrophysique quand on étudie l'univers, mais on parle assez peu de cosmologie, pour reprendre vos mots, Sébastien Carassou. Alors, pour prolonger le débat, nous avons cette archive de 1966, et elle est croustillante.
1: Bien d'abord, j'affirmerai, je crois, avec notre ami Poirier, que pour qui prend au sérieux la science, la cosmologie scientifique n'est pas de la science. Elle est poème de la science, elle est jeu de la science, elle est ambition de la science, mais elle n'est jamais intégrée à une... Il n'existe pas actuellement de cosmologie qui puisse se dire scientifique, au titre où il existe de grandes théories scientifiques. Et je crois que ceci est très important parce qu'à travers toute une presse ou tous des livres fort sérieux, cette distinction n'apparaît pas, à mon avis, suffisamment. On a l'impression que chaque savant sécrète son petit cosmos de poche en concurrence avec l'autre. Et que ce cosmos, et qu'il y a concurrence, ce cosmos doit être pris au sérieux au même titre que d'autres. En fait, ce sont des jeux et des poèmes passionnants. En quoi sont-ils passionnants? Eh bien, chacun d'eux suscite de nouveaux types d'observations et d'expériences, coordonnent d'une certaine façon ces observations et ces expériences. C'est un moteur intellectuel puissant pour tout un domaine de la science, mais c'est extérieur à ce qu'est la rigueur et le sérieux même de l'aventure scientifique.
5: Voilà la voix d'André Lichnerovitch, professeur à la Faculté des Sciences. Une conférence enregistrée à l'UNESCO et diffusée sur France Culture en 1965. Sébastien Carassou, votre réaction à l'écoute de cette archive. Je dois cafeter, vous avez rigolé tous les deux à l'écoute de cette archive.
7: Oui, l'archive est assez exceptionnelle. Alors, je pense qu'aujourd'hui, effectivement, il y a beaucoup de cosmologistes qui viennent avec leur petit univers de poche. J'aime beaucoup cette expression. mais on a quand même un univers de poche qui est beaucoup plus gros que les autres, hein, qui est ce qu'on appelle le modèle standard de la cosmologie aujourd'hui. Donc le fameux modèle lambda CDM dans le jargon, ou le modèle du Big Bang comme on le connaît dans le grand public. Et celui-là, bah, on l'a construit au fil depuis un siècle, hein, avec des bases théoriques assez solides, avec dans l'infiniment grand la base de la relativité générale d'Albert Einstein, qui nous permet de comprendre comment la gravitation fonctionne, et avec la théorie de l'infiniment petit, qui est le modèle standard de la physique des particules, qui explique très très bien l'infiniment petit jusqu'à preuve du contraire. Et aujourd'hui, ce qu'on essaie de faire, c'est de relier ces deux mondes, de relier l'infiniment grand et l'infiniment petit, et c'est là où il commence à y avoir des petites tensions, des petites failles, mais cet échafaudage théorique, il reste l'un des plus grands échafaudages du XXe siècle et du XXIe probablement.
5: Jean-Philippe Puzan, justement, la cosmologie, ça reste selon vous un très grand domaine de spéculation?
8: Sur cette archive, là, André Lichnerovitch, qui est déjà, il faut le rappeler pour ceux qui ne le savent pas, hein, c'était un spécialiste de la relativité générale d'Einstein. Il travaillait à l'Institut Henri Poincaré. On est dans les années 1966, c'est ça, vous dites?
5: Tout à fait.
8: C'est une époque, en fait, où la cosmologie telle qu'on la connaît aujourd'hui n'est pas encore établie par toutes les observations que nous avons. Et en fait, La cosmologie va naître de la relativité générale en 1915-1917 d'un point de vue de la théorie, parce que pour la première fois, on a une théorie qui nous permet de parler de l'espace et du temps. Et la question qui va se poser, c'est qu'est-ce qu'on en fait de cette théorie ? Et André Lichnowsky le sait très bien lui aussi, c'est qu'au moment où cette théorie est née, on a dit très rapidement qu'elle était géniale. Il y a eu ce voilà Eddington sous le portrait de Newton qui revient de l'expédition de l'observation de l'éclipse en disant voilà les prédictions d'Einstein sont vraies, ça détrône Newton. Et pour autant, peu de gens vont s'intéresser à la relativité générale parce que à l'époque, tout ce qui était mesurable était tellement infime en fait qu'il n'y avait pas d'expérience pour lequel la théorie de la relativité générale était nécessaire, aussi bien en astrophysique dans le système solaire que sur Terre dans les laboratoires, dans les expériences de laboratoire. Et en fait, cette théorie n'a trouvé son domaine d'application que, on va dire, dans les années 50-60, avec la découverte des astres compacts, donc les étoiles à neutrons fin des années 60, les trous noirs que nous savons aujourd'hui être présents. Et donc, tous ces gens qui étudiaient ces trous noirs des solutions mathématiques de la théorie, on pensait que c'était de la spéculation mathématique pure. Et de même pour la cosmologie, on découvre les galaxies en 1900, on prouve l'existence des galaxies en 1924, c'est Edwin Hubble, donc on voit qu'on a des premières observations. Georges Lemaître, qu'on appelle souvent le père du Big Bang, lui garde ça à l'esprit. C'est un relativiste comme Lichnerowitz, mais il se dit ben, si c'est vrai cette expansion de l'univers, on doit pouvoir la mettre en évidence par des observations, ce que va faire Hubble. Et en fait, c'est bien ça le problème à un moment quand vous avez une nouvelle théorie, de faire comprendre à des collègues que cette théorie n'est pas simplement on va dire une construction mathématique, mais qu'elle parle du monde dans lequel on vit. Et pour cela, il vous faut des expériences et des observations, parce que la physique est une science expérimentale et c'est à partir de ce moment-là qu'on peut dire que quelque chose est avéré, que l'univers est vraiment comme ça. Et la cosmologie va être, pendant toute son histoire, en fait, entre des choses établies, de l'astrophysique légitime qui nous dit comment la matière est distribuée dans l'univers, de quoi est composé l'univers, comment il se développe, et des spéculations, parce que quand on a une théorie nous permet toujours de voir plus loin. Est-ce que la théorie qui voit plus loin dit vrai ? Ou est-ce que cette théorie, à un moment, atteint ses limites dans sa prédiction ? Donc, on est toujours sur cette marge très, très fine. Et c'est ça qui rend cette discipline très difficile, parce qu'on ne peut pas faire des expériences tous les jours en laboratoire. Les expériences satellites se prévoient sur des dizaines d'années. Donc, c'est une science qui est assez lente, mais qui a eu tellement de progrès dans les dernières décennies, et bien, en fait, qu'on est un peu coincé.
9: Une science qui est aussi quand même assez récente, puisqu'il faut le rappeler, les outils théoriques avec Einstein, les premières observations, vous le dites, avec Hubble en 1924, l'astrophysique extragalactique n'a que un siècle. Et on voit que ce modèle standard, Sébastien Carassou, il est solide, il explique un très grand nombre de phénomènes. On peut peut-être, avant de parler de ses limites, rappeler ses succès. Quelle est la cohérence de cet Bien édifice sûr. De ce modèle ?
7: Alors, il y a essentiellement quatre grands fondements observationnels qui fondent le modèle du Big Bang aujourd'hui, ou en tout cas le modèle qu'on appelle lambda-CDM dans le jargon. Donc la première, c'est le phénomène de l'expansion de l'univers. On voit que les galaxies s'éloignent les unes des autres au fil du temps. Donc ça, c'est Georges Lemaître qui va le prédire théoriquement pour la première fois, et il va être observé par Edwin Hubble par la suite, en 1929. Ensuite, on a la composition chimique à grande

0: 70 et qu'on commence même à modéliser avec des supercalculateurs depuis les dernières décennies et depuis qu'on a la puissance computationnelle pour pouvoir le faire. Donc tout ça est expliqué dans le cadre, dans l'architecture théorique du modèle du Big Bang qui est un petit peu modulaire. Hein. Il y a plein de modules qui se sont agrippés les uns sur les autres et le tout c'est de rendre ça le plus cohérent possible et de regarder les endroits d'incohérence pour essayer d'aller voir un petit peu plus loin.
1: Voilà, vous venez de parfaitement résumer les piliers de ce modèle-là. Comme vous dites, hein, le modèle lambda. Lambda, ça désigne la constante cosmologique. Et CDM, c'est pour Cold Dark Matter, la matière noire, Jean-Philippe Puzan.
2: Oui, la matière noire. Parce que si vous voulez résoudre ces fameuses équations que Albert Einstein nous a données, il faut connaître quelle est la matière qui est présente dans l'univers, comment elle est distribuée. Et dès le départ de l'histoire de la cosmologie scientifique, on se rend compte qu'il y a une double limitation. Premièrement, les équations d'Einstein, on ne sait pas les résoudre dans leur pleine généralité. Elles sont tellement compliquées mathématiquement qu'il n'y a pas de théorèmes généraux sur comment les résoudre. On en connaît des solutions approchées, on en connaît avec certaines symétries. On a tout un catalogue de solutions. Il y a des gens qui travaillent que à trouver des solutions. Et donc la question de savoir quelle est la géométrie de notre espace-temps à nous, de notre univers, c'est une question qui déjà mathématiquement est très difficile. Et puis, il faut connaître la distribution de matière dans l'univers et on se rend compte que c'est quelque chose auquel on n'a pas accès. Vous voyez une galaxie, si cette galaxie est deux fois plus loin, elle est deux fois moins lumineuse. Donc les galaxies très lointaines, il y a un moment, vous n'allez plus les voir. On a la preuve, on a eu Hubble, le télescope de Hubble qui a vu des galaxies. Le même fond du ciel vu par le James Webb télescope, on voit qu'on avait raté un certain nombre de galaxies. Donc ce bilan de la matière présent dans l'univers est quelque chose de compliqué. Mais par ailleurs, on peut faire un bilan assez fin de la matière présente de l'univers parce que personne ne peut se cacher à la gravitation. Ça, c'est quelque chose, c'est quand même une chose assez extraordinaire. Et donc, vous allez avoir, en regardant le mouvement des galaxies, en regardant le mouvement des étoiles à l'intérieur des galaxies, vous allez pouvoir faire un bilan de la matière et de savoir comment est-ce qu'elle est distribuée. Et dans toutes les observations, on a remarqué que systématiquement, eh bien, il devrait y avoir plus de matière. Pour que les galaxies ne s'évaporent pas, pour que les galaxies se forment pendant l'âge de l'univers, pour que le modèle soit cohérent, il manque de la matière. Et cette matière, on l'a appelée matière noire. Et ça, c'est une première étape, parce que là, on voit une théorie qui dit, regardez, il manque quelque chose. Je ne sais pas ce qu'il manque. Je ne sais pas ce que c'est que cette chose. Mais je vous dis, il manque quelque chose. Si votre modèle est correct, eh bien, je vous mets à charge de faire cette découverte. Est-ce une nouvelle particule ou bien... Comme vous avez utilisé la gravitation pour prédire l'existence de cette matière, est-ce que ce sont vos yeux gravitationnels, donc votre théorie d'Einstein, qui n'est pas apte à décrire la gravitation aux très grandes échelles? Donc le bilan est sur la table, les théoriciens peuvent chercher des solutions et les expérimentateurs peuvent se dire comment est-ce qu'on détecte cette particule de matière noire sur Terre, et voilà. Et donc vous voyez que la théorie elle-même, elle nous donne des outils pour aller étudier ses propres limites.
1: Ben voilà, il y a ce que l'on comprend de l'univers, il y a ce que l'on ne comprend pas encore. Quelles sont ces tensions qui fragilisent l'édifice théorique actuel ? On s'y plonge.
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0: En direct sur France Culture, avec Sébastien Carassou et Jean-Philippe Uzan, nous parlons du modèle du Big Bang, mais surtout des zones d'ombre de la cosmologie et des tensions croissantes que la discipline traverse depuis des années. On vient d'évoquer le fait que les télescopes sont de plus en plus perçants, que l'univers se dévoile peu à peu sous nos yeux et que le grand récit se fissure. On voit des écarts entre les théories et l'observation. Alors, justement, on peut passer en revue très grand nombre des zones de turbulence de ce modèle cosmologique. Sébastien Carassou, le premier mystère, d'où vient la matière ?
1: Quelle grande question, effectivement. Donc, d'où vient la matière ? Alors, il se trouve que nos théories physiques autorisent la création, pour chaque particule de matière qui existe, d'une particule d'antimatière, une sorte de sœur jumelle maléfique de la matière, qui possède la même masse, mais une charge électrique opposée, et plein de propriétés quantiques opposées. Donc ça, c'est Wolfgang Pauli qui théorise ça dans les années 20, et il découvre l'existence potentielle de ces antiparticules, de ces antimatières. Et il a fallu attendre les travaux d'un jeune physicien, Carl Anderson, qui a observé la trajectoire d'une antiparticule pour la première fois pour montrer, quelques années plus tard, dans les années 30, l'existence de ces antiparticules. Donc on avait cette forme de matière nouvelle, donc cette antimatière qui venait d'être découverte. Le problème,

0: c'est que si vous prenez une particule et son antiparticule, elles ont tendance à s'annihiler mutuellement pour donner naissance à de la lumière. Et il se trouve qu'on pense que l'univers primordial créé était une sorte de bouillon avec des particules, des antiparticules qui s'annihilaient régulièrement dans une sorte d'état d'équilibre. Et bah, la question qui vient de là, c'est s'il y avait autant de matière que d'antimatière, ce que les équations laissent présager, et bah, on ne devrait pas être ici pour se poser la question, parce qu'on devrait être une sorte de bain de lumière dans lequel baignerait tout l'univers. Or, nous, on existe, la matière existe, et quand on cherche des traces d'antimatière dans l'univers, et ben on n'en trouve quasiment pas. Il y en a des traces dans certains éclairs, il y en a des traces dans nos accélérateurs de particules, il y en a des traces dans certaines explosions d'étoiles très lointaines et très énergétiques, mais à l'échelle du cosmos, on n'arrive pas à trouver de l'antimatière. Donc, où est passée l'antimatière? C'est l'une des grandes questions de la cosmologie contemporaine.
1: C'est une des grandes questions de la cosmologie contemporaine et c'est aussi la question qui sera abordée lors de notre reportage du jour. On vient d'évoquer ce deuxième grand mystère qui est la matière noire de nature inconnue, 27%, cette substance fantôme qui se trahit par l'attraction qu'elle exerce sur la matière ordinaire. Jean-Philippe Huzon, ça fait des décennies qu'on traque cette matière noire et toujours rien. Et pourtant, le nombre de candidats à la matière, on voit qu'il y a un très grand nombre de différents ordres de grandeur.
2: Toujours rien, et pourtant de plus en plus d'indications de sa présence. On est encore dans le paradoxe. C'est-à-dire que d'un côté, l'astrophysique, en particulier avec les développements de techniques de lentilles gravitationnelles, hein, qui en fait permettent de voir comment la lumière est déviée par les zones plus denses et moins denses de matière, nous permet en fait de faire une cartographie de cette matière noire à l'échelle des galaxies, des amas de galaxies, à l'échelle de l'univers. On va avoir dans quelques mois les résultats du satellite Euclide qui vont nous apprendre beaucoup sur la distribution de cette matière noire. Donc on voit que du côté de l'astrophysique, ça se confirme. Il y a de nombreux systèmes qui sont indépendants, de nature très très différente, qui nous indiquent qu'il faut cette matière noire. Et donc, comme toujours en science, on ne sait pas quel est le suspect. On va faire ce qu'on appelle une sorte de description phénoménologique. On va faire une sorte de premier portrait robot assez simpliste qui permet d'expliquer un certain nombre d'explications. Par exemple, on va dire quelle est la quantité totale de cette matière? Comment est-ce que les particules de cette matière noire interagissent avec la matière ordinaire? Et on va mettre des contraintes sur ces nombres que l'on ne connaît pas. Et à partir de ces premiers éléments, on va dire, dans les théories de la physique, est-ce que nous avons des candidats? Alors, on a un certain nombre de candidats de toutes les natures. Ça peut être des petits trous noirs primordiaux, comme des particules encore inconnues qui sont liées à des nouvelles théories comme la supersymétrie, qui ne sont pas encore établies en accélérateur.
1: Donc, on peut prendre WIMPs, les actions.
2: On a un zoo avec des dizaines, voire centaines de candidats possibles. Et la question de savoir, est-ce que parmi ces candidats, il y a notre suspect? Et pour ça, donc, il y a deux aspects. C'est que, premièrement, on prend toutes les observations, aussi bien astrophysiques qu'en accélérateur de particules que de détection directe. On a des expériences qui tentent de voir si une particule inconnue n'est pas rentrée en collision avec de la matière sur Terre. Et on va, théorie par théorie, dire voilà comment elle est contrainte et ça va exclure des candidats. Et éventuellement, on espère qu'un jour, il va y avoir une détection qui va nous mettre sur la piste de cette particule. Mais on ne peut pas dire quand ça va arriver. On ne peut même pas dire si c'est la bonne démarche, parce que comme on l'a évoqué tout à l'heure, peut-être que c'est la gravitation, la théorie, pas la gravitation, parce qu'elle-même, la gravitation est une force, elle est ce qu'elle est, mais la description de la gravitation, donc la théorie d'Einstein, qui serait à revoir. Et là aussi, les théoriciens ont mis ça sur leur établi pour essayer de créer des théories au-delà de la relativité générale que l'on a de cesse de contraindre aussi bien dans le système solaire que dans les systèmes astrophysiques. Donc il faut voir ça comme une marche, en fait. On ne sait pas où on va, on sait qu'il manque quelque chose, on tâtonne, on essaye de faire le mieux que l'on a avec les expériences et les observations que l'on a, on dessine un profil et on espère qu'il va se faire de plus en plus précis pour un jour trouver le coupable.
1: Trouver le coupable, autre coupable à découvrir, l'énergie noire, de nature inconnue, 68%. Sébastien Carassou, cette énergie sombre qui est moteur de l'accélération de l'expansion, ça aussi, sa nature reste mystérieuse.
0: Sa nature, elle est d'autant plus mystérieuse que l'on parle du plus grand problème de l'histoire de la physique ou de la plus grande erreur de l'histoire de la physique. Parce qu'il faut bien comprendre que cette énergie sombre ou cette constante cosmologique, quand on essaie de modéliser cette accélération de l'expansion cosmique, donc on a des outils qui nous permettent de modéliser ça, on appelle ça la constante cosmologique. Et donc la nature de cette constante cosmologique, qui est cette espèce d'énergie du vide qui posséderait des propriété un peu particulière, une pression négative qui fait que quand vous la mettriez dans une boîte, les parois de la boîte seraient attirées plutôt que repoussées. Donc ça, c'est quand même très étrange. On n'a pas ça dans notre vie quotidienne. Mais c'est ce qu'on pense, que cette énergie sombre ou cette constante cosmologique serait le composant majoritaire de l'univers. Donc maintenant, quand on essaye d'utiliser les outils de la physique quantique pour essayer de quantifier l'énergie et donc le poids de cette énergie du vide, eh bien, on se rend compte qu'on a entre 60 et 120 ordres de grandeur de différence sur une même quantité, qui est donc cette espèce d'énergie du vide ou ce poids du vide. Donc, si vous avez une balance qui vous donne votre poids avec 10 puissance 120 ou 10 puissance 60 de différence avec ce que vous pesez vraiment, vous allez dire que la balance, elle va pas très bien. Donc l'idée aujourd'hui, avec ce qu'on a appelé la catastrophe du vide, de façon un peu dramatique, c'est d'essayer de comprendre, de relier ce concept d'énergie du vide qui nous vient de la physique quantique et celui qui nous vient de la cosmologie. Et aujourd'hui, les balances ne sont pas du tout équilibrées.
1: Bah alors à quel moment, d'un point de vue méthodo, on se dit que c'est la balance le problème, ou notre théorie, ou nos interprétations, enfin comment méthodologiquement en parlant, on peut avancer ou pas sur ces questions, Jean-Philippe Uzan ?
2: C'est extrêmement difficile. Vous avez une théorie de référence et vous ne pouvez pas travailler avec des théories que vous ne connaissez pas, qui sont inconnues, qui n'ont pas encore été formulées. Donc la seule chose que vous pouvez faire, c'est prendre votre théorie, continuer à questionner la nature de façon de plus en plus précise et d'essayer de trouver en fait un nouveau cadre théorique. Et qui dit nouveau cadre théorique veut dire souvent changer même de concept, changer de vocabulaire. Quand on est passé de la théorie newtonienne de la gravitation à la relativité générale, on est passé de concept de force à celui de géométrie d'un espace-temps. On est passé du concept de trajectoire au concept de géodésique et ainsi de suite. Tout le vocabulaire a été modifié. Et pour autant, quand on était dans le régime où la théorie de Newton fonctionnait bien, eh bien la théorie d'Einstein prédisait exactement la même chose, à des écarts infimes qui n'étaient pas mesurables. Et donc on voit qu'on a affaire à ce que s'appelle une révolution conceptuelle. Ce n'est pas une mesure qui nous dit qu'il faut rajouter quelque chose, vous avez oublié une particule, vous avez oublié un type d'étoile. Non, c'est une révolution conceptuelle qui va être nécessaire. Le problème, c'est que tant qu'on n'a pas proposé d'autres théories, eh bien on ne sait pas comment les comparer à la théorie que l'on a. Et le défi que l'on a, parce que des théories, on en propose énormément. Dans les conférences de cosmologie, vous ne pouvez pas savoir à quel point on s'amuse, parce qu'on vient avec nos théories, on essaie de convaincre les collègues que c'est une voie intéressante. Cette théorie, un, il faut bien la formuler mathématiquement. Deuxièmement, il faut prouver, avant de commencer à démontrer que cette théorie-là explique tout ce que le Big Bang explique déjà, et tous les succès dont on a parlé tout à l'heure, parce qu'on ne va pas commencer avec une théorie qui n'explique pas le fond du flux cosmologique. Donc vous avez déjà beaucoup de jalons que vous devez passer, qui sont de plus en plus petits parce que les observations sont de plus en plus fines, et qui, par ailleurs, permettent de résoudre certains de ces problèmes-là. Donc ça, c'est aussi le savoir-faire, on va dire, des théoriciens et des astrophysiciens, de dire, ben voilà, on joue avec plein de théories, on a une sorte de bac à sable avec plein de théories, on sait que telle structure va nous permettre de faire telle ou telle chose, et dans un premier temps, on bricole. Et après, le bricolage viendra peut-être la théorie.
1: En tout cas, avant de bricoler et avant de fonder une nouvelle théorie, une nouvelle révolution, enfin d'aller vers une révolution conceptuelle, il y a aussi un autre couac dont il faut parler ensemble. Et c'est pas n'importe quel couac, c'est la fameuse tension de Hubble, Sébastien Carassou.
0: Oui, alors cette fameuse tension de Hubble, elle a une longue histoire. Donc la tension de Hubble, qu'est-ce que c'est ? C'est la tension sur le taux d'expansion actuel de l'univers. Donc l'univers, il s'expand depuis des milliards d'années, depuis 13,8 milliards d'années, selon le modèle standard actuel. Mais ce taux d'expansion, il a varié au fil du temps. Donc à un moment dans l'histoire de l'univers, l'expansion, elle s'est accélérée, puis décélérée, puis réaccélérée depuis environ 5 à 6 milliards d'années. Et aujourd'hui, on se retrouve avec un taux, une sorte de vitesse d'expansion actuelle, un rythme d'expansion qu'il faut quantifier, qu'on appelle H0 dans le jargon. Oui. Et donc, mesurer ce H0, on peut le faire de plusieurs façons. On peut le faire de façon un peu directe, en regardant les vitesses d'éloignement des galaxies par rapport à nous, par exemple. Ça nous donne une estimation de ce H0, une mesure de ce H0. Et on a une méthode encore plus indirecte, mais tout aussi valide, qui est de partir de l'autre bout de l'histoire de l'univers, de partir de l'univers manière primordiale est d'observer la cartographie du rayonnement fossile, du fond diffus cosmologique, donc de ce rayonnement primordial du cosmos qu'on arrive à bien cartographier aujourd'hui et qui fournit énormément d'informations sur l'univers primordial et sur le contenu de l'univers et son évolution. Et donc, on a un des paramètres du modèle cosmologique aujourd'hui qui est ce fameux H0 et on arrive à le dériver avec cette étude du fond diffus cosmologique. Et donc, pendant très longtemps, on n'a pas réussi à faire cette mesure parce que ça demandait d'avoir un fond diffus cosmologique, ça demandait d'avoir des observations suffisamment précises pour pouvoir avoir une bonne notion de la distance de ces galaxies, de leur vitesse d'éloignement. À partir des années 2000, on a commencé à faire ça de façon un peu rigoureuse avec les cartes des satellites WMAP et Planck plus récemment. Depuis qu'on fait ça de façon suffisamment précise, on a un problème qui est arrivé, c'est-à-dire que les mesures locales qui sont basées sur la fuite des galaxies, elles sont légèrement différentes des mesures indirectes basées sur le rayonnement de fond diffus cosmologique. Alors, elles ne sont pas énormément... c'est pas une différence qui est... absurde. C'est une différence de 8% aujourd'hui entre deux valeurs qui sont entre 67 et 73. Donc c'est pas énorme, sachant que dans le siècle dernier, on avait une différence entre 50 et 100, donc un facteur 2. Là, on a un facteur 8%. Donc c'est pas énorme. Par contre, on a des barres d'erreur sur chacune des mesures qui ne collent pas ensemble. Et du coup, plus on précise les mesures dans les deux camps, plus les mesures se rétrécissent et plus l'écart se creuse. Et c'est très étrange comme situation. On commence à développer des nouvelles technique pour avoir une sorte de voie du milieu qui nous donne d'autres chiffres encore, qui perturbent encore le débat, mais on est loin d'avoir résolu cette fameuse tension de Hubble.
1: Je veux dire que plus on avance, plus on voit que la balance, pour reprendre l'allégorie, exactement, la balance est la bonne. Que l'instrument...
0: On ne sait pas ce qui est bon et ce qui n'est pas bon, en fait. Est-ce que ça nous vient d'une mauvaise interprétation des données? Est-ce que ça nous vient du modèle cosmologique qui a un problème? Aujourd'hui, on est dans le flou.
1: Alors comment justement exploiter ces limites du savoir scientifique à un instant T pour espérer aller plus loin dans la compréhension des choses et comment ça s'est passé par le passé? On poursuit.

0: Les intrus du cosmos de Rien Virgule en direct sur France Culture, car nous parlons des limites de la cosmologie contemporaine en compagnie de nos deux invités du jour. Sébastien Carassou, docteur en astrophysique et vulgarisateur scientifique, créateur de la chaîne YouTube Le Sens of Wonder, et Jean-Philippe Uzan, cosmologiste, directeur de recherche CNRS à l'Institut d'astrophysique de Paris. Le modèle du Big Bang, qui permet de reconstruire l'histoire de l'univers, constitue aujourd'hui le socle conceptuel sur lequel les scientifiques viennent interpréter leurs observations. Mais quelles sont ces failles exploitables pour tenter d'aller plus loin dans notre compréhension du cosmos? Eh bien, on continue avec le reportage du jour. Parmi les énigmes qui persistent autour de notre compréhension de l'univers primordial, celui de l'antimatière, qu'on a évoqué, sa quasi-disparition peu après le Big Bang. Et on en parle avec vous, Céline Lozen, bonjour.
1: Bonjour Natacha.
0: Vous êtes allée au laboratoire de physique nucléaire des hautes énergies de Sorbonne Université pour découvrir des expériences sur des neutrinos qui pourraient nous éclairer sur cette asymétrie.
1: Oui, c'est ça, et on traque ces asymétries dans ce qu'on appelle les violations de symétrie charge-parité. Des différences qu'on observe chez les neutrinos et antineutrinos, des particules quasiment indétectables et qui baignent dans le cosmos. Il en existe de trois types, ou saveurs, toïques, muoniques ou électroniques, et ils ont la particularité de changer de nature au cours de leur voyage, ils oscillent. T2K, une expérience au Japon, a mis en évidence il y a 10 ans déjà une trace de cette asymétrie. Les chercheurs Jacques Dumarché et Claudio Giganti nous font découvrir la prochaine version de l'expérience, Hyper Kamiokande, qui prendra le relais après 2027.
2: Nous sommes ici au sous-sol de Jussieu où on a installé quelques salles de développement instrumental pour permettre de prévoir les détecteurs du futur, en particulier pour T2K. Il s'agit d'un ensemble de cubes scintillants qui pourraient constituer une partie de la cible du futur détecteur proche de Hyper Kamiokande.
1: Alors, qu'y a-t-il dans cette boîte?
3: Donc ça, c'est les cubes. Donc là, pour les détecteurs qu'il y a au Japon, on a fait 2 millions de ces cubes-là. Et donc ici, il y a les trois trous qui sont dans les trois directions. Dans lesquelles...
1: Là, ils sont juste enfilés comme des perles, en fait, sur
3: oui.
1: Des sections de fil.
2: Imaginez qu'il a fallu enfiler 2 millions de cubes comme ça, par couche. Et ensuite, ces fibres-là, ce n'est pas simplement du fil à collier. C'est une fibre scintillante qu'il faut connecter ensuite à un détecteur de lumière qui va capter la lumière en question.
3: Donc ça c'est le concept. Donc il y a les cubes qui est donc on prend une, ça c'est une fibre qui change la longueur d'onde de la lumière. Donc quand il y a un photon qui rentre, quand il y a un photon qui se balade dans le cube, à un certain moment il arrive sur la fibre, il rentre dans la fibre et à ce moment-là il voyage, il arrive sur un bout de fibre où on a les capteurs de cette lumière. En fait il est collé sur la fibre comme ça. Et donc chacun, il lit un photon qui arrive. Et donc après, on peut compter le nombre de photons qu'on a collectés sur cette fibre à ce moment-là. Et en mettant ensemble différents canaux, on peut reconstruire la trace. Et donc là, on a fait un tout petit setup. Ça contient 125 cubes qui sont... On peut peut-être voir comme ça.
2: Et l'ambition de toujours avoir plus de statistiques et plus de précision, c'est d'essayer de faire la même chose, mais avec des cubes qui ne sont pas simplement du scintillateur solide, mais de l'eau pour se rapprocher le plus possible du détecteur lointain qui est fait d'eau pure, et de se débarrasser des différences possibles entre les interactions de neutrinos sur du solide et sur du liquide. Pour faire simple, la symétrie en question, c'est la symétrie matière-antimatière. On regarde ce qui s'exprime dans les lois de la physique pour la matière, et on regarde ce qui s'exprime pour l'antimatière, donc pour nous, les neutrinos et les antineutrinos. Est-ce que les oscillations de neutrinos sont les mêmes que les oscillations des antineutrinos? Si on voit une petite différence, ça pourrait donner l'idée que les lois de la physique seraient un petit peu différentes pour la matière et l'antimatière, et moyennant des théories un peu compliquées derrière, on pourrait expliquer la disparition de l'antimatière sur l'âge de l'univers. antimatière qui était a priori présente en nombre égal, en quantité égale que la matière au moment du Big Bang. Et les neutrinos nous apparaissent aujourd'hui comme des particules élémentaires, mais qui arrivent sous forme de trois espèces différentes. Et le voyage dans le temps leur permet d'osciller d'une espèce à une autre, d'une saveur à une autre. Ce sont des mécanismes quantiques tout à fait bien répertoriés. Par contre, l'idée de violation de CP dans ces oscillations de neutrinos, elle est, on la cherche, on va essayer de la mesurer avec Titouquet, parce que on a derrière la tête l'idée que cette violation de CP pourrait être une voie d'accès à l'explication de la disparition de l'antimatière dans l'univers.
1: Et donc pour revenir à T2K, T2K, qu'est-ce que cette expérience cherche à mettre en évidence par rapport à ce phénomène ?
3: Oui, donc ce qu'on fait dans T2K, c'est que c'est une expérience dans laquelle on produit un faisceau de neutrinos. Et avec ce faisceau qui peut être donc pur un neutrino ou un antineutrino, on peut d'abord observer les neutrinos dans ce qu'on appelle un détecteur proche, donc un détecteur qui est installé à quelques centaines de mètres de la source de neutrinos. Et puis on les observe dans un détecteur lointain, qui lui, dans notre cas, s'appelle Supercamiocande. C'est un détecteur qui est à 300 km de J-Park, qui est l'endroit où on produit les neutrinos. Et donc justement, les neutrinos sur ces 300 km ont le temps d'osciller et osciller éventuellement de façon différente dans les neutrinos et les antineutrinos si CP est violé. Si elle n'est pas violée, ils oscilleront de la même façon.
2: On tente de le faire avec l'expérience T2K actuelle, mais réactualisée, c'est-à-dire rénovée. Et donc on a fait depuis 2-3 ans un rajeunissement du détecteur proche pour bien comprendre les neutrinos au départ et les neutrinos à l'arrivée. Donc, dans un premier temps, là depuis 2 ans, nous reprenons des données avec un détecteur rajeuni, et ça va faire la transition avec l'expérience qui va suivre, avec non plus Supercamiocande, mais la génération suivante, Hypercamiocande, dans lequel le détecteur n'est plus une cuve de 50 000 tonnes d'eau, mais de 10 fois plus. Il y a en construction actuellement au Japon un détecteur similaire dans le principe, mais 10 fois plus gros, un monstre. Imaginez une caverne qui fait à peu près 70 mètres de diamètre, 70 mètres de haut. On s'amuse à mettre cette image sur nos publications de Notre-Dame à l'intérieur du détecteur.
0: Merci Céline Lozen. Nos reportages pour sortir des studios et découvrir le travail des chercheurs en cours de fabrication, c'est notre collection La Science au Labo et c'est à podcaster sur l'application Radio France. Jean-Philippe Puzan, je vous voyais écouter très attentivement ce reportage. Une réaction ?
4: C'est un beau reportage parce que c'est un bon exemple de ce qu'on discutait tout à l'heure, comment on fait. Sur ces histoires de neutrinos, on savait qu'on a découvert le neutrino, donc ça Sébastien en a parlé. C'est la cosmologie qui nous a dit qu'il devait y avoir 3 types de neutrinos différents. Ça, la preuve de... On ne pouvait pas savoir exactement s'il y aurait 1 famille, 2 familles, 3 familles ou 4 ou 5. A priori, c'était un nombre libre. La cosmologie nous a permis de savoir qu'il y en avait 3. Ça a été ensuite prouvé à l'accélérateur du CERN. C'est encore l'astrophysique avec les oscillations de neutrinos, les observations des neutrinos solaires. Donc, il y avait un déficit de neutrinos qui nous a permis de dire... En fait, il y a une partie des neutrinos d'une certaine famille qui vont se transformer en ceux d'une autre famille, donc ce qu'on appelle oscillation, et que ses collègues décrivent dans le reportage. Donc on voit l'astrophysique, vous avez dit, regardez, les neutrinos, il y a des trucs qu'on ne comprend pas. Pour le comprendre mieux, il faut faire des expériences pour pouvoir reproduire, pour pouvoir aller regarder en finesse. On a toujours un doute sur la masse de ces neutrinos, parce que ces oscillations sont reliées au fait que ces neutrinos sont des particules massives et pas des particules de masse nulle. Donc on voit que là, on a une prise expérimentale, on va apprendre mieux sur ces neutrinos. Ce sont des particules, il y a des phénomènes quantiques qui sont à l'œuvre. Et ça rebondit avec des aspects théories qui reviennent sur la première question qu'on a abordée, pourquoi y a-t-il quelque chose plutôt que rien ? Parce que la cosmologie nous permet de dire, et ça c'est aussi une mesure assez fabuleuse, il faut le dire, que dans l'univers primordial, pour 1 milliard d'antiparticules, il y avait 1 milliard plus une particules, donc que tout ça s'est annihilé et qu'il en est resté une sur un milliard. Et que pour que ça soit possible, pour que cette asymétrie entre matière et antimatière soit violée, eh bien, il y a des conditions qui ont été établies d'un point de vue théorique par André Sakharov. Et maintenant, se pose la question de savoir, est-ce que les lois de la physique et est-ce que l'évolution de l'univers nous permettent de donner corps au scénario imaginé par Sakharov. Donc vous voyez, c'est un aller-retour incessant entre la cosmologie qui va nous dire il manque des choses, il y a des choses qu'on ne comprend pas, l'astrophysique qui va faire des mesures, la physique des particules qui va regarder les phénomènes fondamentaux qu'ensuite on va devoir réintégrer dans les modèles cosmologiques, et les théoriciens qui mènent les conditions et qui disent comment ça peut se passer. Et vous voyez, on est sur trois pieds en même temps, et il y a un moment, il faut que tout ça s'accorde. Mais il n'y en a pas un qui vient avant l'autre. Ce n'est pas l'expérience qui nous dit voilà la théorie, ce n'est pas les théories qui disent bah, l'expérience doit être ça. C'est toujours un aller-retour. On va affiner les choses. Si nos collègues trouvent quelque chose sur la masse des neutrinos ou sur cette violation de CP dans les oscillations de neutrinos, ça sera une indication pour dire, eh bien, parmi tous les modèles que vous avez, ceux qui sont favorisés, c'est ceux-là. Et ainsi de suite, et ça va continuer comme ça jusqu'à ce qu'on trouve la solution.
0: Sébastien Carassou, votre écoute aussi de ce reportage.
5: Oui, moi, je trouve qu'on est dans une période assez fascinante où on va pouvoir dresser la carte d'identité du neutrino d'ici la fin de la prochaine décennie avec ces expériences qui sera, voilà, c'est pas tous les jours qu'on rencontre une nouvelle particule et qu'on essaie de la découvrir en détail. Et du coup, le fait qu'on va pouvoir cerner ses propriétés et voir son rôle dans l'univers très primordial, l'univers à l'époque de la grande annihilation entre matière et antimatière, et tout ça avec les plus gros instruments de physique que l'on peut imaginer. Hein. On pourrait littéralement mettre Notre-Dame à l'intérieur de ces cuves géantes qu'on met dans les profondeurs des montagnes. Je trouve ça assez incroyable.
0: Sébastien Carassou, ce qu'on ne comprend pas aujourd'hui porte finalement en germe les théories de ce que l'on comprendra dans le futur, mais ça, dans le passé, est-ce que ça s'est déjà produit des problèmes en astrophysique qui nous ont permis justement d'aboutir sur des théories solides?
5: Bien sûr, alors ça s'est produit plusieurs fois à l'échelle de la physique, microscopique par exemple. On avait ce qu'on appelait la catastrophe ultraviolette au début du siècle du 20e siècle, c'est ça. où on ne comprenait pas comment les électrons pouvaient rester autour des noyaux des atomes sans se casser la figure sur les noyaux, de la même façon que si on prenait une planète et qu'on la mettait avec une vitesse trop faible, elle finirait par se cracher sur le Soleil. Donc, on avait cette catastrophe ultraviolette, comme on l'a appelée, qui a été résolue par la suite en changeant radicalement de cadre de pensée et en allant sur le cadre de la physique quantique, avec tout son monde extrêmement bizarre, extrêmement éloigné de nos représentations quotidiennes. Et donc ça a été l'un des indices qui nous a mis sur la voie. À peu près à la même époque, on commence à avoir des observations de l'orbite de Mercure qui commence à être anormale par rapport à ce qu'on s'attendrait avec les équations de l'époque, qui sont les équations de Newton. Donc si on prend les équations de Newton, normalement on ne devrait pas avoir cette espèce de le périhélie de Mercure, donc l'endroit le plus proche du Soleil qui devrait tourner comme ça autour du Soleil. C'est très étrange. Et donc pour ça, pour expliquer cette anomalie du périhélie de Mercure, il a fallu invoquer une nouvelle théorie, la relativité générale. Et là, Einstein arrive et il casse tout.
0: Voilà, cette anomalie qui a mis les scientifiques sur la voie, qui a mis Einstein sur la voie de la relativité générale. Alors quelles sont justement ces pistes et ces modèles alternatifs qui font bouillir le monde des cosmologistes? On poursuit.
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0: Toujours en direct sur France Culture avec Sébastien Carassou et Jean-Philippe Usan, on examine les limites de notre modèle cosmologique. Le Big Bang. Le Big Bang possède donc des limites, puis possède également des limites à son champ explicatif. Jean-Philippe Usan, puisque Pierre Lemaître lui-même avait mis en avant que le Big Bang n'était pas le début de l'univers, mais simplement la limite de notre compréhension de l'univers.
4: Alors ça, c'est le début finalement des problèmes. À partir du moment où on va commencer à accepter l'idée que l'univers est en expansion, eh bien, on commence à dire des choses, même avant d'avoir des observations, par la logique simple. Et Georges Lemaître dit, regardez, si l'univers se dilate, si je remonte dans le passé, eh bien, la matière était de plus en plus concentrée, de plus en plus chaude. Eh bien, si vous montez la température, les objets ordinaires ne peuvent pas exister. Ils vont être disloqués en atomes, en molécules. Les molécules vont être cassées en atomes. Les noyaux atomiques vont être cassés en protons et en neutrons. Donc, en fait, Si je remonte dans le passé, rien de ce que nous connaissons ici dans notre univers ne devait exister. Et il dit cette belle phrase en 1931, il dit « Une cosmogonie vraiment complète doit expliquer les soleils comme les atomes. » Et donc, c'est ce que la tâche qui nous a été donnée, c'est-à-dire que si cette idée de l'expansion de l'univers est correcte, il faut expliquer comment se forment les noyaux atomiques, comment se forment les premières molécules, les étoiles, les planètes, les galaxies, éventuellement savoir d'où vient la vie, parce que tout cela ne pouvait pas exister dans l'univers primordial. Donc, à partir de là, vous avez le cahier des charges est simple. Vous avez un univers initial qui est très chaud, très dense, avec les particules les plus fondamentales, celles qui ne peuvent pas être cassées, parce qu'il n'y a rien de plus fondamental que ces particules-là. Et vous devez expliquer comment cette soupe primordiale, en se refroidissant, va former les premiers noyaux atomiques. Ça, on le sait, c'est la théorie de la nucléosynthèse primordiale qui explique les noyaux les plus légers. Comment se forment les autres noyaux? Ça, c'est la physique stellaire qui va nous apprendre. Les noyaux, le carbone, l'azote, l'oxygène sont formés dans le cœur des étoiles massives qui sont ensuite en fin de vie, ont rejeté cette matière dans l'espace. On a compris la formation des étoiles, la formation des galaxies. Certaines questions nous échappent, comme la formation de la vie aujourd'hui, qui dépasse la cosmologie, mais qui est une nouvelle discipline scientifique. Hein. L'exobiologie, c'est vraiment aussi une des disciplines qui émerge beaucoup en astrophysique aujourd'hui. Donc, vous voyez, il va falloir créer ce qu'on appelle des scénarios d'origine, mais il y en a un qui va nous échapper dans le cadre du modèle, c'est l'origine de l'univers lui-même.
7: C'est ça.
4: Parce que tout cela sont des phénomènes qui se passaient dans l'univers, on présuppose l'existence de notre univers, et c'est normal, parce qu'un physicien n'est pas là pour imaginer des choses qui n'ont pas de contact avec la réalité. Nous observons que l'univers existe, que nous sommes dedans, nous observons des choses dans l'univers, et nous allons essayer de remonter le plus loin possible dans l'évolution de cet univers, pour voir ce que l'on pouvait dire. Et on remonte le plus loin possible, et l'extrapolation que l'on fait à partir du moment où on n'a plus de données, eh bien, c'est la théorie qui nous permet de continuer à avancer vers des temps de plus en plus reculés. Elle nous donne ce fameux Big Bang, donc cette limite, cette singularité primordiale. Mais voyez bien que cette singularité, personne ne l'a vue. Vous l'avez mis en évidence par l'extrapolation d'une théorie qui fonctionne bien, certes, mais dont vous ne savez rien sur sa force à extrapoler dans ce régime-là. Et le maître nous dit, eh bien, peut-être que le Big Bang, ce n'est pas le début de l'univers, c'est la limite de notre description de l'univers, et en particulier la limite de notre théorie de la gravitation, donc de la relativité générale, pour décrire des phénomènes à ces températures et à ces énergies.
7: C'est ça, Sébastien Carasso, le Big Bang, ce n'est pas à l'instant zéro de l'origine de l'univers.
5: Et non, et même qu'il y a plusieurs définitions de Big Bang qu'on peut utiliser pour répondre à la question « qu'est-ce qu'il y avait avant le Big Bang ?» Si on se réfère à l'acception classique de Big Bang, c'est-à-dire le modèle du Big Bang qui donc prend en compte la validité de la relativité générale et de la physique des particules, eh ben on ne peut arriver que jusqu'à un certain point dans cette théorie qu'on appelle le Big Bang Chaud, qui est un peu l'état le plus primordial que l'on peut conceptualiser à l'heure actuelle avec les théories les plus acceptées. Et donc, on arrive avec un univers qui avait une température de 10 puissance 20, 10 puissance 30, et donc on avait une température extrême, mais pas infinie non plus. Et on accole aujourd'hui une théorie supplémentaire ou une sélection de modèles supplémentaires à cette théorie du Big Bang qu'on appelle l'inflation cosmique pour déclencher cette expansion de l'univers, cette espèce d'explosion d'espace-temps qui lance les galaxies dans leur course actuelle. Donc, si on se pose la question de qu'est-ce qu'il y avait avant le Big Bang, donc si le Big Bang c'est le Big Bang chaud, donc cet état primordial, il se passe l'inflation cosmique, donc cette espèce de d'explosion d'espace-temps. Si on se pose la question, qu'est-ce qu'il y avait avant l'inflation? Eh bien là, c'est plus compliqué, parce que là, on arrive à cette fameuse singularité où on étend notre théorie actuelle dans un régime où elle ne s'applique pas. Et donc là, on ne peut même pas définir le temps, on ne peut pas définir l'espace, on ne peut pas définir l'état de la matière, parce qu'on n'a plus de concept qui fonctionne. Donc c'est très difficile de savoir qu'est-ce qu'il y avait avant. Par contre, ce qu'on peut faire, c'est essayer de relier la physique de l'infiniment petit et la physique de l'infiniment grand dans une théorie de la gravitation quantique et essayer de voir qu'est-ce que ces prototypes de théories de la gravitation quantique ont à nous dire sur le passé le plus reculé du cosmos. Et donc certaines de ces théories à venir, hein, qui sont encore en construction à l'heure actuelle, ce sont encore des chantiers théoriques, nous offrent déjà des scénarios qui peuvent nous dire qu'est-ce qui pourrait y avoir avant la singularité primordiale. Et là, c'est un espèce de grand marais de spéculation. On n'a aucune observation pour se raccrocher et pour savoir quelle théorie serait plus valide que les autres. Pour l'instant, c'est très compliqué, mais c'est des belles histoires.
7: Ces scénarios, en effet, vous les évoquez dans la partie 4 de votre ouvrage « L'univers incompris ». On arrive en fin d'émission, mais on peut quand même se poser la question de comment aller au-delà du Big Bang et de passer en revue les idées proposées justement au XXe, XXIe siècle pour étendre notre compréhension de l'univers au-delà du Big Bang, Jean-Philippe Puzan.
4: On va dire que, en fait, dès qu'on a commencé à faire de la cosmologie, les gens se sont posés la question. Parce que dans l'ensemble des solutions que les théoriciens trouvaient de ces fameuses équations d'Einstein pour décrire l'univers, il y avait des univers qui étaient, ce qu'on va dire, en rebond. Donc un univers qui s'effondrait sur lui-même et puis rebondissait.
7: Comme
4: une balle en plastique, voilà. Si vous voyez la trajectoire d'une balle comme celle de l'univers, eh bien c'est qu'au moment où elle arrive au sol, c'est pas qu'elle se colle sur le sol, c'est qu'elle rebondit. La balle n'est pas sortie du sol, elle était en chute avant, et puis avant encore, on ne sait pas, mais voyez, on pouvait étendre ça. On avait cette idée que peut-être, comme il y avait des solutions qui partaient d'un Big Bang, qui l'univers se dilatait, attendait un maximum et s'effondrait de nouveau sur lui-même dans ce qu'on appelait jusqu'à un Big Crunch, qu'éventuellement on pourrait passer de Big Crunch à Big Bang. C'est les idées de George Gamow en particulier qui a beaucoup popularisé ces univers cycliques, avec des cycles que l'on pensait devoir grossir de cycle en cycle, parce qu'on produisait de l'entropie et tout ça, donc ils devaient être à chaque fois de plus en plus gros. Donc on aurait pu imaginer des univers presque quantiques, microscopiques, qui fluctuaient, puis au bout d'un moment ils commencent à osciller, devenir de plus en plus gros, jusqu'à être suffisamment gros pour que la constante cosmologique puisse dominer, et dans ce cas-là, on n'aurait plus de Big Crunch. Donc ça, c'était une idée qui a été construite en particulier par Richard Tolman dans les années 1930. Et on avait cette idée aussi que on pouvait imaginer un univers qui avait été statique pendant presque l'éternité et qui se déstabilisait à un moment pour pouvoir rentrer en expansion. La question, c'est toujours, pourquoi est-ce qu'il se déstabilise maintenant? Mais ça, c'est toujours la question qui se pose. C'est-à-dire, dès qu'on parle de choses finies, se pose la question de pourquoi, qu'est-ce qui a déclenché? Donc, vous cherchez un mécanisme. Donc, ces solutions, elles étaient dans le cadre de la relativité générale, des solutions classiques, et avec le développement de la mécanique quantique, des analogies avec ce que l'on connaissait de la mécanique quantique, comme l'existence d'effets tunnels, par exemple, on a réussi à voir qu'il y avait, au niveau de l'univers lui-même, des phénomènes quantiques qui pourraient être à l'œuvre et qui pouvaient donner des univers bulles, des univers poches, pour reprendre la petite phrase de André Lichnerowicz, même si on ne parle pas de même poche dans ce cas-là. Mais
7: Des multivers,
4: et ainsi de suite, et ainsi de suite. Et donc, la cosmologie primordiale, donc en fait de la résolution de la singularité initiale, c'est devenu le terrain de jeu, en fait presque phénoménologique, de toutes ces théories de la gravitation quantique, avec toutes leurs idées. Et dans ces théories-là, il y a des théories qui invoquent des dimensions supplémentaires. Donc on pourrait imaginer que nous sommes des membranes dans un univers de plus grande dimension qui rentrent en collision. Big Bang, ainsi de suite. Et donc là, il y a une liste, on essaye de faire une cartographie de ça. La liste est trop longue pour le peu de temps qui nous reste.
7: Mais en effet, pour vous citer, vous dites « nous aventurons dans le vaste marais des spéculations débridées sans aucune observation pour nous guider ». Et ça dit tout. Un grand merci à vous. Merci de nous avoir fait comprendre que les chercheurs font face à une montagne d'inconnus, ce qui est d'assez réjouissant. Je rappelle que votre ouvrage « L'univers incompris » vient de paraître aux éditions Les Arènes, qu'il est donc disponible en librairie ou en médiathèque. Grand merci à vous deux. Tout de suite, comme chaque jour, on retrouve Alexandra Delbo qui nous parle aujourd'hui du climat du passé. C'est la chronique avec science. Merci.
8: Comment la Terre fonctionne-t-elle avec beaucoup de CO2 dans l'atmosphère? C'est ce qui nous guette à l'horizon 2100. Le CO2 atteint aujourd'hui 430 ppm, 430 parties par million. C'est l'indicateur clé qui décrit la quantité de ce gaz à effet de serre dans notre atmosphère. À la fin du siècle, les taux augmenteront de 550 jusqu'à 900 ppm dans les scénarios les plus pessimistes. Et pour comprendre ce qui va nous arriver, on peut remonter dans le passé à la recherche de périodes où la Terre a connu pendant longtemps de telles concentrations. Gilles Rammstein est paléoclimatologue et directeur de recherche au CEA dans le laboratoire des sciences du climat et de l'environnement.
9: Si je veux savoir quelle période du passé correspond à ces valeurs très élevées de ppm, faut pas remonter très loin, mais faut remonter plus loin. C'est à peu près une période qu'on appelle le mid-miocène climate optimum. Comme son nom l'indique, c'est la période la plus chaude du mid-miocène. C'était il y a 15 millions d'années. La paléogéographie est différente. Et ce qui est intéressant, c'est de voir comment fonctionne une Terre quand elle a autant de CO2 dans son atmosphère. Et alors, le truc spectaculaire, c'est que autant pour le Pliocène que pour le Mid-Miocène, on peut, c'est l'avantage de la paléoclimatologie, on peut faire des simulations numériques et comparer nos résultats à des reconstructions qui sont faites à base de foraminifères ou d'isotopes. Et systématiquement, tous les modèles trouvent des températures aux moyennes et hautes latitudes qui sont largement inférieures aux températures beaucoup plus chaudes que les données trouvent.
8: Autrement dit, la Terre du passé était plus chaude que ce que peuvent reproduire les modèles. La température était en moyenne de 3 à 8 degrés supérieure. Pourtant, les simulations la sous-estiment systématiquement. Que manque-t-il à ces modélisations pour correctement restituer le passé et ainsi mieux comprendre l'avenir? C'est ce qu'a voulu explorer cette nouvelle étude, parue dans Nature Communications Earth and Science, en comparant deux modèles différents. C'est le jeu. Dans le climat, il n'y a pas qu'un seul modèle unique. Il y en a des tonnes qui n'ont pas tous la même manière de fonctionner. Le but ici est de fournir les mêmes conditions de départ, les mêmes données que l'on connaît vraiment de concentration en CO2 dans le Miocène moyen, et puis de faire tourner ces modèles sur un bon millier d'années et tenter de retrouver la planète que l'on a connue. Résultat, les deux modèles ne sont pas d'accord et c'est plutôt une bonne nouvelle.
9: Nous, on trouve un peu classiquement que les températures sont beaucoup plus faibles que les données, mais le modèle NORESM trouve une circulation océanique différente qui fait que pour une des premières fois, on arrive à être en accord avec les données. Donc ça, c'est vraiment un hotspot de la paléoclimatologie, c'est de comprendre comment fonctionne une Terre avec 600 à 900 ppm. Ça ne nous donne pas les clés pour notre climat actuel avec la paléogéographie actuelle, mais ça montre à quel point l'AMOC peut varier, quoi. Qu'aujourd'hui, c'est grâce à cet AMOC, ce Gulf Stream, qui amène des masses d'eau chaude et salée vers le nord. C'est ça qui fait que nous, en Europe occidentale, on a un climat plus clément. Et ça, c'est vraiment l'AMOC aujourd'hui. C'est vraiment un des piliers de la circulation océanique. Et puis bon, comme la plupart des gens riches vivent en Europe, ça les soucie de savoir comment elle va varier dans le siècle qui vient.
8: Cette AMOC, quand elle est forte, transporte de l'eau chaude et salée vers les pôles, fait fondre la banquise, réduit l'albédo et amplifie le réchauffement polaire. Le Miocène représenterait ainsi un régime climatique polaire radicalement différent du nôtre aujourd'hui. Ce que cela dit finalement du futur, c'est que les modèles actuels sous-estiment peut-être l'amplification polaire à venir. La banquise et l'océan pourraient donc jouer un rôle bien plus important qu'anticipé. Ici, l'un des modèles, le NORESM, parvient à reproduire les températures de notre planète il y a 15 millions d'années. C'est bien, mais ce n'est pas encore suffisant. La suite, c'est l'intercomparaison. Faire tourner la même simulation, mais sur une dizaine de modèles distincts, pour déterminer si cette banquise était bien la clé de la chaleur du Miocène et peut-être aussi la clé de notre climat à venir.
7: Merci Alexandra pour votre chronique et merci à vous pour votre écoute.
10: Et un grand merci à toute l'équipe de la Science CQFD. Ève Etienne, Noémie Naguet de Saint-Vulfranc, Antoine Beauchamp, Céline Lozen, Alexandre Morales, Louise Aumont-Cégy. À la réalisation, c'était Olivier Bétard, pardon, et à la technique aujourd'hui, Alex Dang. Et c'était ce qu'il fallait démontrer à ce jour.

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5: 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Nous nous approchons cette semaine d'une expérience intime et historique en même temps, l'accouchement. Alors que la technique a pris de plus en plus d'importance, comment les femmes vivent-elles cette expérience singulière entre sécurité et intensité émotionnelle ? La longue histoire de l'accouchement, une série de Johanna Bedeau, réalisée par Angélique Thibault et Camille Maty.
6: Bonjour, regardez ce col, J'espère qu'on va avoir de bonnes nouvelles à annoncer.
7: Naître, c'est sortir de terre. Ce qui me fait dire ça, c'est que la plupart des rites de fécondité sont autrefois en lien avec la terre.
6: Est-ce que je peux vous examiner ? On y va ? C'est parti.
7: La femme va, pour avoir un enfant, la femme qui est stérile au bout de 3-4 ans de mariage, elle s'en va dans ce que j'appelle un sanctuaire de la nature, frotter son ventre contre une vieille pierre, mais pas n'importe laquelle, naturellement, c'est une pierre de communauté, généralement, ou alors elle va se baigner dans une source qui est considérée comme fécondante, ou elle va ceindre avec ses bras un arbre qui passe pour être un arbre tutélaire très ancien, et dont on fait en quelque sorte le centre de la communauté, la référence de la communauté.
6: On est à 3 petits centimètres. Ok ? Donc c'est très bien. Je vais quand même augmenter un petit peu l'ocytocine parce que vos contractions, elles ne sont pas non plus très rapprochées. Pour être sûr que ça avance bien. Hein. D'accord ? Parce qu'on est passé de 2 doigts larges à 3 petits centimètres, c'est un peu mieux, mais c'est pas une grosse différence. Ok ? Par contre, j'ai plein de petits cheveux. Hein. Je sens entre mes doigts les petits cheveux.
0: La longue histoire de l'accouchement.
6: Bon, bah c'est bien.
0: Une série documentaire de Johanna Bedeau, réalisée par Camille Maty, avec la participation de Angélique Thibault.
6: Franchement, le temps d'aller jusqu'à 6 cm, c'est long, et après, par contre, ça va plus vite. Allez,
0: voilà. Épisode 1, le défi de la naissance.
8: Une fois que l'enfant est né, on a fait ce passage avec lui, la femme devient autre et l'enfant voit le jour.
6: On va relever un petit peu les jambes si vous y arrivez. Voilà, soufflez. Oui, il y a une contraction. Vous voulez essayer de pousser une fois ? On va prendre une grande inspiration. Et vous allez pousser le plus fort possible dans les fesses. Allez-y, encore.
7: Vous imaginez la femme qui est sur une botte de paille ou sur un vieux matelas auprès de l'âtre, qui est allongée, et il faut se courber, on se met à genoux, même si elle est assise, parce que parfois la position consiste à l'asseoir sur une femme qui est elle-même sur une chaise et qui tient la femme, voyez, et la matrone est en face et reçoit l'enfant dans son tablier.
9: Alors je dis après coup peut-être, mais l'impression d'avoir une tempête, enfin un truc gigantesque qui se passe dans le corps, et puis cette alors je dirais pas violence, mais cette force,
6: très bien, tout dans les fesses.
9: Une impression de force.
6: Encore, voilà, ça c'est très bien.
1: Poussez bien l'œil à mes doigts, madame.
6: Regardez. Voilà. Okay. Mettez la tête bien vers nous.
1: On va un petit peu la tête.
6: On y retourne.
1: D'accord. On inspire. Prenez plein d'air.
10: On bloque et on pousse. Fort, fort, fort en bas.
6: Le plus fort possible.
1: Allez, voilà. C'est super. Voilà, ça c'est génial.
10: Oui.
1: Allez, on continue comme ça.
6: Encore, on lâche rien. On continue.
1: Très bien. C'est super.
6: Encore un petit peu.
1: Soufflez.
6: Super. Petite dernière.
1: Ouais.
6: Allez, c'est parti. On reprend, on inspire.
1: On bloque.
6: Et on y va bien.
10: Et on pousse. Parfait.
6: Allez, c'est super.
11: Accoucher, un geste ancien comme le monde, et pourtant en constante transformation. Pendant des siècles, donner la vie signifiait risquer la mort. Aujourd'hui, la médecine protège, encadre, sécurise, mais à mesure que le danger recule, une autre question apparaît. Que reste-t-il de l'expérience intime de la naissance ? Malgré la baisse de la natalité en France, des milliers de femmes continuent, chaque jour, de franchir les portes des maternités ou d'accoucher chez elles. À l'hôpital, en consultation, au cœur d'une salle de naissance ou à domicile, sages-femmes, médecins, historiens et mères interrogent ce moment unique. Entre technique et émotion, contrôle et abandon, ils cherchent un équilibre. Car accoucher, ce n'est pas seulement donner la vie. C'est traverser un moment profondément physique, émotionnel et parfois bouleversant.
7: Dès que la femme commence à avoir les premières douleurs, elle se préoccupe naturellement d'avoir de l'assistance. Donc elle prévient éventuellement les voisines, ou une tante, ou une grand-mère.
11: Jacques Gélis,
7: et donc,
11: professeur émérite d'histoire.
7: C'est une communauté de femmes qui se forme. Dans la pièce unique où vit le couple, la plupart du temps. Il faut bien voir ça, la campagne, là encore, je le répète, on est dans une société qui vit à 80, voire 90% à la campagne. Bon, c'est donc largement la dominante. Et les femmes, immédiatement, envisagent de calfeutrer la maison. On ferme toutes les ouvertures, voire on met les rideaux. Il faut que cette pièce soit très chaude, donc on fait du feu. On commence à faire chauffer de l'eau dans les chaudrons. Et on demande éventuellement au mari, mais qui n'a pas voix au chapitre, simplement d'aller chercher de l'eau au puits. Et ensuite, on a une société qui est essentiellement féminine. Donc, on est dans une société où il y a beaucoup de connivence et où on fait appel, naturellement, lorsque les femmes se sont réunies, on fait appel à la matrone, à la coucheuse traditionnelle, qui est généralement une personne relativement âgée, en qui on a confiance. Il faut qu'elle ait l'expérience elle-même de la maternité. Ça ne peut pas être quelqu'un, si vous voulez, qui n'a pas elle-même accouché. Ça, c'est très important. Et bien, en même temps, elle est relativement âgée parce qu'il faut qu'elle soit dégagée de toute servitude, et en particulier qu'elle ne soit pas encore avec un tas de marmots autour d'elle. Et il faut qu'elle puisse être là le plus rapidement possible. La confiance et la disponibilité sont les deux vertus, si vous voulez, de l'accoucheuse traditionnelle. Et cette accoucheuse, dès qu'elle est là, elle donne une très grande liberté à la femme. Elle lui permet, entre deux périodes de douleur, de vaquer dans la pièce, éventuellement pour Il faut bien voir que le corps de la femme est conçu un peu comme une sorte de sac. Je suis désolé de dire ça, mais c'est un peu ça. La femme, elle, entre deux périodes de douleur, elle met ses bras sur les épaules de deux de ses compagnes et on la fait tourner dans la pièce. Bon, de manière à ce que l'enfant, par gravité, se décolle en quelque sorte. Mais on dit même parfois que l'on va faire appel à l'ensacheur, c'est-à-dire celui qui met le grain en sac pour secouer la femme. En tout cas, il y a cette idée qu'il faut que l'enfant descende dans la filière pelvienne. Et ça se double en même temps lorsque la femme est allongée, et généralement elle est allongée près de l'âtre, soit souvent sur une botte de paille ou sur un vieux matelas, jamais dans son lit. On n'accouche jamais dans son lit. On ne mettra la femme dans le lit que lorsque l'enfant aura été fait et lorsque le délivre, le placenta, sera venu. À partir de ce moment-là, la matrone va intervenir sur le corps de la femme pour faire descendre le fœtus. L'ouverture, finalement, du ventre féminin pour faire tomber l'enfant au monde. On dit généralement une naissance, c'est un enfant qui tombe au monde. C'est l'expression très belle qui correspond finalement à la manière dont on voit finalement la naissance autrefois.
12: J'ai remarqué que le travail avait changé. C'est plus tout à fait la même chose.
13: Oui, c'est-à-dire?
12: Oh, je ne sais pas exactement. Les contractions ne sont plus les mêmes.
9: Ben, c'était un appart où on vivait à plusieurs. Il y avait une grande pièce. J'étais comme ça, comme vous êtes là, sur le contrôleur. Par terre, mais contre un canapé derrière moi, avec des draps. J'étais allée me prendre la gavine binoire, donc je me baignais un peu, j'allais un peu dans le bain pour quand les contractions étaient un peu fortes. Il y avait les copines qui préparaient un spaghetti en même temps. Voilà, et j'avais pas... Non, j'appréhendais pas. C'était très doux, c'était très... Ça m'a paru très facile, très rapide, et très harmonieux et pas du tout, j'ai pas l'impression. Et alors, ça me revient, Antoine donc avait 8 ans en 80, ben non, il avait 10 ans. Et je me rappelle qu'il m'a, à un moment, il m'a massé le dos. J'étais par terre et j'étais en chemise de nuit, enfin j'étais pas nue. J'avais une chemise, enfin je sais plus. Et il m'a massé le dos, il était très présent, mais il y avait aussi Marie, il y avait aussi une copine Sonia, une petite fille qui était là aussi. Il y avait une copine puéricultrice, donc je ne faisais pas n'importe quoi. Je savais qu'il y avait un problème. Et d'ailleurs, il y a eu quelque chose d'important quand même, c'est que j'ai eu une hémorragie au moment de la délivrance, enfin de l'expulsion du placenta. Ce qui arrive quand même relativement, enfin pas au premier.

0: important l'accouchement pour la culture féminine, en fait. Hein. C'est vraiment une étape très importante de la vie des femmes, où justement on passe du statut de,
1: Emmanuelle
0: de
1: Berthiou.
0: Fille à celui de mère, et finalement à un statut de femme accomplie.
1: Historienne.
0: Et donc ça passe par un accompagnement important, et ça a longtemps été le cas justement parce que c'était pas une expérience médicale, la naissance. C'était vraiment un moment de transmission, un moment où justement les femmes ont besoin d'être entourées, les risques sont tellement nombreux, il y a une peur très importante, donc on voit effectivement les femmes, et notamment pour la première grossesse et le premier accouchement, voilà, bénéficier de tout un tas de solidarité féminine qui les accompagne et qui les aide en fait à surmonter l'angoisse. Et puis voilà, donc c'est vraiment pas du tout un moment qui est isolé, mais au contraire on est très accompagné. Et donc là effectivement les femmes vont s'appuyer, alors beaucoup sur leur mère notamment, qui est une figure assez incontournable et importante. Il y a une transmission au moment de l'accouchement et de la grossesse, de tout un tas de conseils, de normes, et aussi probablement une transmission d'une culture de la peur, alors qui laisse assez peu de traces dans les sources, parce que c'est beaucoup sur des activités en commun et de la présence, mais on en trouve quand même des traces, notamment dans les correspondances. On sait que traditionnellement, en tout cas chez les élites, les filles, enfin la première fois qu'elles accouchent, elles accouchent chez leur mère la première fois. C'est assez révélateur en fait. On n'accouche pas chez soi, on accouche chez sa mère pour le premier accouchement.
2: Dans quel siècle ?
0: 17, 18e siècle, et même au 19e, moi je vois la comtesse de Ségur, elle se déplace justement chez ses filles. Alors c'est le problème quand elles accouchent à plusieurs en même temps, chez qui il faut aller, voilà. Parce qu'il y a cette idée de, voilà, on transmet quelque chose et finalement on accueille sa fille chez soi, on lui transmet des choses. Après, c'est la fille qui accueille sa mère pour les accouchements suivants. Donc c'est assez révélateur. Elle a gagné une forme d'assurance, d'autonomie, et donc elle...
3: Une part à 35
4: plus 2
3: qui a présenté ses dents
4: d'étal. Alors, pour les accouchements, madame Gassoul, c'est une troisième part, 39 plus 2.
5: C'est un 39 plus 6, une dame qui a été condamnée à
4: 36,
5: une dame qui a essayé
4: brillamment de la condamner. 3 kg 520, garde visite, la chasse 30, la chasse
6: 30. Une naissance facile à 1024, une présentation secrète d'une petite fille, à Abgar 9, 6, 2 ans 3 kg 5.
4: Non, ok.
7: Et il n'y a pas d'autres transmissions ?
8: Par rapport au bilan et la pâte de cytolyse.
7: Alors faites un bilan ce matin, parce que là, on se pose la question, tu vois, de la faire accoucher aujourd'hui ou pas. Donc faites un bilan.
9: Ça laissera le temps de faire de son temps.
7: Voilà, ça laissera le temps au pédiatre de faire de la place à un néonate. Et on se repose la question avec le bilan et avec son dynamap qu'elle aura ce matin.
10: On a le temps, quoi.
11: Voilà, début d'après-midi, quoi.
7: C'est de la gestion de flux, là.
11: Ouais, plutôt début d'après-midi. Hein.
12: Oui.
7: Donc, dès qu'on a de la place, vous avez de la place pour le bébé ?
12: Oui.
7: C'est fichu. On vous laisse faire le point là sur l'activité en salle, dans quel ordre vous voulez faire cette
11: Oui, mais on a déjà fait l'ordre en bas. Ouais. Mais vous avez combien de sorties ? On a calculé qu'il nous en faudrait au moins 3 pour que ça roule, en prenant les chambres des.
7: De l'activité. Et puis là, c'est sans compter sur peut-être les femmes en travail spontané qui vont arriver.
11: Bah, on a déjà eu 4 là.
7: Je sais.
13: Je pense pas
7: de l'arrêter.
11: Ça, il y a 8 heures du mat.
7: Très bien.
11: Ça marche.
7: Est-ce qu'il y a d'autres transmissions ? Oui, vas-y.
8: C'est Madame Cartier-Terry, c'était la dame de Grasse, on en parlait hier.
14: Le problème de l'accouchement à l'hôpital,
1: Marie-France Morel,
14: ça existe dans les grandes villes pour les pauvres.
1: Historienne.
14: Depuis 17e, 18e. En particulier à Paris, à l'Hôtel Dieu, il y a un endroit qui s'appelle l'Office des accouchés. Il est sur le petit bras de la Seine. Et la salle des accouchés est sur le pont. Et donc, elle a toutes les vapeurs d'humidité qui montent de la Seine dans la salle. Bon, avec beaucoup donc, de mortalité. On a des statistiques du chirurgien Tenon de 1776 à 1786. Sur 10 ans, il a observé 6,4% de mortalité maternelle. Vous voyez, donc 6 fois plus que dans une paroisse... rural, par exemple, voilà. Donc, il y a donc une très forte mortalité, et en plus, il y a beaucoup d'épidémies, beaucoup plus d'épidémies, évidemment, que dans l'accouchement à la maison, ça paraît évident. Et ces épidémies, c'est des épidémies de fièvre, qu'on appelle la fièvre puerpérale, qui sont identifiées comme, finalement, des empoisonnements de l'air, qui résulte de l'entassement des malades. Bon, c'est vrai qu'à l'Hôtel Dieu, les accouchés sont souvent 3 par lit. Donc, vous imaginez, si on a une qui est atteinte, elle contamine toutes les autres. Et on pense éviter l'épidémie en laissant circuler l'air et en ouvrant les fenêtres. Et ce qui est quand même important, c'est que assez tôt, il y a des chirurgiens qui travaillent là, on se rend compte que c'est à cause, pas seulement de l'air, mais c'est aussi à cause des mains des soignants que les épidémies

0: se propage. Par exemple, à la fameuse maternité de Paris, Stéphane Tarnier va rencontrer en 1856, quand il arrive comme interne à la maternité de Port-Royal, une épidémie absolument fulgurante, puisque pratiquement au mois de mai, il est né 32 femmes et 31 sont mortes. Vous imaginez ? Quasiment toutes les femmes nées au mois de mai 1856 sont mortes. C'est au point que Tarnier se demande avec ses collègues s'ils ne vont pas fermer la maternité. Et donc, il va considérer qu'il faut isoler. Bon, ça va être la première manière de juguler ces épidémies. Il fait construire, dans le jardin de la maternité de Port-Royal, un pavillon d'isolement qui permet donc de mettre les femmes en chambre individuelle, ce qui pour l'époque est un luxe absolu, qui ne communiquent pas entre elles. Ce sont des chambres qui ouvrent sur une galerie en plein air, une sorte de pergola. Donc les entrées et les sorties se font dehors, enfin en plein air. Et il arrive à faire baisser un petit peu la mortalité maternelle, mais en fait ça va surtout baisser à partir de 1880 avec les découvertes de Pasteur, bon, sur les microbes, c'est sur l'injonction de pratiquer l'asepsie et l'antisepsie. Donc on va d'ailleurs, c'est intéressant, on va cesser de mettre les femmes dans des chambres particulières. On va ramener tout le monde dans des grandes salles communes, plus faciles à encadrer, et qui vont reprendre du service, voilà. Mais avec des pratiques d'asepsie et d'antisepsie, qui vont effectivement faire baisser la mortalité maternelle.
1: Voilà, exactement. Donc l'objectif à 39 semaines d'aménorrhée, il est calé et il est calculé en fonction aussi du risque d'accident de fin de grossesse. Mmh. Cet accident de fin de grossesse, il est augmenté à cause et de votre poids, parce que vous avez un IMC à 48, et de votre diabète de type 2. Mmh. Et donc pour toutes ces raisons-là, les bébés sont plus fragiles, les mamans aussi. Mmh. Et si on arrive à 39 semaines d'aménorrhée et que tout le monde va bien, on a gagné déjà, c'est le bon moment pour faire accoucher. D'accord. Parce que plus on attend après, plus il y a des risques de complications.
2: Je suis le professeur Jacques Limizard, je suis gynécologue obstétricien, je suis le chef de service de la maternité de la Pitié-Salpêtrière. C'est une maternité qui a comme particularité où environ 50% des patientes qui accouchent ont une maladie chronique. Ces maladies chroniques, elles peuvent être simples comme être très complexes. L'autre 50%, c'est des patientes toutes venantes qui habitent le quartier, qui ont envie d'accoucher à la Pitié-Salpêtrière, qui sont parfois elles-mêmes nées à la Pitié-Salpêtrière. Donc, quel que soit leur niveau d'attachement à leur maternité, elles ont choisi d'accoucher ici.
1: Comment est votre diabète là ?
3: Très bien. D'après Dr Sachon, c'est...
1: Très bien, ça va.
3: Et j'ai fait très attention aussi.
1: Voilà. Donc nous, on vous aide avec de l'insuline et vous faites vos petits devoirs de faire attention à ce que vous mangez. Vous avez réussi à maintenir de l'activité physique ?
3: De la marche.
1: Ouais, c'est bien.
3: Oui,
1: c'est bien.
3: Ben, je suis vos conseils.
1: Mais oui, il faut.
3: Donc, je mange complet, j'ai diminué les portions.
1: Exactement.
4: Vous m'avez dit, c'est date prévue le 6. Après, je vous ai demandé si j'ai le droit de choisir quand même.
1: Oui.
4: Moi, je préfère le 9, 7 ou 9.
1: Alors, moi, plutôt le mieux. Hein, le 39 semaines d'aménorrhée. 39 semaines, bah, ça tombe le 7. Moi, le 7, c'est une bonne idée.
4: Pas le 9.
1: On n'est pas à 1, 2 jours près. Mais c'est sûr que plus on avance dans le terme, plus on court des risques qui augmentent avec les jours qui passent.
4: Après, je ne vous cache pas...
1: Que vous êtes stressée, que...
4: En fait, le mot déclenchement, ça me fait un petit peu peur.
1: Non, mais c'est normal que ça vous fasse peur parce que c'est une intervention médicale. Mais le déclenchement dans votre situation... Donc, si vous n'avez pas accouché spontanément, si vous n'êtes pas entré en travail... L'idée de ne pas vous laisser aller jusqu'au bout de la grossesse, c'est diminuer les risques de cette fin de grossesse. Tout l'intérêt du déclenchement, c'est d'arriver avant les orages. Pour faire simple. Vous êtes à haut risque d'orage à cause de votre diabète de type 2, à cause de votre IMC qui est quasiment à 50. Donc tout ça, ça augmente beaucoup les complications en cours de grossesse. Mais là, tout se passe bien et c'est chouette. Et ça augmente beaucoup les complications en fin de grossesse. C'est aussi un peu l'accouchement.
2: Donc le déclenchement à 39 semaines d'aménorrhée, il faut le voir comme une prise en charge préventive des complications et pour améliorer vos chances d'accoucher normalement et que tout se passe bien.
0: J'ai commencé par revenir à l'Antiquité où il est avéré que l'accouchement, c'est la guerre des femmes. C'est l'équivalent pour les femmes de la guerre des hommes. Ça, c'est vraiment... Et ce que l'on voit dans les cimetières, c'est que les femmes mortes en couche doivent être honorées comme les soldats morts au combat. Parce que les deux épreuves impliquaient une mort potentielle qui était considérée comme la plus belle des morts, aussi bien pour les hommes que pour les femmes. Hein. Et c'est Nicole Leroux qui dit « À Athènes, les guerriers morts au combat et les femmes mortes en couche partageaient la même distinction. Leur relief funéraire représentait leur mort alors que l'usage était de représenter des scènes de la vie du défunt. » Ça, c'est un premier point. Mais ce qui est très intéressant, c'est qu'au-delà de l'Antiquité, on retrouve cette métaphore de la femme enceinte comme un bon petit soldat jusqu'au XIXe siècle. Et là, j'ai trouvé par exemple une anecdote à propos de Thomas Jefferson, donc rédacteur de la Déclaration d'indépendance des États-Unis en 1776. Il perd sa femme en 1780 à la suite, en 82, à la suite de son sixième accouchement. Et parmi ses six enfants, il lui reste deux filles qui ont survécu au-delà de la petite enfance. Et l'une d'elles est enceinte en 1804. Et à la veille de son troisième accouchement, elle partage ses angoisses avec son père. Et son père lui écrit, donc Jefferson, « Ayez bon moral et sachez que le courage est aussi essentiel pour triompher dans votre cas que dans celui d'un soldat. » Et donc... cette jeune femme va mourir en couche, comme un bon petit soldat.
5: Il y a cette idée que désormais, et c'est là que ça bascule au XVIIIe,
6: Jacques Gélis,
5: on veut par tous les moyens sauver sa peau.
6: Professeur émérite d'histoire.
5: À une situation, dans les campagnes surtout, mais j'ai bien dit qu'elles étaient majoritaires pendant très longtemps, les campagnes. À une situation dans les campagnes où on est fataliste, disons, pour simplifier les choses. C'est-à-dire que, naturellement, personne n'a aimé mourir avant le temps, avant le terme. Mais c'était comme ça. Ah ben oui, ça s'est passé comme ça. Un tel, il a eu un accident, il est mort, malheureusement, il était en pleine forme, il est mort. Et je pense que à cette situation d'acceptation du sort, fait, et c'est ça l'originalité, le basculement qui se produit dans la société d'une façon générale, à cette acceptation du sort, fait place l'idée qu'il faut vivre le plus longtemps possible et qu'il faut faire appel à tous les moyens dont on dispose pour se sortir d'un mauvais pas. Et y compris lorsque la femme se trouve en péril de mort au moment de son accouchement. C'est-à-dire que la volonté de vivre, le vouloir vivre, l'emporte finalement sur la pudeur.
1: Alors, qu'est-ce que vous voulez ? Quel jour ? Voilà, on y est, là,
4: sept
1: on est dans
4: ou
1: le...
4: 9. Parce que 9, je suis née le 9.
1: Je sais pas, vous donc, voulez que votre enfant
4: soit né. Et 9, c'est mon numéro porte-bonheur.
1: Bah alors, on fait 9.
4: Fait 9.
1: Ouais. Et s'il y a quoi que ce soit, on fait avant.
4: On fait 7.
1: Ou avant.
4: À vous de voir. Je vous fais confiance.
1: C'est gentil. Normalement, vous accouchez, entre 18h et minuit.
4: Ok.
1: Parfois... C'est un peu après minuit, donc là, c'est un fail, hein, ça m'a fait du 10. Parce que vous dites absolument 9, mais c'est de l'obstétrique. Hein. Moi, je ne peux pas garantir des dates comme ça. Quoi.
4: Il est
1: mort de rire,
4: monsieur.
1: Monsieur est mort de rire.
4: On croise les doigts. Parce qu'il voulait le 10.
1: Ah,
4: c'est la date de voulait le 10.
7: C'est la date de mon anniversaire.
4: Ah là là.
1: Bon, dans tous les cas, on va avoir un truc qui vous convient. Un, deux, deux.
4: Voilà.
8: L'arrivée des hommes, tout de même, dans le domaine de la naissance, c'est pas quelque chose de neutre. Ça va quand même s'il peut y avoir des hommes présents à l'accouchement, mais c'était jusque-là des maris et qui ne s'affairaient pas sous les draps auprès de la femme elle-même, c'est pas forcément quelque chose qui est très bien perçu, en tout cas dans les milieux où on continue de percevoir l'accouchement de manière traditionnelle. C'est là où il y a vraiment une forme de rupture croissante, tout de même, entre justement une naissance envisagée de manière plus médicalisée, où les femmes, justement, vont accepter la présence d'un homme parce qu'il va incarner une forme de sécurité. Donc dans ces cas-là, on va pouvoir tolérer l'homme, et on en voit des exemples au plus haut sommet de l'État, puisque voilà, Louis XIV par exemple, qui va pour une de ses maîtresses, voilà, avoir recours à un accoucheur. Donc c'est aussi un modèle qui vient d'en haut et qui peut être jugé acceptable chez certaines élites. Par contre, clairement, dans des milieux plus populaires, plus traditionnels, déjà il y a quand même une pudeur, quelque chose qui fait qu'on a une réticence à faire intervenir un homme étranger, hein, dans une sphère génitale, etc., dans un environnement féminin. Et puis par ailleurs, c'est aussi parce que l'accoucheur a longtemps eu, entre guillemets, mauvaise réputation. Des chirurgiens, on faisait déjà appel à eux traditionnellement, mais encore une fois, dans des cas désespérés, quand il fallait des outils pour extraire le fœtus en morceaux. Donc en fait, l'arrivée de l'accoucheur et de l'homme, ça signalait des complications, ça signalait un danger, et donc on a des femmes qui refusaient absolument de voir arriver l'accoucheur, parce qu'elles préféraient se laisser mourir plutôt qu'approcher en fait par lui. Moi, ce que je rencontrais dans mes travaux sur la grossesse et l'accouchement, c'est plutôt des femmes qui étaient demandeuses, en fait, d'une médicalisation et d'un soin, en fait. Et donc, en fait, cette demande féminine, elle est d'ailleurs pas uniquement féminine, on est vraiment, notamment à partir de la fin du XVIIe au XVIIIe siècle, dans une nouvelle attente sociale. On ne se résout plus à mourir en couche, à laisser les nouveau-nés malades, mourir. Il y a une espèce de refus du fatalisme et de la résignation, et qu'on trouve donc justement aussi chez les femmes, et qui explique pourquoi aussi les médecins vont acquérir une place nouvelle en fait dans la société et être considérés comme un recours. Donc c'est ça que je trouvais intéressant, c'est pas juste les hommes contre les femmes, c'est qu'il y a aussi des femmes qui sont vraiment demandeuses en fait de l'accoucheur. Pas forcément dans tous les milieux, pas forcément de manière systématique, mais ça répond vraiment aussi à une attente sociale et à une attente féminine. Mais parce qu'on voit justement des femmes qui cherchent à plus simplement s'en remettre à Dieu au moment de l'accouchement, mais qui vont chercher à s'entourer de praticiennes formées, ou justement d'un accoucheur qui a la réputation de pouvoir aider dans les cas difficiles. Un chirurgien accoucheur. Donc ça, on le voit très clairement, hein, chez les élites. On n'a plus quasiment de sages-femmes qui pratiquent les accouchements dans les hautes sphères de la société, en fait, à la fin du XVIIIe siècle. On est déjà passé à l'accoucheur. Et je le vois aussi, cette démarche de faire appel à l'accoucheur en amont parfois, effectivement, alors même s'il n'y a pas du tout de suivi prénatal de grossesse, mais quelque chose qui finalement montre que on s'informe, on cherche à se garantir et à trouver en tout cas des moyens de faire naître et de naître en sécurité.
9: C'était vu en novembre.
1: Je me souviens plus, c'était quand.
9: Sur le thème grossesse tardive,
1: oui.
9: Les risques.
1: Oui.
9: Bon, après, c'était. Voilà, je m'en doutais, mais peut-être pas à ce point-là.
1: Et donc, nous voilà 3 mois plus tard. Qu'est-ce qu'il y a de nouveau depuis la dernière fois ? Racontez-moi.
9: Alors, pour vous la faire courte, j'ai un rétrécissement au niveau de l'aorte principale de 50%.
1: Donc c'est une patiente célibataire de 44 ans qui avait un projet solo, qui avait une réserve ovarienne qui était basse, donc avec des ovocytes qui ne lui permettaient pas d'avoir une grossesse, sur un don de sperme par exemple, et qui a mené le projet avec un don d'ovocytes au Portugal, à l'étranger. Et quand on est dans un parcours comme ça de don d'ovocytes, solo ou pas solo d'ailleurs, mais quand on d'ovocytes, on s'assure que les patientes sont en bonne santé. Et notamment, il y a un examen cardiologique pour voir si la patiente est en bonne santé.
9: Et voilà.
1: Pour faire simple, l'évaluation de votre cœur qu'on a fait avant votre projet de grossesse avec un âge maternel avancé nous a permis de ne pas se rencontrer à l'occasion d'un infarctus.
9: C'est ça.
1: C'est pas mal.
9: C'est pas mal. C'est ce que je me suis dit. C'est pas mal. Ça évite le... je fais un enfant et
1: exactement.
9: Je le laisse tout seul.
1: On a eu la chance de s'en rendre compte avant que vous soyez enceinte.
9: Oui. Bah, c'est vrai, là, le cardio que j'ai rencontré m'a dit pour l'instant pas de stent. Et il me disait de prendre les statines. Ouais. Sauf que statine, on m'a dit, c'est pas compatible avec le projet de grossesse. Non. Donc le cardio me dit ça, la clinique me dit c'est pas compatible, le cardio me dit vous faites le projet, vous prenez les statines, donc personne n'est d'accord en fait.
1: Là je vais vous adresser au cardiologue, je vais l'appeler là d'ailleurs.
9: Okay.
1: Je vais l'appeler, je vais vous adresser au cardiologue.
10: Et donc branle-bas de combat, est-ce que c'est raisonnable d'être enceinte, est-ce qu'il faut un traitement, est-ce qu'il y a une intervention à faire pour réouvrir son artère. Et le risque, c'est, ça aurait été qu'elle fasse l'infarctus en cours de grossesse. Et là, ça aurait été potentiellement dramatique pour elle et pour bébé. Hein. Je l'appelle.
11: Le front, les yeux, le nez, la bouche, le menton et la tête est sortie. Respirez, continuez, respirez.
12: C'était le jour, c'était, je sais pas, vers une heure de l'après-midi, enfin vers une heure, un truc comme ça.
6: Anne Joubert.
12: Il y avait, alors je sais plus exactement, je pense qu'il y avait c'était un médecin, je crois, médecin accoucheur. Il y avait le papa qui m'a aidé, qui m'a accompagné, enfin bon, voilà, c'était...
13: Dans la pièce.
12: Ouais, c'est en 70. Et je me rappelle d'une atmosphère très chaleureuse, très encourageante, enfin très... avec, oui, je pense qu'il y avait des sages-femmes, je me rappelle, qui me disaient poussez, enfin bon, voilà. Puis moi, je pense que pour eux, j'étais comme une gamine, un peu. Moi, je me sentais pas gamine du tout, mais... Et par contre, ce que j'ai pas très bien vécu, c'est que donc... Antoine est né, j'ai eu à peine le temps de le voir... Que, bah, que les infirmières ou les puéricultrices enfin, l'ont pris tout de suite, loupé le cordon, l'ont emmené dans une salle à côté, l'ont changé, l'ont machin, etc. Lui ont mis la tête, effectivement, pour qu'il crie, enfin, pour vérifier qu'il crie, quoi, enfin, qu'ils ont attendu qu'il crie. Alors, je crois pas qu'ils l'ont pendu la tête en bas, quand même pas, mais enfin, je me rappelle de quelque chose d'assez assez vieux, enfin, assez dur. Mais bon, c'était comme ça. Et je me rappelle très bien que quand j'ai eu un sentiment bizarre, quand ils m'ont donné mon bébé, ils l'avaient coiffé, il était... Enfin, c'était... bien sûr, c'était mon bébé. Et il n'y avait pas de problème avec ça. Mais enfin, je m'étais sentie frustrée quand même de ce moment où, paf, à peine accouchée, j'ai même pas le temps de réaliser que c'était un garçon, parce qu'à l'époque, on ne savait pas. Avant, je savais qu'il allait s'appeler, je me rappelle, j'hésitais entre Julien et Antoine, et quand j'ai vu sa bouille, je me suis dit, c'est Antoine, voilà, ça, je me rappelle très bien de tout ça.
13: Et pourquoi, Anne, accouchement sans douleur? C'est-à-dire, déjà, vous aviez, à ce moment-là, dans les années 70, alors que vous avez 21 ans, la conscience que vous ne vouliez pas de péridurale, vous ne vouliez pas...
12: Mais ça n'existait pas, la péridurale. Enfin, on n'en parlait pas. Ce que je savais, c'est que j'avais entendu parler... Alors, je ne me rappelle plus du nom du médecin. Enfin, je crois qu'il y avait une amie de ma mère qui était médecin, qui lui avait parlé de... Enfin, autour de moi, on parlait de ça, de l'accouchement sans douleur. Qu'il fallait maîtriser, qu'il fallait respirer d'une certaine façon, qu'il y avait cette méthode extraordinaire qui fait que les femmes ne souffraient pas. Bon... Ça, c'était... Voilà, mais c'est vrai que... Enfin, bon, moi, j'étais une bonne élève.
0: Les femmes ont toujours considéré que le fait d'avoir des douleurs en accouchant, c'était une manière de mériter son enfant, quelque part. Ça, il y a cette idée, quand même, que l'enfant est une sorte de récompense après une souffrance. Une souffrance sur laquelle qu'on ne peut pas remettre en cause parce qu'elle vient de la Bible, que, bon, c'est la condition féminine, en fait, et on ne peut pas y échapper. Mais une fois qu'on a donné, finalement, enfin qu'on a souffert, eh bien, on peut profiter de son enfant, on y a droit, en fait. Et que, d'une certaine manière, oui, le fait d'avoir souffert, ça fait qu'on s'attache davantage à l'enfant. Il y a cette idée autrefois.
8: On dit bien, il n'y a pas de femme enceinte sans douleur. Accoucher, c'est avoir ses douleurs, prendre ses douleurs, être en mal d'enfant. Donc, il faut souffrir. C'est quelque chose qui est un peu incontournable du processus, en fait, de procréation. La difficulté, c'est que quand on travaille sur les sources et qu'il est question de cette douleur, ça reste difficile à saisir. On ne sait pas toujours de quoi on parle. Est-ce que ça renvoie à la douleur physiologique de l'accouchement? Est-ce qu'en fait, c'est pour désigner juste les contractions qui dilate le col de l'utérus? Est-ce que ça désigne aussi ce qu'on appellerait, de manière un petit peu anachronique, les violences obstétricales? Tous ces gestes invasifs, brutaux, douloureux, qui sont très courants sur le corps des parturientes autrefois. Mais est-ce que c'est pas aussi l'expression parfois de la peur, d'un manque de cadre rassurant, etc.? En fait, voilà, il y a beaucoup de choses qui se cachent en fait déjà derrière le terme de douleur. Et puis alors après, dans la manière de vivre la douleur, il faut déjà se rappeler que c'est une expérience extrêmement banale autrefois. On est dans des corps souffrants, c'est quand même la vie quotidienne est difficile pour une partie importante de la population. On s'y résigne souvent. Il y a une forme d'acceptation aussi qui est accentuée par le christianisme, qui valorise les souffrances. Donc on n'a pas le même rapport aussi à la douleur qu'aujourd'hui. Et donc typiquement dans le cas de l'enfantement et de l'accouchement, se rajoute surtout une explication religieuse qui est absolument fondamentale. Voilà, les fameux mots de la Genèse, hein, je multiplierai tes souffrances et spécialement celles de ta grossesse, tu enfanteras des fils dans la douleur. Voilà. Donc Ève est clairement punie pour sa faute, et toutes les femmes à sa suite vont payer quelque part dans leur corps, voilà, ce châtiment originel. Et ce qui est intéressant, c'est qu'elles payent entre guillemets là où elle a péché, enfin où elles ont péché, les femmes, parce que cette faute, elle est reliée au péché de chair, à la sexualité. Donc en fait, voilà, les femmes, elles payent non seulement pour la faute d'Ève, mais elles payent aussi pour leur propre péché personnel. Et il y a vraiment cette idée que les femmes, elles payent le plaisir, les actes sexuels en fait, hein. Donc il y a vraiment cette idée de, voilà, il y a quelque chose qui est très lié au corps féminin, mais qui est lié aussi très à la, enfin très clairement à la sexualité. On en veut pour preuve, hein, le fait que la Vierge, elle conçoit sans homme et sans sexualité, et elle accouche sans douleur.
14: La dernière fois que vous avez fait pipi, c'était quand ? Mais depuis que vous êtes arrivée, qu'on a mis la peine du rêve, vous avez fait pipi ?
15: Non.
14: Non, oui. Vous êtes d'accord, je vous vide la
15: vessie ? Oui.
14: Comme ça, on est sûr que ça ne gêne pas non plus, parce que quand même, on vous hydrate, vous avez
15: touché. J'ai demandé quand même.
14: Vous aviez envie ?
15: Oui.
14: On lève les fesses ?
15: Super.
14: Oui, possible. Avec l'autre patiente ?
15: Oui.
14: C'est bon, elle a son petit bébé dans les bras. C'est gentil de s'en soucier. Tout s'est très bien passé. Pour pouvoir faire le petit sondage, donc pour vider la vessie, on fait une petite vidange. Hein, parce que la vessie, quand elle est pleine, ça fait un petit ballon rempli d'eau devant la tête du bébé. Alors on en a déjà un avec notre ballonnet, on ne va pas s'en rajouter un autre. Donc on se met dans les bonnes conditions avec tout ça. Ok ? Est-ce que je vous fais mal là ?
15: Non ?
14: Ça non plus, ça fait pas mal ?
15: Non ?
14: Super.
15: On a enfin la péridurale qui marche bien.
14: Donc c'est top. Vous avez vu la différence par rapport à tout à l'heure ?
15: Oui. C'est normal cette sensation de fourmis.
14: Les fourmis ? Oui, ça c'est normal. Alors ça reviendra après quand on arrêtera la péridurale. Des petits fourmillements, des démangeaisons partout, ça c'est des sensations normales. Les tremblements aussi. Ok ? Alors, est-ce que je peux vous examiner ? C'est parti !
16: Aujourd'hui en France, en fait, 82% des accouchements ont lieu sous péridurale.
0: C'est une option.
16: Donc il y a une généralisation totale de la péridurale, ce qui laisse peu donc de place à des femmes ou des parturientes qui souhaiteraient en fait se passer de la péridurale. Évidemment, cette configuration est le résultat aussi d'un long processus, hein. La péridurale entre en France relativement tardivement par rapport, par exemple, aux États-Unis, à partir des années 72-73. Ce sont d'abord les gros hôpitaux, notamment parisiens, hein, qui vont en fait offrir la péridurale aux parturientes. Donc, dans les années 70, au sein de gros hôpitaux, ça se généralise, mais il faut attendre pour, à l'échelle nationale, notamment le milieu des années 90, en fait, hein, pour la généralisation de la péridurale, parce que aussi, il y a eu la prise en charge par la sécurité sociale de la péridurale à partir de là. Donc, 1995, on est à 48% de taux de péridurale, hein, dans l'ensemble des accouchements réalisés. Et puis, donc, deux décennies plus tard, comme j'ai dit, on passe à plus de 80% d'accouchements sous péridurale.
14: Et ça bouge. Il mange sa chambre. Avant d'arriver. Okay. Super. Ça se calme encore. Ça se calme, ouais. Vous allez sentir, de toute façon, la péridurale va commencer à faire bien effet. Il y a eu, vous avez rappuyé ?
15: Il y a 100 minutes, on a rappuyé.
14: Ah, ok. Bon, bah, très bien.
15: Je vous le mets à côté de vous, comme ça, si...
14: Ouais, merci beaucoup.
15: Si ça continue à faire mal, vous continuez à appuyer.
14: De toute façon, là, on surveille le monitoring.
15: D'accord.
14: Quand ça va vite, comme ça, parfois, on voit des ralentissements de la fréquence cardiaque. C'est le cas, là. Il y en a eu quelques-uns, mais c'est pas très grave pour le moment.
15: D'accord.
14: En revanche, c'est vrai que si ça persiste, je vous réexaminerai, puis on verra ensemble si on, on tente de commencer à pousser.
17: D'accord,
14: on verra. Là, vous avez une dose disponible, donc si vous en ressentez besoin, vous pouvez appuyer sur la péridurale. Hein.
17: D'accord.
14: Et ça, c'est pour nous appeler.
17: Ok, super.
14: Donc, on surveille, puis si avant nous, le rythme ne nous plaît pas, le rythme du bébé, on revient.
17: D'accord, très bien.
14: Ça marche ?
17: Ouais, tout est clair.
14: Allez, bah, super. Bravo.
17: Merci.
14: Et bah, à tout à l'heure, et t'as préparé la table.
17: Oui.
14: Trop bien.
16: Au-delà, quand même, c'est aussi l'anesthésie des sentiments, l'anesthésie du vécu, en fait, qui est dénoncée dès cette période des années 70, donc par certaines féministes, encore une fois. Françoise Edmond Morin, par exemple, hein, qui a publié plusieurs livres, et notamment un manuel de guérilla pour les femmes enceintes, qui, elle, insiste, en fait, sur cet effet d'anesthésie des sentiments du vécu par la péridurale.
14: On n'entend pas les patientes crier, parce qu'elles ont toute une péridurale.
18: Je suis Marie-Laure Brival, je suis gynécologue obstétricienne, actuellement à la retraite, et j'ai travaillé toute ma carrière essentiellement en milieu hospitalier et particulièrement à la maternité des Lilas. Et c'est en faisant un remplacement à la maternité des Lilas d'une amie qui travaillait déjà, qui ne pouvait pas assurer une garde, j'ai accepté de la remplacer. Et là, dans cette institution, j'avais trouvé ma place. Nous sommes en 84-85.
13: Dans les années où le médical est très important.
18: Mais très fort, très fort. Et là, je découvre que cette institution a été une des premières avec la maternité des Bleuets à repenser la naissance et à poser un certain nombre de critiques sur l'hypermédicalisation qui était en train de se mettre en place, l'arrivée très récente dans ces années de la péridurale. Et dans cette institution, ce sont des professionnels qui, dès les années 60, se battaient pour une réhabilitation de la naissance, un respect de la physiologie de la naissance et la redéfinition de l'accouchement comme un phénomène naturel, physiologique, qui devait être respecté dans la plupart des cas, et que cette hypermédicalisation, pas forcément nécessaire pour les naissances, surtout pas celles qui se déroulent sans aucune aide particulière, si ce n'est un déroulement naturel, qu'il était outrancier d'y appliquer pour toutes les femmes, ces techniques. Et là, j'ai véritablement une prise de conscience qu'il est possible de faire autrement, qu'il est possible de rentrer dans un dialogue avec les femmes qui venaient accoucher et de respecter, au moins d'entendre leur choix, leur désir, et d'essayer d'aller avec elle dans ce sens pour tout le déroulement de la grossesse et de l'accouchement autant que faire se peut.
16: Ce type de proposition, donc d'accouchement dit non violent ou naturel, ont été considérées par un bon nombre de féministes de l'époque comme un retour en arrière, un retour à l'essentialisme, comme un retour à l'état sauvage animal de la femme,
14: comme
16: pour elle,
14: biologique.
16: Comme un retour au biologique. Évidemment, la question est très sensible parce que tout le mouvement de seconde vague justement chercher à mettre de côté en fait cette focalisation sur la biologie des femmes hein, qui était considérée comme donc l'argument principal de sa subalternisation, si on peut dire, ou de la discrimination sexiste dont les femmes ont fait l'objet au cours de toute l'histoire.
18: En fait, si on reparle de la naissance et en tant qu'acte naturel et physiologique, c'est que ça correspond à une réalité. Cette réalité, c'est que la majorité des naissances pourrait se passer, si ce n'est cet accompagnement qui est essentiel et qu'on a occulté avec la technicité de la naissance. Et c'est ça, en fait, le cœur du problème. Une femme qui accouche naturellement, physiologiquement, sans aide technique, c'est 80-85% des femmes. Encore faut-il qu'elles soient accompagnées. Encore faut-il qu'on leur confirme cette puissance qu'elle porte en elle. Encore faut-il qu'on partage le savoir avec elle, puisque personne n'a ce monopole, il n'y a que la femme qui sait ce qui va se passer dans son corps et qui est au centre de la question.
13: Oui.
17: Voilà, puis là vous avez un grand écran, ça, ça retransmet tous nos monitorings.
19: Le monitoring, c'est l'enregistrement du rythme cardiaque fœtal et des contractions utériques.
17: Donc ça, on enregistre en plein travail sous péridural, du coup le monitoring en continu, toute la journée, enfin tout le long du travail jusqu'à l'accouchement. Et ça nous permet de surveiller nos bébés en permanence, tout le monde a toujours un œil sur ces écrans, on a le même aussi dans notre salle de détente.
20: Veuillez patienter, nous traitons votre appel.

0: Comment ça ?
1: Je connaissais évidemment les gens de la maternité des Lilas, des Bleuets, et je connaissais très bien Pierre Boutin. Et là, il me dit, mais écoute, si tu veux accoucher comme ça, au Bleuet, c'est pas possible, on n'a pas le droit, enfin, c'est interdit. Ça se faisait pas d'accoucher avec la méthode Le Boyer. C'est-à-dire laisser le cordon, mettre l'enfant sur le ventre juste après la naissance, le bain après, enfin bon. Il me dit, mais écoute, si tu veux, tu vas, dans ce cas-là, t'accouches à la maternité Les Lilas, ça sera plus facile. Je suis allée là-bas, il y a une sage-femme qui était OK, qui s'appelait Chantal Verdière, je me rappelle très bien d'elle. Mais c'était un événement, c'était un truc un peu révolu, enfin, je sais pas, un peu. En même temps, c'était un acte de résistance, parce que Boutin, s'il m'avait dit de faire ça, c'est qu'il savait bien que normalement on n'avait pas le droit, mais qu'on allait en parler, parce que lui, il militait beaucoup pour cette façon d'accueillir. Et effectivement, Marie est née, c'était cool, quoi. Elle est restée sur mon ventre. C'est Philippe, son père, qui a coupé le cordon, mais pas tout de suite. Après, elle a eu un bain. Donc, c'était un acte militant, quand même.
2: Les femmes ont été amenées à accoucher en milieu hospitalier dans les années 1950. Ça a complètement changé la prise en charge de la naissance, qui était faite dans des temps plus anciens par les matrones et plus récemment par des sages-femmes à domicile. On a vu se déritualiser l'événement d'une certaine façon, c'est-à-dire que la femme n'était plus sujet mais était devenue objet de soins puisque la technique avait considérablement évolué et dépossédée d'une certaine façon, et c'est ce travail qu'on faisait au Lila, de redonner ce pouvoir-là aux femmes et de l'accompagner à s'accomplir. C'est pas simple au sein d'une équipe médicale, au sein de l'hôpital. Ce n'est vraiment pas simple, surtout dans ces années 80 dont je parle, les années 90 qui ont suivi. Au Lila, nous étions vécus comme des fous, des gens qui n'avaient pas conscience du danger qu'ils faisaient courir aux femmes.
3: Ça correspond à la montée en puissance de la technique.
2: Et le fait qu'au Lila, nous pratiquions déjà ces accouchements sans forcément de péridurale, la déambulation des femmes, le choix de la posture d'accouchement, l'accouchement dans l'eau, toutes ces pratiques et le dialogue et l'accompagnement essentiel de la sage-femme. Et on nous demandait, mais pourquoi vous faites ça? Vous prenez le monitoring discontinu. Ce sont des choses qui étaient en place au Lila et qui ont fait, puisque les choses ont bien sûr complètement progressé, qui ont fait des émules. Et maintenant, dans quasiment tous les centres hospitaliers, il y a cette attention sur le vécu des femmes et cette, cette dimension affective de la naissance, émotionnelle de la naissance, essentielle, et l'accompagnement.
4: Aujourd'hui, ça va toujours être dans la même logique, en fait, de se dire, nous, on a un bébé, vous avez décrit qu'il bougeait moins bien. Donc, pour nous, vous devez rester à l'hôpital, on doit induire le processus. Si le processus s'induit tout seul, c'est-à-dire si le travail est en train de se mettre en route, on va vous proposer d'aller marcher, de revenir. Le retour à domicile, on ne va pas vous le conseiller. Parce que nous, on veut vous garder dans l'enceinte de l'hôpital. Mais vous pouvez aussi décider de rentrer.
5: Ok.
4: C'est pas une prison. Il y a ce que nous, on vous conseille, on vous recommande. Et après, c'est vous qui choisissez. D'accord ? Mais c'est important que vous ayez bien entendu tous les risques et pourquoi on a cette attitude et pourquoi on propose ce déclenchement. D'accord ?
5: Les contractions sont là. Elles ne font pas encore mal, mais elles sont là. Peut-être qu'il va se passer quelque chose là, ce soir. Mais peut-être que ça va complètement s'arrêter, ces contractions, et qu'il ne va rien se passer du tout.
6: Okay.
5: D'accord ?
6: Je pense que on va peut-être attendre. Je sais que c'est
4: vrai. Vous savez que vous ne faites pas plaisir en disant ça. Pas de problème, j'entends. D'accord ? Ce qu'on va faire, c'est que je suis obligée, le médecin va revenir vous voir.
5: Ok.
4: Pour vous réexpliquer les risques.
5: Oui, mais...
4: Oui, parce que c'est un sujet sensible, la patiente qui sent moins son bébé bouger à terme. Et puis là, finalement, vous ne voyez pas forcément, vous, la gravité du problème parce que vous sentez là, votre bébé bouger, que l'échographie était normale et que le monitoring est normal.
6: Ouais.
4: D'un point de vue scientifique, pas votre cas, mais si on regarde sur tout ce qui se passe en France, on sait que le bébé à terme, il est fragile et que quand il y a une description d'un changement dans son attitude, on n'a pas d'autre choix que de proposer ça.
6: Ok.
0: À la même période, c'est-à-dire avec l'arrivée de la péridurale, en fait, notamment dans l'espace médiatique, il y a eu énormément de témoignages des femmes donc, qui ont tenté d'accoucher avec la méthode d'accouchement sans douleur et qui, en fait, se plaignaient de son inefficacité. Donc, en fait, on voit dans les années 70 énormément de témoignages des femmes dans les journaux qui, en fait, décrit la méthode, qui se considèrent trompées par des charlatans, par une méthode charlatan. Donc, il y a aussi tous ces aspects-là qui ont contribué plutôt à la victoire de la péridurale du côté des femmes. Mais à partir des années 90, en fait, ces débats s'estompent, ces controverses s'estompent. La péridurale se généralise, elle est prise en charge par la sécurité sociale. Et même au sein des maternités, refuser la péridurale, en fait, devient progressivement un parcours de combattant. Dans des hôpitaux publics, comme on le sait, ce sont notamment les sages-femmes qui s'occupent, en fait, des accouchements, sauf en cas d'urgence ou d'accouchement pathologique ou lorsque il y a nécessité d'intervenir avec des instruments, ce qui est donc la mission des obstétriciens, mais autrement, ce sont les sages-femmes. Mais sur un flux tendu de travail où de plus en plus, en fait, les sages-femmes doivent, en fait, s'occuper de 4 accouchements à la fois, donc en suivant la progression avec les appareils de monitoring dans une salle, et puis en notant aussi, parce qu'il y a aussi toute la bureaucratie qui s'introduit dans le travail des sages-femmes, qui sont contraintes à partir des années 90, notamment, à enregistrer, en fait, l'ensemble du processus, donc tout en pilotant à distance ces accouchements. Là, évidemment, dans une configuration pareille, la péridurale est aussi en fait un dispositif d'appui à une organisation de ce type.
2: On n'a pas parlé de cette composante encore suffisamment profondément. Cette femme qui accouche, qui est-elle? Que souhaite-t-elle? Où veut-elle aller avec les professionnels qui vont l'accompagner? On a perdu toute la ritualisation autour de la naissance, tout cet accompagnement pour ne laisser la place qu'à la technicité qui promettait plus de mort, plus rien, tout va être lissé, aseptisé d'une certaine façon. Le vécu de cette aseptisation de la naissance qui empêchait les femmes finalement d'être ce pourquoi elles sont là, c'est-à-dire cette faculté unique qu'elles ont de porter et de mettre au monde des enfants. Donc on pourrait au moins reconnaître ça, non, elles sont dépossédées de tout. Donc il y a eu toute cette phase de haute technicité. Quelques professionnels se sont élevés contre cette technicité qui a fait bouger un petit peu les lignes. Mais maintenant, on se rend compte que ce sont les concernés, c'est-à-dire les femmes et les hommes, qui obligent à penser les choses autrement, en disant on veut toujours la sécurité, on veut qu'on s'occupe de ça sur un plan technique, mais par pitié, laissez-nous vivre cet instant comme quelque chose qui est individuel, personnel, familial. Laissez-nous ce cocon. Ne nous dépossédez pas de tout. 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

une série documentaire de Johanna Bedeau, réalisée par Camille Massy, avec la participation de Angélique Thibault. Avec Jacques Gélis, Emmanuel Berthiaud, Anaïs, Marie-France Morel, Marie-Laure Brival, Césine Topsu, Anne Joubert, le professeur Jacques Nizard, les patientes de l'hôpital et leur bébé, Ryan et sa maman. Merci à Perrine Carvon, Anaïs, Angélique Thibault, au service communication des hôpitaux de Paris et à toute l'équipe de la maternité de la Salpêtrière. Merci au professeur Jacques Nizard et aux patientes de la consultation Opium pour leur confiance. Archivina Delphine Desbien, documentation Annie Signoret, prise de son Alexandra Bergel, Nicolas Leroulet, mixage Claire Levasseur, chargée de programme Marie-Vonne Bolivier et Anaïs Morales, coordination Emmanuel Laurentin. À suivre, épisode 2, Sage-femme, le plus beau métier du monde.

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3: 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Dans une vingtaine de minutes, juste après les informations, question du soir, première partie, un débat après Cannes. Le cinéma historique peut-il être apolitique? Et puis, à 19h, dans l'actualité de la recherche et des idées, François d'Assise était-il révolutionnaire? Bonne question. Nous recevrons l'historien Sylvain Piron. En attendant, il est presque 18h sur France Culture et c'est l'heure du journal de la rédaction. Journal qui vous est présenté par Stanislas Vazak. Bonsoir Stanislas.
4: Bonsoir Mathéo, bonsoir à tous. Une canicule printanière historique sur l'Europe occidentale. Deux personnes sont mortes en France après avoir fait du sport en pleine chaleur. Malgré la réalité du changement climatique, les discours climato-sceptiques reprennent de plus belle sur les réseaux sociaux. Page spéciale dans ce journal avec Édouard Barruet et Valentine Joubin. Passer une épreuve du bac en langue régionale, ce sera possible en 2028, annonce le ministre de l'Éducation Édouard Geffray. Cette innovation concernera les épreuves de spécialité. Le pape veut désarmer l'intelligence artificielle. Dans sa première encyclique Magnifique Humanité, Léon XIV nous met en garde contre les dangers de l'IA. À la fin de ce journal, nous irons à Aubusson, dans la Creuse, où un atelier familial confectionne ce qui serait le chaînon manquant de la tapisserie de Bayeux, le couronnement de Guillaume le Conquérant à Westminster après la bataille d'Hastings. Le Royaume-Uni a battu aujourd'hui son record de chaleur pour un mois de mai. Il a fait 33,5 degrés à Heathrow, près de Londres. La France aussi est touchée de plein fouet par ce dôme de chaleur qui assomme une bonne partie de l'Europe occidentale. Avec de nombreux records locaux à la clé hier, 33,8 degrés à Bergerac, 31,8 à Noirmoutier. Une canicule hors norme qui peut être fatale pour celles et ceux qui font du sport. Hier, à Paris, un homme de 53 ans est mort pendant une course à pied dans le 20e arrondissement. À Chassieux, dans le Rhône, c'est une femme de 28 ans qui a succombé à une hyperthermie lors d'une épreuve d'Irox, une compétition qui combine la course et le fitness. Bonsoir Édouard Barruet.
5: Bonsoir.
4: Les pics de température ont de vrais impacts sur la santé des sportifs, mais pas uniquement.
5: Oui, et le risque d'une activité physique intense sous cette chaleur, c'est l'hyperthermie à l'effort. Habituellement, quand on fait du sport, la température du corps se régule, elle reste à 37 degrés, notamment grâce à la transpiration. Mais quand il fait chaud, parfois le corps ne parvient plus à se refroidir. Il reste au-dessus de 40 degrés, c'est ça l'hyperthermie. Cela peut causer des épisodes de confusion, des hallucinations, et ça peut aussi devenir mortel si la personne n'est pas refroidie avec des serviettes humides ou en la plongeant dans un bain d'eau tiède. Mais même sans aller jusqu'à cette situation dramatique, ces dernières années, plusieurs études ont montré que ces vagues de chaleur avaient un impact sur le corps humain, et pas que chez les sportifs. En mars 2025, une étude publiée dans la revue américaine PNAS a pointé les limites de la transpiration. Quand il fait plus de 42 degrés et que le taux d'humidité dépasse les 50%, la transpiration perd en efficacité. Dans ce cas, même sans faire du sport, le corps a du mal à se refroidir. Problème, ces conditions météo sont de plus en plus fréquentes avec le réchauffement climatique. Sur les conséquences à long terme, des chercheurs se sont intéressés à l'impact des températures sur nos cellules. Ils ont publié l'été dernier les résultats de 15 ans de recherche et ils ont démontré que la répétition des vagues de chaleur accélérait le vieillissement biologique. L'état de nos cellules se dégrade plus vite, donc elles se régénèrent moins bien. L'accélération du vieillissement peut atteindre jusqu'à 3% par an pour les individus les plus exposés aux fortes chaleurs. À titre de comparaison, c'est autant que l'impact d'une mauvaise alimentation.
4: Édouard Barruet, merci. Alors, les experts sont unanimes pour voir dans cette canicule précoce une nouvelle manifestation du changement climatique. Un thermomètre à plus de 30 degrés au mois de mai, c'est anormal. D'autant plus que cette vague de chaleur printanière va durer plusieurs jours. Et pourtant, cette réalité scientifique se heurte sur les réseaux sociaux, une nouvelle fois, à un contre-discours climato-sceptique. Bonsoir Valentine Joubin.
6: Bonsoir.
4: De l'agence de vérification l'émission de Radio France, une désinformation climatique qui malheureusement continue de se réinventer, Valentine.
6: À chaque vague de chaleur, c'est le même phénomène, raconte Serge Zaka, ce docteur en agroclimatologie est très présent sur le réseau X.
7: Il n'y a pas que moi, hein. C'est vraiment tous les scientifiques. On se fait harceler, on se fait insulter et on essaye de nous contredire avec des arguments extrêmement fallacieux.
6: Des commentaires qui sont de plus en plus souvent postés par des bots, des contre-robots automatisés.
7: Je suis allé sur un des profils d'une personne qui m'écrivait que c'est un cycle naturel et qu'on a déjà eu plus chaud en 1922. Eh bien, cette personne avait écrit à peu près 50 fois le même message sur plein de messages de météorologues.
6: Valérie Masson-Delmotte, elle a quitté X et publie désormais sur LinkedIn, un réseau où la modération est plus efficace, estime la climatologue, ce qui n'empêche pas la désinformation climatique de gagner du terrain.
8: D'une manière peut-être un peu plus masquée, je dirais moins assumée.
6: Ces derniers jours, Valérie Masson-Delmotte a relevé deux types de commentaires.
8: On a des gens qui affirment que, ben non, eux, leur expérience vécue montre que quand ils étaient jeunes, il y avait aussi des canicules. Et puis l'autre volet, c'est mettre en regard les éléments scientifiques que je partage avec des opinions, des livres de personnes qui remettent en cause les sciences du climat, sous couvert de vouloir s'informer de manière neutre.
6: Le discours sous-jacent étant toujours le même.
8: C'est pas si grave en fait, on en parle trop. Donc c'est pas nier la véracité des faits scientifiques, ça relève de ce que j'appelle de discours d'inaction pour les écarter et puis ne pas en tenir compte.
6: C'est ce que l'on appelle aussi le climato-rassurisme ou l'idée que la technologie nous sauvera du réchauffement climatique.
4: Valentine Joubin, agence de vérification de Radio France, à la fin de ce journal, nous ferons un point sur les prévisions météo, la canicule va durer. Une France au ralenti aujourd'hui, en raison bien sûr de cette canicule, mais aussi parce qu'il s'agit d'un jour férié. Et pourtant, le lundi de Pentecôte a failli disparaître du calendrier de ces jours fériés. Après la canicule de 2003, le gouvernement de Jean-Pierre Raffarin avait décidé d'en faire une journée de solidarité pour financer une caisse nationale de solidarité pour l'autonomie des personnes âgées. Stéphane Robert, bonsoir.
9: Bonsoir Stanislas.
4: Le dispositif a été assoupli en 2008 et le lundi de Pentecôte reste pour la majorité des Français un jour férié.
9: Oui, c'est l'un des 11 jours fériés de l'année et c'est également pour de nombreux salariés un jour également chômé, c'est-à-dire où ils ne travaillent pas tout en étant rémunérés. Mais le lundi de Pentecôte n'est pas un jour obligatoirement chômé, car hormis pour la fête du travail le 1er mai, ce n'est pas la loi qui détermine si un jour férié est également chômé, ce sont les accords d'entreprise, les accords de branche ou bien les conventions collectives attachées à certaines professions. Tout dépend par conséquent du métier qu'exerce un salarié et du secteur dans lequel il travaille. Par ailleurs, le lundi de Pentecôte a ceci de particulier qu'il a été sorti de la liste des jours fériés en 2005, 2 ans après la canicule de 2003, vous l'avez dit. Le gouvernement de l'époque avait décidé d'en faire une journée dédiée à la solidarité envers les personnes âgées pour financer leur autonomie et celle des personnes handicapées. Mais face aux protestations, il a finalement été décidé en 2008 que cette journée de solidarité ne se tiendrait pas nécessairement le lundi de Pentecôte. On a laissé le libre choix aux entreprises et le lundi de Pentecôte est redevenu un jour férié. Cet épisode, cependant, a laissé des traces puisqu'on mesure aujourd'hui qu'environ 30% des salariés travaillent ce jour-là. Bien souvent, ces jours correspondent à des commémorations du calendrier religieux ou républicain et ils ne sont pas fériés de façon irrémédiable. Le 8 mai, par exemple, jour de commémoration de la victoire sur l'Allemagne nazie, avait été retiré de la liste des jours fériés en 1975 par Valéry Giscard d'Estaing. On était alors en pleine période de réconciliation franco-allemande et c'est François Mitterrand qui en a refait un jour férié en 1981 à la demande des anciens combattants. L'été dernier, François Bayrou a proposé de la même manière de supprimer 2 jours fériés, le 8 mai et le lundi de Pâques, cette fois pour réduire le déficit des comptes publics, sachant que chaque journée travaillée aurait rapporté plus de 3 milliards d'euros à l'État. Mais il a été contraint, François Bayrou, de quitter Matignon avant de pouvoir essayer de mettre en œuvre cette proposition.
4: Stéphane Robert, chef du service politique de France Culture. C'est une victoire importante pour les défenseurs du basque, du breton, du catalan, du corse ou de l'alsacien. Les lycéens qui apprennent une langue régionale vont pouvoir passer une épreuve de spécialité du baccalauréat dans cette langue. Le ministre de l'Éducation, Édouard Geffray, l'annonce dans un entretien au journal Ouest France. Cette possibilité entrera en vigueur pour la session 2028 du bac, c'est-à-dire pour les élèves qui seront en première à la rentrée prochaine. Bonsoir Aurélie Kiefer.
10: Bonsoir.
4: Quel pourrait être l'impact de cette mesure ?
10: Avant tout, ça va être un soulagement pour les jeunes qui font le choix de ce cursus bilingue. En début d'année, Mathilde Cariou s'était rendue pour grand reportage dans un lycée d'Iwan où l'enseignement est dispensé en breton et voilà ce que lui disaient les élèves.
11: Nous, on apprend tout en breton, on fait plein d'efforts juste pour se retrouver à avoir tout en français après. Tout ce qui est pour justifier, etc., faut qu'on trouve les mots en français.
12: Si on n'arrive pas à traduire un mot, on se dit c'est bête. Enfin, s'il était en breton, le mot, ça se trouve, j'aurais réussi à faire un exercice. Et c'est dommage qu'on peut perdre des points par rapport à ça.
10: Les épreuves du bac seront peut-être un peu moins stressantes. C'est donc un encouragement à poursuivre cet enseignement bilingue jusqu'au bout, alors qu'actuellement, les élèves décrochent au collège et encore plus au lycée pour se concentrer sur les matières perçues comme plus utiles. Même si une seule spécialité pourra être passée en langue régionale, cette annonce est perçue comme une marque de reconnaissance par Gizipu Turkini, président du réseau d'écoles associatives immersives Escolim.
13: L'élève qui est dans un lycée immersif voit son investissement de toute sa scolarité récompensé au-delà de la symbolique de pouvoir passer une discipline, quelle qu'elle soit, dans sa langue régionale. Il y a la reconnaissance de cette langue et il y a ce que l'on appelle cette notion de prestige, c'est-à-dire de valorisation de la langue. C'était une mesure fondamentale et je suis vraiment heureux qu'on aille enfin dans le bon sens.
10: Un bémol tout de même, si une discipline est rare et la langue peu enseignée, rien ne garantit qu'il y aura suffisamment de correcteurs. Relancer la transmission des langues régionales passe d'ailleurs par la formation d'enseignants. Les défenseurs du basque, de l'occitan ou encore du corse guettent donc d'autres mesures après ce qu'ils considèrent comme un premier pas.
4: Explication signée Aurélie Kiefer. La Russie profère ce soir de nouvelles menaces dans le conflit ukrainien. Moscou appelle les ressortissants étrangers vivant à Kiev à quitter la capitale ukrainienne avant de nouveaux bombardements de l'armée russe. Et cela concerne aussi le personnel diplomatique étranger. Cette annonce intervient après des frappes russes particulièrement massives contre l'Ukraine ce week-end, notamment sur Kiev, faisant au moins 4 morts et une centaine de blessés. De nouvelles frappes seront menées sur des centres de décision et des entreprises du complexe militaire industriel à Kiev a mis en garde le ministère russe des Affaires étrangères. On retrouve à Moscou Sylvain Tronchet.
14: Ce n'est pas la première fois que Moscou conseille aux diplomates étrangers de quitter Kiev. Peu avant le 9 mai, déjà alors que l'Ukraine faisait planer la menace d'un raid de drones au moment de la célébration de la victoire à Moscou, le pouvoir russe avait brandi la menace de représailles de grande ampleur. Cette fois-ci, le ton est néanmoins encore plus agressif, toujours plus belliqueux et plus précis. Moscou menace de cibler de nombreux sites qu'elle considère comme militaires dans la région de Kiev, ainsi que les centres de décision administratifs, ce qui serait une forme d'escalade. Depuis plusieurs jours, le ton monte à Moscou. La frappe sur un lycée technique dans la région occupée de Lugansk la semaine dernière est présentée par le pouvoir russe comme l'étincelle qui a mis le feu aux poudres. Tout cela a dépassé le seuil de la patience, affirme le ministère russe des Affaires étrangères dans son communiqué qui reprend la rhétorique classique du Kremlin. Le régime ukrainien est qualifié de nazi et terroriste, l'OTAN de complice. À ce stade, les autorités françaises et européennes ne parlent pas d'évacuation.
4: Sylvain Tronchet, correspondant à Moscou, la Russie qui dénonce ce soir de nouvelles frappes sur son territoire, mais aussi sur des régions ukrainiennes occupées, 6 morts dont 2 enfants, affirme Moscou qui dénonce, je cite, une agression armée ukrainienne contre des civils à Gorlovka près de Donetsk. Il est le premier grand leader mondial à consacrer une réflexion approfondie à l'intelligence artificielle. Le pape Léon XIV publie aujourd'hui Magnifique Humanité, une encyclique de 133 pages consacrée à l'IA. Le souverain pontife l'insère dans sa doctrine sociale, dans la doctrine sociale de l'Église,

0: ou à être simplement une donnée parmi d'autres.
1: L'intelligence artificielle doit être désarmée pour ne pas être un instrument d'exclusion, mais aussi désarmée au sens propre. Le pape évoque ces systèmes d'armement toujours plus autonomes dans un contexte où la culture de la guerre prend le dessus. Au passage, il écarte un concept longtemps en vogue au Vatican, encore avancé par l'administration Trump. La guerre juste, Léon XIV lui préfère le droit à la légitime défense au sens strict. L'idée que l'humanité puisse être remplacée par l'intelligence artificielle est une impasse pour le pontife américain. L'Église n'a d'autre pouvoir que celui d'éveiller les consciences, doit demeurer la dignité humaine, pilier de cette doctrine sociale de l'Église qu'il appelle ardemment les catholiques à défendre.
2: 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Le Japon pleure la mort du fondateur des Combini, ces supérettes ouvertes 24h sur 24, des magasins de proximité devenus essentiels pour les Japonais. Ils y trouvent tous les produits de première nécessité, mais aussi de nombreux services, y compris bancaires et postaux. Toshifumi Suzuki est mort il y a quelques jours à l'âge de 93 ans. Avec les Combini, il laisse un héritage inestimable qui a essaimé ailleurs dans le monde. Karine Nishimura nous appelle de Tokyo.
3: Au début des années 1970, Toshifumi Suzuki n'est encore qu'un chef de service du groupe Ito Yokado quand il est dépêché aux États-Unis. Mission, trouver des idées afin de redonner du tonus au secteur de la distribution. Il en revient avec une idée, des supérettes de proximité. Mais le modèle américain est inadapté, il faut tout réinventer. En interne, personne n'y croit, comme le raconte cet autre dirigeant.
4: Ça a été une série de galères, on disait que ça ne marchait pas. Les critiques pleuvaient de partout.
3: Pourtant, en 1974, ouvre le premier Combini 7-Eleven japonais dans la baie de Tokyo. Un demi-siècle après, cette voisine n'a pas oublié.
5: Je m'en souviens, un jour j'ai entendu dire que le marchand d'alcool devenait 7-Eleven.
3: Un deuxième ouvre et puis un troisième et puis toute une chaîne. C'est un véritable succès jamais démenti depuis.
6: C'est tellement pratique, on y trouve tout le nécessaire au quotidien.
3: Malgré la concurrence, 7-Eleven, dont Suzuki a longtemps été le patron, reste la référence. Ses idées maîtresses lui survivent, renouvellement fréquent de l'offre et toujours plus de services. Les Combini ne connaissent pas la crise. On en dénombre désormais 56 000 au Japon, dont 22 000 7-Eleven que les Japonais de tous âges fréquentent quotidiennement. La chaîne 7-Eleven compte en outre plus de 60 000 Combini implantés dans 15 autres pays.
2: Karine Nishimura, correspondante au Japon. La tapisserie de Bayeux, qui doit être exposée au British Museum cet été à Londres, est peut-être incomplète. C'est en tout cas ce qu'affirment certains historiens à propos de l'œuvre monumentale qui raconte la conquête de l'Angleterre par Guillaume le Conquérant. Incomplète car il manquerait le couronnement du duc de Normandie à l'abbaye de Westminster après la bataille d'Hastings en 1066. Qu'à cela ne tienne, la région Normandie a décidé de financer la confection de ce chaînon manquant à l'occasion du millénium en 2027, le millième anniversaire de la naissance de Guillaume le Conquérant à Falaise dans le Calvados. Et c'est un atelier familial d'Aubusson dans la Creuse, la capitale française de la tapisserie, qui en était chargée. Un atelier pas comme les autres, composé d'une famille, Patrick et Marie Guillot et leur fils Luc. Le chantier a débuté il y a un an. C'est un reportage de Paul Florquin, ici Normandie.
7: Le vieux métier à tisser grince à chaque fois que Luc Guillot appuie sur une pédale en bois. Les fils s'écartent et le jeune homme de 25 ans peut prendre le temps de broder le coton. La technique date du 15e siècle.
8: Je suis en train de faire les contours d'un soldat.
9: À quelle vitesse vous avancez ?
8: Il y a des endroits qui sont beaucoup plus compliqués parce que c'est apprécié très très chargé. Il y a beaucoup d'éléments, mais on est à peu près à 1-2 mètres carrés par mois.
7: En un an, la famille Guillot a tissé la moitié des 25 mètres carrés prévus pour le morceau. C'est très long, selon Patrick, tapissier depuis 50 ans.
10: Oui, c'est normal. Ça demande du temps pour réaliser une tapisserie comme celle-ci. On ne travaille pas 35 heures, on travaille plus quand même. 40, 42 heures par semaine. Il nous arrive de travailler les week-ends aussi en fonction des possibilités de réalisation.
9: Et vous n'êtes pas lassé ?
10: C'est notre métier.
7: Pour broder les fils de toutes les couleurs, la tapisserie est exposée sur le dos. Impossible de voir le rendu final. Ça impressionne Hélène Delprat, l'artiste qui a designé le morceau manquant et sélectionné l'atelier Guillot pour le

0: confectionné.
1: Non, non, bien sûr, je suis admiratif pour plusieurs titres. C'est-à-dire que je comprends mal comment c'est fait, comment ça marche, comment on va si vite. Et je vois, sans voir les représentations, l'assemblage de ces couleurs me convient complètement.
0: L'artiste tente même de broder un peu.
1: Attends, je vais faire comme toi.
2: Change le biais.
3: Voilà.
0: Sans grand succès.
1: Je vais me faire virer, moi. Et tu, comment ça s'appelle? Tu disais quand t'arrives au milieu de la tapisserie, après ça s'appelle quoi là?
4: La descente.
1: La descente, parce que ça va plus vite. Moi je suis en pleine montée, je veux dire.
0: Pour le moment, impossible de connaître la représentation exacte du couronnement de Guillaume le Conquérant. Hélène Delprat évoque une scène beaucoup plus contemporaine.
1: Copier-coller, ça ne m'intéressait pas vraiment, même si dans cette tapisserie, j'ai gardé, pour faire la transition, les éléments d'architecture de Westminster, des chiens et des chevaux, et qui sont les exactes répliques de la broderie.
0: La scène sera donc très chargée en détail avec plus de 2000 couleurs différentes. Un travail parfois fatigant, mais Marie Guillot répète toujours la même phrase pour se motiver.
5: Ça, c'est le création d'artistes. Voilà, voilà, c'est ça.
6: Voilà pour ce reportage de Paul Florquin, ici Normandie. Ce morceau supposé manquant de la tapisserie de Bayeux sera exposé temporairement à l'abbaye de Westminster en Angleterre avant une installation définitive au château de Falaise en décembre 2027. Le temps demain, soleil et chaleur pour tout le monde. 8 départements passent en vigilance orange canicule dans l'ouest du pays. Le Finistère, l'Ille-et-Vilaine, le Morbihan, la Loire-Atlantique, la Vendée, la Manche, la Mayenne et le Maine-et-Loire. Demain matin, il fera entre 13 et 22 degrés. L'après-midi, le thermomètre ira de 30 à 36 degrés en général. C'est la fin de ce journal préparé ce soir avec Alison Vicrobeck, à la technique Nicolas Leroulé. 18h20 sur France Culture, je vous retrouve à 19h pour un nouveau point sur l'actualité. Mais tout de suite, je vous laisse en compagnie de Matteo Caranta pour les questions du soir.
7: Merci Stanislas, à tout à l'heure.
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7: L'intérêt porté cette année à la Seconde Guerre mondiale par les cinéastes de la sélection du Festival de Cannes n'a échappé à personne. Un film consacré aux derniers jours de Jean Moulin, un autre au sauvetage d'enfants juifs de la déportation, un troisième au parcours d'un fonctionnaire du régime de Vichy, sans compter le double volet. La bataille de Gaulle, blockbuster sur le général présenté hors compétition en salle dans quelques semaines. Alors, où les années 30 sont convoquées de plus en plus régulièrement dans le débat public, où l'on annonce le retour du tragique dans l'histoire, l'engouement forcément interroge pourquoi ce regain d'intérêt. Qu'allons-nous chercher dans ces films? Que faut-il y projeter? Peut-on parler de la résistance ou de la collaboration de manière apolitique? Voilà quelques-unes des questions que je poserai à nos trois invités ce soir. Sylvie Lindeperg, bonsoir. Vous êtes historienne, spécialiste de la Seconde Guerre mondiale et du cinéma, professeure à l'Université Paris 1 Panthéon-Sorbonne. Vous aviez publié il y a quelques années déjà à ce propos « Les écrans de l'ombre ». C'était aux éditions du Seuil. Merci d'avoir accepté notre invitation. À vos côtés se trouve Olivier Lam. Bonsoir.
9: Bonsoir.
7: Vous êtes journaliste culturel, chef de service culture à Libération. Merci également. Vous revenez de Cannes, on va en parler dans quelques instants. Et vous également, Théo Ripton, vous revenez de Cannes.
10: Bonsoir.
7: Bonsoir. Vous êtes critique cinéma aux Inrecuptibles. Merci à vous trois d'être là. Nous sommes ensemble en direct jusqu'à 19h.
11: Ma famille était française, mais maintenant c'est Obersturmführer Nicolas Barbie.
12: Très bien. Alors, Oberführer Barbie.
11: Obersturmführer. Vous savez ce que vous dit der Sturm en allemand?
12: La tempête.
13: Partout, des réseaux sont en train de se former. Ils ont la rage au cœur. Ils veulent se battre.
14: La France n'a pas capitulé.
15: Vous n'êtes pas la France!
16: Nous sommes la France.
12: Vous?
16: Nous.
17: Vous ne devriez pas voyager de nuit, patron. Ils ont renforcé les contrôles.
12: Je sais, mais il faut que je vois Colette.
17: On aurait pu repousser.
12: Non, les mouvements attendent mes instructions. Il faut que j'y sois. Le voyage de quelle identité?
17: Jacques Martel.
12: Avez-vous des nouvelles de Vidal?
17: Aucune.
12: Alors trouvez-le. Dites-lui qu'aujourd'hui était un grand jour pour la France et que nous sommes enfin unis. Et que bientôt nous serons libres.
7: Et voilà pour les extraits du film Moulin de Laszlo Némes qui était en compétition et La bataille de Gaulle qui a été présentée hors compétition, film en deux volets d'Antonin Baudry. Je me tourne vers vous messieurs qui revenez de la croisette. Est-ce qu'on peut revenir rapidement sur le palmarès de Cannes? Il y avait beaucoup de films historiques, je l'ai dit, dans la sélection cannoise. Est-ce qu'il y en avait autant dans le palmarès, Olivier Lam?
2: Non, plutôt des films qui portent beaucoup sur le temps présent, notamment le film qui a remporté la Palme d'Or, Fjord de Christian Mungiu. Je pense aussi à Soudain, le film de Ryusuke Hamaguchi qui a valu en fait un prix d'interprétation féminine à ses deux interprètes, Virginia Fira et Tao Okamoto. Mais il y en avait quand même quelques-uns. Je renvoie la balle à Théo qui les connaît mieux que moi, notamment celui de Pavel Pavlikovski.
3: Oui, alors donc effectivement, il y a eu un double prix de la mise en scène pour Fatherland de Pavel Pavlikovski que vous n'avez pas mentionné, mais qui traite de manière un peu plus indirecte de la Seconde Guerre mondiale, puisque c'est un film sur quelques jours, semaines de la vie de Thomas Mann après la fin du conflit, qui reçoit des prix pour son œuvre des deux côtés de l'embryonnaire guerre froide, et donc tout cela un peu sur les ruines d'une Seconde Guerre mondiale qui vient de se terminer. Et il a partagé un prix de la mise en scène avec les deux co-réalisateurs de la Bola Negra, qui sont deux auteurs espagnols qu'on appelle communément Los Ravis, parce qu'ils s'appellent
7: Calvo et Javier Ambrosi.
3: C'est ça, parce qu'ils s'appellent tous les deux Javier, et qui avaient fait une série auparavant qui s'appelait La Messias, et qui donc là, c'est leur premier long métrage, et c'est un film qui revient sur la guerre d'Espagne, donc on est à nouveau pas loin de la Seconde Guerre mondiale, et c'est l'arrivée de l'autoritarisme à un autre endroit de l'Europe. Les deux films ont... Bon, alors, cette double récompense ressemblait un petit peu à une manière de s'entendre ou de ne pas s'entendre, parce qu'il y a une telle différence entre les deux films qu'on a le sentiment qu'il y avait peut-être deux camps dans le jury et que c'était le seul moyen de contenter tout le monde. Mais donc voilà, ce sont les deux films qu'on a retrouvés au palmarès, mais le palmarès finalement tout en haut a plutôt été un palmarès un peu typiquement cannois de films à sujet un petit peu plombant, donc effectivement Fjord, La Palme d'Or et Minotaure d'André Zviagintsev, lui sur la guerre en Russie. En tout cas, la guerre clairement est très présente dans un imaginaire contemporain et dans ce qu'on convoque dans le passé, ça c'est sûr que c'était très présent pendant tout le festival. Ouais.
7: Et puis j'ajoute ce prix du scénario pour Emmanuel.
3: Et bien sûr, oui, j'oubliais.
2: C'est l'évident, parce que c'était celui, je pense que on partage ça avec Théo, c'est celui dont on espérait qu'il ait La Palme d'Or et il ne l'a pas eu. Mais c'est en tout cas, moi, à mon sens, le plus grand film de la compétition.
7: Sylvie Lindeperg, c'est intéressant ce que tout de suite nous a dit Olivier Lam, c'est-à-dire c'est des films du temps présent qui ont été récompensés et pas du temps passé. Pourtant, il a semblé pendant le Festival de Cannes qu'on demandait à ces films du passé d'être des films qui nous parlent du présent. Est-ce que là, c'est pas même le point de départ de la réflexion de notre conversation de ce soir?
4: Oui, je le crois, parce que les films sur la Seconde Guerre mondiale sont évidemment traversés par les enjeux du temps présent, et ils l'ont toujours été. D'une certaine manière, la Seconde Guerre mondiale, d'abord, a toujours attiré, magnétisé presque les cinéastes, parce que c'est un sujet qui permet de poser toutes les grandes questions philosophiques, morales, politiques, et c'est le modèle, ça reste le modèle de la guerre juste. Je dirais que le nazisme, c'est vraiment la grande matrice universelle du mal à partir de laquelle on lit tous les conflits, tous les crimes postérieurs, jusque précisément au temps présent. Même s'il y a aujourd'hui toute une série de particularités qui permettent de comprendre pourquoi ce sujet qui revient par vagues est de nouveau mobilisé aujourd'hui. On aura sans doute l'occasion d'en parler.
7: Il y a autre chose qui a marqué ce Festival de Cannes, c'est cette tribune Zappé-Bolloré publiée le 11 mai dans Libération, qui a fait beaucoup parler d'elle, suscité des réactions et des contre-réactions, qui soulignaient la crainte d'une censure politique possible de Vincent Bolloré, et à travers lui en réalité de Canal+ sur le cinéma français. Est-ce que, sans entrer dans le sujet de cette polémique, est-ce que cette polémique a impacté la manière dont ont été reçus notamment les films historiques du festival? Est-ce que ça a changé le regard du public et des critiques, Olivier Lam? Et puis,
2: alors, je ne peux pas parler à la place de la critique internationale. J'ai l'impression d'une certaine manière, beaucoup de journalistes qui viennent un peu du monde entier n'avaient pas forcément saisi un peu les enjeux de ce qui se passait avec cette tribune et de ce qui se passe aussi avec Canal+ et le financement du cinéma en général à l'approche des présidentielles dans un an, et donc des menaces qui pèsent très clairement autant l'audiovisuel public que le CNC, que voilà, et évidemment avoir un argentier d'extrême droite aujourd'hui à la tête, en tout cas en investisseur et, on va dire, majoritaire du plus grand argentier du cinéma français, c'est des questions qui posent évidemment quelque chose. Après, j'ai envie de dire que les films qu'on n'avait pas besoin de cette tribune ni de cette ambiance pour regarder ces films, en fait, regarder en quelque sorte notre époque. J'ai très envie de parler du film d'Emmanuel Marc, qui a l'air d'être un film qui parle autant au passé qu'au présent, qui est un film où on a l'impression vraiment il y a deux strates temporelles qui se superposent en permanence, y compris dans la manière de parler, de se bouger, et puis la résurgence en fait de certaines thématiques. En fait, on a vraiment l'impression en fait d'avoir une espèce de grand copier-coller de tout ce qu'on, de mille choses qui ont pu être dites par des éditorialistes ou des hommes politiques ces trois dernières années sur CNews et autres.
9: Ça a participé, ça a changé, ça a intervenu dans votre regard sur les films, cette...
3: Si la question c'est est-ce qu'on regarde différemment un film parce qu'on voit un logo Canal+ au début, fort heureusement non, parce qu'on en voit énormément, et d'ailleurs on est quand même dans une situation qui à la fois effectivement est tout à fait inquiétante du point de vue de l'appartenance politique du principal financier, mais en même temps une situation qui est aussi pétrie de pour l'instant, de pas mal de paradoxes, puisque Canal+ continue de financer des films qui ont l'air de pas du tout être sur une ligne bolloréenne, donc non, je dirais pas... Voilà, j'ai assisté à la projection, à la remise de la Queer Palme. Donc le créateur de la Queer Palme a commencé par remercier tous ses partenaires et un petit peu gêné à la fin, à demi-mot, a dit aussi qu'il remerciait Canal+, qui est partenaire de la Queer Palme. Pour l'instant, la question c'est plutôt combien de temps est-ce que ça va durer, est-ce que les masques vont finir par tomber. Bon, voilà, moi je pense qu'il y a deux sujets distincts, mais je voulais rebondir rapidement sur ce que vient de dire Olivier Lam, parce que j'abonde totalement dans son sens. On a vraiment un film, donc Notre Salut d'Emmanuel Marc, qui raconte la vie de l'arrière-grand-père d'Emmanuel Marc, Henri Marc, qui était un petit administrateur de l'administration vichiste et qui a traversé la Seconde Guerre mondiale en ne se voyant pas devenir un collaborateur même assez zélé, mais qui finalement, dans son quotidien, parce qu'on ne voit que de la quotidienneté dans le film, traitait des affaires de logistique pure, avait le sentiment de lutter contre le chômage, contre des choses comme ça, faisait de la rationalisation du management, voilà. Et donc en fait, on sent que le film désigne aux contemporains, et encore je ne sais pas si Emmanuel Marc le dirait de manière aussi directe, mais en tout cas est allusif vis-à-vis de ce qu'on appelle aujourd'hui l'extrême-centre. On a vraiment l'impression de voir une sorte de petit officier... De petit officier macroniste. Je ne dis pas ça pour dire que Macron c'est Pétain, mais je veux dire que le langage de ce petit collaborateur qui ne se voit pas devenir ce qu'il devient, c'est le langage de la novlangue managériale d'aujourd'hui. Et donc clairement, le pont, il est fait à un endroit qui est peut-être un peu plus embarrassant que de se dire que les nazis d'aujourd'hui seraient les néo-nazis. Et voilà, c'est là que le film est assez passionnant.
9: Sylvie Lindberg, comment est-ce que intervient la collaboration dans l'histoire du cinéma? Est-ce que c'est d'emblée quelque chose qui veut interpeller le présent? Est-ce que la collaboration intervient plus comme un sujet patrimonial dans le cinéma?
4: D'abord, elle intervient tardivement.
9: Oui.
4: Puisque le cinéma français a été entièrement construit autour de la mobilisation de mythes héroïques dès l'immédiate après-guerre, qui jouait une double fonction, une fonction de légitimation politique des principaux héritiers de la résistance communiste et gaulliste, et puis avait justement cette vocation reconstruction d'une communauté nationale qui était délitée. L'historien américain Hoffman dit « De Gaulle a été l'infirmier de la dignité nationale ». Et cette volonté de mobiliser la résistance, elle a connu un regain après une phase d'éclipse ou de contestation assez vive de ce mythe héroïque sous la 4e République à la faveur de la guerre froide, remobilisé au moment où De Gaulle revient au pouvoir. Et c'est dans ce contexte que va naître un film qui va... faire un peu sauter les verrous, puisque il est préparé au sein de l'ORTF, de la télévision officielle, et finalement il ne sera pas réalisé à l'ORTF parce que intervient mai 68. Ce film, c'est Le Chagrin et la Pitié de Marcel Ophuls. Et véritablement, là, on a un film qui remplit les espaces laissés blancs par tout le grand récit gaullien, en évoquant précisément des sujets qui avaient été jusqu'ici interdit par la censure cinématographique, à savoir la collaboration d'État, le rôle de la police et de la gendarmerie française dans l'arrestation des Juifs, mais aussi l'engagement de certains Français dans la LVF ou dans les rangs de la Waffen-SS. Donc c'est vraiment un film qui va, d'une certaine manière, briser définitivement presque le mythe héroïque, jusqu'à finalement installer une nouvelle vulgate. Il va être suivi de la vague rétro, de toute une série d'autres films, mais à partir de ce moment-là, je dirais, les digues sont ouvertes, avec des lectures qui, chaque fois, dépendent étroitement aussi de la relation que le président, les présidents, le pouvoir entretient avec l'histoire.
9: Donc c'est d'abord des films qui parlent du pouvoir plutôt que... Alors là, il semble, dans le film que je n'ai pas vu non plus, hein, de Emmanuel Marre, Notre Salut, qu'il s'agit plus d'une trajectoire individuelle, de ça ressemblerait plus à La Combe Lucien de Louis Malle, ce film qui déjà mettait en scène un paysan qui se retrouve à faire partie des Waffen-SS et qui avait fait scandale à l'époque. Ce que vous semblez nous dire, c'est que c'est d'abord des films qui ont pour fonction de faire un travail historique avant de raconter des trajectoires individuelles.
4: Alors ça, c'est le moment du documentaire
9: d'Ophuls,
4: Le Chagrin et la Pitié. Mais pour ce qui concerne ce qu'on a appelé, d'un terme un peu fourre-tout, la vague rétro, avec notamment un film comme La Combe Lucien, en effet, l'enjeu est un peu différent. Et il s'inscrit dans une autre période, d'ailleurs, qui est celle de l'ère de Giscard d'Estaing, qui ouvre un peu les vannes, et qui, en même temps, est un des liquidateurs de la mythologie héroïque et qui se centre sur beaucoup plus sur des parcours individuels et pour autant la lecture qui va être faite du film La Combe Lucien est une lecture totalement politique. Elle se cristallise sur deux éléments, le fait que ce paysan appartient en effet au lumpen prolétariat et qu'on accuse Louis Malle d'avoir une lecture de classe de la période d'occupation. Et par ailleurs, toute la vague rétro est marquée par... le film, la sortie du film La Combe Lucien est percutée par la sortie d'un autre film qui a un rôle considérable, c'est Portier de nuit de Liana Cavani. Ce qui se pose comme question, c'est la question de l'esthétique et d'une sorte d'esthétisation du fascisme et du nazisme.
9: Il ne faut pas oublier qu'on parle de cinéma et donc également d'esthétique lorsqu'on aborde ces sujets-là et même la collaboration, Olivier Lam.
2: Oui, absolument. Et c'est moi, je garde quand même un peu, cette mise en regard qu'on ne peut pas s'empêcher de faire entre Moulin, voilà, le film de Laszlo Nemes avec Gilles Lelouch, et Notre Salut, le film d'Emmanuel Marre, qui sont deux films qui ne traitent pas exactement de la même chose. Il y en a un qui parle, voilà, qui traite du plus héroïque des résistants, le parcours héroïque et peut-être anti-héroïque, si j'ai bien compris de quoi voulait nous parler le film, parce que c'est pas très clair. Et à côté de ça, le film d'Emmanuel Marre, ce qui est passionnant, moi, c'est ce que je trouve vraiment électrisant avec précisément Notre Salut, c'est qu'il se débarrasse un peu de la question, on va dire, de décennies de cinéma et de représentation de la collaboration, évidemment, de la Deuxième Guerre mondiale, du nazisme, de la Shoah aussi, hein, un peu en regard, puisqu'il y a des histoires de torture, et on sait que Laszlo Nemes a réalisé, s'est fait connaître avec Le Fils de Saul, qui est un film...
9: caméra embarquée...
2: Dans l'intérieur des camps de concentration. Voilà, absolument. Alors que le film d'Emmanuel Marre, précisément, en fait, j'ai l'impression, est presque un projet... d'historiographie cinématographique qui voudrait en fait nous laver un peu le regard en fait sur la manière dont on regarde la collaboration, dont on l'a regardé notamment au cinéma, pour nous dire en fait voilà, il y a une modernité là-dedans, il y a une jeune génération qui arrive, qui veut faire un grand reset, comme on dit beaucoup à l'extrême droite aujourd'hui sur les réseaux sociaux d'extrême droite, et qui veut profiter en fait du pétainisme et de la collaboration pour essayer d'appliquer comme ça une espèce de projet vaguement d'extrême droite. C'est pas très clair d'ailleurs dans le film, en tout cas parce que Henri Marre, l'arrière-grand-père d'Emmanuel Marre, a écrit un livre qui donne son titre au film, Notre Salut, et dans lequel, voilà, on ne sait pas exactement. Il y a une espèce de fantasme, de rationalisation, effectivement.
3: C'est plutôt
2: du travail.
3: En fait, on comprend dans le film que c'est de l'ultralibéralisme. Il veut rationaliser l'appareil de production industrielle français. C'est un projet qui n'est pas du tout racialiste dans ce qui est décrit dans le film.
9: Je propose rapidement d'écouter un rapide extrait du film. On en reparle juste après.
10: Monsieur ?
18: Oui ?
10: C'était moi au téléphone.
18: Je le rappellerai.
10: Oui, mais lui, il a dit que c'était urgent.
18: C'est plus urgent que d'accueillir le maréchal ? Non, je le rappellerai.
19: D'accord.
18: Donc ça... Non, c'est bien. On va l'installer...
19: J'ai étudié le parcours, le cortège passe rue des Vénitiens, il tourne à droite sur le boulevard Carnot. Donc il est obligé de ralentir. Là, à ce moment-là, il y a deux lampadaires dans le virage. Je me suis dit que l'idéal, ce serait de l'accrocher entre les deux lampadaires.
20: Ce qu'il faudrait, c'est passer voir tous les commerçants qui sont sur la rue.
19: Ça, c'est déjà fait.
20: C'est déjà fait.
19: Rue des Vénitiens et boulevard Carnot. Il y a juste le coiffeur du 18 qu'on soupçonne d'être communiste. Il y a aussi le couple de la droguerie Carré, vous savez. Il se la joue toujours, je fais pas de politique, etc. Donc on a mis deux équipes devant. S'il y a un problème, on les intimide.
20: Alors, c'est très bien que vous preniez des initiatives, mais c'est mieux que je suis au courant. Je veux dire, vous m'en parlez d'abord.
9: Voilà l'extrait du film Notre Salut d'Emmanuel Marc qui a remporté le prix du scénario à Cannes avec Swan Arlo, donc dans le rôle de cet arrière-grand-père d'Emmanuel Marc, du petit fonctionnaire. C'est un peu la banalité du mal qui est montrée.
3: Oui, alors c'est marrant parce que c'est une expression que Emmanuel Marc lui-même récuse un petit peu, parce qu'il trouve que dans cette expression, on a tendance finalement à un petit peu dédouaner les agents du mal, c'est-à-dire avec l'idée qu'on les a tous un petit peu aveuglés et qu'ils voyaient qu'une partie du tableau, et donc il ne se savait pas participer à ce à quoi il participait. Lui considère que son grand-père, en tout cas son arrière-grand-père, et que voilà, d'autres très probablement ont été plus zélés, et qu'il y a une forme d'oubli de soi qui est plus complexe que simplement le manque d'information. Voilà. Moi je trouve que dans l'extrait qu'on entend, on entend une chose qui est frappante, c'est que la langue ressemble à la langue d'aujourd'hui. Ça c'est très travaillé dans le film et c'est très bien travaillé. Il n'y a pas d'anachronisme pour autant. On n'entend pas les gens dire des mots d'aujourd'hui, mais il y a quelque chose dans l'élocution qui est contemporain. Et ça, c'est vraiment frappant parce que ça dépare l'histoire de tous ces oripeaux, de ces artifices un petit peu langagiers qui nous donnent tout le temps l'impression, quand on la voit représentée, qu'elle n'arrive pas à des gens qui sont comme nous. Voilà. Alors qu'en fait, c'est vrai que c'est un film qui est frappant dans sa manière de nous montrer que ces gens-là, c'est nous, et que ça ressemble à ce qu'on entend à un documentaire sur une quelconque administration française avec des gens qui gère des questions de sécurité en amont d'un événement. Enfin, voilà, on entend la voix de celui qui est le chef, on entend la voix de celui qui est son sous-chef, et il y a quelque chose dans la dynamique patronale, managériale, qui est très très contemporain. Voilà. Moi, il y a une autre chose que je voulais dire, parce qu'on parle de l'histoire des présentations, et on a commencé à lister un certain nombre quand même d'exemples récents, qui est que je pense qu'il devient quand même de plus en plus clair que, pour pas mal de raisons, on a levé beaucoup de tabous ces dernières années, et donc on voit apparaître des types de films qui ne pouvaient pas apparaître auparavant. D'abord, il y a une chose qui s'est passée, c'est que Claude Lanzmann est mort. Alors ça, c'est mine de rien, il faut préciser qui est Claude Lanzmann, peut-être. C'est un documentariste qui est très connu pour avoir fait un documentaire très important qui s'appelle Shoah, mais qui a aussi établi une forme de doctrine, une forme d'interdit de représentation par la fiction de la Shoah face à certains films, certaines séries qu'il a vues dans les années 80-90. Il a été assez remonté contre la liste de Schindler, de Steven Spielberg notamment. Alors on pourrait penser que c'est un peu niche, que ça n'a pas eu beaucoup d'influence, mais mine de rien, je pense quand même que ça en a eu une, et que pendant longtemps, on s'est pas autorisé à faire des films comme Le Fils de Saul, qui a reçu l'adoubement un peu inattendu et tardif à la fin de sa vie de Claude Lanzmann, ou La Zone d'intérêt de Jonathan Glazer, qui est un film qui, d'une certaine manière d'ailleurs, contourne un peu l'interdit lanzmannien, puisqu'en fait le camp est représenté au son mais pas à l'image. Mais enfin, on sent quand même qu'on lève un peu des tabous, et que pendant des années, en gros, on pouvait faire des films résistantialistes un petit peu légendaires, un peu mythifiés, qui marchaient très bien en box-office, et d'ailleurs on continue d'en faire. On en a fait encore cette année, que j'ai pas vu, Les Enfants de la Résistance avec Artus et quelques stars comme ça. Voilà, ça c'est quelque chose, c'est toute une mythologie qui continue de bien marcher, mais mine de rien, on se penche maintenant sur des figures qui étaient frappées par un interdit, où il y avait à la fois l'interdit lanzmannien et aussi la peur peut-être d'héroïser ou de trop humaniser certains nazis, certains collabos, et donc on n'en a pas vu beaucoup, des films sur des collabos, et là maintenant on se met à en voir, et donc voilà, je pense que tout ça participe d'une libération de la représentation qui ne donne pas forcément que des bons films, mais qui est quand même assez passionnante.
9: Voilà. Et c'est ce que vous dites lorsque Emmanuel Marc récuse le terme de banalité du mal, qu'en réalité Anna Arendt ne pose pas pour dire que le mal est banal, mais bien pour dire qu'il est en chacun des âmes, mais en tout cas d'éviter les ambiguïtés. C'est aussi ces soupçons ce soupçon de forcer le spectateur à la compassion qui planait sur La Combe Lucien, c'est aussi ce même soupçon qui planait sur le film du Rayon et les Ombres, le Rayon et les Ombres de Xavier Giannoli, Sylvie Lindeperg. À quel point est-ce que la précision historique le devoir de précision historique sur des sujets aussi sérieux, graves que la collaboration, la résistance, la guerre, les responsabilités individuelles. À quel point qu'il est présent dans la construction de ces films sur la Seconde Guerre mondiale ?
4: Alors, j'aimerais peut-être d'abord réagir à ce qui était dit. Il me semble qu'on entre aujourd'hui, dans une phase de repolitisation des enjeux de représentation aussi de la Seconde Guerre mondiale, qui s'était un peu évanouie pendant les années 80-90, au prix de ce qu'on a appelé finalement, ce que les anglo-saxons appellent le film héritage, c'est-à-dire le film de patrimoine qui transmettait des leçons morales. Et au service aussi d'enjeux biographiques romanesques. Je pense au film de Berry, Lucie Aubrac. Mmh. Mais quand il fait Uranus, qui est un film au vitriol qui adapte le roman de Aimé sur la période de 45, Serge Danet parle de pommade muséale. Une manière de dire que même d'abord que sous couvert d'ouvrir de lutter contre des mythes héroïques qui n'ont plus cours, en fait, il se ressaisit d'une vision totalement décorative de l'histoire, de la collaboration, des divisions franco-françaises. Et Danet dit à ce moment-là, lorsque le passé, la représentation du passé est à ce point décorative, c'est qu'elle ne travaille plus notre présent. Et il dit, ça voudrait dire au fond que les grandes tragédies ont elles aussi une date de péremption. Et à ce moment-là, on est autour de finalement d'une période qui est aussi une période de film à costume. Et tout d'un coup, quelque chose est en train de changer aujourd'hui, de repolitisation intense qui vient aussi, vous l'avez dit tout à l'heure, du fait que le récit officiel qui passe encore par les grandes commémorations décennales et panthéonisations est directement contré par un contre-récit qui vient de l'extrême droite, d'Éric Zemmour, et qui conduit à cette repolitisation intense. Et dans le même temps, se posent des questions, effectivement, de sédimentation cinématographique. Un cinéaste ne peut jamais ignorer toutes les strates, les couches cinématographiques de représentation qui l'ont précédé, et pas plus Némès qu'un autre, puisqu'au contraire, enfin, pour moi, Le Fils de Saul, c'est un film très malin, qui est au fait de toutes les grandes polémiques qui ont eu lieu, en particulier, sur la période de la déportation. Et donc c'est ce jeu, et c'est parce qu'il y a un savoir constitué par le cinéma que Némès, mais aussi évidemment Jonathan Glazer dans La Zone d'intérêt, peut jouer, et Gianoli peut jouer, travailler avec le hors-champ.
9: Je vous propose d'écouter, à propos du film de Némès, l'intervention d'un journaliste sur la politique française, justement sur cette politisation qui a fait polémique. C'était à Cannes la semaine dernière.
1: L'année prochaine se dérouleront les élections présidentielles en France. Le Rassemblement national, fondé par certains des collaborateurs de Klaus Barbie, traître à leur nation, ont une chance d'arriver au pouvoir. Pensez-vous qu'il est aujourd'hui primordial, pour ne pas trahir la mémoire de Jean Moulin, de combattre résolument le Rassemblement national? Pensez-vous également que la France insoumise majoritaire à gauche est aujourd'hui le meilleur rempart à l'extrême droite, son programme étant aussi inspiré du programme du Conseil national de la Résistance? Question pour Gilles Lelouch, s'il vous plaît.
21: Elle n'est pas un tout petit peu orientée, votre question, non? J'ai pas de réponse à ça, monsieur.
22: Ben, je sens qu'on n'est vraiment pas là pour commenter la politique française. Pour moi, ce qui m'apporte, c'est d'emmener le spectateur dans une réalité avec quelqu'un qui est beaucoup plus seul que ce qu'on pense. Et en étant seul, avec sa responsabilité d'être humain, pour moi, c'est toujours l'individu et la liberté. La liberté individuelle, c'est ce qui est le plus important. C'est le message, si vous voulez, de Jean Moulin. Et c'est pour ça qu'il est mort.
9: Voilà. Voilà la voix de Laszlo Némès juste avant celle de Gilles Lelouch face à une question qui était effectivement orientée mais qui au fond posait la question et nous pose la question, en tout cas il s'est revendiqué de ne pas faire un film politique. Il dit moi ce qui m'intéresse c'est l'individu, la liberté, la question morale de parler ou de ne pas parler lorsque Jean Moulin se retrouve face à son tortionnaire Klaus Barbie, Olivier Lame.
2: Oui, c'est fabuleusement étonnant de dire ça sur ce film, même si quand on le voit, on peut deviner, reconnaître à l'image entre les photogrammes, presque j'ai envie de dire, cette intention-là, puisqu'il y a une représentation notamment du nazi de Klaus Barbie en espèce de figure hyper romanesque, quelqu'un qui, dès qu'il rentre dans une pièce, ne peut s'empêcher de se mettre à réciter des vers de Shakespeare ou de je ne sais qui est vraiment un nazi d'opérette et qui opère vraiment comme une espèce d'écran entre le film et l'histoire. C'est assez fascinant. On est quasiment au niveau de Quentin Tarantino quand il fait Inglourious Basterds. En tout cas, moi, c'est comme ça que je l'ai reçu. Et je trouve ça étonnant que ce cinéaste-là, en fait, à l'heure de représenter Moulin, un résistant, c'est-à-dire quelqu'un qui est littéralement mort pour avoir résisté. On en est à ce niveau-là d'explications de texte un peu pénible. Serait un personnage apolitique.
9: Mais résister à qui ? Il faut peut-être préciser, résister à quoi et à qui ? Puisqu'on en est à l'explication de texte, c'est que Moulin, il n'est pas dit apparemment dans le film, mais vous allez me dire que c'est un homme de gauche qui résiste à l'extrême droite. Alors est-ce que ça, c'est dit dans le film ?
3: Évidemment, il n'est pas dit. Il est quand même dit qu'il résiste contre les Allemands qui sont nazis. Enfin, j'ose quand même encore espérer qu'on n'a pas besoin de préciser dans un film sur Jean Moulin qu'il s'oppose à des nazis d'extrême droite. Mais par contre, effectivement, ce qui n'est pas dit, peut-être que c'est pas le sujet de la Sonnemesse. C'est pas forcément absolument central que Moulin soit un homme de gauche. Mais c'est vrai que la figure est complètement dépolitisée. Donc Moulin, c'est un homme de gauche qui a travaillé avec Charles de Gaulle, qui était un homme de droite, qui a unifier des mouvements de résistance qui étaient pour certains de droite, pour certains communistes. Donc c'est quand même quelqu'un, vu que son travail quand même principal pour la résistance, c'était l'unification. Donc c'est quand même une figure politique. Tout ça, c'est pas montré. C'est vrai que le film démarre, c'est marrant parce qu'il démarre par un parachutage de Jean Moulin. Et moi, naïvement, je me suis dit que c'était le premier. Je me suis dit qu'il arrivait de Londres et qu'il allait commencer sa mission. Et en fait, quelques minutes après, il dit « Oh là, je m'y habituerai jamais ». Donc là, on comprend que c'est même pas le premier, même pas le deuxième, mais vraiment le énième. Et en fait, c'est même le dernier. Ensuite, on a un petit peu quelques réunions, mais finalement, son arrestation arrive très vite. Et donc, on se rend compte que Némès, non, ne s'intéresse pas du tout à la dimension politique de la vie de Jean Moulin. Il s'intéresse à une chose qui est l'épreuve des derniers jours de sa vie. Ce qui n'est pas un sujet inintéressant. Il se passe des choses assez intéressantes sur le visage de Gilles Lelouch, sur la question de l'identité, en fait, puisqu'il doit d'abord être une couverture, être Jacques Martel, donc le galeriste pour qui Jean Moulin se faisait passer. Et puis quand il se rend compte que ça marche pas, il doit juste être rien. Mais en tout cas, ne surtout pas être lui-même. Et finalement, ces derniers mots, je ne spoile pas parce que c'est des choses qui, j'imagine, sont un petit peu
9: dessus. Je vais recevoir des emails.
3: Mais c'est la seule chose qui finit. Parce que ça avait été dit. Il me semble que ça a été divulgaché par André Malraux dans son discours pour le Panthéon. Donc ça va. Que l'une des dernières choses qu'il dira, c'est qu'il est Jean Moulin et qu'il retrouvera son nom à la toute fin. Donc c'est vraiment assez intéressant sur la question d'identité. Mais la dimension politique du personnage, elle est inexistante. Et donc finalement, la Sonnemesse a été très cohérent avec ça, en répondant qu'il ne souhaitait pas commenter la politique. Mais on peut trouver quand même que, en termes de préparation à la campagne médiatique d'un tel film, on aurait pu dire quand même à l'acteur principal et au réalisateur qu'on risquait de les interroger sur le moulinisme aujourd'hui.
9: Sylvie Lindberg, il est possible de faire un film sur Jean Moulin qui soit apolitique ?
4: J'ai envie de dire deux choses. Je peux comprendre la volonté de sortir du comparatisme qui, pour un historien, était considéré un peu comme le péché capital, les analogies un peu trop abruptes, le temps historique c'est une flèche, il n'y a pas de retour en arrière, et dans le même temps c'est une illusion totale ou une posture. De mon point de vue. C'est-à-dire, c'est une illusion totale parce que même les historiens peuvent faire l'éloge de... On parlait tout à l'heure d'un anachronisme contrôlé, parce qu'un historien pose toujours, regarde le passé, pose toujours ses questions en fonction du présent. Marc Bloch disait, il faut comprendre le passé par le présent et le présent par le passé. Et a fortiori pour un cinéaste. A fortiori pour un cinéaste, parce qu'à la limite, l'historien peut s'enfermer dans son laboratoire et fermer les volets. C'est totalement impossible pour un cinéaste. Il sait très bien, lui, son producteur, le cinéma est une œuvre collective et qui est aux prises avec les grands débats de la société. Donc, il savait très bien qu'il s'inscrivait dans ce contexte de lecture qui est aujourd'hui tout à fait inflammable. D'où, effectivement, le côté un peu illusoire s'il... de cette esquive, je dirais.
9: Olivier Lam.
2: Non, mais la question se pose toujours de pourquoi un film existe, pourquoi un cinéaste fait un film, pourquoi un acteur joue dans un film. Enfin, je parle là, j'ai évidemment l'exemple de Gilles Lelouch en tête, précisément sur ce sujet-là. Et la question ne peut pas ne pas se poser dans notre temps, et on ne peut pas dépolitiser la question de l'occupation allemande, des rafles d'enfants juifs. Tout ça est quand même très présent, je veux dire, à l'intérieur du film, que la Schönemess le veuille ou non. Mais j'ai l'impression que précisément lui ne voulait pas parler de la France. Il voulait parler d'autre chose. Il veut parler peut-être de son expérience. Hein, j'ai pas envie et de son propre rapport à sa judaïté, ce genre de questions. Mais moi, je trouve je ne sors pas de cet étonnement en fait que j'ai eu en fait en découvrant ces propos-là.
9: Je vous propose désormais d'écouter le réalisateur Xavier Giannoli à propos de son film Les rayons et les ombres.
0: À aucun moment, et dans mon film, et dans ce que je dis de mon film, et le fait que Jean Luchaire vienne de la gauche pacifiste, je ne veux tomber dans ce piège réducteur de regarder la collaboration a été faite par des gens de gauche. Que les choses soient claires. Évidemment qu'autour du maréchal Pétain, il va y avoir une extrême droite à l'œuvre, les gens comme Alibert, etc., etc. Donc, moi, ce qui m'a intéressé, c'est ce glissement idéologique de cet homme qui est un humaniste, qui est proche des ligues contre l'antisémitisme, qui vient de, comme on a dit, radical socialiste, et qui, par intérêt, par aveuglement idéologique aussi, va finir par glisser vers l'extrême droite et renoncer, c'est clairement dit dans le film, à ses idéaux de jeunesse de gauche. C'est mon travail de cinéaste, j'allais dire de romancier d'une certaine façon, de chercher quels sont les paradoxes humains de ce personnage. Je ne fais pas, je ne prétends pas faire un travail d'historien. Je ne veux pas qu'il y ait d'aberration historique. L'important, c'est que je ne dise pas de mensonge.
9: Alors, ne pas dire de mensonge, comment faire, Théo Ripton ? En fait, est-ce que, vous le disiez à propos du film d'Emmanuel Marr, finalement, c'est un film qui se libérait d'une certaine manière de certaines contraintes d'historicité, mais que c'est ça qui en faisait un grand film. Est-ce que là, les trois films dont on parle ce soir, c'est-à-dire les quatre films, le film de Xavier Giannoli, Les rayons et les ombres, Moulin de Laszlo Nemes, La bataille de Gaulle d'Antonin Baudry et Notre salut d'Emmanuel Marr, est-ce qu'ils approchent d'une manière différente, vraiment, d'un point de vue filmique, la matière historique elle-même.
3: Vraiment, c'est quatre films qui sont extrêmement différents. Alors, Emmanuel Marr, faut quand même préciser qu'il n'a pas du tout été la fleur au fusil, raconter ce qu'il avait envie de raconter. Il a les sources familiales, le livre de son grand-père, la correspondance de son arrière-grand-père et de son arrière-grand-mère. Et puis, par ailleurs, il est allé se confronter aux archives à Limoges, là où son arrière-grand-père a été en poste, sous l'administration vichyste. Donc, il a travaillé sérieusement. Par contre, il a travaillé à un petit endroit de l'histoire où je crois qu'il s'est quand même tenu à distance de la controverse. Xavier Giannoli, moi je suis pas historien, donc tout ce que je peux dire, c'est qu'effectivement tous les historiens ne sont pas d'accord sur son film. Je pense quand même que lui aussi a fait un certain nombre de recherches et n'est pas arrivé sur le sujet avec désinvolture. Ce que je trouve intéressant en commun entre les films de Marr et Giannoli, qui sont pourtant très très différents, ne serait-ce qu'en termes de moyens et donc en termes d'ambition commerciale aussi, qui va de pair avec les moyens, c'est de raconter la collaboration en ne montrant presque rien, voire rien du tout, ni de la résistance, ni de la persécution des juifs, de la Shoah, et donc en fait de donner, de priver le spectateur de ce dont les acteurs de la collaboration étaient bien évidemment privés, c'est-à-dire du plan large. Et en fait, évidemment, quand on a le plan large, ça semble absolument impossible de faire ce glissement, mais sauf que pour les personnes à l'époque qui ne l'avaient pas, et ben tout à coup, c'est quelque chose qui peut avoir lieu. Bon, ça, je trouve ça un petit peu intéressant. Le film de De Gaulle...
9: C'est-à-dire le glissement moral, au-delà de la question politique du film.
3: Oui, ça voilà, quand on voit qu'en fait, la vie, c'est de la quotidienneté. La vie, c'est pas l'histoire. L'histoire, on s'en rend compte un petit peu a posteriori, quand elle s'est déroulée. Le film de De Gaulle, comme on en a à peine parlé, je peux l'évoquer rapidement. Ce qui est assez intéressant, donc c'est un diptyque en deux parties sur la vie de Charles De Gaulle durant la guerre. J'en ai vu une première partie qui va sortir dans quelques jours, et la deuxième sortira en juillet. La première partie court de 40 à 43. Et je pense que c'est un film qui va au-devant d'un certain nombre nombre de difficultés parce que c'est un film qui est vendu comme un film de guerre. On a une bande-annonce extrêmement spectaculaire avec une musique qu'on commence à avoir entendue dans un certain nombre de bandes-annonces, l'adagio de John Murphy pour le film Sunshine. Bon, bref, un truc très très héroïque comme ça. Au final, le film montre très peu la guerre. Mon film montre surtout, c'est plutôt un film de bureau sur les discussions entre De Gaulle, Churchill, Eisenhower et puis un petit peu les chefs locaux des colonies françaises pour essayer de... Le problème de De Gaulle au début de la guerre, c'est plutôt d'essayer d'asseoir sa légitimité. Et donc il dit « Je suis la France », mais c'est encore à ce stade un petit peu bizarre de dire qu'il est la France puisqu'on ne sait pas très bien d'où il sort. Donc ça, c'est un film assez intéressant sur le côté immatériel de la politique, le côté très virtuel du pouvoir. Voilà. Par contre, le truc, c'est qu'à côté de ça, il est obligé d'être aussi un gros film de guerre qu'il n'est pas vraiment, mais voilà, pour dire juste quelques mots sur le film.
9: Et je vous en remercie, Sylvie Lindeberg. Est-ce que on peut avoir l'ambition de reconstituer réellement l'histoire? C'est ma dernière question.
4: Alors, reconstituer suppose aussi quelque chose qui renvoie une esthétique, un décor. Je pense que l'histoire, que le cinéma est tout à fait en mesure d'écrire l'histoire, de relancer des problématiques historiques. J'ai l'impression que c'est ce que fait le film d'Emmanuel Marre. Et ce que vous disiez tout à l'heure évoque la question aussi du rapport entre vérité historique, vérité cinématographique et licence poétique. La licence poétique peut être toujours invoquée à partir du moment où il y a un projet cinématographique. Un cinéaste est toujours libre de ses sujets, mais il est responsable des moyens avec lesquels il les traite.
9: Merci beaucoup à vous trois d'être venus nous parler du cinéma, d'histoire et de l'écho de cinéma historique dans notre présent. Sylvie Lindeberg, vous êtes historienne, spécialiste de la Seconde Guerre mondiale et du cinéma, professeure à l'Université Paris 1 Panthéon-Sorbonne. Olivier Lame, journaliste culturel, chef de service à Libération. Et Théo Ripton, critique cinéma aux Inrocutibles. Merci également à toute l'équipe qui a préparé cette émission. Diane Devancé à la programmation, à la préparation. Louise Morfas, Mathias Mégy et Antoine Héral. Quant à nous, on se retrouve dans quelques secondes désormais pour la deuxième partie de cette émission. Aujourd'hui, François d'Assise était-il révolutionnaire? Nous recevons l'historien Sylvain Pierron.
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9: Vous êtes bien sur France Culture, il est 19h. Et le point d'information vous est présenté par Stanislas Vazak. Bonsoir Stanislas.
8: Bonsoir Mathéo, bonsoir à tous. C'est une première inquiétante pour 8 départements de l'ouest de la France. Ils seront demain en vigilance orange canicule, mesure inédite pour un mois de mai. Sont concernés 3 départements bretons, le Finistère, le Morbihan et l'Ille-et-Vilaine, mais aussi la Manche, la Mayenne, la Loire-Atlantique, le Maine-et-Loire et la Vendée. Canicule, cela signifie que les températures seront largement supérieures aux 30 degrés en journée et que le thermomètre ne descendra pas sous les 20 degrés la nuit. Cet épisode de chaleur précoce a déjà fait 2 morts, selon toute vraisemblance. Hier, à Chassieux, dans le Rhône, une femme de 28 ans a succombé à une hyperthermie lors d'une épreuve d'Irox, un sport qui combine la course et le fitness. À Paris, un homme de 53 ans est décédé lors d'une course à pied dans le 20e arrondissement. Depuis plusieurs jours, les États-Unis et l'Iran évoquent la possibilité d'un accord qui mettrait fin durablement à la guerre au Moyen-Orient. On n'en est pas encore là ce soir. De nombreux points d'achoppement subsistent, mais un véritable balai diplomatique a commencé aujourd'hui. Les négociateurs iraniens et les intermédiaires pakistanais tentent manifestement d'associer d'autres pays. Éric Biegala.
23: À commencer par la Chine, où le Premier ministre et le chef d'état-major des armées pakistanaises sont en visite. Le général Asim Munir est en effet le principal médiateur dans les échanges indirects entre Iraniens et Américains. Pour autant, difficile de savoir ce que les Pakistanais sont venus demander ou proposer à Pékin. Rien n'a filtré des discussions entre les parties. Au Qatar, en revanche, c'est un peu plus clair. Une délégation emmenée par le président du Parlement iranien et le ministre des Affaires étrangères, accompagnée du gouverneur de la Banque centrale iranienne, est arrivée ce lundi à Doha. Une visite qui s'est s'inscrit dans le cadre du processus diplomatique mené par le Pakistan, indique l'agence iranienne IRNA. Au programme, la relaxe des avoirs iraniens gelés au Qatar. L'Iran réclame la restitution de quelque 12 milliards de dollars gelés dans les banques du Qatar. L'Iran considère que la relaxe de ces sommes est une sorte de précondition à la signature d'un protocole d'accord avec les Américains. En avril, l'Iran avait indiqué à l'agence Reuters que les Américains avaient donné leur accord de principe pour libérer 6 milliards de dollars gelés au Qatar. À l'époque, Washington avait démenti.
8: Moscou appelle les étrangers, y compris les diplomates, à quitter Kiev avant de nouvelles frappes russes, sans plus de précision à ce stade. La Russie qui a lancé hier une nouvelle attaque massive sur la capitale ukrainienne, avec notamment l'Oreshnik, son missile de dernière génération. L'attaque a fait 4 morts et plusieurs blessés. L'Ukraine a riposté aujourd'hui en envoyant ses drones sur plusieurs cibles russes en Russie, mais aussi dans les territoires ukrainiens occupés. Il y a 6 morts, dont 4 à Gorlivka, près de Donetsk, la grande ville ukrainienne contrôlée par Moscou depuis 2014. Désarmer l'intelligence artificielle, c'est l'ambition du pape Léon XIV qui consacre sa première encyclique à l'IA, Humanité Magnifique, un texte de 130 pages qui appelle à encadrer et réguler les algorithmes. Le souverain pontife qui voit dans les dérives de l'intelligence artificielle, je cite, de nouvelles formes d'esclavage. 19h03 sur France Culture, vous retrouvez Matteo Caranta pour la deuxième partie des questions du soir.
9: Merci Stanislas, à demain.
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9: En février dernier, des milliers de pèlerins se sont retrouvés à la basilique Saint-François d'Assise pour se recueillir sur les reliques du saint catholique exposées pour la première fois depuis la mort du religieux il y a 800 ans. Saint patron d'Italie, des écologistes, des animaux, chacun trouve en François d'Assise un lien particulier. Le pape François, en nommant l'encyclique Laudato si, loué sois-tu d'après son cantique des créatures, a ancré la figure de François d'Assise dans la défense des plus pauvres et de la nature. Rejet des richesses, union avec la nature et les animaux, comment la vie et les messages de saint François d'Assise résonnent jusqu'à aujourd'hui, était-il aussi subversif à son époque qu'il nous le semble, à l'heure des guerres et de l'anthropocène. Avec nous pour en parler en ce jour de Pentecôte, Sylvain Piron, bonsoir.
11: Bonsoir.
9: Vous êtes directeur d'études à l'EHESS. Votre livre « François et ses frères, biographie collective de François d'Assise » est paru il y a quelques semaines aux éditions La Tempête. Vous aviez aussi fait paraître dans la collection classique de l'écologie des puffs une lecture du Cantique du Soleil. C'était en 2023. Merci beaucoup d'avoir accepté notre invitation dans Questions du soir.
13: Ce serait bien que plus de gens puissent venir visiter Assise et l'église de Saint-François. Ils seraient plus attachés à la spiritualité, plutôt qu'aux guerres, aux combats, à tout ce non-sens.
14: C'est vraiment très beau que tant de personnes reconnaissent en François un exemple. Un modèle de la manière d'écouter l'Évangile et de le vivre. Nous avons choisi cette formule pour cet événement. Saint François vit, justement pour dire que sa vie continue encore aujourd'hui, de différentes manières, à travers les personnes qui le suivent, à travers l'Évangile qui s'incarne encore aujourd'hui.
15: Nous prions Saint François et nous espérons surtout la paix. C'est la chose la plus importante de toutes. Dans un moment particulièrement difficile comme celui-ci, où il y a tant de guerres, tant de morts, nous espérons que Saint François puisse d'une manière ou d'une autre intercéder pour la paix.
9: Saint François vit 800 ans après sa mort. C'est étonnant, Sylvain Piron.
11: Non, c'est le cas. Je pense que François d'Assise est l'homme de la situation.
9: C'est-à-dire ?
11: C'est l'homme par qui on peut aborder toutes les catastrophes qui s'abattent sur nous en ce moment. La canicule au mois de mai, les missiles sur Kiev, la spéculation financière, absolument tous les sujets majeurs d'aujourd'hui peuvent être la tolérance, etc. Voilà. Donc il est vraiment, de façon très étonnante, quelqu'un qui aide à penser aujourd'hui.
9: Est-ce que c'est le pape François qui l'a ramené dans notre actualité, dans notre manière de penser le contemporain aujourd'hui ? Est-ce qu'il avait déjà, avant lui, une présence dans les réflexions et dans la circulation des idées ?
11: Ah oui, non, il n'a jamais cessé d'être présent. C'est un saint qui est demeuré actif, qui a été aussi mis à toutes les sauces, récupéré à droite et à gauche. C'est vrai que le pape François, en choisissant ce nom de François, un pape jésuite, précisons bien, pas franciscain.
13: Et non pas franciscain, voilà. Oui.
11: Mais en choisissant ce nom précisément pour les questions de pauvreté, d'écologie et de paix, qui sont trois sujets majeurs, évidemment a fait énormément. Le texte Laudato Si a eu un impact gigantesque au sein de l'Église catholique. C'est un manifeste assez étonnant de la part d'un chef religieux qui fait une sorte de bilan de la situation écologique mondiale. Donc c'est un texte qui a vraiment forcé l'ensemble du monde catholique à prendre la question vraiment très au sérieux. Mais avant, bien sûr, non, il a toujours eu, à chaque époque, François a été une matière tellement riche que chacun s'en est saisi à différents moments.
9: Alors, comment faire pour ne pas être anachronique lorsqu'on parle de François d'Assise aujourd'hui? Parce que donc c'est un homme qui a existé historiquement, réellement, mais qui naît à la fin du XIIe siècle, au début du XIIIe siècle, dans une période de croisade. Est-ce que les temps, est-ce qu'il y a concordance des temps, pour reprendre le titre d'une émission de France Culture?
11: Alors, François appartient à une autre époque, il appartient à un autre monde avec lequel on n'a pas de contact direct. Il est à peu près rigoureusement impossible aujourd'hui de faire comme lui, par exemple. Il a lui-même tout ce qui explique l'impact gigantesque qu'il a eu. Il a voulu vivre comme Jésus, suivre à la lettre les conseils donnés par Jésus à ses disciples, à être un disciple au présent. Et entre... on pouvait, au bout de 12 siècles, on pouvait encore faire cela. L'écart aujourd'hui anthropologique, sociologique est tellement gigantesque qu'une personne ne peut vraiment vivre comme François. Mais ça... Donc, le comprendre, ce que je propose, moi, c'est de faire une lecture extrêmement précise de toutes les sources. Donc, c'est vraiment un livre d'histoire où je rentre dans le détail pour regarder de près, pour faire... vous parliez de cinéma tout à l'heure. Donc, mon modèle, moi, c'est Rossellini, c'est François avec ses compagnons, donc les 11 furetti de François d'Assise, en gros plan, de le voir en groupe. Qu'est-ce qu'il a fait exactement? Donc, c'est extrêmement minutieux dans l'analyse historique pour pouvoir justement comprendre quel est le message.
9: Je propose... justement qu'on écoute un extrait des Fiorellini de Rossellini.
7: Frère François, nous allons partir.
12: Oui, allez. Dieu Tout-Puissant, je voudrais que tu m'aides aujourd'hui à former avec tous mes enfants un peuple nouveau et humble. Que cette ère qui s'ouvre devant nous rappelle celle que vécut sur la terre ton fils dans son humilité. Que les hommes soient en paix avec les hommes. Le Dieu Tout-Puissant vous guidera. Partez avec ardeur, humilité et honnêteté. Priez Dieu du fond de vos cœurs. Évitez de prononcer des paroles inutiles et vaines. Secourez-vous les uns les autres. S'il vous arrive de rencontrer sur votre route un homme qui aurait besoin de vous, laissez ce que vous étiez en train de faire. Parce que celui qui ne porte pas secours aux autres en ce monde ne peut pas espérer recevoir dans l'autre la récompense de Dieu. Mes frères, gardez-vous surtout de perdre un temps précieux. Ne donnez pas l'exemple funeste de l'oisiveté à ceux qui vous écoutent. Je tiens à ce que mes frères travaillent honnêtement et ne soient jamais un fardeau pour les autres. Que celui qui ignore l'Évangile l'apprenne de votre bouche. Mes frères, sachez que Ginepre ne pourra pas partir avec vous dans cette tenue. Mais il vous préparera un bon dîner.
16: J'obéis, frère François.
17: Nous lui rapporterons un bel habit en soie de Provence.
24: Je vous laisse, mes chers frères. Nous nous reverrons ce soir. Nous apporterons la joie.
25: Je vous envie d'aller semer la bonne parole.
26: Nous te rapporterons le salut des pauvres.
9: Voilà, il rapporte le salut des pauvres. Peut-être avec cet extrait, on comprend une partie de la proposition de Saint-François d'Assise que vous décriviez, de l'idée de faire renaître la vie du Christ, de reporter l'évangile, qui correspond un petit peu avec le sens de la Pentecôte aujourd'hui. Oui. En fait, la Pentecôte.
11: Alors la Pentecôte, c'est une fête juive, Shavuot, qui est un pèlerinage important où à Jérusalem se rassemblaient des Juifs de différentes régions et les disciples de Jésus, donc 10 jours après l'Ascension, ont reçu le don de l'Esprit. Alors, sous la forme de langue de feu qu'il...
9: Et d'un vent fort qui souffle.
11: Voilà, c'est un vent qui leur apporte et qui leur permet de parler dans toutes les langues de toutes les peuples de la diaspora qui se rassemblent à Jérusalem. Mais ça veut dire, plus généralement, recevoir une inspiration. Or, François a voulu que les rencontres annuelles de tous les frères se passent justement à la Pentecôte, que chacun reçoive, donc qu'ils se réunissent ensemble pour recevoir une inspiration à la fois collective et individuelle. Et François insiste beaucoup pour que chacun des frères qui vient à lui soit comme lui-même inspiré. Donc François a un dialogue avec Dieu depuis toute sa vie, mais il attend des autres, non pas qu'ils soient obéissants, mais qu'ils soient libres de recevoir aussi une inspiration. Donc c'est vraiment ce mouvement inspiré qui se rassemble à la Pentecôte pour recevoir l'inspiration et savoir décider où aller en mission, où porter la parole de Dieu.
9: Alors Sylvain Piron, peut-être il faut revenir sur le contexte dans lequel naît François d'Assise. Il est fils d'une riche famille, c'est ça? Il arrive aux 11e famille de commerçants, de vendeurs?
11: Oui, de marchands. Son père est un marchand de tissus qui a fait au moins une fois le voyage de France. Donc il a été acheté des tissus du Nord pour les revendre, des gros tissus flamands pour les revendre en Italie. Et c'est pour ça qu'il a voulu donner le nom de François. Francesco, ça veut vraiment dire le français. François le français, au sens strict. Et François assiste son père et travaille avec lui dans le commerce, mais a pour ambition de devenir chevalier. Donc c'est un jeune homme joyeux, ambitieux, riche, qui veut se faire adouber chevalier. Pour ça, il est prêt à partir à la guerre.
9: Mais... rêve d'exploit militaire, on est dans les siècles des récits courtois, de la chevalerie.
11: Il est complètement imprégné d'un univers chevaleresque, des récits de chevalerie. Et il entend une voix quand il part à Spolète la première nuit sur son voyage vers le sud, qui lui dit « Mais quel est le grand roi que tu dois servir? Est-ce que tu ne devrais pas servir le plus grand des rois ?» Et c'est comme ça que commence la conversion. Et justement, ce qui est très, très beau et ce qui fait une des grandes forces de sa proposition, c'est de conserver des valeurs du monde, donc des valeurs chevaleresques, mais de les sublimer et de faire d'un appel guerrier un appel pacifique. Mais quand il accueille ses compagnons, il les traite comme des chevaliers de la table ronde. Non, sauf que ce sont

0: Au départ, c'est un mouvement de
1: paix. Ce n'est pas un ordre religieux.
0: Alors, ça le deviendra, ouais. C'est ça, ça la grande question. Après, ouais. C'est un mouvement, au départ, c'est un mouvement de pénitents laïcs, comme il en existe dans différentes villes d'Italie, à cette différence près que François a une ambition universelle. Dès le départ, comme le message, c'est le message de Jésus, qui est un message universel, il y a cette envie, cet appel à propager le message. Donc, et c'est cette envie de s'étendre qui va faire que l'Église prendra en charge, prendra en main ce mouvement pour lui le faire rentrer dans des structures ecclésiales, mais François lui-même restera un laïc au sens où il refusera de devenir prêtre. Il est clair, mais avec les ordres mineurs, sans devenir prêtre lui-même.
1: Il va passer de la prodigalité, de la générosité, disons, de sa classe de fils de marchand bourgeois vers le dépouillement le plus pur. Vous le dites, quel est son rapport à l'argent? Parce que c'est une des choses pour lesquelles on va chercher François d'Assise aujourd'hui, c'est ce rapport à l'argent.
0: Oui, alors c'est un point tout à fait crucial qui lui est vraiment propre, c'est-à-dire que François rejette totalement l'usage de l'objet, des pièces de monnaie. Il demande, là on a entendu dans l'extrait, à ses frères de travailler ou de mendier quand ils ne peuvent pas travailler, mais ils doivent recevoir une rémunération ou une aumône en nature, en nourriture. Et on mange ce qu'on vous donne et on ne peut pas choisir. Donc l'argent, il a très bien compris, il y a plusieurs aspects cruciaux dans l'argent dont il ne veut pas. L'argent donne une liberté de choix, l'argent donne une possibilité de faire des réserves. Or, il est dit, ne vous souciez pas du lendemain, et François prend ça à la lettre. Ne vous souciez pas du lendemain, ça veut dire pour lui, ne laissez pas tremper des légumes secs de la veille pour le lendemain, mais du matin pour le soir. Voilà. Donc c'est quelque chose, ne pas faire de provisions, ne pas accepter ce qu'on vous donne, manger n'importe quoi, tout ce qu'on vous donnera, parce que cela viendra par la providence divine. Donc c'est cette volonté d'être dans l'instant, dans le moment, et de ne dépendre que de soi, et de rester dans des rapports humains, alors que la monnaie crée cette intermédiation abstraite, hein, qui vous sépare des autres. Donc si on prend au sérieux le message de François aujourd'hui, bien évidemment, de nos jours, tous les franciscains, les frères et les sœurs qui suivent, qui sont donc dans les traditions fondées par François d'Assise, ont des cartes bleues, utilisent l'argent, bien évidemment. Mais ça veut quand même dire, si on veut être sensible à ce message, s'extraire des circuits de consommation, essayer d'être conscient au moins de cette intermédiation et de voir comment nouer des rapports humains, des rapports de plus direct, des circuits courts. Voilà, je pense qu'on peut même utiliser François comme dans ce sens-là.
1: Est-ce que il dit, si vous trouvez de l'argent sur votre chemin, n'en faites pas plus de cas que si c'était du crottin de cheval. Est-ce que c'est radical au XIIIe siècle de dire ça, ou est-ce que c'est quelque chose que l'on peut entendre?
0: Non, c'est totalement radical. Il le fait parce que c'est un grand moment de monétarisation. Hein, c'est vraiment, on est en plein dans une période d'expansion économique, de croissance urbaine, croissance des échanges et monétarisation. Donc l'argent s'infiltre un peu partout dans la société, à différents niveaux. L'archéologie montre aujourd'hui au XIIIe siècle, dans presque tous les villages, on trouvera quelques petites pièces de monnaie, pas forcément beaucoup, mais ça devient un moyen, c'est pas le moyen principal, bien sûr, il y a beaucoup d'autoconsommation, mais ça se diffuse partout. Or, François sent bien que c'est un poison. François est un homme du XIIe siècle, enfin, un homme d'un monde féodal, d'un monde qui rejette la marchandise. Hein. Il l'a connu, il sait ce que ça... Il en connaît les dangers, et donc c'est un rejet complet de cet univers pour vouloir créer ces relations humaines directes.
1: Quelle est la réaction? Vous le disiez, c'est un mouvement qui commence dans la ville d'Assise, donc c'est quelque chose dans une commune, on pourrait dire, c'est une petite ville où tout le monde se connaît. Comment est-ce que les bourgeois de la ville dont il est issu réagissent à cette transmutation, ce dénuement total qu'ils mettent en scène d'ailleurs?
0: Oui, alors d'abord lui a sa vocation qui lui vient, il faudra 3 ans avant d'arriver vraiment à devenir qui il est. C'est des choses qui sont assez mal connues parce que les textes sont silencieux, mais il y a des périodes vraiment de jeûne, de pénitence individuelle. Enfin, il abandonne vraiment le monde et il reçoit des messages qui lui donnent des instructions. Voilà, tu feras ceci, tu feras cela, jusqu'à recevoir l'instruction de proclamer l'évangile, retourner dans la ville pour proclamer l'évangile, appeler. Et certaines personnes vont le suivre, mais au début, c'est un tout petit nombre. Pendant la première année, ils ne sont qu'une douzaine. Et quand ils reviennent dans la ville, donc un des premiers, Bernard, était un bourgeois qui vend tous ces biens. Mais évidemment, quand ces personnes reviennent dans leur propre ville pour mendier alors qu'auparavant ils avaient de quoi vivre, on se moque d'eux. Voilà, l'idée même de la pauvreté radicale telle qu'ils la vivent, de ne pas avoir de sandales du tout, de porter une tunique de paysan pauvre, d'être sale, de dormir dans les bois, de refuser... C'est une vie itinérante, hein, faut bien comprendre au début. Le verset clé, c'est « n'emporter rien en chemin ». Donc c'est voilà, être toujours en chemin sans rien avoir, dormir dans les bois,

0: dans des cabanes, refuser les maisons en terre et donc revenir dans la ville pour mendier. C'est au début très mal compris et c'est précisément le refus de l'argent qui est la seule chose qui distingue vraiment ses frères des pauvres habituels qui mendient à la porte des églises.
1: Et alors, vous le soulignez, il a une vie itinérante, il y a le refus de la sédentarisation qui est fondamental. Saint François d'Assise pense le voyage.
0: Oui, c'est être toujours sur la route, proclamer un message de paix d'abord. C'est vraiment, enfin, on l'a entendu dans les premières paroles des pèlerins à Assise. C'est vraiment ça la grande force de François. Il a renoncé à partir à la guerre pour proclamer la paix. Et on sait qu'il l'a fait. Là, on a des témoignages extérieurs très très nets sur le fait qu'il passe dans des villes italiennes divisées entre partis qui se font des conflits, où il y a des luttes internes, et il appelle à la pacification. Parfois, il y arrive. Donc, c'est vraiment ça le grand message. D'appeler à la paix, mais en passant partout. C'est ça que c'est. Et quand on regarde son trajet, il est tout le temps en chemin, avec seulement des périodes de retrait, de jeûne. Il fait en gros 3 carêmes par an, 3 fois 40 jours de jeûne dans des endroits reculés, le plus souvent. Mais sinon, il est constamment sur la route jusqu'à être totalement épuisé.

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Il est beau et gai, courageux.

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1: Voilà pour la lecture de Jacques Copeau du Cantique des créatures de François d'Assise, une archive INA de 1956, mais qui souligne un autre aspect de François d'Assise, qui est son rapport à ce qui l'environne. Aujourd'hui, on dit l'environnement, mais en fait, c'est ce qui l'entoure, la terre qui l'entoure.
2: Lui dit la création. Tout ce qui a été créé par Dieu est digne de louange. Mais
1: donc, c'est ce que reprend le pape François. Dans
2: c'est
1: son
2: ça, Laudato si, c'est vraiment les débuts de la Loué sois-tu. Il y a une petite nuance par rapport au texte qu'on vient d'entendre. On comprenait autrefois le texte comme « Loué sois-tu pour tout ce que tu as créé, Seigneur ». Or, on a mieux compris maintenant qu'il s'agit de dire « Loué sois-tu par tout ce que tu as créé ». Donc c'est un appel de François à tous les éléments, le soleil, la lune, les étoiles, etc. À chaque élément, chaque créature est là pour chanter la louange de Dieu. C'est ça le sens de cet appel, qui s'adresse vraiment à chaque créature. Or, ce qui est très frappant, c'est, et ça c'est tout à fait unique dans le christianisme, François reconnaît une dignité religieuse à chaque être créé par Dieu. C'est pour ça qu'il appelle chaque chose, chaque être, chaque créature, frère ou sœur.
1: C'est-à-dire les animaux ?
2: Les animaux, mais aussi les pierres, aussi le feu.
1: Les pierres également ?
2: Oui.
1: C'est-à-dire même la matière inanimée ?
2: La matière et le feu en particulier, frère feu. Et les derniers versets du Cantique concernent sœur la mort, sœur notre mort, corporelle.
1: Voilà. Comment est-ce qu'il se noue ce lien avec l'altérité la plus radicale ? Parce que si on parle de pierre, c'est-à-dire comment il fait pour nouer un lien, se représenter une dignité, un sujet de la pierre, un sujet, il y a des histoires très connues avec les loups, avec les oiseaux.
2: Voilà. En fait, c'est là le principe commun. Toute créature a été créée par Dieu, et donc toute créature a cette dignité d'avoir été créée par Dieu, qu'elle soit animée ou inanimée. Et dans ce parcours-là, juste pour sauter à autre chose qui a un lien direct, c'est le voyage en Égypte et en Palestine qui a été crucial pour François. Les oiseaux, c'est avant son voyage, mais François part en 1219 suivre une croisade, la cinquième croisade, qui essaye de reprendre Jérusalem en essayant de prendre une cité du delta du Nil, d'Amiette, dans le but de l'échanger contre Jérusalem. François y va, non pas pour chercher le martyr, mais pour vouloir convertir lui pacifiquement et non pas par les armes. Il rencontre le sultan, enfin, il serait très connu. Ça s'est assez bien passé, même s'il n'a pas converti le sultan. En revanche, il est tombé malade et étant malade, il a quitté les croisés, il est resté sans doute peut-être 6 mois à Saint-Jean d'Acre, ville merveilleuse avec multitude de communautés chrétiennes, musulmanes, juives. Et on sait qu'à son retour, il a vraiment eu envie de transmettre des pratiques qu'il avait observées en Orient. L'appel à la publique à la prière, la récitation des 99 noms de Dieu, qui sont des choses musulmanes, mais aussi une pratique juive qui est de conserver les documents écrits dans lesquels sont utilisées les lettres qui servent à écrire le nom de Dieu. C'est une pratique juive extrêmement précise qui est la Geniza.
1: Qui sont conservées à l'intérieur des mosquées, à travers une fente dans un mur.
2: Ou dans une pièce. Voilà, il y a différentes formes. Mais c'est vraiment une pratique typiquement juive que François veut proposer. Alors ça ne marchera pas, on voit bien qu'il a eu des contacts, et ça c'est à son retour. C'est-à-dire, qu'est-ce qu'il a fait ?
1: C'est l'altérité humaine qui lui a permis d'accéder à réfléchir aux autres formes d'altérité
2: c'est
1: de la
2: ça,
1: nature.
2: Voilà. C'est ma lecture du lien entre ces deux dimensions. C'est la rencontre de l'autre humain, c'est le fait d'avoir rencontré des infidèles, d'avoir vu que des infidèles louaient le même Dieu d'une autre façon, et qu'il fallait les aimer, et c'est en aimant l'autre humain qu'il a cette ouverture vers toutes les créatures, en ajoutant aussi cet élément qu'il y a dans le soufisme, dans les traditions soufis, qu'il a pu aussi rencontrer durant ce voyage, des éléments qui vont dans le même sens, d'un respect pour toutes les créatures. Voilà. Et donc c'est vraiment ça qui devient une des marques de fabrique de François dans ces derniers temps, c'est la dernière période de sa vie, qui culmine dans ce cantique qu'on a entendu.
1: Parce que François d'Assise décède en 1226, puisque nous fêtons les 800 ans. Comment se fait-il qu'un homme qui prêche la pauvreté, le rapport individuel avec les autres vivants, la possibilité de s'entendre avec l'altérité également humaine. Comment est-ce qu'il a, il a pu traverser des siècles dans lesquels c'est au contraire la distinction nature et culture qui s'est opérée, le commerce et évidemment la guerre
2: Oui, c'est-à-dire que le message de François n'a pas été reçu tel qu'il l'a transmis. Ce que j'essaie de montrer dans mon livre, c'est une chose qui est très connue, c'est la grande tension qu'il y a entre le projet initial et la volonté de la papauté, notamment dans la personne du pape Grégoire IX, qui était auparavant cardinal d'Ostie, qui a suivi François, qui a essayé d'encadrer le mouvement, qui transforme un mouvement proliférant en une structure organisée, hiérarchisée, alors que François refusait les hiérarchies, il refusait d'être un maître, il voulait être une mère pour ses frères, il refusait tout titre de supériorité. Cette tension, en fait, ne signifie pas que tout a été perdu, mais que c'est maintenu. Donc ce que j'appelle une sorte de confrérie initiale des compagnons qui a transmis le message initial, qui a survécu. Et il y a eu constamment, par les textes, donc juste un tout petit détail, c'est rentré d'un peu les témoignages qu'on a. Ce que je mets en avant, ce sont surtout les témoignages des compagnons de François, en particulier frère Léon qui a été le confesseur scribe de François pendant les dernières années de sa vie, après le retour de croisade. Et Léon a raconté beaucoup d'épisodes, a rassemblé beaucoup de témoignages. Et c'est ces témoignages-là qui montrent le François qui voulait vivre ce projet-là. Or, ces textes sont restés disponibles et ces textes ont réactivé. Donc, les fameux Fioretti qu'on a entendus au début sont une dérivation de ces textes qui viennent de frère Léon. Donc, ce message-là, en fait, a toujours été disponible et a pu être réactivé à différentes générations.
1: Sylvain Piron, aujourd'hui, on l'a entendu dans le journal, Léon XIV a publié sa première encyclique, Magnifica Humanitas, humanité magnifique, encyclique qui s'est concentrée sur les conséquences de l'intelligence artificielle et des évolutions cognitives qu'elle puisse impliquer. Est-ce que ce rapport peut-être de doute, de distance, ce rapport critique à la technique, c'est aussi quelque chose qui existe dans la parole, ce qu'a laissé François d'Assise ?
2: Non, parce que la question ne se posait pas comme ça, mais on peut tout à fait comprendre le lien. D'abord, petite parenthèse, le pape Léon s'est appelé Léon aussi en souvenir de frère Léon, ami de François, puisqu'il était l'ami de pape François. Et donc, c'est simplement le côté humain. C'est défendre l'humanité contre la machine, contre l'asservissement par la machine. Là, il y a quelque chose qui peut passer par François, mais qui est une tradition humaniste extrêmement profonde.
1: Merci beaucoup, Sylvain Piron, d'être passé dans la deuxième partie de questions du soir. Je rappelle le titre de votre livre, François et ses frères, biographie collective de François d'Assise, qui vient de paraître aux éditions La Tempête, et également Cantique du Soleil, une lecture que vous avez publiée au Classique de l'écologie des éditions de Presse universitaire de France. Merci à toute l'équipe qui m'a permis de préparer cette émission. Bruno Barad à la programmation, à la préparation, Bertie Bourdon, Rodi Eken, Audrey Carme à la réalisation et la prise de son, c'était Léa Racine et Vincent Thévenet. Restez à l'écoute, tout de suite, c'est à voix nue.
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7: À Voix Nue, Caroline Brouet, Dominique Versini. Depuis toujours, j'ai rêvé d'un monde plus juste. Depuis 30 ans, J'ai fait de la lutte contre l'exclusion, la lutte contre la pauvreté, le combat d'une vie.
5: Premier épisode, la petite fille aux nattes brunes. Bonjour Dominique Versigny.
7: Bonjour.
5: Vous êtes une figure centrale des politiques sociales en France, on peut aussi le dire comme ça. Vous avez cofondé le SAMU social de Paris en 1993 aux côtés de Xavier Emmanuelli. Vous avez été secrétaire d'État chargée de la lutte contre la précarité et l'exclusion de 2002 à 2004. Défenseur des enfants entre 2006 et 2011, puis adjointe à la mairie de Paris en charge des solidarités, des droits de l'enfant et de la protection de l'enfance, avant d'être nommée en 2025, à la fin de l'année, défenseur des enfants de la ville de Paris. Votre parcours dessine une ligne constante, faire de l'urgence sociale une responsabilité et une cause politique, et peut-être rendre visibles celles et ceux qu'on ne regarde plus. Si je devais vous demander, Dominique Versigny, ce qui a fait que vous êtes devenue la femme que vous êtes aujourd'hui, que répondriez-vous ?
7: Alors, on est toujours le produit de différents événements. D'abord, ma naissance au Maroc, dans un pays extrêmement pauvre.
5: En 1954.
7: Avec une mère qui était fille-mère, comme on disait à l'époque. Fille-mère, c'était vraiment très dur. Et d'ailleurs, c'était une époque. Heureusement que le monde a changé et qu'aujourd'hui, on est tous très heureux si nos enfants ont des enfants eux-mêmes, sans forcément être en couple.
5: Vous dites qu'on est le fruit de notre éducation, de ce qu'on est, bien sûr, de notre histoire. C'est peut-être ce qui explique que la première phrase du livre, qui est votre autobiographie, on pourrait le dire comme ça, « J'ai rêvé d'un monde plus juste », comme vous vous présentiez, c'est « Ma mère disait souvent que nous étions pauvres et je n'aimais pas entendre ce mot qui résonnait comme une condamnation ». Est-ce que ça, ce serait, c'est la première phrase de votre livre, est-ce que ça, ce serait peut-être l'une des clés de ce que vous êtes devenue ?
7: Lorsqu'on est pauvre, on est personne. Lorsqu'on est pauvre, on ne peut rien faire. Lorsqu'on est pauvre, personne ne peut parler pour nous. Et c'est pour ça que, grâce à cette mère qui a tout fait pour que je fasse des études, que je sois, j'atteigne des sommets qu'elle n'imaginait même pas, j'ai toujours utilisé le fruit de ses études, de ses fonctions, pour donner la parole aux plus pauvres et surtout pour les défendre. Ça m'a marqué à vie parce que j'ai beaucoup souffert du regard des autres sur ma mère et j'ai beaucoup souffert de mon propre regard sur ma mère. Car évidemment, les enfants veulent toujours avoir des parents comme ceux des autres et ils ne veulent pas avoir une maman qui est un peu mise au banc, qui est pas tout à fait bien habillée, dont les cheveux plombs sont décolorés, mais avec des racines toujours apparentes, des talons éculés, etc. Donc ça, ça marque dans une vie. Et pour moi, c'est insupportable à chaque fois. Donc à chaque fois, je fais le maximum. J'ai essayé de faire le maximum. Malheureusement, on ne peut pas le faire pour tout le monde parce qu'il y a tellement de gens qu'il faut aider. Mais en ayant, par les hasards de la vie, certaines fonctions politiques, ça m'a permis non pas de changer le monde, sinon ça se saurait si les politiques pouvaient le changer, mais de développer des politiques publiques qui sont inscrites et qui restent encore là et qui permettent d'aider des gens. Voilà, j'ai essayé de faire comme ça.
5: Votre vie a été un combat pour les autres. Est-ce que vous diriez que quand vous étiez petite, puis adolescente, puis jeune femme, votre vie était un combat ?
7: Alors non. En tant qu'enfant, ma mère m'a protégée. En fait, en réalité, je savais qu'on était pauvres, mais je ne m'en rendais pas vraiment compte, puisqu'elle faisait tout pour que je sois habillée comme les autres, que j'ai des
5: jolis vêtements,
7: pour masquer cette pauvreté sur moi. Mais je le savais à plein de choses. D'abord, on n'était pas reçus dans les bonnes familles, puisqu'on vivait au Maroc et les Français faisaient tous partie de la haute société. Nous, on n'était pas, on était plutôt du côté du peuple. Du côté des Marocains, enfin moi ça m'allait très bien, hein, puisque j'étais très heureuse avec mes petits camarades marocains, jouer marocaine, à jouer dans la rue, voilà. Donc,
5: parce que votre mère a grandi au Maroc, oui. Elle a grandi dans la Médina de Rabat, oui. Où vous étiez dans, à Rabat aussi, vous.
7: Oui.
5: Elle a grandi dans la Médina de Rabat parce que ses propres parents, qui étaient corses, mais étaient venus, c'est ça, au Maroc.
7: Oui, alors ma mère est née en 1918. Et ses parents sont arrivés au début du siècle, en fait, au moment où il y avait le protectorat français. Et donc, ils étaient dans l'administration. Mon grand-père était dans la police et ma grand-mère était institutrice.
8: Donc ils sont venus comme plein de gens, puis au Maroc, pardon, en Corse, il n'y avait pas de travail, donc tous les jeunes partaient et puis venaient là, au Maroc, ou en Tunisie, ou en Algérie, ou ailleurs, que sais-je. Et donc ils se sont installés dans ce pays qu'ils ont aimé, dont ils ont parlé la langue. Ils ont vécu dans la Médina, parce que la ville européenne de Rabat, qu'on peut avoir connue en allant visiter le Maroc, n'existait pas dans sa partie européenne. Elle existait dans la Médina, c'est-à-dire la ville marocaine. Il y avait la Médina et le Mella, la ville marocaine et le quartier juif. Donc eux, ils ont vécu dans la Médina, au milieu des Marocains. Et d'ailleurs, toutes les vacances, ma mère les passait à l'école de couture avec les petites filles marocaines, dans les rues, à courir partout. Ils parlaient l'arabe comme le français. D'ailleurs, un jour, le directeur de l'école est venu et a dit à mon grand-père, « Monsieur Versini, il faut sortir vos enfants de la Médina parce qu'ils parlent mieux l'arabe que le français à l'école. C'est un problème. » Donc, du coup, ils ont acheté une maison du côté de la ville européenne qui commençait à se construire. Très belle ville européenne, d'ailleurs, avec une architecture de Lyoté qui a beaucoup marqué le Maroc par cette belle architecture. Voilà. Donc, moi, je n'ai pas vécu dans la Médina. Mais avec ma mère, on parcourait les rues de la Médina en permanence, ne serait-ce que pour aller de la ville de Rabat jusqu'à Salé, où il y a le fleuve Bourgrec qui est magnifique, où on traversait le fleuve, on allait à la plage, à Salé. On avait une vie très simple, mais très heureuse.
5: Image forte, hein, d'ailleurs, que cette entrée de la Médina, Dominique Versini, dont vous parlez comme d'une cour des miracles. Là aussi, avez des images fortes. Peut-être là que vous avez commencé à apprendre à regarder les pauvres, non pas comme une masse abstraite, mais comme des visages, des corps, des histoires qu'il y avait derrière.
8: Alors quand j'étais petite, j'étais un peu effrayée parce que je voyais tous ces corps. Bon, il y avait beaucoup de gens qui avaient des handicaps, beaucoup de gens qui étaient très pauvres et ça se voyait. Et la mendicité était très très importante. Voilà, les gens s'accrochaient, montraient, les femmes avaient leurs bébés accrochés au dos. Enfin, c'était très effrayant, il y avait beaucoup de gens difformes. Effectivement, il y avait un côté cours des miracles qui faisait peur pour une petite fille, parce que moi, j'étais petite. Mais ma mère, elle était tellement à l'aise, elle était chez elle. Voilà, donc on a vraiment aimé ce pays, on a aimé ce peuple, on a aimé leur langue, on a aimé...
5: Vous parliez l'arabe ?
8: Parler l'arabe. Et puis c'était une époque, alors qu'on ne connaît plus aujourd'hui, puisque c'était une époque où tout le monde était identifié par sa religion. On était musulman, juif ou chrétien. On n'était pas français, anglais, etc.
5: Et pourtant, c'est les premières années de l'indépendance, votre enfance à vous. Le pays a été indépendant en 1956.
8: Mais je ne m'en suis pas rendu compte du tout.
5: On ne vous faisait pas sentir que vous étiez français
8: et pas du tout. Oh non. Le Maroc n'a pas la même histoire que l'Algérie. En Algérie, il y a vraiment eu une guerre. Pour l'indépendance, le Maroc y a échappé, et heureusement, il y a eu des escarmouches, etc. Mais la France a rapidement fait revenir le roi Mohamed V, qui avait été exilé et qui était aimé du peuple, très aimé. Et c'est ce qui a permis justement de ramener une indépendance de façon raisonnable, raisonnée, sans que les Marocains se sentent humiliés. Ça, c'était très important. Le Maroc a échappé à cette guerre qui a laissé tellement de traces en Algérie. Et moi, j'allais à l'école de la mission culturelle française. Donc, c'est ce qui m'a permis de...
5: Fréquenter par la haute société, justement.
8: Fréquenter par la haute société française et marocaine. Donc, moi, j'allais à l'école avec les filles de ministres marocains. Toutes les filles de grandes familles allaient à l'école française. Et les enfants du peuple, eux, ils allaient dans des écoles coraniques. Où là, c'était un autre mode éducatif quand
5: même. Mais donc c'est parce que vous étiez française que vous pouviez aller dans cette école, puisque vous n'aviez pas les moyens avec votre mère ?
8: Tout le monde allait à l'école de la mission culturelle française, c'est-à-dire avec des professeurs, des enseignants venus de France, et qui étaient coopérants, et qui enseignaient dans ces écoles de la mission culturelle française, financées par la France, et qui permettaient ainsi aux enfants français, et on était nombreux, et aussi aux enfants de familles marocaines qui scolarisaient leurs enfants là. Donc c'était un excellent enseignement, et tant mieux, parce que c'est ce qui m'a permis ensuite, à l'arrivée des études supérieures en France, de pouvoir suivre et faire de bonnes études.
5: Et en parallèle de cette mission culturelle française, Dominique Versigny, votre mère vous a inscrite au catéchisme auprès des franciscains avec le frère Joël. Mmh. Le frère Joël dont vous écrivez dans votre livre que c'était pour vous une image paternelle rassurante et inspirante et qu'il l'a été pour le reste de votre vie. D'ailleurs, dans votre bibliothèque à vous, il y a le livre bien en vue de Joël Colombel.
8: J'allais au catéchisme. Alors, les franciscains étaient une communauté très importante au Maroc. Ils n'étaient pas du tout dans une démarche de prosélytisme ou de conversion, pas du tout, mais ils étaient auprès des plus pauvres. Ce sont les franciscains, c'est Saint-François d'Assise, c'est aider les pauvres. Et ils étaient cette présence bienveillante envers tout le monde. Et pour nous, les enfants, pour moi, effectivement, en allant au catéchisme, ma mère me confiait là, d'abord, il n'y avait rien d'autre à faire. Et j'ai pu bénéficier d'images paternelles, parce que moi, je n'avais pas de père, je n'avais que ma mère. Et j'avais ces hommes bons, et parmi eux, il y en avait un qui était particulièrement exceptionnel, qui était le frère Joël. Alors, quand il est arrivé au Maroc, il était très, très jeune, il avait à peine une vingtaine d'années. Puis il a fait son séminaire et il est devenu franciscain. Il était très jeune, et pour nous, les enfants, d'avoir un jeune père qui joue avec nous au ballon, à tout, c'était fantastique. Mais ce qui est surtout fantastique, c'est que j'ai pu le voir jusqu'à la fin de sa vie. En fait, il est mort il y a une dizaine d'années. Alors, vous voyez, comme il était très jeune, il a vécu longtemps, donc j'ai pu en profiter longtemps. Dans la rue où j'habite, il y a le couvent des franciscains à Paris.
5: C'est amusant, vous êtes installé juste à côté de l'église des franciscains de Paris, dans le 14e arrondissement.
8: Oui, c'est la seule qui existe dans Paris. Et lorsque j'ai effectivement cherché un appartement et que j'ai pu trouver celui-là, je me suis mis à la fenêtre et j'ai vu ce sublime couvent, tout en briques rouges, magnifique. Et j'ai entendu les cloches sonner. J'ai dit, c'est là que je dois habiter. Et d'ailleurs, je suis très heureuse, je ne vous cache pas. Chaque soir, quand j'entends l'appel des cloches, je n'y réponds pas tout le temps, à vrai dire. Mais le cœur y est. Mais ça me fait du bien de savoir qu'ils sont là. Et le frère Joël, il a pu, sur sa fin de vie, il est venu là et j'ai pu être avec lui. Et c'est un des visages qui a compté pour moi. Dans la vie, c'est comme ça. Si on a de la chance, on a des bons parents qui sont des bonnes représentations parentales toute sa vie. Ben sinon, les enfants, ils en trouvent d'autres.
5: D'autant que vous laissez entendre, Dominique Versigny, que cette mère qui a tout fait pour vous, qui s'est même peut-être un peu sacrifiée pour sa fille pendant une bonne partie de sa vie, exerçait toutefois une emprise et parfois violente. Alors même si c'était un peu l'époque et que l'époque est différente, cette violence reste une violence.
8: Oui, alors bon, à l'époque, l'éducation, c'était un peu à la dure hein, quand même. On est quand même dans les années 54. Donc, effectivement, ma mère avait une seule obsession dans sa vie, c'était que je travaille bien à l'école, que je sois la meilleure, que je sois la première, etc. Parce qu'elle, ce qu'elle ne voulait pas, c'est que je vive le même sort qu'elle-même avait vécu. Elle voulait que je sois une femme libre, une femme indépendante, une femme qui gagne sa vie, une femme qui, surtout, qui ne dépende pas d'un homme pour vivre. Bon, ça, elle a parfaitement réussi. C'est une grande chance de pouvoir être autonome de toute façon dans la vie. Et après, comme ça, on choisit les personnes avec qui on veut vivre et qu'on aime. Et on n'est pas obligé de rester avec quelqu'un simplement parce qu'on dépend de cette personne. Et donc, elle m'a donné cette liberté d'être. Et ça, je m'en suis vraiment reconnaissante parce qu'elle ne pouvait pas. À l'époque, une femme qui n'était pas mariée était vraiment considérée comme une femme perdue, en fait. Comme une femme de mauvaise moralité. Et donc... pour elle, c'était très important. C'est pour ça qu'elle y a mis... Bon, elle y allait, c'était un peu à la dure, quoi. C'était... les leçons s'apprenaient à coups de gifles, etc. Mais bon, voilà. Bon, maintenant, c'est loin. Et puis, en écrivant le livre que j'ai écrit, ça m'a permis de prendre de la distance, en fait, avec les choses. Et de me dire que, voilà, c'est comme ça. Chacun fait comme il peut.
5: Vous voulez dire que vous lui en voulez pas?
8: Non, je lui en veux pas, non. Non, non, je lui en veux pas. Non, non, je lui en ai beaucoup voulu parce que je trouvais que la violence n'était pas une méthode éducative. Mais j'ai compris qu'elle était comme ça. Mais moi-même, je me suis employée à essayer de ne pas reproduire son modèle.
5: Elle travaille dans les services sociaux de Rabat, et d'abord oui. Rabat, puis Kenitra aussi, votre mère.
8: Oui.
5: Elle était chargée d'accueillir les plus pauvres de la province.
8: Mais oui, en fait, elle avait pris un boulot de dactylo. Elle n'avait pas fait d'études, donc elle avait appris à taper, à Z, ERT, etc. Et elle avait été, le hasard, secrétaire, dactylo, dans un service social. Mais comme elle parlait l'arabe, comme la mosquée, comme on disait, parfaitement, quand arrivaient toutes les files de pauvres, parce que c'était une région, leur arbre, où il y avait énormément d'inondations, donc il y avait énormément de misère, et donc les gens venaient vers la province, qui serait en quelque sorte la sous-préfecture, pour demander de l'aide, et demander, donc là, il y avait l'aide internationale, et on distribuait des couvertures, de la nourriture, du lait, enfin, de la farine, etc. Et ma mère, elle était là, elle jouait ce rôle, en fait. Oui, sans doute que ça c'est quelque chose qui m'a inspirée, voilà. Elle avait déjà, oui, une sorte d'aversion pour la... Parce qu'elle, elle était pauvre, mais pas dans la misère. Les autres, ils n'avaient rien. Maintenant, on ne voit plus ces images. Le Maroc a énormément évolué. Il y a de la pauvreté, mais il n'y a pas cette misère. La plupart des jeunes font des études. Enfin, non, on n'est plus du tout dans le même pays que celui que j'ai connu. Moi, c'était plus proche de Calcutta. Enfin, c'était une misère extrême. Avec pas de soins, enfin, pas de moyens pour pouvoir se soigner. C'était quand même une période très dure.
5: Pas les droits élémentaires.
8: Pas les droits élémentaires.
5: Fondamentaux.
8: C'est pour ça, d'ailleurs, que je suis aussi une grande militante de l'accès aux soins et que je m'oppose tout le temps, parce que tous les gouvernements, depuis longtemps, ont toujours envie de supprimer l'aide médicale État pour les étrangers. Or, c'est la seule porte d'accès qui permet d'avoir accès aux soins en France pour un étranger, en situation irrégulière, bien sûr. J'ai beaucoup combattu ce sujet parce que, effectivement, la santé, c'est la base dans une vie. On ne peut pas vivre, grandir, s'épanouir si on n'a pas accès aux soins. C'est un droit absolument élémentaire, comme se nourrir, avoir accès à de l'eau buvable, etc., etc.
5: Vous disiez, Dominique Versigny, que vous aviez grandi sans père. Mais malgré tout, ce père, vous savez qui il est. Vous avez appris qui il était quand vous aviez 16 ans. Il était présenté comme votre parrain. Et ça n'a sans doute pas aidé votre mère à gagner sa réputation dans la société, parce que votre père avait 18 ans de moins que votre mère quand il vous a eu. Vous pouvez nous en parler de ce père. On va le suivre tout au long de ces épisodes, parce que l'histoire est un rebondissement. C'est une histoire assez romanesque et très belle, au fond, au final.
8: Oui. Mais...
5: Donc, votre père, Édouard de Bettencourt...
8: Mon père est un jeune homme de bonne famille, qui vit aussi au Maroc. Par l'intermédiaire de quelqu'un de sa famille, il... Voilà, en gros, son oncle dit à ma mère, et puis, il y a mon neveu, là, qui s'ennuie... Il a 17 ans, il ne sait pas quoi faire. Et ma mère, en fait, sa vie était une vie... elle allait tous les jours à la plage, au beau jour, etc. Est-ce que tu peux l'amener avec ta bande de copains à la plage? Alors du coup, elle embarque le jeune Édouard. Elle le vit plutôt comme une corvée. Hein. Et elle l'embarque avec toute sa bande. Alors ma mère fréquentait plutôt des gens un petit peu à la marge de la société. Voilà, il y avait toute une bande de femmes, d'hommes, des garçons... on dirait gay aujourd'hui, homosexuel, ce qui était très mal vu à l'époque dans la bonne société française. Mais ma mère, alors, elle avait un truc, c'est qu'elle n'avait aucun, et elle m'a passé ça, et j'en suis très reconnaissante, aucun regard négatif sur les gens. Enfin, elle acceptait les gens tels qu'ils étaient, quel qu'était leur choix de vie. Et ça, alors ça, c'est quelque chose que je lui dois, parce qu'alors, elle avait beaucoup de défauts, mais alors celui-là, elle ne l'avait pas. Et je lui en suis très reconnaissante. Et donc, elle embarquait tout le monde, et puis Édouard était là, et puis évidemment, ma mère avait 34-35 ans, et mon père avait 17 ans. Évidemment,
5: donc
8: lui,
5: il était mineur. À l'époque, on était majeur à 21 ans.
8: À 21 ans. Mais ma mère, c'était une pin-up. C'était l'époque de Marilyn, vous voyez, donc elle était blonde, décolorée, les cheveux crantés, et tout. Tous les hommes étaient redingues d'elle. C'est comme ça.
5: Donc le jeune Édouard est tombé à ses pieds.
8: Édouard est tombé absolument à ses pieds. Elle ne le regardait pas, parce que c'était un gamin pour elle. Et alors lui, il se préparait à rentrer dans les paras. Donc c'était un gamin, c'est un garçon de 17 ans, mais qui avait l'air d'avoir 22 ans, quoi. Et lui, alors, il, tous les soirs, il lui envoyait des poèmes, il pleurait sous ses fenêtres tous les soirs. Et un jour, est arrivé ce qui arrivera, ce qui devait arriver. Et voilà, ma mère s'est trouvée enceinte. Alors ma mère était une femme de son époque. À l'époque, les femmes n'avaient pas la pilule, mais elles se faisaient avorter. Elles s'étaient fait avorter à de nombreuses reprises. C'est pour ça que je suis aussi une fervente. Je pense que c'est très très bien maintenant que le droit à l'IVG soit dans la Constitution. Parce que c'est une protection. Tant de femmes ont failli mourir en faisant des avortements improbables. Ce qu'elle avait fait à chaque fois. Et elle, elle était tout à fait prête à se faire avorter. Mais mon père, avec la foi de ses 17 ans et demi, lui a dit « Ah non, il faut garder cet enfant. C'est notre enfant. » Et voilà comment je suis là devant vous.
5: Comment vous êtes là devant nous ?
8: C'est
5: comment...
8: pas un homme qui s'est défaussé. C'est un homme qui a voulu cet enfant à un âge où on est plein de romantisme, etc. Mais évidemment, la famille de Bettencourt ne voyait pas ça du bon côté.
5: Donc voilà. Donc, c'est ce qui explique aussi que vous ne l'ayez pas vu jusqu'à vos 16 ans, où vous l'avez vu en France.
8: Voilà, et... il se voyait bien me récupérant et ma mère disparaissant. Mais voilà. Donc, par contre, ils ont accordé à mon père le fait qu'il puisse être mon parrain. Donc j'ai une très belle photo devant l'église Saint-François d'Assise de Rabat avec un beau jeune homme, avec un petit bébé dans les bras et une belle jeune femme blonde, magnifique. C'était comme ça.
5: 18 ans plus tard, Dominique Versigny, c'est à votre tour de partir. Vous quittez le Maroc, vous aviez très envie d'être juge pour enfants. Alors ça ne nous étonne plus quand on entend ce que vous avez raconté d'ici là, mais vous êtes venue à Paris pour faire des études de droit.
8: Oui, j'avais une vision comme ça. Oui, je ne sais pas pourquoi, je voulais être juge des enfants, c'était assez curieux. Bon, maintenant on comprend un peu mieux pourquoi. Et on est arrivé à Paris ensemble, ma mère et moi. Mais on n'avait aucune attache. Enfin, on était française, mais on n'avait pas d'attache en France. J'avais été en France deux fois, de 0 à 18 ans, donc je ne connaissais pas la France. Mais par contre, j'avais été bercée à l'École de la République, la Mission culturelle française, des idéaux républicains, de la liberté, de l'égalité, de la fraternité. Et pour moi, la France incarnait quelque chose, un rêve, un idéal par rapport à tout ce que je voyais autour de moi au Maroc. Alors j'allais déchanter quand même.
5: La réalité a été tout autre pour
8: vous ? La réalité a été tout autre. D'abord, quand on est arrivé, on avait le statut de rapatrié, ce qui ne voulait rien dire. C'était une petite indemnité qui permettait de pouvoir s'installer. Mais néanmoins, quand on est arrivé, donc, on n'avait pas de logement. Donc moi, je me suis inscrite tout de suite à la fac de Nanterre en droit. On a découvert que avoir un logement social, ce n'était pas comme ça. Et d'ailleurs... aujourd'hui, ça continue.
5: C'est ce qui fait que votre mère est venue habiter dans votre chambre d'étudiante.
8: Ma mère est venue habiter dans ma chambre d'étudiante à Nanterre.
5: En attendant d'avoir un logement HLM.
8: Alors, ça a pris à peu près un an. Et au bout d'un an, on a eu un appartement, petit deux pièces, dans un HLM.
5: À Gennevilliers,
8: si je dirais. Oui, flambant neuf à Gennevilliers. Et donc, on s'est retrouvés là, encore au milieu des pauvres, là, puisque là... les communes comme Gennevilliers, notamment les communes communistes, sont celles qui ont le plus construit et sont celles où il y avait le plus de travailleurs migrants, par exemple. Donc, on a été dans cette cité de Gennevilliers où il y avait beaucoup de travailleurs migrants, de gens venus d'Afrique du Nord, d'Afrique noire, etc., avec un marché très pittoresque où tout le monde parlait arabe ou les dialectes de l'Afrique. Voilà, donc, on est arrivé là.
5: On est au début des années 70, hein ?
8: En 73, ouais, à peu près. 73. Et donc, moi, j'allais à la fac faire mes études.
5: Et le Maroc vous manquait ?
8: Non, en fait, c'était quand même un peu une sidération, ce qu'on vivait. Parce qu'avoir quitté ce pays où on était tellement heureuse, où on habitait dans un joli petit immeuble en plein centre de Rabat, près de la gare centrale... Et pour se retrouver là, c'était quand même un truc incroyable. Donc moi, j'étais plus en sidération.
5: Votre mère, elle a quand même arrêté de chanter.
8: Ma mère chantait très bien. Des chansons d'amour, toujours. Et elle enchantait l'immeuble où nous habitions, au Maroc, par une voix assez fabuleuse, un peu genre Edith Piaf. Et Mais non, elle était déprimée, je pense. Hein.
5: Ouais, vous écrivez qu'elle n'a jamais retrouvé sa joie de vivre, quand
8: non,
5: même, c'est fort.
8: Jamais. Elle n'a jamais retrouvé sa joie de vivre. Et moi, je l'ai vue à partir du moment où on arrivait en France, petit à petit, ce... Voilà. Vous voyez, ce... Se ratatiner sur elle-même. Il n'y a que la naissance de mes enfants qui lui a apporté beaucoup de bonheur. Et sinon, je pense qu'elle n'a jamais été heureuse dans cette France qu'elle avait tellement idéalisée. En plus, moi, je me suis mariée, presque en culpabilisée. Je me suis mariée, la laissée.
5: Petite vingtaine.
8: Laissée très jeune, oui, oui. Laissée cette mère qui a tant donné, c'était très difficile. Franchement, c'est pas si facile. Par contre, elle a eu une relation... elle était très présente pour mes enfants. D'ailleurs, ce qui m'a permis de faire d'avoir toutes ces fonctions que j'ai enchaînées les unes après les autres. Pas tout de suite, puisqu'au début, j'avais épousé un camarade du Maroc, en fait, un Français du Maroc, que j'avais retrouvé en France. Donc, évidemment, c'était très sécurisant d'épouser quelqu'un qui a eu la même histoire, qui comprend notre histoire. C'est pour ça qu'après, très longtemps après, quand je me suis occupée des réfugiés, des exilés, je me disais, je comprenais un peu, mais eux, c'est... Eux, leur sort était encore pire. Parce que moi, j'étais quand même française en France. Eux, ils sont exilés en sans-papiers en France. Combien c'est dur de quitter son pays, combien c'est dur de quitter sa famille, combien c'est dur de renoncer à toute sa culture d'enfance. C'était très rassurant d'être mariée avec Jean-Marie et d'avoir des enfants ensemble. Et ma mère, qui était vraiment la grand-mère super.
5: Vous passez, Dominique Versini, votre maîtrise à l'époque, master en droit des affaires à Paris 10 Nanterre. Puis vous faites l'IEP de Paris. Vous en sortez diplômé en 1979. Et vous entrez dans des laboratoires pharmaceutiques où vous allez vous occuper de communication pendant 10 ans. Et là, vous écrivez dans votre livre « J'ai rêvé d'un monde plus juste » qu'en fait, c'était pour être à la hauteur des espoirs que votre mère avait fondés sur vous.
8: Oui. Je voulais avoir plein d'enfants et j'étais mère de famille, j'étais femme au foyer. Quand je raconte ça à des gens qui travaillent avec moi, ils sont très étonnés. Parce que moi, j'ai quand même commencé à travailler qu'à 29 ans. Donc, je m'occupais de mes enfants, mon mari était pédiatre, on avait une vie comme ça, qui était un peu celle que j'idéalisais. Et j'ai été rattrapée et à un moment, j'ai décidé de travailler. Et j'ai choisi le premier job qui était le plus près de chez moi, c'était dans un petit labo pharmaceutique. Après, j'ai été dans un grand laboratoire pharmaceutique où j'étais à l'international et je gagnais très bien ma vie. Et là, ma mère était très heureuse. Alors, pour elle, c'était une réussite sociale, gagner beaucoup d'argent. Elle trouvait qu'être femme au foyer, ce n'était pas une réussite sociale, mais que je n'avais pas fait tout ça pour ça. J'avais, en fait, réalisé son rêve pour moi. Mais son rêve pour moi n'était pas finalement celui qui serait réellement le mien. Et celui-là, je le découvrirai au fur et à mesure de mes rencontres.
5: Peut-être même déjà au tournant des années 90, où vous rencontrez le médecin Xavier Emmanueli chez des amis corses. Oui. Et là débute une nouvelle vie, c'est ce que nous verrons dans l'épisode suivant, dans l'épisode 2. Merci Dominique Versini. À suivre l'épisode 2, à la rencontre des délaissés, le SAMU social. C'était À Voix Nue avec Dominique Versini, réalisation Franck Lilin, prise de son Yann Frécy, chargé de programme À Voix Nue Daphné Abgral, une série de Caroline Brouet disponible sur le site de France Culture et l'application Radio France.
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1: Premier épisode, la disparition.
2: Ce matin, Rino m'a téléphoné. J'ai cru qu'il voulait encore de l'argent et je me suis préparée à le lui refuser. Mais le motif de son appel était tout autre.
3: Lenou, maman a disparu.
4: Ça fait combien de temps ?
3: 15 jours.
4: Et c'est maintenant que tu m'appelles ?
3: Oui. Je savais pas. Elle doit être quelque part, en vadrouille, dans Naples.
4: Même la nuit ?
3: Tu sais comment elle est.
4: D'accord, mais 15 jours d'absence, tu trouves ça normal ?
3: Ben oui. Ça fait longtemps que tu l'as pas vue. C'est encore pire. Elle a jamais sommeil, elle va, elle vient, elle fait tout ce qui lui passe par la tête.
2: Quel bon fils. Un gros bonhomme sur la quarantaine qui n'avait jamais travaillé de sa vie. Il n'avait fait que trafiquer et gaspiller.
3: Je suis allé voir tout le monde.
2: Il n'avait pas de cervelle et rien ne lui tenait à cœur hormis sa propre personne.
3: Je suis allé à l'hôpital hier. Ils savent rien et personne ne sait où elle est. Je suis même allé chez les flics. Elle serait pas chez toi ?
4: Ta mère, ici à Turin. Elle est pas chez moi, non.
3: T'es sûr ?
4: Rino, s'il te plaît, je te dis qu'elle n'est pas là.
3: Mais elle est où alors ?
4: S'il te plaît, comporte-toi comme elle le voudrait, pour une fois, ne la cherche pas.
3: Mais qu'est-ce que tu racontes ?
4: Tu m'as entendu, c'est inutile. Apprends à vivre tout seul, et ce n'est pas la peine de me chercher non plus.
2: La mère de Rino s'appelle Raffaella Cerullo. Mais tout le monde l'a toujours appelée Lina, pas moi. Je n'ai jamais utilisé ni ce premier, ni ce deuxième prénom. Depuis plus de 60 ans, pour moi, elle est Lila. Si je l'appelais Lina ou Raffaella, comme ça, d'un coup, elle penserait que notre amitié est finie. Cela fait au moins 3 décennies qu'elle me répète vouloir disparaître sans laisser de traces. Elle n'a jamais eu à l'esprit de fuguer, de changer d'identité ou de refaire sa vie ailleurs. Et elle n'a jamais pensé au suicide. Dégoûtée à l'idée que Rino se retrouve avec son corps et soit obligée de s'en occuper. Son intention a toujours été différente. Elle voulait se volatiliser, disperser chacune de ses cellules et qu'on ne retrouve plus rien d'elle. Et comme je la connais bien, ou du moins je crois la connaître, je parie qu'elle a trouvé un moyen de ne pas laisser la moindre trace dans ce monde, ni un cheveu, nulle part. J'ai ouvert mes tiroirs et les boîtes en métal dans lesquelles je conserve des souvenirs de toutes sortes. Bien peu de choses. J'ai découvert que je n'ai rien d'elle. Pas une photo, pas un message, pas un petit cadeau. Est-il possible qu'en tant d'années, elle ne m'ait rien laissé ? Ou pis encore, que je n'ai rien voulu garder d'elle ? Oui, c'est bien possible. Cette fois, c'est moi qui ai téléphoné à Rino.
3: Allô ?
2: À contre-cœur.
4: Tu as des nouvelles, Rino ?
3: Non. Et toi ?
4: Aucune.
3: Je crois que j'ai une idée. Je voudrais aller à la télé. Tu sais l'émission là où ils font revenir les gens disparus. Qu'est-ce que t'en penses ? Pourrait être une bonne idée, non ?
4: Tu as regardé dans son armoire ?
3: Pourquoi faire ?
4: Va voir.
2: Il y est allé et s'est rendu compte qu'il n'y avait rien. Pas même un vêtement de sa mère d'été ou d'hiver. Ses chaussures avaient disparu. Ses quelques livres aussi. Disparu toutes les photos, disparu les films, disparu son ordinateur. Même les vieilles disquettes qu'on utilisait autrefois. Tout. La moindre trace de ses activités de fée de l'électronique. Elle qui avait fait ses premières armes avec les ordinateurs dès la fin des années 70, à l'époque des fiches perforées. Rino était stupéfait.
3: Y a plus rien. Tout est vide.
4: Bon, prends tout le temps que tu veux et ensuite appelle-moi pour me dire si tu as trouvé la moindre chose qui lui appartienne.
3: Y a rien.
4: Rien du tout ?
3: Non. Elle a découpé son image sur toutes les photos où on était ensemble. Même celle de quand j'étais petit.
4: Tu as bien regardé ?
3: Partout.
4: Même à la cave ?
3: Partout, je t'ai dit. Même la boîte qui contenait ses papiers officiels a disparu. Qu'est-ce que ça veut dire ? Quelqu'un a tout volé ?
5: Non.
3: Mais qu'est-ce qu'ils cherchent? Mais qu'est-ce qu'ils nous veulent à ma mère et moi?
4: Du calme, Rino. Personne veut quoi que ce soit à ta mère et toi.
3: Je peux venir quelques jours chez toi?
4: Non.
3: S'il te plaît.
4: Non.
3: Mais j'arrive pas à dormir.
4: Débrouille-toi, Rino, j'y peux rien.
2: J'ai raccroché. Et quand il m'a rappelé, je n'ai pas répondu. Je me suis assise à mon bureau. Lila va trop loin, comme d'habitude. Non seulement elle voulait disparaître elle-même, maintenant à 66 ans, mais elle voulait aussi effacer toute la vie qu'elle laissait derrière elle. Je me suis sentie pleine de colère. Voyons qui l'emporte cette fois. J'ai allumé mon ordinateur et j'ai commencé à écrire notre histoire dans ses moindres détails. Tout ce qui me restait en mémoire. Je me rappelle la lumière mauve de la cour et les odeurs d'une douce soirée de printemps. Nos mères préparaient le dîner et c'était l'heure de rentrer, mais nous nous attardions, occupés à mettre notre courage à l'épreuve, par défi et sans jamais nous adresser la parole. Depuis quelque temps, à l'école et en dehors, nous ne faisions que cela. Lila glissait la main, puis tout le bras dans la gueule noire d'une bouche d'égout. Et juste après, je faisais de même, le cœur battant, espérant que les cafards ne me couraient pas sur la peau et que les rats ne me mordraient pas.
0: J'y vais en première.
2: Lila grimpait jusqu'à la fenêtre de Madame Spagnolo, au rez-de-chaussée, se pendait à la barre de fer où passait le fil à linge, se balançait et puis se laissait glisser jusqu'au trottoir. Et moi, je le faisais aussitôt à mon tour, même si j'avais peur de tomber et de me faire mal. Lila s'enfonçait sous la peau l'épingle de nourrice rouillée qu'elle avait trouvée dans la rue je ne sais quand, mais qu'elle gardait dans sa poche comme si c'était le cadeau d'une fée. Moi, j'observais la pointe de métal qui creusait un tunnel blanchâtre dans sa paume. Puis quand elle l'enlevait et me la tendait, je faisais pareil.
0: Lilou, viens, suis-moi. Va où? Viens, je te dis.
2: Lila se dirigea vers l'immeuble où habitait Don Achille. La peur me figea le sang. Don Achille, c'était l'ogre des contes. Et j'avais interdiction absolue de l'approcher, lui parler, le regarder ou l'épier. Il fallait faire comme si sa famille et lui n'existaient pas.
5: Ah non, on va pas chez Don Achille.
2: Il était craint et haï dans ma famille, mais pas seulement, sans que je sache d'où ça venait. C'était un être fait de je ne sais quelle matière, fer, verre ou ortie, mais vivant. Vivant avec un souffle brûlant qui lui sortait par le nez et la bouche. Je croyais que si je le voyais, ne serait-ce que de loin, il me planterait dans les yeux quelque objet acéré et chauffé à blanc. Et si j'avais la folie de m'approcher de la porte de son appartement, là, il me tuerait. J'attendis un peu pour voir si Lila changeait d'avis et faisait volte-face, mais pas du tout. Les lampadaires n'étaient pas encore allumés, et la lumière dans les escaliers non plus.
0: Alors, tu viens? T'as peur ou quoi?
5: Non.
2: Pour suivre Lila, il fallait que je quitte la lueur bleutée de la cour et que je pénètre dans le noir du hall d'entrée.
0: Traîne pas, c'est au dernier étage.
6: Oui, j'arrive.
0: Mais allez, oh, t'es lente.
7: Eh ben ça tombera un autre jour.
8: Ah, c'est pas possible, c'est toujours comme ça.
7: Eh ben ça sera comme ça encore une fois.
8: Bah comme je vais les payer les bénéficiaires, moi.
7: Bon, tu te tais ou quoi?
8: D'accord, on fait comme ça, on mange pas, d'accord? On mange les... Qu'est-ce que tu veux manger là?
7: Bah retourne dans la cuisine.
2: Je tremblais. Chaque bruit de pas et chaque éclat de voix, c'était Don Achille qui arrivait dans notre dos ou bien qui venait vers nous avec un grand couteau de ceux qu'on utilisait pour ouvrir le ventre des poules. On sentait une odeur d'ail frit, Marie, la femme de Don Achille, allait me mettre dans sa poêle avec de l'huile bouillante, leurs enfants me mangeraient et lui me suceraient la tête comme mon père le faisait avec les Rouget.
9: T'es sûre que c'est une bonne idée?
0: Mais oui, allez.
2: Nous nous arrêtâmes souvent. Et à chaque fois, j'espérais que Lila se déciderait à faire demi-tour.
0: Quelle trouillarde, franchement.
2: J'étais trempée de sueur. Elle... je ne sais pas. Nous montions lentement vers la plus grande de nos terreurs de l'époque. Nous allions affronter notre peur et la regarder en face. À la quatrième volée de marche, Lila eut un comportement inattendu. Elle s'arrêta pour m'attendre. Et quand je la rejoignis, elle me donna la main. Ce geste changea tout entre nous et pour toujours. C'était sa faute. À une époque pas tellement lointaine, 10 jours ou 1 mois auparavant, je n'en sais rien puisque nous ignorions alors tout du temps, elle s'était emparée de ma poupée par traîtrise et l'avait jetée au fond d'une cave. Quand on est au monde depuis peu de temps, il est difficile de comprendre quels sont les désastres à l'origine de notre sentiment du désastre. Les grandes personnes, en attente du lendemain, évoluent dans un présent derrière lequel il y a hier, avant-hier ou tout au plus la semaine passée. Elles ne veulent pas penser au reste. Les petits ne savent pas ce que cela veut dire hier, avant-hier, ni même demain. Pour eux, tout est ici et maintenant. Ici, c'est cette rue, c'est cette porte, ces escaliers. Ici, c'est cette maman, ce papa, ce jour et cette nuit. Moi, j'étais petite et en fin de compte, ma poupée en savait plus long que moi. Je lui parlais et elle me parlait. Ma poupée avait un visage, des cheveux et des yeux en celluloïde. Elle portait une petite robe bleue que lui avait cousue ma mère dans un de ses rares moments heureux. Et elle était très belle. La poupée de Lila, en revanche, avait un corps en chiffon jaunâtre rempli de sciure et je la trouvais laide et crasseuse. Toutes deux ses pieds se soupesaient, toujours prête à se blottir dans nos bras si un orage éclatait, s'il y avait du tonnerre ou si quelqu'un de plus grand, de plus fort, aux dents plus aiguisées voulait s'emparer d'elle. Nous jouions dans la cour, mais en faisant comme si on ne jouait pas ensemble. Lila ramassait un caillou ou un bouchon de limonade et le mettait sur la tête de nous, sa poupée. Je renchérissais et ramassais une petite fleur ou un clou.
0: C'est la plus belle.
10: Sina, mets ta couronne de reine, sinon tu vas attraper froid. Tu vois ton reflet dans ce petit morceau de verre? Comme tu es jolie.
2: Ce qui nous attirait le plus, c'était l'air froid qui montait de la cave. Un souffle qui nous rafraîchissait au printemps et en été. Nous aimions bien aussi les barreaux avec les toiles d'araignée, l'obscurité, le grillage épais qui, rougi par la rouille, s'enroulait de mon côté et aussi du côté de Lila, créant 2 fentes parallèles par lesquelles nous pouvions lâcher les cailloux dans le noir et écouter le bruit qu'ils faisaient en touchant terre.
0: On jette des cailloux. D'accord.
2: En ce temps-là, tout était beau et inquiétant.

0: Simuler des angles noirs, des sentiments réprimés mais toujours à la limite de l'explosion. Et nous attribuons à ces bouches sombres et aux cavernes qui, derrière elles, s'ouvraient sous les immeubles du quartier, tout ce qui nous effrayait à la lumière du jour. Donakil, par exemple, n'habitait pas seulement dans son appartement au dernier étage, mais aussi là-dessous, araignée parmi les araignées, rat parmi les rats.
1: Qu'est-ce que c'est ?
2: Ça doit être des rats.
1: Des rats ?
0: Je l'imaginais, la bouche ouverte, toujours prêt à recueillir dans son énorme sac noir tout ce que nous laissions tomber par les angles abîmés du grillage. Ce sac était un attribut fondamental de Donakil. Il le portait toujours, même chez lui, et y mettait ce qui était aussi bien mort que vif.
1: Tina, tu as chaud ? Bois de la rosée. Tina, ma pauvre petite poupée, ne t'aventure jamais seule dans la cave. Sinon, tu finiras au fond du sac tout noir de Donakil.
0: Lila connaissait ma terreur.
2: Tu me la prêtes ?
1: D'accord, mais tu me prêtes la tienne.
2: D'accord.
0: À peine eut-elle en main Tina qu'elle la poussa de l'autre côté de la grille et la laissa tomber dans l'obscurité. J'éprouvais une douleur insupportable. Je tenais à ma poupée comme à ce que j'avais de plus précieux. Je savais que Lila était une gamine très méchante, mais je ne me serais jamais attendue à ce qu'elle me fasse un coup aussi cruel. Pour moi, ma poupée était vivante et la savoir au fond de la cave me jeta dans le désespoir. Mais en cette occasion, j'appris un art dont je devins par la suite experte. Je retins mon désespoir. Je le retins sur le bord de mes yeux humides.
2: Tu t'en fiches ?
0: Je ne répondis rien. J'éprouvais une douleur extrêmement violente, mais je sentais que la douleur de me fâcher avec elle serait plus forte encore. Je ne dis rien. Je me contentais de jeter dans la cave la poupée qu'elle venait de me donner.
1: Tu vois, moi aussi je suis capable de te faire comme toi.
2: Maintenant, tu vas me la chercher.
1: Si tu vas chercher la mienne.
2: D'accord.
0: Dans l'entrée de l'immeuble, il y avait une petite porte qui conduisait aux caves. Nous la connaissions bien. Tous les enfants étaient tentés, mais en même temps terrorisés par la possibilité de forcer cette petite porte juste assez pour pouvoir passer de l'autre côté. C'est ce qu'on fit. Une fois à l'intérieur, Lila d'abord et moi derrière, nous descendîmes des marches en pierre jusqu'à un endroit humide.
1: Qu'est-ce que c'est ?
2: C'est rien.
0: J'avais peur. J'essayais de suivre Lila qui avait l'air en colère et allait tout droit à la recherche de sa poupée. J'avançais à tâtons. Je fus très effrayée par une espèce de visage flasque aux grands yeux de verre dont le menton s'allongeait en forme de boîte.
1: Lila, là un monstre.
0: Je le vis accroché sur un petit moine en bois avec son expression désolée. Elle s'approcha lentement de l'objet en me tournant le dos, tendit une main précautionneuse et l'enleva du moine. Puis elle se tourna. Elle avait mis le visage aux yeux de verre sur le sien et maintenant elle avait un visage énorme aux orbites rondes sans pupilles, privé de bouche, avec ce menton noir en galoche qui pendait sur sa poitrine.
3: Ce n'est qu'un masque, un masque à gaz. C'est comme ça que l'appelle mon père. On a le même dans le débarras à la maison.
0: Je me calmai. Lila regarda autour d'elle et repéra l'ouverture d'où nous avions fait tomber Tina et nous. Nous nous approchâmes du mur rugueux et granuleux et regardâmes dans l'ombre.
1: Elles sont pas là. Elles sont pas là. Elles sont pas là.
0: Et Lila fouillait par terre avec ses mains, ce que moi je n'avais pas le courage de faire.
1: Ah là, voilà. Oh non. C'est une vieille page de journal roulée en bleu. Regarde là-bas dans le coin. Il y a un truc par terre.
2: Non, c'est un vieux sac en toile.
1: Mince, on cherche encore ?
2: Elles sont pas là, je te dis.
0: Lila se dirigea vers la sortie. Alors je me sentis perdue, incapable de rester là toute seule à continuer les recherches. Incapable de m'en aller avec elle si je n'avais pas trouvé ma poupée.
2: C'est Donakil qui les a prises. Il les a mises dans son sac noir.
0: À cet instant même, je l'entendis. Donakil. Il rampait, se frottait contre les formes indistinctes des objets. J'abandonnais Tina à son destin et m'enfuis pour ne pas perdre Lila. Aller chez Donakil, c'était interdit. Mais Lila décida de le faire quand même et je la suivis. Ce fut même cette occasion qui me convainquit que rien ne

0: pouvait l'arrêter et que chacune de ses désobéissances débouchait sur des prodiges à couper le souffle.
1: Lila, je veux pas y aller.
2: Mais si, c'est rien, n'aie pas peur.
0: Nous voulions que Donakil ait nous rendre nos poupées. C'est pour ça que nous montions les escaliers. Même si à chaque marche, j'étais sur le point de faire volte-face et de retourner dans la cour. Devant la porte d'Onakil, mon cœur battait très fort. Je l'entendais dans mes oreilles, mais je me consolais en me disant que c'était aussi le bruit du cœur de Lila.
3: Aide-moi à mettre la table.
2: Oui, maman.
0: Après une pause devant la porte, Lila frappa.
3: Oui ? Vous cherchez qui ? C'est Alfonso que vous voulez voir ?
2: Non, c'est Donakil que nous voulons voir.
3: Dis-moi ce qu'il y a.
2: Nous devons lui parler en personne.
3: Entrez. À qui ?
0: Une silhouette trapue apparut dans la pénombre. Son buste était long et ses jambes courtes. Ses bras descendaient jusqu'aux genoux et il avait une cigarette à la bouche dont on voyait la braise.
4: Qui c'est ?
3: La fille du cordonnier, avec la grande des Greco.
0: Donakil entra dans la lumière et pour la première fois nous le vîmes vraiment. Aucun minéral, aucun scintillement de verre. Je le trouvais laid, mais pas autant que je l'avais imaginé.
4: Mais qu'est-ce que vous voulez ?
2: Les poupées.
4: Quelles poupées ?
2: Les nôtres.
4: Bon, ici on n'a pas besoin de vos poupées.
2: Vous les avez prises dans la cave.
4: Pino, c'est toi qui as pris la poupée de la fille du cordonnier ?
2: Non, papa, c'est pas moi. C'est vous qui les avez prises, on vous a vu.
5: Ah, vous m'avez vu.
2: Oui, et vous les avez mises dans votre grand sac noir. Oui.
5: J'ai pris vos poupées et je les ai mises dans mon grand sac noir, c'est ça ?
2: Oui.
0: J'eus l'intuition qu'il n'était pas en colère, mais que tout à coup, il se sentait là, comme s'il recevait la confirmation de quelque chose qu'il savait déjà.
3: C'est prêt ?
5: J'arrive.
0: Donakil porta sa grosse et large main à la poche revolver de son pantalon. Nous nous serrâmes très fort la main, nous attendant à ce qu'il en sorte un couteau. Mais c'est un portefeuille qu'il en tira. Il l'ouvrit, regarda à l'intérieur et tendit à Lila de l'argent.
5: Allez-vous les acheter, vos poupées ?
0: Lila attrapa l'argent et me tira par la main.
2: Allez, on y va.
5: Et rappelez-vous que c'est moi qui vous les ai offertes, hein ?
6: Bonsoir et bon appétit.
7: Il t'a donné combien ?
2: 500 lire.
7: 500 lire ?
8: Mario.
9: Oui, Don Alfo.
10: Piacere.
9: Non
10: ce l'ho mai visto, mannaggia.
9: Ma allora?
10: Le foglie sugli alberi in autunno.
9: Mamma mia, come ho parlato.
11: À suivre. L'amie prodigieuse de Elena Ferrante, traduit de l'italien par Elsa Damien, adapté par Victoire Bourgois. Premier épisode, la disparition. Avec Amira Cazar, Léo Dussolier, Emilia Cazzorzi, Angèle Bertin, Alexis Rangard, Christelle Casiglia, Émile Coller, et les voix de Ciro Cesarano, Tony Martone, Fabio Gorgolini, Giulia Masini, Sofia Meinero, Chiara Meinero, Sarah Doumanc. Musique originale, Arthur B. Gillette. Conseillère littéraire, Catel Guillou et Emmanuel Chevrière.
12: Bruitage, Céline Bernard. Prise de son, montage et mixage, Julien Doumanc et Bastien Varigo. Assistant à la réalisation, Pablo Valero.
8: Réalisation, Sophie Haute-Picon.
11: L'Amie prodigieuse est éditée aux éditions Gallimard.
0: Elena Ferrante, chronique du hasard. 17 février 2018. Le vrai, le faux. Je n'arrive pas à tracer une ligne de séparation entre histoire vraie et histoire fictionnelle. J'envisage, par exemple, un récit dans lequel moi-même, à 48 ans, en hiver, dans une maison de campagne déserte, je me retrouve enfermée dans la cabine de douche. Je ne parviens pas à fermer le robinet et il n'y a plus d'eau chaude. Est-ce que cela s'est vraiment produit ? Non. Est-ce arrivé à quelqu'un que je connais ? Oui. Cette personne avait-elle 48 ans ? Non. Alors, pourquoi est-ce que je construis un récit à la première personne comme si cela m'était arrivé ? Pourquoi dis-je que c'était l'hiver alors que c'était l'été ? Pourquoi est-ce que je raconte que l'eau chaude était épuisée alors qu'il y en avait encore ? Pourquoi est-ce que je fais durer des heures l'emprisonnement de cette femme quand la personne réelle s'en est sortie en 5 minutes ? Pourquoi est-ce que je complique l'histoire de toutes sortes d'autres événements, sentiments, angoisses et réflexions terrifiées alors que l'anecdote que l'on m'a racontée est simple, un petit incident sans importance ? Je pourrais répondre que c'est parce que j'essaye d'écrire un roman en suivant une ligne que Gogol résumait ainsi. « Donnez-moi un banal fait de la vie quotidienne et j'en tire une pièce en 5 actes. » Mais cette réponse ne me semble pas satisfaisante. J'essaye au contraire, pour m'éclaircir les idées, de m'attribuer l'intention opposée. Admettons que je sois lasse d'aller à la chasse aux anecdotes afin d'en tirer des pièces en 5 actes. Admettons que je veuille m'en tenir rigoureusement au témoignage de mon ami. Je vais donc lui parler. J'y vais avec mon iPad et je fais même une vidéo. Je veux être totalement fidèle à son compte rendu. Ensuite, je rentre chez moi et je me mets au travail. Je lis et relis mes notes. Je regarde la vidéo à de multiples reprises, l'écoute encore et encore, perplexe. Mon ami me raconte-t-elle vraiment les choses telles qu'elles se sont passées ? Pourquoi s'embrouille-t-elle lorsqu'elle évoque la cabine défectueuse ? Pourquoi, tandis qu'elle parle, regarde-t-elle avec insistance vers la droite ? Qu'y a-t-il à droite que je ne vois pas dans mon enregistrement et que je n'ai pas vu dans la réalité ? Et comment faire lorsque je passerai à l'écriture ? Chercherai-je à formuler des hypothèses sur ce qui se cache à droite, sur ce qu'elle a peut-être voulu me cacher ? Rendrai-je son langage plus correct ? Faudra-t-il atténuer le désordre de son expression ou l'exagérer pour le rendre plus évident ? Devrais-je exprimer des doutes sur son récit, avancer des hypothèses, combler des lacunes ? Bref, mon effort de fidélité ne pourra faire abstraction de mon imagination, de la recherche d'une cohérence narrative, de l'attribution d'un ordre et d'un sens, ni même de l'imitation du manque d'ordre et de sens. L'écriture étant par nature artificielle, tout emploi littéraire de l'écriture comporte toujours une forme de fiction. L'élément discriminant serait plutôt quelle part de vérité la fiction finit-elle par capturer. Chronique du hasard de Elena Ferrante est publiée aux éditions Gallimard dans la traduction d'Elsa Damien.
11: Lue par Francesca Fossati.
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16: Les comédiens, bien voir les comédiens, voir les musiciens, j'adore cette chanson. Les comédiens de Monsieur Charles Aznavour, c'est une des premières chansons que j'ai... c'est pas une des premières chansons que j'ai écoutées dans ma vie, mais elle fait partie de mes piliers. À vrai dire, j'avais un ami qui a eu son permis très jeune, enfin il l'a eu à 18 ans, hein, parce que finalement on peut avoir son permis qu'à 18 ans, mais du coup c'était le premier de notre bande à l'avoir, et il avait une petite Smart, et on se baladait dans Paris en mettant la musique à fond, et donc moi à 18 ans je hurlais les comédiens dans une Smart, et on était là dans les rues de Paris et on criait « Viens voir les comédiens, voir les musiciens, voir les magiciens, qui arrive, viens !» Elle est dure à chanter, j'avais jamais chanté, tiens, enfin je l'avais jamais chanté à cappella en tout cas. Et il y a un truc... En fait, elle me fait penser, je sais pas si dans Les Demoiselles de Rochefort, donc c'est Jacques Demy, je crois, il y a au tout début, t'as les marins qui arrivent et les forains en même temps, et donc t'as une espèce de scène complètement, complètement comédie musicale finalement, avec la place de Rochefort.
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16: Et tous ces danseurs, ces forains qui arrivent, qui commencent à s'installer, qui font une chorégraphie, comédie musicale avec des claquettes, etc., etc. C'est hyper joyeux et ils chantent, ils font pa pa pa.
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19: 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Les comédiens ont parcouru les faubourgs. Ils ont donné la parade à grand renfort de tambours. Devant l'église, une roulotte peinte en vert avec les chaises d'un théâtre à ciel ouvert. Et derrière eux, comme un cortège en folie, ils drainent tout le pays, les comédiens.
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18: 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Mais pour l'instant, ils traversent dans la nuit d'autres villages endormis, les comédiens.
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16: Mais je trouve que cette chanson-là, elle est la traduction de ce que c'est que d'être musicien, c'est-à-dire que aujourd'hui, la musique, elle est quand même assez, j'allais dire mondialisée, mais il y a un truc très grand. Il peut y avoir un truc très grandiloquent dans la façon de faire de la musique. Et moi, je crois profondément que être musicien, c'est être un artisan. C'est-à-dire fabriquer une chanson, c'est de l'artisanat. C'est faire de la musique, c'est fabriquer quelque chose, et c'est vraiment monter une petite estrade. Et voilà, ce métier de musicien, il est hyper beau parce qu'il est hyper vagabond, tout en étant organisé. Et pour moi, c'est ça qu'elle raconte, cette chanson. Et à l'époque, quand je l'écoutais, j'avais pas du tout pour ambition de faire de la musique. Je voulais faire du droit, ou enfin, en tout cas, je commençais à faire du droit. Et du coup, elle m'évoquait une profonde liberté, une espèce de grande joie de vivre et quelque chose d'inaccessible surtout.
19: 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Les comédiens.
16: C'est vrai que dans ce texte-là, les comédiens, c'est très visuel, c'est très cinématographique. Et moi, c'est ce que j'essaye de faire, en tout cas, c'est ce que j'aime faire dans certaines chansons, raconter des histoires. C'est-à-dire qu'en 3 minutes, parce qu'une chanson, aujourd'hui, ça dure entre 3 et 4 minutes, disons, tu dois permettre à l'auditeur de se projeter comme s'il était dans un film. Et c'est vrai que quand j'écoute les comédiens, moi, là, je vois quelque chose. Ce serait intéressant de savoir ce que toi, tu vois, ce que X ou Y voit, parce que c'est sûr et certain que toutes et tous, on a une petite trame qui se dessine dans notre tête, on a une petite histoire. Alors, je sais pas, tu vois, devant l'église, une roulotte peinte en verte, avec les chaises d'un théâtre à ciel ouvert, et derrière eux, comme un cortège en folie, ils drainent tout le pays, les comédiens. On voit tous, chacun voit son église, chacun voit ses chaises, chacun voit sa roulotte avec des petits saltimbanques qui crient, on voit tous des costumes différents, tu vois, là moi j'étais carrément au Moyen-Âge d'un coup, alors que j'avais jamais été au Moyen-Âge en lisant ça, bah là d'un coup je sortais d'un château avec des petits avec des gens, avec des gros costumes rouges et bleus, enfin tu vois, c'est vrai que c'est ce qui est intéressant aussi dans la chanson, ou en tout cas dans la poésie, c'est que il y a certaines poésies qui racontent des histoires et qui nous projettent dans un imaginaire qui est le nôtre et qui est en fait un espace privé. Et c'est drôle de s'imaginer que la personne en face n'imagine pas la même chose, alors que pourtant elle a la même base de départ.
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20: Chapitre 17e. Arrivée de Candide et de son valet au pays d'Eldorado et ce qu'ils y virent. Quand ils furent aux frontières des oreillons, vous voyez, dit Cacambo à Candide, que cet hémisphère-ci ne vaut pas mieux que l'autre. Croyez-moi, retournons en Europe par le plus court.
21: Comment y retourner ?
20: Dit Candide.
21: Et où aller ? Si je vais dans mon pays, les Bulgares et les Abares y égorgent tout. Si je retourne en Portugal, j'y suis brûlé. Si nous restons dans ce pays-ci, nous risquons à tout moment d'être mis en broche. Mais comment se résoudre à quitter la partie du monde que Mademoiselle Cunégonde habite ?
20: Tournons vers la Cayenne, dit Cacambo. Nous y trouverons des Français qui vont par tout le monde. Ils pourront nous aider. Dieu aura peut-être pitié de nous. Il n'était pas facile d'aller à la Cayenne. Il savait bien à peu près de quel côté il fallait marcher, mais des montagnes, des fleuves, des précipices, des brigands, des sauvages étaient partout de terribles obstacles. Leurs chevaux moururent de fatigue. Leurs provisions furent consumées. Ils se nourrirent un mois entier de fruits sauvages et se trouvèrent enfin auprès d'une petite rivière bordée de cocotiers qui soutinrent leur vie et leurs espérances. Cacambo, qui donnait toujours d'aussi beaux conseils que la vieille, dit à Candide « Nous n'en pouvons plus, nous avons assez marché. J'aperçois un canot vide sur le rivage. Emplissons-le de cocos. Jetons-nous dans cette petite barque. Laissons-nous aller au courant. Une rivière mène toujours à quelque endroit habité. Si nous ne trouvons pas des choses agréables, nous trouverons du moins des choses nouvelles. »
21: « Allons, »
20: dit Candide.
21: « Recommandons-nous à la Providence. »
20: Ils voguèrent quelques lieues entre des bords tantôt fleuris, tantôt arides, tantôt unis, tantôt escarpés. La rivière s'élargissait toujours. Enfin, elle se perdait sous une voûte de rochers épouvantables qui s'élevait jusqu'au ciel. Les deux voyageurs eurent la hardiesse de s'abandonner au flot sous cette voûte. Le fleuve, resserré en cet endroit, les porta avec une rapidité et un bruit horribles. Au bout de 24 heures, ils revirent le jour. Mais leur canot se fracassa contre les écueils. Il fallut se traîner de rocher en rocher pendant une lieue entière. Enfin, ils découvrirent un horizon immense, bordé de montagnes inaccessibles. Le pays était cultivé pour le plaisir comme pour le besoin. Partout, l'utile était agréable. Les chemins étaient couverts, ou plutôt ornés, de voitures d'une forme et d'une matière brillante, portant des hommes et des femmes d'une beauté singulière, traînés rapidement par de gros moutons rouges qui surpassaient en vitesse les plus beaux chevaux d'Andalousie, de Tétouan et de Mequinez.
21: « Voilà pourtant, »
20: dit Candide,
21: « un pays qui vaut mieux que la Westphalie. »
20: Il mit pied à terre avec Cacambo auprès du premier village qu'il rencontra. Quelques enfants du village, couverts de brocarts d'or tout déchirés, jouaient au palais à l'entrée du bourg. Nos deux hommes de l'autre monde s'amusèrent à les regarder. Leur palais était d'assez larges pièces rondes, jaunes, rouges, vertes, qui jetaient un éclat singulier. Il prit envie aux voyageurs d'en ramasser quelques-uns. C'était de l'or. C'était des émeraudes, des rubis, dont le moindre aurait été le plus grand ornement du trône du Mogol. « Sans doute, » dit Cacambo, « ces enfants sont les fils du roi du pays qui jouent au petit palais. » Le magister du village parut dans ce moment pour les faire rentrer à l'école.
21: « Voilà, »
20: dit Candide,
21: « le précepteur de la famille royale. »
20: Les petits gueux quittèrent aussitôt le jeu, en laissant à terre leur palais et tout ce qui avait servi à leur divertissement. Candide les ramasse, court au précepteur et les lui présente humblement, lui faisant entendre par signe que leurs altesses royales avaient oublié leur or et leur pierrerie. Le magister du village, en souriant, les jeta par terre, regarda un moment la figure de Candide avec beaucoup de surprise et continua son chemin. Les voyageurs ne manquèrent pas de ramasser l'or, les rubis et les émeraudes.
21: « Où sommes-nous ? »
20: s'écria Candide.
21: « Il faut que les enfants des rois de ce pays soient bien élevés, puisqu'on leur apprend à mépriser l'or et les pierreries. »
20: Cacambo était aussi surpris que Candide. Ils approchèrent enfin de la première maison du village. Elle était bâtie comme un palais d'Europe. Une foule de monde s'empressait à la porte et encore plus dans le logis. Une musique très agréable se faisait entendre et une odeur délicieuse de cuisine se faisait sentir. Cacambo s'approcha de la porte et entendit qu'on parlait péruvien. C'était sa langue maternelle, car tout le monde sait que Cacambo était né au Tucumán, dans un village où l'on ne connaissait que cette langue. « Je vous servirai d'interprète, » dit-il à Candide. « Entrons, c'est ici un cabaret. » Aussitôt, deux garçons et deux filles de l'hôtellerie, vêtus de drap d'or et les cheveux renoués avec des rubans, les invitent à se mettre à la table de l'hôte. On servit quatre potages garnis chacun de deux perroquets, un contour bouilli qui pesait 200 livres, deux singes rôtis d'un goût excellent, 300 colibris dans un plat et 600 oiseaux-mouches dans un autre, des ragoûts exquis, des pâtisseries délicieuses, le tout dans des plats d'une espèce de cristal de roche. Les garçons et les filles de l'hôtellerie versaient plusieurs liqueurs faites de cannes de sucre. Les convives étaient pour la plupart des marchands et des voituriers, tous d'une politesse extrême, qui firent quelques questions à Cacambo avec la discrétion la plus circonspecte et qui répondirent aux siennes d'une manière à le satisfaire. Quand le repas fut fini, Cacambo crut, ainsi que Candide, bien payer son écho en jetant sur la table de l'hôte deux de ces larges pièces d'or qu'il avait ramassées. L'hôte et l'hôtesse éclatèrent de rire et se tinrent longtemps les côtés. Enfin, ils se remirent. « Messieurs, dit l'hôte, nous voyons bien que vous êtes des étrangers. Nous ne sommes pas accoutumés à en voir. Pardonnez-nous si nous nous sommes mis à rire quand vous nous avez offert en paiement les cailloux de nos grands chemins. Vous n'avez pas sans doute de la monnaie du pays, mais il n'est pas nécessaire d'en avoir pour dîner ici. Toutes les hôtelleries établies pour la commodité du commerce sont payées par le gouvernement. Vous avez fait mauvaise chère ici parce que c'est un pauvre village, mais partout ailleurs vous serez reçus comme vous méritez de l'être. » Cacambo expliquait à Candide tous les discours de l'hôte et Candide les écoutait avec la même admiration et le même égarement que son ami Cacambo les rendait.
1: « Quel est donc ce pays ? »
20: disaient-ils l'un et l'autre.
1: « Inconnu à tout le reste de la terre et où toute la nature est d'une espèce si différente de la nôtre. C'est probablement le pays où tout va bien, car il faut absolument qu'il y en ait un de cette espèce. » Et quoi qu'en dit maître Pangloss, je me suis souvent aperçu que tout allait assez mal en Westphalie.
20: Chapitre 18e. Ce qu'ils virent dans le pays d'Eldorado. Cacambo témoigna à son hôte toute sa curiosité. L'hôte lui dit « Je suis fort ignorant ». Et je m'en trouve bien. Mais nous avons ici un vieillard retiré de la cour qui est le plus savant homme du royaume et le plus communicatif. Aussitôt, il mène Cacambo chez le vieillard. Candide ne jouait plus que le second personnage et accompagnait son valet. Ils entrèrent dans une maison fort simple, car la porte n'était que d'argent et les lambris des appartements n'étaient que d'or, mais travaillait avec tant de goût que les plus riches lambris ne l'effaçaient pas. L'antichambre n'était à la vérité incrustée que de rubis et d'émeraudes, mais l'ordre dans lequel tout était arrangé réparait bien cette extrême simplicité. Le vieillard reçut les deux étrangers sur un sofa matelassé de plumes de colibri et leur fit présenter des liqueurs dans des vases de diamants, après quoi il satisfit à leur curiosité en ces termes. « Je suis âgé de 172 ans et j'ai appris de feu mon père, écuyer du roi, les étonnantes révolutions du Pérou dont il avait été témoin. Le royaume où nous sommes est l'ancienne patrie des Incas qui en sortirent très imprudemment pour aller subjuguer une partie du monde et qui furent enfin détruits par les Espagnols. Les princes de leur famille qui restèrent dans leur pays natal furent plus sages. Ils ordonnèrent, du consentement de la nation, qu'aucun habitant ne sortirait jamais de notre petit royaume, et c'est ce qui nous a conservé notre innocence et notre félicité. Les Espagnols ont eu une connaissance confuse de ce pays. Ils l'ont appelé Eldorado, et un Anglais nommé le Chevalier Raleigh on a même approché, il y a environ 100 années. Mais, comme nous sommes entourés de rochers inabordables et de précipices, nous avons toujours été jusqu'à présent à l'abri de la rapacité des nations de l'Europe, qui ont une fureur inconcevable pour les cailloux et pour la fange de notre terre, et qui, pour en avoir, nous tueraient tous jusqu'au dernier. La conversation fut longue. Elle roula sur la forme du gouvernement, sur les mœurs, sur les femmes, sur les spectacles publics, sur les arts. Enfin, Candide, qui avait toujours du goût pour la métaphysique, fit demander par Cacambo si dans le pays il y avait une religion. Le vieillard rougit un peu. « Comment, donc, dit-il, en pouvez-vous douter ? Est-ce que vous nous prenez pour des ingrats ? » Cacambo demanda humblement quelle était la religion d'Eldorado. Le vieillard rougit encore. « Est-ce qu'il peut y avoir deux religions ? » dit-il. « Nous avons, je crois, la religion de tout le monde. Nous adorons Dieu du soir jusqu'au matin. » « N'adorez-vous qu'un seul Dieu ? » dit Cacambo, qui servait toujours d'interprète aux doutes de Candide. « Apparemment, dit le vieillard, qu'il n'y en a ni deux, ni trois, ni quatre. Je vous avoue que les gens de votre monde font des questions bien singulières. Candide ne se lassait pas de faire interroger ce bon vieillard. Il voulut savoir comment on priait Dieu dans l'Eldorado. « Nous ne le prions point, » dit le bon et respectable sage. « Nous n'avons rien à lui demander. Il nous a donné tout ce qu'il nous faut. Nous le remercions sans cesse. » Candide eut la curiosité de voir des prêtres. Il fit demander où ils étaient. Le bon vieillard sourit. « Mes amis, » dit-il, « nous sommes tous prêtres. Le roi et tous les chefs de famille chantent des cantiques d'action de grâce solennellement tous les matins. » Et 5 ou 6 000 musiciens les accompagnent. Quoi ? Vous n'avez point de moines qui enseignent, qui disputent, qui gouvernent, qui cabalent et qui font brûler les gens qui ne sont pas de leur avis ? Il faudrait que nous fussions fous, dit le vieillard. Nous sommes tous ici du même avis et nous n'entendons pas ce que vous voulez dire avec vos moines. Candide, à tous ces discours, demeurait en extase. Et disait en lui-même
21: « Ceci est bien différent de la Westphalie et du château de Monsieur le Baron. Si notre ami Pangloss avait vu Eldorado, il n'aurait plus dit que le château de Thunder Ten Tronckh était ce qu'il y avait de mieux sur la terre. Il est certain qu'il faut voyager. »
20: Après cette longue conversation, le bon vieillard fit atteler un carrosse à 6 moutons et donna 12 de ses domestiques aux 2 voyageurs pour les conduire à la cour. « Excusez-moi, » leur dit-il, si mon âge me prive de l'honneur de vous accompagner, le roi vous recevra d'une manière dont vous ne serez pas mécontent. Et vous pardonnerez sans doute aux usages du pays s'il y en a quelques-uns qui vous déplaisent. Candide et Cacambo montent en carrosse. Les 6 moutons volaient. Et en moins de 4 heures, on arriva au palais du roi situé à un bout de la capitale. Le portail était de 220 pieds de haut et de 100 de large. Il est impossible d'exprimer quelle en était la matière. On voit assez quelle supériorité prodigieuse elle devait avoir sur ces cailloux et sur ce sable que nous nommons or et pierreries.

0: 20 belles filles de la garde reçurent Candide et Cacambo à la descente du carrosse, les conduisirent au bain, les vêtirent de robes d'un tissu de duvet de colibri, après quoi les grands officiers et les grandes officières de la couronne les menèrent à l'appartement de Sa Majesté, au milieu de deux files, chacune de 1000 musiciens, selon l'usage ordinaire. Quand ils approchèrent de la salle du trône, Cacambo demanda à un grand officier comment il fallait s'y prendre pour saluer Sa Majesté, si on se jetait à genoux ou ventre à terre, si on mettait les mains sur la tête ou sur le derrière, si on léchait la poussière de la salle, en un mot, quelle était la cérémonie. « L'usage, dit le grand officier, est d'embrasser le roi et de le baiser des deux côtés. » Candide et Cacambo sautèrent au cou de Sa Majesté, qui les reçut avec toute la grâce imaginable et qui les pria poliment à souper. En attendant, on leur fit voir la ville, les édifices publics élevés jusqu'aux nues, les marchés ornés de 1000 colonnes, les fontaines d'eau pure, les fontaines d'eau rose, celle de liqueur de canne de sucre qui coulait continuellement dans de grandes places pavées d'une espèce de pierrerie qui répandait une odeur semblable à celle du girofle et de la cannelle. Candide demanda à voir la cour de justice, le parlement, on lui dit qu'il n'y en avait point et qu'on ne plaidait jamais. Il s'informa s'il y avait des prisons et on lui dit que non, ce qui le surprit davantage et qui lui fit le plus de plaisir, ce fut le palais des sciences, dans lequel il vit une galerie de 2000 pas, toute pleine d'instruments de mathématiques et de physique. Après avoir parcouru toute l'après-dînée, à peu près la millième partie de la ville, on les ramena chez le roi. Candide se mit à table entre Sa Majesté, son valet Cacambo et plusieurs dames. Jamais on ne fit meilleure chère, et jamais on n'eut plus d'esprit à souper qu'en eut Sa Majesté. Cacambo expliquait les bons mots du roi à Candide, et quoique traduit, il paraissait toujours des bons mots. De tout ce qui étonnait Candide, ce n'était pas ce qui l'étonna le moins. Ils passèrent un mois dans cet hospice. Candide ne cessait de dire à Cacambo
1: « Il est vrai, mon ami, encore une fois, que le château où je suis né ne vaut pas le pays où nous sommes. Mais enfin, mademoiselle Cunégonde n'y est pas, et vous avez sans doute quelques maîtresses en Europe. Si nous restons ici, nous n'y serons que comme les autres, au lieu que si nous retournons dans notre monde seulement avec 12 moutons chargés de cailloux d'Eldorado, nous serons plus riches que tous les rois ensemble. Nous n'aurons plus d'inquisiteurs à craindre, et nous pourrons aisément reprendre mademoiselle Cunégonde. »
0: Ce discours plut à Cacambo. On aime tant à courir, à se faire valoir chez les siens, à faire parade de tout ce qu'on a vu dans ses voyages, que les deux heureux résolurent de ne plus l'être et de demander leur congé à Sa Majesté. « Vous faites une sottise, leur dit le roi. Je sais bien que mon pays est peu de choses, mais quand on est passablement quelque part, il faut y rester. Je n'ai pas assurément le droit de retenir des étrangers. C'est une tyrannie qui n'est ni dans nos mœurs, ni dans nos lois. Tous les hommes sont libres. Partez quand vous voudrez, mais la sortie est bien difficile. Il est impossible de remonter la rivière rapide sur laquelle vous êtes arrivés par miracle et qui court sous des voûtes de rochers. Les montagnes qui entourent tout mon royaume ont 10 000 pieds de hauteur et sont droites comme des murailles. Elles occupent chacune en largeur un espace de plus de 10 lieues. On ne peut en descendre que par des précipices. Cependant, puisque vous voulez absolument partir, je vais donner ordre aux intendants des machines d'en faire une qui puisse vous transporter commodément. Quand on vous aura conduit au revers des montagnes, personne ne pourra vous accompagner, car mes sujets ont fait vœu de ne jamais sortir de leur enceinte, et ils sont trop sages pour rompre leur vœu. Demandez-moi d'ailleurs tout ce qu'il vous plaira. Nous ne demandons à votre majesté, dit Cacambo, que quelques moutons chargés de vivres, de cailloux et de la boue du pays. Le roi rit. Je ne conçois pas, dit-il, quel goût vos gens d'Europe ont pour notre boue jaune, mais emportez-en tant que vous voudrez, et grand bien vous fasse. » Il donna l'ordre sur le champ à ses ingénieurs de faire une machine pour guinder ces deux hommes extraordinaires hors du royaume. 3 000 bons physiciens y travaillèrent. Elle fut prête au bout de 15 jours et ne coûta pas plus de 20 millions de livres sterling, monnaie du pays. On mit sur la machine Candide et Cacambo. Il y avait 2 grands moutons rouges sellés et bridés pour leur servir de monture quand ils auraient franchi les montagnes, 20 moutons de bât chargés de vivres, 30 qui portaient des présents de ce que le pays a de plus curieux, et 50 chargés d'or, de pierreries et de diamants. Le roi embrassa tendrement les 2 vagabonds. Ce fut un beau spectacle que leur départ, et la manière ingénieuse dont ils furent hissés, eux et leurs moutons, au haut des montagnes. Les physiciens prirent congé d'eux, après les avoir mis en sûreté, et Candide n'eut plus d'autre désir et d'autre objet que d'aller présenter ses moutons à Mademoiselle Cunégonde.
1: « Nous avons,
0: dit-il,
1: de quoi payer le gouverneur de Buenos Aires si Mademoiselle Cunégonde peut être mise à prix. Marchons vers la Cayenne, embarquons-nous, et nous verrons ensuite quel royaume nous pourrons acheter. »
2: C'était Candide ou l'optimisme de Voltaire.

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6: Béatrice Quette, bonjour.
10: Bonjour.
6: Vous êtes conservatrice au Musée des Arts Décoratifs. Vous êtes responsable des collections asiatiques et islamiques avec cette histoire de la porcelaine qui nous conduit obligatoirement en Chine. C'est là où elle est née?
10: Évidemment.
6: Ah, évidemment, j'aime beaucoup votre réponse et avec vous aujourd'hui pour discuter de l'histoire de la porcelaine. Valentina Broucoleri, bonjour.
11: Bonjour.
6: Vous êtes docteur en histoire de l'art. Vous avez soutenu une thèse sur la céramique chinoise. Je demandais où est-elle née. La question suivante est quand est-elle née cette porcelaine?
11: Alors, la porcelaine n'est pas née dans un siècle, enfin, n'est pas née dans une semaine précise. Ce n'était pas une découverte soudaine. C'était un processus de purification progressif, du grès, donc on se retrouve déjà sur une céramique qui est cuite à haute température avec peu d'inclusion, mais la porcelaine ajoute en plus une argile blanche qui est très connue, qu'elle s'appelle le kaolin. Le nom vient d'une colline chinoise qui s'appelle Gaoling, c'est de là où vient le nom kaolin, qui était une colline proche de la ville qui est devenue après la capitale de la porcelaine, ou ce qu'on appelle la capitale de la porcelaine, qui est Jindejian. Donc on identifie souvent le 9e siècle comme le siècle où la porcelaine a commencé à se former. Mais porcelaine, en fait, comme terme, c'est une invention occidentale, des langues occidentales, puisqu'en Chine, on ne fait pas de différence entre grès et porcelaine. On a le mot ci pour les deux. Donc ça veut dire des céramiques cuites à haute température, couvertes avec des glaçures ou couvertes translucides. Donc porcelaine, dans les langues occidentales, donc dans les langues latines, en tout cas le français, ça dénote cette pâte très très pure qui inclut du kaolin, de la pierre à porcelaine, qui est le baidunzi, et qui est donc cuite à très haute température, on est au-delà de 1300 degrés. Ensuite, en Chine, on a donc ce processus progressif de purification et on a parfois des objets qu'on peut définir comme entre deux. On a ce qu'on appelle le grès porcelaineux parfois en chinois ou en français ou le proto-porcelaine justement parce que nous n'avons pas en réalité des mots qui servent à identifier cette période de transition entre les deux matières.
6: Béatrice Quette, parce que la porcelaine ici évoque un champ lexical qui nous conduit vers la céramique. Alors là, on a bien entendu hein, que quelque chose qui est recouvert de porcelaine, ça peut être de la céramique recouverte de porcelaine, ça vient de la porcelaine, c'est bien ainsi qu'on peut l'imaginer.
10: Alors en fait, céramique, c'est le mot générique. Donc la céramique inclut tous les arts du feu qui vont de la poterie au grès, à la faïence en Occident et au Japon, mais pas en Chine, et à la porcelaine. En fait, c'est art du feu qui pourrait aussi inclure les arts du verre. Donc,
6: vous avez prononcé le mot faïence aussi, hein, oui. Parce que alors là, va falloir
10: Pas en Chine.
6: Ben non, pas en Chine. De la faïence, c'est quelque chose que l'on retrouve en Occident. Quelle différence entre la faïence et la porcelaine?
10: Alors, avant même l'Occident, d'abord au Moyen-Orient, et ça, je pense que Valentina pourrait nous en parler mieux que moi, qui va effectivement être une manière pour le Moyen-Orient d'imiter cette céramique blanche dont on vient de parler, qui arrive au Moyen-Orient par les routes multiples commerciales qu'on a appelées les routes de la soie au XIXe siècle, et qui vont effectivement faire qu'on va chercher, d'abord le Moyen-Orient, on va chercher à imiter cette céramique très blanche avec une couverte vitrifiée qui soit brillante et colorée.
6: Et ça nous donne la faïence, cela.
10: Et oui, qui va ensuite aller vers l'Europe.
6: Valentina Brucoleri, c'est une histoire internationale parce que nous parlons de porcelaine chinoise. Nous avons évoqué le fait que cette porcelaine est née en Chine. Vous nous avez dit autour du 9e siècle, mais c'est un processus. Les échanges sont constants dans cette histoire-là, ne serait-ce que par l'imitation. Et j'imagine aussi par les matériaux qu'il faut aller chercher, parce que tout n'est pas sur place. Là où il y a du kaolin, c'est une bonne chose, mais il manque peut-être d'autres éléments pour fabriquer à la fin un petit vase.
11: Alors, pour ce qui concerne la porcelaine pure et dure, c'est-à-dire une porcelaine blanche, tout était disponible en Chine. Ce qui change, c'est beaucoup plus tard. Et là, c'est la porcelaine bleue et blanc que vous avez déjà mentionné. Là, on est au 14e siècle. Et là, il faut aller chercher loin. Puisque pour faire du bleu et blanc, comme on appelle en fait communément les porcelaines avec décor à l'oxyde de cobalt sous couverte, c'est le terme technique, il faut du cobalt, il faut de l'oxyde de cobalt. Et cet oxyde de cobalt, il existait en Chine, mais on ne le savait pas vraiment. Et alors qu'en Iran, ou dans le monde iranien, on utilisait déjà le cobalt pour le verre depuis très très longtemps, mais aussi en céramique, pour le céramique AMO, par exemple le Minai. Donc en fait, au XIVe siècle, grâce aux échanges engendrés par la fragmentation de l'Empire mongol, où vraiment les échanges sur les routes eurasiennes étaient très fortes et très intenses, on voit une hybridation, un moment de rencontre entre la technologie chinoise qui sait produire de la porcelaine, donc avec le kaolin et tous les matériaux qui existent déjà en Chine, et non seulement l'oxyde de cobalt qui vient d'Iran, mais aussi la technologie, le savoir-faire à utiliser ce cobalt sur des céramiques, qui ne sont pas encore des porcelaines. Vous avez probablement une collaboration même d'artisans chinois qui étaient en Chine, et des artisans qui viennent d'Asie centrale, d'Iran, qui savent utiliser ce cobalt et qui commencent à l'appliquer. Et là, c'est la magie de la porcelaine bleu et blanc qui commence et qui devient vraiment une histoire, qui fait devenir la porcelaine une histoire globale avec le passé des siècles.
6: Béatrice Quette.
10: Voire industriel,
6: oui. Hein, parce que c'est ce processus-là que nous évoquons. Est-il possible d'écrire une chronologie de l'histoire de la porcelaine? À quoi pouvaient ressembler ces premières porcelaines, celles du 9e siècle? J'ai bien entendu, c'est tout blanc en fait, c'est uni, c'est cela?
10: C'est tout blanc, la couverte est très légèrement, peut être très légèrement colorée, parce que les éléments qui permettent de faire cette couverte n'ont pas encore été complètement purifiés et débarrassés de cette couleur parfois verte, parfois bleutée. Ce sont les fameux tsinpai, donc c'est blanc bleuté, et non pas c'est bleu et blanc, pas tout à fait la même chose. Donc c'est uniquement, effectivement, de la porcelaine couverte transparente. On cuit une fois et on obtient ce miracle d'une terre blanche couverte par cet émail que nous appelons plutôt couverte. Qui donne cette brillance incroyable à la pièce et qui va faire aussi la fascination, enfin qui va expliquer aussi la fascination que beaucoup plus tard les Occidentaux auront de cette matière, cet or blanc. Alors effectivement, ça commence sous les Tang. On a quelques exemples de ces premières pièces blanches à décor bleu sous les Tang. Et puis effectivement, comme le disait Valentina, au deuxième quart, c'est comme ça qu'en tout cas les datations sont inscrites aujourd'hui, du 14e siècle, on a ces premières productions. Et très vite, une production en masse, il faut quand même le dire, peu d'essais, peu de balbutiements, et tout de suite une production qui est valable à la fois pour le marché chinois, mais aussi, et très rapidement aussi, pour le marché du sud-est asiatique et vers le Moyen-Orient, puisque une grande partie de cette production est dédiée aussi au marché moyen-oriental.
6: Avec cette histoire-là, et vous évoquez les Tang, pour simplifier, les Tang, allez, ce sont les Mérovingiens, Charlemagne, les Carolingiens en Europe. Hein.
10: 618-907.
6: Voilà, donc pour la chronologie, on est à peu près à ce moment-là. Il y a la fabrication de ce petit vase en porcelaine, avec toutes ces étapes. Quelles sont ces étapes-là? Alors, vous nous l'avez dit, hein, dans un premier temps, il y a des balbutiements. Donc, comment Valentina Brocoleri doit suivre, comment l'artisan doit suivre ces étapes? On prend quoi? De l'argile, de la terre pour commencer? Et on fabrique un vase?
11: Tout à fait. Enfin, ça dépend un peu de à quelle période on se retrouve, puisque la structure d'une fabrication au XIVe siècle est beaucoup plus raffinée et structurée justement que quand on est sous les Tang. Mais c'est vrai que pour faire de la porcelaine, on a besoin de ce qu'on appelle en français la pierre à porcelaine ou pétunse, qui vient du chinois, donc paidunse, et le kaolin, qui est donc cette argile qui permet une cuisson plus élevée, une plus haute résistance, et cette blancheur naturelle de la pâte qui était unique à la porcelaine. Et c'était ça une des grandes fascinations, c'était cette couleur que dans la faïence, on pouvait que limiter avec, en appliquant un engobe blanc, donc cet enduit blanc en dessous de la couverte transparente ou de la glaçure transparente pour limiter cette blancheur. Alors que la porcelaine, on n'avait pas besoin. On a ce kaolin. On peut cuire, comme disait Béatrice, en une fois. C'est-à-dire qu'on laisse sécher une fois qu'on a mis en forme le vase ou le bol, souvent autour, ben, ça dépend de l'époque. Là, mais une fois qu'on a développé le tour, on met en forme ce vase ou ce plat, on le laisse sécher et là, on recouvre une fois de la couverte, on cuit à haute température. Et on a notre vase. Bon, ça paraît simple, c'est évidemment beaucoup plus complexe que ça, mais c'est la différence avec la cuisson.
6: Ah ouais, vous me donnez un petit peu de terre, moi je ne vous fais pas un vase. Hein. Déjà, première étape, je perds. Alors ensuite, recouvrir donc de cette matière à partir du kaolin, c'est une chose. Et ensuite, il y a la cuisson. Et là, ça devient très compliqué, cette cuisson, parce qu'il faut atteindre des températures extrêmes.
10: Ça devient très compliqué. Et alors, si on veut mettre du bleu sur l'objet, parce que là, avec ce que vient de dire Valentina, on a une pièce blanche. Si on veut mettre du bleu, le fameux bleu de cobalt, ou d'autres couleurs qu'on pourra peut-être évoquer plus tard, il faut mettre cette couleur quand la pâte est crue, sur l'objet cru, le vase ou le bol ou ce que vous voulez, quand il a très précisément, selon les textes chinois, la consistance du cuir mouillé, c'est-à-dire elle est presque sèche mais pas complètement. Cet oxyde de cobalt est gris très foncé, presque noir, quand on le peint quand on le pose, oui, au pinceau en général sur l'objet. On trempe ensuite dans ce qui va devenir la couverte, qui est une sorte de lait blanc, fait avec des éléments communs de la pâte. Et puis on cuit une fois que tout ça est sec, on cuit une seule fois, à 1300 degrés. Donc il faut effectivement savoir cuire à 1300 degrés. Il y a différents types de fours, les fameux fours dragons qui sont le long des collines, qui peuvent faire plusieurs dizaines de mètres de long, même plus de 100 mètres de long, dans lesquels on cuit énormément de pièces d'un coup. Et là aussi, il faut savoir qu'en Chine, chaque étape de la on est en train de raconter là très rapidement, mais en réalité, chaque étape est faite par des gens qui sont spécialisés dans chacun de ces domaines. La préparation de la pâte est une chose qui est confiée à certaines personnes, parce que la préparation de la pâte, c'est aussi très très long. Il faut aussi débarrasser, et certes la pâte est très blanche, mais il faut aussi la débarrasser de tout le moindre micron d'oxyde de fer, sinon ça fait une tache noire sur le blanc, ce qui n'est pas beau. Et puis, jusqu'aux personnes qui s'occupent des fours, et ça ce sont des familles qui sont en charge de ces cuissons, et uniquement de ça. Le potier tourne, ou moule, le poseur de décor pose le décor, et encore, selon sa capacité, fait des décors plus ou moins sophistiqués, et puis celui qui cuise et ne font plus que ça. Donc c'est vraiment du taylorisme avant l'heure.
6: Et puis nous l'entendons bien ici par ces températures, hein, 1400 degrés.
10: 1300.
6: Ah, parce qu'après, ça crame. Non, voilà, donc 1300 degrés. Non, mais je rappelle quand même que la quiche lorraine, c'est à peu près 200 degrés 30 minutes. Donc on voit quand même que c'est absolument gigantesque comme température à atteindre. C'est vraiment tout l'art de fabrication de la porcelaine.
12: Les potiers vivent de leur savoir-faire, mais ne sont pas des artisans salariés. Comme ils se regroupent et louent un four à son propriétaire, ils dépendent les uns des autres. C'est ce qu'on appelle une fournée partagée. Les pièces façonnées sont mises dans des casettes. On empile les casettes en les distinguant les unes des autres. On les dispose avec soin, en accordant la plus grande attention à leur position dans le four. C'est ce qu'on appelle organiser le four. Quand le feu est allumé, il faut payer un impôt selon le registre. On met alors en vis-à-vis la licence du four et le livre de cuisson. C'est ce qu'on appelle un compte rendu de cuisson. Quand le four est éteint, après un jour et deux nuits, les marchands se disputent pour acheter et les artisans qualifiés sélectionnent les céramiques. C'est ce qu'on appelle le tri du four.
6: Raphaël Laloum qui nous lisait ici cette description des processus de fabrication des porcelaines. Nous étions au 4e siècle, selon notre ère, en 1322 précisément. Valentina Brucoleri, il n'est pas possible d'imaginer un artisan seul fabriquer une porcelaine. Enfin, c'est un travail où il faut beaucoup de monde obligatoirement.
11: C'est exactement ce que Béatrice disait tout à l'heure. Absolument, c'est impossible d'imaginer quelque chose comme ça.

0: pense une vingtaine d'étapes, oui.
1: Avec ici des porcelaines qui sont réalisées donc très vite, vous le disiez, de manière industrielle, mais parce que c'est de la proto-industrie par la nature même de ce qu'est la porcelaine. On ne peut pas imaginer autrement et c'est vraiment cela que l'on retient, c'est-à-dire qu'il y a des sites qui se spécialisent dans la porcelaine.
0: Il y a des sites qui se spécialisent dans la céramique de manière plus globale, dès les périodes très anciennes, probablement dès le néolithique, mais en tout cas, par exemple, alors là on quitte la porcelaine, mais pour montrer le caractère industriel de la production, on peut faire référence à la tombe du premier empereur, qui est protégée par cette armée de terre qu'on connaît, et effectivement, déjà au 3e siècle avant notre ère, pour réaliser entre 6 et 8 000 hommes et chevaux de ce format, à peu près 1,90 m pour les tailles humaines, il faut de toute façon une organisation industrielle.
1: Oui, il est important d'ailleurs de rappeler que si nous parlons de porcelaine, il n'y a pas que de la porcelaine, loin, loin, loin de là, qui est produite en Chine au même moment. C'est-à-dire que la porcelaine s'inscrit dans des processus beaucoup plus vastes de céramique. Et j'ai bien saisi, un céramique, c'est l'ensemble des arts du feu. Donc comme ça, avec le mot, on couvre tout. Valentina Bucoleri, ces porcelaines-là sont en marge de tout ce qui est produit, ce n'est pas quelque chose que l'on va trouver sur la table des paysans, des paysannes de Chine.
2: Alors, ça dépend aussi du type de porcelaine. Là aussi, parce que la porcelaine se décline en plusieurs types, plusieurs formes, décorations et plusieurs qualités aussi. Et c'est là où je pense qu'il y a une notion importante à expliciter pour l'histoire chinoise. C'est la différence entre ce qu'on appelle les fours privés, ou les fours donc, ou populaires parfois, en chinois on les appelle les minyao, ou les fours officiels qui deviendront les fours impériaux, yuyao, au début de la dynastie Ming. Donc on est entre la fin du XIVe siècle et le début du XVe siècle. Et à cette période, justement, on voit une très grande différence entre deux types de porcelaine. On peut avoir une porcelaine impériale si vous cassez une porcelaine ou, bon, si vous retrouvez en fouille archéologique un tesson, disons comme ça, plus que casser une porcelaine. La section du tesson est incroyable. Et c'est une blancheur, il n'y a pas d'inclusion. Ça, on a un niveau exceptionnel. Alors qu'à la même époque, dans la même ville, c'est-à-dire dans le même centre de production, on peut avoir donc des productions qui sont beaucoup plus industrielles, entre guillemets, qui donc étaient beaucoup plus rapides dans l'exécution. On le voit aussi dans le décor, très souvent, sur des bleus et blancs. On a des bleus et blancs où on voit, on imagine que le temps d'exécution était beaucoup plus long, et pour d'autres céramiques où c'était très rapide. Donc ça dépend vraiment du type.
1: Et dans tous les cas, quel est l'intérêt de la porcelaine par rapport à d'autres récipients que l'on peut avoir? Parce que la porcelaine, il y a ce côté translucide, c'est magnifique. Mais même pour un paysan, ça peut être utile. La porcelaine a des avantages que n'a pas, je ne sais pas, de la... Alors la faïence, c'est autre chose, mais vous voyez, c'est tout lisse, ça ne risque pas d'absorber les aliments.
0: Alors d'abord, elle est très belle, effectivement, même si elle est moins bien faite que celle destinée à la table impériale, et ce qui est logique, ou à la cour impériale. Elle est très résistante, malgré tout, et elle est plus fine et plus légère, entre guillemets, que le grès, qui nécessite forcément une paroi plus épaisse et une couverte souvent, mais qui n'empêche pas d'être très belle aussi. Donc effectivement, selon la... Et puis qui du coup a une qualité esthétique, qui est la blancheur, et selon ce qu'on veut faire, on a besoin de cette blancheur. Par exemple, sous les songs, quand on voit effectivement apparaître ces fameux tsinpai, dans les concours de thé, par exemple, y a un moment où on préfère le blanc. Alors ça peut être le blanc de porcelaine, ça peut être le blanc des dignes, donc du Nord, mais voilà, c'est une question aussi d'esthétique.
1: Question d'esthétique, il n'y a pas particulièrement de question pratique, si quand même la porcelaine, par sa solidité par rapport au grès que vous évoquiez, c'est vrai qu'il y a une résistance qui est évidente au moment où l'ustensile de cuisine, le couteau par exemple, racle le récipient, ça risque moins de s'abîmer.
0: Et puis, pardon, par exemple, pour tout ce qui est bol, la lèvre étant plus fine, on a un contact évidemment différent aussi, physique, avec l'objet, avec des grès, forcément ça sera plus épais.
2: Et l'imperméabilité, sûrement, par rapport à... Bon, pas par rapport au grès, parce qu'il y a des grès imperméables grâce à la couverte appliquée, mais par rapport à la terre cuite non glacurée, évidemment, il y a cette question d'imperméabilité. Ce que vous avez dit tout à l'heure, ça n'absorbe pas, donc c'est pas poreux. Donc ça, c'est sûrement un avantage pratique aussi.
1: Avec cette histoire de la porcelaine, nous l'avons dit, nous sommes sous la dynastie Tang, elle est autour du 9e siècle quand apparaît la porcelaine. Ce développement, nous l'entendons au fil des siècles. Vous avez évoqué la dynastie Song, là on est un petit peu plus tard, hein. On va dire de notre 10e siècle au 12e siècle. Et puis, il y a ces moments

0: majeur de l'histoire de la porcelaine chinoise. On l'entend bien, ne serait-ce que quand on dit un vase Ming, tout de suite ça évoque plein de choses. C'est l'art de la porcelaine chez les Ming.
1: Au monochrome, au bol blanc comme la neige qui résonne comme le jade, succèdent les porcelaines à des corps peints, d'abord en bleu et blanc, qui connaîtront un développement exceptionnel à la manufacture impériale de King Tochen pendant les 3 siècles que dura la puissante dynastie des Ming. Puis, les décors à 5 couleurs, bleu, vert, rouge, jaune et brun, qui constituèrent la famille verte, où les personnages apparaissent dès le XVIIe siècle. Les empereurs de Chine s'intéressent personnellement à la production de la porcelaine, comme Chiang Te ou Qiang He, contemporain de Louis XIV, qui vit à la fin de son règne, 3000 fours s'allumaient sur la ville de King Tochen qu'il avait rebâtie. Légendaires, religieux, cosmiques ou simplement inspirés d'animaux, d'oiseaux, de papillons, les 100 oiseaux, les 1000 daims, les 100 papillons, les sujets sont d'une variété infinie.
0: Une émission consacrée à la porcelaine et à ses artistes en 1973 qui évoque la porcelaine des Ming et la variété aussi des formes. Parce qu'avec la porcelaine, il est possible d'être dans la finesse de la représentation. Donc il y a le vase lui-même, il y a le pot, il y a le récipient, très bien. Mais à partir de là, il est possible d'avoir des créations de plus en plus fines. Et la porcelaine permet cela.
2: La porcelaine permet beaucoup de choses. Elle permet effectivement d'être sur la table. Elle permet d'être dans plein. Elle peut être décorative aussi. Elle permet d'être dans tous les intérieurs de la maison. Elle peut aussi être sur les autels de temples. Ça, c'est aussi très important. Elle est partout.
0: Elle est partout et elle est, avec l'évocation de l'empereur, élément d'apparat. La porcelaine utilisée quotidiennement est très utile. C'est vrai que la lèvre sur la porcelaine, c'est très agréable par rapport à un gros verre en grès ou un gros bol en grès. Mais pour l'empereur, ce n'est pas uniquement ça. La porcelaine est ici un message envoyé aux gens qui viennent le visiter.
3: Complètement. La porcelaine peut être aussi un véhicule d'image de pouvoir. Là aussi, on parle évidemment des porcelaines les plus précieuses, donc celles qui étaient à la cour chinoise, les monochromes. Les monochromes avaient la place première, vraiment, de ce classement de qualité de porcelaine. Non pas forcément parce qu'elles étaient plus chères à réaliser, mais parce que c'était ce goût vraiment pour les couleurs unies, à un certain moment. Cette référence aussi à des rituels d'État qui étaient liés à des couleurs spécifiques, comme le disait aussi Béatrice. Et aussi certaines couleurs qui étaient importantes pour des raisons symboliques. On a un monochrome jaune. Jaune, c'était la couleur impériale. Donc évidemment, un monochrome jaune était destiné à un certain type d'utilisation. Les monochromes en rouge de cuivre, sous couverte, étaient aussi très précieux. Le cuivre était un peu moins cher que le cobalt, donc ce n'était pas ça qui les rendait précieuses, mais c'était beaucoup plus difficile à utiliser. L'oxyde de cuivre est très très volatile, il disparaît très vite ou il vire au gris très facilement. Donc il y avait un taux de réussite de 1 à 12 à peu près, selon aussi la position de la porcelaine dans le four, puisque toute position n'était pas la plus adaptée aux pièces les plus importantes. Et donc c'était des pièces extrêmement chères. Donc oui, il y avait des pièces utilisées tous les jours, des pièces utilisées pas tous les jours, à des occasions précises, et des pièces même anciennes. Enfin, on peut penser à des pièces du 15e siècle qui après étaient collectionnées par des empereurs au 18e siècle, qui parfois y apposaient même leur propre poème dessus. Donc il y a vraiment une fluidité aussi des différents usages de la porcelaine. Ce n'est pas une porcelaine qui était utilisée uniquement pour une chose et uniquement pour l'autre.
0: Des échanges dans le temps, vous venez de l'évoquer, des échanges dans l'espace aussi. Vous nous avez dit que le cobalt, qui est utile pour avoir ce bleu, pouvait venir d'Iran. Et d'ailleurs, Valentina Brucoleri, vous avez réalisé votre thèse sur la céramique chinoise, donc du XIIIe siècle au XVe siècle, et le monde iranien, production, diffusion, réception. Parce que là, dans la volonté d'avoir des pigments rares, eh bien, c'est ce message très fort envoyé par l'empereur. Mais ce que j'entends aussi, c'est que la maîtrise de fabrication est tout aussi précieuse que le pigment rare. Il y a ces différents éléments à prendre en compte pour saisir comment de la porcelaine à destination impériale est prisée. C'est reconnaissable en un coup d'œil. Une porcelaine rouge, on se dit, ah, ça vaut cher parce qu'on n'en voit pas souvent.
3: Exactement, il y a une combinaison entre le matériau, les meilleurs matériaux. Donc là, pour la porcelaine sous les Ming, on a vraiment la pâte à porcelaine la plus pure. Je pense le summum de ce qu'on pouvait réaliser d'un point de vue technologique en Chine à cette époque, c'était dans les fours impériaux. Et aussi donc l'approvisionnement de tous les pigments, dont certains qui n'étaient pas très difficiles à avoir, le fer, le cuivre, c'est pas très difficile, mais là, très difficile à utiliser. Or, le cobalt, un peu plus facile à utiliser, mais extrêmement cher, surtout quand on ne savait pas encore qu'on pouvait l'avoir en Chine. Et même quand on découvrira qu'on pourra l'avoir en Chine, les tons ne sont pas pareils. Le cobalt d'Iran, il est très riche en fer par rapport au manganèse, qui est la version chinoise, la version en Chine. Et donc, il permet des nuances beaucoup plus profondes. On a vraiment des nuances de bleu magique. Parfois, ça tourne au noir, qui était peut-être une petite faute de fabrication au début, qui devient après, en fait, un élément à imiter. Ces petites concentrations de cobalt qui tournent au noir, ça rend les pièces encore plus poétiques et elles étaient déjà appréciées à l'époque Ming.
0: Béatrice Quette.
2: Oui, et alors, vous posiez la question tout à l'heure et de la différence finalement entre cette porcelaine et les autres types de céramique. Et Valentina vient de le dire, il y a l'histoire de couleur. C'est-à-dire qu'au bleu de cobalt et au rouge de cuivre qui peut être cuit dans un premier temps à plus de 1300 degrés, vient s'ajouter à partir du 15e siècle d'autres couleurs sur la couverte qui impliquent une deuxième cuisson et qui là va effectivement élargir la palette chromatique de manière très conséquente avec plus de 4 couleurs qui s'ajoutent et qui permettent de décorer de manière polychromique cette surface blanche et c'est la seule matière qui permet de le faire.
0: Oui, c'est ce que nous voyons aussi, effectivement, j'arrive à me projeter quand il y a plein de couleurs dans les dessins. La porcelaine bleu et blanc, je vois très bien ce que c'est. Le rouge, ce fond rouge, c'est vrai que c'est sidérant à l'œil et nous l'identifions tout de suite. Et après, oui, il y a ces entrelacs extrêmement complexes avec ces dessins où il y a de nombreuses couleurs. Mais attention, il n'est pas possible de faire n'importe quoi avec la couleur.
4: La 9e année du règne de l'empereur Hongwu a été ordonnée l'utilisation de porcelaine sur les 4 buttes des 4 directions, selon l'arrangement suivant. Le bleu pour la butte du cercle, le jaune pour la butte du carré, le rouge pour l'autel du soleil, le blanc pour l'autel de la lune. C'est à la préfecture de Raozhou, dans la province du Jiangxi, que revient la tâche de produire ces porcelaines selon ses exigences et de les envoyer à la capitale.
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0: Auriane Delacroix qui nous lisait ici cet édit, daté de la 9e année du règne de l'empereur Hongwu. Nous sommes au 14e siècle avec cet empereur-là. L'évocation des couleurs et surtout la réglementation de la porcelaine est évidente ici, avec même des lieux de spécialisation. C'est ainsi que cela se construit ?
2: L'observation des rites est quelque chose d'extrêmement important en Chine depuis bien longtemps, depuis bien avant notre ère déjà. Et ça, c'est très l'aspect très confucéen de la Chine. Et effectivement, des couleurs sont dédiées à chacune de ces à chacun de ces rites. Et ils vont évoluer avec la dynastie suivante. Mais il est effectivement très très important que ça soit tout à fait réglementé et respecté, surtout, pour que les rites se passent bien et que donc l'avenir du pays, donc l'avenir de la dynastie, se poursuive.
0: Avec la porcelaine, nous ne sommes pas du tout dans cet élément décoratif tel que nous pourrions l'imaginer. Je sens qu'il y a, au-delà de toutes ces considérations économiques, des valeurs symboliques extrêmement fortes. Cette porcelaine impériale ou liée à des cultes, même si les deux sont mêlés, c'est quelque chose qui est compréhensible à ce moment-là par les contemporains.
3: Mais déjà, en Chine, on n'identifie pas la porcelaine comme un art décoratif, ou pas uniquement. Parce que d'art décoratif, déjà, c'est un concept là aussi un peu plus occidental. Et donc, oui, il y a bien sûr un côté décoratif qui part, même avant les décors peints, ça commence par la forme elle-même, par les textures de la couverte, par les différentes incisions. Évidemment, il y a un côté de recherche de beauté esthétique. Mais on est loin d'être uniquement sur ce point uniquement. On a vraiment une utilisation pour les rituels d'État interne, une utilisation pour des dons diplomatiques vers l'extérieur. On a une utilisation marchande et économique. On a une utilisation utilitaire de tout type.
0: Vous nous avez parlé des fours impériaux parce qu'il y a des fours donc, qui dépendent de l'empereur pour produire de la porcelaine. Ce qui est produit par ces fours-là est destiné à l'empereur ou alors c'est un petit commerce qui fait, il revend parce que ça fait partie du système manufacturier. Une manufacture, ça alimente aussi les caisses de l'empereur.
2: Déjà, il y a un autre élément important aussi, qui est qu'au début du XVe siècle, on ajoute quelque chose d'important sur les pièces qui sont dédiées à la cour impériale, c'est la marque impériale, qui est donc inscrite en... Alors, souvent sur le fond de l'objet, mais pas systématiquement, ça peut être aussi sur le bord de l'objet, qui donc donne la période, en général Da Ming pour dire les grands Ming, le temps, et puis fait sous le règne de. Et à partir de Yongle, on a effectivement cette marque qui apparaît et qui destine ces pièces, et qui est fait sous couverte, donc forcément au début de la production, et ce qui fait que si la pièce est ratée, si la pièce a un accident, si la pièce n'est pas exactement comme il faudrait, on la casse, de telle sorte qu'elle ne va aller nulle part. Soit elle est parfaitement réalisée et elle est livrée à la cour impériale, soit où ? À la cour impériale pour des dons diplomatiques, comme vient de le dire Valentina, ou bien elle est ratée, elle est cassée.
0: Ce qui veut dire que là où il y a des fours, les archéologues peuvent se régaler. Alors, ils n'auront pas de porcelaine entière, elles seront brisées, mais si elle est ratée, si elle ne convient pas pour la cour impériale, il n'est pas possible de la garder ou de la revendre un peu moins cher.
3: Absolument pas. En tout cas, ça arrivait, mais c'était pas complètement permis. Enfin, c'était absolument interdit, d'ailleurs. Il y a un exemple qui plaît beaucoup aux archéologues qui a été découvert à Jindajen. C'est un plat impérial du XVe siècle, bleu et blanc, avec un beau dragon. Les dragons avaient maximum 5 griffes. Et d'ailleurs, le dragon à 5 griffes était le symbole de l'empereur. Et il y a un plat qui a été retrouvé sur le site des fours impériaux de Jindajen, où une des pattes du dragon avait 6 griffes. Donc, c'était une erreur de dessin, simplement. Et on l'a trouvé cassée. Donc là, c'est un exemple qui plaît beaucoup. C'est un exemple unique qui montre comment, même si le plat était magnifique et l'exécution était parfaite, cette erreur, on ne pouvait pas la pardonner. Et le risque qu'il soit au marché noir, c'était trop gros. Donc, on casse.
0: On casse, donc, des tonnes et des tonnes de tessons. Alors, évidemment, après, ça ne laisse seulement imaginer ce que pouvaient être certaines porcelaines, parce que beaucoup ont été perdues. Béatrice Quette, je l'ai dit, vous êtes conservatrice au Musée des Arts Décoratifs, vous êtes responsable des collections asiatiques et islamiques. Ces porcelaines-là, anciennes, existent-elles encore en grand nombre ?
2: Oui,
0: il y en a encore.
2: Bien sûr, elles existent en grand nombre, d'abord beaucoup en Chine, bien sûr dans beaucoup de musées chinois, mais dans beaucoup de musées dans le monde. Nous avons la chance au Musée des Arts Décoratifs d'avoir quelques pièces impériales qui sont d'ailleurs présentées à côté d'une autre production, pas celle faite pour le peuple, celle faite pour l'exportation vers l'Europe, justement pour montrer ces différences de qualité, parce que quand on les met côte à côte, même si celle destinée au marché occidental était malgré tout très bien réalisée et très belle, mais on voit la différence évidente, comme le disait Valentina tout à l'heure, de blancheur de la pâte, de raffinement du décor, voire de complexité du décor, voire même encore plus tard, au XVIIIe siècle, de référence à des décors du XVe siècle considérés comme un moment d'âge d'or par les empereurs de la dernière dynastie impériale, les Qin, et qui effectivement demandent aux ateliers impériaux de copier, de s'inspirer non seulement des formes, mais aussi des décors du XVe siècle.
0: Avec ces porcelaines anciennes dans les musées, c'est ce que vous avez, Valentina Brucoleri, étudié aussi, ces céramiques chinoises, au moment de les retrouver. J'imagine que l'émotion est immense, parce qu'il y a ce côté très fragile de la porcelaine, qui pourtant est quelque chose de solide, et qui a su traverser les siècles.
3: Et une importance du toucher aussi, que par rapport à d'autres types d'art, est centrale. C'est-à-dire, quand on veut apprendre à comprendre la porcelaine, on doit la toucher aussi. Ça, je pense que Béatrice a aussi l'expérience. Ce n'est pas la même chose de uniquement la regarder. Donc, le pouvoir accéder à certains archives, derrière les vitrines, comme j'ai eu la chance aussi au Musée des Arts Décoratifs avec Béatrice, ou dans d'autres musées autour du monde, c'est vraiment une grande chance. Et après, il y a le côté aussi archéologique, c'est-à-dire, là, on a une approche un peu différente, c'est-à-dire qu'on sort des tessons du sol ou dans des sacs. Et là, il faut aussi arriver à les identifier. Donc, parfois, ils sont très couverts de terre. On ne voit pas tout de suite ce qu'on a retrouvé. Ça m'est arrivé en Asie centrale lorsque j'ai trouvé un tesson de porcelaine Ming du XVe siècle. Ça m'a pris un moment pour comprendre ce que c'était, puisque c'était sale, ce n'était pas dans le même contexte. Donc, vous avez deux types d'approches qui sont très différentes. Mais le côté du toucher est très important. Il y a un côté aussi de durabilité qui est magnifique de ce point de la porcelaine. On peut la casser, mais elle disparaîtra pas. Et ce qui est vraiment une chance pour les historiens.
0: Se toucher, Béatrice Quette.
2: Mais c'est la chance qu'on peut avoir quand on a la charge d'une collection ou quand on a la chance de fouiller. C'est qu'effectivement, on a les objets en main, ça change tout. Ça permet d'abord de mieux les comprendre aussi. Ça permet parfois de voir qu'une pièce a été tournée. Je pense par exemple aux vases de grand format qui ont pu parfois être tournés en deux fois. Ce qui fait qu'il y a une très légère marque, imperceptible parfois à l'œil. Et puis, il y a cette onctuosité de la pâte, il y a cette finesse, il y a parfois cette extrême légèreté. C'est-à-dire que là, je pense par exemple à quelques petites tasses très très fines qui ont été faites au 15e siècle, à l'époque de Chinhua, qui sont ces fameux dōtsai, avec donc un décor bleu sous couverte qui donne les traits principaux du décor. Et puis après, on pose des émaux à l'intérieur de ce trait bleu, des émaux de couleur, et ça fait ce qu'on appelle les couleurs contrastées, les dōtsai, qui sont probablement l'un des âges d'or, enfin la perfection absolue de la porcelaine. Et avoir une pièce comme ça en main, en plus très très très très fine, c'est léger comme une plume presque, c'est très émouvant.
0: Vous êtes forte en puzzle, Valentina Brocolerie, parce qu'il y a ça aussi au moment de fouiller, il y a plein de tessons, il faut essayer de reconstituer les choses. L'idée, c'est qu'une pièce loupée, elle sort du four, elle est cassée, quoi, on la casse, ou alors, on l'a bien dit, si elle ne convient pas à l'empereur, on la casse aussi. Dans ces endroits où il y a les fours, il y a concentration donc de restes, énormément de porcelaine qui reste.
3: Alors, en Chine, oui, tout à fait. On a vraiment des tonnes, je pense, de tessons sur certains sites. Jin Dezhen a pris des années pour fouiller sur les sites et c'est pas terminé. Je pense qu'il y a des fouilles nouvelles qui se créent tous les ans. Pour ce qui concerne les fouilles des céramiques chinoises à l'étranger, souvent ce n'est pas des fouilles pour aller chercher la porcelaine. On les retrouve dans des contextes. Alors, pour moi, c'était le cas en Asie centrale, mais il y a plein d'autres personnes. En fouillant des sites, par exemple au Portugal, ils ont découvert des porcelaines chinoises, ou même parfois sur des plages en Afrique du Sud, parfois au Mexique. Enfin, la porcelaine chinoise a voyagé partout. Et donc là, c'est différent de l'approche. On ne va pas étudier les tessons de porcelaine, on va fouiller un site et on trouve la présence des porcelaines chinoises.
0: Parce que cette porcelaine chinoise est partout au sens où elle fascine, mais presque de manière universelle. Avec ce lieu de production que vous avez cité, nous y rendons, Qinghanzhen.
4: C'est là qu'on trouve toutes les porcelaines du monde. La population y est prospère et aussi nombreuse que dans une province ordinaire. J'ai supervisé en personne le transport des porcelaines vers d'autres contrées. On entend le son de 10 000 pilons frappés contre le sol. Le feu enflamme le ciel. La nuit, impossible de dormir. On plaisante en disant que Jin Dezhen vit en permanence sous le tonnerre et la foudre.
0: Oriane Delacroix, qui, dans le cours de l'histoire sur France Culture, lisait ce texte du XVIe siècle sous la dynastie Ming avec l'évocation de Jin Dezhen. Donc ici, nous sommes avec des fours impériaux, c'est bien cela ? C'est un site absolument remarquable, a priori, tel qu'il est décrit au XVIe siècle. J'ai l'impression d'entendre une industrie gigantesque dans la ville.
2: C'était surtout un marché global qui est né au XIVe siècle, qui permettait aussi à la Chine d'avoir des subsides très importants au XVIe siècle encore, et jusqu'au XVIIIe siècle de manière, enfin même presque au XIXe siècle de manière très très très importante. Tant que la Chine est la seule aussi à fabriquer de cette manière et dans cette quantité de la porcelaine, jusqu'au 15e siècle, disons 12e pour les premières tentatives, mais 15e siècle en Corée, puis au Japon, il faudra attendre pour avoir une production importante la deuxième moitié du 17e siècle. Oui, la Chine est la seule, donc Jin Dezhen, entre autres, parce qu'en réalité, on parle beaucoup de Jin Dezhen, qui est évidemment encore aujourd'hui la capitale mondiale de la porcelaine, mais ça n'était pas le seul endroit de production de porcelaine. Là, on parle d'une production de porcelaine avec deux ingrédients, mais il y a aussi à Dehua, dans le Fujian, cette porcelaine faite avec un seul des deux ingrédients, le Pai Tunse, avec une température de cuisson légèrement inférieure, et qui va aussi beaucoup, beaucoup produire, non seulement pour la Chine, Chine, mais aussi pour l'exportation.
0: Il y a des spécialisations selon les sites hein, de production de porcelaine, parce que tous ces sites, et ceux que nous évoquons, même les plus importants, Jinanjin, c'est effectivement, vous l'avez dit, la capitale de la porcelaine telle qu'elle est sans cesse présentée avec des touristes qui viennent. Il faut aller, on est du côté de Shanghai, mais il faut rentrer loin dans les terres, hein, loin dans les terres. Là, la localisation, elle est liée aux matériaux que l'on trouve sur place, hein, aux minerais notamment, c'est ça, c'est le kaolin qui se trouve par là. Et après, les autres sites ont leur production spécifique. Vous arrivez, vous, Valentina Brucoleri, quand on vous montre une pièce, à dire « attention, ça c'est plutôt ici, ça c'est plutôt ici ». Les écarts sont suffisamment grands de style pour les identifier ?
3: Souvent, oui. Je pense que quand on étudie un peu la porcelaine, c'est une des premières choses qu'on voit. Même la céramique, d'ailleurs, parce qu'on parle beaucoup de grès aussi. Si on remonte un tout petit peu dans le temps, on revient à la dynastie Song. On peut prendre la dynastie Song comme exemple des fours multiples qui commencent à se spécialiser dans des types de céramique. On a par exemple les fours des Ding que Béatrice a déjà mentionné, qui donc produisaient cette céramique très blanche, un peu vraiment avec un blanc laiteux, avec cette lèvre tellement fine que parfois il fallait ajouter un cercle de métal pour pouvoir y apposer la lèvre. On a aussi des céladons, donc cette couleur verte qui varie. Il y a vraiment beaucoup de nuances entre le vert olive jusqu'au turquoise selon la période et le site. Dans le nord, dans les fours de Yaozhou par exemple, mais il y a une version de céladon encore qui devient encore plus connue dans le sud, qui sont les fours de Longchuan qui produiront ces céladons au début un tout petit peu turquoise. Avec le temps, ils deviendront de plus en plus vert olive et qui seront aussi exportés en grande quantité, non seulement en Asie du Sud-Est, mais aussi en Europe. Et au Moyen-Orient. Et puis, il y a d'autres fours. Il y a des fours dans le sud de la Chine qui s'appellent les fours de Dien, qui produisent des céramiques, des grès très foncés, avec une couverte noire qui joue avec des jeux d'oxyde qui créent des gouttes sur cette couverte. Donc, c'est un décor qui n'est pas peint, mais qui est fait par la magie chimique dans le four, et qui était très apprécié au Japon. Tant que maintenant, parfois, on donne un nom japonais à ces céramiques qui sont pourtant chinoises, les tenmoku, et qui étaient très utilisées pour la cérémonie du thé. Parce que le thé au Japon aussi, on utilisait souvent ce qui ressemble un peu au matcha aujourd'hui, ce qui fait que le noir servait beaucoup de fond décoratif à ce vert un peu plus brillant du thé.
0: Nous avons commencé cette conversation avec de la porcelaine toute blanche au temps de la dynastie Tang, donc vers le 9e siècle, et nous y avons ajouté de la couleur. Enfin, vous y avez ajouté de la couleur l'une et l'autre. Qu'en est-il des motifs géométriques, hein, je l'entends bien ici. Et les motifs figuratifs des personnages, des lions, etc., etc. Quelque chose que l'on voit apparaître avec une chronologie, là aussi, qu'il est possible d'identifier.
2: Une chronologie qu'il est relativement possible d'identifier, même si par période, les copies des styles plus anciens se font régulièrement. Beaucoup de motifs floraux aussi, qui représentent souvent les saisons. Les motifs bouddhiques, les lions par exemple, bien sûr les motifs impériaux, le dragon à cinq griffes que Valentina a mentionné tout à l'heure, le phénix aussi, donc les animaux de la mythologie chinoise qui font bien sûr partie de cela, le qilin se rajoute à cette mythologie aussi. Et puis parfois avec des symboliques effectivement très marquées, très identifiables. Et puis petit à petit, quand on va vers la dynastie des Tsin, avec en plus ces jeux d'homophonie, de jeux de mots qui cachent, qui fait que quand on dit quatre pivoines, etc., veut dire de l'amour ou du bonheur pour l'éternité. Enfin, il y a vraiment ce jeu d'homophonie qui est très courant à l'époque des Tsin. Et ce qui est intéressant aussi, c'est de voir comment ces motifs chinois vont aussi être copiés par d'autres, soit en bleu et blanc, à leur tour, par exemple beaucoup au Vietnam, en Corée aussi, et puis plus tard au Japon.
0: Avec cette exposition, Béatrice Kett, dont vous êtes la commissaire, c'est l'exposition sur la mode en majesté, la haute couture et tradition à la cour de Thaïlande, au musée des arts décoratifs à Paris, parce que vous venez d'évoquer l'Asie du Sud-Est, et on a ces chronologies différentes, on le sait bien, dans l'histoire asiatique, l'histoire de la Thaïlande est bien éloignée de celle de ses voisins, même si tout est en échange constant, et là aussi, les influences sont très fortes, ne serait-ce que par les phénomènes de diaspora chinoise, et d'échanges constants dans tout cet univers.
2: La Chine va aussi fournir, elle va beaucoup fournir pour l'Europe, on le connaît mieux parce qu'on nous y sommes, mais la Chine va aussi beaucoup produire, en tout cas au 18e et au début du 19e, enfin 19e siècle, la Thaïlande reprendra cette production plus tard, va produire aussi pour les besoins de la cour et de l'élite siamoise, et quelques objets sont présentés dans cette exposition que vous venez de mentionner, la mode en majesté, où on montre effectivement dans une des salles ces savoir-faire thaïlandais qui, alors la Chine, une fois de plus, là, s'accommode et se plie à la volonté des commanditaires en d'abord produisant de la porcelaine avec des décors chinois, de paysages très classiquement au XVIIIe siècle, et puis petit à petit va répondre à une demande précise, d'une iconographie précise et de formes particulières, notamment ceux des couvercles qui sont étagés et qui ressemblent à l'architecture siamoise.
0: Bien souvent, nous parlons des routes de la soie. C'est vrai que pour évoquer ce commerce-là, la soie est souvent mise en avant. Est-ce que ces routes de la soie correspondent aux routes de la porcelaine ? Pour le dire autrement, Valentine Brucoléry, est-ce qu'il y a ce commerce international de la porcelaine dès le début ? Il est là, parce que vous avez dit qu'il fallait des matériaux, le cobalt qui vient d'Iran, et puis la non-capacité de certaines zones à produire la porcelaine telle qu'ils aimeraient bien en avoir, donc ils la font venir de Chine.
3: Absolument. Déjà, les routes de la soie, c'est un terme inventé au 19e siècle par un chercheur allemand, on l'appelle les Seidenstraße, et donc il a choisi la soie comme symbole de ces échanges, mais en réalité, ce qu'on appelle les routes de la soie, qui est un ensemble, un réseau, donc il n'y a pas une route de la soie, il y a les routes de la soie, c'est un réseau de routes caravanières sur l'espace eurasien, mais aussi maritimes, parce qu'on pense quand même aux routes des échanges. Et elles existent depuis très très très longtemps. Quand la porcelaine commence à voyager de façon plus intense, évidemment, ces routes correspondent puisqu'on a un réseau de routes et c'est là où on les prend. En ce qui concerne les routes terrestres, il y a un peu moins de choix sur où on peut aller. Il faut aussi penser qu'on dépend beaucoup du climat, donc on ne peut pas voyager en hiver, on ne peut pas voyager en été. Il faut des fenêtres très précises pour les routes et il y en a des routes un peu plus limitées. Pour l'échange maritime, là aussi, on a des passages un peu forcés comme l'étroit de Malacca, enfin, il y a des étapes obligatoires. Et là aussi, on est lié au temps, puisqu'on est lié au cycle de la mousson. On ne peut pas voyager à tout moment. Donc c'est tout un rythme cyclique qui aide à ce commerce international. Et ce commerce international inclut la porcelaine, mais absolument pas que. On parle d'aromates, ce qui ont disparu, mais on commerce beaucoup de parfums. On a le musc qui part en quantité extrêmement grande depuis la Chine vers le Moyen-Orient. On a les résines comme le banjoin d'Asie du Sud-Est. On a le oud qui part d'Asie du Sud-Est, qui va vers le Golfe. La résine d'encens qui part de la péninsule arabique vers la Chine. Il y a déjà ça et ils sont tous disparus, donc on a plus du mal. La porcelaine nous est restée, mais on a après les soieries, les métaux et plein d'autres objets précieux.
0: Avec ces porcelaines chinoises qui se retrouvent dans tout cet univers qui est celui des routes de la soie, et vous nous l'avez rappelé, hein, il n'y a pas une route de la soie, bien sûr, c'est un réseau. À peu de choses près, si le nom choisi avait été porcelaine, ça aurait été les routes de la porcelaine sans aucun problème. Voilà,
2: De la céramique à tout le moins, parce qu'avant la porcelaine, la céramique se retrouve déjà, les céramiques tang se trouvent blanches, se trouvent déjà dans la péninsule arabique et sur la côte orientale de l'Afrique.
0: Parce qu'effectivement, on en trouve là-bas.
6: On apporta des plats d'or et d'argent, rempli de sirop délayé où l'on avait exprimé du jus de citron et mis des petits biscuits, cassés en morceaux. Et il y avait dans ces plats des cuillères d'or et d'argent. On apporta en même temps des écuelles de porcelaine, remplies du même breuvage, et où il y avait des cuillères en bois. Les gens scrupuleux se servirent de ces écuelles de porcelaine et de ces cuillères de bois. Je pris la parole pour rendre des actions de grâce au sultan et faire l'éloge du docteur. J'y mis le plus grand soin. Cela plut au sultan et le réjouit.

0: Thomas Beau qui nous lisait ici un texte d'Ibn Battuta à propos de ces porcelaines qu'on le retrouve à l'autre bout du monde en fait, jusqu'au sultanat qui correspondrait un peu à l'Empire ottoman, on va dire, nous sommes dans ces marges-là. Cette porcelaine-là est importée donc depuis la Chine et ce n'est pas juste une histoire commerciale, c'est aussi une histoire esthétique, une histoire qui correspond à un imaginaire du monde.
1: C'est aussi une histoire sensible. Et là, on a un épisode qui nous le raconte. Enfin, on mentionne qu'est-ce qui était mis dedans. Puisque la porcelaine, ça reste aussi de contenant. Et donc, il faut se demander qu'est-ce qui était mis dedans. Là, Ibn Battuta, il décrit la cour donc, de Birgi, du sultanat, qui sert du sherbet, qui est, disons, l'ancêtre de ce qu'on appelle le sorbet en France, arrivé par l'Italie, mais qui est à la base une boisson du monde arabe et persan, qui était servie dans ces porcelaines. Et pas que dans les porcelaines, il y avait aussi, il décrit aussi, des objets en métal. Donc objets et cuillères en or et argent, ou objets en porcelaine accompagnés de cuillères en bois. C'est très intéressant, puisque ça c'est un peu une constante dans tous les écrits du monde islamique qui décrivent la porcelaine, surtout quand on parle d'alimentation, ce choix, un peu ce dilemme entre l'utilisation de l'or et l'argent qui était interdit par certains hadiths, donc pas vraiment le Coran, mais quand même des écrits religieux très importants. Donc c'est pour ça qu'ils disent les plus scrupuleux avaient du mal à utiliser l'or et l'argent parce qu'on ne pourrait pas boire depuis des contenants en or et en argent. Donc ils partaient sur la porcelaine qui était la meilleure alternative parce qu'en réalité c'était quand même des objets extrêmement rares et précieux parce qu'ils venaient de Chine, parce qu'on n'avait jamais vu ça et parce qu'ils étaient très chers. Mais on évitait un peu le côté d'interdiction ou de qui allait envers la morale. Même chose pour les cuillères, on a une cuillère en bois, c'est plus acceptable. Donc ça c'est très intéressant cet épisode parce que ça parle de beaucoup de dynamique par rapport à l'histoire de l'alimentation aussi.
0: Et dans le même temps, il y a cette céramique produite dans ces mondes-là qui tente d'être le plus proche. C'est ce que vous nous avez expliqué pour avoir ce côté translucide. Bah, on rajoute un film qui donne à une sous-couche blanche ce côté translucide, mais ce n'est pas de la porcelaine.
2: Alors pour le Moyen-Orient, effectivement, oui, ça s'appelle de la faïence. Et effectivement, on essaye de copier cette blancheur comme l'Europe a essayé de le faire depuis le XVIe siècle à Florence, puis ensuite partout, dans pratiquement tous les pays d'Europe, d'essayer de copier. Et, par exemple, même le frère du roi, monsieur, va essayer à Saint-Cloud de faire cette porcelaine tendre. On parlait au tout début de cette émission, cette porcelaine tendre qui n'est pas dure parce qu'elle n'a pas de kaolin, mais elle est quand même très blanche, elle réussit à avoir ses très beaux décors bleus et elle a la même brillance, mais elle n'a pas la même résistance que la fameuse porcelaine chinoise.
0: La porcelaine chinoise la plus rare, la plus précieuse aujourd'hui, telle qu'elle est imaginée au-delà de sa valeur financière, mais le summum de la finesse qui a pu être atteint, ce serait à quelle période? Je vous vois hésiter l'une et l'autre.
1: Je pense qu'il y a plusieurs... on pourrait parler des fours des roues de la période Song.
2: Oui, en grès.
1: En grès, mais c'est un grès quand même. On arrive à être une limite qualité porcelaine. Sinon, je pense aussi le début du XVe siècle avec les périodes de l'empereur Yongle et celui de l'empereur Xuande. Mm. Peut-être aussi un peu plus tard dans le XVe siècle, la période Chenhua. Il y a aussi d'autres summums au XVIIIe siècle, mais c'est un peu difficile de donner une... Enfin, qu'est-ce que tu en penses, Bertrand?
2: Moi, je dirais voilà, le XVe siècle, à l'évidence, je pense que ces fameuses petites coupes dont je parlais tout à l'heure, mais qui ne sont pas uniquement des coupes, il y a d'autres objets, qui sont dans cette porcelaine extrêmement fine, avec ses décors à la fois bleus et en même temps des mots sur couverte, qui en plus visuellement imitent une autre technique venue de l'Ouest, qui sont les émaux cloisonnés, donc les fameux dōtsai. Je pense que là, on atteint une perfection de finesse de porcelaine, de décor, et il y avait énormément d'ailleurs de pertes. Enfin, pour une pièce réussie, il y en avait beaucoup qui, à chaque étape, évidemment, il y avait de la casse. Et indéniablement, le XVIIIe siècle, à l'époque, peut-être la période de Yongzhen, qui invente des nouvelles couleurs. Parce qu'il faut quand même imaginer qu'on invente un émail blanc pour poser sur un fond blanc. Ça, c'est quand même le luxe absolu. Et puis, cet émail rose qui donnera les fameuses familles roses que vous avez évoquées dans un des textes entendu tout à l'heure, et à l'époque de Tianlong, qui va jouer de cette matière pour essayer d'imiter d'autres matières avec la porcelaine. C'est-à-dire imiter un bol en lac en porcelaine, imiter le faux bois, le bois avec de la porcelaine, imiter presque le jade, enfin, voilà, ce jeu de trompe-l'œil qui séduisait terriblement cet empereur qui aimait en plus les tours de force techniques, et à l'époque de laquelle à peu près tous les arts dits décoratifs sont parfaits.
0: Nous sommes au XVIIIe siècle.
2: Oui.
0: C'est la dynastie des Qing.
2: Oui.
0: Qu'on écrit King, hein, je le dis toujours. Parce
2: Q-I-N-G.
0: Que... Q-I-N-G, mais les Qing. Et puis, pour finir, cette évocation de l'histoire de la porcelaine, j'entends aussi la production gigantesque d'écrits. Nous en avons trouvé, et merci vivement à celles et ceux qui les ont lus aujourd'hui pour le cours de l'histoire. Il y a l'archéologie, nous l'avons évoqué. Il y a une production gigantesque. Et puis, simplement les pièces elles-mêmes. Et malgré tout, au fil des siècles, elle est restée un mystère, hein, jusqu'à la volonté, que ce soit au Moyen-Orient, que ce soit en Europe, d'aller chercher la manière dont on la fabrique. Il y a cela aussi qui est magique dans cette histoire de la porcelaine, ce secret.
2: Les secrets techniques, chaque atelier voulait garder son secret. Certaines, c'était aussi un savoir-faire incroyable qui permettait d'assurer aussi un marché particulier à chacun des fours. Et ça, c'était très, très important. La Chine pouvait fabriquer certaines choses, en offrait en cadeau diplomatique, montrant justement ce savoir-faire exceptionnel qu'il savait maîtriser, et les autres cherchent à copier. La Chine, quand elle va perdre d'ailleurs le marché à un moment donné de son histoire entre les Ming et les Qin, parce que les fours sont détruits, le Japon va profiter de cette occasion pour récupérer la production de porcelaine qui va aller vers l'Europe, et à peine les fours sont-ils reconstruits, vers 1680-83, la Chine va imiter ce pourquoi, enfin, ce que les Japonais faisaient pour récupérer une partie du marché. Il y a aussi ça, bien sûr, qui est important.
0: Valentina Boncoleri, ce secret, ce mystère autour de la porcelaine, c'est celui que vous avez évoqué, hein, cet aspect très sensuel même de la porcelaine, et puis comment, à travers des siècles, voire des millénaires, ces Chinois, dans des fours différents, enfin, sur des sites différents, ont su chacun garder leur secret.
1: Ils ont su chacun garder leur secret, ce qui a contribué à rendre la porcelaine une légende vivante pendant des siècles et des siècles. Là, si on parle du monde arabe, puisqu'on l'évoquait aussi tout à l'heure, il y avait vraiment cette fascination lointaine, cet éloge vers des objets qui d'ailleurs n'étaient pas juste visuellement rares, mais aussi d'un point de vue sonore. Je le dis aussi parce qu'on est à la radio, je pense que c'est intéressant. On reconnaissait la porcelaine chinoise aussi par le son qu'elle faisait en la frappant. Ce n'est pas du tout le même son. Et il le savait très bien. C'est des écrits qui nous le disent. Et donc, il y avait cette fascination que les écrits décrivent comme la Chine est le lieu où l'artisanat est arrivé à l'apogée. Et donc, déjà, il y avait un éloge de l'artisanat chinois qui incluait cette production magique de porcelaine.
0: Avec l'art de la musique à partir de porcelaine. Pour terminer cette émission du cours de l'histoire, car la porcelaine a un son, il est possible aussi de faire chanter la porcelaine. Merci vivement à toutes les deux d'être venues dans le cours de l'histoire. Faut aller faire un tour au musée des arts décoratifs à Paris, bien sûr. Béatrice Quette, il y a l'exposition,
2: plaisir.
0: Notamment la mode en majesté, haute couture et tradition à la cour de Thaïlande. Et puis, il y a toutes ces collections. Mais j'ai bien retenu aussi, Valentina Boncoleri, que si l'on veut voir de la belle porcelaine chinoise, il faut regarder partout parce qu'il y a ce commerce gigantesque. Merci vivement à toutes les deux.
2: Merci à vous.
0: Prochain épisode, justement, il faut percer le secret de cette porcelaine chinoise comme un espion du roi dans un magasin de porcelaine.
3: Dire qu'il n'y a pas du tout de secret, il y a bien des petits tours de bain, des erreurs que l'on a fait au cours de 30 ans de métier, que l'on a exploité, qui sont devenues non plus des erreurs, mais des trouvailles. Dire que ce sont des secrets, peut-être pas. Dire que ce sont des tours de main dont on est un peu jaloux, certainement.
0: Jean-Jacques Prolongeau, le directeur de l'École nationale des arts décoratifs de Limoges en 1973, pour évoquer ces espions du roi dans le cours de l'histoire sur France Culture, une émission réalisée par Thomas Beau avec à la technique Jean-Guilain Meige, émission préparée par Raphaël Alloum, Jeanne Copé, Sidonie Lobo, Luce Mourant, Chloé Rouillon et Jeanne Delecroix. 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

0: 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Tout de suite, allons-y voir Patrick Boucheron.
1: Votre attention, s'il vous plaît.
2: Ce sont des croûtes.
3: Un jour, j'ai fait un escargot et on aurait vraiment dit un escargot. On dirait des serpents.
2: Ouais. 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
0: 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Allons-y voir. Patrick Boucheron.
8: Bonjour à toutes, bonjour à tous. Je suis né vers 1680, disait Aimé Césaire. Car s'il fut maire de Fort-de-France et député de la République, le poète de la négritude savait bien que son corps, bien plus vieux que lui, portait la marque des servitudes anciennes, et avec elle, l'infamie des insultes proférées. « Ta froide face de rire défait », écrit-il dans « Corps perdu » en 1949. Le vent, hélas, je l'entendais encore, nègre, nègre, nègre, depuis le fond du ciel immémorial, un peu moins fort qu'aujourd'hui, mais trop fort cependant, et ce fou hurlement de chiens et de chevaux qu'il pousse à notre poursuite, toujours marronne. Nous l'entendons encore, aujourd'hui, ce fou hurlement, 25 ans après le vote de la loi Taubira portant reconnaissance de la traite et de l'esclavage en tant que crime contre l'humanité, voté à l'unanimité de la représentation nationale. Nous l'entendons toujours, tandis que l'on s'apprête à abolir ce code noir qui, depuis 1685 justement, fait de l'ombre à notre droit. Le code noir n'est plus en application depuis l'abolition de l'esclavage, dira-t-on. Mais le corps noir, est-on certain qu'il n'emporte plus le stigmate? Allons-y voir. Le 28 mai, c'est Max Mathiassin, député de la 3e circonscription de Guadeloupe, qui portera la proposition de loi abolissant le code noir. Mais jamais une loi n'abolira la froide face de rire défait que provoque encore aujourd'hui la présence d'un corps noir dans les organes de la République. On en parle avec l'historienne Delphine Gardet et l'artiste Omar Victor Diop, bientôt rejoint par notre sociétaire du jour Éléonore Chaline. On en parle en regardant un tableau ancien peint par Anne-Louis Giraudet en 1797 représentant le député Jean-Baptiste Belay.
9: Ce portrait représente Jean-Baptiste Belay. Premier député noir de France en 1793, Belay est en effet député de Saint-Domingue. Il impressionne la Convention par son éloquence et incite l'Assemblée à décréter la première abolition de l'esclavage. Mais revenons à ce portrait et arrêtons-nous sur ce paysage en fond. On reconnaît le relief de Saint-Domingue. Cette île est le symbole des trois vies de Belay. Servilité, liberté, désillusion. Servilité, parce que Belay est né à Gorée, au Sénégal. Il n'a que 2 ans quand il est déporté par un négrier qui l'embarque pour Saint-Domingue. Liberté, parce que 40 ans plus tard, il sera élu député de cette île après avoir réussi à acheter sa liberté. Il n'est plus attaché aux chaînes, mais à l'écharpe tricolore de la République. Désillusion enfin, parce que Jean-Baptiste Belay sera arrêté sur instruction de Bonaparte. Venu combattre pour le maintien de Saint-Domingue dans la République, Belay a pris conscience des projets esclavagistes du premier consul. Il change alors de camp, trop tard. Reste ce portrait.
8: Jean-Baptiste Belay dans la série Citoyen invisible de France 5, c'était en 2008 et c'était Benjamin Biolay qui prêtait sa voix. Delphine Gardet, bonjour.
10: Bonjour.
8: Vous êtes historienne et sociologue, professeure à l'Université de Genève, et vous menez une histoire politique des corps confrontés à la domination de la science et du pouvoir. Le corps des femmes, avec Politique du clitoris, paru chez Textuel en 2019, mais aussi avec la dactylographe et l'expéditionnaire qui proposait en 2001 une histoire de la vie de bureau. C'est aussi des corps au travail que vous aviez étudié dans votre livre de 2015, Le linge du palais Bourbon, corps, matérialité et genre du politique à l'ère démocratique, et avec votre dernier ouvrage, Le corps noir de la République, paru chez textuelle, vous revenez à l'Assemblée nationale en retraçant l'histoire des députés noirs et colonisés de Belley à Césaire, justement. Mais ce qui est extraordinaire dans votre livre, c'est que on découvre, et peut-être vous aussi comme historienne, plein d'autres personnages. Et c'est important de les dire, de les nommer, de les décrire et de les faire voir, parce que c'est aussi une histoire visuelle.
4: Oui, il s'agit vraiment de rendre visibles ces invisibles. Comme en Histoire des femmes et du genre, on s'est attaché, employé dans le sillage de Michel Perrault et de beaucoup d'autres, à rendre compte de ces personnalités. Ici, il s'agit de constater la présence de citoyens, puis de députés, qui proviennent des colonies et dont on a sans doute oublié l'existence.
8: Et Belley est le premier, ou en tout cas un des premiers, et c'est pour ça qu'on va s'y attacher avec vous aussi. Omar Victor Diop, bonjour.
10: Bonjour.
8: Vous êtes artiste, photographe, autoportraitiste, puisque ce corps dont parlait Aimé Césaire, ce corps du grand passage qui a traversé toute l'histoire de l'Afrique à la France, en passant par la Caraïbe, vous en faites la matière même de votre œuvre. Vous avez commencé en 2014 avec la série Diaspora, que l'on peut voir actuellement dans l'exposition Expression décoloniale, qui se tient au Musée d'Histoire de Nantes jusqu'au 8 novembre 2026, où vous traversez les lignes imaginaires de notre histoire coloniale en compagnie de l'artiste brésilienne Rosala Paulino et de l'historienne béninoise Lili Ougnian. Mais votre actualité est très riche, puisqu'on peut aussi voir votre travail au Mémorial de Caen, où jusqu'au 11 novembre, des artistes africains interrogent l'histoire, tel est le sous-titre de l'exposition intitulée « Décolonisation ». Votre corps naît peut-être avant 1680, au 15e siècle au fond. C'est cette galerie de personnages que vous incarnez, que vous rendez visible, elle commence effectivement avec la traite.
10: Absolument, j'ai été très ému par cet extrait que nous avons écouté. L'autoportrait m'a permis comme une extension de l'âme. J'ai l'impression d'être beaucoup plus ancien.
8: Oui.
10: J'ai l'impression, et c'est en droite ligne avec ma tradition sénégalaise, on est le dernier maillon d'une longue chaîne et on se présente comme étant le représentant d'une lignée. Et mon rapport avec Jean-Baptiste Belley et tous les personnages que j'ai découverts à travers la série que vous mentionniez, Diaspora, me permet de m'accrocher, de me connecter à cette longue lignée et de me sentir plus fort de toutes ces années et de tous ces siècles. Et ça, c'est assez extraordinaire.
8: C'est effectivement ce portrait dont on va parler qui, dans votre œuvre, Omar Victor Diop, est l'étincelle qui met le feu aux poudres, je dirais.
10: Hein ?
8: C'est-à-dire que c'est à partir de là que vous décidez, au fond, de photographier comme ces peintres qui, auparavant, portraituraient les généraux, les papes et les rois, ces corps noirs.
10: Oui, il s'agit d'incarner, il s'agit de redonner le chapitre à, finalement, des personnages historiques qui sont devenus des idées. C'est un exercice qui m'a beaucoup enrichi et qui a vraiment changé ma vie et ma façon de voir l'histoire aussi.
8: Et on va voir ce que vous en faites, justement, de cette image. Mais partons d'elle, Delphine Gardet. Donc, ce tableau d'un Davidien, Giraudet, qui va devenir un peintre romantique, mais là on est en 1797, qui est aujourd'hui au musée d'histoire de France de Versailles. Il a changé de nom d'ailleurs. Au départ, ça s'appelle Portrait d'un nègre.
4: Oui, il acquiert une identité. On va le nommer, Portrait du citoyen Belley, après cette première étiquette. Mais quand on regarde le tableau pour de vrai, enfin, quand on a la chance de l'avoir sous les yeux, on se rend compte immédiatement du plaidoyer égalitaire qui est proposé dans ce tableau, avec ce portrait en majesté, le premier de l'histoire de l'art, d'un homme noir. Donc, dans une tenue de législateur, revêtant la tenue du conventionnel.
8: Oui, avec effectivement tous les symboles, l'écharpe tricolore, même si on va y revenir, peut-être les couleurs sont un peu passées, avec cette pose en majesté, en pied, que Giraudet va reprendre 10 ans plus tard avec Chateaubriand. Mais là, on n'est pas tout à fait dans la même pose, justement. Qu'est-ce qu'on voit ?
4: Alors, il est vrai que Bélé a le bras accoudé sur le buste donc, de l'abbé Rénal, qui est un abolitionniste, qui vient de mourir sans doute au moment où Giraudet se met au travail, à partir d'un marbre. Mmh. Donc il intègre aussi cet élément de l'antiquité, enfin de la sculpture comme néoclassique et antique, dans son tableau, et il va poser Bélé avec un léger déhanché. Hein. Bélé regarde au loin. Il est muet. On peut interpréter de différentes façons, mais sa posture est quand même vraiment majestueuse et magistrale.
8: Majestueuse, magistrale et mélancolique peut-être également.
10: C'est ce qui m'a interpellé, cette pose. On sent une réflexion, un doute dans la pose et ce regard levé vers le ciel. Et puis, enfin, j'ai trouvé qu'il y a une espèce de tension et une espèce de conversation interne dans la pose. Je me trompe peut-être, mais c'est comme ça que je l'ai perçu.
8: Alors, Elphine Gardet.
4: Je ne peux pas vous dire. Je pense que nous devons toutes et tous ne jamais cesser de regarder, d'aller y voir et d'interpréter. Et je pense qu'effectivement, il y a quelque chose dans l'ordre de. Oui, du retour sur soi. Est-ce que peut-être c'est le moment historique qui le suggère, puisque la Révolution est en passe de ne plus être, si ce n'est qu'elle est déjà un souvenir du passé. Donc, on pourrait dire qu'il y a peut-être une prise de risque de Bélé, qui n'était pas un ardent révolutionnaire, à la différence de David, mais de faire ce portrait à ce moment-là. Mais en mettant l'abbé Rénal, il propose une figure assez consensuelle.
8: Oui, parce que excusez-moi de vous couper, mais ce portrait, on l'a longtemps pris pour Toussaint Louverture. Mais en fait, Bélé, il a combattu Toussaint Louverture. Enfin, en tout cas, il a été un républicain loyaliste.
4: À la République française.
8: Et il va le payer.
4: Il va le payer, des deux côtés. Oui, en fait, il le paye. Il va rester en prison. Mais peut-être que là, on voit aussi que l'espérance révolutionnaire est déjà révolue, en fait. Peut-être c'est aussi ce que nous propose cette composition et ce regard et cette peut-être une des façons de voir l'intériorité.
8: Le plus spectaculaire aussi, c'est évidemment cette peinture en noir et blanc, puisque le buste de Rénal, lui aussi a les yeux fermés. Alors, Rénal, il faut expliquer, l'abbé Rénal, c'est effectivement le prophète de l'abolitionnisme, une sorte de précurseur de ce qui va se passer, mais en 1791, on a à l'Assemblée lu une lettre de Rénal qui, d'une certaine manière, dénonce la Révolution. Donc c'est un personnage du passé, au fond. Et donc, comment vous voyez, vous, comme artiste, ce contraste entre le froid blanc du marbre et effectivement cette ferveur de Bélé, même si effectivement elle est ambiguë.
10: Moi, ce que j'ai surtout vu, c'est le fait que un corps noir est présenté avec ce buste de l'abbé Rénal au même niveau. Mmh. Et en fait, c'est l'officialisation, finalement, d'une équivalence dans le regard qu'on porte sur l'homme noir, et qui est assez inédit, qui est plutôt inédite à ce moment-là. Et ça, c'est un élément important dans la façon de lire cette peinture.
8: De Bélé à Césaire, ai-je dit, écoutons Aimé Césaire, c'était au Congrès international des écrivains et des artistes noirs à la Sorbonne, discours du 20 septembre 1956.
11: Notre rôle, à nous autres hommes de culture noire, notre rôle n'est pas de bâtir a priori le plan de la future culture noire, de prédire quels éléments y seront intégrés, quels éléments en seront écartés. Notre rôle infiniment plus humble est d'annoncer l'avenue et de préparer l'avenue de celui qui détient la réponse, le peuple, nos peuples, libérés de leurs entraves, nos peuples et leur génie créateur, enfin débarrassés de ce qui le contrarie ou le stérilise. Nous sommes aujourd'hui à un moment très grave de l'histoire. Nous sommes dans le chaos culturel. Notre rôle est de dire, libérer le démiurge qui seul put organiser ce chaos en une synthèse nouvelle. Une synthèse qui méritera, elle, le nom de culture. Une synthèse qui sera réconciliation et dépassement de l'ancien et du nouveau. Nous sommes là pour dire et pour réclamer. Donnez la parole au peuple noir, laissez entrer les peuples noirs sur la grande chaîne de l'histoire.

0: par le port des armes, puissent devenir citoyens, soit émancipés, mais pleinement aussi représentants. Et le passage d'un état de mort sociale, hein, comme on a pu le caractériser, à cette possibilité d'incarner et de la souveraineté populaire, c'est une fulgurance, oui, comme événement historique qu'on ne retrouve dans aucune autre société démocratique de l'époque, ni pour les 100 ans à venir. Donc il y a quelque chose de l'ordre de la promesse dans ce geste, dans cette et de l'utopie. Est-ce que ça va s'accomplir vraiment? Bah, pas tant que ça, ouais, mais quand même.
1: C'est ça. Voilà. Déjà en 1797, on voit que le paysage fume, que, je l'ai dit, il y a une sorte de, voilà, de promesse de retour à l'ordre, y compris d'ailleurs qui passe par le corps de Belley lui-même, parce qu'il a, effectivement l'anneau d'or des anciens esclaves au lobe de son oreille, mais on sait que c'est un libre de couleur, donc lui-même a des esclaves. C'est un personnage entre les mondes, Omar Victor Diop.
2: Absolument. Et puis, ce qui est fascinant avec l'histoire de Jean-Baptiste Belley, c'est que plus on la découvre, plus on découvre le caractère ambivalent de la vie de tous ces acteurs de cette période-là, de cette décennie-là en particulier. Parce que j'ai découvert, par exemple, que le fait d'être libre de couleur et d'avoir des esclaves peut aussi vouloir dire que c'est une façon d'émanciper des membres de sa famille. C'est pas forcément une exploitation d'esclaves. Dans le cas de Jean-Baptiste Belley, je ne sais pas forcément. Mais lire sa vie et de la découvrir, ça permet de voir aussi toute l'ambivalence et tout le caractère mitigé de la vie de tous les jours de ces personnages-là. C'est passionnant.
1: C'est une histoire ambivalente que celle que vous écrivez, Delphine Gardet, dans Le Corps Noir de la République. Bon, bien sûr, il y a effectivement ces héros dont on a parlé, Césaire, Senghor. Mais il y a aussi, tous ces personnages dont on parle un peu moins. Par exemple, Gaston Monnerville, c'est extraordinaire parce qu'il est quand même, il est quand même président du Sénat.
0: Troisième personnage de l'État. Toute la Quatrième République.
1: Né à Cayenne, homme de couleur. Voilà, ça, c'est des grands personnages, en fait, de la République, Delphine Gardet.
0: Oui, effectivement, aussi, toute cette hiérarchie de sociale et de classe et de race qui est complexe, en même temps que Belley, il y a Lité, ce Martiniquais. Alors, Belley, lui, il avait été transporté, donc il arrive vraiment de la société esclavagiste, il est fils d'une femme, d'une mère esclave. Mais Lité, lui, il appartient à une famille métisse, il est Martiniquais, de planteurs qui ont donc sans doute eu des relations avec une de leurs esclaves. Et il est la lignée, on pourrait dire, bâtarde ou de la famille, mais il est riche et lui, il possède beaucoup, beaucoup, beaucoup d'esclaves. Alors que Belley, on pense qu'il dit « je possédais quelques âmes ». Et donc, il possédait ses domestiques directs, peut-être alors une servante ou une concubine. Parfois, effectivement, c'est difficile de voir dans l'espace de la domesticité comment ça se construit. Mais rien à voir avec le Martiniquais Lité, qui est en fait, en réalité, le premier à arriver à la Convention et qui, lui, est un partisan de la société plantationnaire. Il est du côté des planteurs. Oui. Il est complètement en défaveur de l'émancipation. Il va lutter contre l'abolition, etc. Donc on a quand même toute une gamme de positions sont des positions sociales.
1: Et c'est dans cette gamme, effectivement, dans cette histoire, vous avez dit, dans cette lignée, que vous vous inscrivez par votre art, Omar Victor Diop. Également du point de vue poétique et du point de vue fictionnel, on va peut-être mieux le comprendre en écoutant quelqu'un qui a été important pour vous, je crois, Maryse Condé. C'était à la matinale de France Culture en 1984.
3: Qu'est-ce que c'est qu'une ville ? Ce n'est pas un ensemble de maisons, de paille ou de terre, de marchés sur lesquels on vend du riz, du mil, des calebasses, du poisson ou des objets manufacturés, de mosquées où l'on se prosterne, de temples où l'on répand le sang des victimes. C'est un assemblage de souvenirs intimes, différents pour chaque être, ce qui fait qu'aucune ville ne ressemble à une autre et n'a d'identité véritable. Or, vous, pourtant, vous avez donné une identité à ses goûts. Mais c'est cette ville de, dirait-on, à la fois de vos souvenirs et de vos sensations personnelles.
4: Oui, parce que je crois que celui qui visite Ségou aujourd'hui, après avoir lu le livre, enfin c'est un peu prétentieux, mais disons qu'il ait lu le livre et qu'il se rende à Ségou, serait peut-être, je ne sais pas, déçu, surpris, parce qu'il chercherait évidemment ce que moi j'y ai vu, et peut-être qu'il ne le trouverait pas. Parce que finalement Ségou est une ville terriblement blessée, dans laquelle il n'y a plus grand-chose, quelques belles maisons, quelques souvenirs de palais, quelques débris de murailles, mais enfin, plus grand-chose. Mais ce qu'il habite, à mon avis, c'est l'histoire. Tout ce passé magnifique des Bambara, tout ce royaume

0: éteint aujourd'hui et qui a subi des chocs terribles, le choc de l'islam et le choc plus tard de la colonisation, que j'essaie de dire, c'est une façon de dire que finalement c'est un fantôme que j'ai essayé de conjurer, une civilisation totalement perdue que j'ai essayé de faire revivre.
1: Et cet empire Bambara de Ségou, Maryse Condé en raconte l'histoire du XVIIe au XIXe siècle. Et vous, vous lisez ça à 12 ans?
2: Absolument. La progéniture de Doussika Traoré, ce noble Bambara, la lecture de ce roman m'a ouvert les yeux et m'a connecté à cette grande fratrie des enfants d'Afrique.
1: Et, ce que vous ne saviez pas, au fond.
2: Je ne savais pas. Et puis, de ce jour-là, j'ai vu dans l'entier, le Brésilien, le Noir américain, j'ai vu un cousin éloigné. Et je n'ai jamais perdu, je n'ai jamais voulu perdre ce sens de parenté. Et c'est ce qui a informé mes travaux photographiques dès le début. Un désir de reconnecter, de raconter une histoire commune et de voir dans l'histoire une histoire humaine plutôt qu'une histoire noire ou une histoire africaine. C'est vraiment un roman fondateur qui a changé ma vie.
1: Et ce changement dans votre vie, il est rendu visible par vos photographies, celles qui s'intègrent dans Diaspora, qui justement fait le portrait de 18, hein, c'est ça, africains hors d'Afrique, dont Belay.
2: Oui,
1: et donc, nous vous retrouvons. Est-ce que vous pouvez décrire cette photographie? C'est difficile, puisque c'est vous,
2: oui,
1: c'est deux fois vous.
2: Alors, c'est une version photographique, une réinterprétation de l'œuvre de Giraudet, représentant un Jean-Baptiste Belay que j'incarne. Le buste de l'abbé Rénal a disparu.
1: Parce que c'est plus la peine maintenant.
2: Plus la peine. Et puis je voulais aussi souligner la gentilité de Jean-Baptiste Belay. Dans sa destinée, il a réussi à s'affranchir, à racheter sa liberté par ses faits d'armes en tant que soldat. Et j'ai voulu le montrer maître de sa destinée. J'ai voulu le montrer toujours avec le même regard inspiré, levé vers le ciel. Et ma représentation est un peu plus abstraite. L'arrière-plan Saint-Domingue disparaît. Je l'avance un peu plus dans la composition et il y a cet élément anachronique, ce ballon de football. Est-ce que c'est le moment de l'évoquer?
1: Pourquoi pas, parce qu'il revient dans beaucoup
2: Il revient dans beaucoup, oui. Et c'est une façon aussi de ramener Jean-Baptiste Belay dans le contemporain, de le montrer un peu en tant qu'Africain hors d'Afrique, couronné de succès comme les grandes stars du football, et montrer aussi que de nos jours, comme vous dites en introduction, cher Patrick, on peut très bien être influent, puissant, mais rester ce corps noir qui provoque malaise et rejet. On peut très bien être une star du football et recevoir des colibés et des insultes. Il y a le meilleur et le pire dans un stade de football. Et donc, c'était une façon de montrer que le regard sur le corps noir mérite encore... réflexion et action de notre part.
1: Oui. Voilà pourquoi Delphine Gardès, c'est le portrait de Belay par Giraudet qui orne la couverture de votre livre Le corps noir de la République, mais ça aurait pu être sa réinterprétation par Omar Victor Diop, puisque votre livre s'adresse aux contemporains.
3: Oui, alors on va rendre hommage aux éditions textuelles et à Marianne Théry, sa directrice, qui fait quand même un travail éditorial autant du côté de l'histoire, enfin de la photographie, des arts, de l'histoire et de la critique, des sciences sociales, tout à fait exemplaire depuis de nombreuses années. Et effectivement, avec Marianne, nous avions, puisque vous êtes édité aussi chez Textuel, hésité à mettre votre réinterprétation en couverture, mais nous pensions que peut-être cela ne facilite pas la compréhension du propos du livre, qui reste un livre quand même un peu... Alors, il n'est pas léger comme le ballon qui s'envole. Il est un peu lourd en poids. Voilà.

0: I'm Black, I'm Proud, James Brown, 1968. Évidemment que c'est le mot-clé, la fierté, Omar Victor Diop. J'ai entendu une très belle conférence de vous, c'était à Limoges, je crois. Vous montriez une photo de votre grand-père, qui porte votre nom d'abord, Omar Victor Diop, magnifiquement photographié à Dakar.
1: Oui, par Mama Cassé.
0: Qui est un grand photographe.
1: Oui, grand photographe, oui. Grand portraitiste dakarois des années 40 et 50.
0: Mais cette lignée, c'est pas seulement la lignée familiale, c'est justement cette ligne, une lignée historique dans laquelle vous vous inscrivez avec cette volonté de... Oui, d'y mettre de la fierté.
1: D'y mettre de la fierté et puis de donner de la matière à tous ceux qui reçoivent des discours dénigrants.
0: Oui.
1: Parce que quand on est informé, on peut éduquer, on peut faire face. Et donc, en racontant ces histoires, c'est aussi, pardonner le mot, dans une démarche d'empowerment, c'est justement pour donner des arguments.
0: Oui, parce que vous aimez à dire, ce qui me semble aussi très important pour les historiennes et les historiens, on ne peut pas devenir ce qu'on n'a jamais vu.
1: Oui.
0: Donc ça veut dire qu'effectivement, il y a la nécessité quand même de, voilà, de donner à voir. Et avec somptuosité, si possible,
1: oui.
0: Et fierté, pour qu'on puisse s'y voir, justement.
1: Absolument. J'ai voulu, par exemple, montrer à mon neveu, qui est un Français noir, qui est né ici, le fils de ma sœur, je voulais lui montrer que son histoire avec la France ne remonte pas à l'arrivée de sa mère étudiante et qu'elle remonte à Jean-Baptiste Bellet. Et je trouve que c'est beau, ça. Et comme, pour paraphraser Christelle Galdé, la directrice scientifique du musée de Nantes, l'histoire n'est pas juste un dépotoir de faits.
0: Ouais.
1: C'est une construction architecturale. Et ma démarche s'inscrit exactement dans cela.
0: Et vous rendiez hommage, Delphine Gardet, à votre éditrice chez Textuel, et il est important que ce corps noir de la République soit richement illustré. C'est important de donner à voir. Vous aviez envie de parler d'autres représentations un peu majestueuses, comme celle de Blaise Diagne, par exemple.
2: Oui, parce qu'il y a les Antilles françaises, donc, qui vont être largement représentées pendant toute la Troisième République, en fait, il y aura des députés en provenance de la Martinique, de la Guadeloupe, puis tardivement, comme on l'a déjà mentionné, Monerville, Cayenne, la Guyane. Mais il y a aussi donc l'histoire de ces quatre communes du Sénégal qui fondent en fait des droits spécifiques depuis ces communes, Saint-Louis, Dakar, Rufisque et Gorée, où il y a une citoyenneté qui est acquise très tôt et qui donne lieu à l'envoi d'une députation possiblement native et possiblement noire. Donc les premiers sont des métis qui appartiennent plutôt aux familles métissées et riches des négociants qu'on dit alors mulâtres du Sénégal, mais arrive dans l'aventure comme un aventurier parce qu'il est parti du Sénégal depuis longtemps, Blaise Diagne, qui se fait élire en 1914 avec le soutien de nombreux hommes qui au local travaillent à l'émergence d'une conscience du mouvement jeune sénégalais, d'une conscience noire, africaine, voire musulmane.
0: Or Victor Diop.
1: Oui, l'héritage de Blaise Diagne est célébré au Sénégal parce qu'il avait aussi réussi à établir des relations avec les différentes confréries religieuses qui jouent un rôle très important, ce qui lui a permis aussi d'être l'agent mobilisateur, j'ai envie de dire, des soldats à la guerre mondiale, ce qui, de nos jours, lui est reproché. D'après ce que j'ai lu, il pensait de bonne foi que c'était un moyen d'accélérer l'accession à la citoyenneté aux Sénégalais, et ça n'a pas vraiment été le cas après la guerre. N'empêche que le lycée Blaise Diagne a reçu toute ma fratrie à Dakar, et notre aéroport international porte le nom aussi de Blaise Diagne.
0: Et Maryse Condé, c'est le nom de l'aéroport de la Martinique.
1: Oui.
0: Alors, on regarde ensemble le portrait de Bellet par Giraudet pour essayer de mettre des couleurs, c'est-à-dire un peu de nuance dans cette histoire en noir et blanc. Mais c'est vrai que des fois, le monde contemporain ne nous aide pas à ne pas voir les choses en noir et blanc. Écoutez ce qu'en dit Mathieu Pot-Bonneville, puisque c'est le directeur du département culture et création du Centre Pompidou, et que parfois, souvent quand même, il nous envoie des cartes postales.
3: Vous allez écrire un livre.
4: Un livre? Mais je ne pourrais pas. J'ai déjà du mal à écrire une carte postale.
5: Cher Patrick, j'ai bien conscience d'arriver après la bataille, mais je voudrais revenir un instant sur cet interrupteur. Mais si, un modèle standard d'interrupteur a un simple rectangle de plastique blanc, qui fait couple avec cette molette de thermostat mural vaguement argentée à poser quelques centimètres plus bas, et dont l'angle aigu jouxte le coude gauche du vice-président des États-Unis, J.D. Vance, saisi sur cette photographie en train de rajuster une veste atrocement cintrée dont le bleu pétrole toque avec la moquette. Fagoté, je ne trouve pas d'autre mot, Vance plisse ses étranges petits yeux qu'on dirait faits au col. À sa droite, un drapeau pendouille. Sur le mur, les ombres s'étalent. Un abat-jour passe une tête dans le champ. Rien ne va. Publié le 16 décembre 2025 dans le magazine Vanity Fair, ce cliché est dû au photographe Christopher Anderson. Et il est extrait d'un reportage sur le cabinet Trump, réalisé par ce vétéran du photojournalisme, lauréat de la médaille d'or Robert Capa. Pas le genre Christopher à laisser traîner distraitement des abat-jours dans le cadre. D'autant qu'il ne découvrait pas cette aile ouest de la Maison-Blanche, ayant réalisé le dernier portrait du mandat de Barack Obama avant de revenir quelques mois plus tard pour portraiturer Trump. La différence, raconte-t-il, entre ces deux Maisons-Blanches, l'atmosphère, l'ambiance, la température de la pièce était assez perceptible. De là sans doute la présence du thermostat. Quant à l'interrupteur, alors, il vaut pour toute la série. Pour les cadrages en très gros plan de la porte-parole Caroline Leavitt, dont les traces d'injection d'acide hyaluronique ponctuent tout le contour des lèvres. Pour la moue du conseiller à la sécurité intérieure et soutien affiché des suprémacistes blancs Stephen Miller, avachi dans un fauteuil que surplombe à l'arrière une toile figurant des Amérindiens traversant une rivière. Chacune de ces images vient interrompre les codes selon lesquels le pouvoir se donne ordinairement à voir, c'est-à-dire à ne pas voir. Veillant à effacer le disparate des objets qui l'entourent pour leur substituer d'habitude des symboles soigneusement agencés ou intimer le respect d'une distance depuis laquelle seul il devrait être admiré. C'est qu'il y a regard et regard. D'habitude, le pouvoir moderne se montre, il observe, il ne s'observe pas. Et si les images de Christopher Anderson ont suscité un tel débat, ce n'est pas parce qu'elles auraient révélé quelques dimensions cachées, c'est qu'elles rendaient en quelque sorte le visible visible, et qu'elles affirmaient ainsi les droits de l'attention contre le narratif, du reportage contre le portrait officiel, suspendant le flux visuel on-off, comme un journaliste vous couperait la parole. De là, l'interrupteur. Ce n'est pas toutefois sur cette déclaration d'indépendance que je voulais revenir. Mais sur ce qui en fut la condition. Interrogé, quelqu'un vous a-t-il demandé de voir les photos que vous avez prises ? Anderson répond « Non, aucun d'eux ne m'a vraiment demandé de voir les photos, ce qui m'a un peu surpris. » Imprudence, négligence ? Pas exactement. À mon avis, si ces photos dévoilent quelque chose, c'est que, l'emportant sur le souci de contrôler leur image, chacune des personnes photographiées avait l'indéfectible conviction de son droit à y figurer. La conscience spontanée dans la capacité de son corps à incarner le pouvoir. Cette forme de certitude excessive, de sentiment que les choses vous sont dues, qu'on appelle en anglais d'un mot difficile à traduire, « entitlement ». Si l'accès de certains corps à la représentation politique est perpétuellement contesté, Patrick, on l'a vu récemment à Saint-Denis, d'autres s'y sentent à ce point à l'aise qu'ils ne voient pas l'image venir. Question de couleur, mais pas celle des murs, ni celle des interrupteurs. C'est une affaire, comme on dit en photographie, de balance des blancs.
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8: Allons-y voir. Patrick Boucheron.
0: La balance des blancs. Je crois que Mathieu Pott-Bonneville était très fier de son titre. Et effectivement, c'est le négatif de ce que vous cherchez à montrer et que vous réussissez à montrer Omar Victor Diop par votre art. Bon, bah, les Blancs sont tellement sûrs de leur fait qu'ils pensent incarner spontanément le pouvoir. Et vous, justement, pour montrer cet écart, cette extraordinaire série, Bing Zhe, qu'on va voir à Arles, d'ailleurs, aux rencontres de la photographie d'Arles, racontez-nous un petit peu ce que c'est.
1: C'est l'histoire du... Tout d'abord, c'est l'histoire d'une rencontre avec Lee Schulman, qui détient cet incroyable fonds photographique, qui est une collection de photos d'anonymes qu'il a amassées, des familles américaines, entre les années 50 et les années 60. Et ce qui frappe tout de suite, c'est l'homogénéité de ce monde. Et il y avait toujours une chaise vide qui correspond souvent à la personne, à l'espace que la personne qui s'est levée pour prendre la photo a laissé. Et c'est là que Lee m'a invité à venir m'incruster.
0: M'immiscer.
1: Parce que finalement, au fil de la découverte de la série, ma présence souligne l'absence. L'absence de diversité, l'absence, de différence, ça aurait marché avec une femme aussi, dans beaucoup de ces images-là. Et ça montre deux choses, ça montre le caractère absolument terrible et injuste et implacable de cette société ségrégationniste, mais ça montre aussi le travail qui a été accompli.
0: Oui, oui,
1: parce que notre monde d'aujourd'hui, mine de rien, a beaucoup plus de couleurs et beaucoup plus de diversité. C'est bien des fois aussi de regarder ce qui a été accompli de positif. Et cette série permet de voir cela, justement.
0: Oui, on prend nos nouvelles en regardant vos photographies, Omar Victor Diop, où vous vous invitez à la table des Américains.
1: Au golf.
0: Comment vous faites d'ailleurs, comment c'est ça, techniquement, cette incrustation?
1: Bon, alors, sans sortir tous les secrets... C'est un gros travail d'équipe, donc en studio, et je suis photographié sur des fonds neutres, et puis après, par la technologie, sans intelligence artificielle, je suis inséré dans les images.
2: Naturellement.
0: Mais tu ne gardais pas, oui. Alors, ce qui est drôle aussi, parce que vous parliez de lignée, on parlait aussi de la photographie de votre grand-père. Là, vous êtes, je crois que vous l'aviez dit dans une interview, plutôt habillé comme votre père.
1: Ah oui, et je vois comment je ressemble à mon père, puisqu'il y a des photos de mon père étudiant en France. Il a lui aussi, j'imagine, souvent été le seul noir dans des pièces. Mais je ne pense pas qu'il nous ait raconté une expérience douloureuse. Je pense que le contexte français était quand même assez différent de celui de l'Amérique de la fin des années 50.
0: Alors écoutons ce qu'en disait Léopold Sédar Senghor. C'était au Festival mondial des arts nègres de Dakar en 1966. Et nous avons encore effectivement en tête cette question de l'expérience et, comme vous le dites bien, Omar Victor Diop, de la durée aussi qui nous sépare de ce moment-là.
3: Certains critiques ont soutenu la thèse selon laquelle les peintres sénégalais n'auraient fait qu'imiter les grands artistes de l'école de Paris. Cela me rappelle qu'autrefois, quand j'ai commencé de publier mes premiers poèmes, certains critiques disaient que je m'étais inspiré de Saint-John Perse, alors que je n'avais pas encore lu Saint-John Perse, que je m'étais inspiré de tel poème grec ou latin, alors que je reproduisais tout simplement un poème de mon village. Non. Les artistes sénégalais expriment, c'est naturel, les artistes sénégalais expriment leurs préoccupations. En somme, les peintres sénégalais d'aujourd'hui, ils sont hantés par leur passé. Même quand ils veulent exprimer des préoccupations actuelles, et ils s'expriment en disant leurs idées, sentiments, en ressuscitant les images archétypes enfouies au fond de leur mémoire, l'islam nous avait fait renoncer à la sculpture et à la peinture, et nous avions reporté notre sens de la beauté vers le poème, vers la musique et vers la danse.
0: Peut-être est-ce pour ça, Omar Victor Diop, que vous n'avez plus besoin, quand vous refaites, quand vous réincarnez le portrait de Belley par Giraudet, du buste antique.
1: C'est exactement ce que j'allais dire.
0: Ouais.
1: Vraiment, c'est ce besoin... qu'il y a d'expliquer et de connecter nos expressions à des références européennes ou occidentales me gêne des fois. Oui. Et je pense que c'est ce que le président Senghor exprimait.
0: J'ai l'impression très bien.
1: Que mon grand-père me défend, c'est génial.
0: Oui, et Delphine Gardès, ça nous oblige à regarder peut-être à nouveau ce portrait de Belay par Giraudet, par lequel on commençait. Évidemment qu'il y a une émancipation, qu'il y a un espoir, un peu déçu, un peu feutré, un peu amorti. Mais vous, l'historienne du genre, vous pouvez pas ne pas voir aussi tous les stéréotypes, y compris ce corps très sexualisé. Mmh. Voilà, c'est pas du tout le Chateaubriand de 1808 qui sera engoncé dans son costume. Là, le costume, tout de même, voilà, il flatte les attributs masculins du corps noir, il est déhanché. Il y a quelque chose qui se passe aussi du point de vue de l'érotisation du corps noir.
2: Oui, il y a une forme d'exotisme et d'érotisation qui peut-être est un refoulé, hein, de, enfin voilà, un déni de colonialité. Ou c'est compliqué de comprendre exactement ce qui se joue ici. C'est vrai que c'est culottes de peau de chasseur blanc, enfin donc qu'on retrouve sur d'autres portraits, par exemple le portrait du général Dumas, sont très moulantes, voilà. Mmh. Alors donc mais c'est vrai que du coup cet homme est vraiment présenté dans la puissance d'une certaine virilité. La conquête de la citoyenneté par les armes, donc on revient avec Diagne à la question, finalement, c'est cette république, ça reste une république des frères, et elle définit une certaine forme de virilité, de masculinité, où la citoyenneté est aussi une citoyenneté en armes, ce qu'a essayé d'obtenir Diagne par la conscription générale, cet espoir que du coup on étendrait à plus que quelques-uns, au-delà des quatre communes, en Sénégambie, plus largement, la citoyenneté. Donc, il y a quelque chose à la fois de la construction d'une certaine image de la virilité, mais aussi de certains stéréotypes
0: bien
2: qui
0: sûr.
2: Sont réitérés.
0: Omar-Victor Diop.
1: Oui, et puis, moi, ce que ça m'évoque aussi, c'est que, d'une manière générale, le regard sur le corps noir, et même quand il veut être flatteur, c'est le regard sur un corps qui n'est pas normal, qui est hyper performant, hyper sexuel, hyper pictural, et ça donne des résultats qui sont difficiles à lire. Effectivement, on ne voit pas, par exemple, dans cette représentation de Jean-Baptiste Belay, ce que ses plis dans son pantalon jouent dans la composition et dans la narration, quoi. C'est mais effectivement, il y a une exotisation du corps qui, j'imagine, était censé servir le discours.
0: Oui, sans doute. Et puis, avec quand même aussi ce déhanché très efféminé, donc on voit qu'il y a un trouble, de toute façon, dans le genre. Il n'y a pas un trouble dans le genre, dans votre livre, en revanche, Le corps noir de la République, Delphine Gardet, parce que c'est une galerie d'hommes.
2: 150 ans, oui, d'hommes.
0: Oui, 150 ans d'hommes de couleur, mais d'hommes.
2: Oui, oui, voilà. Oui. Avant que les premières femmes n'arrivent. Femmes métropolitaines, martiniquaises, guadeloupéennes, et puis aussi plus tard, mais bien plus tard, la citoyenneté pour les femmes algériennes, 58 seulement en France. Hein. Donc 44 pour le droit de vote au municipal, 45 première élection de députés. Eugénie Eboué, et puis Gertie Archimède pour la Guadeloupe. Mais ensuite, les Sénégalaises, on leur a dit « Attendez encore !» Allez, on vous donne les droits de vote au municipal, mais la députation, c'est quand même beaucoup.
0: Et on en parlait, évidemment, tout à l'heure, Christiane Taubirin, qui est très présente dans votre livre, qui vous a encouragé, je crois, Delphine Gardet.
2: Oui, qui a soutenu cette entreprise, et je l'en remercie vraiment très chaleureusement. Oui, qui évidemment joue un rôle central aussi. Tout part peut-être de cette idée de quels sont, comme moi, j'assiste à des séances à l'Assemblée, le sentiment, j'ai été aussi assistante parlementaire à l'Assemblée dans ma jeunesse. Et donc, en tant que jeune femme, circuler, être à l'Assemblée, c'est déjà quelque chose qu'on ressent comme une contrainte.
0: Oui, et c'est pas du tout ces corps si heureux d'être là et qui
2: on
0: d'ailleurs...
2: Vous regarde, voilà. Et je me souviens, Roselyne Bachelot expliquant comme c'était difficile pour elle de prendre la parole dans l'hémicycle. Et bien sûr, Christiane Taubira, qui a été conspuée, honnie, discriminée, dont la violence, enfin des injures qui se sont abattues sur elle et sans précédent. Elle a défendu des textes exceptionels. On a aussi le mariage pour tous. Bon, voilà, et elle a été victime aussi de cette violence.
0: Et malheureusement, on l'a bien vu récemment, c'est une histoire au présent.
1: Oui, malheureusement. Oui.

0: terme. Je rends à César ce qui appartient à César.
1: D'une identité, c'est sûr, d'une identité réconciliée avec l'universel. Pour être universel, il fallait commencer par nier que l'on est nègre. Au contraire, je me disais, plus on est

0: Youssoupha, Négritude. Bonjour Éléonore Chaline.
1: Bonjour.
0: Vous venez nous parler d'un livre.
1: Oui, un livre que je peux vous faire passer d'ailleurs.
0: Avec
1: un
0: plaisir.
1: Livre de Christelle Lauzer, paru en 2025 aux presses universitaires des Antilles et qui s'intitule « Histoire de l'art des Antilles françaises en contexte esclavagiste et post-esclavagiste, 19e siècle 1943 ». Christelle Lauzer est universitaire, elle est professeure en histoire de l'art à l'Université des Antilles. Dès 2013, dans la revue Perspective, une historienne de l'art qui s'appelle Anne Lafont et dont le livre « L'art et la race, l'Africain tout contre l'œil des Lumières » a fait date, pointait la question de la représentation des Noirs comme un chantier pour l'histoire de l'art. Et on sait l'importance qu'a eu en 2019 l'exposition au musée d'Orsay, donc sur le modèle noir de Géricault à Matisse, qui a interrogé une discipline encore très cloisonnée et européocentrée.
0: Oui.
1: Donc Christelle Lauzer, elle repart de cette histoire et elle se dit qu'il restait à creuser quand même la question de l'histoire des artistes, de l'émergence des artistes caribéens, donc blancs, noirs, métissés et de leur visibilité dans l'espace artistique français et atlantique, dans une histoire qu'elle appelle de ses voeux comme décentrée et horizontale, questionnant les périphéries, les centres ainsi que les marges et pendant cette période coloniale qui jusqu'ici avait été assez peu étudiée du point de vue de l'histoire de l'art. Donc elle construit au fil de ce livre qui va de la fin du 18e à 1943, qui est l'année de la création de l'École des arts appliqués de Fort-de-France, une histoire qu'elle veut culturelle et sociale de l'art et des artistes dans les Antilles françaises à partir de sources de première main, mais aussi de la recherche d'œuvres, certaines conservées, d'autres disparues. C'est-à-dire quelles traces ont laissé ces artistes. Donc elle essaye aussi de retrouver des noms, tout simplement, ceux d'artistes dits mineurs, donc je la cite, les petits peintres, les petits, entre guillemets, sculpteurs et les premiers photographes amateurs ou professionnels, natifs ou non des Antilles, souvent de conditions modestes et qui, pour cette raison, ont laissé assez peu de traces. Elle inclut, et ça me paraît aussi un point intéressant parce qu'on en a parlé dans l'émission, des photographes et elle note le véritable intérêt pour la photographie aux Antilles dès la seconde moitié du 19e siècle.
0: Oui, en fait, il y a une grande pluralité des situations, des cas.
1: Pluralité des situations, des cas, les artistes nés et restés aux Antilles, les artistes venus d'ailleurs et qui ont pu s'implanter aussi sur ces îles, les artistes nés aux Antilles et partis, les artistes voyageurs,
0: oui.
1: Des situations sociales, des questions raciales aussi qui entrent en ligne de compte. Et ce qui est très intéressant dans le livre, je trouve, c'est qu'elle s'intéresse aussi aux Antillais qui sont partis en France pour pouvoir étudier l'art et qui ont pu réussir aussi dans le domaine artistique exposé au salon, donc comme Guillaume Guillon-Lethière, peintre donc néoclassique, qui va diriger l'Académie de France à Rome, qui est le fils d'une esclave noire affranchie et d'un père qui était notaire royal à la Martinique, et des cas de femmes artistes aussi, parce que ça aussi c'est un point qu'elle veut développer dans le livre, comme Jenny Princé, native de la Guadeloupe, qui fait partie des rares femmes à exposer au salon, ou encore une miniaturiste qui s'appelle Marguerite Marie Téléf, et qui vient de la bourgeoisie de couleur antillaise. Au total, elle repère une vingtaine d'artistes antillais dans les salons dans la seconde moitié du 19e siècle, où domine l'élite blanche créole. Mais elle va aussi, et c'est pour moi un des points les plus importants du livre, le cœur de son livre porte sur les artistes aux Antilles françaises, en lien avec cet espace atlantique. Elle montre aussi toutes les circulations, donc avec les autres îles de la Caraïbe. Et là, elle évoque plusieurs cas sur lesquels parfois on ne sait pas grand-chose, comme l'esclave Isidore, peintre qualifié par son maître de barbouilleur, ou le peintre John Détienne, qui tient une maison d'éducation à Pointe-à-Pitre et qui tente en 1828 dans la presse de rassurer sa clientèle sur le fait que ses leçons ne mélangent pas les élèves blancs et les élèves de couleur. Et donc, elle apporte énormément d'éléments sur ces artistes et sur cette histoire. Et puis, l'autre enjeu, évidemment, comme l'indique le titre de l'ouvrage qui traverse tout le livre, c'est le positionnement, la question du positionnement des artistes par rapport à l'esclavage et à son héritage. C'est-à-dire, est-ce qu'ils pouvaient prendre au 19e siècle ces positions avant 1848, des positions anti-esclavagiste sans nuire à leur carrière? Comment l'esclavage était-il représenté? Et il y a tout un passage très intéressant dans le livre qui s'appelle « Le silence de l'esclavage ». où elle montre à quel point les représentations des plantations édulcorées par le biais du pittoresque la question de l'esclavage. Et elle essaye aussi, là encore, de retrouver des œuvres qui sont très peu connues, comme une aquarelle de 1847, où on voit un homme noir qui tourne le dos à un tronc de fromager. Et comme on ne connaît pas le peintre, on ne sait pas quelle est sa position et on ne sait pas totalement comment interpréter cette œuvre. Voilà, donc je pense que c'est un livre important, enfin qui apporte beaucoup d'éléments sur cette histoire et je voulais en parler à
0: oui,
1: cette occasion.
0: Merci, c'est vrai qu'on ne connaissait pas beaucoup cette histoire, elle a été donnée à voir aussi à la Fondation Clément, hein, je crois, à la Martinique.
1: Oui.
0: Delphine Gardet, c'est vrai, c'est quand même un moment fondateur, le modèle noir, cette exposition en 2019, avec voilà, le rôle qu'a joué Pape Ndiaye, qui est l'auteur de La Condition Noire. Au fond, d'une certaine manière, même s'il y a d'autres origines intellectuelles, on en a parlé à votre livre, ça s'inscrit quand même dans cette visibilité renouvelée de cette histoire.
2: Oui, en fait, la France était quand même très en retard. On peut dire, c'est-à-dire que, effectivement, la France, au nom toujours de sa prétention universelle, écrase toute capacité d'analyse des différences. En tout cas, elle l'a fait très longtemps, autant pour le genre que pour la race. Et donc, avec des interdits de conceptualisation de toute une série de questions. Et surtout, en fait, une méconnaissance de son propre passé et justement des contributions de tous ces hommes et ces femmes qui, d'un point de vue artistique ou intellectuel ou philosophique, depuis les marges de la République, depuis l'Empire, depuis ces territoires qui étaient considérés comme marginaux, ont produit des œuvres, de la réflexion.
0: Oui. Un oubli au nom de l'universel, c'est ça évidemment la clé, Omar Victor Diop, et c'est contre ça que vous armez votre art. On peut dire que vous êtes un photographe d'histoire, ou presque un peintre d'histoire par la photographie.
3: Ben, je prends avec joie cette qualification, mais c'est clair que l'histoire est ma matière première principale, parce que c'est à la fois une matière factuelle, mais aussi une matière onirique.
0: Oui.
3: Quand on prend l'exemple de la vie de Jean-Baptiste Bellet, il y a assez de trous pour que l'imaginaire se développe dans la façon de le raconter. Et ça, je trouve ça extrêmement fabuleux.
0: Oui, très beau.
3: Oui, c'est très beau. Oui.
0: Et vous dites d'ailleurs, Omar Victor Diop, ce que je fais, ce n'est pas mon histoire, ce n'est pas l'histoire des Noirs, c'est notre histoire. Et le « nous » que vous employez là est un « nous » assez vaste et tranquille, et qui respire large.
3: C'est un nous singorien, c'est un nous universel. L'histoire, c'est de la vente à la pièce, c'est pas de la vente au kilo, il faut tout prendre ou rien prendre.

C'était Allons-y voir. Merci à vous trois, Omar Victor Diop, Delphine Gardet et Éléonore Chaline. Les références de vos livres, de vos ouvrages, de vos expositions, de vos œuvres sont à retrouver sur la page de notre émission. Une émission préparée par Anouk Minaudier, à la prise de son d'Ali Yaha et à la réalisation Laurence Millet. Merci à vous toutes et tous.

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5: Vous avez 100 000 Français qui travaillent à travers le monde dans ce domaine de la gastronomie. Ce que je souhaiterais, c'est que l'on puisse les aider plus, les rendre un petit peu plus visibles. Il faut continuer à trouver tous les moyens pour illustrer cette spécificité française.
6: La question, c'est est-ce que la France est capable aujourd'hui de sortir de cette image un petit peu de grande cuisine, parfois un petit peu vieillotte, avec les vieilles techniques très carrées, pour être toujours à la mode ?
7: Je pense que sur l'influence gastronomique mondiale, il ne faut pas qu'il y ait de podium. La gastronomie, c'est censé être convivial.
2: La France a derrière elle une longue tradition de diplomatie culinaire. La figure de Talleyrand en est l'incarnation. Chargé de représenter la France au Congrès de Vienne en 1814, le ministre convie les diplomates des grandes puissances européennes à de somptueux dîners et banquets. S'appuyant sur les talents de grands cuisiniers, il fait de la table un instrument de séduction internationale, crée une ambiance propice aux discussions apaisées et parvient à remettre son pays en position de force. Aujourd'hui encore, la France mise sur ses chefs pour promouvoir les intérêts nationaux, mais la concurrence s'est accrue sur la scène culinaire mondiale. D'autres pays se sont lancés dans des investissements massifs pour faire connaître et valoriser leur gastronomie, considérant qu'elle est un outil majeur d'influence et d'attractivité. Le Japon, la Corée ou les pays nordiques ont ainsi mis les petits plats dans les grands. Et la France, se repose-t-elle sur ses lauriers ? Elle a en 2010 obtenu l'inscription par l'UNESCO du repas gastronomique des Français au patrimoine culturel immatériel de l'humanité. En 2022, la baguette a suivi et la pâtisserie française espère obtenir la même reconnaissance. Mais nous ne sommes pas les seuls, loin de là, à faire de telles démarches pour préserver nos traditions. Et faire rayonner la gastronomie française, c'est aussi soutenir ses acteurs, les aider à se développer à l'international et les inciter à se renouveler alors que les goûts et les habitudes ne cessent d'évoluer. La France, sûre de son excellence culinaire, est-elle à la hauteur de ses prétentions ? Gastronomie, sommes-nous vraiment les meilleurs du monde ? C'est un reportage signé Cécile de Kervès-Doué et Claire Pichon. Bonjour Cécile, bonjour Claire.
8: Bonjour Aurélie.
2: Alors Cécile, pour cette incursion dans le monde de la cuisine, vous avez donc choisi l'angle de la gastrodiplomatie.
8: Oui, alors le mot n'est pas très joli, hein, mais le concept est intéressant parce que s'il a accompagné le chercheur Joseph Nye dès le début de ses travaux sur le concept de soft power dans les années 90, en France, l'idée d'une influence gastronomique est restée longtemps un impensé ou une évidence, c'est selon. Et pourtant, le sujet provoque toujours des réactions épidermiques. Parler de cuisine chez nous, c'est un peu comme parler de météo pour les Anglais. C'est susciter toujours de l'intérêt, toujours du débat, voire même des disputes. C'est donc un sujet très politique et qui l'est, j'ai envie de dire, de plus en plus. D'abord parce que certains partis d'extrême droite récupèrent aujourd'hui la notion de terroir à des fins nationalistes. Et ensuite parce que les grands chefs français s'invitent de plus en plus dans le débat public. En juillet dernier, les deux tiers des étoilés de France ont ainsi demandé via une tribune un moratoire sur les pesticides. Et le week-end dernier, 50 chefs demandaient également, par voie de presse, que l'agriculture soit moins intensive. Parce qu'écrivent-ils, ils sont là pour nourrir, pas pour empoisonner, de quoi rendre le sujet de la gastronomie encore plus sensible, politiquement donc.
2: Claire, vous êtes rédactrice en chef des magazines Food Cuisine et Food Pâtisserie, autrice de nombreux ouvrages gastronomiques. Qu'est-ce qui vous a frappé, vous, au fil de ce reportage à Deux Voix ?
0: En fait, la question qu'on s'est posée avec Cécile, c'était ce décalage en fait, entre la surconfiance française, dès qu'on parle de gastronomie, cette confiance d'être excellent, de driver un peu le monde et la gastronomie, et en même temps ce doute permanent qui fait que quand on apprend que la mozzarella est le fromage préféré des Français, tout de suite c'est la panique, ça fait la une des journaux. Donc il y avait ce décalage quand même, et on a eu envie en fait de savoir qu'est-ce qu'il en était concrètement, nous poser, réfléchir un peu, quels étaient les domaines où on pouvait aller explorer cette question.
2: Avec de bonnes surprises au final.
0: Avec une bonne surprise au final, oui, tout à fait. On est parti avec un gros doute et on est arrivé avec, une bonne surprise. La gastronomie française va bien.
2: Le chef pâtissier Pierre Hermé est également en studio avec nous. Bonjour.
3: Bonjour.
2: Vous avez notamment popularisé les macarons dans le monde entier. Vous êtes aussi un entrepreneur à succès. Vous avez publié plus d'une trentaine d'ouvrages. Je cite uniquement le plus récent, votre dictionnaire amoureux de la pâtisserie, paru chez Plon. Vous apporterez votre touche personnelle à ce grand reportage de Claire et Cécile, qui nous emmène tout de suite au Quai d'Orsay.
9: Alors on va descendre dans le cœur du réacteur, comme diraient certains. On va descendre en cuisine. Là, on est dans la cuisine d'envoi. Donc là, on va faire les menus salons pour les ministres qui peuvent aussi, faire des réceptions ici, comme il se doit, sur une grosse réception ici au Quai d'Orsay.
10: Monsieur, qu'est-ce qu'il fait là, par exemple ?
9: Une longe de veau qu'on va cuire en basse température. Donc on va l'assaisonner, on va la marquer. C'est-à-dire qu'on va faire une belle coloration dessus, avec son maillard. On va déglacer les sucres, et après, on fait notre sauce. Alors, une sauce diverse, hein, mais toute sera élaborée par le jus de la bête. C'est-à-dire que quand on va désosser une caille ou un poulet ou quoi que ce soit, on garde les os, on va faire notre fond et nos jus par rapport à ça. C'est vrai que nous, on travaille un petit peu, je dirais pas l'ancienne, mais c'est tout à fait maison.
10: Il y a du beurre, hein, quand même.
9: Ah, il y a du beurre, des grosses cœurs de loup.
11: Mais comment en est-on arrivé à avoir la chance d'aller voir les cuisines du Quai d'Orsay ? En fait, tout est parti d'un dîner avec Claire Pichon. Elle est journaliste gastronomique, moi plus généraliste. À côté de nous, une tablée qui parle de ses voyages et répète sans cesse et de plus en plus fort que, décidément, la cuisine française, c'est quand même la meilleure du monde. Ça nous a interrogés et on s'est retrouvés au Quai d'Orsay.
0: C'est ce qu'on s'est dit, basiquement, quand on parle de diplomatie et d'influence et de soft power de la France à l'étranger. Ça nous paraît très logique, en tout cas, il y a une pensée à ce niveau-là au ministère des Affaires étrangères.
11: En France, c'est le Quai d'Orsay qui organise le plus grand nombre de repas diplomatiques. Le chef, Thierry Charrier, y coordonne avec l'intendant les petits déjeuners, déjeuners, dîners et cocktails quotidiens depuis 27 ans.
9: C'est vrai que je pense que les convives qui sont invités ici s'attendent à une cuisine et à un service tout à fait spécifique. Et c'est pour ça qu'on est encore la seule maison, je pense, en ce sens, à travailler le service à la française. Je pense que c'est important, c'est un peu notre ADN ici. Le service à la française, c'est qu'on va servir dans un plat ou un plat en argent. Et en fait, les convives se servent dans le plat. On va échanger les couverts, les pinces à servir. Et en fait, tout le monde va se servir dans le même plat. Donc, il y a vraiment une connotation de partage qui est assez intéressante. Et là, justement, les langues se délient. Ils sont entre eux. Et en fait, on se rend compte que même des animosités un petit peu conflictuelles au départ arrivent à se délier autour d'une table. Ils passent singulièrement de bons moments. Et on a un retour fantastique. Ce qui n'était pas le cas au début, quand il y a une conférence de presse où les choses diplomatiques sont assez tendues. Et c'est vrai qu'autour d'une table, bien souvent, ça se délie un peu. Oui.
10: C'est quoi quand ça rate ?
9: Ah, quand ça rate, c'est compliqué. J'ai une historique où, en fait, à l'époque, M. Juppé était ministre des Affaires étrangères. Et sur le toast avec le président chinois, il commence à parler un petit peu des droits de l'homme. Et donc, le président chinois est parti dans son ambassade. Donc, le dîner a été plus ou moins annulé. Et en fait, le président ou son homologue est revenu. Il était 11h30. Donc, on a commencé le dîner vers 11h30. Là, la langue diplomatique, je pense, a vraiment... Je songe...
11: Depuis Talleyrand, il y a deux siècles, la politique française pour défendre la gastronomie, c'est ça. Une cuisine diplomatique, héritée de Louis XIV. C'est-à-dire que l'État recrute des chefs pour impressionner les représentants politiques étrangers.
8: En 2015, il y a eu un début de tentative pour élargir cette politique, en organisant, une fois par an, des dîners dans toutes les ambassades de France à travers le monde, afin de promouvoir la filière gastronomique française. L'idée, baptisée Goût de France, c'était Laurent Fabius au Quai d'Orsay et le chef Alain Ducasse qui l'avait eue. Mais elle n'a pas survécu longtemps aux changements de ministres successifs, comme le reconnaît le diplomate Laurent Stefanini, qui est depuis cette année le conseiller spécial du ministre des Affaires étrangères pour la diplomatie de la gastronomie française.
5: Bon, on continue à le faire, ça n'est pas complètement abandonné, mais elles le font à leur initiative et c'est beaucoup moins systématique que ça l'a été il y a 10 ou 12 ans où on disait à toutes les ambassades systématiquement de le faire.
10: C'est financé comment? Par qui? À quelle hauteur? Est-ce que c'est ça qui a pêché et qui fait que depuis 10 ans, ça se fait de moins en moins?
5: Oui, c'est un des sujets, c'est-à-dire que ça n'est pas financé sur fonds publics. Ce sont les grands professionnels de la restauration et de la gastronomie qui trouvent leur intérêt, en quelque sorte, à mettre en valeur. Et puis vous avez des mécènes, c'est-à-dire qu'ensuite, vous faites appel à un certain nombre de grandes entreprises très implantées dans un pays, ça peut être des entreprises du secteur énergétique, du secteur de l'armement, du secteur du luxe. C'est plus simplement le budget de l'État qui permet de le faire. Vous avez à peu près 100 000 Français qui travaillent à travers le monde dans ce domaine de la gastronomie. Et ce que je souhaiterais, c'est que l'on puisse les aider plus, les rendre un petit peu plus visibles, comme le font d'ailleurs les Italiens avec les restaurateurs italiens, avec des labels, avec des plaques. Vous voyez fleurir maintenant sur les pizzerias ou sur les restaurants italiens de qualité des labels, liés d'ailleurs à l'inscription de la cuisine italienne à l'UNESCO. Il est sûr qu'un plat de pâtes ou une pizza, c'est plus facile par certains côtés à commander qu'une blanquette de veau ou...
10: L'osso buco.
5: Voilà, oui, c'est vrai. Enfin, la cuisine italienne n'est pas que de l'osso buco. Mais il ne faut pas s'avouer vaincu et il faut continuer à trouver tous les moyens pour illustrer cette spécificité française. Il faut accompagner, il faut aider, et peut-être de manière un petit peu plus organisée que nous n'avons fait jusqu'à présent, justement parce qu'on pensait qu'on était toujours les meilleurs.
8: Parce que pendant ce temps-là, bien d'autres pays du monde ont compris l'importance de la gastronomie pour défendre leur influence. À partir des années 1980, le Japon, puis la Thaïlande en 2002, puis les pays nordiques en 2004, ont massivement investi pour promouvoir leurs restaurants et leurs produits à travers le monde. En 2009, c'est au tour de la Corée du Sud de se lancer dans ce soft power culinaire. Le gouvernement coréen va investir près de 120 millions de dollars pour soutenir l'installation de restaurants, standardiser les recettes, promouvoir les aliments coréens dans le monde entier. C'est la diplomatie dite du kimchi, du nom de leurs légumes fermentés. Et aujourd'hui, la France est le pays qui accueille le plus de restaurants coréens en Europe. Leur nombre a triplé en 5 ans.
0: Alors là, il y a un café coréen, Shim Café, j'avoue que je ne connaissais pas, qui est joli pimpant comme tout. Alors si je regarde sur la carte, on va retrouver des bubble tea, donc ce sont des boissons très à la mode avec des grosses billes de tapioca. Et puis on va retrouver donc des mandu, c'est les petits raviolis typiques coréens, ça c'est très bon. Les kimbap qui ressemblent un petit peu à des gros makis là, qui sont coréens. Et bien sûr, l'inévitable bibimbap, qui est un bol où on va mélanger des légumes, du riz, de la viande, des œufs. Avec un assaisonnement coréen.
8: Ça fleurit partout.
0: Oui, je l'ai vu arriver notamment parce qu'il y a vraiment eu une action volontaire et active de la part du gouvernement coréen. Il y a quelques années, il y avait une organisation qui s'appelait ANSIC, si mes souvenirs sont bons, et qui était chargée de la promotion de la gastronomie coréenne. Et moi, j'étais contactée en tant que blogueuse ou journaliste pour aller découvrir des produits coréens lors d'une présentation. À de multiples reprises, mais là j'ai vraiment l'impression que c'est descendu dans la rue et que ça y est, le grand public s'est approprié cette culture aussi.
10: Tu veux aller manger quelque chose?
0: Oui, je veux bien qu'on y aille.
12: Bonjour.
0: Bonjour.
12: Je suis Lamini, je suis chef cuisinière et gérante de Café Coréen. C'est mon deuxième établissement à Paris.
10: Et alors, ce que vous préparez là, qu'est-ce qu'on voit là sur le côté?
12: Ça, c'est le zapté, c'est un nouille de patate douce qui est sautée aux légumes. La particularité de cuisine coréenne, c'est slow food. Donc, tout est en légumes. On mange beaucoup de légumes et aussi toutes les sauces qui sont un petit peu fermentées. Voilà, fermentation, c'est bon pour le système digestif, c'est très très connu. Les kimchi, tout ça, ça prend beaucoup de temps à préparer, mais aussi ça tient notre santé, bien-être de notre corps. Le corps tient l'esprit. C'est tout à fait la culture coréenne, parce que les Coréens mangent d'abord bien-être pour la santé. Le deuxième, c'est le goût.
0: Hop, pour un thé et un petit cookie. Merci. Alors c'est un cookie dans lequel il y a du ube. Alors est-ce que tu sais ce que c'est le ube ?
13: Pas du tout, non.
0: D'accord, le ube c'est très à la mode. C'est une racine qui a une couleur violette très prononcée. C'est un petit goût un peu vanillé, un peu doux, comme ça, d'épices douces. Et ça fait vraiment maintenant partie des incontournables des coffee shops venus d'Asie en général.
10: Est-ce que vous êtes soutenu par le gouvernement coréen ?
12: Je ne suis pas soutenue par le gouvernement coréen. Je suis petite restauratrice et je ne suis pas encore bénéficiée. Par contre, les Coréens, le ministre de culture coréenne organise pas mal d'événements pour faire des kimchi, pour faire la cuisine coréenne. Ça, c'est partie de le budget, je pense, que gouvernemental. Ça fait 33 ans que j'habite à Paris. Je sens que l'environnement qui est très, très différent que quand il y a 30 ans que je suis arrivée à Paris.
10: Expliquez-moi pourquoi. C'est quoi la différence ?
12: À Paris, quand je suis arrivée, c'est quoi la Corée ? Donc, ils ne savaient pas que je dis que je suis... Vous êtes chinoise ? Vous êtes japonaise ? C'était comme ça. Mais la Corée n'existait pas, en fait. Maintenant, c'est beaucoup...

0: Rassembler un groupe de chercheurs pour étudier l'influence gastronomique au prisme des séries télé. Et dans ce domaine, la Corée du Sud bat tous les records. Julie Escurignan, maître de conférence à l'Université catholique de l'Ouest.
1: Alors la Corée, c'est un exemple extrêmement intéressant parce que depuis une vingtaine d'années, on a le phénomène qui s'appelle le Hallyu, qui est la vague culturelle coréenne, qui est en fait un phénomène culturel qui est poussé par le gouvernement coréen et qui a pour but de soft power, c'est-à-dire de créer des sentiments positifs vis-à-vis de la Corée, d'influencer culturellement. Et donc, c'est poussé par des films coréens, des séries coréennes. Bien sûr, tous les jeunes parmi vos auditeurs vous diront la K-pop, avec notamment tous les groupes comme BTS, ou Blackpink, mais aussi le phénomène K-pop Demon Hunter. Donc on a tous ces éléments. Et parmi ces éléments, outre la musique, les films, les séries, on a la gastronomie. Et cette gastronomie, ce qui est intéressant, c'est qu'elle est très représentée dans les séries coréennes. Si vous regardez les K-dramas, vous allez voir qu'à presque tous les épisodes, les personnages de séries télévisées, ils mangent. Et qu'est-ce qu'ils mangent? Ils mangent coréen. Et donc, ça donne envie d'aller tester du coréen. Et on voit d'ailleurs un développement d'épiceries coréennes, de restaurants coréens, un phénomène en fait, la Corée est le nouveau Japon gastronomiquement, à travers le monde, particulièrement en France, on le voit partout. Il y a une véritable politique pour ouvrir la Corée, depuis son ouverture démocratique, l'ouvrir au monde et on l'ouvre avec de la culture.
2: Et l'objectif c'est quoi ?
1: Clairement, l'objectif, c'est d'avoir du soft power, c'est-à-dire que les gens s'intéressent à la Corée, qu'ils consomment coréen, qu'ils aillent en Corée, mais aussi que potentiellement d'autres gouvernements soient influencés en partie par la Corée, parce qu'il peut y avoir après des conséquences politiques, c'est-à-dire qu'on connaît la Corée, les gens l'apprécient, et donc la Corée devient un partenaire. Ça se voit en France, il y a un développement de partenariats avec la Corée, notamment des partenariats pour tout ce qui est start-up, mais aussi des partenariats pour tout ce qui est industrie culturelle. Il y a un véritable travail de création de liens entre la France et la Corée.
2: Est-ce que la France fait la même chose ?
1: Alors, la France le fait. La question, c'est est-ce que la France est capable aujourd'hui de sortir de cette image un petit peu de grande cuisine, parfois un petit peu vieillotte, avec les vieilles techniques très carrées, pour être toujours à la mode ?
3: Mademoiselle, bonjour. Une pain au chocolat. Pas une, un pain au chocolat.
1: Oh my God. On a Emily in Paris où clairement, elle boit du champagne, ça nous aide. Elle va manger son croissant ou son pain au chocolat tous les matins et vous regardez la boulangerie qui sert de lieu de tournage. Elle est remplie de monde qui veulent venir tester. Donc on donne encore envie, on donne toujours envie, mais on n'est pas les seuls.
4: Chef, table, 38, two people. Table 23, 4 people.
0: La place de la cuisine française dans les séries gastronomiques internationales questionne ce groupe de chercheurs, parce qu'elle brille par son absence. Comme dans la production américaine à succès The Bear, dont on entend ici un extrait. Du premier au dernier épisode, il n'est question que des étoiles Michelin. La France n'existe pas en tant que référence culinaire, mais en tant qu'organe de validation. En clair, c'est le guide Michelin qui a pris sa place.
5: Alors là, on a rendez-vous avec Gwendal Poulenec, qui est le directeur général du guide Michelin.
6: Un grand monsieur.
5: Dans le milieu, c'est quelqu'un de très important. Il est à la direction du guide Michelin depuis quelques années. Il lui a donné une nouvelle impulsion. Et à l'international, de plus en plus même. Autrefois, je pense que c'était surtout la France, l'Europe et les pays anglo-saxons. Là, vraiment, le guide Michelin, maintenant, s'implante dans toutes les zones du monde.
7: Le guide Michelin est la première source d'information pour des déplacements et pour la recherche notamment de restaurants pour les voyageurs internationaux, donc les voyageurs du monde entier, loin devant toutes les autres plateformes ou toutes les sources d'information numérique qui puissent exister. C'est-à-dire qu'aujourd'hui, plus de 3/4 des voyageurs internationaux connaissent le guide Michelin, le cite comme première source de recherche et première source de confiance, et 80% d'entre eux disent utiliser les références du guide lors de leur voyage. Quand vous regardez les études d'aujourd'hui, elles vous disent que notamment les jeunes générations vont considérer que la gastronomie est le premier critère de choix d'une destination par rapport à une autre, dans près de 50% des cas. Et la culture et la nature ne sont considérées qu'en deuxième et troisième rang. Et c'est une des raisons pour lesquelles, vous savez, aujourd'hui, beaucoup de destinations parient sur la gastronomie comme levier aussi d'influence économique et touristique. Et quand je vous dis que la France, si je parle de l'Hexagone, c'est aujourd'hui 18% des restaurants étoilés du monde et les restaurants inspirés par la culture française, c'est 20%.

0: 80% des restaurants étoilés du monde, c'est que même si dans le monde le nombre de restaurants augmente, le nombre de destinations gastronomiques augmente, le nombre de nouvelles cultures gastronomiques explose, la culture culinaire française continue à se développer avec un rythme qui est pratiquement équivalent à celui de la croissance mondiale. Donc non, la France est très très loin d'être déclassée. Il se peut malheureusement que la France considère sa force gastronomique comme un acquis. C'est-à-dire que ça mériterait certainement de vraies politiques structurées comme ceux que nous connaissons dans des puissances étrangères. C'est un secteur qui mériterait d'être considéré comme étant réellement stratégique et pas seulement sympathique. C'est-à-dire qu'investir dans la gastronomie permet de trier, d'adresser une clientèle particulière et d'élever la nature du public qui voyage vers une destination. Et moi, je me souviens des discussions que nous avons eues au moment où le guide Michelin a commencé son implantation en Thaïlande et le gouvernement là-bas est allé jusqu'à structurer le street food en assurant le contrôle des problématiques sanitaires pour que le guide Michelin puisse décerner des étoiles dans certains street food en Thaïlande, contribuant ainsi à changer aussi l'image de la culture culinaire thaïlandaise dans le monde et en faisant de la gastronomie un levier d'attractivité touristique et donc de développement économique significatif pour la destination.
1: Et puis il y a un autre arbitre, moins connu de la gastronomie française à l'étranger. Il s'agit de l'émission Top Chef, un concept américain complètement réinventé par les Français et dont la recette à la française se vend aujourd'hui dans de nombreux pays, comme le raconte Romuald Gravelot, qui produit cette émission depuis 18 ans sur M6.
2: L'idée de Top Chef, c'est de se dire, voilà, on va faire un concours de professionnels et ça va intéresser le grand public. Parce qu'ils vont apprendre des choses à travers les gestes, à travers, c'est idiot, mais monder une tomate avant Top Chef. Je ne suis pas sûr que les Français savaient ce que voulait dire monder une tomate. Alors quelques amateurs de gastronomie éclairée, oui, mais le grand public, non. Et on s'est dit, voilà, ça va intéresser tout le monde. L'idée, c'est de démocratiser ce qu'est la grande cuisine. Et donc on a pris notre bâton pèlerin et on est allé rencontrer des chefs comme ça pour essayer de leur expliquer ce qu'on voulait et essayer de les convaincre de venir juger les candidats. Alors au début, en effet, c'était très difficile. Il y a beaucoup de portes se fermaient sur les premières saisons. Et puis au fur et à mesure, on a réussi à avoir une certaine crédibilité. Et puis surtout grâce aux candidats. En fait, les candidats qui sont passés par le concours ont très vite été adoubés par leurs pairs, que ce soit par d'autres chefs, par le guide Michelin, etc., par Hugo Emilio ou d'autres. Donc en fait, assez vite, on a été pris au sérieux en se disant « Ok, c'est la télévision, mais ça reste un concours, c'est un vrai concours. » Et les gens, surtout, qui sortent de ce concours, qu'ils gagnent ou qu'ils ne le gagnent pas d'ailleurs, il y a des talents qui passent par Top Chef et il y a des gens qui, dans la gastronomie, ont leur place et ont des choses à exprimer.
3: Aujourd'hui, il y a un accord avec le Michelin, hein, c'est ça ?
2: Il n'y a pas forcément un accord. Le Michelin nous fait confiance. La première saison, nous sommes allés les voir pour les convaincre de juger des candidats. Ils nous ont accueillis de façon assez dubitative. Mais au final, on a eu une relation de confiance dès cette première épreuve qui s'était très très bien passée. Les inspecteurs étaient bluffés. Je pense qu'ils ont compris que derrière la télévision, on faisait la même chose, c'est-à-dire en gros, essayer de déceler des talents, essayer des gens créatifs et les mettre en lumière. Voilà, on fait le même travail. Alors, ce qui a été très rigolo, c'est que le format donc Top Chef, qui est donc un format américain, ne se vendait pas à l'international, puisque donc il y avait cet autre concurrent MasterChef qui lui dominait la scène internationale. Et après, le succès de la version française, donc une version qui n'est pas une télé-réalité, qui est un vrai concours de cuisine avec des épreuves, des règles très claires, pas de vie des candidats en dehors des épreuves, etc., etc. Donc un vrai concours. Après ce succès, l'ayant droit, donc NBC, a commencé à avoir des demandes d'autres pays. Et en gros, la version française a été la version qui s'est exportée ensuite à travers le monde, notamment aux États-Unis, d'ailleurs, qui l'ont refait aussi en nous citant.
4: Vous l'avez deviné, aujourd'hui, c'est l'extraordinaire épreuve de la boîte noire. Dans cette boîte noire, il y a un plat préparé par un grand chef, spécialement pour l'épreuve. Ce plat, vous allez devoir l'identifier et le recréer à l'identique, sans le voir, juste en le sentant.
1: Passer par ce Top Chef à la française est ainsi devenu un gage d'excellence pour les chefs du monde entier. Cela leur permet de gagner une étoile ou de trouver une bonne place, presque comme s'ils étaient passés par les grandes écoles de cuisine française, Ferrandi, Cordon Bleu ou Ducasse.
5: You don't have graduation, guys, about the coloring. If it's green, if it's yellow, doesn't matter. I just want to have a beautiful macaron.
1: Sur le campus de l'école Ducasse, dans la banlieue parisienne, une vingtaine de jeunes étudiants,
3: apprend à faire des macarons citron basilic. Cette année, l'école Ducasse a accueilli 400 élèves, un record. Et 90% d'entre eux sont des étrangers.
6: Bonjour, je suis Leonardo Nozeda, je suis un étudiant à l'école Ducasse et je viens de Suisse. En France, on apprend les bases et la majorité des chefs, même étoilés dans le monde, ont fait une période en France. La semaine passée, on était en module tradition et on a passé quand même un moment à faire la soupe VGE de Bocuse. Il y a du foie gras dedans, il y a du suprême de poulet, il y a aussi de la truffe et il y a du feuilletage par-dessus. Et c'est très bon à l'occasion. Voir, goûter, comprendre pourquoi c'est bon, pourquoi aujourd'hui c'est plus actuel nécessairement, mais aussi de se dire, ok, si je devais faire ça aujourd'hui, qu'est-ce que je peux faire pour le rendre contemporain? Et c'est ça qui est très important avec la cuisine française d'aujourd'hui. Il y a eu la grande cuisine, il y a eu la nouvelle cuisine. On a essayé d'alléger les sauces, on a essayé d'alléger les plats, parce qu'on s'est rendu compte qu'un menu de 12 plats avec sauce, sauce, beurre, crème, sauce, beurre, ça fait lourd. Le jour après, on ne se sent pas bien, on ne dort pas bien. Alain Passard avait justement dit ça, qu'il voulait que ses convives, au moment de la fin du repas et comme ça, aient une belle nuit de sommeil aussi après.
7: Le bœuf bourguignon, le coq au vin, le pot-au-feu, la blanquette de veau, ce sont des choses qui peuvent être parfois clivantes parce que c'est des plats un peu qui peuvent être lourds.
3: Jonathan Charlois, chef formateur à l'école Ducasse.
7: Mais aujourd'hui, les élèves, lorsqu'on leur propose que ça arrive au programme, autant ils peuvent ne pas savoir qui est Paul Bocuse, mais ils connaissent le coq au vin. Ils ont traversé la planète parfois pour apprendre à faire ça parce que eux, retourner chez eux et faire un coq au vin ou une vraie blanquette à la française, c'est le Graal un peu. Ils viennent plus, je pense, pour répliquer exactement la cuisine qu'on leur apprend, mais pour en faire un élément fondateur de leur cuisine. Il va de soi que ce qu'ils ont appris va devenir une cuisine un peu fusion. Donc je pense que sur l'influence gastronomique mondiale, il ne faut pas qu'il y ait de podium. Je pense qu'il n'y en a pas et je pense qu'il ne faut pas qu'il y en ait. Il faut que ce soit... La gastronomie, c'est censé être convivial. Comme disait Jacques Chirac, je crois qu'il n'y a pas de problème qui ne se règle autour d'une bonne table. Donc ça veut un peu tout dire aussi, c'est-à-dire qu'il n'y a pas de concurrence.
3: Mais ce que viennent aussi chercher ces étudiants étrangers, c'est ce qu'ils appellent la philosophie d'Alain Ducasse, c'est-à-dire une cuisine qui s'appuie sur la nature, la saison, qui prône l'anti-gaspi, des plats véganes et même la lutte contre le sexisme. Camden, 22 ans, a traversé l'Atlantique pour tout ça.
8: Les États-Unis, c'est un pays énorme. Il y a des régions où tout y a à manger, c'est ultra transformé et vraiment plein de sucre. Mais il y a d'autres régions, par exemple en Maine, où j'ai travaillé plein de temps. C'est vraiment en connexion avec la terre, avec les poissons, fruits de mer. Et on connaît le terroir et on peut le goûter. Et on voit en fait un changement de la philosophie culinaire américaine. Parce que maintenant, ça fait quelques dizaines d'années qu'on a vu le fast-food qui a vraiment capturé la cuisine. Et maintenant, il y a beaucoup de jeunes qui ont mangé que ça pendant toute leur vie. Et maintenant, ils voient, ok, ça ne me nourrit pas, ça ne me plaît pas, je peux en faire mieux chez moi. Avec ce que je trouve au marché. Alors, en France, je crois que c'est un peu l'inverse. On perd un peu le goût du terroir. Bon, les jeunes, ils partent de l'école, ils disent oh, « bon, j'en veux pas cuisiner, hein. Donc je vais aller partir prendre un McDo » ou quelque chose comme ça. Donc on a un peu l'inverse. On a beaucoup de travail à faire des deux côtés.
3: Car la cuisine française ne se transmet pas uniquement dans ces écoles d'excellence à 70 000 euros la licence. Or, les formations de base françaises n'ont pas toutes encore intégré les canons de cette modernité culinaire. C'est ce qu'a raconté Léo Pajon, journaliste gastronomique pour le journal Le Monde, lorsqu'il a passé son CAP cuisine l'année dernière.
9: La formation du CAP, elle est à la fois extrêmement basique et très complète. C'est-à-dire qu'on va apprendre tous les fondamentaux sur les cuissons, la manière de réaliser des sauces, la manière de réaliser des découpes. Et tous ces fondamentaux-là, on les retrouve dans n'importe quelle cuisine du monde. Donc c'est un bagage qui est utile à 100%. Là où, en fait, moi j'ai eu des doutes sur ce que j'ai vu lors de la formation du CAP, c'est que c'est une cuisine qui, pour moi, est aussi un petit peu passée. Déjà, c'est complètement centré sur la protéine animale. C'est quand même beaucoup de plats très tradis, très à l'ancienne.
3: Qu'est-ce que c'est les plats tradis, très à l'ancienne ?
9: Là, dans le bouquin qui s'appelle « La cuisine de référence », on a tous les plats qu'on peut enseigner au CAP. Donc, par exemple, regardez. Saucisson en brioche, sauce Porto. Je ne sais pas si en fait ça serait aujourd'hui, je crois pas, proposé au restaurant. Mais là, par exemple, j'ai sous les yeux la mousseline de Merlan Harlequin. Alors, je défie quiconque de me retrouver aujourd'hui dans un menu de restaurant, la mousseline de Merlan Harlequin. Donc, c'est farce mousseline de Merlan additionnée d'une brunoise de carottes, courgettes et poivrons cuites dans un ramequin chemisé de carottes et de courgettes, crémé et monté au beurre. Qu'on imagine au niveau calorique ce que ça peut donner. Non, c'est très étonnant. Et puis même la manière de tourner les légumes qu'on apprend au CAP.
3: Tourner.
9: Tourner les légumes, ça veut dire on me donne une carotte, on me donne une patate. Il faut que chaque carotte ait à peu près la même forme et chaque patate la même forme, puisque derrière, ça va permettre à la cuisson que chaque élément soit cuit à peu près de la même manière. Sauf que ça veut dire qu'on va en découper une beaucoup plus et que toutes les épluchures, on va rien en faire, on va les jeter. Donc aujourd'hui, la cuisine, elle doit être aussi anti-gaspi. C'est ce que beaucoup de jeunes chefs essaient de mettre en avant et c'est pas quelque chose qu'on apprend au CAP. Il y a toujours une place pour la cuisine traditionnelle, mais il faut quand même la réadapter un tout petit peu au goût de l'époque. On serait incapable aujourd'hui de manger ce qu'on mangeait il y a 50 ans au restaurant. En termes de quantité, au niveau calorique, au niveau du nombre de plats, du nombre de bouteilles qui étaient ingérées pendant les repas. Il faut se souvenir aussi que les repas étaient faits pendant qu'on fumait. Donc ça sert à rien d'être nostalgique de ce passé qui ne pourrait pas exister aujourd'hui.
3: Traditionnellement, en France, la défense de la gastronomie passe par des grands chefs, étoilés, reconnus par des concours, et qui voyagent à l'étranger pour être ambassadeurs d'un savoir-faire national.
10: Bonjour Philippe.
3: À Reims, Philippe Mille, meilleur ouvrier de France 2011, 2 étoiles au Michelin avec son restaurant Larbanne, en est l'expression parfaite. Mais ça ne l'empêche pas d'être moderne.
11: Il y a toujours eu cette base pendant plusieurs années. Il y a eu certains chefs qui ont été les pionniers à aller découvrir justement ou s'imposer dans des pays. Je pense qu'après, il y a eu un petit creux. C'est plus les étrangers qui venaient s'imposer un peu en France. Et on a eu un rebond. Un rebond, et c'est pas si vieux que ça pour moi. Je dirais même que c'est presque l'après-Covid, où là on s'est rendu compte que, on a une culture, par contre, il faut la faire évoluer, il faut la faire grandir, en gardant nos bases de cuisine française, mais en les faisant évoluer avec le temps. J'ai un menu végétal, c'est pas pour ça que c'est pas une cuisine française, bien au contraire, c'est avoir une proposition différente et de pouvoir justement faire découvrir notre terroir différemment. Bon, voilà, on a eu beaucoup les sauces fermentées, lacto-fermentées, par exemple, qui sont arrivées de différents pays d'Asie. À un moment donné, on disait le pourquoi, du comment, voilà, très bien. Puis aujourd'hui, on voit que la cuisine française, c'est intégré dedans, parce qu'il y a un vrai plus, ce côté très lactique qui vient arrondir certaines sauces et qui nous ont peut-être aussi effacé cette farine, ce beurre, voilà, et faire évoluer dans le bon sens. Mais par contre, on va rapporter notre touche française en y rajoutant peut-être, pour ma part, du champagne, pourquoi pas une petite huile de pépins de raisin grillée. Enfin voilà, c'est une concurrence quelque part, mais une bonne concurrence.
3: Pour les cuisiniers français, le Covid a été une déflagration, pour des raisons économiques d'abord, mais aussi parce que lorsque tout s'est arrêté, plusieurs chefs étoilés ont pris conscience de la nécessité de réinventer l'alimentation et la gastronomie, avec un maître mot, le local. C'est le cas dans le Finistère, à la butte de Plouidère, où le chef Nicolas Conro, autodidacte, étoilé depuis 2014, a radicalement changé sa manière de nourrir ses clients.
12: Alors on vient là parce que c'est un chef qui a énormément de modernité dans sa proposition. Il fait vraiment des choses qu'on ne voit nulle part ailleurs. On vient pour le petit déjeuner qui est particulièrement connu et remarquable. En fait, les petits déjeuners, c'est toujours un peu pareil. Même vous allez dans les plus grands palaces, vous allez trouver toujours un petit peu la même chose. Des œufs, du pain, des viennoiseries, du jambon, un peu de charcuterie, du fromage, du saumon fumé, quelques crudités. Globalement, la messe est dite. Lui, il fait des choses complètement différentes. Je pense qu'il fait, c'est unique au monde.
13: Ça, c'est graines de courge et potimarron. Ça, c'est de la mazaké. Celui-ci, par exemple, je voudrais plus...
14: C'est un bon moyen, en fait, le petit déjeuner, pour proposer une ouverture au client et se dire, au lieu de manger juste un pain beurre confiture, voilà ce qu'on vous propose, voilà ce qui est bon pour votre organisme pour bien démarrer la journée, tout simplement.
13: Les bouillons miso, c'est normalement préparé chaud. Au niveau de la fermentation, on dirait qu'il faudrait commencer par ça pour mettre en éveil le corps
14: On va proposer par exemple des produits qui vont être lacto-fermentés, donc plein de légumes lacto-fermentés. On va proposer au lieu de confiture des miels de nos ruches qui sont juste devant nous là, qui vont être activés avec des fruits de saison. On va proposer ce qu'on appelle des amazake. En fait, ce sont des préparations fermentaires qui génèrent du sucre, mais grâce à la fermentation. Donc il y a zéro sucre blanc dans ce que l'on mange au petit déjeuner. On passe même par des granolas que l'on va fabriquer nous-mêmes en fait, avec les baies du jardin. Donc c'est toutes ces propositions, mais aussi de pain avec beaucoup moins de gluten, avec des farines plutôt paysannes, avec, bien entendu, on ne va pas annuler, il y a quand même cette histoire de charcuterie qui peut être présente, de fromage breton, parce qu'on a un vrai territoire de fromage maintenant aussi en Bretagne. Donc c'est s'alimenter de manière différente, à se dire, bon, comment elle va être ma matinée? Qu'est-ce que je vais avoir comme dépense physique? Qu'est-ce que je dois manger pour être en forme jusqu'à midi en faisant du bien à mon organisme et surtout pas en le chargeant d'aliments non nécessaires, de graisse ou de sucre non nécessaire en fait.
10: Là, c'est la coque avec du pain sans gluten grillé.
14: Il y a quelque chose que je n'oublie jamais, c'est qu'en 1952, quand la grand-mère a décidé de créer ce restaurant, à Puydaire. Elle a servi une cuisine très, très classique, très paysanne, avec les produits du terroir. C'était une cuisine de bon sens, en fait, qui s'est perdue un tout petit peu après, du fait de l'industrialisation massive et de l'agroalimentaire en Bretagne. Mais parce qu'aujourd'hui, la base de l'alimentation est quand même très industrialisée, je crois qu'il faut revenir à une justesse, un bon sens, comment aujourd'hui on doit se nourrir pour faire du bien à notre organisme, en tant qu'être humain, en l'adaptant à nos vies professionnelles actuelles et en faisant en sorte de respecter l'écosystème dans lequel on vit de manière ultra locale. Aujourd'hui, pourquoi ne pas faire rayonner le pays par cette prise de conscience en fait ? Parce que autour, ici, à 30 km, on peut se nourrir toute l'année sans aucun problème avec les producteurs qui sont là, avec l'activité territoriale locavore qui existe. Et c'est ça que je veux proposer. Si chacun, si chaque territoire, si chaque chef de cuisine commence à travailler exactement dans son territoire avec du bon sens, avec des saisons, avec beaucoup moins de plastique, avec d'autres méthodes de conservation que du surgelé, pour montrer qu'il y a un système d'alimentation qui est possible et qui est différent. Et je crois qu'aujourd'hui, le gouvernement devrait se tourner en fait sur cet éclairage-là, sur ces solutions que l'on propose, qui sont différentes. Qu'est-ce qu'on veut demain ? C'est se balader dans tous les pays du monde avec les mêmes enseignes ? Ou est-ce qu'on veut venir en Bretagne et rencontrer une famille, un établissement qui est peut-être atypique et différent et qui montre un autre chemin ?
3: Et les touristes dans tout ça ? La France est le pays qui en accueille le plus au monde, plus de 102 millions l'année dernière. C'est un record. Or, un tiers d'entre eux vient pour notre gastronomie. Une aubaine, donc, pour faire grandir le rayonnement culinaire français. Sauf si l'expérience n'est pas à la hauteur. Et c'est tout l'enjeu du contrôle des pièges à touristes, qui leurrent, par exemple, certains voyageurs états-uniens. Ils sont 10 millions à venir à Paris chaque année.
15: Bah, ils vont voir peut-être un café du coin en se disant « Ah, il y a... »
3: Lindsay Tramita est une des figures du journalisme gastronomique américain en France.
15: Il y a des gens qui se prélassent avec des verres à vin. Il y a un peu d'ambiance, on va se mettre là. On va choisir celui-là parce qu'on a faim, on est devant. Donc il y a ce type de voyageurs qui peuvent aussi rentrer un peu déçus de l'expérience. Mais c'est autant leur faute que la faute des lieux ici qui capitalisent sur une fréquentation assez importante. Malheureusement, ça c'est un problème avec toutes les villes et toutes les destinations touristiques dans le monde. Après, ça demande de faire sa recherche. Le voyageur est obligé de faire sa recherche et pendant longtemps, il voulait prendre un simple guide, improviser en arrivant et en fait, on ne peut pas vraiment faire ça.
3: Et c'est peut-être ce qui explique la prise de conscience aujourd'hui de certains patrons de bistrots et de brasseries. Comme dans cet établissement du 11e arrondissement à Paris.
16: Donc la brasserie Martin, c'est une brasserie d'une entreprise qui s'appelle La Nouvelle Garde, qui revendique une restauration de brasserie différente du tout venant.
3: C'est quoi le tout venant ?
16: Le tout venant, c'est des brasseries dans lesquelles souvent la cuisine n'est pas faite maison, où on va avoir exactement les mêmes fournisseurs de café, de bière, donc rien qui va se démarquer en termes de nourriture, en termes de choix, en termes d'ambiance, en termes de service. On est vraiment sur quelque chose, c'est un endroit fonctionnel où on va s'asseoir pour se nourrir, pour prendre un café avec un copain, mais on ne vient pas chercher forcément une expérience sympa ou un moment sympa. Le but du propriétaire de la brasserie, ce n'est pas forcément de faire de la restauration.
17: Et dans l'assiette ?
16: Et alors dans l'assiette, la cuisine n'est pas faite sur place.
17: Elle est faite où ?
16: Dans des cuisines centrales, diverses et variées. Donc soit il y a des groupements qui sont suffisamment importants pour avoir leur propre cuisine centrale, soit pour les plus petits commerces, vous allez aller acheter chez Métro ou à Rungis des plats qui ont déjà été préparés ailleurs. Donc, vous allez acheter votre bœuf bourguignon, vos escalopes de poulet pour la salade César qui vont déjà être cuits, assaisonnés, etc. Et après, vous rentrez dans vos cuisines et là, vous faites la dernière touche dans les cuisines. Mais vous ne vous êtes pas levé à 4h du matin pour faire votre fond de veau. Ce n'est pas un mal de tourner avec des frites surgelées et le même café que le voisin. Il y a de la place pour tout le monde. Ce qui est dommageable, c'est l'ambiguïté. C'est le fait que le client qui s'attable, il pense que ça a été fait maison, ou ils pensent... Et alors que le commerce d'à côté va faire un effort un peu différent pour avoir une cuisine fraîche, pour avoir des produits sourcés, et va être peut-être plus cher, et le client ne va pas comprendre pourquoi.
17: Tu sais reconnaître, toi, entre une
16: brasse ? Oui, mais moi, c'est mon métier. Ouais, après, ça peut m'arriver de me faire avoir quand même, hein, mais...
17: Alors, on va rentrer.
16: Ah oui, là, la cuisine est ouverte, donc on voit les gens travailler devant nous. Donc ça, c'est très bon signe.
17: Et alors vous, monsieur, donc vous êtes nos voisins de table. Et alors, dites-moi ce que vous avez commandé.
18: Alors, moi, j'ai commandé des poireaux vinaigrettes.
17: Et alors ?
18: Et alors, ils sont très bons. Parce qu'en fait, ils ont mélangé avec des petites noisettes à l'intérieur. Donc, en fait, le mélange noisette-poireau-vinaigrette, c'est plutôt une réussite, en fait, on peut dire. Voilà. Même si c'est un plat classique, en fait, c'est un petit peu revisité. Et du coup, en fait, c'est agréable.
16: J'ai aussi une truite à lasagne.
19: Je m'appelle Baptiste. Je suis le chef exécutif de la Nouvelle Garde. Donc, un petit groupe de restauration qu'on a créé il y a 7 ans maintenant. Donc l'idée, c'est de perpétuer la tradition des brasseries françaises. On ne change pas tout. Alors c'est des lieux qui sont ouverts tous les jours, des lieux où on sait qu'on peut avoir de la place. C'est des lieux où on sait qu'on va retrouver une certaine idée de ce qu'on se fait des plats traditionnels français à la carte. Voilà, si on emmène son père ou son grand-père déjeuner dans une brasserie le dimanche, il faut qu'il retrouve son tartare, notre saucisse purée à 14 euros, la soupe à l'oignon qui est un grand classique de chez nous. Il y a certains marqueurs qu'il faut pouvoir retrouver quand on se définit comme une brasserie. Et à côté de ça, il faut vivre aussi avec son époque. Si on a des techniques qui viennent de l'extérieur du monde de la brasserie, pas forcément d'autres pays, mais qui sont intéressantes et qui ajoutent une plus-value à ce qu'on fait et qui ajoutent un peu de nouveauté et d'air frais là-dedans, il ne faut pas se priver. Nous, on essaie d'avoir un rapport qualité-prix qui est toujours le mieux de ce qu'on peut faire.
17: Ça veut dire quoi, ça ?
19: Qu'on ne va pas transiger sur la qualité d'une viande, par exemple, pour le vendre coûte que coûte le moins cher, comme le pourraient le faire certains bouillons ou d'autres établissements. Nous disons qu'on n'aime pas les compromis, on n'aime pas les raccourcis, faire un peu trop appel aux poudres de magicien, disons, au fond déjà tout fait, au fond en poudre, aux appels toujours plus insistants de l'agroalimentaire qui viennent parfois bien décharger nos masses salariales et le temps qu'on passe en cuisine, mais à quel prix, parce qu'on utilise des aliments qui ne sont pas toujours très propres et qui n'ont pas toujours été très bien élevés, etc. Et gustativement, c'est toujours le client qui paye l'addition au final. On pourrait faire plus simple, on pourrait faire moins cher, ça ne nous intéresse pas de faire ça. On achète au juste prix ce qu'on considère comme des ingrédients de qualité et ensuite on essaie de faire des marges assez réduites. Nous, on mise plutôt sur beaucoup de passages que des grosses marges, donc ce qui fait qu'on a un rapport qualité-prix qui est toujours... assez intéressant chez nous.
17: Il y a une réputation à défendre.
19: On est un pays de gastronomie, on est un pays de terroir, on est un pays riche de son histoire culinaire. Donc n'ayons pas peur des mots, on a quelque chose à défendre quand même. On a beaucoup à perdre si on laisse les restaurants attrape-touristes gagner. Ouais, je trouve qu'on a beaucoup à perdre. On va perdre notre héritage culinaire. C'est assez insidieux et c'est long, je pense, comme process, mais si on commence à tous faire des bourguignons avec un fond en poudre, etc., et ben oui, à la fin... On n'aura plus que ce goût-là en tête et c'est dommage, quoi.
20: Je souhaite une belle dégustation.
16: Merci beaucoup. Regarde comme il est joli, là, sa céleri rémoulade.
17: Est-ce qu'il est comment ?
16: Alors, la découpe du céleri, elle est généreuse. Peut-être même qu'elle est faite à la main, à vérifier. Après, surtout, je vois qu'il y a un petit peu d'œuf mimosa, en plus de la sauce. Hein. et une ciboulette. Mais alors, la ciboulette, elle est coupée très très très fin. C'est joli comme tout. Du coup, ça fait quelque chose de super coloré, de super appétissant.
0: C'est super bon. La vinaigrette, évidemment, on sent que c'est pas une vinaigrette industrielle. C'est bien relevé, bien moutardé. Voilà, donc là, ils ont mis une huile d'herbe en plus. Et ça, évidemment, ça donne de la vivacité en bouche, etc. Donc là, on voit que c'est quelqu'un qui a pris beaucoup de soin à réfléchir à son céleri rémoulade et à le faire pour que, justement, ce ne soit pas du tout venant.
21: Bon appétit.
16: Bon appétit.

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0: Notre invité est le chef pâtissier Pierre Hermé. Alors avant d'en venir à votre spécialité, j'aimerais vous faire réagir d'un mot à une actualité, puisque pour la première fois, un cuisinier a fait son entrée à l'Académie des Beaux-Arts. Je crois que vous étiez à la cérémonie d'intronisation du chef Guy Savoy. Pour vous, c'est un symbole, c'est une nouvelle reconnaissance pour l'art de la table?
2: Alors c'est un symbole parce que c'est le premier... La première personne des gens du métier de la gastronomie à faire son entrée à l'Académie des Beaux-Arts. Et je crois qu'on peut tous être très fiers de cela. On applaudit des deux mains et je suis très, très fier que ce soit Guy Savoy.
0: Je reviens au reportage de Cécile Éclair sur l'influence de la gastronomie française. Est-ce que vous considérez que la pâtisserie est comme la cuisine stratégique pour la France aujourd'hui?
2: Alors, je vais vous amener sur un autre angle, parce que aujourd'hui, quand vous sillonnez le monde, ce que vous retrouvez dans les hôtels, dans les restaurants et parfois dans des boutiques quand il y en a, c'est vraiment le savoir-faire pâtissier français. Donc, il y a une vraie prépondérance du savoir-faire pâtissier français. Bien sûr, il existe d'autres types de pâtisserie, pâtisserie japonaise, qui est plutôt dédiée à certaines périodes, à des moments de la journée, mais la pâtisserie italienne, la pâtisserie espagnole et allemande, austro-hongroise et tout ça, mais il y a une vraie prépondérance des savoir-faire et des techniques de la pâtisserie française.
0: Une suprématie française.
2: Une prépondérance.
3: Et est-ce que quand vous voyagez du coup comme ça à l'étranger, est-ce que vous vous sentez, on l'a entendu dans le reportage, ambassadeur de quelque chose?
2: Alors je me sens pas ambassadeur, mais de fait je le suis. Et effectivement, de parler du goût, de parler du savoir-faire, de parler de création, quelque part je me fais l'ambassadeur du savoir-faire pâtissier français.
3: Ça, c'est quelque chose qui est de plus en plus présent, ou est-ce que ça a changé dans le temps? Est-ce que tous les chefs ont toujours voyagé comme ça et ont toujours défendu ce que vous venez de raconter, le goût et le savoir-faire?
2: Depuis Paul Bocuse, les chefs sont sortis de la cuisine, ont beaucoup plus voyagé, ont dialogué avec le public. Et c'est vrai que je pense qu'on peut dire que ça fait maintenant 60-70 ans qu'on voit de plus en plus parler les cuisiniers, et puis depuis maintenant un peu moins longtemps les pâtissiers, et à travers les réseaux sociaux, à travers les différents moyens de communication, à travers les émissions. Le meilleur pâtissier, pour moi, est un formidable vecteur du rayonnement de la gastronomie et de la pâtisserie en particulier. Donc tout ça contribue au rayonnement de nos métiers dans le monde, et en France et dans le monde.
0: Vous défendez même les couleurs de la France avec des macarons tricolores.
2: Alors la maison Élysée, donc, qui est la boutique qui se trouve en face de l'Élysée, qui est dépendante de l'Élysée, nous avait demandé de réaliser un macaron avec des produits français. Donc un citron de Corse, vanille de Nouvelle-Calédonie et fleur d'oranger de Grasse.
0: Vous avez des boutiques dans le monde entier. Ça a été difficile de vous développer à l'international?
2: Alors, la première boutique à l'enseigne Pierre Hermé Paris n'a pas ouvert à Paris, mais au Japon. Donc, bien sûr, c'est le hasard des circonstances qui a fait qu'on a ouvert la première boutique au Japon. Mais après, c'est vrai qu'on est très implanté en France, au Japon, beaucoup aussi, et puis de plus en plus dans d'autres pays comme Taïwan, comme la Corée, comme l'Indonésie, le Qatar, le Dubaï, enfin Londres, Maroc, enfin il y a
3: dans
2: différents pays.
3: Le monde
2: entier, ouais. Non, mais une quinzaine de pays. Oui.
3: Quand même. Est-ce que vous avez l'impression, parce qu'on l'entend donc dans votre activité, mais aussi dans l'activité des grands chefs français, que finalement ce rayonnement il passe par des chefs? On entend aussi qu'ailleurs, dans d'autres pays, alors on avait l'exemple de la Corée dans le reportage, mais on pourrait parler du Japon, on pourrait parler de l'Espagne, on pourrait parler de beaucoup d'autres pays, c'est quelque chose qui est investi par le politique. C'est-à-dire, c'est pas juste les chefs français qui font rayonner la France, c'est il y a une politique, il y a une stratégie. Est-ce que pour vous, c'est quelque chose qui manque en France? Est-ce qu'il faudrait changer de braquet?
2: Alors, le premier président à avoir nommé un ambassadeur de la gastronomie française, c'est Emmanuel Macron. Il avait nommé Guillaume Gomez, qui pendant de nombreuses années a été l'ambassadeur de la cuisine et de la gastronomie française à travers le monde. Et donc je pense que c'est une vraie volonté politique qu'il va falloir perpétrer.
3: Mais est-ce qu'il y a assez d'investissement? Parce qu'on entendait tout à l'heure M. Laurent Stefanini, donc le conseiller pour la gastronomie du ministère des Affaires étrangères, qui disait oui, effectivement, il n'y a pas de fonds publics, ça ne marche pas sur fonds publics. Est-ce que ça manque quand on sait que la Corée a investi 77 millions de dollars pour défendre... Alors, évidemment, vous allez me dire, la Corée, ce n'est pas la France, mais pour défendre sa gastronomie et pour défendre sa culture. Est-ce qu'en France, aujourd'hui, dans une gastronomie mondialisée, il faudrait investir plus d'argent public?
2: Probablement. D'autres pays l'ont fait, l'Espagne en son temps, le Danemark ou d'autres pays nordiques l'ont fait en leur temps. Et puis, je pense que c'est vrai qu'en France, ça serait nécessaire d'avoir des fonds publics, mais je crois que le climat ne le permet pas en ce moment. Et donc,
3: après, c'est une question de choix.
2: Oui,
3: choix
2: voilà. Mais il y avait, de la part d'Emmanuel Macron, une vraie volonté de mettre la gastronomie sur le devant de la scène.
0: Alors, il y a d'autres manières d'agir. Vous soutenez l'inscription de la pâtisserie française au patrimoine culturel immatériel de l'UNESCO. Pourquoi est-ce que c'est important pour vous?
2: Alors, je rectifie, c'est au patrimoine immatériel du ministère de la Culture. Et ce sont les savoir-faire pâtissiers et les pratiques culturelles liées à ce savoir-faire. Parce que ce qu'on sait, bien sûr, il y a le savoir-faire, mais il y a tous les rituels qui sont liés à la pâtisserie. La pâtisserie a une dimension sociale. Elle réunit les gens autour d'un gâteau. Elle permet le partage, elle encourage le partage entre les familles, entre les amis. C'est formidable, cette dimension de la pâtisserie. On l'aborde peu, mais je trouve que c'est formidable opportunité. C'est le partage, la transmission en famille qui est aussi liée à la pâtisserie.
3: Et ça, c'est quelque chose, effectivement, qui est revendiqué également dans une autre demande de l'État français qui veut inscrire les cafés de France, les cafés bistrots de France. Et c'est ça qu'ils défendent aussi, c'est le fait d'être ensemble, de réunir plutôt que d'aller chercher son sandwich, son gâteau, je ne sais pas, pour soi tout seul. Est-ce que peut-être vous pourriez expliquer aux auditeurs, c'est quelque chose qui prend du temps, hein, ces démarches-là. Et une deuxième question derrière la première, c'est à quoi ça sert finalement? Parce qu'on a l'inscription du repas gastronomique des Français depuis 2010. Qu'est-ce que ça change?
2: Alors, c'est une bonne question parce que l'idée de cette reconnaissance est partie d'un constat, c'est que l'État français voulait supprimer la Confédération nationale de la pâtisserie. Pourquoi? À l'époque, à l'heure où il n'y a jamais eu autant de très bonnes pâtisseries, où on n'a jamais autant parlé de la pâtisserie, parce qu'il n'y a pas assez de membres. Et donc, avec Laurent Le Daniel, président de la Confédération des pâtissiers, nous sommes concertés, on s'est dit, mais on ne peut pas laisser faire ça. Donc, nous sommes allés voir la sénatrice de Paris, Catherine Dumas, qui a travaillé d'ailleurs sur la reconnaissance du repas gastronomique français et sur la baguette, et nous expliquer le chemin, qui est un long chemin, de d'abord une reconnaissance par le ministère de la Culture, et puis, si Dieu le veut bien, au patrimoine immatériel de l'UNESCO. Mais déjà, si on arrive à l'inscrire au patrimoine immatériel du ministère de la Culture, c'est formidable, parce que ça met en lumière notre métier d'une autre façon. Et puis, donc... Quand on parle de sauvegarde, quand on parle de péril, ça veut dire qu'il faut travailler sur les mesures de sauvegarde. Et nous travaillons actuellement sur les mesures de sauvegarde. Les risques sont la perte de la transmission dans nos métiers, c'est la menace des industriels. Enfin, il y a tout ça qui fait parmi les périls qui menace la pâtisserie.
0: La transmission, elle se fait notamment par la formation, qui a une excellente réputation. Est-ce que vous confirmez la qualité de la formation française? Est-ce qu'elle est trop traditionnelle, comme on a pu l'entendre?
2: Moi, je suis content dans mon métier d'avoir appris les bases classiques et la tradition.
3: Chez
2: le nôtre, parce que ça m'a permis de constituer un socle... solide. Et puis ensuite, j'ai essayé de m'en affranchir avec le temps. Mais ces bases solides sont importantes. Ensuite, c'est vrai que la codification du métier par l'éducation nationale, elle peut parfois sembler obsolète ou pas adaptée à notre époque.
3: Donnez-moi un exemple, par exemple, pour la pâtisserie.
2: J'ai pas d'exemple concret, mais certaines recettes, certains savoir-faire sont très très codifiés et sont obligatoires alors que plus jamais personne ne fait ces produits.
3: Et c'est la même chose par rapport à la durabilité en fait. On entend beaucoup parler de ces questions-là dans le reportage, de gastronomie durable, de pâtisserie durable. Peut-être Claire, vous pourriez nous expliquer ce que c'est que la gastronomie, la pâtisserie durable.
4: Alors c'est un mot qui cache beaucoup beaucoup de choses, il y a beaucoup de choses dans la durabilité, ce qui est sûr c'est que c'est l'avenir et que pour moi c'est la clé du futur de la gastronomie française à l'étranger, c'est de pouvoir s'approprier justement tous ces critères de durabilité. En ce moment, chaque semaine, on a des rappels que, ne pas dépendre de ressources qui viennent de loin, ne pas polluer les sols, ce sont des enjeux stratégiques et je suis sûre que ce sera lié au succès de notre gastronomie dans le futur.
0: Vous, Pierre Hermé, quelle est votre conception de la pâtisserie durable ?
2: Alors, la pâtisserie durable, c'est quelque chose qui se pratique tous les jours, à tout moment, et c'est quelque chose qui n'a jamais abouti. Ça veut dire qu'on travaille sur l'élimination des plastiques, sur l'approvisionnement, d'avoir des sources d'approvisionnement les plus proches possibles et surtout de la meilleure qualité possible. Il y a plein d'axes pour travailler sur la durabilité. Il y a l'aspect social aussi. Donc il y a vraiment plein...
3: Le respect des employés, vous voulez
2: voilà,
3: dire Et quid justement de la provenance des produits ? Il y a des chefs, comme je pense au chef Laden, comme le chef Nicolas Conron qu'on avait dans le reportage, qui raconte qu'en fait on peut faire de la gastronomie et de la pâtisserie avec des produits ultra locaux, c'est-à-dire oublier les importations pour le faire en local.
2: Quand on est implanté dans une région, c'est bien sûr plus facile. Quand on a plusieurs implantations, on essaye de sourcer localement certains ingrédients. Puis après, le chocolat, la vanille vont toujours venir d'assez loin.
0: Merci Pierre Hermé. Gastronomie, sommes-nous vraiment les meilleurs du monde ? Le grand reportage de cette semaine était signé Cécile de Kervès-Douai et Claire Pichon, réalisation Annie Brault. À la technique, Marie-Claire Oumabadi, au web Caroline Beneteau, documentation Léane Wendling, Christine Anzano et Véronique Le Faller. 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
10: Bonsoir. Au sommaire de cette nuit sur France Culture, dans un instant, en compagnie de l'astrophysicien Alfred Vidal-Majar, il sera question de la formation des planètes extrasolaires. Deuxième des cinq volets de la série « Système solaire, étoiles, galaxies » proposé par Stéphane Delis-Georges en 2000 dans le cadre de l'Université de tous les savoirs. Minuit et demi, au micro de Jacques Pogam, Nathalie Sarraute partageait ses réflexions, ses certitudes et ses doutes sur son métier d'écrivain. C'était dans Parti pris en mai 1976. À 1h, Maurice Arnoux, bottier à Belleville, une nuit magnétique proposée par Aris Fakinos et Clément Lépidis en 1983. 2h25, Cervantes parmi nous avec Philippe Solers. une émission de Denise Santor et Severo Sarduy, diffusée en 1966 à l'occasion du 350e anniversaire de la mort de Miguel de Cervantes. Et enfin, aux alentours de 3h30, deuxième des 5 épisodes de la série « Les femmes et l'alchimie » proposée par Jacqueline Kellen dans « Les chemins de la connaissance » en 1995. Une très bonne nuit à tous, à l'écoute de France Culture.

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La vie existe-t-elle sur d'autres planètes dans l'univers? Vieille question qui demeure sans réponse. Du moins, sans réponse faisant consensus dans la communauté scientifique. Alors, faute de certitude, les astrophysiciens font des hypothèses. Suivant l'exemple terrestre, la vie serait susceptible d'apparaître sur des planètes rocheuses situées ni trop près ni trop loin de leur étoile. Rien que dans notre galaxie, des milliers de corps célestes répondent à ces critères. Oui, mais comment détecter ces planètes? Comment les observer? Élément de réponse dans cette émission avec l'un des plus éminents spécialistes des planètes extrasolaires qui répondait aux questions de Catherine Paoletti en juillet 2000. C'était le deuxième temps d'une série d'émissions intitulée « Système solaire, étoiles, galaxies » pour l'Université de tous les savoirs.

0: Aujourd'hui, les planètes extrasolaires, une émission de Catherine Paoletti avec Alfred Vidal-Majar, chercheur à l'Institut d'astrophysique de Paris, auteur d'Il pleut des planètes aux éditions Hachette et co-auteur de Sommes-nous seuls dans l'univers aux éditions Fayard. La recherche des planètes extrasolaires est somme toute récente. Elle n'en a pas moins déjà une histoire qu'il est possible de résumer schématiquement au moins en trois dates. La première, qui est peut-être celle qui vous est la plus chère, puisqu'il s'agit de 1984, à savoir la découverte à 70 années-lumière de notre système solaire du premier système planétaire en formation. Le satellite IRAS avait détecté peu de temps avant de la matière froide autour d'étoiles qui laissait penser à l'existence possible de systèmes protoplanétaires. Intuition très rapidement confirmée par deux astronomes américains qui parviennent à produire la première image d'un disque de poussière autour de l'étoile, la fameuse étoile qui vous tient tant à cœur, Beta Pictoris. Alors 1995, une autre date, c'est la découverte de la première planète autour de l'étoile Pégase, 51 Pégase, qui est très semblable à notre Soleil. Et enfin, 1999, c'est la découverte du premier système planétaire en dehors d'une autre, formé de trois planètes géantes autour de l'étoile Upsilon d'Andromède. Tout ainsi donc à penser qu'une proportion non négligeable d'étoiles soit dotée d'un système planétaire. Il semble donc de plus en plus évident qu'il pleuve des planètes. D'ailleurs, vous expliquez leur formation par la métaphore d'un gros orage dans un ciel de nuages dense qui se déchire et d'où vont finalement surgir un vrai feu d'artifice d'étoiles. Mais ce n'est là qu'en résumé le début de l'histoire, Alfred Vidal-Majar.
1: Oui, c'est une longue histoire et l'histoire était connue ou imaginée depuis longtemps, d'ailleurs même depuis l'époque des anciens, des Grecs. Mais la question est pas seulement d'imaginer l'histoire et de l'imaginer en conformité avec tout ce qu'on peut savoir de la physique en fait, mais c'est surtout de confronter cette imagination, ce qu'on appelle en recherche des hypothèses, avec les observations. Et c'est ça le grand bond en avant qui s'est produit depuis quelques années ou une dizaine d'années, c'est que maintenant les observations nous montrent qu'on commençait vraiment à comprendre les choses, tout en ayant évidemment de grandes surprises qui sont le plaisir permanent de la recherche.
0: Alors donc déjà, la formation de ces planètes, c'est un élément de compréhension.
1: Oui, c'est-à-dire que la formation vient de ce que l'étoile doit naître à un moment dans un grand nuage interstellaire qui va s'effondrer sur lui-même, mais de cette naissance apparaît, maintenant on le sait pratiquement de manière systématique, un disque de gaz et de poussière autour de l'étoile qui va être en fait le nid de ces planètes. Comment cela se passe, c'est un processus assez long. Dans le disque, des poussières vont s'agglutiner, vont grossir. Petit à petit, vont former des grains de plus en plus gros, des noyaux. Finalement, ces noyaux assez massifs vont attirer du gaz, qui est toujours là. Et ce gaz va rapidement s'effondrer sur les plus gros de ces noyaux pour former les planètes géantes. Tout ça, ça se passe en une dizaine de millions d'années. Ce qui a l'air d'être assez long, mais finalement,
0: c'est court.
1: C'est pas si long. Et une fois qu'on a fait ces planètes géantes, il se passe le disque, justement, vous l'avez dit au début, le disque protoplanétaire. Pourquoi ? Parce que c'est le disque issu de la naissance de l'étoile, du nuage interstellaire de primordial. Mais ce disque dure un certain temps, jusque vers ces 10 millions d'années, c'est-à-dire l'époque où on forme les planètes géantes. Mais le cas de Beta Pictoris, justement, on a réalisé que ce n'était pas un disque protoplanétaire, mais je dirais plutôt postplanétaire, où en fait, aujourd'hui, on l'appelle un disque de débris. C'est-à-dire qu'une fois qu'on a fait ces planètes géantes, il reste encore énormément de gros objets qu'on peut appeler des astéroïdes, des comètes, enfin des choses comme ça, qui naviguent toujours dans le système planétaire. Mais le gaz commence à disparaître.
0: Des petits déchets flottants.
1: Voilà, c'est des petits déchets, mais tellement nombreux qu'ils n'arrêtent pas d'être en collision les uns avec les autres. Et ces collisions, petit à petit, vont refavoriser quelques-uns un peu plus gros que les autres. Et il va falloir attendre quand même 100 millions d'années pour arriver à faire des plus petites planètes, curieusement, qui sont des planètes comme la Terre. Donc la Terre et les petites planètes de type Terre vont naître après la formation des grosses comme les Jupiter. Et ça, ça va durer dans une période qui va durer à peu près 100 millions d'années. Et pendant cette période, tous ces corps se collisionnent, se brisent, font beaucoup de poussière qui est réinjectée dans le disque. Et le disque qui s'était vidé de ses poussières et de son gaz est réalimenté. C'est pour ça qu'on appelle ça des disques de débris. C'est une sorte de phase encore très catastrophique, je dirais, dans la formation du système planétaire. Et c'est celle dans laquelle notre système solaire est resté, lui, pendant 700 millions d'années. C'est-à-dire qu'on le sait par les impacts d'astéroïdes sur la Lune qu'on a pu voir. Et on a pu voir que quand la surface lunaire était plus récente que 700 millions d'années, ben ce nombre d'impacts brusquement diminuait considérablement. Donc tous ces corps volaient, et chez nous ça a eu lieu, et maintenant chez d'autres, comme Beta Pictoris, toujours la même, on le voit se dérouler actuellement en direct.
0: Alors au moment justement de la rédaction de votre livre, il n'y avait qu'une quinzaine de planètes de découverte. Depuis, il y en a maintenant une quarantaine, je crois. Alors, qu'est-ce qui a changé? Est-ce que ce sont les conditions d'observation qui nous ont permis de mieux les voir? Parce que naturellement, ces planètes extrasolaires, elles ne sont pas... Elles sont difficilement visibles à l'œil nu.
1: Ah oui, ça. Non seulement à l'œil nu, mais même autrement. Oui. Et elles sont tellement difficilement visibles qu'en fait, on peut le dire, aujourd'hui, on n'en a vu aucune. Ce que l'on voit, c'est leur manifestation, c'est-à-dire c'est une détection indirecte. Ce qu'on voit, c'est le fait que cette planète, en tournant autour de son étoile, l'attire un tout petit peu. Et l'étoile se balançant d'avant en arrière, c'est ce balancement anormal, entre guillemets anormal, non, c'est tout à fait normal puisqu'il y a une planète autour, mais ce balancement, on le constate, et on le détecte et on le voit se répéter régulièrement et du coup, on a plusieurs manières de l'interpréter. D'ailleurs, au début, il y a eu un débat là-dessus, on pensait que c'était évidemment peut-être une planète qui tournait autour, mais d'autres ont dit, mais non, c'est l'atmosphère de l'étoile qui respire, certaines étoiles le font d'ailleurs, et donc il n'était pas sûr qu'on ait vraiment détecté des planètes, on voyait un mouvement d'avant en arrière. Mais depuis le mois de septembre 1999, et ça c'est une autre grande date, je crois, qui est très importante, c'est que l'une de ces planètes qui faisait se balancer son étoile d'avant en arrière, au moment où elle est passée devant, a pu être vue. Alors cette fois je dis vue, vraiment vue, mais pas encore comme une image telle qu'on l'imagine, mais vue parce que passant juste devant l'étoile, elle a fait une minuscule éclipse, qu'on appelle un transit, c'est-à-dire qu'en passant devant l'étoile, la lumière de l'étoile a été un tout petit peu atténuée de quelques pourcents, c'est pas très spectaculaire, mais ce quelques pourcents a été très bien mesuré. Et alors là, nous a donné la preuve maintenant incontestable que ce sont des planètes, ce sont même des planètes géantes, des planètes, celle-là qui a fait cette occultation, je dirais, à une densité inférieure à l'eau, ressemble un peu à notre planète Saturne comme archétype.
0: Donc là, dans ce cas, c'est son gigantisme qui a permis qu'on l'entreaperçoive, si on peut dire. Ouais. Parce qu'il faut dire que naturellement, les planètes n'ont pas d'énergie propre, à la différence des étoiles, et donc leur lumière, elle est faible. C'est uniquement celle de la réfraction éventuelle de leur soleil, entre guillemets.
1: Ouais. Plus ou moins, c'est toujours plus ou moins, je dirais presque à toute question je pourrais répondre plus ou moins, mais bon, pourquoi plus ou moins? Parce que c'est vrai, c'est profondément vrai, les planètes ne font que réfléchir la lumière de leur étoile et donc sont des millions ou à des milliards de fois moins lumineuses que l'étoile, ce qui fait l'extrême difficulté de leur détection. Dans le livre, je dis un exemple, c'est comme essayer de revoir à côté d'un phare allumé à New York, une bougie allumée à quelques mètres posée à côté. Donc c'est un exercice très difficile, je pense qu'on le réussira d'ailleurs dans quelques dizaines d'années, mais cette difficulté est un petit peu moins grande, c'est pour ça que je disais plus ou moins, c'est que la planète quand elle naît est encore en phase de contraction. Et c'est un peu comme l'étoile, quand elle naît au démarrage, elle est en phase de contraction et sa luminosité vient d'un autre phénomène qui est l'énergie qui est récupérée de cette contraction. L'objet devenant de plus en plus petit perd de l'énergie gravitationnelle puisqu'il se contracte et cette énergie ressort sous forme de lumière. Et il se trouve que le télescope spatial a cru voir, je dis bien a cru voir parce que c'est démenti depuis, une planète en direct avec une image et on l'a annoncé. Et cela semblait possible dans la mesure où c'était une planète très jeune, justement dans cette phase de contraction. En fait, ça s'avère être une erreur, simplement c'est un alignement fortuit avec une étoile très lointaine, mais la chose extraordinaire, c'est que maintenant on s'est convaincu qu'une planète en contraction émet de la lumière par elle-même, en fait on le savait, je veux dire, mais on se rend compte que c'est même détectable. Donc peut-être que ça va être détecté pour de vrai dans pas longtemps.
0: Mais justement, jusqu'à présent, bon, tous les systèmes planétaires observés sont situés dans notre propre galaxie. Alors est-ce qu'on peut obligatoirement et raisonnablement étendre et dupliquer notre connaissance, la connaissance que l'on possède de notre propre galaxie, à celle éventuellement de tout l'univers? Enfin, des autres galaxies et de tout l'univers.
1: Oui. On peut faire ce qu'on veut, ça c'est pas compliqué, on a le droit de faire absolument toutes les hypothèses, toutes les idées sont bonnes. Parfois les plus farfelues d'ailleurs réussissent, c'est pour ça qu'il ne faut pas du tout se limiter. Mais par contre, une fois qu'on s'est lancé dans une hypothèse, il faut essayer de se dire, est-ce que quelque chose va la remettre en cause? C'est vraiment ça le grand mécanisme pour avancer, c'est-à-dire s'il n'y a rien qui peut remettre en cause cette idée, bon c'est une idée amusante et on la gardera, bon, comme cela. Mais ça ne va pas plus loin. Par contre, si une idée débouche sur une chose qui permet de tester l'idée objectivement, c'est-à-dire de faire une mesure indépendante de toute décision personnelle, à ce moment-là, cette mesure nous dit oui, cette idée était bonne ou non. Ou du moins, pour le moment, elle est encore acceptable et voyons le test suivant. Donc on avance comme ça. Alors évidemment, on sait que dans notre univers, les galaxies se ressemblent. La composition en matière des galaxies est étonnamment semblable. On sait qu'il y a les mêmes éléments. Les éléments dont nous sommes faits, le carbone, l'azote, l'oxygène, essentiellement l'hydrogène bien sûr, sont présents dans toutes ces galaxies. Donc la physique étant la même apparemment jusqu'aux confins de l'univers, on se dit pourquoi n'y aurait-il pas la même chose ailleurs et raisonnablement jusque-là, tout a montré, entre autres par exemple les étoiles sont les mêmes ailleurs.
0: Et est-ce que vous

0: pour faire ce genre de travail. Mais par contre, on doit bien tenir compte de toute la physique qui s'applique, et celle qu'on connaît en tout cas. Et c'est ce qui est fait, et le résultat, c'est que on avait prévu, depuis près d'un siècle, en fait, que la formation, il y avait d'autres idées, et elles étaient en compétition, et justement, certaines sont tombées, mais on avait prévu qu'un disque devait se former, que dans ce disque, les poussières devaient s'accumuler, que ces poussières, petit à petit, feraient des planètes, etc. Et là, les observations le confirment remarquablement, tout en nous donnant des surprises, comme le fait que les planètes géantes sont beaucoup plus proches de leur étoile, celle qu'on découvre, ou que les orbites de nos planètes à nous dans notre système solaire sont plutôt circulaires, et là, les orbites de celles découvertes sont parfois fortement elliptiques, ce qui était plutôt inattendu.
1: Mais alors, donc, si on considère à peu près, si je ne m'abuse, 150 milliards d'étoiles dans notre galaxie, donc on peut en déduire un nombre non négligeable de systèmes planétaires, et donc pronostiquer ce que, par ailleurs, bien avant la science-fiction, le pronostic avait déjà été mis en débat, à savoir la pluralité des mondes habités. Alors, c'est une hypothèse qui va trouver sa formulation scientifique en 1959. Alors, aujourd'hui, où en est-on par rapport à cette hypothèse ?
0: Cette hypothèse est très raisonnable, justement, parce qu'on constate que les lois de la physique sont les mêmes jusqu'aux confins de l'univers. Donc, on se dit, regardons notre planète, a-t-elle quelque chose de remarquable ? Et je dois dire que chaque fois je le dis de cette façon-là, c'est consternant la banalité dans laquelle nous nous trouvons, parce que nous ne sommes pas dans la plus grande planète, ni dans la plus petite planète du système solaire, nous ne sommes pas sur la plus proche ni la plus lointaine du Soleil, nous n'avons pas 0 satellite ni 20 satellites, on en a juste qu'un. Sommes-nous autour d'une étoile particulière, le Soleil, qui est particulièrement anormale, brillante, sombre, je ne sais pas quoi ? Non, le Soleil est une étoile tout à fait moyenne, dans le milieu de son âge, on est au tiers de la distance du centre de notre galaxie. Enfin, tout ce qu'on peut regarder est étonnamment
1: banal, rien d'original,
0: peu original, etc. Mais c'est un argument très fort pour dire, mais alors, si on est si quelconque, cette banalité consternante doit se retrouver partout dans l'univers. Et c'est vrai qu'elle doit se retrouver, et c'est sûr qu'elle se retrouve. Et le résultat, c'est qu'on pourrait en tirer la conclusion, ce qui a été fait à l'époque, c'est de dire, mais alors les chances de trouver d'autres endroits semblables sont très grandes, et donc peut-être la vie, et donc peut-être des civilisations. C'est sûr qu'on peut toujours extrapoler. On a le droit de le faire dans la mesure où on se dit, un jour, je vais le confronter à l'observation.
1: À condition que notre seule originalité ne soit pas la vie.
0: C'est ça. Il y a plusieurs originalités qui étaient possibles. Par exemple, les systèmes planétaires. On disait, il devrait y en avoir énormément, il y a 15 ans, 20 ans, et on n'avait aucune preuve. C'est-à-dire que c'était une observation très attendue. S'il n'y avait, par exemple, aujourd'hui, toujours aucun système détecté, avec les méthodes mises en place, on commencerait à se dire, mais peut-être qu'on a quelque chose de tout à fait exceptionnel, c'est notre système planétaire, qui est peut-être unique. Mais maintenant, l'observation nous dit que non. Maintenant, non seulement on sait que ce système n'est pas unique, mais qu'il doit y en avoir énormément dans notre galaxie. Le minimum, l'évaluation minimum, je dirais, aux alentours de 5 milliards de systèmes planétaires. Et encore une fois, les chiffres gigantesques et astronomiques sont incompréhensibles, mais pour vous rappeler qu'à la fin du Mondial et de la Coupe d'Europe d'ailleurs, il y a eu sur les Champs-Élysées de l'ordre du million de personnes, je ne sais pas si vous avez vu ces photos, mais quand on voit une photo avec un million de visages qui s'étalent sur l'ensemble des Champs-Élysées, on se dit vraiment un million, ça commence à être gigantesque. Eh bien, un milliard, c'est mille fois plus grand que ça, donc on n'arrive même pas à imaginer réellement concrètement, et alors quand je dis un million de personnes, ce que j'ai essayé d'illustrer par exemple dans cet exemple, c'est imaginer qu'il y en ait un sur un million qui soit un système planétaire. Il aurait fallu trouver une personne dans le lot qui cligne de l'œil, ce qui était un exploit, un peu ce que font les astronomes en ce moment. Mais maintenant, on sait qu'il y a jusqu'à 5 milliards, c'est-à-dire vraiment des quantités énormes de systèmes planétaires potentiels. Alors donc, on se dit tout ça doit déboucher sur la présence de vie. Le fait est, c'est que maintenant, c'est l'étape suivante. Maintenant qu'on a des systèmes planétaires, y a-t-il des terres ? La vraie étape suivante, c'est pour le moment, on n'a vu que des Jupiters, c'est-à-dire des planètes géantes. Il se peut que faire des terres, qui est plus long, plus compliqué, passe par un obstacle qu'on ne connaît pas encore. Peut-être qu'on n'en trouvera jamais, mais peut-être qu'on va en trouver énormément. Pour le moment, on ne sait pas. Donc, c'est l'étape suivante. Ensuite, quand on aura des terres, est-ce que sur ces terres, il y a des conditions favorables, comme de l'eau, etc. ? Pour vous donner un autre exemple étrange, c'est que notre Soleil, au cours de sa vie, évolue de manière à augmenter de luminosité. Il a

0: augmenté de 30% depuis sa naissance. Alors 30%, si vous imaginez qu'un dixième de pourcent de luminosité solaire qui change transforme complètement les conditions climatiques de notre planète, de manière mais absolument catastrophique, on se dit mais 30% c'est des dizaines de fois l'apocalypse, c'est évident. Et en fait, ils ont trouvé que sur notre Terre, pendant que le Soleil chauffait, l'effet de serre diminuait grâce à l'apparition de la vie qui a fait apparaître de l'oxygène dans l'atmosphère. Et tout ça s'est équilibré pour nous garder des beaux océans bien liquides à la surface de la Terre. Donc c'est un petit peu, ça commence à être un petit peu de l'ordre du miracle, quoi. Donc on se dit, bon, peut-être qu'il y a eu des terres ailleurs, mais peut-être que c'est très difficile de garder l'eau liquide.
1: Donc, quand même, on a essayé de quantifier, par une méthode probabiliste, les possibilités de civilisation capable de communiquer. Oui. Donc, alors là, c'était un projet assez étonnant qui faisait le produit finalement d'un certain nombre de données, le nombre d'étoiles dans notre galaxie, celles qui pouvaient potentiellement être entourées de planètes, l'analyse de celles qui seraient dans une situation équivalente à notre Terre, ce qui n'est pas facile. Et puis en plus, celles pour lesquelles les conditions de la vie pourraient apparaître. Mais bon, ça c'est encore plus compliqué, même si il y a une nouvelle discipline, l'exobiologie, qui se charge de tout ça. Parce que c'est beaucoup de circonstances. Et alors ce qui est aussi, il y a deux paramètres assez étonnants, c'est celles qui vont évoluer vers l'intelligence et d'autre part, celles qui communiqueront. Alors, l'idée de la communication est presque surréaliste.
0: C'est sûr. C'est sûr. La communication est un problème tellement difficile que chaque fois que j'en parle, je transpose en montrant un petit dessin où deux dauphins sont en train de se parler et l'un dit à l'autre, il n'est pas clair que les hommes... Il est vrai, que les hommes se font des signes et ont l'air d'émettre des sons, mais il n'est pas absolument certain qu'ils communiquent véritablement entre eux. Donc c'est un exemple pour dire, déjà, les dauphins ont l'air d'avoir eux aussi des signes et des efforts de communication, mais on ne sait pas. Et cet exercice est incroyablement difficile. En plus, si on imagine des gens qui ont évolué depuis des milliards d'années dans d'autres contextes indépendamment de nous. Donc la communication sera l'exercice très difficile, mais il a été déjà abordé et des idées originales sont émergées.
1: L'idée de Sagan est quand même aussi assez étonnante.
0: Oui, c'est-à-dire que de mettre des plaques sur les sondes Voyager et Pioneer est une très belle idée. En plus, ça l'a poussé à faire l'exercice de dire que va-t-on dire à ces gens si un jour ils retrouvent la plaque, et il l'a fait de manière remarquable, c'est-à-dire en donnant l'information qui permettrait de retrouver d'où est partie la sonde. Et c'est un exercice difficile. Et je crois qu'il l'a réussi. Simplement, sur ces plaques, il y a en même temps deux personnages dessinés tout nus. Ce qui ne va choquer personne parmi les extrasolaires, les autres civilisations. D'autant plus qu'il y a probablement beaucoup de chances qu'ils ne comprennent pas bien ce que veut dire cette partie du message. C'était un peu adressé à nous, plutôt, je dirais.
1: Mais alors, pour vous, la vie est-elle une exception ou pas ?
0: Pour moi, je peux le dire, j'ai pas l'impression que ça soit une exception. J'ai l'impression que la vie devrait apparaître, fonctionner. Mais ça, c'est un sentiment personnel. Il n'y a pas d'argument objectif pour le justifier. La vie, à mon avis, devrait être sur des tas d'endroits, des tas de sites dans la galaxie, et donc devrait avoir fleuri partout. Mais on tombe sur une difficulté après, c'est que si elle a fleuri partout, on n'arrive pas à bien comprendre pourquoi la vie n'est pas déjà répandue dans toute la galaxie, et donc pas déjà là, à notre porte.
1: Donc, finalement, ça vous pousse à penser que nous sommes seuls.
0: C'est ça. Cet argument est le plus difficile pour moi à contourner. C'est-à-dire que on le fait en imaginant combien de temps il nous faudrait pour aller occuper toute la galaxie, si notre civilisation continue. On peut facilement le faire et on se rend compte que, je ne vais pas rentrer dans les détails, mais de l'ordre d'une cinquantaine de millions d'années suffirait à notre civilisation pour aller sur toutes les planètes de notre galaxie, c'est-à-dire les 5 milliards de planètes dont on parlait tout à l'heure, et peut-être qu'il y en a même plus que 5 milliards, c'était un chiffre minimum. Mais même toutes ces planètes seraient visitées en 50 millions d'années. Alors 50 millions d'années, on se dit, c'est un temps gigantesque, puisque l'Australopithèque sur Terre, notre ancêtre le plus lointain, Lucie, date de 3 millions d'années. En fait, quand on fait la transposition de l'âge de l'univers 15 milliards d'années en une seule année, ce que j'appelle le calendrier cosmique, on se rend compte que nous sommes sur Terre que depuis quelques heures, Lucie toujours. L'Homo sapiens sapiens, qui est vraiment notre véritable ancêtre, lui, existe à cette échelle de temps plutôt 50 minutes avant le 31 décembre minuit. Alors je rappelle, le Big Bang, c'est le 1er janvier 0h. Et nous sommes aujourd'hui le 31 décembre à minuit pile. Donc l'homme Homo sapiens sapiens apparaît 50 minutes avant minuit. Toute notre civilisation, c'est 10 secondes. Et donc, combien de temps nous faudrait-il pour être dans toute la galaxie? 50 millions d'années, mais ça fait à peine une journée. C'est-à-dire que le 2 janvier, le lendemain...
1: On aurait déjà envahi...
0: On aurait envahi toute la galaxie. Alors, s'il y en avait une seule civilisation qui avait fait tout notre chemin avant nous, même un jour avant, qu'est-ce que c'est à l'échelle de ce calendrier?
1: Mais si elle vient après nous, tout espoir n'est pas perdu.
0: Tout espoir n'est pas perdu, mais apparemment, alors, ça serait qu'on soit les premiers. C'est la seule manière de le dire. Et être les premiers, c'est à peu près la même chose que de dire que, en tout cas, pour le moment, nous sommes seuls.
1: Ou si nous nous trouvons tous sur la même échelle de temps. Oui, mais on est en train de se chercher.
0: On se cherche, mais un jour est tellement peu qu'il devrait être là. C'est ça, la chose extraordinaire.
1: Alors, peut-on considérer que, finalement, en conclusion, l'humanité s'achemine à grands pas vers son avenir galactique, Alfred Vidal-Machar?
0: Ah oui, moi je crois que c'est une des grandes conclusions que l'on peut tirer, c'est que l'univers, quoi qu'il arrive, va passer d'un univers que nous observons aujourd'hui, qui a l'air d'être plutôt un univers d'astres, un univers, je dirais entre guillemets, non vivant, à un univers vivant, parce que je considère que le 2 janvier, à l'échelle du calendrier cosmique, c'est demain, et c'est effectivement demain, à cette date-là, notre civilisation aura essaimé dans tous les systèmes planétaires de notre galaxie. Je pense qu'elle-même, elle commencera à envisager de partir dans les galaxies voisines. Donc, je fais une extrapolation évidemment délirante, parce que 50 millions d'années, les futurologues s'aventurent en général à 50, 100 ans, mais pas plus. Mais ça fait rien, je le fais. Et je pense que l'univers va basculer maintenant, à cette date du 1er janvier au 2 janvier, d'un univers d'astres à un univers d'astres vivants, c'est-à-dire tout à fait un nouvel univers.
1: Mais alors ça suppose, quoi qu'il en soit, le développement de technologies inouïes.
0: Non, pas si inouïes que ça. C'est déjà des choses étudiées, et c'est avec des technologies évidemment qu'on n'a pas, mais qui sont concevables compte tenu des lois de la physique, faisable dans un millénaire, d'accord,
1: mais qu'est-ce que c'est?
0: Oh non, on peut imaginer des moyens pour se déplacer, on peut l'imaginer par même des systèmes avec des voiles solaires gigantesques, qui sont des choses qu'on fait aujourd'hui. L'apport d'énergie étant fourni par un laser placé sur Terre, un laser gigantesque évidemment, mais d'autres systèmes avec l'énergie nucléaire, même l'énergie matière-antimatière qu'on pourrait envisager, tout ça sont des systèmes pensables, et ces systèmes-là permettraient de faire déplacer des vaisseaux à des vitesses, même pas un centième de la vitesse de la lumière, suffirait pour faire cette colonisation, entre guillemets, d'ici le 2 janvier.
1: Donc, en attendant la colonisation, on peut peut-être dire toutefois que le 21e siècle sera le siècle des nouvelles planètes.
0: Des nouvelles planètes, probablement même de la détection, si elle existe, de la vie ailleurs. En tout cas, probablement, je dirais, sur des planètes comme Mars ou d'autres planètes du système solaire, parce qu'on a aussi réalisé que la vie peut être transférée d'une planète à l'autre dans notre propre système par des impacts d'astéroïdes, une chose tout à fait étonnante aussi, mais qui commence à être tout à fait admise. Donc, on découvrira la vie ailleurs, et peut-être même la vie civilisée. Alors, c'est que j'aurais eu tort, nous ne sommes pas seuls.
1: Merci, professeur Vidal-Machar. C'était Les planètes extrasolaires, une émission de Catherine Paoletti avec Alfred Vidal-Machar, chercheur à l'Institut d'astrophysique de Paris, auteur d'Il pleut des planètes aux éditions Hachette et co-auteur de Sommes-nous seuls dans l'univers aux éditions Fayard. 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
1: Dans la préface de Portrait d'un inconnu de Nathalie Sarraute, paru en 1948, Jean-Paul Sartre employait, pour faire l'éloge de cette nouvelle littérature, le mot « anti-roman ». Ces œuvres ne témoignent pas de la faiblesse du genre romanesque, écrivait-il. Elles marquent seulement que nous vivons à une époque de réflexion et que le roman est en train de réfléchir sur lui-même. Plus tard, Nathalie Sarraute reprendra elle-même le terme employé par Sartre. Chaque roman, disait-elle, qui essaie d'exprimer une réalité qui n'a pas été exprimée par les romans qui l'ont précédé et qui se sert d'une technique qui lui est propre, est un anti-roman. Il me semble que si nos livres, ceux que nous écrivons maintenant, ont une validité suffisante pour durer un peu de temps, les jeunes romanciers qui écriront plus tard, pour qui nos ouvrages seront des romans traditionnels, feront les anti-romans de ces romans. En 1976, au micro de Jacques Pogam, Nathalie Sarraute partageait avec les auditeurs de France Culture ses réflexions, ses certitudes et ses doutes sur son métier d'écrivain.

Bonjour, le thème de parti pris est aujourd'hui l'écrivain et la culpabilité. Notre invité, c'est l'un des écrivains français qui font le plus pour la littérature française dans le monde, Nathalie Sarraute.

0: Nathalie Sarraute, en tant qu'écrivain, vous avez l'impression d'avoir une utilité sociale ?
1: Très franchement, je ne me pose plus cette question depuis longtemps, parce que c'est devenu chez moi une sorte tellement partie intégrante de ma vie, de ma raison d'être. Je ne me pose pas la question, mais quand j'ai commencé à écrire avec un certain sentiment de culpabilité, parce que je m'écartais d'un véritable métier, que j'avais l'impression de faire ça pour moi, pour mon plaisir. Maintenant, vous voyez, je ne me le demande jamais, je ne pense guère au lecteur, et j'ai l'impression de faire un travail comme tous les gens qui travaillent. J'ai la sensation que je ne peux pas faire autre chose, en tout cas que c'est tout ce que je peux faire. Alors, je le fais. Et quand je vois que ça intéresse des gens, eh bien, ça acquiert une certaine utilité. Je ne peux jamais savoir d'avance si le livre que je viens de terminer portera ou apportera quelque chose aux gens, ce qu'il signifiera pour eux. Par conséquent, je suis obligée de ne m'occuper que de ce que je suis en train de faire, sans me poser de questions sur ce que ça deviendra entre les mains des autres.
0: Mais qu'est-ce qui vous a amené à persévérer alors que vos premiers textes, vous avez eu du mal à les faire passer, que même après Tropisme, certains de vos textes ont été refusés, que la critique a été très dure. Finalement, il a fallu attendre les années 55-60 pour que vous soyez véritablement reconnu. Pourquoi vous continuiez à ce moment-là ?
1: C'était simplement l'intérêt. L'intérêt pour la chose elle-même qui me paraissait être là, exister. Pour moi, ce qui précède le langage est d'une importance primordiale, et l'impression d'une sorte d'intensité de vie intérieure et d'intensité de l'effort qui était pour moi une raison de vivre, une sorte d'exaltation, si vous voulez, dont était impossible de me passer. C'est très difficile d'expliquer pourquoi tout d'un coup on sent quelque chose très fortement et on est sûr que ça pourrait et commencer à exister dans du langage. J'ai toujours énormément aimé depuis que j'étais petite, n'est-ce pas, le langage lui-même, travailler le langage. Alors, renoncer à ça, c'était presque une forme de suicide. Alors, y renoncer parce que les autres ne l'acceptent pas, ça c'est absolument impossible. On ne peut y renoncer que si soi-même on cesse d'y croire. Or, je croyais très fortement à l'existence de ce que je voulais montrer à travers des mots.
0: Est-ce que c'est votre expérience de jeune avocate qui vous a appris très tôt que les mots étaient des pièges, au fond ?
1: Non, du tout. Ça, je dois dire que ça n'a joué aucun rôle à ce point de vue-là.
0: Est-ce que aujourd'hui, vous pensez que si un certain nombre d'écrivains descendent dans la rue, c'est par réaction vis-à-vis de leurs conditions de travail et de ce qu'ils sont en tant qu'écrivains ?
1: Je crois que l'écrivain, d'ailleurs, est un homme, un être humain, et qu'il doit peut et doit se manifester partout, en dehors de l'écriture, en tant qu'être humain, assumer sa condition, défendre ses opinions, n'est-ce pas ? Et que quand sa condition est mauvaise, eh bien, il faut qu'il proteste, comme tout travailleur.
0: Mais ça n'est pas considéré comme un travail, la plupart du
1: temps. Justement, c'est ça. Le malheur, c'est que ça n'est pas considéré comme un travail. Et c'est ça qui est effrayant, et c'est ça qui finit par donner aux écrivains un certain sentiment de culpabilité. C'est un travail invisible. On ne le voit pas, on ne sait pas s'il est utile, on ne sait pas ce que ça vaut. Ça ne vaut peut-être rien. Ce sont peut-être des efforts qui se perdront complètement. Et je crois que tout écrivain sincère, quand il écrit, en même temps ce sentiment de véritable souffrance dans lequel tout d'un coup il a l'impression que ce n'est rien.
0: Même lorsque, après 20 ans, comme vous, on vous reconnaît universellement ?
1: Eh bien, je peux vous dire que Il y a un revers de la médaille. J'ai pu supporter l'indifférence ou même le dénigrement très facilement parce que j'ai pris une fois pour toutes un certain recul qui a fait que ça ne devait pas, ça ne comptait pas pour moi. Mais ce même recul fait que quand la situation a plus ou moins changé, les louanges, si vous voulez, ne comptent pas non plus. Il se crée une espèce d'atrophie à l'égard de ce que pensent les gens qui font que ça ne vous encourage pas plus que ça ne vous décourageait.
0: C'est-à-dire qu'il y a un mur de la communication.
1: Il y a une espèce de durcissement, une espèce de peau d'éléphant qu'on se fait à l'égard à la fois des critiques, mais aussi évidemment des louanges. Il n'est pas possible de tenir compte des uns et de ne pas tenir compte des autres. Ce qui fait que je n'éprouve pas de satisfaction véritable à ce point de vue-là. Là où je me sens très satisfaite, c'est quand j'ai l'impression que j'ai fait tout ce que j'ai pu et que quelque chose est passé. Quand je vois qu'un passage de mon livre, un texte est terminé et qu'il a une certaine vie, une vibration, que quelque chose est passé dedans, ça donne un sentiment extrêmement agréable, même de sécurité, et puis de contentement dans le sens que je me dis, ben moi, en tout cas, moi, je ne peux pas faire mieux, j'ai fait tout ce que j'ai pu.
0: Mais est-ce qu'on peut avoir ce sentiment de sécurité lorsqu'on travaille, comme vous, dans une presque complète solitude ?
1: Eh bien, ce sentiment de sécurité vient d'une conscience apaisée par le fait qu'on a fait tout ce qu'on a pu, n'est-ce pas ? Mais de sécurité en soi, de certitude, il n'y en a pas. Il n'y en a pas. On joue avec le feu, c'est constamment quelque chose qui peut-être n'existe pas.
0: Vous doutez plus lorsque vous écrivez que lorsque vous n'écrivez pas ?
1: C'est difficile à dire parce que je crois que on ne peut pas dire quand, lorsque vous n'écrivez pas, parce que finalement on écrit tout le temps. Il y a des choses qui vous traversent, il y a des projets, à tout propos, ça surgit de n'importe quoi, et chaque fois il faut l'examiner et se demander, eh bien, qu'est-ce que c'est ? Est-ce que c'est là un élément qui pourra prendre vie ? Alors ce doute est constant dès qu'il s'agit du travail.
0: Mais en dehors de ce doute-là lui-même, ça, tous les jours, vous vous mettez au travail dans un café, vous êtes
1: oui,
0: là.
1: Oui, alors là, n'est-ce pas, c'est du travail. C'est un moment où je ne me laisse distraire par rien. C'est un moment de concentration. C'est le moment même où le texte se fait. Le texte écrit se fait. Mais le texte non écrit s'écrit toute la journée, si on veut.
0: Vous dites l'écrivain finalement est seul dans un pays comme la France, mais il y a des pays où il est encadré, où il est protégé, entre guillemets. Et là, est-ce qu'il conserve une qualité d'écrivain ?
1: Je crois que là, c'est presque impossible, quand il est encadré, de conserver une qualité d'écrivain, parce que l'essentiel dans ce travail, c'est évidemment une liberté, une absence de crainte et de n'accepter rien qui vous soit imposé par autrui. C'est justement le fait que c'est quelque chose que vous projetez sans vous préoccuper du regard d'autrui, sans vous préoccuper de ce qu'on vous demande. Par conséquent, c'est à l'opposé de l'effort créateur, cet encadrement et cette censure. C'est exactement à l'opposé de l'attitude créatrice.
0: Et c'est le sens du nouveau roman, d'une certaine manière, cette revendication totale de la liberté.
1: C'était une revendication de la liberté d'adopter des formes qui n'étaient pas les formes qui étaient appréciées, qui étaient imposées d'une certaine façon par les critiques et les lecteurs. Je crois que c'était ça le grand avantage de ce mouvement du nouveau roman. Tous ces romanciers faisaient des choses très différentes, ce qui ne se ressemblait absolument en rien, mais tous avaient cette conviction qu'on peut, comme en peinture, comme en musique, enfin sortir le roman des formes traditionnelles et adopter des formes dont on a besoin.
0: Et aujourd'hui, vous avez l'impression que ce mouvement a porté des fruits très positifs ?
1: C'est très difficile de juger sur le moment. Il y a certains. Quels sont les livres qui ont été écrits ?
0: Il y avait les quatre
1: les
0: mousquetaires.
1: Enfin, oui. N'est-ce pas ? Quels sont les livres qui seront encore lus, qui prendront une importance, qui au contraire mourront ? Je crois que c'est la chose absolument imprévisible. n'est-ce pas? On est obligé, quand on écrit, de faire un pari, mais il est absolument impossible de savoir ce que ça donnera plus tard, qui viendra, quels seront les nouveaux écrivains qui transformeront la littérature. Ça dépend aussi énormément de la personnalité de ces écrivains. Des écrivains comme Proust ou comme Joyce, comment pouvait-on prévoir qu'un jour viendrait, mettons, Joyce?
0: Proust a attendu 40 ans pour écrire. C'est un signe de la culpabilité face à l'écriture, de la peur de...
1: Je crois que dans le cas de Proust, il faudrait l'étudier. Il a été très longuement étudié. Je crois qu'il y avait des quantités de raisons personnelles, familiales, etc. Mais je crois qu'il y avait aussi la difficulté de la maturation d'une œuvre qui, véritablement, elle jetait tout par terre, tout ce qui l'avait précédé. Alors quand on voit son premier livre, Les plaisirs et les jours, et qu'on voit après ça, on voit même Jean Santeuil, on voit les travaux d'approche avant qu'il se mette véritablement à écrire La recherche du temps perdu, il fallait un long temps de préparation, et de préparation intérieure, celle dont je parlais, n'est-ce pas? Il travaillait toute la journée quand il allait dans les salons et quand il faisait la cour aux duchesses.
0: Nathalie Sarraud, tout à l'heure vous parliez de pré-langage, ça pourrait paraître un peu compliqué à certains, or lorsqu'on lit vos ouvrages, on s'aperçoit que la réalité que vous abordez est la réalité la plus banale, la plus quotidienne, c'est presque chaque instant qui est dépouillé, qui est analysé.
1: Bien, elle est tellement un peu banale et peu quotidienne que les gens ne la voient pas en général. Que ces sortes de sensations, je lis encore récemment un ouvrage dans lequel les tropismes, qui sont des sortes de sensations qui existent chez chacun à un certain niveau de profondeur, n'ont absolument pas été vus. On a vu des dialogues qui n'avaient aucun sens parce que c'est tellement peu, ça a été tellement peu. Pas étudier, si vous voulez, mais montrer, enfin. C'est justement une part qui, très curieusement, bien qu'elle existe, n'a pas été montrée en tant que telle dans la littérature. Ça n'a pas été pris en soi, ces mouvements intérieurs. Et ils sont loin d'être la banalité visible. C'est justement quelque chose qui est invisible. C'est pour ça que les gens, même en le lisant, ne le voient pas. Ils cherchent autre chose, ils ne voient pas ce que c'est.
0: C'est-à-dire qu'il faut immédiatement une certaine forme de sensibilité.
1: Il faut se plonger à un certain niveau de la conscience ou de la subconscience pour accéder à ça. Si on ne s'y plonge pas, si on reste en surface, au milieu des apparences dans lesquelles justement s'écoule la vie quotidienne, on ne voit rien, on ne sent rien, on ne comprend pas. On ne sait pas qu'est-ce que c'est, pourquoi dit-il ça, pourquoi répond-elle ça, quel rapport ça a, que se passe-t-il? Les gens sont jusqu'à présent... Il s'est passé déjà 40 ans depuis que les tropismes sont sortis, et je rencontre constamment la même totale incompréhension.
0: C'est-à-dire qu'il n'y a que Nathalie Sarraud qui peut expliquer Nathalie Sarraud.
1: Non, il y a fort heureusement, il y a des gens et qui ne sont pas toujours parmi les gens les plus cultivés, qui sont très rarement des critiques de profession, qui lisent trop de choses et qui, dont la sensibilité... finit quelquefois par s'émousser, qui sont plus sensibles à la forme, si on veut, que ce que la forme révèle, et des lecteurs qui le sentent spontanément, qui sentent de cette manière-là et qui entrent directement dans cette sorte de substance, dans ces mouvements intérieurs.
0: Mais il faut dire qu'il y a aussi un espèce de piège lorsqu'on vous lit, parce que les mots sont d'une certaine banalité. Et pourtant, tout ce qu'il y a derrière, c'est extrêmement tragique. Lorsqu'on lit un petit côté Kafka...
1: Il y a les mots, n'est-ce pas? Les mots sont toujours des mots du langage ordinaire. Le langage, les dialogues, si vous voulez parler des dialogues, parce que ce qui est entre les dialogues n'est pas plus banal que dans n'importe quelle œuvre littéraire.
0: Les dialogues sont d'une simplicité apparente.
1: Voilà, les dialogues, parce que pour les autres, je vois que mes traducteurs, par exemple, ont beaucoup de mal, parce qu'il y a énormément de mots synonymes, et je crois tout de même une certaine richesse du langage, d'après les traducteurs. Mais le dialogue est volontairement banal, mais en apparence, parce que le dialogue est justement le moment où ces mouvements intérieurs se transforment en apparaissant à la surface. Ils se manifestent à la surface à travers du dialogue qui, en apparence, est du dialogue banal. Si vous l'examinez d'assez près, il n'est pas si banal que ça, parce qu'il révèle toujours ces mouvements. Alors, si on se contente de lire les dialogues, ce qu'on fait souvent, comme nous lisions les livres quand on était enfant, on cherchait toujours les tirets. Où est-ce que ça va commencer à parler? On ne voulait pas lire la description de la savane. Trop ennuyé, on cherchait le dialogue. Quand on les lit comme ça, on a lu par exemple Les Fruits d'or de cette manière-là, en regardant le dialogue. Alors, on s'est fait... c'était une illusion. On s'est imaginé, ce sont des conversations de cocktails littéraires. Mais si on les avait regardées de près, d'abord, jamais on ne parle comme ça, véritablement, dans un cocktail littéraire ou même dans une conversation sur la littérature. Ce sont des dialogues qui sont soigneusement choisis pour toujours révéler, sous leur banalité apparente, car ce n'est qu'une apparence, des mouvements qui ne le sont pas, parce qu'ils n'ont jamais été montrés. On ne les a pas montrés jusqu'à présent.
0: Mais vous, lorsque vous concevez ce dialogue, vous réfléchissez sur cette espèce de tropisme qui sort de vous, finalement?
1: C'est-à-dire de tropisme qui sort aussi de tout le monde.
0: Mais ça vient comment? Ça vient comme ça. Je sais que vous travaillez beaucoup sur vos textes, mais le premier jet, ça vient, ce tropisme s'exprime, et ensuite vous le critiquez.
1: Ça ne se fait pas comme ça en plusieurs étapes. C'est une espèce de chose, de sensation, comme des sensations poétiques, une sorte de percée de l'apparence, si vous voulez. Et alors, à un moment donné, il faut que cette sensation soit poussée assez loin, qu'elle soit assez forte. Et alors, à ce moment-là, elle pousse, si vous voulez, les mots, elle donne un mouvement à la phrase, elle fait trouver des images, et elle se déploie jusqu'au moment où elle aboutit au dialogue. Elle aboutit ou elle n'aboutit pas, parce que quelquefois elle reste à l'intérieur. Mais quand elle aboutit au dialogue, elle projette, si vous voulez, le dialogue à la surface. Alors à ce moment-là, ce dialogue doit paraître tout à fait naturel. Il doit avoir l'apparence du dialogue habituel, parce qu'autrement, on serait hors de la réalité. Ce qui est intéressant, c'est de montrer quelque chose qui, justement, comme vous le disiez très bien, paraît banal et quotidien, et qui ne l'est pas.
0: Alors, au fond, vous êtes le Dostoïevski de l'apparence banale et du quotidien. Alors.
1: C'est difficile de commencer à comparer,
0: n'est-ce pas ? Il y a ça chez Dostoïevski, quand même, cette recherche des espèces de pulsions.
1: Mais il y a ça chez des quantités d'écrits, il y a ça dans toute la littérature. Toute la littérature est pleine, mais ça existe aussi bien chez Flaubert ou chez Stendhal, par tout ce qu'il y a là. Là, c'est que ça a été pris en dehors, si vous voulez, des formes romanesques habituelles, presque d'une manière abstraite. C'est ce mouvement en lui-même qui apparaît. Ce mouvement, et là, c'est ce mouvement qui constitue l'action des livres. C'est l'action dramatique est constituée par ces mouvements qui, d'habitude, passaient, n'est-ce pas, parmi tout le reste. Il y avait des personnages, il y avait des quantités de choses, il y avait de la psychologie, puis il y avait aussi, quelquefois, des mouvements intérieurs. Mais ici, ils sont pris pour eux-mêmes, ils existent en eux-mêmes, et c'est eux qui doivent concentrer sur eux l'attention du lecteur. Toute sa sensibilité, toute son attention doit se centrer sur le mouvement et non pas de savoir qui est-ce, qui a dit ça, quel aspect il a-t-il, que fait-il dans la vie. Aucun intérêt. Est-ce un homme, une femme? Ça n'a pas d'importance. Ce qui est important, c'est de ressentir cette espèce de mouvement et de le suivre.
0: Mais alors, vous parlez là des personnages, vous dites finalement il n'a aucun intérêt. Effectivement, ils sont toujours en trompe-l'œil dans ce que
1: vous
0: faites.
1: Oui, ils sont en trompe-l'œil.
0: Vous jouez avec les mots. Alors, comment expliquez-vous votre succès au théâtre? Qu'est-ce que vous apporte le théâtre en tant que mode d'écriture?
1: J'avais d'abord écrit pour la radio, justement parce que je ne vois guère, je ne vois pas les personnages. Je n'ai visuellement, n'est-ce pas, je ne les vois pas. Quand Jean-Louis Barrault avait monté Le Silence, il me demandait quel âge ont-ils, qui sont-ils. C'est presque tout à fait au hasard que j'ai distribué des rôles entre des hommes et des femmes pour qu'il y ait des variétés. Ça varie, qu'il y ait des voix différentes à la radio. Ce qui m'intéresse, ce sont ces mouvements qui, alors, au théâtre, sont entièrement rendus par le dialogue. On a dit que c'était comme un gant retourné, parce que tout ce qui est à l'intérieur dans mes livres et qui affleure dans la banalité du dialogue, cette fois-ci, tout cela est dit. C'est-à-dire, ce sont des dialogues qui, en apparence, paraissent aussi tout à fait d'une grande banalité, parce que ce sont les mots qu'on emploie dans la conversation, dans les dialogues courants, mais qui n'ont rien à voir avec ce qu'on dit d'habitude. Si vous voyez le sens de ces mots, jamais on ne parle comme ça dans la réalité. La forme, si vous voulez, la forme du dialogue ordinaire, mais ce qu'elle révèle, n'a rien, est une chose qui d'habitude n'est pas révélée, qui est entièrement cachée. C'est retourné dans les pièces de théâtre.
0: La question de notre invité de lundi dernier, Cornelius Castoriadis.
2: Bonjour Nathalie Sarraute. Pensez-vous qu'en tant qu'écrivain femme, vous exprimez quelque chose de spécifique qu'un écrivain homme ne pourrait pas exprimer, et vice-versa? Trouvez-vous, chez les écrivains hommes que vous appréciez le plus, quelque chose de spécifiquement masculin dont vous pensez que vous ne pourriez pas l'exprimer en tant qu'écrivain femme?
1: Eh bien, je peux dire que jamais, à aucun moment, je peux dire presque de ma vie intellectuelle, aussi bien quand j'étudiais, je travaillais en classe, j'aimais beaucoup travailler en classe, je ne me suis vue ou sentie en tant que fille, en tant que femme. C'est une idée, c'est un retournement sur soi que j'ignore totalement. Jamais l'idée ne m'est venue de savoir est-ce que je suis une femme. Comme maintenant, je ne pense jamais ni à l'âge que j'ai, ni à rien. Je suis devant quelque chose qui est là et je me sers d'un langage qui m'a été donné et sur lequel je travaille. C'est exactement la même chose quand je lis. J'ai été terriblement influencée par des auteurs qui étaient des hommes. Et jamais l'idée ne m'est venue de faire une distinction quelconque. En lisant le livre, un livre que j'aime, que j'admire énormément, mettons Les Hauts de Hurlevent d'Émilie Brontë, c'est le livre qui compte, je ne pense pas à elle, c'est un texte qui est là et c'est un texte que je pense un être humain qui serait vraiment génial a été capable d'écrire. Alors cette distinction me paraît absolument aberrante. Je crois que tous les grands écrivains, comme Shakespeare, mettons, sont justement androgynes. C'est-à-dire que c'est l'être humain dans toute sa complexité qu'ils ont réussi à se faire réaliser. Par conséquent, toute femme qui reste exclusivement femme, ou tout homme qui reste exclusivement homme, je ne sais d'ailleurs pas très bien ce que ça veut dire, parce que c'est tout à fait arbitraire, ces qualités soi-disant féminines et masculines. On décide que ça c'est féminin, ça c'est masculin, ça ne repose sur aucune expérience, sur aucune observation sincère, ce sont de véritables partis pris et des clichés. Par conséquent, je ne vois qu'une seule supériorité sur les hommes et sur les femmes, c'est celle d'un écrivain, d'un être humain qui a toutes ses qualités, un maximum de qualités, de celles qu'on attribue aux femmes et de celles qu'on attribue aux hommes.
0: Au fond, vous pensez d'une certaine manière que les écrivains féministes, Hélène Cixous et les femmes comme celle-là, sont finalement tout sauf des androgynes, alors.
1: Je crois qu'elles ont, j'espère pour elles qu'elles sont le plus androgynes possible, mais que si elles se veulent seulement une part de l'être humain, eh bien c'est un effroyable, c'est une mutilation.
0: Pour vous, les mots ont le même
1: comme un
0: sens.
1: Homme d'ailleurs qui voudrait être exclusivement ce qu'on appelle viril.
0: Les mots ont le même sens pour un homme et pour une femme.
1: Absolument, parce que je me demande alors comment les femmes peuvent lire. Or, ce qu'elles lisent, elles lisent une littérature qui est en grande partie, enfin immense partie, même écrite par des hommes. Alors, comme quand on écrit, on a déjà lu avant d'écrire, et que la lecture joue un rôle énorme pour un écrivain, je me demande comment elles ont fait.

0: Cette émission a été diffusée pour la première fois le 26 mai 1976.
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Les nuits magnétiques. Avec Maurice Arnoux, un bottier à Belleville par Aris Fakinos. Maurice Arnoux ouvre pour nous la boîte à chaussures, la boîte de Pandore. Elle contient un savoir profond et vaste, né de son savoir-faire et de ses réflexions, à partir d'un métier en péril. Aujourd'hui, le cordonnier ne dessine plus, ne sait plus fabriquer les chaussures. Son artisanat a toujours été indispensable et son image dévalorisée. C'est un paradoxe. Non loin du tanneur, relégué à cause de la puanteur, le cordonnier sent la colle forte, la graisse, il connaît des secrets qui le rapprochent de l'animal. La chaussure est très près du corps. Si la tradition de la belle chaussure est française, l'archétype du cordonnier, dont l'ancêtre serait le juif errant, premier cordonnier et premier colporteur, nous en apprend beaucoup sur l'âme humaine.

0: Bonsoir. Trois rendez-vous ce soir vers 23h30. Actualité des essais avec L'Entaille Rouge, un gros livre de Nelsia Delanoë qui raconte la triste histoire des Indiens américains. Une épopée dramatique qui se joue sur fond d'expropriation de la terre et de déportation, avec une résistance indienne actuelle qui met en question le fonctionnement de la démocratie américaine. Vers 23h15, redécouverte d'un des plus grands écrivains portugais, Miguel Torga. L'exil des exils, c'est d'être exilé en Portugal. D'un côté, l'Espagne, où les appels ne sont pas entendus, et de l'autre, la mer, où les gémissements se perdent. Cette phrase, extraite du journal de Miguel Torga, vient d'être traduite en français. Deux autres textes de Miguel Torga viennent aussi d'être publiés en France. Et puis, tout de suite, Grandeur Nature, Maurice Arnaud, Bottier à Belleville, une interview d'Aris Fakinos et de Clément Lépidis, une émission, bien évidemment, à écouter en pantoufles.
1: C'est une petite fille dans la montagne qui pleure. Alors, il y a un monsieur qui la rencontre, qui lui dit « Que hai tu a piangere ?» Il dit « Qu'est-ce que tu as à pleurer ?» Il lui dit « Mi ha chiamato scarpai » C'est-à-dire « Il m'a appelé cordonnier ». Alors, tu vois, c'est péjoratif.

0: Belleville, un monde en voie de disparition lente et sûre. Par-ci, par-là, quelques îlots qui y résistent. Bien enracinés sur le sol du vieux quartier, souvent même barricadés, les derniers combattants d'une autre époque, des marchands, des artisans, dans des ateliers dissimulés sous des arcades ou dans les arrière-cours. Ils parlent, ils évoquent, ils expliquent. Il ne s'agit pas de souvenirs. Si on met leurs phrases l'une à côté de l'autre, on s'aperçoit qu'elles forment une ligne de démarcation, de défense. En bon stratège, Maurice Arnoux, cordonnier de la rue de Belleville, connaît très bien la quantité et la valeur de ses munitions, c'est-à-dire de ses réflexions et de ses souvenirs. Les bruits que font ses outils ponctuent son discours et continuent à parler, à se battre quand lui se tait. Le cordonnier, le mal-aimé des artisans. Maurice Arnoux parle de son métier, en pesant bien ses mots, en les choisissant avec attention et amour. L'histoire des cordonniers est jalonnée pour lui de mépris. Un mépris qui se perd dans la nuit des temps. C'est pourquoi l'histoire d'un simple bottier de Belleville commence dans l'arrière-cour de l'histoire de l'homme. Dans l'atelier de Maurice Arnoux, les multiples chemins de cette histoire s'entrelacent. À nous de suivre celui qui nous conduira du portrait de l'homme à celui de l'humanité. Il faut être bien chaussé pour suivre la route de Maurice Arnoux. Mais pour cela, on peut faire confiance au vieux cordonnier de Belleville.
1: Vous savez, ça va loin, faut remonter, enfin j'avais quoi, 13 ans, la guerre de 14, orphelin, je suis recueilli par les grands-parents, bon ben, je garde les chèvres, donc la guerre dure, je garde les chèvres, on manquait de main-d'œuvre à l'époque, voyez-vous, et puis, bon, arrive l'armistice, qu'est-ce qu'on va faire de Maurice? Ben Maurice, je suis souffreteux, la pauvre môme. Je me rends compte maintenant, je ne devais pas être très fort parce que tous les copains me cassaient la figure. Ah, ça se fait comme les petits poulets dans la basse-cour. Il y a toujours un petit poulet ou un plus petit canard et lui, il ne bouffe pas parce que les autres lui cassent les reins. Tu comprends? Enfin, lui foutent sur la figure. Oui. Alors, bon, ben, Maurice, il ne peut pas faire un maçon parce que je suis trop faible. Je ne peux pas faire. Un maréchal ferrant, parce qu'à l'époque, c'était l'artisanat dans les campagnes. Et puis, un jour, il y a un type qui est venu du canton, il me dit, dis donc, est-ce que tu sais ce que c'est qu'un millimètre? Non, il avait besoin, je l'ai su après, d'un petit gant pour le dresser sur un tour, tu sais. Il faisait des petites choses en cuivre, une visserie pour l'électricité. Hein. Alors, millimètre, je réfléchis. Je savais ce que c'était qu'un mètre. Un mètre, c'était une espèce de planche en bois pliante, là, n'est-ce pas, puis que le maçon mettait dans sa poche. À quoi ça correspondait, je ne savais pas. Puis il y avait des petits points, des petits traits dessus. C'était ça, un mètre. Alors, un millimètre, que diable, si c'était loin pour moi. Alors, il dit à la grue, il est idiot. Bon, pour lui, comme ça. Alors, il y avait des gars, des soldats, enfin, qui étaient démobilisés à l'époque. Alors, il dit, ah, mais t'en fais pas, puisque je ne vois rien, c'est un pauvre gars, quoi. Je connais un copain cordonnier à Paris. Il n'y a qu'à l'envoyer là-bas. Alors, et oui, il pourra bien faire un cordonnier. Enfin, et c'est comme ça que je suis arrivé chez ce fameux copain, M. Biclair, homme de légende. On arrive dans un espèce de taudis. Dit bon ben, Mélie. Il parlait comme ça, c'était le grand chef, gazé de guerre, tout ça, il crachait ses poumons, il les a crachés pendant 2 ans. Puis après, ça, il a été libéré chez le Seigneur, bien entendu. Et les rudiments, bon ben, il me les a enseignés. Maurice, tu vas faire ça. Alors, il faisait des tout petites chaussures grandes comme ça, on appelait ça le fafio. Pour les enfants. Puis il me dit, bah, tu vois, tu vas taper les clous à l'intérieur. J'ai dit, mais monsieur Biclair, pourquoi vous ne me donnez pas ceux-là? J'étais courageux, tu comprends, vous voulez faire le travail consciencieusement. Ah, il dit non! Il dit, le gosse, il ne parle pas. C'est pas la peine de taper les clous. Bon, bah, la mère, elle se débrouillera. S'il s'aperçoit que, bon, bah, le môme, il va brailler. Bon, mais lui, il parle pas. Il va pas te casser la tête. Alors, voilà comment le métier a commencé. Alors, après, évidemment, ça a été progressif. Tu vas faire ci, tu vas faire ça, ça ne suffit pas. Et puis, alors, il faut dire que. Un certain goût s'est installé. D'abord par les camarades. Je me trouvais dans des ateliers où, évidemment, il y avait le patron. Le patron n'était jamais satisfait. Mais, d'un autre côté, l'élément ouvrier voulait bien faire. Et il y avait une espèce d'émulation parmi ce groupe d'hommes, hein, pas c'est à qui fera pour le mieux, parce que c'est un métier très difficile, tu le sais Clément, et il faut vraiment y mettre du sien, parce que chaque chose, tiens, comme maintenant, ben, il faut recommencer, ça va perdre quelques minutes, ça ne tombait pas bien, il faut le faire bien. Et je me souviens des travaux que je n'avais pas à faire pour gagner ma vie, mais chacun chez soi faisait ses propres chaussures, les chaussures de sa femme, les chaussures de ses enfants. Tiens, Maurice, regarde. Alors, peut-être un sentiment d'orgueil, est-ce que je pourrais pas en faire autant ? Alors, je m'essayais. Alors, évidemment, je butais sur quelque chose, puisque étant apprenti. Mais là, vous aviez toujours un ouvrier, un collègue, en quelque sorte, qui disait, bah non, Maurice, tu t'y prends mal. C'est comme ça qu'il faut faire. Et petit à petit, le métier est venu. Quoi. Ça a demandé quand même 10 ans. Parce que pour le connaître, c'est très long. Parce que après, il s'est posé une question. Je me suis dit, après tout, tu vas tout de même pas rester ouvrier toute ta vie. Du reste, M. Rissi, un de mes patrons, me disait, Maurice, tâche donc d'apprendre ça. Maurice, écoute, tu te laisses un peu aller, etc. Tu devrais t'occuper davantage de l'atelier. Je dis, mais je suis pas contre-maître. Mais il dit, oui, mais écoute. Regarde-les là. Alors, il y avait un petit tiroir devant la banquette, et puis c'était la veine, ou Paris Turf, quelque chose comme ça. Il dit, mais question de. Le patron n'était pas là. Lui aussi était joueur, du reste. Mais alors, quand il n'était pas là, il avait pensé que Maurice pourrait, à la rigueur, distribuer des talons, donner les pots à la coupe, etc. Du reste, il me payait bien. Et puis, lorsque. Il pensait pour gagner de l'argent. Peut-être le disait-il, je n'ai jamais contrôlé. Mais enfin, avec moi, il était vraiment gentil. Tiens, Maurice, il y avait, à la fin de la semaine, parce qu'on payait à la semaine, une petite gratification vraiment honorable. Pas ? Alors, il me dit, mais il faudra que tu penses, Maurice, puisque tu en as la formation, ben, il faudrait que tu t'établisses. Et cette idée-là a fini par germer, et puis, bon, ben, puis je me suis établi. Je suis devenu fabricant de chaussures à l'époque de mon dynamisme, n'est-ce pas ? Et là, je me suis retiré, en quelque sorte, dans mes terres, dans mon cuir, là, dans mes 12 mètres carrés, vous comprenez. Avec du courage, c'est tout, parce que de l'argent, il n'y en avait pas. Seulement, c'est un métier, malgré tout, enfin, peut-être pas maintenant, mais à l'époque, était surtout manuel. Alors, bon, ben, des mains, du savoir et du courage, ça venait. Alors, petit à petit, on arrondissait. On commence petit avec un client, après deux clients, trois clients. Alors, si vos articles plaisent, bon, ben, vous les vendez, il n'y a pas tellement de problème là-dessus. Surtout que, bon, c'était une période. Économiquement relativement bonne, parce que on avait manqué de chaussures pendant la guerre. Et je dois dire que j'ai bénéficié, en quelque sorte, de cet état de choses. Parce que maintenant, si j'étais, par exemple, comme à l'époque dont je parle, à m'établir, eh bien, étant donné les difficultés du temps, pas, et le marasme, il faut le dire, ça ne serait pas possible. Et en disant ça, je pense aux jeunes, pas, qui en somme, ayant les connaissances, et Dieu sait, il y en a pas mal qui ont les connaissances que j'avais à l'époque et que j'ai même maintenant, eh bien, pour ces petits gars-là, il leur est très difficile de s'établir artisan. Mais oui, parce que c'est le fisc qui leur tombe dessus, tout un tas de lois sociales, tout un tas de complications qui en quelque... Voilà. Très difficile une gestion maintenant, même à l'échelon artisanal. Avant tes mains, bon, bah, ta petite tête, ça pouvait fonctionner. Mais maintenant, bon, il n'y a pas que le manuel, il y a, y a l'État, il y a des tas de choses. Bah. Du reste, maintenant, pour l'obtention du brevet de maîtrise, les jeunes, ils les dressent à une comptabilité, ils les dressent à une gestion, ils les dressent à des tas de choses que nous avons acquis par nous-mêmes.
2: Comment faisait-on pendant la guerre pour faire des chaussures?
1: Ah, alors là... alors là, écoutez...
3: Les lièges, hein.
1: Ah, c'était très difficile, en ce sens que ça n'avait rien à voir avec les chaussures que l'on peut faire maintenant. Bon, maintenant, vous avez des ersatz, des succès d'années, des cuirs, des plastiques. Bon, mais à l'époque, ça n'existait pas. Alors, il y avait bien quelques peaux, un peu de cuir, du tissu et du bois. Ces dames marchaient sur du bois. Du reste, la semelle de bois...
3: Ça revient.
1: Ah, je sais pas si ça revient. Non, mais comme c'était fait, vous savez, cette espèce de bois souple, ce type qui avait trouvé cette combine-là, du reste, il avait déposé le brevet, il a fait une petite fortune avec ça.
3: Ça s'appelait Smellflex.
1: Oui, Smellflex. Oui, du bois flexible. Oui. Évidemment, ça s'usait assez vite, mais enfin, les gens marchaient. On arriva à chausser tant bien que mal. Alors, tout était bon. Une dame avait une vieille couverture... Vous pouvez même voir servir son chien, ça fait rien. Eh bien, pas d'histoire, faites-moi donc des souliers là-dedans. Et on arrivait à chausser.
3: Oui, mais il faut dire aussi, c'est qu'il y avait beaucoup de cuir au marché noir. Et que, souviens-toi, les chaussures d'hommes que l'on faisait, eh bien, elles étaient à triple semelle, quadruple semelle. On se vengeait un petit peu de ce manque de cuir d'un côté, et pour en étaler un peu, tu vois, devant l'occupant. Hein.
1: Oui, mais attention, mais alors là, ça touchait qu'un nombre assez restreint de personnes. Non, je parle toujours en général, moi, vois-tu. Ah, évidemment, il y avait même des excès. On faisait des semelles qui en comportaient 5 ou 6. On aurait pu faire 5 ou 6 paires de chaussures. Des triples semelles, malheureux. Des quadruples semelles.

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1: 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Je préfère les chaussures de dame.
2: Depuis toujours ?
1: Ah, depuis toujours. Du reste, j'ai été enseigné, à part chez mon premier maître, en quelque sorte, la chaussure d'enfant, je n'ai fait que des chaussures de dame. C'est plus léger, c'est plus... Puis je crois, c'est d'abord moins...

chaussures extrêmement souples que l'on ne fait plus du reste. Et je dois dire que ces idées-là doivent visiter tous mes confrères. Lorsque vous réussissez un beau soulier, ben vous êtes content, même s'il vous a donné du mal. Bien sûr, n'est pas à dire « Ah, j'étais très embêté, ce truc, ce machin », mais en attendant, on est content d'avoir réussi quelque chose. Et puis, bon, bien sûr, il y a la chaussure de luxe, il y a la très belle chose, la ligne, etc. Ça compte parce que le métier de bottier comporte aussi du dessin. Il faut savoir dessiner. Il comporte également savoir travailler le bois. Nous sommes des sculpteurs aux petits pieds. Parce que la forme, bon, ben, c'est un pied très stylisé, d'accord, mais à la personne, aux mesures de la personne. Il faut encore apprendre ça. Alors, vous devez être formier, travailler le bois, vous devez être, connaître le dessin. Me dire, ça paraît rien, dessiner une chaussure. Mais si. Il faut d'abord la dessiner en plan, avec la largeur et la longueur. Bon, mais il faut la projeter dans l'espace, ça devient un volume, après coup, il y a trois dimensions. Ben, tout ça, c'est à calculer sur votre premier plan. À première vue, du reste, il y a des gars qui, en somme, n'y arrivent jamais. Il leur manque un petit quelque chose dans la tête où ça ne s'est pas développé. Il faudrait que je trouve le mot. Ils ne savent projeter, en quelque sorte, le plan dans le rond, pas dans le volume, en quelque sorte. Alors, il y a aussi un autre genre de chaussure. C'est la chaussure orthopédique. Alors là, ça demande aussi beaucoup de réflexion et beaucoup de savoir. Et ça donne également des satisfactions. Pas tellement sur la ligne. Quoi qu'on arrange toujours, une petite femme ici a le pied tordu ou écrasé ou n'importe quoi. Faites-moi donc quelque chose. Je comprends, oui, quelque chose d'élégant, enfin, dans la mesure du possible. Bon, ça compte. Puis alors, mais la grosse satisfaction, c'est quand un client vient vous dire « Monsieur, je marche ». Alors ça te paye de toute la somme de travail, n'est-ce pas, à laquelle

0: En principe, nous avions dans le temps, nous avions l'école, évidemment. Ah oui, parce qu'il faut dire que, malgré tout, bon, il y a des gens qui nient le progrès, non. Attention, parce que là, le métier de cordonnier y a gagné. Parce que nous avons des cols maintenant qui sont peut-être nocives, n'est-ce pas, au point de vue, bon, au point de vue santé, disons. Mais d'un autre côté, au point de vue travail, au point de vue technique, c'est concluant. Ça donne vraiment des résultats et vous n'aviez pas, en quelque sorte, cette astreinte de la couture. Un soulier qui, comme dans le temps, j'ai vu des paysans, qui, un soulier durait 10 ans, même un soulier pour aller labourer. Il était ressemelé X fois, mais il tenait.
1: C'est fini maintenant.
0: Mais ça, c'est fini. Ça n'existe plus, ça. Mais il faut dire que, pour l'astreinte du métier, pour ses difficultés, la couture n'existe plus, et c'est quand même une bonne chose.
2: Là, je suis en train d'afficher en ce moment. Ça s'appelle afficher, c'est-à-dire... Oui, je colle une semelle.
1: Mais quoi qu'avant, on ne collait pas. Hein.
0: Avant, la chaussure était cousue. Et là encore, un art. Ah, oui. L'art de la couture. Le commun des mortels, il pense cordonnier, il pense chaussure. Bon, ben, il voit une chaussure, il voit du cuir, c'est à peu près tout. Mais, bon, je vous ai parlé des différentes choses, spécialités qu'il fallait connaître, formier, patronnier, les dessinateurs, coupeur, savoir couper une peau, n'est-ce pas, monteur, etc. Alors, il y a

0: Ah, mettez une petite seconde là. Savoir coudre et coudre en chaussures, eh bien, ça ne consistait pas à prendre une aiguille, passer un fil dans le chat et voilà. Ah non, pas du tout. Le fil doit être fait à une épaisseur donnée, selon ce que l'on coud, selon l'article. Certains appellent ça le fil poissé, d'autres le lignol. Ça consiste à prendre des petits fils de lin, de diamètre très petit, n'est-ce pas, de les mettre ensemble, de les vriller, d'en faire une corde, de les enduire de poids, n'est-ce pas, de les torsader et mettre une aiguille. Mais attention, ce n'est pas l'aiguille de métal, on appelle ça la soie. Une soie, alors là, ça existe depuis toujours. C'est la moustache du sanglier. Oui, je vais vous en faire voir une tout à l'heure. Et cette moustache de sanglier est arrangée d'une certaine façon avec ce lignol, avec ce fil, et cela vous sert d'aiguille. De sorte que d'un tout petit trou, et c'est là l'art, ce sont des coutures qui ne se défont pas. Le fil passe avec cette soie qui fait à peu près 4 dixièmes de millimètre, n'est-ce pas? Et dans ce trou de 5 dixièmes de millimètre, on va passer deux cordes, en quelque sorte, d'un millimètre ou de 2 millimètres chacune. De sorte que cela se serre, forme en quelque sorte clé sur le cuir et ça ne se défait pas. À tel point que la chose devait être connue de Blanche de Castille.
1: Ah, ah bon ?
0: Oui. Blanche de Castille, c'était une femme, mère de Saint-Louis, vous savez, des gens très pieux, enfin, le disait-il, tout au moins, on en avait l'impression. Et elle n'aimait plus les blasphémateurs, les mécréants, qui croyaient malgré tout, mais qui ne croyaient pas certaines choses relatives à la religion telles qu'on l'enseignait au catéchisme. Marie, sainte vierge, bon, bah, pour le commun des mortels, s'il n'en dit rien, il rigole doucement, il ne comprend pas que l'état de pureté ne vient pas forcément se cantonner dans l'hymen. Mais ça le dépasse, ça, ce pauvre type. Enfin, un enfant, bon, j'adore Jésus, mais pas de la maman, non, tout de même pas. Eh bien, si cette chose-là était punie, c'était le blasphème. On n'allait pas le tuer, bien sûr, mais enfin, il y avait une sanction. Ça consistait à l'empêcher, tout au moins pour un temps, peut-être pour toujours, de dire des choses pareilles. Et même d'en dire d'autres. C'était pas compliqué. On lui perçait la langue au fer rouge. Et puis alors après, eh bien, on avait affaire au cordonnier. Avec son lignol, n'est-ce pas? Il devait coudre la bouche du malheureux. À point bien serré. Bon, puis ma foi, après tout, on était assez débonnaire. Allez, va rentre chez toi. Vous savez, il devait rentrer dans un drôle d'état, parce que il devait y avoir un édème de la bouche formidable, et puis alors, fallait quand même lui couper les bouts de fil, fallait faire manger cet homme-là, fallait quand même qu'il respire. Puis alors, cette langue brûlée. Alors, mais l'histoire ne dit pas, les chroniqueurs n'ont pas suivi, en quelque sorte, l'après-supplice, disons. Ça, on ne sait pas. Sont-ils claqués? On peut en revenir. Seulement, évidemment, après, vous surveillez votre langage. Vous allez pratiquer vos dévotions à heure précise et puis vous vous faites voir. Attention. Il y a le modèle. Il y a la mode. Et non seulement ça nécessite un patronage, un dessin, mais ça nécessite une création. Parce que nous devons varier les découpes, les couleurs, n'est-ce pas ? L'agencement, n'est-ce pas ? Et former un beau soulier, un soulier nouveau.
2: Le chaussant. Avec le chaussant.
0: Ah oui, faut tenir compte de certaines choses, parce qu'il ne suffit pas que de faire ce que j'appelle parfois une élucubration. Il y a des petits dessinateurs qui donnent des idées. Attention, il ne faut pas rejeter tout. Mais néanmoins, leur travail n'est pas complet. Je leur dis, je les mets dans, Du reste, je ne leur achète pas, je leur donne quelques conseils si je peux. Je leur dis, écoutez, voyez-vous, ça ne peut pas aller. Il faut modifier vos lignes de telle et telle et telle façon. Parce que ça doit chausser, on ne peut pas faire n'importe quoi. Il y a des règles, en quelque sorte. Il y a, si l'on peut appeler ça, des canons. Parce que si vous vous en écartez, alors là, ça ne va pas. Si vous faites des blagues, c'est nul. Alors là, il y a la création. Alors il arrive que, bon, ben, vous quittez votre travail le soir, vous rentrez chez vous, et puis bon, madame voudrait une chose comme ci, comme ça. Enfin, ce qui me concerne, la cliente me dit, oh, je désirerais ceci, cela. Mais alors, c'est toujours très vague. Eh bien, quand je suis rentré chez moi, etc., après ma lecture, bon, ben, on va quand même se coucher. Ben, il arrive que la nuit, il y a un réveil et qu'est-ce que je vais lui faire? Et là, enfin, ce qui me concerne, peuvent se dégager des lignes nouvelles. Bon, qu'est-ce que tu veux? Qu'est-ce que c'est que la mode? Ben, faudrait définir. Brusquement, faut faire ci, faut faire ça. Selon quels critères, on ne sait pas d'où ça sort, on n'en sait rien. Mais si tu ne le fais pas, eh bien, vraisemblablement, il arrive que parfois ça n'a rien de rationnel. Eh bien oui, ben pourquoi? C'est la mode. Pas la mode, ça doit être comme la foi, c'est un truc qu'on n'explique pas. Un monsieur ou une dame dit, ah ben non, faut faire ça maintenant. Eh bien, faut faire ça maintenant. Personnellement, je ne suis qu'un exécutant, moi, dans la mode. Je ne crée rien. Je ne crée que, évidemment, le petit modèle, certaines... Bon, mais pour faire ceci, cela, l'ukase est donnée, une fois pour toutes. Si vous dérogez, vous ne vendez pas. La clientèle vous fuit, patati, patala. Alors, vous avez intérêt, si vous voulez, vous alimenter normalement, c'est-à-dire soigner vos clients et vous mettre dans le rang, vous moucher, et puis bon, bah, ça va, maintenant, allons-y. Petit doigt sur la couture du pantalon. Hein.
3: Mais qu'est-ce que le rationnel en matière de chaussures, justement?
0: Eh bien, c'est qu'il faut d'abord suffisamment de place pour le pied. Bon. Il faut un relatif confort, parce que vous ne marchez plus. Parce qu'il arrive que la mode aussi dit, oh ben, on fait petit pied. Alors, on fait des bouts pointus. Pas hein? Alors, bon, ben, aussitôt qu'on s'écarte un peu trop, qu'on vient vous faire ce qu'on appelait les bouts aiguilles, ou les bouts canards, qui étaient des bouts assez longs, mais très plats, comme le bec du canard, bon, ben, là, ça va plus ou ça va mal. Hein? Pas hein? Alors, l'escarpin, par exemple, bon, ben, il a certaines règles. Si tu fais la claque, c'est-à-dire l'avant du pied, trop court, ça risque de quitter le pied. Il est mal tenu. Si tu le fais trop haut, ce n'est plus un escarpin. Moi, je sais que pour des choses comme ça, mais je vieillis parfois. Et quand vient ma cliente, eh bien, j'ai des extra-systoles. Je dis, mais au fait, est-ce qu'elle va me casquer ce que j'ai fait là? Comment va-t-elle trouver ça? Eh oui, parce que il y a la sanction, hein. Oh non, ça va pas. Regardez donc, regardez bien. Hier, j'ai frémi, on m'avait demandé une peau d'une certaine couleur, et puis alors, c'est une peau qui s'est tirée un peu. Elle s'est, comment dirais-je, elle s'est éclaircie. Le coloris s'est éclairci. Mais je voyais l'heure où elle allait me laisser ça sur mon compte. Parce que ce qui était ennuyeux dans notre travail, voyez-vous, nous avançons notre travail, nous avançons notre argent, et on n'est pas sûr d'être payé. Et alors, si vous n'êtes pas payé, non seulement vous avez perdu votre travail, mais la marchandise que vous avez intégrée là-dedans. Voyez ? Alors, il faut quelquefois faire véritablement des miracles et posséder son métier, enfin, je ne vais pas dire à fond, parce qu'on ne possède jamais son métier à fond, mais autant qu'il est possible. Je parlais tout à l'heure des petits jeunes, mais ça aussi, c'est un écueil pour eux. L'idéal, ce serait comme ça se faisait dans le temps, au temps des corporations. Eh bien, le maître artisan avait ou une fille ou un garçon. Bon, ben, si c'était le garçon, il n'y avait pas de problème, il continuait le fond du père, pas ayant été formé dans la maison. Et si c'était une fille, bon, ben, on trouvait bien un compagnon très adroit chez les copains pour reprendre le fond. Ça n'empêchait pas l'amour, remarquez. Ça allait d'autant mieux, bon, ben, que ça arrondissait les angles. Ah, c'était très chouette l'époque. Enfin, évidemment, je ne l'ai pas vécu. Mais... ces gens-là, les joueurs de liesse, dis donc, portaient la dague. Et les maîtres artisans avaient une espèce de... Non, une espèce, pardon, de veston où, en somme, il y avait les signes distinctifs de la maîtrise. Un galon, en quelque sorte, une promotion. Je vous dirais que je m'en fous, autrement, on n'est pas comme ça.

La spécialité s'est dégagée. Bon, la réparation s'est dégagée du métier de cordonnier, parce que métier de cordonnier, c'est le cuir de cordoue, de cordouan, n'est-ce pas? Ce n'est que depuis l'ère du machinisme, il y a eu les cordonniers essentiellement réparateurs. Et les chausseurs, ceux qui faisaient les chaussures, les bottiers. Tandis qu'à l'époque dont je te parle, avant la guerre 14-18, bon, bah, t'avais le cordonnier, il faisait les chaussures, avant l'ère industrielle, au siècle dernier et en ascendant, eh bien, il faisait également ses réparations. Tout était fait là. Je lisais l'autre jour un livre de Régine Pernoud, pas Laurence, Régine Pernoud, sur le Moyen-Âge. Et que vois-je? Je croyais rêver. Il dit que selon Delaunay, les cordonniers pouvaient être considérés comme fils de prince. Oh! Moi qui n'ai vu que du péjoratif touchant le cordonnier, je dis mais qu'est-ce que c'est que cette histoire? Parce que j'ai bien relevé pour le métier des choses qui pourraient être en quelque sorte flatteuses. Chose, c'est-à-dire dans l'esprit des autres, dans l'esprit des gens. Mais il y en a d'autres qui sont... Ces choses sont franchement péjoratives. Alors je me suis demandé si le métier, avant de savoir que, selon Delaunay, que nous étions fils de prince, n'est-ce pas? Pourquoi? Eh bien, ça va très loin. On trouve des légendes. C'est pas flatteur pour le cordonnier, notamment une du XIe siècle, là. L'Inquisition, toujours. Il paraît que le juif errant, Asvérus, il vit très vieux, le type. Lui aussi doit être chargé de tous les péchés du monde, parce que on dit qu'il aurait refusé un verre d'eau à Jésus dans le chemin de croix. Et il est quoi, ce juif errant? Il lui faut quand même subsister, parce que il va de ville en ville avec un sac sur le dos, n'est-ce pas? Il fait du colportage, mais en même temps, il est cordonnier. Eh oui. Et j'ai relevé quantité de choses péjoratives, comme ça. Bien sûr, il y a beaucoup d'infirmes, il y a beaucoup de... Enfin, pas maintenant, parce que maintenant, on soigne les gens, bon. Mais dans le temps, bon ben, les cordonniers, ben, c'était les boiteux. Moi qui étais idiot en sortant du village, et qu'est-ce qu'il peut faire d'autre, un cordonnier, hein? Un jour, il y a une dame qui vient et me dit, mais est-ce que vous ne voudriez pas prendre mon fils comme apprenti? À l'époque, il y avait du travail, puis ça m'aurait intéressé d'avoir un petit monde pour le dresser et puis faire les courses en même temps. J'ai dit, bon, ben, qu'est-ce qu'il sait faire? Oh, mon pauvre monsieur, mais il ne sait rien faire du tout. Il fait rien faire de ses mains. Il dit, bon, ben, à l'école. Ben, à l'école, il n'a rien appris. Alors j'ai dit, écoutez, vous figurez qu'ici, c'est un repère d'imbécile, une cordonnerie, non? Alors non, foutez le camp. Ben, tu vois, dans l'esprit de cette brave femme, ben, le cordonnier, bon, mon fils, ben, veut faire un cordonnier. Bon.

Un jour, je vais rencontrer peut-être la femme de ma vie. Elle était belle, enfin, pensais-je. Vous savez, quand l'amour vous visite, bon, bah, évidemment, c'est tout de suite l'idéal, etc. C'est une double paire de lunettes, un foyer tout noir, enfin, ça fait rien. Enfin, bref, elle me dit, bah, écoutez, venez donc me chercher. C'est-à-dire qu'à l'époque, je portais beau. J'avais réalisé quelques économies, je m'étais fait faire un complet. Presque un smoking noir, tu sais, une cravate blanche, etc. Moi qui vivais dans la poussière et dans la crasse, je dis quand même, quand je sors le soir, alors, pour cette petite pépée-là, il fallait quand même faire un effort, fallait. Je ne sais pas où ça pouvait conduire, mais enfin, fallait faire quelque chose. Alors, sa maison de couture était dans la rue Saint-Roch, en face de l'église. Et là, dans le bas, il y avait une échoppe de cordonniers. Alors, il y avait un petit vieux dans 2 mètres carrés. Il ne se rasait pas, le pauvre type. Ce n'était ni une barbe, ni une barbe de 15 jours qu'il devait couper tous les 15 jours seulement. Une vieille lampe à pétrole devant lui, une crasse. Et puis alors, ça sentait la colle bouchou. La colle bouchou, c'était une cause à base de... Enfin, ça sentait le carbone, l'hydrogène sulfuré. Voilà ce que ça sentait. Alors, ce petit vieux avait la lampe à pétrole, et puis alors, quand il avait des talons à ramper, quoi, moi, je prends une broche, je moule, alors lui, il faisait ça avec sa langue, et puis avec son verre, il ramait comme ça. Alors, j'imagine que... Bon, alors, vous allez voir. Que le petit vieux avait dû faire les talons à la fille, mon élu, là, en quelque sorte, mon idéal, en quelque sorte. Et puis bon, j'allais la raccompagner, elle habitait en banlieue, jusqu'à la gare. Et puis alors un jour, elle me pose une grande question. Mais qu'est-ce que vous faites? Alors, brusquement, j'ai dit, je travaille dans la chaussure. Alors, sans doute avait-elle l'esprit cartésien, mais elle me dit, mais vous êtes cordonnier? Je dis oui. Alors, tout s'est effondré, j'ai jamais revu.

0: pourquoi vous ne faites pas des chaussures pour des jeunes femmes?
1: Ah ben non, je dois dire que les jeunes femmes, en principe, n'ont pas encore besoin de la grande élégance pour s'affirmer. Elles ont leur jeunesse, vous comprenez? Mais lorsque la femme commence à, disons le mot, à vieillir, alors là, elle soignerait davantage, son paraître, en quelque sorte. La jeune femme, elle a beauté pour elle. La beauté du diable, ça, il n'y a pas besoin de parure pour ça. Vous avez plusieurs âges dans la vie de la femme. Il y a la vie de la fraîcheur, n'est-ce pas? Il y a la vie de l'élégance, c'est-à-dire de la couturière. Il y a la vie du fourreur. Et puis après, il y a la vie du bijou. Bon. Des vieilles douairières sortent avec leurs bouchons de carafe, etc. Elles croient compenser. Et le fait est qu'elles sont très remarquées. Moi, j'avoue, voir quelques vieilles dames ici et admirer, leur dire même, vous permettez... je regarde le brillant, je viens ici, j'ai une loupe et je me régale en regardant à l'intérieur. Il y a la confidence sur la famille, il y a la confidence sur le sentimental aussi. C'est d'abord de l'éducation. Il y a des choses que l'on fait, que l'on pense, mais que l'on ne dit pas. Ça. Un jour, il y a une dame qui vient, là, elle s'assoit, et puis elle fond en larmes. Je lui dis, mais qu'est-ce qui se passe? À côté d'elle, consolateur, tout ça. Il dit, je sais pas, je me sens pas bien. J'ai dit, mais quoi, votre mari, il est très gentil. Bon, vos enfants, mais ils sont gentils également. Mais je sais pas, c'est un moment de dépression inexplicable comme ça. Bon, je vais parler de choses et d'autres. Je vais raconter sans doute quelques histoires. Quoi, je n'en sais rien. Le plus gentiment possible. Et puis elle est repartie, elle a respiré profondément. Ah, Arnaud, merci. Merci. Je viendrai vous commander des chaussures. Peut-être elle est venue, mais elle est repartie. Ça allait mieux. Une autre, un jour, là, je vous cite les principales. Elle quitte son mari. Dit, ah, je vais chez Arnaud. Je vais parler une heure avec Arnaud. De tout, de rien. De pourquoi. Et ne croyez pas qu'il y a là ce qu'on pourrait croire à première vue. Oui, tiens, Arnaud est un monsieur qui me plaît, il y a quelque chose de plus ou moins avoué là-dessus. Non, non, c'est pas ça. Je veux pas dire que c'est le confesseur, mais c'est le monsieur à qui on se confie, comme ces dames chez le coiffeur également. Pourquoi le cordonnier? Pourquoi le coiffeur? Alors ça, faudrait peut-être demander au coiffeur, eux pourraient peut-être vous dire quelque chose là-dessus.

0: Guy Ponceur, vous avez l'habitude de venir ici pour nous parler d'écrivains qui sont injustement méconnus. Et là, vous arrivez avec trois livres d'un écrivain qui, je crois, en a publié 40 ou 50.
1: Oui, les comptes diffèrent un peu suivant les origines, mais il y en a au moins 40 publiés.
0: Alors, c'est un écrivain portugais qui s'appelle Miguel Torga. Et il y a 6-8 mois à peu près, je crois, les éditions Aubier-Montaigne publiaient un gros livre de lui, intitulé « En franchise intérieure »,
1: c'est ça,
0: page de journal.
1: Qui n'était en fait que des extraits de son journal, les pages de journal. L'original, d'après ce qu'on peut voir dans les bibliographies en portugais, est probablement 7 à 8 fois plus gros. C'est un écrivain apparemment très prolixe. Et la parution d'En franchise intérieure a été relativement bien salué, mais sans plus. Et j'ai eu un peu la curiosité de regarder de plus près, et j'ai réalisé qu'en fait, cette publication avait été précédée d'une publication qui, elle, était passée totalement inaperçue, en 1980, aux Presses universitaires de France, une très belle édition, très soignée, en plus une édition bilingue, ce qui donne un sérieux à la chose qu'on ne rencontre pas toujours, d'un recueil de nouvelles qui s'appelait Arche, qui est traduit et remarquablement bien traduit par la même traductrice qu'En franchise intérieure, qui s'appelle Claire Quéron.
0: Alors il faut dire aussi que Miguel Torga a 83 ans, qu'il est écrivain, mais aussi médecin, et je crois qu'il continue encore à exercer la médecine, il n'a jamais séparé la médecine de la littérature, et qu'il est un peu la conscience nationale des Portugais.
1: Oui, c'est quelqu'un qui est médecin à la campagne, dans une petite ville, qui a toujours, d'après ce qu'il dit dans son journal, écrit. Les premières pages de son journal remontent, d'après ce qui nous en est donné dans l'édition d'Aubier-Montaigne, le jour où il s'installe comme médecin. Et c'est quelqu'un qui est manifestement extrêmement connu au Portugal, une espèce de sage. On ne peut pas s'empêcher de penser, la référence est un peu écrasante et un peu scolaire et effrayante, on ne peut pas s'empêcher de penser à Montaigne quelquefois quand on voit les pages du journal, parce que c'est quelqu'un qui a une autorité, effectivement une présence, une stature morale très impressionnante et qui nous impressionne d'autant plus qu'il a vécu les 45 ans de dictature militaire au Portugal, qu'il a eu assez régulièrement des ennuis avec la tristement célèbre PIDE, la police politique, qu'il a fait plusieurs fois de la prison, ses livres ont plusieurs fois été saisis.
0: Mais il n'a jamais quitté le Portugal.
1: Il a un petit peu voyagé, en fait. Là, la légende est un peu trop belle. Il a un petit peu voyagé, mais on a l'impression qu'il est toujours très mal à l'aise quand il n'est pas au Portugal. Il raconte dans le journal, un jour où il est à Marseille, juste avant la Seconde Guerre mondiale, qu'en fait, il est un pot de basilic. Le basilic est une plante magique qui est très répandue à ce titre dans tout le bassin méditerranéen. Et il réalise à Marseille que finalement, il ne voit pas très bien ce qu'il fait là, qu'il a hâte de retourner sur sa fenêtre, comme les pots de basilic des Portugais. Et alors, c'est très curieux parce qu'il a ce côté presque casanier, et c'est quelqu'un qui est très profondément ancré dans son paysage, dans son pays. Dans ses nouvelles, il y a une présence de la campagne portugaise ou des plages portugaises qui est étonnante, très très forte. Et en même temps, il a un rapport très, très amer à son pays. La situation politique l'étouffe complètement, la situation culturelle l'étouffe encore plus, il passe son temps à dire « mais c'est de la folie, comment est-ce qu'on peut être écrivain au Portugal? On n'arrive pas à avoir de la culture, les gens sont incultes, ne savent pas lire. » Il a un rapport à l'édition portugaise très bizarre, puisque même encore maintenant, il n'a jamais voulu être édité chez un éditeur. Il s'est toujours édité tout seul, à compte d'auteur, un personnage très, très étonnant. Et pourtant, il continue à écrire. Et ce qui est surprenant dans le personnage, et c'est un peu lié au hasard de l'édition ou des découvertes en France, c'est que le premier aspect serait ce côté presque Montaigne, le journal très touffu, allant d'un sujet à un autre, mêlant les aphorismes aux anecdotes, et qu'en réalité, Torga est aussi poète, et là j'espère que Claire Quéron va traduire aussi ses poésies, parce que si elles sont de la même qualité que les proses qu'elle nous a déjà données, ça sera très intéressant, et manifestement, elle a supprimé toutes les poésies qui étaient emmêlées à l'intérieur des pages du journal, pour donner plus d'homogénéité au journal. Et c'est aussi un prosateur, et là, évidemment, l'ombre de Montaigne s'éloigne complètement, puisque c'est un prosateur de fiction. Et c'est en particulier, d'après ce qu'on voit dans Arche, et dans l'autre recueil qui vient d'être publié aux éditions de l'Équinoxe, qui s'appelle Lapidaire, quelqu'un qui écrit admirablement des histoires courtes, voire même très courtes. Lapidaire, il y a 21 nouvelles pour 130 pages. Arche, il y a 13 ou 14 nouvelles pour 85 pages. Et c'est assez fascinant de découvrir quelqu'un qui a autant de cordes à son arc, autant de possibilités de passer d'un genre littéraire à un autre. Sur son rapport à son pays et au paysage, dans l'histoire courte, il arrive vraiment à, en 5 ou 6 pages, nous faire voyager complètement. Le Portugal n'est pas très loin, mais on a vraiment l'impression qu'on n'en sait rien, qu'on n'en a rien vu, tant qu'on n'a pas lu ce que Torga fait avec une simple dune. Il y a dans Lapidaire une histoire très brève qui met en scène un ingénieur agronome qui essaye de stabiliser des dunes et sa femme. Le couple est manifestement très boiteux, très bancal. Et au début de la nouvelle, Torga nous décrit les traces des carnassiers et des animaux qui passent dans les dunes, et que l'ingénieur agronome regarde avec passion, parce que c'est son terrain de travail. Et 5 pages après, à la fin de la nouvelle, la femme est partie, l'ingénieur a vu 2 traces sur la dune, 2 pas, et 2 heures après, les traces ont disparu. C'est une histoire de Torga. Par ailleurs, là, on aurait tendance à croire que c'est un personnage un peu bucolique dans la manière de parler du paysage. C'est aussi quelqu'un qui a une capacité de révolte et de refus, de haine, de l'intolérable, de l'arbitraire, qui est extrêmement brutal. Et moi, ça m'a beaucoup frappé parce que, par ailleurs, je m'intéresse beaucoup à d'autres écrivains français, eux, qui ont eu cette même force de refus et qui se retrouvaient un peu coincés parce que rien, aucun groupe politique, aucune idéologie n'arrivait à exprimer leur refus fondamental. Je pense par exemple à la brutalité de Raymond Guérin dans Les Poulpes, ou à l'ironie désespérée d'un Henri Calais. Et on retrouve chez Torga cette manière de dire non, de le dire tout le temps, tout en sachant très bien qu'il aura du mal à être entendu, parce que son nom ne correspond à aucune catégorie.
0: Oui, là je lis un extrait du journal qui donne un peu l'explication de ce que vous dites. Il écrit « Je me démène dans ma camisole de force et j'en fais craquer les coutures. Tel est mon sort depuis 40 ans. Et quand je réussirai à me dégager complètement, si j'en ai jamais la force, je serai trop vieux pour me servir de ma liberté. »
1: Oui, c'est...
0: C'est vrai que ça ressemble à du Raymond Guérin.
1: Oui, l'anecdote veut qu'il ait refusé de rencontrer Sartre quand Sartre a été au Portugal au moment de la Révolution des œillets, en disant qu'il n'avait rien à se dire et que même ça, c'était pas encore assez par rapport à son besoin de liberté, par rapport à son besoin presque d'absolu. Il le marque dans Lapidaire très souvent. Dans Lapidaire, il y a beaucoup de ces histoires qui sont d'un désespoir absolu. Et au bout du désespoir, on trouve une ironie très drôle. Il y a une nouvelle qui s'appelle « Régénération » qui met en scène un délinquant à qui, en quelque sorte, on donne sa chance. Après l'avoir dûment chapitré, et on sent toute la tradition catholique du Portugal derrière ça, on le remet en liberté et on lui dit « Maintenant, va, la prison n'est plus nécessaire pour toi, tu es un autre homme. » Et le délinquant n'est pas sorti de la prison, il en est sorti depuis 10 minutes, qu'il commet de nouveau un hold-up, qu'il est de nouveau arrêté, et on l'amène devant ses juges. Et Torga nous décrit avec une férocité inouïe le désespoir profond des juges devant cette espèce d'individu qui a refusé de jouer le jeu. Et le délinquant est très amusé, il rit, et ça se termine par une espèce de colère insoutenable des juges qui disent « Retirez de ma vue ce monstre !» Parce qu'il ne peut plus supporter, ce grain de sable. Et Torga, c'est souvent l'homme qui cherche le grain de sable, et pour qui le monde ne tournera jamais assez rond. Il y aura toujours une injustice à redresser, il y aura toujours une trahison à dénoncer, et c'est très revigorant comme lecture à ce titre.
0: Merci Guy Ponsard. Donc il faut rappeler les titres de Miguel Torga. Il y a donc En franchise antérieure.
1: En franchise antérieure, page de journal chez Aubier Montaigne. Arche, édition bilingue aux Presses universitaires de France. Et Lapidaire aux éditions de l'Équinoxe. Le tout traduit très bien, encore une fois, par Claire Quéron.

0: Actualité des essais maintenant, avec la publication du gros livre de Nelsia Delanoë, L'entaille rouge, chez Maspero, un gros livre passionnant. Le point de départ de ce travail, c'est l'examen des procès d'acquisition des terres indiennes par le gouvernement américain et la façon dont le système de démocratie américaine, entre guillemets, a fonctionné. Nelsia Delanoë.
1: Si vous permettez, j'enlèverai les guillemets à démocratie. Quand on les met, c'est parce qu'on attribue un jugement de valeur, un jugement moral au terme de démocratie. Et on dit que ce n'est pas démocratique. C'est-à-dire qu'on a une idée de la démocratie idéale, idéale. Et justement, moi, j'ai voulu analyser la démocratie américaine comme système politique qui existe, sans guillemets. Oui, donc c'est de là que je suis partie. Pour tout vous dire, ça a démarré dans ma tête, dans un drôle d'endroit. J'étais au Vietnam du Sud. Et voir la guerre américaine au Vietnam du Sud, c'était quelque chose. Très impressionnant. Et en même temps, si je puis dire, très passionnant. Une chose m'a alertée à un moment, c'était le vocabulaire qu'employaient les Américains, journalistes ou militaires, à propos des Vietnamiens, mais pas à propos en général des Vietnamiens, et plus particulièrement de l'ennemi. Et très souvent, ils les appelaient des Indiens. C'est pour ça que j'ai mis cette citation à un moment, de Michael Hare, je ne sais plus où, parce que dans son texte, on peut le voir, sans arrêt, ça revient. Les Indiens, c'est l'ennemi, encore aujourd'hui. Et donc, je me suis dit, tiens, il y a... Là, il y a une survivance, une trace très, très vivante. Au fond, la guerre pour les Américains, c'est les Indiens. Voilà, c'est à partir de là que je suis partie.
0: Et c'est pour ça aussi que, dès le début de votre livre, vous faites une sorte de lexique des différents termes employés tout au long de votre livre, comme le terme « réserve », comme le terme « tribus indiennes » et comme même le terme « d'indien ».
1: Oui, parce que il faut être précis dans cette affaire. Enfin, peut-être que les gens, quand ils en parlent comme ça, justement, c'est la tradition, c'est le folklore, c'est les habitudes locales. Mais quand on fait une recherche, il faut être plus précis. Surtout que les nations indiennes ont été l'objet de prédilection des juristes, des ethnologues, des missionnaires, des enseignants, j'en passe sûrement. Et donc, on trouve de mon nombre de textes pour essayer de régler cette question qui faisait problème. Et ces textes ont varié, et c'est autour de ces variations que se posent des problèmes, qu'il y a aujourd'hui des procès. Et donc, j'ai essayé de les préciser pour qu'on sache à peu près de quoi on parle, quoi.
0: Oui, alors donc, vous dites qu'il faut être précis dans cette affaire, et vous l'êtes tout au long de ce gros livre. Et cette affaire commence, bon, au début du XVIIe siècle, quand les Anglais arrivent dans ces terres peuplées d'Indiens. Et là aussi, vous rectifiez une façon de voir l'histoire que tout le monde a dans la tête. C'est qu'au début, ça ne s'est pas si mal passé entre les Indiens et les Anglais.
1: Ben oui, c'est ça qui est intéressant, me semble-t-il, c'est... Ces premières rencontres face à des conquérants. Ben, ces Indiens, et c'est, je crois, une constante dans les Amériques, du Nord comme du Sud, cette curiosité à l'égard des autres qui n'a pas été payée de retour. Il semble que les Indiens aient été plus curieux de l'autre que les Occidentaux n'ont été curieux des Indiens. Curieux d'une part et habiles d'autre part, entre autres à s'approprier assez rapidement des choses qu'on leur proposait, qui leur facilitaient effectivement la vie. Des objets techniques, du tissu et puis des armes, évidemment. Pour beaucoup d'entre eux, ils étaient en partie chasseurs, pas tout le temps. Et très vite, les armes, par exemple, leur ont permis de faire la chasse autrement. Au début, à leur avantage. Assez rapidement, à leur détriment. Parce qu'au lieu de chasser pour survivre, ils se sont mis à chasser pour commercer. Ils sont donc rapidement tombés dans la société de marché et à partir de là, une spirale très très très dramatique les a happés. La deuxième chose, c'est que il n'y avait pas que des Anglais. Il y avait toute l'Europe était là-bas. C'était le grand rendez-vous pour se partager ce nouveau monde qui attirait tout le monde parce qu'il y avait plein de richesses. Donc le deuxième point, c'est ces Indiens sont intéressés qui aux Français, qui aux Anglais, selon les hasards de la conquête. Et donc ils ont été là aussi pris dans une autre spirale, celle des rivalités européennes, auxquelles ils ont participé, comme ils participaient à leurs propres querelles entre eux, contre eux, qu'ils faisaient des alliances, puis ils les brisaient en fonction de l'évolution de la guerre. Et ça, je crois aussi, elle leur a été fatale, parce que en tant qu'alliés, on les a toujours utilisés. Puis quand la paix était faite entre les Européens, on oubliait ses alliés, ou plutôt on les oubliait pas, on les abandonnait, voire même on les abandonnait en leur prenant leurs terres, ce qui était le schéma le plus classique.
2: Oui, alors vous parlez de cette spirale dramatique qui est celle, par exemple, de la variole que les Européens délibérément mettaient dans les tribus indiennes par procédés comme des couvertures. Et il y a aussi, et c'est peut-être le point le plus central de votre travail dans ce livre, il y a aussi cette spirale dramatique qui se joue par l'enlèvement des terres. Et vous débroussaillez complètement le maquis juridique des différents États américains qui, petit à petit, lentement,